0: près de Shavuot vient d'être célébrée. Quel est le sens de cette fête qui semble moins connue que Pessah ou Yom Kippour? Rabbin Yaakov Nezri, bonjour.
1: Bonjour.
0: Vous êtes rabbin du consistoire israélite séfarade Neve Shalom à Lyon. Donc 49 jours après Pessah, ce qui est célébré, c'est le don de la Torah. Qu'est-ce que ça veut dire exactement?
1: Alors, je reviendrai sur ce que vous venez de dire juste avant, que c'est effectivement, c'est une fête qui est moins connue que toutes les autres, pour la simple et bonne raison que cette fête n'a pas de commandement caractéristique de la fête. À Pessah, on mange le pain azim, la matzah, il y a l'interdiction de manger tout chametz, tout pain levé. À Sukkot, c'est la fête des cabanes et on agite également le loulav, le roseau. À Rosh Hashanah, vous avez la sonnerie du chauffard,
0: tout
1: la
0: ça,
1: corne
0: ce sont
1: de bélier,
0: des commandements.
1: Le Kippour, vous avez le jeûne de Kippour. Donc chaque fête, elle a ses commandements qui lui sont caractéristiques. Et quand on arrive à la fête de Shavuot, comme vous l'avez si bien dit, qui vient célébrer le don de la Torah, ben curieusement, il n'y a pas de commandement caractéristique. C'est une fête pour une fête, c'est-à-dire c'est un jour chômé. Mais il n'y a pas de commandement caractéristique. Il y a des usages, des coutumes, on y reviendra, je pense. Et donc, c'est ce qui fait que, finalement, cette fête, elle est un petit peu... Il y a une perte de vue de l'importance de cette fête. La raison pour laquelle il n'y a pas de commandement caractéristique, c'est parce que, précisément, on célèbre toute la Torah. C'est le moment où on célèbre le don de la Torah. Au terme de ces 49 jours qui séparent Pâques de la Pentecôte... de Shavuot. Donc il y a une sorte de compte à rebours qui s'est mis en place au moment où les enfants d'Israël sont sortis d'Égypte. Et puis, ayant recouvré leur liberté, le Créateur leur annonce qu'il n'y a de liberté qu'en ayant notre propre identité, notre propre patrimoine spirituel qui est à travers le don de la Torah. Donc c'est pour ça que la fête de Pâques est intrinsèquement liée à la fête de Shavuot. Donc au terme de ces 7 semaines, de ces 49 jours, précisément, c'est le don de la Torah.
0: Shavuot, ça veut dire semaine. Hein,
1: c'est semaine, puisque effectivement, dans la Torah, il n'y a pas de date à la fête de Shavuot. Toutes les fêtes ont une date précise qui est mentionnée dans la Bible. Et quand on arrive à la fête de Shavuot, il n'y a pas de date. On nous dit simplement qu'au lendemain du premier jour de Pâques, vous compterez 7 semaines et le 50e jour sera la fête de Shavuot.
0: Et c'est aussi pour ça que vous l'avez appelé Pentecôte, c'est la version grecque.
1: Exactement,
0: du terme, ouais,
1: les 50
0: Shavuot.
1: Jours. Voilà, c'est ça.
0: Alors, vous avez dit que c'est toute la Torah qui est célébrée.
1: Ouais.
0: Est-ce qu'on peut s'arrêter un peu sur ce terme? Dans le judaïsme rabbinique, il y a la Torah orale et il y a la Torah écrite. Qu'est-ce que vous entendez par toute la Torah?
1: Vous dites effectivement, la Torah, c'est effectivement, c'est pas simplement comme on l'entend les 10 commandements. D'ailleurs, dans les représentations artistiques de la fête de Shavuot, on voit le Sinaï avec les tables de la loi. Effectivement, c'est les tables de la loi qui ont été données, remises à Moïse. Mais en fait, Moïse ne descend pas tout de suite du Sinaï. Il passe 40 jours et 40 nuits au Sinaï, d'après le texte biblique, auprès du Créateur. Et là, Dieu lui transmet non seulement la Torah écrite, c'est-à-dire les 5 rouleaux de la Torah, le Sefer Torah qu'on a dans toutes les synagogues du monde, mais il lui transmet également l'interprétation de la Torah écrite, ce qu'on appelle la Torah orale, ce qui est une œuvre gigantesque, sans limite, d'après nos maîtres.
0: Oui, et qui est toujours en train de se faire, finalement.
1: Exactement.
0: Puisqu'on ne cesse de commenter.
1: Exactement.
0: La Torah.
1: Sauf que dans la tradition, on précise que Moïse a reçu toute la Torah. C'est-à-dire, et c'est pour ça que ça tient du miracle, si vous voulez. C'est-à-dire qu'en 40 jours et 40 nuits, Dieu lui donne la possibilité. Il faudrait plus qu'une mémoire de je ne sais combien de gigas pour intégrer tout cela. Et donc, Dieu lui donne la possibilité d'intégrer, finalement, toute la Torah. C'est pour ça que les maximes des pères, qui est ce recueil de la Torah orale, des Mishnayot, que nous lisons pendant toute cette période qui sépare Pâques de la Pentecôte.
0: Oui, ce qui s'appelle l'Homère, on y reviendra.
1: Voilà. Eh bien, ce texte commence par la chaîne de la tradition, et on nous dit que Moïse a reçu la Torah au Sinaï, puis il l'a transmise à Josué au juge, etc., etc. C'est-à-dire que Moïse a reçu la Torah au Sinaï, ça veut dire l'intégralité, l'ensemble de la Torah, aussi écrite, qu'elle a portée de tous. La Torah écrite est à la portée de tous, juifs comme non-juifs, et la Torah orale qui est l'interprétation, ce qu'on appelle aujourd'hui le Talmud, entre autres, l'interprétation de cette Torah qui est là et précisément est étudiée dans les écoles talmudiques, dans les écoles juives, les écoles talmudiques, et ensuite les conclusions sont apportées au public.
0: Vous avez évoqué cette notion de Torah écrite, c'est très important puisque si on va voir dans le livre de l'Exode, on parle de tables de pierre écrites du doigt de Dieu. Mmh. Or, c'est tables de pierre, elles ont été brisées par Moïse. Et finalement, à quoi est-ce qu'on se réfère quand on parle de la Torah écrite, étant donné que Moïse a eu ce geste, en plus dans un mouvement de colère qui est quand même très particulier? Comment est-ce que vous le comprenez?
1: Alors, la Torah écrite, ce n'est pas les tables de la loi.
0: Et oui, il faut faire
1: La Torah écrite, c'est la Torah que l'on a le droit d'écrire.
0: C'est-à-dire?
1: La Torah orale, c'est la Torah qui en principe doit être que orale. Ça veut dire qu'à l'époque talmudique, quand on rentrait dans une maison d'études, il n'y avait qu'un seul livre, c'est la Torah écrite. Les cinq livres de la Torah, voire le Tanakh, c'est-à-dire la Bible, qui est divisée en trois, Torah, le Pentateuque, Nevi'im, le livre des juges, et Ketuvim, les hagiographes, ce sont les trois parties du canon biblique, et qu'on a le droit de mettre par écrit, Et à côté de cela, il y a l'interprétation qui, elle, se doit d'être orale, parce que par définition, elle est infinie. La mettre par écrit, quelque part, c'est figé, c'est limité, c'est l'interprétation. Donc, dans toute maison d'études, il n'y avait qu'un seul livre. Tout se faisait oralement. Et donc, c'est, en principe, il y a une défense de mettre par écrit cette Torah. Et malheureusement, avec l'exil que traverse le peuple juif, il y a eu ce danger de perdre, finalement, ce patrimoine spirituel et les persécutions qui menaçait fortement l'interprétation de notre Torah. Donc il y a eu deux grands maîtres, je vous fais un petit peu d'histoire, un grand maître qui s'appelait Rabbi Yehuda Anassim, vers l'an 200 de notre ère à peu près, c'est-à-dire au terme de l'époque de la Mishnah, avant l'époque talmudique, qui a mis par écrit ce qu'on appelle la Mishnah.
0: Et donc, la Mishnah, ce sont déjà des commentaires.
1: Voilà, c'est la Torah orale mise par écrit. Donc ça veut dire qu'il y a une sorte de permissivité qui s'est installée, bien qu'en principe elle doit être orale, mais vu la menace, il fallait un texte qui soit figé, et à partir de là, l'interprétation de ce texte de la Mishnah, c'est ce qui va donner le Talmud, qui lui aussi, 300 ans plus tard, vers l'an 500, va être mis également par écrit, parce que on ne peut pas s'imiter à des raisonnements oraux, malheureusement, du fait de la dispersion du peuple juif et des menaces qui pèsent sur lui. Donc à l'origine, c'était une Torah orale. Mais du coup, cette Torah orale, elle a été mise en partie par écrit, du moins le support, c'est ce qu'on appelle aujourd'hui le Talmud. Mais c'est l'ensemble de tout cela qu'on appelle la Torah orale, et qui aurait dû être orale jusqu'à aujourd'hui, mais qui aujourd'hui s'appuie sur ce support écrit.
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0: Rabbin Yaakov Nezri, j'aimerais vous faire réagir sur ce qui est raconté au sujet de Moïse qui a brisé les tables de la loi, celles qui avaient été écrites du doigt de Dieu. Ça peut paraître quand même choquant, quelque part, qu'il ait eu ce geste qui semble synonyme d'une rupture de l'alliance avec Dieu.
1: Alors, vous employez le bon terme, mais c'est choquant, mais il fallait un courage exceptionnel pour Moïse. C'est-à-dire que Moïse, jugeant que le peuple juif en l'état, tout corrompu qu'il était, à cet instant précisément, n'était plus en mesure de recevoir l'œuvre de Dieu. Donc il prend cette initiative. Donc ça fait partie du courage exceptionnel de Moïse.
0: Parce qu'il voit que le peuple...
1: Que le peuple s'est corrompu, le peuple a fait le veau d'or, etc. Je ne rentre pas dans le détail comment c'est possible, etc. Au terme de cette ascension spirituelle, il n'en est plus arrivé à de tels excès. Mais en tous les cas, Moïse prend cette initiative et brise les tables de la loi, et ça fait partie de l'acte le plus fort peut-être que Moïse ait pu accomplir. Ça veut dire qu'il aurait pu les protéger à ce moment-là, et dire que c'est l'aboutissement de générations et des générations de travail depuis l'époque des patriarches. Mais il a ce courage effectivement de briser les tables de la loi pour bien montrer au peuple juif que pour recevoir la Torah, eh bien, encore faut-il la mériter et être capable de la pratiquer, de la mettre en application. Cet événement se produit 40 jours après Shavuot. À Shavuot, nous fêtons la révélation sinaïtique, c'est-à-dire lorsque Moïse s'adresse au peuple juif directement et dit les 10 commandements. Au terme des 10 commandements, Moïse monte au Sinaï et reste là-bas 40 jours et 40 nuits. Il descendra au terme de ces 40 jours et 40 nuits avec les tables de la loi. Donc on est 40 jours après la fête de Shavuot. C'est le 17 Tammuz. Il brise les tables de la loi. Il remonte le lendemain pour implorer la miséricorde divine suite à cet événement. C'est ce qu'on lit dans l'Exode. Dieu était mécontent, voire plus. Donc il va avoir 40 jours supplémentaires de supplication de Moïse pour que le Créateur épargne le peuple juif. Et au terme de cette période, c'est les 40 jours qui précèdent la fête de Kippour. C'est donc une troisième fois. Moïse remonte au Sinaï pour recevoir les tables de la loi. Et on reçoit les deuxièmes tables de la loi le jour de Kippour. Donc ça fait 120 jours depuis la fête de Shavuot. Alors la grande question qui se pose finalement, c'est qu'on aurait dû célébrer la Torah non pas à Shavuot, mais à Yom Kippour, puisque oui. C'est là où définitivement on reçoit les tables de la loi. J'ai entendu une très très belle explication, si vous voulez. Si on célèbre la fête de Shavuot, bien que, encore une fois, il y aura ces événements tragiques qui vont suivre, c'est pour nous dire que même l'épreuve, même la chute, elle fait partie de la construction spirituelle. On ne peut pas entreprendre une construction spirituelle sans imaginer un instant qu'il va y avoir des échecs, des épreuves, et on serait tenté de baisser les bras. Donc bien comprendre que finalement, même nos échecs, on doit les intégrer, et ils font partie de notre construction spirituelle. C'est là que va naître précisément la notion de la teshuva, du repentir, qui est une notion essentielle, surtout dans la période qui précède les fêtes de Rosh Hashanah et de Kippour. Donc on ne célèbre pas le Yom Kippour, le don de la Torah, mais on a gardé précisément la date de Shavuot, qui est à la fois le moment où on a rencontré le Créateur, donc ça mérite d'être célébré. Et même si effectivement, au terme de cette période, Moïse brise l'étape de la loi, mais cet échec, il fait partie, si vous voulez, de notre construction spirituelle. Dès lors qu'on a accepté l'échec et qu'on décide de rebondir, sur l'épreuve, hein, et de se perfectionner, de progresser et de revenir au Créateur.
0: Merci à vous, Rabbin Yaakov Nezri. Nous vous retrouvons bientôt pour poursuivre cette discussion sur le sens de la fête de Shavuot. 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Nous entrons désormais dans le temps de la prière. Juste après la pause musicale, nous vous proposons, chers auditeurs, d'entrer en union de prière avec une communauté monastique.

voix. Je te propose aujourd'hui vie et bonheur, mort et malheur. Si tu écoutes les commandements du Seigneur ton Dieu que je te prescris aujourd'hui et que tu aimes le Seigneur ton Dieu, que tu marches dans ses voies, que tu gardes ses commandements, ses lois et ses coutumes, tu vivras et tu multiplieras. Le Seigneur ton Dieu te bénira dans le pays où tu entres pour en prendre possession. Mais si ton cœur se détourne, si tu n'écoutes point, et si tu te laisses entraîner à te prosterner devant d'autres dieux et à les servir, je vous déclare aujourd'hui que vous périrez certainement et que vous ne vivrez pas de longs jours sur la terre où vous pénétrez pour en prendre possession en passant le Jourdain. Je prends aujourd'hui à témoin contre vous le ciel et la terre. Je te propose la vie ou la mort, la bénédiction ou la malédiction. Choisis donc la vie pour que toi et ta postérité vous viviez, aimant le Seigneur ton Dieu, écoutant sa voix, t'attachant à lui. Car là est ta vie, ainsi que la longue durée de ton séjour sur la terre que le Seigneur a juré à tes pères Abraham, Isaac et Jacob de leur donner.

Seigneur, donne-nous de choisir la vie en choisissant de garder ta parole. Suivre tes voies, ce n'est pas entrer dans des chemins tout tracés, mais c'est te laisser nous éveiller à une liberté toujours plus attentive à notre frère et à notre responsabilité dans l'avancée du monde vers ton royaume de paix. Par Jésus-Christ, lui qui vit avec toi et l'Esprit pour les siècles des siècles.

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2: Il a fallu du temps au prophète Ézéchiel et à son peuple pour comprendre que l'exil loin de Jérusalem pourrait avoir du sens. L'expérience en terre de Babylone sera pourtant fondamentale. Elle a permis de saisir, hier comme aujourd'hui, que Dieu reste avec les hommes. A tout de suite.

0: Nous plongeons dans l'Ancien Testament avec un personnage incroyable qui s'appelle Ézéchiel. Il est assis parmi les exilés à Babylone parce que Ézéchiel était à Jérusalem avec son peuple. Et puis Nabucodonosor a pris le pouvoir à chasser une partie du peuple en Babylonie, en tout cas c'est le nom qu'on donne, et Ézéchiel va être ce prophète que Dieu va investir d'une mission. Ézéchiel va avoir plusieurs visions, elles vous ont intéressé, Léna Dipédé, bonjour.
1: Bonjour.
0: Vous êtes théologienne, exégète, professeure de théologie à l'Université de Lorraine, spécialiste de l'Ancien Testament et auteur d'un ouvrage consacré à Ézéchiel, publié dans la collection Mon ABC, Mon ABC de la Bible, aux éditions du Cerf. Et Ézéchiel, on revient à Ézéchiel, il est exilé et il aperçoit soudain parmi ses visions la gloire éblouissante de Dieu, on pourrait dire, sauf que au lieu d'être dans le temple, elle lui apparaît à Babylone. Jamais Ézéchiel n'aurait imaginé que Dieu vienne le rencontrer à Babylone. Il était convaincu que la place de Dieu, et beaucoup dans son peuple pensent ainsi, la place de Dieu, c'est à Jérusalem. Pourquoi est-ce que Dieu lui apparaît à Babylone?
1: Alors, n'oublions pas qu'on est dans une construction littéraire et théologique qui relie les choses, mais cette question de la gloire de Dieu qui est à Babylone au début du livre d'Ézéchiel, elle est fondamentale. Elle est fondamentale pour plusieurs aspects. Le premier aspect, qui est le plus évident, c'est de suggérer que la gloire d'Adonai, donc Adonai lui-même, le Dieu d'Israël, n'est pas condamné à être uniquement dans un lieu, mais qu'il bouge. Et là, on rejoint un élément fondamental qui est un élément fondamental du Dieu de l'Exode. Dieu de l'Exode bouge avec son peuple. Il accompagne son peuple dans sa pérégrination au cœur du désert, juste après la sortie d'Égypte, pour arriver en terre promise. Et vous aurez certainement entendu, perçu, qu'on est ici dans quelque chose qui ressemble un peu à l'Exode et à l'aventure de Moïse avec le peuple sortant d'Égypte. Notre Ézéchiel, il ressemble assez bien à Moïse par plusieurs aspects. Il est à l'étranger, comme Moïse était à l'étranger. Il parle avec Dieu presque en tête-à-tête. Il est à un moment donné complètement abasourdi et sans parole, sous le choc, pourrait-on dire, pendant 7 jours. C'est au chapitre 3, verset 15, à la fin du verset 15. La Tob traduit « Je restais là 7 jours, hébété au milieu d'eux », comme s'il avait besoin de ce laps de temps pour se rendre compte de l'expérience qu'il vient de vivre. Tout comme 7 jours, c'est le temps qui se passe entre la destruction des premières tables de la loi et la réécriture des tables de la loi chez Moïse. Et puis l'élément peut-être le plus évident qui rapproche ces deux personnages, c'est le temple. On aura l'occasion de reparler du temple, mais Moïse est celui qui donne au désert les mesures et la description du temple de Jérusalem. Et le livre d'Ézéchiel se termine par cette vision grandiose du temple idéal, reconstruit, qui n'est plus seulement un temple, mais qui est une nouvelle ville, qui est un nouveau jardin, où la vie en alliance va être à nouveau possible après le jugement. Donc, cette proximité entre les deux personnages, elle se joue aussi au niveau de la proximité de la manière dont Dieu est raconté entre l'Exode et le livre d'Ézéchiel, puisque une des caractéristiques fondamentales du Dieu qui est raconté dans le livre d'Ézéchiel, c'est le mouvement, il bouge. Et cette qualité fondamentale, il est important de la rappeler ici et maintenant, au début du livre d'Ézéchiel. Parce qu'en réalité, et vous y avez fait allusion tout à l'heure, Ézéchiel peut-être, mais les contemporains sont persuadés qu'une divinité, elle habite soit dans une statue, soit dans un temple. Et si elle quitte cette statue ou ce temple, c'est, comme on a eu l'occasion de le dire, soit parce que les dieux adversaires sont plus forts et donc la chasse, ou bien parce qu'elle a peur des dieux adversaires Et donc, elle préfère prendre ses affaires et s'en aller habiter ailleurs, dans une autre statue ou dans un autre lieu.
0: Mais Elena Dipédé, est-ce que ça veut dire que le peuple juif a oublié ce qui s'était passé avec le peuple de Moïse, ce qui s'était passé au temps de Moïse ?
1: C'est l'impression qu'il donne.
0: Oui, c'est l'impression
1: en
0: qu'il
1: tout
0: donne.
1: Cas, en tout cas, c'est l'impression qu'il donne, puisque malgré les appels répétés des prophètes, ils sont incapables de construire une relation équilibrée entre partenaires.
0: Et puis, ils n'imaginent pas que Dieu puisse quitter le Temple Saint.
1: Voilà. Et donc, ça, d'une certaine manière, aujourd'hui, on pourrait encore utiliser un mot qui est un peu un anachronisme, probablement, par rapport à cette époque-là. Ils ont une vision très dogmatique de la chose, puisque, de toute façon, Dieu, il est là, il a dit qu'il nous protégeait, donc on fait ce qu'on veut, peu importe, pas de responsabilité, ça c'est ce que pensent
0: ceux qui sont restés
1: à Jérusalem.
0: Mais ceux qui sont exilés, alors ils pensent qu'ils ont été laissés par Dieu, ils pensent que désormais ils doivent vivre sans ce temple et donc sans Dieu, est-ce qu'ils aiment juste ça ?
1: Justement, le fait que la gloire d'Adonaï se montre à Ézéchiel au début du livre d'Ézéchiel dit bien qu'en réalité, Adonaï n'a pas abandonné les exilés. Au contraire, il les accompagne. Et donc, les exilés qui se considèrent dans une situation d'enfermement, de mort, de presque pour eux, de fin de leur monde, puisqu'ils ne sont plus chez eux, donc dans cette terre promise par Adonaï au patriarche, que le temple va bientôt être détruit, que le roi est exilé, tout ça, ça ébranle véritablement leur croyances, leur manière d'être, leur manière de penser les choses. Et le livre d'Ézéchiel, de manière discrète mais bien présente, prend le contre-pied de cette manière de penser. Puisque, oui, c'est vrai, le roi est exilé, mais le roi est un élément de la présence de Dieu au sein de son peuple. Au sein de ce peuple exilé, Adonaï se montre, puisque sa gloire est là en exil, et c'est là en exil qu'un prophète est appelé à être prophète. Donc vous avez là trois éléments qui, au début du livre d'Ézéchiel, soulignent bien que les exilés ne sont pas abandonnés à leur sort. Au contraire, c'est parce que ce Dieu-là bouge, parce qu'il accompagne les siens, il est toujours à côté d'eux, même s'ils ne s'en rendent pas compte. Et ce fait de ne pas s'en rendre compte va aussi jouer plus tard dans une phrase qu'on a déjà mentionnée une fois ou l'autre. L'essentiel, c'est qu'ils sachent qu'il y a un prophète au milieu de toi, qu'il t'écoute ou qu'il ne t'écoute pas. L'essentiel, c'est qu'il y ait un prophète. Parce que le fait même d'avoir un prophète est le signe de la présence d'Adonaï au milieu de son peuple.

0: Mais Elena Dipédé, ça veut dire qu'il y a une invitation à se transformer, à transformer son cœur, quel que soit le lieu où l'on se trouve, et qu'il n'y a pas un endroit, un moment précis où on devrait se consacrer totalement à Dieu, que finalement, l'appel à se transformer, il est aussi quand on est chassé, quand on est dans des situations difficiles, dans l'inconfort.
1: Alors, pour ce peuple-là, certainement. Pour ce peuple-là, certainement, parce que leur identité même de peuple, après la sortie d'Égypte, oui, est liée fortement à un lieu qui est la terre et à un lieu qui est le temple, qui est l'aboutissement de l'entrée en terre promise. Mais au-delà de la terre et du temple, ce qui est en jeu, en fait, ce sont les promesses de ce Dieu-là pour les patriarches, donc pour le peuple. Et la question fondamentale qui se pose, c'est véritablement, est-ce que l'exil met en cause, met en discussion ces promesses qui sont des promesses qui ont été faites à la nuit des temps? Autrement dit encore, est-ce que cet exil met en cause la fidélité de Dieu pour son peuple?
0: Est-ce que l'exil est un chemin de mort?
1: Pour certains, certainement. Mais vous avez là-dedans des gens qui essayent d'aller au-delà des apparences. Et les prophètes font partie de ces gens. Ézéchiel fait partie, ou ceux qui ont écrit le livre d'Ézéchiel font partie de ces gens qui essayent d'aller au-delà des apparences. Parce que c'est aussi un des grands enseignements des livres prophétiques et du livre d'Ézéchiel en particulier. Et surtout, j'aurais envie de dire, pour la forme particulière, simple en apparence, et puis quand on rentre dans le livre, on se rend compte qu'en réalité, c'est beaucoup, beaucoup plus compliqué qu'il n'en a l'air. Cette forme même doit aussi nous faire réfléchir, beaucoup plus aux lecteurs que nous sommes qu'aux premiers destinataires du livre, dont nous ne savons probablement rien, si ce n'est que peut-être le livre d'Ézéchiel s'adressait justement à ce groupe d'exilés pour leur redonner espoir. Mais la forme même du livre suggère en réalité que dans une situation complexe, on ne peut pas arriver avec des solutions faciles, des solutions qui seraient de l'ordre de l'immédiateté. Les 7 jours où Ézéchiel est un peu
0: chamboulé,
1: voilà, hébété, pour reprendre le mot de la Tob, vont dans ce sens-là aussi. C'est-à-dire que il faut du temps pour comprendre ce qui se passe, pour comprendre les enjeux. Il faut du temps pour aller au-delà des apparences. Il faut du temps pour donner du sens à quelque chose qui, au premier aspect, ne semble que négatif. Parce que une situation de crise, une situation dramatique comme celle de l'exil, c'est clair que quand on est vraiment dedans, on a du mal à voir que ça peut donner lieu à quelque chose de positif, que ça peut donner, que cette situation de mort qui est vécue par les contemporains du prophète comme une véritable situation de mort. Ils le disent eux-mêmes au chapitre 37, hein, on est mort. C'est difficile dans une situation comme celle-là de trouver des germes de lumière, pour le dire comme ça, des germes de vie qui redonnent espoir et donc qui permettent de dépasser la catastrophe pour que cette situation de mort redevienne une situation où on peut vivre. Et le livre d'Ézéchiel se terminera là-dessus, d'ailleurs. Hein, ça redevient une situation où on peut vivre. Le fameux temple dont on a déjà parlé, dont on reparlera, c'est un lieu où on peut vivre à nouveau, parce qu'on a recréé les conditions pour vivre harmonieusement. Mais ça demande du temps. Ça demande aussi parfois de s'accrocher aux choses, à ne pas se laisser aller au désespoir. Et ça, c'est le contraste du début entre les contemporains du prophète et le prophète lui-même. Le prophète qui voit quelque chose et qui décide de se lever. Mmh. Alors, bien sûr, il reçoit l'ordre de se lever, mais il le fait.
0: Il le fait,
1: oui. Il le fait. Alors que les exilés sont vraiment enfermés sur eux-mêmes et à la limite ne voient même pas l'éclaircie dans cette tempête qui vient du nord parce qu'ils sont trop pris par la situation négative dans laquelle ils se trouvent. Donc le prophète, il a ce rôle-là aussi d'essayer de donner du sens. Mais on ne peut pas donner du sens aux événements aussi dramatiques soient-ils par des solutions simple, rapide, immédiate. Il faut le temps de la digestion, pourrait-on dire. Hein? C'est d'ailleurs peut-être ce temps de la digestion du fameux livre que le prophète est obligé de manger au chapitre 3. Hein?
0: Alors c'est un livre, c'est des chants de deuil et de tristesse. Hein? Donc voilà. Ce livre à avaler, il est un peu dur aussi.
1: Le livre, il est d'autant plus difficile à avaler qu'effectivement, comme vous le dites, c'est des chants de deuil, c'est des lamentations. Écrite des deux côtés du rouleau, alors que normalement un rouleau est écrit d'une seule face pour pouvoir le lire. Hein, un rouleau se déroule, donc on n'écrit que d'un seul côté, qui est celui qui se présente aux yeux du lecteur au fur et à mesure qu'on déroule d'un côté et qu'on enroule de l'autre, parce que vous imaginez un rouleau qui se déroule complètement après pour le... On ne le retourne pas, contrairement aux pages d'un livre. Hein. Et donc, il y en a beaucoup des paroles de lamentation et de deuil que le prophète doit assumer à travers ce livre.
0: Ça, c'est une injonction de Dieu.
1: C'est écrit comme une injonction. Et en même temps, ce livre qui ne contient que des paroles de deuil et de lamentation a un goût de miel. Ce qui est tout à fait paradoxal, parce qu'on pourrait se dire, bon, bah, déjà, manger un rouleau, ça ne doit pas être très facile. Et en plus, il est rempli de paroles négatives, ou en tout cas de lamentations, des gémissements, hein, plaintes, gémissements écrits, c'est la fin du chapitre 2. Et en même temps, il est nourrissant et il a un goût de miel. Et donc là, on peut faire le lien avec la force de la parole, au fond. Je crois qu'il y a deux éléments là-dedans. Il y a la question du rouleau. Parce que la parole, elle est écrite, c'est pas seulement une parole prononcée.
0: Oui, il ne dit pas seulement « écoute ». Dieu ne dit pas seulement « écoute ».
1: C'est ça. Pour arriver à accomplir sa mission, Ézéchiel, il doit globalement faire trois choses. Il doit regarder,
0: oui.
1: Il doit se tenir debout, il doit manger, autrement dit, il doit aussi se nourrir, se sustenter pour pouvoir aller de l'avant, et puis il devra parler. Donc ça, ce sont les éléments fondamentaux, et voir, parler et agir, on peut mettre manger dans agir, mais c'est fondamental dans la mission prophétique, ces éléments-là sont fondamentaux. Mais l'idée, donc il y a le rouleau qui fait penser aussi au livre des prophètes. Ça peut être une image du livre des prophètes. Cette parole-là, elle est écrite et donc elle peut encore faire réfléchir des lecteurs d'aujourd'hui qui sont prêts à prendre cette parole au sérieux, même si cette parole est compliquée, elle est culturellement située dans un temps et dans un espace qui n'est pas du tout le nôtre. Et donc parfois on a du mal avec le langage difficile. Pour nous, ça s'apparente souvent à des plaintes, des gémissements et des cris, parce qu'on ne comprend pas grand-chose en réalité.
0: Pour vous, exégète hein. Aussi.
1: Pour nous aussi, pour les personnes de métier aussi, bien sûr, hein, parce que l'interprétation n'est jamais facile, c'est jamais donné d'emblée. Mais en plus de ça, je crois qu'il y a aussi quelque chose du fait de la force de cette parole. Cette parole qui peut être négative, hein, les plaintes, les gémissements, les cris, mais qui en même temps est nourrissante et un bon goût, pas un mauvais goût. Et vous avez là les deux aspects fondamentaux, qui sont les deux aspects d'une même médaille et qui sont les deux aspects de la volonté du Dieu d'Israël quand il dit des paroles très dures, mais qui peut aussi donner des paroles d'espoir pour son peuple, c'est que dans un sens comme dans l'autre, le but, c'est de ramener le peuple à la vie. Et donc, même les paroles les plus dures, même les paroles les plus menaçantes, ont pour but de faire réagir. On réagirait beaucoup moins, même si, manifestement, ils sont sourds aux paroles négatives autant qu'aux paroles positives, parce que ça ne les fait pas réagir. Mais l'espoir, si vous voulez, c'est que le lecteur, après eux, puisse les prendre au sérieux et voir comment réagissent les contemporains du prophète et ne pas faire comme eux. Ouais. Essayer de faire comme le but, c'est, puisqu'on a dit que le prophète est un modèle, il est un modèle du peuple croyant, mais il est peut-être aussi un modèle du lecteur.

0: Mais Elena DiPD, vous êtes théologienne. Est-ce que vous croyez, vous, fondamentalement, qu'un lecteur, en lisant Ézéchiel aujourd'hui, peut lui aussi entendre cet appel du prophète comme pour son temps et se dire que oui, une vie sans Dieu, c'est une vie où se construit des injustices, une vie sans Dieu, c'est une vie qui nous éloigne du bien. Est-ce qu'un lecteur d'aujourd'hui peut être saisi de la même manière que le peuple qui écoutait Ézéchiel, qui l'entendait alerter sur ce qui l'effrayait, en fin de compte, du comportement de ses contemporains ?
1: Alors, le problème, c'est que les contemporains d'Ézéchiel ne l'ont pas écouté. Donc, on va éviter de faire des rapprochements trop rapides. Mais dans la question que vous posez, on touche en fait à quelque chose de fondamental qui est la question de l'idolâtrie. On est là dans une société où imaginer la vie en société sans imaginer que dans cette société une ou plusieurs divinités ont leur place, c'est pas possible. Et donc vous ne lirez jamais un texte de la Bible, même s'il y a bien un psaume qui dit Dieu n'existe pas, mais si vous lisez le contexte, c'est l'insensé dit Dieu n'existe pas. Le problème de la Bible en tant que telle, si vous voulez, ou le problème des prophètes, c'est pas que Dieu existe ou que Dieu n'existe pas, ou vivre avec Dieu ou vivre sans Dieu. Cette question ne se pose pas en réalité. Cette question, c'est une question très moderne, c'est une question, et même, c'est une question des sociétés occidentales et, j'oserais dire, européennes en particulier, parce que si on va en Amérique du Nord, elle ne se pose pas de la même façon. Donc, pour ces gens-là, c'est clair que Dieu, au singulier ou au pluriel, existe. Point.
0: Donc la question de la transcendance ne se pose pas.
1: Voilà, cette question-là ne se pose pas. Par contre, ce qui se pose pour les prophètes et dans l'optique biblique, c'est Adonai ou les idoles.
0: Et la question que vous appelez Adonai, c'est Dieu. Hein. Donc
1: C'est le nom du Dieu d'Israël. En fait, le nom du Dieu d'Israël, c'est le tétragramme. Hein. C'est quatre consonnes qu'on voit parfois dans certaines Bibles qui sont le nom imprononçable. Et donc, Adonai, c'est une habitude d'hébraïsant qui veut simplement dire Seigneur. Donc, c'est l'usage de la tobe, si vous voulez, hein, qui met des petites capitales à Seigneur à chaque fois, qui a derrière en hébreu ces quatre consonnes qui sont le nom du Dieu d'Israël. Alors là, il y a un lien intéressant peut-être aussi avec ce dont on parlait au début de notre émission. C'est le nom propre du Dieu d'Israël, c'est un dérivé du verbe « être ». Et donc, c'est celui qui est, celui qui était, celui qui fait être aussi. Et donc, c'est très, très large. Mais ce qui est intéressant, c'est que ça vient d'un verbe, alors que les noms des autres divinités, ce sont plutôt des substantifs ou des participes, comme Moloch, par exemple, qui veut dire « régnant », ou Baal, qui veut dire « mari » au sens de « propriétaire ». Marie, époux, hein, au sens de propriétaire. Et donc, si on pense à la grammaire, le verbe dit mouvement, en fait,
0: oui,
1: dit action.
0: Complètement, hein. Ouais.
1: Et donc, ça rejoint un petit peu ce qu'on disait sur le Dieu d'Ézéchiel.
0: Et alors, justement, pour reprendre, vous disiez, la question ne se pose pas de savoir si Dieu existe ou Dieu n'existe pas, mais plutôt, au fond, la place de Dieu parmi d'autres divinités, c'est ça ?
1: Alors, il y a de ça, en sachant qu'à un moment donné, il y a eu une évolution sur la manière de concevoir le Dieu d'Israël, à savoir, c'est uniquement le Dieu d'un peuple, donc un Dieu national. Et puis petit à petit, voit le jour cette conception d'un Dieu supranational et qui est maître de l'histoire. Et ça se ressent très fort chez les prophètes. Évidemment, hein, puisque les ennemis sont souvent des instruments dont le Dieu d'Israël se sert pour ramener son peuple à la raison, si je peux le dire de manière aussi simple et rapide, si vous voulez, un peu trop simple et rapide peut-être, mais voilà. Mais donc, l'idée, c'est le Dieu qui libère ou le Dieu qui enferme, le Dieu qui libère ou les dieux qui enferment. Et les dieux qui enferment, c'est les idoles. Mais attention, quand on dit idole en français, on a souvent l'idée de dire c'est les dieux des autres. Les idoles, c'est pas mon Dieu à moi, c'est le Dieu des autres. En réalité, les prophètes nous disent bien que la première idole qu'on peut fabriquer, ou une des premières idoles qu'on peut fabriquer, c'est faire une idole à partir d'Adonai, à partir du Seigneur, c'est-à-dire l'enfermer à notre propre mesure, plutôt que de le laisser être celui qu'il est, c'est-à-dire ce Dieu qui bouge, ce Dieu qui accompagne, ce Dieu qui veut un partenaire libre. Donc ça, c'est une première forme d'idolâtrie, c'est de réduire à une mesure humaine ce transcendant, ce tout autre, mais qui en même temps est tout autre avec son peuple. C'est un tout autre qui accompagne. C'est une première forme d'idolâtrie. Une autre forme d'idolâtrie, effectivement, ce sont les statuettes ou les dieux des autres, à partir du moment où on est prêt à sacrifier tout ce qu'on a, y compris sa propre vie et la vie de la génération suivante, parce que, soi-disant, cette divinité nous fait être dans, nous fait rester dans le bien-être, dans la commodité, dans la facilité. Une autre manière de, et ça c'est de l'idolâtrie religieuse, on comprend bien ces deux plans-là comme étant de l'idolâtrie religieuse. Dans la Bible, il y a une troisième forme d'idolâtrie qui est une idolâtrie plus politique, qui est peut-être moins immédiatement compréhensible, mais c'est l'idée d'aller chercher dans des alliances militaires, chez des plus puissants que soi, une forme de salut. Une manière d'être défendu,
0: d'être sauvé
1: plutôt que de la
0: gagnant,
1: chercher,
0: ouais.
1: Plutôt que de la chercher dans Adonai. Ça, c'est beaucoup plus fort chez Isaïe, par exemple, cette idée-là. Alors évidemment, ici, de nouveau, il faut bien comprendre les choses. Hein. Ça ne veut pas dire qu'aujourd'hui, il faut s'allier avec personne si on était, imaginons, attaqué par un ennemi, je ne sais pas lequel. On est là aussi dans une relecture théologique des événements où, en voyant comment les événements se passent et comment les uns sont plus forts ou moins forts, mais on relie ça à la lumière de la foi que l'on a au Dieu d'Israël, on traduit cette recherche de salut dans d'autres humains comme une forme d'idolâtrie, parce que ça signifie effectivement qu'on cherche le salut, non pas en Adonai, mais en d'autres humains. Je répète, ça ne veut pas dire qu'il faut faire une lecture immédiate de ces textes-là, et quand bien même on serait dans des situations semblables à celles qui sont décrites. Hein. Donc ça, c'est toute la difficulté entre une lecture littéraliste et une lecture approfondie des textes, qui nous sont loin culturellement, mais il y a des clés.
0: Il ne faut pas s'en priver, surtout de cette lecture. Merci beaucoup, Elena Dipédé. Je rappelle que vous êtes théologienne exégète à l'Université de Lorraine et plus précisément spécialiste de l'Ancien Testament. Vous êtes l'auteur d'un ouvrage intitulé Ézéchiel, publié dans la collection Mon ABC de la Bible aux éditions du Cerf. Et on invite tous nos auditeurs à se plonger dans ce texte. Ils y trouveront forcément des lumières. Merci beaucoup.
1: Merci à vous.

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2: Bonjour à tous. Savez-vous que seulement 7% des salariés français déclarent se sentir engagés dans leur travail? Eh bien moi, très sincèrement, je ne pensais pas que ce chiffre était si bas. En peaufinant mes recherches, j'ai découvert que ce désengagement massif se traduit généralement par un manque de prise d'initiative, une baisse de la créativité et une augmentation du turnover des effectifs. Et cela a des conséquences astronomiques sur l'économie. Ce désintérêt coûte presque 9 billions de dollars chaque année à l'échelle mondiale. A contrario, une entreprise qui investit dans des programmes d'engagement peut générer un meilleur chiffre d'affaires, des remerciements, des félicitations ou des récompenses dopent considérablement l'implication et améliorent l'engagement de 67%. Indaba est une entreprise de l'économie sociale et solidaire qui s'adresse en priorité aux associations et aux fondations. Elle accompagne en particulier les dirigeants, qu'ils soient bénévoles ou salariés, pour les aider à répondre à leurs difficultés de pilotage, d'organisation ou de gestion. Le co-créateur d'Indaba est un homme engagé et volontaire pour une économie responsable et généreuse. Il est donc tout naturellement l'invité de l'écho en commun.
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2: Bonjour Anthony Moine.
3: Bonjour Bérangère.
2: Vous avez co-créé il y a 3 ans, en 2023, Indaba. L'entreprise a pour mission de révéler le pouvoir du collectif. Comment est née cette idée?
3: L'idée est née autour d'un dîner au restaurant avec deux anciens collègues de l'équipe de direction des Scouts et Guides de France. Et notre conviction partagée à tous les trois, avec les deux autres cofondateurs, Nicolas et Olivier, au développement du potentiel de ces acteurs du bien commun que sont les associations et les acteurs de l'économie sociale et solidaire.
2: On va rentrer dans le détail, évidemment. J'imagine que le nom Indaba n'a pas été choisi au hasard.
3: Il y a une double référence dans Indaba. Il y a un clin d'œil, évidemment, à notre passé dans le scoutisme en commun à tous les trois, puisque c'est un terme qui a été utilisé par Baden-Powell, le fondateur du scoutisme, terme zoulou qu'il utilisait quand il réunissait les différents responsables des contingents. C'est du coup un clin d'œil au scoutisme qui nous a beaucoup nourris, mais aussi au fait qu'on s'adresse aux dirigeants de ces structures-là, qu'ils soient bénévoles ou salariés, pour les soutenir dans leurs problématiques. Et c'est aussi ce que dit notre logo de tente autour d'un feu de camp. Il y a l'ambition de réunir du collectif, de révéler le pouvoir du collectif pour résoudre ensemble les difficultés qui se présentent à nous et trouver des solutions qui ne sont pas des solutions court terme ou des solutions prises par certains dirigeants, mais qui sont des solutions durables qui embarquent l'ensemble du collectif de l'organisation.
2: Dire qu'Indaba est une entreprise sociale et solidaire, c'est bien, mais dans votre cas, c'est concret. Vous avez obtenu l'agrément ESUS, qui veut dire entreprise solidaire d'utilité sociale. Qui vous a décerné ce label?
3: Alors c'est l'État qui donne cet agrément, il faut en faire la demande, il faut que les statuts de l'entreprise intègrent un certain nombre de dispositions, de lucrativité limitée, de gestion démocratique interne.
2: Mais dans le quotidien, ça change quoi pour vous et pour vos clients ? d'avoir cet agrément ?
3: Alors pour nous, ça nous a obligés à questionner demain la répartition de richesses. Quand on a inscrit dans nos statuts ces différentes dispositions, ce n'était pas un sujet pour nous, puisque on est assez convaincus que la transparence, la gestion démocratique d'une organisation, c'est une valeur ajoutée. C'était votre introduction sur la question de l'engagement dans les organisations, dans les entreprises. Et donc, ce n'est pas un gadget. On était assez naturellement enclin à mettre des dispositions de ce type-là. Par exemple, quand on termine un exercice financier, d'avoir une part de nos revenus qu'on met en réserve de notre entreprise. On va limiter la distribution des dividendes. Évidemment, on est une petite et une jeune entreprise, donc on n'en a pas beaucoup, mais ça nous oblige à une gestion transparente et démocratique. Et puis, pour nos clients, c'est surtout un gage d'être un acteur qui peut intervenir et qui a une légitimité à intervenir dans ce secteur. Parce qu'il le connaît et qu'il est lui-même concerné par cette économie sociale et solidaire.
2: Et un gage de qualité concret aussi peut-être pour lui. Mmh. Vous êtes aujourd'hui cofondateur de cette entreprise. Inbada est aux côtés de ses clients pour créer des stratégies à fort niveau d'adhésion. Quel genre de méthode ou d'outils vous proposez aux salariés ou aux bénévoles qui font appel à vous ?
3: Alors, on travaille beaucoup sur du format collectif. Donc, on anime beaucoup de séminaires dans lesquels on va essayer d'utiliser des matières de management visuel, de créativité collective, de confrontation collective. On peut faire, par exemple, des débats de positionnement, c'est-à-dire qu'on va formuler une affirmation. Et puis, selon qu'on est d'accord ou pas d'accord, les participants à l'atelier vont se mettre plutôt à gauche de la salle, plutôt à droite de la salle, pour qu'on visualise aussi, justement, ces accords et ces désaccords. Et puis, après, ensuite, faire dialoguer les uns et les autres. On utilise beaucoup des panneaux dans nos productions visuelles où on va proposer du coup que les différents participants se déplacent dans la salle, puissent remplir un certain nombre de panneaux avec des questions un peu structurantes sur la problématique sur laquelle on travaille. On utilise aussi beaucoup d'outils d'intelligence collective qui facilitent l'expression. On a nous-mêmes développé un petit jeu de cartes Indaba qui permet avec des petits pictos, des couleurs, de dire comment on se sent, quelles sont nos attentes pour la réunion, est-ce qu'on a un désaccord à exprimer ou au contraire est-ce qu'on a un point clé à soulever pour faire avancer le collectif, qui sont pour nous issus de l'éducation populaire et du scoutisme, pour générer de l'adhésion, générer de la discussion et embarquer un peu les équipes.
2: Et vous sentez justement un avant-après ? Votre passage ?
3: Bah, on peut avoir du feedback positif, on peut sentir que le groupe a avancé sur un sujet. On se rend compte que finalement, c'est dans le processus, on est souvent sur des questions d'accompagnement au changement, et donc c'est le processus d'accompagnement qui génère une dynamique collective où on sent des perceptions, des dirigeants, des salariés, des tensions qui s'amenuisent, un consensus qui est en train d'émerger collectivement, des nœuds qui sont en train de se dénouer, ça on peut le sentir. Et puis des fois, bah, on ne va pas aussi loin que ce qu'on voudrait, parce qu'il y a des blocages plus profonds, parce qu'il y a des tensions qu'on n'a pas forcément le temps de résoudre, parce qu'on a aussi un temps qui nous est imparti. Souvent des grandes satisfactions, puis des fois des petites frustrations.
2: Vous avez parlé de changement, on vous appelle pour quel genre de changement ?
3: On nous appelle par exemple souvent sur des questions de stratégie. Une organisation, pour qu'elle elle sache bien où elle va, elle a un projet, une ambition sociale, une raison d'être, mais cette raison d'être, elle doit s'enraciner dans un contexte spécifique, et donc elle doit avoir une stratégie. Une stratégie, c'est une boussole qui permet à une organisation de décider, d'arbitrer dans quelle direction elle va aller pour les 3, 4, 5 prochaines années. Et cette élaboration de stratégie, elle est essentielle à la fois pour déboucher sur quelque chose qui est la boussole qu'on a construit ensemble, mais aussi pour faire en sorte que les différentes composantes d'une organisation, d'une association, d'une fondation, ses bénévoles, ses salariés, ses administrateurs, ses bénéficiaires, s'alignent autour de cette boussole. Et donc, c'est là où je dis que c'est de l'accompagnement au changement. C'est que le résultat final, c'est-à-dire on a écrit une stratégie, il est important, mais le chemin qu'on parcourt avec les uns et les autres, il est essentiel. Il permet, petit à petit, de créer de la cohésion, de créer de l'alignement, de se dire, bah tiens, on pensait qu'on n'était pas du tout d'accord. Et en fait, on se rend compte, par les différents ateliers qu'on a vécus, par un séminaire, par des temps de réflexion individualisés, que ben, on partage les mêmes constats. Et que là où on avait des divergences, finalement, on a assez vite trouvé des points de convergence parce qu'on est tous réunis derrière un projet social qui a du sens, quoi.
2: Je le disais dans mon lancement, l'engagement des collaborateurs est un enjeu capital pour les entreprises. De votre côté, vous accompagnez vos clients dans l'audit, l'analyse et la refonte des besoins. Quels sont justement les besoins les plus demandés ? Qu'est-ce que vous constatez sur le terrain et quel état des lieux vous faites depuis 3 ans ? On a l'impression qu'il y a 3 questions, mais c'est la même.
3: En ce moment, on parle beaucoup d'une crise du secteur associatif et notamment d'une crise du financement. financement du secteur associatif. Donc, de fait, les tensions budgétaires, les tensions internationales mettent une pression sur tous les acteurs. Et donc, le secteur associatif en est aussi, évidemment, victime. Et donc, on vient souvent nous chercher sur des questions de modèle économique ou de modèle socio-économique, c'est-à-dire comment est-ce qu'un modèle économique est au service de son ambition sociale. Donc, ça, c'est un sujet qui peut être une porte d'entrée assez fréquente. Je parlais aussi de cette question de stratégie. Comment, justement, dans un monde qui bouge beaucoup, très vite, incertain, on est capable de définir une boussole commune qui va nous permettre, dans les moments où ça tangue un peu, d'avoir un cap qui embarque l'ensemble des acteurs. On vient nous chercher aussi beaucoup sur des questions d'organisation, parce que il y a des associations, il y a des structures qui ont des problèmes financiers, donc qui doivent se réorganiser sous la contrainte. Et au contraire, il y en a dont le projet social explose parce qu'ils ont des besoins sociaux qui explosent, et donc il faut faire face à un changement d'échelle, c'est-à-dire comment est-ce qu'on grossit très vite et on arrive à ce que les personnes qui composent l'organisation se sentent toujours bien dans une organisation, dans une association qui grandit très vite.
2: Vous êtes un entrepreneur chrétien engagé, vous confirmez ?
3: Mm-hmm.
2: En quoi vous inspire la pensée sociale chrétienne dans votre démarche d'entrepreneur et de gestionnaire d'entreprise ?
3: Indaba est un cabinet non confessionnel, mais par le passé qu'on a eu dans le scoutisme, pour ma part, je suis aussi un ancien salarié du CCFD Terre Solidaire, je suis passé aussi à la Fédération Habitat et Humanisme. C'est pas un hasard que Indaba soit destiné d'abord à ces structures, associations, fondations, acteurs de l'économie sociale et solidaire qui portent un projet pour la société, qui portent un projet de fraternité et de solidarité. Je pense qu'il y a derrière aussi une forme de confiance dans l'humanité, d'espérance dans l'humanité, dans les individus, mais aussi dans le collectif.
2: Vous avez parlé d'espérance, vous avez parlé de bien commun. J'imagine aussi qu'il y a des difficultés que vous rencontrez au quotidien. Est-ce que votre foi vous aide face à ces difficultés que vous pouvez rencontrer en tant qu'entrepreneur ?
3: Ma pratique spirituelle, ma pratique religieuse, elle est pas tellement enracinée dans une paroisse. C'est vrai qu'elle s'est toujours enracinée dans plutôt des mouvements catholiques, en particulier dans le scoutisme. Et du coup, on retrouve sans doute ça aussi chez Indaba, avec mes associés, pour justement faire face à ces moments de tension qui peuvent être entre nous, ces moments de difficulté dans des projets. On a mis en place un certain nombre de rituels qui nous permettent de prendre de la hauteur. On a deux fois par an un séminaire au vert, donc avec ce besoin de se mettre au vert au sens dans la nature, avec cette dimension, je pense, en tout cas pour moi, très spirituelle que je place dans la nature, de création, et de pouvoir prendre de la hauteur, prendre de la distance, à la fois pour réguler nos tensions entre nous, mais aussi pour réfléchir comment est-ce qu'on peut trouver des solutions durables à des problématiques qu'on rencontre. Donc je pense qu'on retrouve finalement des choses qui se sont incarnées dans ma spiritualité, cette dimension lien à la création, lien à la nature, cette dimension de prendre un temps en dehors, peut-être pas contemplatif, mais en tout cas de prise de hauteur et d'échanges qui vont nous sortir aussi de notre petit quotidien très, très tourné vers nos difficultés ou en tout cas les sujets à résoudre au jour le jour.
2: La prise de la hauteur peut être la clé. J'aimerais qu'on revienne un petit peu en arrière. En 2012, vous avez participé à l'organisation et au déroulement d'un Tour de France alternatif en vélo autour des sujets de transition écologique et sociale. Hors antenne, vous m'avez dit que vous étiez plutôt sportif, vous aimiez la course. Est-ce que c'est possible de concilier sport et Indaba ? Vous l'imaginez ?
3: Bon, c'était un très bel engagement, cet engagement à l'Alter Tour, c'est vraiment une super structure qui permet à travers le vélo de découvrir un certain nombre d'alternatives militantes ou d'alternatives sur différentes dimensions. Ça a été un bon pont entre plusieurs engagements et notamment entre des passions ou des choses que j'aime, c'est-à-dire le bien commun, des choses qui m'animent plutôt en termes de sens, et puis l'activité sportive, l'activité physique. L'avantage d'être à son compte, d'avoir sa propre entreprise, c'est qu'on est aussi un peu maître de son calendrier, donc ça me permet parfois en journée de glisser une pause et de pouvoir aller gambader du côté de chez moi. Et puis j'ai toujours été un cycliste régulier, notamment pour le travail, et donc je profite aussi dès que j'ai des déplacements à faire de prendre mon petit vélo pour me déplacer, parce que il y a un vrai équilibre entre une activité qui est pour nous très cérébrale, on réfléchit beaucoup, on anime, on produit des rapports, etc. Et puis ce côté bien-être du corps. Et c'est vrai que la course à pied a aussi un côté contemplatif. J'aime beaucoup le trail et donc courir en pleine nature, faire du vélo dans la nature. Et pour moi, un moment aussi de ressourcement, de prise de hauteur, de décantation aussi d'un certain nombre de sujets professionnels ou personnels.
2: Mais j'ai le sentiment quand même que toutes ces expériences, que ce soit la participation à cette organisation du Tour de France Alternatif, que ce soit lorsque vous êtes devenu directeur du développement RH chez Vie Associative auprès d'Habitat Humanisme ou votre implication dans le scoutisme, ça a impulsé l'envie d'aller plus loin dans l'accompagnement social, humain, mais aussi environnemental. C'est un pan que vous voulez apporter à Indaba ou pas forcément ?
3: Je me retrouve beaucoup dans le principe de l'écologie intégrale, où on ne peut pas segmenter un certain nombre de sujets. On voit bien que les sujets de transition écologique sont intimement liés à des questions de transition sociale, et où finalement, ça va être la double peine, parce que les personnes les plus précaires et les plus vulnérables sont celles qui vont être les plus touchées, et c'est celles qui sont le plus touchées par les crises climatiques et environnementales. Et du coup, ce que j'apprécie chez Indaba, c'est qu'on n'est pas sur un seul segment, on n'est pas uniquement avec des organisations environnementales, mais on peut toucher une diversité d'acteurs du bien commun. On peut travailler avec les Restos du Cœur qui sont plutôt sur de l'appui à la précarité, ou avec Terre de Liens qui porte un projet agricole qui me semble hyper innovant et super intéressant. Cette capacité qu'on a à Indaba de passer d'un secteur à l'autre rejoint bien du coup ma vision de cette écologie intégrale.
2: Qu'est-ce qu'on peut vous souhaiter maintenant pour la suite de l'aventure ?
3: Eh bien de continuer à nous développer, de continuer à nous élargir en intégrant des nouvelles personnes qui vont faire grandir Indaba, enrichir notre entreprise. Avec Nicolas et Olivier, on a la conviction qu'Indaba ne nous appartient pas à tous les trois, mais elle va appartenir petit à petit à toutes les personnes qui vont les rejoindre au service des acteurs du bien commun.
2: Alors on vous le souhaite, bon vent dans la poursuite du développement de votre entreprise, comme quoi on peut concilier finance et responsabilité sociale et solidaire d'entreprise. Merci beaucoup Anthony Moine, je rappelle que vous êtes le cofondateur d'Indaba. L'entreprise accompagne dirigeants, salariés et bénévoles pour relever leurs enjeux stratégiques, organisationnels et managériaux. Le tout sous votre regard d'homme volontaire, exigeant et bienveillant. À bientôt.
3: À bientôt, merci Bérangère.
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2: Conjuguer entrepreneuriat et engagement social, c'est donc possible et plein de nouveaux projets nous le montrent aujourd'hui, dans lequel l'investissement privé ou associatif peut se mettre au service d'une grande cause. On en parle tout de suite dans l'écho en commun grâce à notre mensuel Finances solidaires.
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2: Et pour ce nouveau numéro de Finances solidaires, accueillons Marc-Antoine Noiret, le dirigeant de Noiret Patrimoine. Bonjour Marc-Antoine.
4: Bonjour Bérangère, bonjour à tous.
2: Vous vouliez revenir sur un sujet qui fait ces dernières années régulièrement la une de l'actualité. Il s'agit de l'aide sociale à l'enfance. En plus des reportages chocs, des drames, des témoignages bouleversants, les caisses sont vides. J'imagine sans mal, Marc-Antoine, qu'à ce niveau-là, les défis sont immenses.
4: Oui, et c'est un sujet qui est très révélateur de notre société. Aujourd'hui en France, l'aide sociale à l'enfance, c'est 390 000 enfants et jeunes majeurs qui sont accompagnés par l'ASE, ASE pour aide sociale à l'enfance, et c'est un chiffre record. Derrière

0: profonde, hein, des traumatismes, des ruptures affectives, des difficultés scolaires ou psychologiques. Et face à cela, notre système fonctionne trop souvent dans l'urgence. On gère des places, des budgets, alors qu'il faudrait reconstruire des repères.
1: J'ai l'impression, Marc-Antoine, que les bonnes nouvelles arrivent maintenant. Certains essayent de faire autrement.
0: Oui, et c'est tout l'intérêt de notre invité du jour, Jérôme Ocordier, le directeur général de l'association Colibri, qui a été créée par les Scouts et Guides de France, fait partie de ces acteurs qui proposent une autre approche. La conviction est simple, un jeune ne se résume pas à un dossier. Il faut du lien, de la stabilité et surtout de la confiance. Et cela pose aussi des questions du financement associatif. Accompagner réellement ces jeunes demande du temps, mais aussi des moyens et une vision de long terme.
1: Et finalement, Marc-Antoine, vous nous dites que c'est une question de responsabilité collective.
0: Oui, Robert Baden-Powell, le fondateur du scoutisme, disait « Essayez de laisser ce monde un peu meilleur que vous ne l'avez trouvé. » Alors comment faire pour laisser ces jeunes de l'ASE avec une présence stable, un cadre, un adulte qui croit en eux? Cela passe essentiellement par le lien, la confiance. Baden-Powell, encore lui, nous encourageait en disant « Faites confiance aux garçons et aux filles, ils vous étonneront. »
1: Ah, l'étonnement, celui-là même qui nous conduit à nous poser des questions, et ça tombe bien, parce que j'en ai quelques-unes de questions à poser à nos invités, à notre invité. Bonjour Jérôme Ocordier.
2: Bonjour Bérangère, bonjour Marc-Antoine.
1: Vous êtes le directeur général de l'association Le Colibri, un lieu d'accueil à temps plein pour des jeunes confiés à l'aide sociale à l'enfance. Est-ce que vous pouvez nous raconter comment est née l'idée de cette association Le Colibri Lieu de Vie ?
2: L'association Colibri est née d'une intuition, celle des Scouts et Guides de France, d'aller proposer le scoutisme, la méthode, à un plus grand nombre. Donc elle est faite historiquement auprès des personnes porteurs de handicap, dans les quartiers populaires. Et nous avons l'opportunité de pouvoir le proposer aux enfants de la protection de l'enfance, puisque le mouvement avait cette conviction de se dire que cette méthode est pour tous et de redonner confiance aux enfants pouvait être bénéfique pour ces jeunes.
1: Alors Marc-Antoine l'a précisé tout à l'heure, l'association Le Colibri, vous venez de le confirmer, a été créée par les Scouts et Guides de France. Vous utilisez la méthode scout, vous venez de le dire à l'instant, auprès des jeunes. Est-ce que vous pouvez nous en dire plus sur cette méthode concrètement? Ça marche comment au quotidien?
2: Alors la méthode scout, dans son quotidien, c'est les 8 piliers, c'est la vie en équipe. Nous avons fait le choix d'avoir ce qu'on appelle des lieux de vie et d'accueil, puisqu'en protection de l'enfance, vous pouvez avoir donc des familles d'accueil, vous pouvez avoir des villages d'enfants qui accueillent plutôt des fratries, des maisons d'enfants à caractère social qu'on appelle des MEX, donc qui sont plutôt sur des grands collectifs. Nous avons 7 garçons et filles qu'on accueille entre 5 ans et 21 ans par tranche d'âge. Donc cette vie en petit collectif de 7 permet de faire des services, d'être accompagné dans son projet. Parce qu'avant tout, la question de la progression personnelle et de son projet de vie passe par des symboliques, passe par la confiance en l'adulte. Il ne faut pas oublier que ces enfants, s'ils sont là, c'est qu'à un moment donné, des adultes n'ont pas été à la hauteur de la confiance de l'enfant. Et donc c'est notre objectif de pouvoir lui redonner. Avec l'ancrage également dans la collectivité, c'est-à-dire dans les villages, mais travailler aussi le capital social, la question de ses amis, l'accès au sport, aux loisirs, divers et variés. Et puis, dans la symbolique qu'on a pris, puisque dans le scoutisme, on a aussi tout ce qui est cet imaginaire, nous avons utilisé la fable du colibri qui permet de donner un cadre et redonner confiance à ces enfants en disant que c'est possible et qu'ils ont des talents et qu'en les rassurant, en les accueillant, nous serons en capacité de faire un bout de chemin avec eux.
1: Est-ce que vous avez observé des résultats concernant cette méthode scout que vous proposez à ce public fragilisé?
2: Elle produit quelque chose d'important qui s'appelle l'apaisement. C'est-à-dire que nous, on accueille des enfants qui ont rupture de placement multiple. Quand je parle de multiple, c'est un enfant qui a 9 ans, qui a fait 35 familles d'accueil. Et à un moment donné, il se pose, il s'arrête et il appelle le lieu de vie sa maison, il a sa chambre, il reprend une scolarité, il a des amis, il a des anniversaires. C'est assez basique, mais c'est quelque chose qui est énorme pour les enfants de se reconstruire. Donc pour moi, c'est ce qu'on peut voir aujourd'hui, c'est cette notion d'attachement, quelque chose d'un peu plus large, et surtout compter sur quelqu'un. C'est un peu ce qu'on essaie de donner à nos jeunes. Quoi.
1: L'ancrage et la nature, vous en avez parlé il y a un instant. Vous avez à ce jour 19 lieux de vie sur plusieurs départements pour des jeunes de 5 à 11 ans, de 12 à 15 ans et de 15 à 21 ans. Où se trouvent vos lieux de vie précisément?
2: Soit à la campagne ou en ville. Et puis nous sommes dans les départements du Nord, dans les Yvelines, mais également en Bretagne, Maine-et-Loire, et puis la partie de la Meuse et la Haute-Marne. Donc ça, c'est notre territoire d'implantation et nous allons continuer à essaimer d'autres territoires.
1: Et quels sont justement vos objectifs pour les mois à venir ou les années à venir quand vous nous dites que vous allez continuer à essaimer?

0: Vous avez des projets, des ambitions, un nombre précis de lieux à ouvrir prochainement?
1: Je dirais qu'il y a deux ambitions. La première, c'est de permettre de créer de nouveaux lieux de vie dans de nouveaux territoires, comme le territoire du Pays de Savoie, aussi en Bretagne. Donc, dans les deux ans à venir, on aura une dizaine de lieux de vie qui vont ouvrir. Mais également, la création de ce qu'on appelle le Lab Colibri, c'est-à-dire un centre de formation pour les éducateurs, éducatrices, pour les responsables des maisons, les psychologues, sur l'accompagnement des enfants à besoins multiples. C'est une formation qu'on fait déjà depuis 3 ans chez nous et donc là on l'ouvre vers l'extérieur pour diffuser la méthode, diffuser cette expérience qu'on a afin de permettre à un plus grand nombre de pouvoir avoir un regard différent sur le faire avec, redonner la confiance et essayer de les comprendre puisque les enfants qu'on accueille, je dis toujours à nos éducateurs, c'est des enfants déroutants, c'est-à-dire que nous n'arrivons pas à les comprendre et c'est à nous de faire cette démarche et pas le contraire. Et donc, on a aujourd'hui à transmettre cette expérience. C'est des petites formations, on n'est pas du tout dans le champ des diplômes comme éducateur spécialisé, mais c'est plutôt des formations de 1 à 3 jours sur des spécialisations sur la relation éducative, la notion de faire avec, les problématiques sexuelles chez les mineurs. C'est vraiment quelque chose de très spécialisé puisque nous avons fait le choix d'accompagner ces enfants à besoins multiples qui ont plus ou presque plus de solutions et on voit aujourd'hui qu'en redonnant confiance, en fait, c'est des enfants qui reprennent une vie au quotidien, retournent à l'école, recréent du capital social. Il faut juste leur redonner confiance et donner les moyens à nos collaborateurs d'avoir les clés de lecture et cette remise en question qui permet de les comprendre.
0: Vous avez parlé d'éducateurs, vous parlez de lieux, vous parlez de moyens. Comment se porte l'association aujourd'hui?
1: Alors l'association Colibri est financée par 95% par l'aide sociale à l'enfance, c'est-à-dire les départements, puisque c'est la compétence du président de département où on est qui finance cette action publique. Les départements sont face à une croissance des placements et également une baisse des ressources. Hein, et on le sait, on a une croissance exponentielle. Donc en fait, les départements viennent financer à partir du moment où les enfants sont là, que ce soit la nourriture, les salaires, le loyer. Et nous avons 5% qui est financé par les mécènes où on va pouvoir aller au-delà. On va pouvoir aller sur les questions de santé mentale, financer des thérapies spécifiques, accompagner sur la sortie de placement, sur des vacances, créer du capital, aller chez des vacances avec d'autres enfants qui ne sont pas placés. On n'oubliera pas que c'est des enfants qui n'ont pas choisi d'être là. C'est pas un choix qu'on fait. Donc l'association est portée par ce double financement avec des périodes difficiles puisque les finances en début d'année, les départements, les temps de signature des budgets nous font que on doit gérer une trésorerie qui est tendue. C'est quand même un budget de 13 millions d'euros aujourd'hui. Donc on doit faire face à des décalages de trésorerie, de financement. Sans aujourd'hui les mécènes, on ne serait jamais là. On n'aurait pas pu se structurer, on n'aurait pas pu ouvrir. Et aujourd'hui, dans le plan qu'on a sans les mécènes, on ne le fait pas.
0: La transition va permettre à Marc-Antoine de revenir dans le jeu. Vous souhaitez, Marc-Antoine, évoquer les enjeux financiers, puisqu'il a été question là de mécènes et de trésorerie tendue. Je vous laisse la main.
2: Comme l'a dit Jérôme, 95% du financement provient des départements. Simplement, ils payent uniquement à partir du moment où les jeunes sont accueillis dans les lieux de vie. Donc tout le financement du développement, tout le financement de ce qui est hors du cadre, c'est plus compliqué et c'est là que les mécènes rentrent en jeu. Alors ils peuvent financer par du don, mais ils peuvent également financer par des prêts. Il y a eu des émissions, par exemple, de titres associatifs qui permettent à l'association de renforcer les fonds propres, d'aller voir les banques. Donc ça, c'est des prêts plutôt à long terme. Et il y a également l'existence de prêts plus court terme pour là gérer plutôt les aléas de trésorerie parce que parfois il y a des décalages, les départements mettent parfois du temps à payer et c'est vrai que quand on a des collaborateurs, quand on a des jeunes, il y a des montants de trésorerie qui peuvent varier d'un mois sur l'autre et donc là c'est du financement plutôt à court terme.
0: Et pourquoi selon vous Marc-Antoine, un mécène ou un investisseur aurait envie de donner à Colibri?
2: Alors d'abord, l'envie c'est le sens, c'est de dire on est touché par le fait qu'il y ait des jeunes justement où comme l'a dit Jérôme tout à l'heure, il y a une confiance qui a été rompue avec les adultes et tout l'enjeu que ces jeunes appartiennent à la société et qu'ils puissent grandir dans un cadre qui est sécurisant pour eux et essayer de trouver leur voie, ça c'est on a beaucoup de gens qui sont touchés par ce sujet. Ensuite, il y a la situation un peu catastrophique de l'aide sociale à l'enfance avec des chiffres qui augmentent, des budgets qui sont de plus en plus compliqués et donc les privés se disent mais on a aussi un rôle à jouer et on a envie de le jouer pleinement. Ensuite, Effectivement, c'est pas la même chose de faire un don, où là c'est une dépossession, que de faire un prêt avec un taux d'intérêt qui est défini. Donc voilà, même si le taux d'intérêt peut être parfois minoré par rapport à ce qu'on peut trouver dans d'autres types d'investissements, là il y a bien un intérêt financier pour l'investisseur qui prête son argent en échange d'un taux d'intérêt. Le risque, ce serait justement que l'association Le Colibri fasse défaut sur sa dette. Mais aujourd'hui, il y a quand même quelques sécurités par rapport à ça.
0: Et qui investit ? À quoi ressemble cet investisseur ?
2: Alors ça peut être assez varié. Hein. Forcément, dans des investissements comme ça, ce n'est pas nécessairement le grand public. C'est des personnes qui ont quand même un certain volume d'épargne. Donc on parle de particuliers avec une surface financière assez importante. Souvent, c'est des minimums de 100 000 euros hein, parce qu'on est sur des placements pour un public de professionnels. Donc on peut retrouver là-dedans des particuliers avec un certain volume d'épargne, des congrégations religieuses, des associations. Et on a aussi des fonds d'impact qui investissent. Donc c'est, vous savez, quand vous avez de l'épargne salariale, il y a un fonds solidaire dans tout ce qui est plan d'épargne entreprise, plan d'épargne retraite dans les entreprises. Et ces fonds d'impact peuvent justement financer des associations comme le Colibri.
0: Bon projet à soutenir, c'est ce que j'entends. C'est en tout cas très inspirant, comme quoi c'est possible aussi de rendre son argent utile pour le bien commun. Plus d'infos sur colibri-asso.fr. Merci Jérôme Aucordier. Je rappelle que vous êtes le directeur général de l'association Le Colibri. L'association offre à des enfants et des adolescents placés par l'ASE, l'aide sociale à l'enfance, un cadre sécurisant et un accompagnement individualisé, durable, dans des maisons chaleureuses de type familial. Merci à vous aussi Marc-Antoine Noiret du cabinet Noiret Patrimoine qui peut vous accompagner d'ailleurs pour mettre votre épargne au service d'une cause solidaire ou des causes qui vous tiennent à cœur. 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Et puis si vous avez pris en cours cette émission ou si vous souhaitez la partager à vos proches, n'hésitez pas à la podcaster sur notre site rcfnotredame.fr.
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4: 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Quelles sont les conséquences aujourd'hui dans le domaine de la santé, de l'éducation, de la promotion agricole, de la promotion féminine et comment se dessinent aujourd'hui les relations Nord-Sud. Pour comprendre tout cela, nous serons en compagnie du père Grégoire Cata, jésuite théologien, maître de conférences aux facultés Loyola Paris, en compagnie également de Guillaume Nicolas, délégué général du CCFD Terre Solidaire, qui est la première ONG française de solidarité internationale et qui est également un service de l'Église catholique. Et puis enfin, nous serons avec Philippe Orliange, délégué national à la catholicité de l'Église pour la conférence des évêques de France et qui est diplomate et qui a longtemps été à la tête de plusieurs services de l'AFD, l'Agence française de développement. Voilà, c'est passionnant et c'est tout de suite.
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4: Bonjour à tous, nous sommes très heureux de vous accueillir à nouveau sur RCF Notre-Dame pour cette nouvelle édition de notre émission Où va la vie ? Au micro Frédéric Mounier. Chaque semaine, je vous accompagne au long de cette conversation consacrée aux questions éthiques contemporaines. Depuis deux semaines, nous conversons ensemble avec nos trois invités que je vais vous présenter sur la question de la relation Nord-Sud, de l'aide publique au développement, de la solidarité Nord-Sud. Nous sommes partis de la coupure à la hache de l'aide publique au développement développement par les États-Unis, par Donald Trump, et nous avons essayé de comprendre quel est le nouveau profil des pays du Sud aujourd'hui, avec qui on travaille en solidarité dans les pays du Sud. S'agit-il des États? S'agit-il d'ONG? S'agit-il de la société civile? Et plus globalement, quel est le regard porté par l'Église sur cette solidarité impérative? Nous sommes en compagnie du père Grégoire Cata. Bonjour.
6: Bonjour.
4: Merci beaucoup d'avoir accepté notre invitation. Vous êtes jésuite, théologien, maître de conférences en théologie aux facultés Loyola Paris, spécialiste de la doctrine sociale de l'Église. Guillaume Nicolas, bonjour.
7: Bonjour.
4: Merci beaucoup d'être avec nous. Vous êtes délégué général du CCFD Terre Solidaire, qui est, je le rappelle, la première ONG française de solidarité internationale, qui est également un service de l'Église catholique. Philippe Orliange, bonjour.
8: Bonjour.
4: Vous travaillez au sein de la Conférence des évêques de France, vous êtes diacre permanent, vous êtes délégué national à la catholicité de l'Église. Parmi vos nombreuses attributions, il y a donc la relation Nord-Sud. Et vous avez beaucoup travaillé à l'Agence française de développement, où vous avez été directeur exécutif de la stratégie et directeur des géographies. Je rappelle également le titre de votre livre coécrit avec Alizé Pornet aux Presses universitaires de France, Géopolitique du développement, les enjeux de la solidarité internationale. Cette solidarité internationale dont il va être à nouveau question dans ce troisième et dernier volet de Où va la vie ?
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4: Alors, les deux dernières semaines, nous avons évoqué beaucoup, beaucoup de sujets. La question des dons, des prêts, qui sont les acteurs? Est-ce qu'on parle des États? Est-ce qu'on parle des ONG? Dans quel état sont les sociétés civiles? Que nous dit l'Église autour des questions de relations Nord-Sud? Je voudrais peut-être commencer par un sujet qui tourne beaucoup aujourd'hui, forcément, dans l'inconscient collectif français par rapport à l'Afrique, c'est la question des migrations. On entend beaucoup dire « plus nous les aidons, moins ils viendront chez nous ». Guillaume Nicolas, comment vous recevez cette affirmation ?
7: Je la reçois comme… il ne faut pas simplifier le problème. Nous revendiquons un droit à la mobilité. Si nous soutenons le développement des pays, il est probable que les mobilités s'accroissent, et c'est très bien ainsi.
4: C'est-à-dire, plus les gens vont mieux,
7: plus ils peuvent se déplacer.
4: Oui.
7: Mais la question, c'est la dignité. C'est de pouvoir se déplacer.
4: Donc ils ont le droit d'aller se former, d'aller travailler.
7: Exactement, on a le droit à la mobilité internationale. Voilà. Nous demandons l'autorisation de personnes à voyager ou à aller se former ailleurs. Pourquoi les pays du Sud n'auraient pas ce même droit? C'est une question de dignité. Mmh. Voilà. Voilà ce que je peux en dire pour commencer.
4: D'accord. Philippe Orliange, est-ce qu'on a constaté une relation entre le niveau de l'aide et le niveau des migrations, notamment dans les pays africains?
8: C'est un sujet qui fait pas mal le débat. On a observé, un travail a été fait sur l'Amérique centrale et sur le Mexique, que c'est seulement à partir d'un certain niveau de revenus par habitant, de mémoire autour de 8 000 $, que les flux migratoires du pays concerné commençaient à fléchir et à se stabiliser. Donc on en déduisait la conclusion que le développement, ce que disait Guillaume dans la discussion, le développement, en fait, dans un premier temps, stimule la mobilité. Ce qui, d'ailleurs, est assez raccord avec l'observation empirique qu'on fait, que ceux qui choisissent d'aller loin de chez eux peuvent être les gens qui ne sont pas les plus pauvres. Et puis d'autres observations, nuances un peu. Donc c'est difficile de faire une…
4: C'est pas tout noir ou tout blanc.
8: Pas tout noir ou tout blanc. Et puis, il faut aussi intégrer le fait que les migrations se dirigent d'abord vers les pays voisins, et puis que la migration au long cours, disons, de pays africains vers l'Europe, c'est qu'une partie de cette migration. Mais ce qui est certain aussi, c'est que si on a des Érythréens ou des Soudanais dans les quartiers de Paris, par exemple, c'est bien parce que la situation de quasi-guerre civile ou de répression, de pauvreté en Érythrée au Soudan a déclenché un phénomène migratoire. Donc on peut faire l'hypothèse que la stabilisation de ces pays, un début de décollage économique, réduirait cette pression migratoire. En tout cas, la conclusion qui s'impose, c'est pour faire écho à ce qu'on disait dans la première de nos conversations, c'est que l'idée qu'on puisse se refermer et s'isoler totalement des spasmes du monde est absurde.
4: Elle est non seulement absurde, mais elle est aussi, Grégoire Cata, profondément anticatholique.
1: Oui, je pense
4: cet isolationnisme.
1: Oui, simplement, c'est vrai qu'il y a
6: cette conscience que dans la famille humaine, on constitue une famille humaine avec différents groupes à l'intérieur de cette famille. Et donc, légitimement et pour se déployer, il faut que ces groupes puissent vivre. On peut rappeler, on ne va pas refaire toute la doctrine sociale de l'Église sur la migration, mais simplement de rappeler que l'Église ne cesse de défendre et le droit à migrer au sens de cette mobilité, qui est un droit et une liberté humaine, et le droit à ne pas avoir à migrer, c'est-à-dire le droit à pouvoir vivre dans le pays où on est, dans une forme de sécurité et avec une capacité de s'épanouir et de se développer. Voilà. Et donc, les deux sont rappelés en permanence. Il n'y a qu'à regarder les messages des papes pour les journées mondiales des migrants. Une année, on défend le droit à ne pas avoir à migrer. Donc, ça rejoint un petit peu la question de la solidarité internationale qui peut aider à créer les conditions dans un pays pour que les gens puissent à la fois choisir librement d'aller dans un autre pays s'ils le veulent, mais qu'ils ne soient pas forcés à quitter leur pays parce qu'il est impossible d'y vivre ou parce qu'on n'a plus d'espoir.
9: Au fil de cette conversation, nous rentrons dans l'extrême complexité en fait des relations Nord-Sud, puisqu'il est question de solidarité pure, j'ai envie de dire, mais il est également question de géopolitique, c'est-à-dire d'alliances, de soutien, d'intérêts partagés peut-être, et puis aussi il est question, on n'en a pas encore parlé, mais d'accompagnement de la transition écologique, de l'indispensable transition écologique. Comment articuler tout ça? Comment est-ce que vous faites au CCFD Terre Solidaire, Guillaume Nicolas, pour faire la part des choses, de ce qui relève de la solidarité, de la fraternité mise en œuvre, de notre intérêt commun et réciproque de l'accompagnement de la transition idéologique, et puis des alliances entre États?
7: Il y a un sujet qui sur lequel on travaille, c'est l'extractivisme.
9: Oula! De quoi s'agit-il ?
7: Mais qui rejoint cette thématique de transition écologique, eh bien pour qu'on ait tous un portable dans la poche, voire plus, eh bien il faut extraire des minerais, il faut les extraire dans des pays où des populations vivent, parfois déjà en situation de vulnérabilité, populations qu'il faut parfois déplacer, parce que leurs terrains sont préemptés par des entreprises avec l'accord des États concernés. Et du coup, ce sont des populations qui sont sorties de leur lieu de vie naturel. Et en même temps, on défend une transition écologique, donc la nécessité d'utiliser des nouvelles technologies, des nouveaux matériaux. Voilà. Et donc, on est parfois face à ce genre de complexité.
9: Oui. Est-ce que ce n'est pas un paradoxe indémêlable ?
7: C'est sans doute pas indémêlable, mais il faut accepter, je crois, de comprendre, de conscientiser ce qui se passe au loin. Accepterait-on nous-mêmes qu'il y ait une extraction minière à côté de chez nous? Peut-être pas, alors qu'on est totalement dans la méconnaissance de ce qui se joue.
9: En tout cas, il n'est pas acceptable que, par exemple, dans des régions comme l'Est du Congo, des centaines de milliers de gens soient soumis à des conditions esclavagistes, sous des milices non étatiques, dans des conditions de violence et d'exploitation extrêmement dramatiques pour que nos iPhones puissent être construits en Chine. Philippe Orliange, comment vous faites la part des choses entre ce qui relève de la solidarité, des dons, de l'accompagnement, bien compris, de la transition écologique, voire des alliances géopolitiques bien comprises également? C'est très compliqué tout ça.
8: C'est compliqué, c'est encore plus compliqué si on cherche à mettre trop de choses sous le label sac, aide publique au développement, ou si on considère que non, la solidarité c'est fini, ou si on considère que tout est géopolitique. Ce qu'on essaie de dire avec Alizée Pornet dans le livre qu'on a écrit, c'est que il y a des besoins, notamment dans les pays les moins avancés, et je pense qu'il faut y ajouter les pays les plus vulnérables au changement climatique, qui relèvent de la solidarité internationale, qui relève de cette dette climatique qu'évoquait Guillaume dans notre conversation, qui relève de la vision que porte la doctrine sociale de l'Église, et qui est une politique en soi. Et ça pour nous, dans le bouquin, on dit le cœur de la solidarité, c'est d'abord ça.
9: Je rappelle le titre de votre livre, Géopolitique du développement, les enjeux de la solidarité internationale au PUF.
8: Deuxième chose qu'on dit, c'est qu'il y a un certain nombre de défis mondiaux qui concernent tous les pays de la planète, riches, pauvres, très développés, moins développés, émergents, etc. C'est la réponse collective à ces défis, climat, pandémie, biodiversité.
9: Et là, nous sommes tous liés.
8: Et là, on est tous liés.
9: Et oui.
8: On ne peut pas faire planète à part.
9: On l'a bien vu pendant le Covid.
8: Et donc, même avec les pays qu'on n'aime pas, c'est pour ça que cette rhétorique sur « il faut aider que ses amis », elle est absurde. Non, quand on veut traiter le climat, il faut travailler avec ceux qui polluent, qui émettent beaucoup de CO2. Et si vous leur dites « non, mais on ne vous aime pas, vous allez rester à côté », ils vont continuer à émettre, de toute façon. Donc, il faut, et c'est pour ça aussi que le multilatéralisme est nécessaire, parce que ces choses-là, on les traite mieux à plusieurs. Et puis, donc ça, c'est la coopération internationale au service de la planète pour des défis collectifs auxquels on ne peut répondre que collectivement. Et puis, un troisième bloc de sujets qui sont nos intérêts géopolitiques, de sécurité. Il faut assumer qu'on en a. Tous les pays aujourd'hui disent qu'ils ont des intérêts. Quand les Occidentaux disent « non, mais nous, on défend des valeurs », bon, non, c'est pas crédible. Donc oui, l'AFD, le gouvernement français a dit à l'AFD « vous allez travailler en Ukraine, vous allez travailler en Moldavie ». C'est pas pour réduire les émissions de gaz à effet de serre. C'est pour soutenir la Moldavie et l'Ukraine. Donc, cette capacité à nommer clairement les objectifs qu'on poursuit, elle est très importante, y compris pour préserver la solidarité.
9: Donc il faut faire la part des choses.
8: Il faut expliquer mieux que ça n'a été fait jusqu'à présent et assumer ce triptyque.
9: Mais en même temps, même si on fait la part des choses, et je me tourne vers le père Grégoire Catta, il y a des impératifs qui sont proposés par l'Église catholique. Par exemple, l'option préférentielle pour les pauvres, dont les papes n'ont cessé de parler les uns après les autres, ça peut être une sorte de fil rouge qui peut nous aider à nous situer dans cette complexité que Philippe Orliange vient d'évoquer.
6: Certainement que ce principe de l'option préférentielle pour les pauvres, il va permettre de rappeler qu'on ne peut pas se passer, ou on ne peut pas se fermer les yeux sur cette première catégorie qu'il citait, d'ensemble de pays, de collectifs, où il y a une vraie solidarité qui est nécessaire. L'option préférentielle pour les pauvres, ce qui est intéressant aussi, c'est que la manière dont elle s'est déployée dans le discours de l'Église, à la fois elle rappelle qu'il y a une forme de priorité dans les choix qu'on fait de politique, les choix qu'on fait d'action, de manière à pouvoir aider ceux qui sont le plus dans le besoin, les plus pauvres, les plus exclus, les plus vulnérables. Donc il y a quand même c'est un principe qui a une conséquence éthique très forte. Mais comme l'a aussi rappelé le pape François dans la joie de l'évangile, et puis après de plein de manières différentes, il nous rappelle que les pauvres sont aussi des protagonistes. Ils ont beaucoup à nous apprendre. Pour nous, à l'intérieur de l'Église, ils nous évangélisent, quoi. Et voilà, ils nous partagent la mystérieuse sagesse que Dieu a mis en eux, quoi. Et donc, ça, je pense que ça se répercute sur le sujet qui nous occupe de la solidarité internationale, vient confirmer aussi cette idée que dans les actions de coopération, les actions de solidarité, il y a une dimension, et il ne s'agit pas d'être celui qui sait tout et qui va aller imposer aux autres, celui qui, au nom du fait qu'il a de l'argent, va pouvoir imposer sa vie, mais qu'il y a bien des acteurs sur place qui sont les premiers acteurs de leur développement. Et comment notre logique, notre manière de penser l'aide au développement aujourd'hui fait pleinement droit à cela? Alors je crois que c'est quelque chose qui est très sur lequel on est très sensible et de plus en plus, et qui s'est déployé. C'est intéressant de repérer que dans le discours de l'Église, on a parlé déjà beaucoup de populorum progressio. En fait, c'était déjà assez présent, peut-être pas assez repéré, mais très présent, qu'il y a des risques de néocolonialisme. Alors le mot néocolonialisme, c'est pas forcément directement employé, il sera employé un peu plus tard, mais il y a toujours, dans l'aide au développement, il y a des formes de fonctionnement qui peuvent reproduire des mécanismes de domination qui, eux, ne sont pas du tout sensibles. Et encore une fois, se rappelle, les premiers acteurs de développement, c'est les personnes eux-mêmes et les peuples eux-mêmes.
9: Et ça, Guillaume Nicolas, c'est l'un de vos axes essentiels au CCFD Terres Solidaires.
7: C'est une grande vigilance, parce qu'on a tout ce risque d'être, pour reprendre le terme que vous utilisiez, Grégoire, de néocolonialisme. Donc, dans nos pratiques, on fait très attention. Donc, il s'agit, comme je vous le disais, d'accompagner et de soutenir des initiatives qui soient locales, qui ne soient pas nos propres projets. Voilà. On n'a pas les solutions à leurs problèmes. Le fait d'être dans des aides donc très localisées, des montants d'aide qui n'entretiennent pas la dépendance, si on se retire pour des raisons X ou Y, ça ne met pas à mal le projet ou l'initiative du partenaire. D'avoir aussi, à leur égard, une redevabilité qui est raisonnable. C'est normal de savoir ce que devient l'argent des donateurs. parce que nous sommes redevables vis-à-vis de nos donateurs, mais nous n'avons pas à imposer des standards occidentaux de redevabilité à des partenaires qui n'ont pas les moyens de remplir X conditions. Voilà, donc il faut qu'on s'adapte le plus possible à cela. Et puis, c'est le fait de nous-mêmes garder une certaine indépendance. Philippe Orléans, j'évoquais le fait que forcément, les États sont intéressés. C'est vrai, une ONG peut être tout de même dans un relatif désintéressement, c'est-à-dire de ne pas être contraint par d'autres enjeux géopolitiques. Et donc, on doit ça aussi à nos partenaires.
9: Alors maintenant, arrivé au terme de cette série de trois conversations consacrées à la question de l'aide publique au développement et des relations Nord-Sud, je voudrais me faire l'écho auprès de chacun d'entre vous, et on va vous entendre l'un après l'autre, de cette petite musique qu'on entend aujourd'hui, qui est un peu une petite musique un peu désespérée et désespérante, sur le thème on a tout fait pour les aider, voyez ce qui se passe aujourd'hui, les gouvernements sont corrompus, les libertés publiques sont mises à mal, les sociétés civiles ont toutes les peines du monde à émerger, chacun vient essayer de se réfugier en Occident. Comment ne pas désespérer d'une nouvelle figure des relations Nord-Sud? Qu'est-ce qui se met en place aujourd'hui? Quelles sont les raisons d'espérer aujourd'hui? Philippe Orléans, vous qui êtes à la fois diacre permanent qui parlait au nom de la Conférence des évêques de France et qui avait une expérience soutenue, on l'a compris, au sein de l'Agence française de développement.
10: Merci. Vous avez peut-être vu, vous avez certainement vu, cette déclaration des trois conférences épiscopales d'Amérique latine, d'Asie et d'Afrique qui a été rendue publique avant la conférence de Santa Marta.
9: Rappelez-nous.
10: Alors, Santa Marta, une conférence qui vient de s'achever, une cinquantaine de pays, dans le prolongement de la dernière COP, sur la sortie des énergies fossiles, qui n'avait pas pu être traitée comme elle mérite de l'être dans le cadre des COP, notamment du fait de l'opposition d'un certain nombre de pays pétroliers. Et donc là, vous avez sur la table un document signé par ces trois conférences épiscopales continentales, donc du Sud global. Parce que l'Église catholique, elle a aussi ce visage-là aujourd'hui.
9: Absolument, elle est universelle.
10: Elle est universelle, la majorité des catholiques sont dans le Sud global aujourd'hui.
9: Mais pas la majorité des cardinaux, mais c'est une autre histoire.
10: Oui, c'est une autre
9: On y viendra, on y viendra.
10: Et ces trois conférences, elles ont pris des positions très fortes sur il faut engager la sortie des énergies fossiles, notamment parce que c'est une question de paix et de justice. Donc, je trouve extrêmement
9: donc
10: intéressant.
9: C'est vital pour nous tous.
10: Voilà, que c'est vital pour nous tous, que ce message-là vienne sous cette forme avec ce lien entre développement, transition écologique, transition sociale, mais aussi paix, justice, sous la plume des trois grandes conférences épiscopales du Sud global. Ça, c'est un message d'espoir. Qui est en contrepoint de ce que vous disiez.
9: Oui.
10: Et puis un autre sujet plus petit, il y a six mois, à l'OMS, les pays membres de l'OMS, sauf les États-Unis, ont signé un nouvel accord sur la lutte contre les pandémies, qui est un résultat différé, mais un résultat des constats faits pendant le Covid, de ce qui ne marchait pas. En d'autres termes, même dans le contexte actuel, le multilatéralisme garde un espace. Et c'est important de faire en sorte qu'il garde cet espace.
9: Mais il manque à ce concert la voix américaine.
10: Eh bien oui, mais peut-être que le monde de demain, c'est un monde dans lequel un certain nombre de solutions seront trouvées provisoirement à universel moins un, parce que les États-Unis ne veulent pas monter aujourd'hui dans ce...
9: C'est un pari qu'il faut faire.
10: C'est un pari qu'il faut faire.
9: Le pari de l'universel moins un. Grégoire Catin, quelles sont vos raisons d'espérer? Alors, je l'ai rappelé, vous êtes jésuite, donc vous savez bien que l'Église catholique est universelle. La Compagnie de Jésus travaille partout dans le monde à plus de justice, plus de paix. Quelles sont vos raisons d'espérer?
6: Je crois que précisément tout l'enseignement social de l'Église, parce que c'est aussi là-dessus que je m'appuie, nous invite à cultiver une espérance. Mais une espérance qui n'est pas simplement un espoir, parce que certains sont plus optimistes, d'autres sont plus pessimistes. Aujourd'hui, c'est sans doute pas très évident d'être optimiste, mais peu importe qu'on ait des difficultés à avoir des éléments concrets d'espoir. Mais qu'est-ce que c'est que cultiver une espérance? Pour nous, les chrétiens, c'est vraiment pouvoir s'ancrer dans cette cette confiance, comme dit le pape François à la fin de Laudato Si, que Dieu ne nous abandonne pas. C'est déjà le premier point. Mais plus que ça, c'est faire aussi ce que fait le pape François dans un certain nombre de ses documents, et je pense notamment à Querida Amazonia ou aussi dans Fratelli Tutti. Il nous invite à rêver. Rêver, c'est pas sortir de la réalité qui est la nôtre, mais c'est simplement avoir cette capacité d'imaginer d'autres possibles pour s'atteler à les mettre en œuvre. Et je crois qu'aujourd'hui, c'est de là que vient l'espérance, et Guillaume certainement pourra compléter, c'est-à-dire de regarder comment les acteurs sur le terrain, eux, mettent en place des choses. On a évidemment des grands défis qui sont à plein de niveaux différents, mais il y a des éléments d'action, quoi, sur lesquels on peut s'appuyer parce qu'elles manifestent justement cette capacité. Que imaginer un autre possible, c'est aussi se donner des moyens d'y travailler pour construire ce à quoi le pape François nous appelait, mais qui est en fait le message de l'évangile, c'est-à-dire une humanité plus fraternelle.
9: C'est ce qu'on appelle l'avènement du royaume, en d'autres termes.
6: C'est ce qu'on appelle travailler au royaume, voilà. En étant conscient qu'il n'est pas encore là, mais qu'il commence quand même ici. C'est pas simplement pour... la vie après la mort.
9: Alors Guillaume Nicolas, vous êtes délégué général du CCFD Terre Solidaire, qui est donc la première ONG française et également un service de l'Église de France. J'imagine que vous vous retrouvez dans les propos du père Grégoire Cata. Est-ce que vous êtes des rêveurs au CCFD Terre Solidaire, c'est-à-dire que vous travaillez à imaginer d'autres possibles ?
7: Moi, je vois les acteurs du royaume, oui. 7800 bénévoles. Mm-hmm. Ça, c'est une raison d'espérer. C'est-à-dire qu'en fait, on a un engagement divers en âge, en cause, en France, pour porter la voix de nos partenaires locaux, donc de nos prochains qui sont lointains. Et donc ça, pour moi, c'est une vraie raison d'espérer. C'est aussi 500 partenaires qui sont résilients dans toutes les difficultés qu'ils vivent. Je pense à un partenaire au Liban que l'on soutient plutôt pour des questions, encore une fois, de souveraineté alimentaire, avec des solutions agroécologiques, etc., et qui, dans la situation du moment, s'adapte et fait de l'hébergement, s'il faut faire de l'hébergement, pour les personnes qui se déplacent. Mmh. Voilà. Mais en fait, bon, c'est une triste réalité, mais c'est beau à voir. C'est une belle raison d'espérer. Et moi, j'ai une autre raison d'espérer aussi, c'est de voir des salariés qui sont très compétents dans leur domaine. Et nous avons, en France, et ailleurs bien sûr, des professionnels qui agissent pour la solidarité internationale et qui donc nous laissent penser que demain, le monde sera un petit peu meilleur. Mmh.
9: Un tout dernier mot, Philippe Orléans. Je vous avais évoqué ce monde, entre guillemets, universel moins un. C'est peut-être pas uniquement moins un. On sait les convergences objectives entre le monde selon Trump et le monde selon Poutine. On voit bien que l'empire du milieu de Xi Jinping exprime une vocation à devenir le centre du monde. Ce monde brutalisé, comment conserver l'espérance au sein de ce monde brutalisé? C'est une question que je pose à celui qui a été diplomate et qui l'est encore un peu dans l'âme. Diplomate et banquier.
10: Je pense que les Européens ont une responsabilité majeure pour faire en sorte que cette espérance résiste.
9: Il faut solidifier l'Europe.
10: Oui, et sans rien renier de ce qui a fait le projet européen. D'ailleurs, c'est l'occasion de rappeler que dans le projet européen, une des toutes premières politiques publiques, c'est la politique d'aide au développement. Mmh. En 1964, l'accord.
9: C'était il y a si longtemps.
10: L'accord de Yaoundé. Donc ça si les Européens cessaient d'y croire, ça serait vraiment un drame, un déchirement. Mais je crois qu'il y a aussi, il faut ouvrir les yeux, il y a dans le monde beaucoup de pays, de cette espèce de grande classe moyenne mondiale, oui, que vous évoquiez dans la première émission.
9: Il y a beaucoup de cerveaux.
10: Il y a beaucoup de cerveaux et qui a plutôt envie d'un monde avec des régulations qui fonctionnent, où le droit garde un rôle, où il y a des politiques publiques coopératives, etc.
9: Une sorte de majorité silencieuse mondiale, peut-être.
10: Peut-être, peut-être dire que démographiquement, si on fait les comptes, on arrive sans doute à une majorité. Il faut s'appuyer davantage sur cette majorité silencieuse, sur cette classe moyenne mondiale, l'Amérique latine notamment. Mais pas que, pour qu'on ne soit pas les seuls à défendre ce monde régulé. dont on a parlé aujourd'hui et dont la politique de développement est une composante.
9: Un grand merci à vous trois. Nous arrivons au terme de cette série de trois conversations où va la vie consacrée à la question de l'aide publique au développement. Nous sommes partis de la brusque coupure de cette aide publique au développement par le gouvernement Trump. Et puis nous avons élargi notre optique sur les nouvelles formes que peuvent prendre ces solidarités Nord-Sud, sur l'action des acteurs des sociétés civiles, sur l'accompagnement possible. Un grand merci à nos trois intervenants. Je rappelle que nous étions en compagnie du père Grégoire Cata, jésuite, théologien, maître de conférence aux facultés Loyola Paris, spécialiste de la doctrine sociale de l'Église, et il nous l'a bien expliqué. Nous étions également en compagnie de Guillaume Nicolas, délégué général du CCFD Terre Solidaire, première ONG française de solidarité internationale et service également de l'Église catholique, et puis de Philippe Orliange, délégué national à la catholicité de l'Église au sein de la Conférence des évêques de France, ancien directeur exécutif à la stratégie, directeur des géographies également à l'Agence française de développement. Je rappelle le titre de son livre avec Alizée Pornet aux presses universitaires de France, Géopolitique du développement, les enjeux de la solidarité internationale. 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Un grand merci à notre réalisateur, Eric Coba, et je rappelle que vous pouvez évidemment nous écouter, nous réécouter où vous voulez, quand vous voulez, en podcast, en balado-diffusion. Il vous suffit sur n'importe quelle plateforme de diffusion et sur nos applications, notamment RCF Notre-Dame. Vous tapez Où va la vie et vous pouvez tout réécouter et tout succuler et tout mieux comprendre. Un grand merci à vous tous de votre fidélité. À la semaine prochaine. Dans un instant, vous retrouverez Madeleine Vatel pour la halte spirituelle.
11: La présence des pauvres est au cœur de la foi des chrétiens et c'est le thème que nous creusons cette semaine. Le père François Audinet, dans son livre sur le royaume de Dieu, rappelle combien le Christ s'adresse en premier aux plus pauvres. Est-ce que les chrétiens l'ont oublié ? À tout de suite.
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11: Une exhortation apostolique sur l'amour envers les pauvres, ça c'est la publication du pape Léon XIV. Une journée mondiale des pauvres, ça c'est une initiative du pape François, avec cette année un accent sur le respect et le soutien aux familles. Et puis un ouvrage sur le royaume de Dieu comme celui où règnent d'abord les pauvres, c'est le sujet de votre livre, François Audinet, bonjour.
15: Bonjour.
11: Vous êtes prêtre du diocèse du Havre, ancien élève de l'école normale supérieure de Lyon et docteur en théologie, maître de conférences en théologie sociologie pratique aux facultés Loyola Paris, on y reviendra. Vous êtes également aumônier général du Secours catholique et ça a son importance. Et vous êtes l'auteur de ce livre intitulé « Maintenant, le royaume » publié aux éditions des Clés de Brouwer. Alors, on sent une nécessité de rappeler la présence des pauvres au cœur de la foi des chrétiens. Et c'est le thème que nous allons creuser tout au long de cette émission cette semaine. Mais Père François Audinet, avec votre livre sur le royaume de Dieu, vous dites, vous aussi, la primauté des pauvres. Est-ce que les chrétiens ont oublié d'où ils venaient, mais peut-être aussi où ils allaient? Parce que vous parlez des pauvres, mais vous parlez du royaume des pauvres.
15: Alors c'est vrai que quand on y réfléchit, quand on y fait attention, on constate que la relation des communautés de l'Église avec les pauvres, elle est réelle, elle est présente de bien des manières, elle se vit de bien des manières. Et en même temps, eh ben c'est pas si évident. En même temps, on risque toujours de l'oublier, on risque toujours de passer à côté, ou bien on risque toujours, c'est plus subtil, de penser que c'est l'affaire de quelques spécialistes, ce qu'on voit beaucoup au Secours catholique, où parfois on pense que c'est nous les spécialistes et que alors d'autres dans l'Église n'auraient pas tellement à s'occuper des plus pauvres. En réalité, quand on regarde dans les récits des évangiles, ce risque-là est présent depuis le départ. Ce n'est pas quelque chose qui nous est arrivé récemment, ce n'est pas quelque chose qui est lié à notre siècle, c'est-à-dire que Jésus se révèle la plupart du temps au contact des personnes les plus éprouvées, les plus écrasées de son époque, et on constate que c'est difficile à recevoir. C'est difficile à recevoir pour ses adversaires, qui aimeraient bien un Messie qui se manifeste dans les cadres de la pureté religieuse normale, et non pas au contact de tous ces gens écrasés, de tous ces gens qu'on soupçonne d'impureté, de tous ces gens dont on se dit que s'ils sont écrasés, c'est de leur faute, et ça va coûter cher à Jésus d'être ainsi au contact des plus pauvres. Il va même devenir l'un d'entre eux parce qu'il sera arrêté, diffamé, crucifié. Et donc, c'est difficile pour les adversaires de Jésus d'adhérer à sa vie avec les pauvres, à ses contacts avec les pauvres. Mais on voit aussi que c'est difficile pour les disciples.
11: Ils sont mal à l'aise.
15: Exactement, ils sont mal à l'aise. Et donc, nous, les disciples de 2000 ans après, bah, nous sommes aussi mal à l'aise souvent. Un exemple assez caractéristique, c'est la rencontre entre Jésus et l'aveugle Bartimée à la sortie de Jéricho. C'est raconté par l'évangéliste Marc au chapitre 10. Et lorsque Bartimée, qui est à la fois aveugle, mendiant au bord du chemin, donc qui est vraiment l'homme qui cumule les précarités, et on en connaît dans notre monde, des personnes qui cumulent comme ça les souffrances, les galères, les précarités, il appelle Jésus. La foule et les disciples cherchent à le faire taire, à le faire taire.
11: Les disciples aussi.
15: Les disciples aussi. Et Jésus retourne en quelque sorte la foule et les disciples en leur demandant d'appeler Bartimée. Alors ils le font, et alors eux qui voulaient le faire taire, le bâillonner presque, ils se retrouvent à l'encourager. Et puis Jésus guérit Bartimée de son aveuglement, et la fin est très intéressante. Bartimée prend sa place parmi les disciples, c'est-à-dire qu'il se met à marcher avec eux à la suite de Jésus. Et donc celui que les disciples voulaient faire taire s'est révélé un disciple tout à fait digne. Ça, c'est vraiment l'histoire des disciples de Jésus avec les pauvres, résumée en quelques lignes.
11: On va s'arrêter pour cette première émission sur ce texte « Je t'ai aimé, dilexité », un livre, donc une exhortation apostolique sur l'amour envers les pauvres, écrit par Léon XIV, en fait, qui prend la suite du pape François. C'est une œuvre achevée, ou en tout cas écrite à quatre mains, publiée en octobre 2025. Est-ce qu'il y a encore quelque chose de nouveau à dire à propos des pauvres? Là, je parle de cette exhortation apostolique. Pourquoi est-ce qu'il exhorte, et à quoi est-ce qu'il exhorte les chrétiens, le pape Léon XIV?
15: Alors, est-ce qu'il y a quelque chose de nouveau? Non, absolument pas, mais oui quand même. Alors, non, absolument pas, pourquoi? Parce que dilexité est essentiellement composée d'une relecture de la longue tradition chrétienne. Relecture de la Bible, qui permet au pape d'affirmer que c'est Dieu lui-même qui, par miséricorde, choisit les pauvres, s'engage envers eux, fait attention à eux, les sauve en premier, etc. Et puis, relecture de la longue tradition, où le pape, c'est très touchant, fait attention à l'immense diversité des figures engagées avec les pauvres. Il y a des évêques, les pères de l'Église, il y a des hommes et des femmes, des religieux et des religieuses, des laïcs, des personnes individuelles, des moines, des ordres mendiants, mais aussi des mouvements plutôt politiques, comme les mouvements populaires. Il y a tout ça dans cette exhortation. Et donc, y a-t-il quelque chose de nouveau? Absolument pas. On pourrait dire, le pape nous dit simplement, continuez. Soyez à la hauteur de votre histoire, ne vous arrêtez pas en si bon chemin. De même qu'à chaque siècle, les chrétiens ont su créer des manières d'être avec les plus pauvres, de faire attention à eux, de les rejoindre, eh bien continuez. Mais il y a quand même un petit peu de
11: nouveau. Alors, c'est quoi la nouveauté? Parce que, après tant d'années d'histoire...
15: Eh bien, la nouveauté, c'est justement que le pape repère des accents qui sont propres à notre époque. C'est-à-dire que la pauvreté, elle n'est pas exactement la même en 2025 qu'en 1925 ou en 325. Et nos manières de lutter contre la pauvreté et d'être avec les plus pauvres, elles-mêmes, elles évoluent. Et je repère quelques petites évolutions. La première, c'est que le pape note à quel point nous sommes dans un monde qui redevient très, très inégalitaire. Et il a des paroles saisissantes sur ce qu'il appelle la minorité heureuse, en fait, qui profite plutôt bien du monde tel qu'il va, mais avec un voile d'indifférence à l'égard des pauvres qui sont nombreux. Une autre insistance, c'est l'insistance sur la lutte contre les causes de la pauvreté. C'est-à-dire, le pape n'insiste pas seulement pour que nous soyons aux côtés des pauvres ou de ceux qui pleurent pour les consoler. Bien sûr, il y a de ça, il y a de la compassion, de l'amitié, de la relation. Mais il insiste aussi pour que nous luttions contre les causes. On peut dire ça, c'est un double marché sur deux jambes, et ça nous tient beaucoup à cœur, par exemple, au Secours catholique. À la fois être avec les personnes, à la fois lutter contre les causes de la pauvreté. Et puis, on pourrait dire, le pape aussi montre comment il reçoit des courants théologiques plus récents, qui parfois ont suscité la controverse, comme les théologies de la libération, par exemple, en Amérique latine, dans les années 1960, 70, 80, qu'on a accusé de mettre trop l'accent sur la dimension politique. Et bien là, avec le recul, le pape Léon XIV reçoit leur héritage et reconnaît notamment ce qu'il appelle l'option prioritaire pour les pauvres, le choix prioritaire des pauvres, qui vient de ce courant théologique qui consiste à dire que l'Église s'engage envers l'humanité en choisissant d'abord les pauvres, en choisissant d'abord d'être avec les pauvres, non pas au détriment des autres, mais avec la conviction que si elle veut rejoindre toute personne, c'est d'abord en passant par les pauvres, d'abord en passant par ceux que notre monde a oubliés ou écrasés.
11: Et qu'est-ce que le pape Léon XIV fait de cette dimension politique qui était très forte au départ, justement, et qui a valu, d'une certaine manière, ce rejet de la théologie de la libération?
15: Alors, c'est intéressant parce qu'on peut dire que ce n'est pas en soi un texte directement politique. Néanmoins, il est parsemé de notes qui, elles, sont directement politiques. Donc, il n'y a pas un chapitre sur la politique. C'est donc différent d'autres textes de l'enseignement social de l'Église. Mais il y a de la politique à différents étages. Il y a de la politique dans le rappel d'institutions. Quand il rappelle l'engagement des chrétiens pour l'éducation des enfants pauvres au XVIIe siècle, quand il rappelle l'engagement des évêques qui ont eu un pouvoir important au IVe siècle, il y a de la politique. Et il y a aussi de la politique quand le pape dénonce la capacité de notre société de consommation à nous illusionner. C'est-à-dire, il y a une politique au niveau du cœur humain, on pourrait dire ça. C'est-à-dire, notre capacité à ne plus voir la misère, ou même à être lassé par le rappel de la misère, au point que la compassion est devenue impossible, et il cherche à réactiver, on peut dire ça, la compassion comme un ressort de l'action politique.

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1: Père François Audinet, je voudrais revenir sur deux points que j'ai notés en relisant Dilexité, que j'ai fait finalement un peu en écho, en miroir avec votre livre, parce que vous évoquez comment on peut donner vraiment une place et comment les pauvres entrent dans notre église et dans nos prières et comme ils sont partie prenante. Et puis j'ai trouvé, moi, que dans Dilexité, on était encore dans ce rapport à laisser notre cœur ouvert pour venir en aide aux pauvres. Est-ce que vous diriez qu'il y a quand même ici une démarche un petit peu différente et que le chrétien a peut-être parfois plus une attitude de tiens, qu'est-ce que je vais faire pour eux, sans forcément se dire mais il a sa place finalement et c'est peut-être lui qui va faire quelque chose pour moi, si on pousse un petit peu loin.
2: C'est vrai, en tout cas on peut dire que vouloir faire du bien aux pauvres, c'est souvent le premier pas d'un engagement. Au Secours catholique, on voit arriver des personnes qui très sincèrement se disent bah voilà, je vois bien notre monde tel qu'il va, les pauvres à côté de chez moi, je voudrais faire quelque chose. Et ça, c'est un premier pas absolument nécessaire. Le pape clairement ne veut pas le discréditer, clairement pas. Mais il y a quand même deux manières d'aller plus loin. La première, on en a déjà parlé, c'est une dimension plus politique, c'est-à-dire pas seulement aider les pauvres ici, mais réaliser qu'il y a des causes, on peut dire structurelles ou institutionnelles, qui prolongent la pauvreté, qui la favorisent, qui l'aggravent, et donc aussi la prendre au sérieux, lutter contre ces causes. Mais il y a une autre chose, c'est que le pape, comme d'ailleurs François, est attentif à l'écoute de la voix des pauvres. Et il en parle à diverses reprises. Entendre vraiment ce que les pauvres ont à nous dire, eux qui savent quelque chose de notre monde que les autres ne savent pas. Et même, eux qui savent quelque chose de Dieu que les autres ne savent pas. Ce qu'on voit bien dans les évangiles, où ceux qui reconnaissent le Christ, comme le pape le redit, c'est ceux avec qui le Christ a été le premier en contact, le plus en contact, les plus pauvres. Et alors, il y a notamment une note qui m'a semblé intéressante sur les communautés pauvres. C'est-à-dire que le pape est attentif au fait que dans l'Église, il n'y a pas seulement des individualités, des personnes pauvres, il y a aussi des groupes de personnes qui sont pauvres ou qui se constituent autour des pauvres, et nous invite à prendre au sérieux ce fait communautaire qui donne de la force, en fait, à des personnes qui sont écrasées ou à des personnes qui subissent la misère.

0: Heureux vous les pauvres, car le royaume de Dieu est à vous. Comme ce verset tiré du chapitre 6 de l'évangile selon saint Luc, nous revenons toute cette semaine sur ce qu'est le royaume de Dieu, sur ce qu'est le royaume des pauvres dans la foi des chrétiens. Et c'est ce que vous faites aussi avec votre livre, François Audinet. Vous êtes l'auteur de ce livre intitulé « Maintenant le royaume » publié aux éditions des Clés de Brouwer. Vous êtes aussi aumônier du Secours catholique au niveau national. Alors vous soulignez dans votre ouvrage, père François Audinet, combien Jésus oriente toute sa vie vers le royaume. Il parle peu de lui-même, il parle du royaume, il annonce le royaume. Et de quoi est-ce qu'il s'agit quand on parle du royaume ?
1: Alors c'est vrai qu'il y a une forme d'étonnement quand on est chrétien, qu'on est habitué à la prière liturgique. On entend beaucoup parler de Jésus et parfois on a perdu de vue que Jésus ne parle pas beaucoup de lui-même et que le ministère de Jésus est décentré d'une certaine manière. C'est-à-dire que ce que Jésus annonce, ce n'est pas sa propre venue, qui évidemment est un événement considérable, mais c'est la venue du royaume de Dieu. Alors comment comprendre ? Il faut reconnaître que Jésus n'a pas donné de définition, on ne trouve pas de définition dans les textes évangéliques qui parlent énormément du royaume de Dieu, mais sans le définir. Alors, pour le voir venir, d'abord, on peut prendre conscience de ce que ça signifiait dans l'époque de Jésus, et en particulier, on voit qu'il y a l'histoire de Moïse, il y a les histoires des prophètes et des rois de l'Ancien Testament, où le royaume de Dieu, c'est que Dieu fait venir une société plus juste. C'est-à-dire que Dieu, en fait, réagit contre l'ordre du monde qui est injuste et envoie des prophètes comme Moïse, Samuel ou d'autres pour une société plus juste. Voilà, il y a cet héritage. On voit aussi ce que c'est que le royaume de Dieu à travers les gestes de Jésus, pas seulement ses paroles. Jésus opère des guérisons, il opère des libérations, des délivrances. Jésus opère des réintégrations à travers la guérison des lépreux, par exemple. Et donc, on voit comment Jésus réconcilie, réintègre ceux qui étaient loin, comment Jésus prend soin de ceux qui étaient les plus loin et comment le royaume est synonyme d'une libération, d'une délivrance pour ceux qui étaient accablés. Et puis, il y a aussi qui sont les destinataires, c'est-à-dire à qui est-ce que Jésus annonce le royaume en premier ? Eh bien, clairement, il l'annonce d'abord au contact des plus pauvres ou des plus écrasés ou des plus souffrants. Alors ça nous donne quand même quelques indices sur le royaume qu'on pourrait définir assez simplement, du coup, comme la venue du salut et d'un salut concret, qui est un salut de libération pour les plus pauvres ou les plus écrasés, qui est un salut de réconciliation pour notre humanité et qui est un salut où nous reconnaissons l'œuvre de Dieu, où nous pouvons célébrer l'œuvre de Dieu, pas parce que nous l'attendons pour après la mort, mais au contraire parce que Dieu, maintenant, agit, nous engage et nous envoie.
0: Oui, alors ça pose la question du royaume de Dieu. Est-ce qu'il est pour la vie d'après ? Et sinon, aujourd'hui, à quoi ça pourrait ressembler, ce royaume de Dieu ? Parce que vous dites qu'il est venu l'annoncer. Est-ce qu'on en est resté là ?
1: Alors Jésus, il n'annonce pas seulement le royaume de Dieu dans un futur lointain, il annonce que le royaume de Dieu a commencé à s'approcher et qu'il est en train de s'approcher. Alors on peut dire que nous sommes toujours dans la même situation, c'est-à-dire nous faisons l'expérience que le royaume vient, mais nous ne pouvons l'expérimenter que sur le mode de la venue. Alors c'est vrai, nous attendons le terme de l'histoire où le Christ dans la gloire fera advenir la plénitude de ce royaume. De ce point de vue-là, on peut dire, oui, le royaume, il a une dimension d'éternité. Mais ce n'est pas une dimension d'éternité qu'on devrait attendre, c'est une dimension d'éternité au sens où ce que nous commençons à expérimenter maintenant, eh bien, c'est infiniment vrai. Et ce que nous commençons à expérimenter maintenant, eh bien, je crois qu'on le voit dans un certain nombre de lieux. Oui, il y a des moments où l'injustice ou la mort ne gagne pas. Oui, il y a des moments où des personnes qui sont écrasées trouvent des frères et des sœurs qui les accompagnent, qui contribuent à leur relèvement, et où ces frères et ces sœurs se rendent compte que la personne écrasée, elle leur enseigne, elle les conduit, elle les transforme, etc. Là, il y a quelque chose du royaume de Dieu. Ça peut se jouer dans de très petites situations avec 2-3 personnes, mais ça peut se jouer aussi à l'échelle de communautés ou d'églises, ou de groupes humains, parfois même en dehors des églises.
0: Mais en quoi le royaume de Dieu est indissociable des pauvres, finalement ? Parce que ce que vous dites là, quelque part, ça pourrait être dans un groupe de chrétiens peut-être plus aisés qui ne rencontrent pas la pauvreté.
1: Alors, en effet, pourquoi est-ce que le royaume de Dieu est indissociable des pauvres ? Alors, d'abord à cause des récits évangéliques. C'est-à-dire, bon, comme je l'ai dit, Jésus, il annonce le royaume avec les pauvres. Et c'est tellement massif, c'est pas une espèce de rencontre par hasard un jour, c'est tellement massif qu'on peut pas dissocier. Ce serait vraiment artificiel de dissocier. Ouais. Mais il y a aussi une autre raison, c'est que le royaume de Dieu est un royaume de libération et de délivrance. Pour qui ? Sinon pour ceux qui ont le plus besoin de libération ou de délivrance. C'est comme ça, pour ma part, que je comprends la fameuse phrase

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1: Père François Audinet, dans votre livre « Maintenant le royaume », vous utilisez l'expression « les pauvres réels ». Est-ce que vous diriez que, justement, on sait un petit peu, parce que c'était accommodant, un peu davantage tourné vers cette expression « la pauvreté spirituelle, la pauvreté de cœur », au fond, on a oublié les pauvres réels, ou qu'est-ce que vous voulez dire par là ?
2: Alors, il me semble qu'il y a une vraie tentation qui est de spiritualiser la pauvreté. Quand on lit un passage où Jésus est au contact d'une personne aveugle ou très pauvre, on dit bah, ça renvoie à notre aveuglement spirituel, intérieur, ça renvoie aussi à notre fragilité devant Dieu. Tout ça est vrai, nous vivons des aveuglements intérieurs évidents, et c'est vrai que devant Dieu nous sommes petits, on ne peut pas faire les malins devant Dieu, nous sommes fragiles. Ok, mais il y a une réalité de la pauvreté, il y a une réalité de l'oppression, il y a une réalité du malheur. Il y a des gens qui dorment dans la rue et des gens qui dorment dans une maison. Il y a des gens qui ne s'inquiètent pas de comment ils vont nourrir leurs enfants et il y a des gens qui sont obligés d'aller dans les décharges pour nourrir ne serait-ce qu'une fois par jour leurs enfants. Et donc, les pauvres dans l'Évangile sont des pauvres réels. Les pauvres aujourd'hui de notre monde, ce sont des pauvres réels qui souffrent dans leur corps et qui souffrent de l'exclusion et qui souffrent de discrédit. Ça, c'est réel. Et le problème, si nous spiritualisons la pauvreté, c'est que les pauvres réels deviennent invisibles. Et alors c'est sûr, c'est beaucoup plus facile. Se reconnaître fragile devant Dieu, c'est sûrement plus facile que de s'interroger sur le sort de la personne qui dort dans la rue en bas de chez nous. Ça, c'est sûr. Alors pourtant, il y a quand même le terme pauvreté spirituelle dans les Écritures. Il est rare, mais il existe. Et je crois qu'on peut le comprendre comme le fait de nous tenir devant Dieu avec les pauvres réels, en compagnie des pauvres réels. Là, on peut parler de pauvreté spirituelle. De ce point de vue-là, on n'est pas tous appelés à être dans la misère. C'est la volonté de Dieu, ce n'est pas que tous ceux qui croient en lui, tous les chrétiens, soient dans la misère, loin de là. En revanche, on est tous appelés à être des alliés ou des amis des pauvres, à la fois pour lutter contre la pauvreté, mais aussi pour tisser tout simplement ces relations avec les pauvres. Pas lutter contre la pauvreté de façon autoritaire ou en croyant que nous savons mieux, mais entrer en relation avec les personnes les plus précaires, parce que la pauvreté ruine les relations, la pauvreté exclut. Et donc lutter contre la pauvreté en nous tenant avec les plus pauvres, et découvrir que c'est Dieu qui nous appelle là, que nous découvrons même le visage de Dieu dans ces relations. Je crois que là, on peut parler de pauvreté spirituelle, et Jésus a vécu intensément cette pauvreté spirituelle.
1: Mais on est parfois mal à l'aise, maladroit, ça dérange aussi d'entrer en relation parfois avec quelqu'un qui est plus pauvre.
2: Mais bien sûr qu'on est maladroit parce qu'il y a parfois un abîme dans l'expérience du monde. Et donc bien sûr qu'on est maladroit parce qu'il y a tellement de blessures, de vulnérabilités. Et puis on est maladroit aussi parce que ce que vivent les personnes les plus précaires ou les plus écrasées, ça nous renvoie au visage à la fois notre propre fragilité, parfois aussi notre propre culpabilité. Et puis ça nous renvoie aussi à des choses qu'il est très difficile de changer. On est pris dans des circuits économiques ou politiques qu'on ne peut pas changer en claquant des doigts. On est pris dans des modes de représentation qu'on ne peut pas changer en claquant des doigts. Et donc bien sûr, ça nous met mal à l'aise parce qu'il y a une distance en fait. Mais déjà décider que cette distance ne doit pas nous arrêter, il me semble que là pour le coup, c'est un premier pas vers la pauvreté spirituelle.
1: Mais qu'est-ce que ça veut dire alors que les premiers deviennent les derniers, que les derniers deviennent les premiers? Quand on est premier, on veut rester premier?
2: Quand on est premier, on veut rester premier, sauf quand on est le Christ. Et qui meurt sur la croix et qui nous donne la vie, qui entre dans la résurrection en passant sur la croix. Et donc, il me semble que nos forces dans notre monde, que ce soit les forces économiques, de capital culturel, d'intelligence, de relations, etc., nos forces, elles valent si nous les mettons au service d'autres. Et donc, faire que les derniers deviennent les premiers, ça veut dire que nous essayons de mettre au centre de nos communautés, de nos organisations, de nos sociétés politiques aussi, que nous essayons de mettre au centre ce que notre monde justement a écarté, a balayé, a écrasé. Et alors, qu'est-ce que ça veut dire que les premiers deviennent les derniers? Ça veut dire qu'ils acceptent de ne pas être au centre, mais de permettre à d'autres d'être au centre. Et là, il peut y avoir de la place pour tout le monde. Avec nos diplômes, notre argent, notre culture et tout ça, nous trouverons notre place. Et j'observe que, moi j'ai été curé d'une paroisse dans les quartiers nord du Havre plusieurs années, j'observe que quand on essaie, ça ne veut pas dire qu'on le réussit parfaitement, mais quand on essaie de mettre les personnes les plus précaires au centre, étonnamment, une communauté devient attirante pour bien d'autres vulnérabilités, pour bien d'autres personnes blessées par des épreuves de l'existence, par plein de choses, parfois même par des expériences dans l'Église. Pourquoi ? Parce que quand les plus abîmés ou les plus vulnérables sont au centre, alors tout le monde peut trouver sa place.

0: Les pauvres, vous les aurez toujours avec vous. Nous citons ici l'évangile selon saint Matthieu, chapitre 26. Et nous le faisons avec vous, Père François Audinet. Vous êtes prêtre du diocèse du Havre. Vous êtes aussi aumônier général du Secours catholique. Et dans votre ouvrage, vous abordez donc le royaume. Mais aussi, comment est-ce qu'on peut le comprendre à partir des pauvres? Est-ce que vous diriez que pour comprendre le royaume, il faut passer par l'expérience avec les pauvres?
1: Oui, tout à fait. Je pense que pour comprendre ce dont il s'agit dans le royaume, alors d'abord, il faut pouvoir recevoir le message du Christ, puisque c'est lui qui annonce le royaume, mais en fait, ce message n'est pas intelligible seulement en réfléchissant bien fort, ou seulement par la prière. Bien sûr, il faut de la réflexion, bien sûr, il faut de la prière, mais aussi à partir de notre monde tel qu'il est, parce que le royaume, c'est un bouleversement de notre monde. Le royaume, on peut dire, c'est la manière dont Dieu remet notre monde à l'endroit. Et donc c'est avec ceux qui sont maintenus à l'envers du monde, aux marges de notre monde, que nous pouvons comprendre ce que c'est que ce royaume de libération, de salut, de vie qui vient là où la mort a été installée, de paix qui vient là où la violence a été installée, etc.
0: Vous voulez dire qu'en fait, la foi, le Christ, mais aussi les pauvres, réordonnent quelque part notre société, nos priorités, nos façons de percevoir aussi l'Écriture?
1: Tout à fait. Le fait de cheminer avec des personnes en précarité, ça reconditionne notre manière d'entendre les Écritures, ça c'est sûr. Mmh. Ne serait-ce que pour une raison très simple, c'est que les personnes qui connaissent la précarité, elles, quand elles lisent les récits bibliques, elles voient les pauvres qui sont dedans. Mmh. Là où nous les spiritualisons, même nous les oublions pour ne mettre notre regard, avoir un focus uniquement sur Jésus. Alors évidemment, le Christ est bien au centre des récits évangéliques, mais il y a toutes ces personnes précaires, pauvres, écrasées, dont ils croisent la route, dont ils transforment aussi l'existence. Et Jésus dit alors, le royaume est en train de s'approcher.
0: Oui, vous insistez beaucoup justement dans votre livre sur cette question de l'approche. L'approche, ça veut dire quoi? Qu'on goûte quelque part l'essence un petit peu de ce royaume? Ou est-ce que finalement il vient et il repart? C'est jamais acquis? Comment on peut comprendre le terme d'approche que vous utilisez souvent?
1: Alors je ne dirais pas il vient et il repart, parce que Jésus dit que le royaume s'approche, il ne dit pas qu'il s'éloigne ensuite. Mais ce que ça veut dire, c'est que le royaume n'est pas localisable. Il n'y a pas c'est pas un espace délimité, c'est un dynamisme. Et donc l'expérience du royaume, on peut la faire partout, mais l'expérience du royaume, on ne peut pas la faire ni sans les pauvres, ni loin des pauvres. Ça, j'en suis vraiment convaincu, et il me semble qu'on voit ça dans les évangiles. Mais il n'y a pas un lieu privilégié. Et dès lors, le royaume, c'est pas constituer un territoire bien bordé où on dirait ça, c'est le royaume à l'intérieur. Ça peut être une tentation de récupération politique du royaume de Dieu qui a existé dans la tradition catholique, mais ce n'est pas ça qu'on voit dans les Écritures. Le royaume, c'est un dynamisme de réordonnancement, de refaçonnement du monde. Il faut pouvoir le détecter, encore une fois, à de très petites échelles ou à de très grandes échelles. Ça peut être dans une famille, disons, ou ça peut être dans une communauté humaine très large.
0: Mais Père François Audinet, est-ce que vous avez conscience qu'on peut passer toute une vie entière sans croiser un pauvre, sans l'aider, sans se trouver à ses côtés? Est-ce que dans ce cas, un chrétien passerait à côté de la foi?
1: Alors, toute une vie entière sans croiser des pauvres, non. En revanche, toute une vie entière sans faire attention aux pauvres, je crois que ça c'est possible malheureusement, en effet. Nous croisons des pauvres, ils ne sont pas si loin de nous, ils sont là, ils sont même parfois très proches. Et donc la question qui d'ailleurs est posée avec acuité par le pape Léon XIV dans Dilexité, la question c'est est-ce que nous les voyons? Est-ce que nous voulons bien les voir? Est-ce que nous voyons ce que nous voyons? Et si nous le voyons, qu'est-ce que nous en faisons?
0: Oui. Alors justement, ça a fait écho à ce verset que je citais en introduction, « Les pauvres, vous les aurez toujours avec vous ». Qu'est-ce que ça veut dire, ce verset que l'on trouve dans l'évangile selon saint Matthieu au chapitre 26? Qu'est-ce que ça peut bien vouloir dire? Est-ce que ça veut dire finalement, ils seront toujours là, donc quelque part, quoi qu'on fasse, ils seront toujours là? Ou au contraire, c'est une permanence à laquelle nous devons prêter attention, prendre au sérieux?
1: Alors, pour expliquer ce verset, je crois qu'il faut voir deux contextes. Le premier contexte, c'est que Jésus dit ça alors que sa mort est proche. Et donc, il indique que si lui ne sera plus là, on ne pourra plus prendre soin de lui ou l'accompagner, eh bien, d'autres seront là et nous aurons à prendre soin d'eux comme on a pris soin de lui au moment où il est oint de parfum, puisque c'est à ce moment-là qu'il dit cela. Mais il y a un deuxième contexte qui est le livre du Deutéronome au chapitre 15, qui est donc dans l'Ancien Testament. Et ça, Jésus et ses disciples, ils connaissent bien ce texte, évidemment, qui est dans la tradition hébraïque. Et dans ce texte, on trouve trois affirmations. La première, il ne devra jamais y avoir de pauvres chez toi. C'est-à-dire que si la loi de Dieu est respectée, la pauvreté n'existe pas. Il faut bien prendre conscience de ça. La pauvreté, ce n'est pas naturel, c'est le fait d'une violence, d'un péché que nous, les humains, nous commettons. Ça n'a rien de naturel. Dieu ne veut pas de violence. Il n'y aura jamais de pauvre chez toi. Quelques versets plus loin, on trouve « si jamais il y a un pauvre chez toi ». C'est-à-dire que la rédaction de la loi, elle est aussi très réaliste. Elle sait qu'en réalité, il y a toujours de la pauvreté, de la marginalisation, de l'écrasement, de l'oppression dans notre histoire. Et donc, s'il y a un pauvre, voilà comment tu feras. Et encore quelques versets plus loin, des pauvres, il y en aura toujours chez vous. Et donc, ça veut dire
0: dans
1: que...
0: Dans le Deutéronome.
1: Dans le Deutéronome. Ces trois affirmations qui se succèdent, à quelques versets seulement, sont dans le chapitre 15 du Deutéronome. Et donc, Jésus cite en fait le Deutéronome. C'est une manière de dire que Dieu ne veut pas que la misère, la pauvreté, l'écrasement, la violence existent, mais en vrai, ça existe, c'est massif, et bien c'est là que nous allons rencontrer Dieu. C'est dans ce qui s'oppose à la volonté de Dieu que Dieu vient, qu'il fait miséricorde, qu'il transforme. Et si nous voulons rencontrer Dieu simplement dans les petits nuages avec des petits anges qui volent, eh bien nous ne trouverons pas le vrai visage de Dieu, nous le trouverons avec les plus pauvres.

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1: Père François Audinet, vous avez fait le lien entre le péché et la pauvreté. Je voudrais que vous reveniez là-dessus, parce que en quoi nos péchés ont un lien avec la pauvreté ?
2: Alors, je répondrai trois choses. La première, c'est que c'est important de parler de pauvreté et de péché, déjà pour dire que la pauvreté, ce n'est pas le péché des pauvres. C'est-à-dire, ce n'est pas de la faute des personnes si elles sont dans la précarité. C'est un discours habituel de dire que la pauvreté, c'est la faute des pauvres. C'est un discours qui déculpabilise tout le monde. Et souvent, on explique aux pauvres comment ils devraient faire pour ne pas être dans la pauvreté, etc. Et c'est méconnaître la manière dont déjà ils se battent au quotidien, dont déjà ils inventent jour après jour des tactiques pour tenir debout, pour veiller sur leurs enfants, etc. Donc déjà, la pauvreté, ce n'est pas un péché des pauvres, c'est une première chose. La deuxième chose, c'est dire que la pauvreté n'est pas un fait naturel, elle n'est pas un hasard, elle n'est pas voulue par Dieu, ce n'est pas heureusement qu'il y a des pauvres, loin de là. Dieu ne veut pas de la misère, Dieu ne veut pas que l'humanité qu'il sauve soit écrasée, abîmée, Dieu ne veut pas que des enfants naissent dans des bidonvilles, Dieu ne veut pas que des enfants meurent sous des bombes, etc. etc.
1: Quand bien même il sanctifierait les autres ? C'est un peu provocateur, mais quand bien même il sanctifierait les autres.
2: C'est vrai qu'on trouve chez certains pères de l'Église, je pense à Césaire d'Arles, cette idée que heureusement qu'il y a des pauvres pour le salut des riches, et heureusement qu'il y a des riches pour le bien des pauvres. Vraiment, alors c'est heureusement minoritaire dans la tradition, je crois que c'est très très très grave de considérer que tant mieux que des gens souffrent pour que moi je sois sauvé. Alors c'est vraiment se saisir de la croix du Christ et la transformer en ressource pour l'égoïsme. Donc vraiment que Dieu nous garde de jouer à ça, je dirais. La raison pour laquelle il y a de la pauvreté, c'est le péché et la violence que nous nous mettons. Mais ça n'empêche pas que pour lutter contre la pauvreté, je crois qu'il faut être avec les personnes en précarité. Et en fait, une des manières de lutter contre la pauvreté, c'est de reconnaître qu'elles ont à nous apprendre, qu'elles ont à nous enseigner, c'est de les écouter vraiment, puisque leurs voix d'habitude sont étouffées ou écrasées. Les écouter, apprendre d'elles, ça fait partie en fait de cette lutte. Et puis je serais heureux de dire un troisième mot, j'ai dit le rapport entre pauvreté et péché, c'est que c'est pas la faute des pauvres, c'est que aussi c'est notre violence qui a installé la pauvreté dans l'histoire, elle n'est pas voulue par Dieu. Mais il y a une troisième chose, c'est qu'on peut parler avec la tradition de l'Église d'un péché structurel. Depuis plusieurs décennies, les papes ont repris ce terme, c'est-à-dire que ce n'est pas des péchés simplement individuels que chacun ou chacune de nous peut commettre qui plongent une grande partie de l'humanité dans la pauvreté, c'est aussi des structures de péché, des structures mauvaises ou injustes.
1: De fonctionnement ?
2: De fonctionnement, exactement, de fonctionnement gravement injuste. Et là, c'est là où il y a une dimension politique de notre action contre le péché, c'est-à-dire que chacun, à sa propre échelle, ne peut pas simplement démonter ces structures. Nous avons besoin de le faire de façon concertée et délibérée.
1: Finalement, dans votre ouvrage, vous revenez justement sur cette question de la théorie de la libération. Dans quelle mesure est-ce que cette libération, on peut dire, elle va entraîner les autres ? C'est-à-dire qu'au fond, quand le pauvre est libéré, le riche est libéré d'une certaine manière. Est-ce que ça peut fonctionner comme ça ?
2: Oui, on peut dire que ce qui maintient des personnes dans la précarité, dans l'oppression, c'est l'asservissement d'autres à des idoles, de l'argent, de la réussite, du profit, et aussi l'asservissement à cette conviction que pour que moi je m'en sorte, il faut que j'écrase les autres au passage. L'évangile, me semble-t-il, nous montre une autre voie, une voie où l'attention aux plus pauvres, au contraire, permet à chacun ou à chacune de trouver sa place. Mais ça a un côté assez révolutionnaire, donc il y a une dimension de pari, et heureusement, dans notre histoire, on peut dire, il y a des prophètes, il y a de nombreuses initiatives qui nous montrent que, même si on ne l'a pas réalisé à l'échelle de toute l'humanité, on peut déjà le vivre de plein de manières, et donc que c'est possible, que c'est crédible, et en plus que c'est beau, ça vaut la peine.

0: Dans le Magnificat, on peut lire « Le Seigneur comble de bien les affamés, il renvoie les riches les mains vides. Alors faut-il être pauvre pour entrer dans le royaume de Dieu ? Y a-t-il une urgence à s'y préparer ?» Père François Audinet, vous êtes avec nous pour en parler. Je voudrais qu'on revienne sur le Magnificat parce qu'il est parfois un peu dur à entendre aussi. Il disperse les superbes, il comble de bien les affamés, renvoie les riches les mains vides. Comment comprendre le Magnificat ?
1: Alors d'abord, il faut voir que c'est le Magnificat qui est dit par Marie au début de l'évangile de Luc. Il nous fait sortir de l'image d'Épinal de Marie, qui serait simplement une femme qui accueille, qui dit oui à Dieu très passivement. Il nous montre Marie habitée par le souffle des prophètes. Et en effet, qui a des paroles très fortes. Marie qui est pleinement engagée dans l'histoire de son peuple, qui est une histoire dans laquelle il y a de la violence, de la souffrance, de l'oppression, et de la libération et de l'espérance. Et donc c'est un chant d'espérance que Marie porte, et elle le porte en se mettant du côté des pauvres. Elle le porte en se mettant du côté des personnes les plus écrasées par notre histoire. L'autre chose qu'on peut voir, c'est que le Magnificat, il nous interroge du coup sur de quel côté nous nous représentons. Est-ce que nous nous définissons, au fond, par ce qui fait notre orgueil, par ce qui fait notre richesse ou par ce qui fait notre pouvoir ? Alors malheur à nous si notre identité, c'est ça. Mais au contraire, si nous nous reconnaissons en lien avec ceux qui sont écrasés ou abîmés, avec ceux qui sont affamés, comme dit le Magnificat, vous l'avez rappelé, alors, eh bien, heureux sommes-nous de pouvoir prendre la route à leur suite. Le Magnificat, il ne dit pas que les riches sont maudits, il dit qu'il y a une place pour les riches à la condition d'une conversion. De ce point de vue-là, c'est plutôt une bonne nouvelle. Parce que, même si elle est dure à entendre, elle dit à ceux qui s'identifient à leur richesse, à leur pouvoir, à leurs conditions sociales, si vous vous convertissez, il y a une porte pour vous. Voilà, c'est pas fermé ou c'est pas perdu. Mais ça suppose d'accepter une conversion. Et le petit défi du Magnificat, qui est un chant de joie et d'espérance, c'est de dire, vraiment, c'est une bonne nouvelle que d'être appelé à vivre cette conversion.
0: Père François Audinet, si c'est une bonne nouvelle, alors est-ce qu'on ne peut pas faire advenir plus rapidement le royaume ? Parce que quand on vous écoute, c'est un royaume de joie, de paix, de justice, où chacun a trouvé sa place. Est-ce qu'il y a une urgence à ce royaume et comment le faire advenir ? Est-ce qu'on peut forcer le royaume à venir ?
1: Alors oui, il y a une urgence, mais non, je ne pense pas qu'on puisse le forcer. Oui, il y a une urgence parce que Jésus annonce que c'est maintenant le royaume, c'est maintenant qu'il vient, il est en train de s'approcher. Et donc on est vraiment dans l'illusion, on fait une grande erreur si on attend le royaume pour après notre mort. Oui, le royaume, en effet, est présent et plus fort que la mort, je le crois. Hein, mais c'est maintenant qu'il s'approche, c'est maintenant que nous sommes invités à l'accueillir et non pas à passer à côté du royaume qui vient. Il y a une urgence et cette urgence, elle correspond à l'urgence de la vie des pauvres. Les gens qui sont écrasés, qui sont affamés, etc., en fait, ils ne peuvent pas attendre des années, n'est-ce pas ? C'est maintenant. Et on peut dire que la crise climatique, qui apparaît de jour en jour plus menaçante et plus forte, elle renforce cette urgence à l'échelle planétaire, pour nous tous, pour nous tous. Personne ne devrait pouvoir s'en penser exempté. Pour autant, non, on ne peut pas forcer la venue du royaume, d'abord parce qu'il y a quelque chose de la gratuité de Dieu, de la folie de Dieu même, comme dit l'apôtre Paul, qui fait venir sa grâce, la libération, ses dons, au milieu des plus pauvres, des plus écrasés, au milieu de ceux que nous ne considérons pas. Et donc, il ne faudrait pas penser que d'autres ont le pouvoir sur le royaume, peuvent le faire advenir comme ça. L'autre raison, c'est que on ne peut pas forcer le royaume parce qu'il y a une dimension de conversion. Il y a une dimension de conversion. C'est-à-dire que la venue du royaume, elle fait aussi appel à notre liberté. Et du coup, dire que le royaume s'approche, ça rencontre ce qu'il y a de pire en nous, notre attachement à la violence, notre capacité à nous satisfaire d'un monde qui est très injuste, mais elle rencontre aussi ce qu'il y a de meilleur en nous, notre capacité à nous convertir, notre capacité à transformer profondément ce que nous sommes, ce que nous vivons, nos conditions de vie humaine, etc., pour que l'évangile du royaume se réalise.
0: Oui, dans votre livre, vous évoquez le fait que les pauvres, en fait, abandonnent d'un seul coup leur quotidien et appellent le Christ et lui demandent justement de prendre soin d'eux, de les voir, de les regarder, de les aider. C'est cette urgence-là qu'on a peut-être parfois oubliée au fond, c'est que pour les pauvres réels, comme vous le dites dans votre livre, le royaume, ça n'attend pas.
1: Oui, il y a une urgence des cris des pauvres. Quand ils viennent vers Jésus, c'est maintenant qu'ils l'appellent, au point que les évangiles, avec un réalisme immense, montrent Jésus fatigué fatigué de devoir répondre aux cris des pauvres. Et on peut dire que notre époque, c'est aussi un peu fatigué, un peu blindé, un peu immunisé, au point que nous déployons des trésors de stratégie, non pas pour répondre aux cris des pauvres, mais pour ne pas les entendre.
0: Qu'est-ce que vous voulez dire par là ?
1: Il me semble que nous mettons grand soin à ne pas entendre cet appel, et alors à préférer nous tenir loin des pauvres, à préférer faire peser sur eux de la culpabilité comme si c'était de leur faute s'ils étaient dans la pauvreté, à estimer que seulement en donnant du bout des doigts, on pourra composer avec la pauvreté, à ne pas voir que, en fait, ils mettent en question de façon assez radicale notre manière ordinaire de vivre, d'exercer le pouvoir, d'utiliser notre argent, etc. Donc je crois que si l'énergie que nous utilisons pour mettre une sorte de brouillard devant la vie des pauvres, nous l'utilisions plutôt pour répondre aux cris des pauvres, franchement, je pense très sincèrement que notre monde irait un petit peu mieux qu'il ne va.
0: Justement, puisque les deux sont liés, qu'est-ce qu'il en est du salut collectif ? Dans quelle mesure est-ce qu'on peut, les uns, les autres, travailler au salut collectif et est-ce qu'on le fait vraiment ?
1: Alors d'abord, vous avez raison de parler d'un salut collectif parce que dans la tradition chrétienne, on s'est parfois rétréci à une forme individuelle du salut, le salut de l'âme par exemple. Et donc la seule question qui semble se poser, c'est est-ce que je serai suffisamment bon ou est-ce que mes péchés m'empêcheront d'aller au ciel ? En fait, c'est évidemment une question. Il y a bien sûr la question de notre justice personnelle, elle existe. Et il y a la question de la grâce que Dieu nous fait à chacun, elle existe aussi. Mais ce n'est pas le tout du salut, et même ce n'est pas le premier mot du salut. Le premier mot du salut, c'est que Dieu appelle toute l'humanité. Et on le voit dans l'Exode, par exemple, que Dieu appelle un peuple et sauve un peuple et fait cheminer vers la liberté et vers la vie et vers la justice tout un peuple. Et donc, nous qui sommes sauvés, nous faisons partie d'un peuple et nous faisons partie plus largement de l'humanité et nous faisons partie plus largement de la création. Et donc, il y a une sorte de perversion à penser le salut comme « moi, je serai indemne en allant au ciel et tant pis pour les autres et tant pis pour la création qui nous environne ». En fait, prendre au sérieux la générosité de Dieu, la gratuité du salut de Dieu, c'est prendre au sérieux le fait que ce salut, il est nécessairement collectif, ce qui veut dire qu'il est pour maintenant. Et ce qui veut dire que les conditions de vie des plus pauvres, elles sont gravement opposées à ce que Dieu veut et à notre salut.

0: Père François Audinet, la place de la liturgie, la place de l'Eucharistie dans cette rencontre entre les pauvres réels, comme vous le dites, et les plus aisés, les plus riches.
1: Alors, c'est d'abord un défi, c'est-à-dire que souvent nous faisons le constat que les plus pauvres sont absents de nos assemblées liturgiques ou cachés, c'est-à-dire qu'ils ne s'y sentent pas tellement à l'aise, au point que je connais bien des personnes dans la précarité qui préfèrent venir dans les églises quand elles sont vides pour prier, pour allumer une bougie, etc., parce qu'ils souffrent du regard qui est posé sur eux et ne se sentent pas forcément à l'aise dans ces assemblées, où pourtant ils devraient se sentir les premiers et chez eux.
0: Comment on en est arrivé là ?
1: Eh bien, malheureusement, je crois que notre Église, elle reproduit les phénomènes de domination ou de mépris qui sont ceux de notre monde, c'est-à-dire que si nous ne prenons pas complètement au sérieux l'Évangile, en fait, notre Église, elle est un groupe social parmi d'autres, une institution parmi d'autres, qui reproduit les mêmes phénomènes de pouvoir ou de mépris, malheureusement.
0: Mais c'est une faille de l'Église, c'est un échec presque.
1: Bien sûr.
0: Si on repense à l'idée de départ de l'Église.
1: Bien sûr. Alors, justement, il y a cette chose étonnante que la liturgie, en particulier l'Eucharistie, elle nous rappelle ce qu'est l'Église. Elle nous renvoie au fait que l'Église, elle est fondée autour de la croix du Christ et de sa résurrection. Et une parole de l'Ancien Testament, d'un psaume que Jésus cite, qui est cité plusieurs fois dans le Nouveau Testament, c'est « La pierre rejetée par les bâtisseurs est devenue la pierre d'angle ». On vit ça dans l'Eucharistie. La pierre rejetée par les bâtisseurs, c'est Jésus qui livre son corps et son sang, Jésus qui va être malmené, traité injustement, crucifié, mis à mort, mis au tombeau. C'est la pierre rejetée par les bâtisseurs, celle dont nous n'avons pas voulu. Et en même temps, c'est autour de cette pierre que Dieu construit un édifice nouveau. C'est autour de cette pièce que Dieu rassemble son peuple. C'est autour de cette pierre que Dieu veut rassembler l'humanité. Et l'Eucharistie, nous faisons l'expérience d'être rassemblés par Dieu. Pas seulement d'un rassemblement parce qu'on le veut bien, pas seulement d'un rassemblement parce qu'on s'aime bien les uns les autres, c'est même pas toujours le cas, mais d'un rassemblement parce que Dieu nous met autour de cette pierre-là. Et donc l'Eucharistie, elle nous rappelle en permanence que la présence des pauvres, la présence des pierres rejetées, la présence de ceux avec qui le Christ s'est tenu à ce moment essentiel de son existence, qu'est sa passion et sa croix, leur présence, elle est constitutive de ce qu'est notre Église. Et donc, si nous ne vivons pas ce lien, cette alliance, cette centralité des pauvres dans nos communautés, en fait, il y a quelque chose de l'Eucharistie que nous trahissons. Et donc, l'Eucharistie, elle nous le rappelle et elle nous renvoie en mission sans cesse.
0: D'une certaine manière, on a oublié quelle était la pierre d'origine, presque.
1: Alors, on ne l'a pas oublié au sens où on la célèbre et au sens aussi où les Écritures nous le rappellent. La question, c'est quel impact nous laissons ces rites avoir sur nous ? Quel impact nous laissons l'Écriture avoir sur nous ? Est-ce que nous sommes habitués au point que ça glisse sur nous comme l'eau sur les plumes d'un canard ? Est-ce que nous avons aussi un peu des œillères parce que nous ne sommes pas prêts à convertir grand-chose ? Nous sommes prêts à nous convertir à la marge, mais pas à considérer que c'est les fondements même de notre monde que la croix du Christ et sa résurrection mettent en cause ? Je crois que ça, c'est une question redoutable.
0: Mais parce que ça va à l'inverse total de la société.
1: Alors, de toute façon, à partir du moment où on dit que le Fils de Dieu est mort comme le dernier des humains est crucifié, en effet, il ébranle les fondements même de notre société. La bonne nouvelle, c'est que le ressuscité nous reconstitue. Il nous reconstitue autrement, mais il ne nous laisse pas disperser. Il nous reconstitue. C'est ça que nous vivons précisément, que nous annonçons dans l'Eucharistie.

0: L'autorité du Christ n'entre jamais en connivence avec celle des puissants de ce monde. C'est Étienne Grieux que vous citez dans votre ouvrage, donc ce théologien jésuite qui est aussi votre professeur, Père François Audinet. Bonjour.
1: Bonjour.
0: Et vous le citez dans votre ouvrage « Maintenant, le royaume hors des pauvres, pas de salut » aux éditions des Clés de Brouwer. Et c'est aussi pour nous souligner comment, pour Jésus, l'interprétation de la loi se fait à partir des pauvres. On revient justement sur cette question. Quand Jésus rencontre les pauvres, il n'interroge pas leur sainteté. Vous vous arrêtez là-dessus, justement.
1: C'est vrai qu'on pourrait penser, et d'ailleurs on le dit souvent dans nos prédications, dans nos églises, que ce qui compte devant Jésus, c'est d'avoir le cœur pur, ou c'est de purifier notre cœur. Et évidemment, ça a de l'importance. D'ailleurs, Jésus va écarter au grand scandale de certains les règles de pureté extérieure, corporelle, pour insister sur la pureté du cœur. C'est vrai. Et pourtant, quand Jésus est avec les plus pauvres de son époque, les plus malades, les lépreux, les possédés, etc., en fait, il n'interroge pas leur sainteté personnelle. Il ne cherche pas à sonder leur cœur ou à évaluer la pureté de leur cœur. Il entend leurs demandes et il répond à leurs cris, là où les disciples sont souvent gênés et les adversaires de Jésus même un peu scandalisés. Ça nous dit quelque chose, je crois, d'essentiel. C'est que la miséricorde de Dieu qui vient d'abord pour les pauvres est une miséricorde qui a souci des plus pauvres, qui a compassion de ceux que notre monde écrase, indépendamment de leurs qualités ou de leurs défauts à eux. Il n'en reste pas moins que, évidemment, l'invitation à la conversion du cœur, l'invitation à la pureté du cœur, elle est pour tous, pauvres et riches. Donc les pauvres, ils ont aussi cette invitation. Mais le souci premier de Dieu qui s'approche d'eux, qui vient vers eux, qui les sauve, qui les relève, il est gratuit et indépendant de la qualité religieuse des plus pauvres.
0: Et de leur conduite ?
1: Et de leur conduite.
0: Alors, puisqu'on parle des pauvres et de la façon dont on peut aussi discerner et les écouter, c'est l'un des chapitres de votre ouvrage, je voudrais qu'on s'arrête sur ce que vous appelez l'autorité des pauvres. C'est un terme très fort, vous rappelez que ça peut être à la fois la garantie, l'autorité, mais aussi cette importance de la parole. Comment est-ce qu'on peut comprendre l'autorité des pauvres ?
1: Alors d'abord, il faut remarquer quelque chose que nous oublions parfois, les pauvres parlent. Ils crient parfois, mais aussi ils parlent si nous voulons bien tendre l'oreille pour les écouter et créer les espaces pour les écouter. On l'expérimente au Secours catholique où il y a de nombreuses équipes de partage de la parole qui sont des lieux qui contribuent à lutter contre la misère parce que ça permet aux personnes d'habiter leur propre parole, de reprendre pied dans leur propre existence, de reprendre confiance, de nouer des relations, de s'engager elles-mêmes pour d'autres, etc. On le vit aussi théologiquement aux facultés Loyola Paris, là où j'enseigne, là où enseigne Étienne Grieux que vous citiez en commençant. Nous sommes une équipe de théologiens et de théologiennes et nous essayons de travailler à l'écoute de la parole des personnes en précarité.
0: Alors, de quelle manière ?
1: Eh bien, leur parole est recueillie, soit parce que les personnes font des récits de vie, soit parce qu'il y a des groupes de partage sur un thème, ou souvent d'ailleurs plutôt autour d'un passage biblique. Mmh. Elles commentent les Écritures et pourquoi leur reconnaître une autorité ? D'abord parce que leur parole nous travaille, nous transforme. Ça, je crois que nous en faisons facilement l'expérience. Rencontrer des personnes en précarité, essayer de les écouter même un peu, ça commence déjà à nous travailler, à nous transformer, c'est-à-dire à nous faire vivre des conversions. Et une autorité dans l'Église, une autorité qu'on peut reconnaître comme consonante avec l'autorité de Dieu, c'est une autorité qui nous fait vivre des conversions. Et là où j'insisterai pour dire que les plus pauvres ont une autorité particulière, c'est pour nous aider à détecter la venue du royaume. Et là, je crois que personne ne peut le faire à leur place. Personne ne peut remplacer l'autorité des pauvres parce qu'ils sont à la fois les bénéficiaires de la venue du royaume, parce que Dieu veut libérer, délivrer en premier ceux qui ont besoin le plus d'être libérés, délivrés, mais ils en sont aussi les témoins, comme on le voit dans l'Évangile. Ce sont eux qui reconnaissent qu'on peut faire crédit à Jésus. Ce sont eux qui reconnaissent que c'est bien vrai, il est le Sauveur envoyé par Dieu. C'est-à-dire que eux peuvent reconnaître aujourd'hui encore, ici, chez nous, que le royaume de Dieu s'approche, qu'il y a quelque chose du royaume de Dieu qui déjà nous est donné. Et ça, aucune autorité dans l'Église ne peut le faire à leur place. Bien sûr, il y a d'autres autorités dans l'Église. Il y a un magistère, celui du pape et des évêques, qui nous invite à demeurer fidèles à la parole du Christ. Il y a une autorité des théologiens, il y a une autorité des saints et des saintes, etc. La caractéristique de l'autorité des pauvres, ce n'est pas de supplanter toute parole ou de faire taire toute autre parole. Pas du tout. C'est d'entrer en résonance avec d'autres paroles en nous faisant sentir quelque chose de l'actualité du salut, de l'actualité du don de Dieu qui concrètement vient travailler notre humanité.
0: Père François Audinet, vous placez sur le même plan, par exemple, la parole d'un théologien Et la parole d'un pauvre ?
1: Je dis simplement qu'on gagne à ce que ces paroles entrent en conversation. C'est-à-dire que la parole des pauvres n'est pas une parole qu'il faut regarder avec commisération, qu'il faut regarder de haut, comme s'ils disaient simplement des choses gentilles, et parfois on dit un peu comme les enfants. Mais non. En fait, ils ont vraiment une expérience du monde à partager. Et ce que je crois, c'est que c'est important pour les théologiens de se mettre à leur écoute. Mais les théologiens doivent faire leur métier de théologien, qui a une dimension académique, universitaire, bien sûr. Mais on gagne quelque chose à cette conversation, me semble-t-il.
0: C'est ça que vous appelez la théologie pratique ?
1: Alors, ce qu'on appelle la théologie pratique, ça peut avoir plusieurs sens. Parfois, on le conçoit comme une théologie pastorale où on va appliquer pastoralement une théorie de la foi. Mais aux facultés Loyola, nous le concevons plutôt dans l'autre sens. C'est comment nos pratiques quotidiennes, habituelles, humaines, mais aussi nos pratiques spirituelles et nos pratiques ecclésiales, comment est-ce qu'elles nous apprennent quelque chose de Dieu, de la présence de Dieu dans notre expérience humaine aujourd'hui ?

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1: Père François Audinet, ce que vous soulevez au fond, c'est la crédibilité qu'on accorde à la parole des pauvres.
2: Tout à fait, c'est la crédibilité, et cette crédibilité, on ne peut pas la décider loin des pauvres, un peu en théorie, surtout qu'on a souvent une image des pauvres où on les infantilise un petit peu. Cette crédibilité, elle s'éprouve dans des relations, dans des rencontres, dans des formes de cheminement. Alors on peut expérimenter que leur parole, qui est souvent parcellaire, parfois sous forme de cri, souvent aussi déstabilisante, pas toujours facile à comprendre, que cette parole-là, elle vient nous chercher pour nous transformer, mais elle vient aussi nous éclairer sur des éléments absolument essentiels de notre vie humaine et, je dirais, des éléments essentiels de notre chemin avec Dieu.
1: Alors, j'ai beaucoup aimé dans votre livre « Maintenant le royaume », la façon dont vous expliquez comment les pauvres repèrent, vous le dites, et célèbrent les signes de l'approche du royaume. Ils sont comme une lumière, ils fêtent, ils célèbrent les signes du royaume qu'ils perçoivent. Est-ce que ça, c'est un émerveillement, peut-être qu'on peut essayer de goûter avec eux.
2: Oui, c'est un émerveillement, c'est-à-dire que si on pense aux pauvres de très loin, on pensera seulement à la détresse, mais en fait, quand on chemine avec des personnes précaires, on voit qu'il y a de la joie, il y a des occasions de célébrer, et même des occasions de célébrer qui redonnent un peu de goût à notre liturgie, c'est-à-dire qui ne lui permettent pas de rester abstraite, mais qui nous invitent à célébrer le salut tel que Dieu le donne maintenant, réellement, dans des réconciliations, par exemple, dans certaines familles, ou bien dans le fait qu'une personne puisse trouver un logement, dans le fait qu'une personne ait enfin accès à ses droits, à des papiers, etc. Célébrer cela, c'est reconnaître que déjà il y a quelque chose de la réconciliation du royaume, de la justice du royaume, de la paix du royaume. Et puis il y a une dimension de joie, en effet, dans la venue du royaume. Jésus lui-même annonce le royaume comme une bonne nouvelle. C'est ce qu'on appelle l'évangile du royaume, qui est une expression qu'on trouve même dans le Nouveau Testament. Il y a une bonne nouvelle, une heureuse nouvelle de la venue du royaume. Et paradoxalement, cheminer avec les personnes en précarité, c'est aussi apprendre à repérer et à célébrer ce qui est déjà donné du royaume. C'est pas seulement pleurer ce qui n'est pas encore venu du royaume et qui maintient notre humanité dans l'injustice, c'est aussi déjà célébrer le don du royaume. Et ça, ça peut paraître étonnant de loin, et pourtant c'est très vrai.
1: Et alors, on évoquait tout à l'heure la lecture de la Bible avec ces groupes de pauvres. Est-ce que la prière, elle aussi, est parfois un peu étonnante et peut-être même différente?
2: Alors, je dirais deux choses. La première, c'est que les personnes les plus précaires, souvent, elles ont un souci absolument impressionnant des autres qui souffrent, de notre monde qui souffre, de la guerre, etc. Et elles ne prient pas pour la paix comme on prie parfois de façon un peu habituée pour la paix. Elles ont une compassion pour notre monde qu'elles manifestent dans la prière et dans l'intercession qui est impressionnante. Je me suis souvent dit que si notre prière dans l'Église veut vraiment dire quelque chose devant Dieu, c'est parce que d'abord elle est portée par les plus pauvres. Et je regrette que beaucoup de chrétiens n'aient pas conscience de cette intensité de la prière des pauvres qui est parfois ignorée même dans notre Église alors qu'elle est une réalité essentielle. Et puis l'autre chose qui me frappe beaucoup dans la prière des personnes les plus précaires que j'ai pu rencontrer, c'est leur capacité à dire « Dieu est là, c'est lui qui me soutient et il vient toujours me chercher ». Ça, c'est très impressionnant, cette conscience qu'ont les personnes, que même si la vie est extrêmement difficile, on peut dire la main de Dieu les soutient.
1: Il y a une conviction qui semble même parfois déroutante, tellement elle est forte.
2: Elle est en effet déroutante. Et alors cette force, parfois c'est une force de désespoir. Ça arrive que les personnes crient vers Dieu ou même disent « Dieu m'a oublié ». Ça arrive. Mais en même temps, c'est les personnes, et parfois les mêmes, à des moments différents, qui disent bah, « Dieu me tient toujours ». Ça, c'est très étonnant. Et je crois que ça nous oblige à être très prudents dans nos discours sur Dieu et sur l'amour de Dieu, parce qu'ils ont besoin d'être passés au feu de ces paroles des plus pauvres. Ils ont besoin d'être passés au feu de ces discours de ceux qui disent à la fois « Dieu m'a oublié » et à la fois « Dieu est toujours là ».
1: Père François Audinet, comment écouter cette sagesse spirituelle des pauvres, si on peut utiliser ce terme-là?
2: Alors, je crois qu'on ne peut pas l'écouter de loin. Il est bon de nous approcher de ces personnes. Mais si on veut en avoir un goût, on peut en trouver quelques échos. Je pense à un livre publié chez Salvator qui s'appelle « Prière écrite d'en bas », qui a été écrit par une personne qui vit dans le 19e arrondissement de Paris dans des conditions d'une extrême précarité. Et ses paroles, ses prières ont été transcrites par une de ses amies, Marie-Yvonne Caillot. Et alors, on peut entendre au fond des psaumes et voir comment, dans la prière de cette personne, de Marie-Noël, il y a le mélange entre l'appel à Dieu, le désir de justice, la contemplation de Dieu qui est présent, les larmes aussi, ça nous fait entendre quelque chose.
1: Merci beaucoup, Père François Audinet, d'avoir été avec nous toute cette semaine. Je rappelle que vous êtes prêtre du diocèse du Havre, ancien élève de l'École normale supérieure de Lyon et docteur en théologie, maître de conférences en théologie pratique aux facultés Loyola Paris. Vous êtes également aumônier général du Secours catholique. Et puis, j'invite les auditeurs à lire l'ouvrage dont vous êtes l'auteur. Ce livre s'appelle « Maintenant le royaume, hors des pauvres, pas de salut » et c'est publié aux éditions des Clés de Brouwer. Merci à vous.
2: Merci.
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3: Bonjour à tous. Bouger, c'est bon pour la santé, mais qu'en est-il quand on est enceinte? Eh bien, on en parle dans un instant avec notre invité pour bien fêter les futures mamans.
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3: Et bonjour à toutes et à tous. Bouger, on nous le répète depuis longtemps, c'est bon pour la santé, mais qu'en est-il quand on est enceinte? Dans quelle mesure ça peut être conseillé? Quel type d'activité est privilégié? À quel rythme? Et puis quelles limites fixer aussi? Eh bien, l'occasion de la fête des mères ce dimanche 31 mai, c'est ce qu'on va voir avec notre invité qui va nous faire rimer futur bébé et santé. Bonjour Caroline Rinaudot.
5: Bonjour Vincent.
3: Merci d'être avec nous. Alors le sport, vous connaissez bien puisque vous êtes coach sportive, gérante d'un studio de fitness à Aix-en-Provence, très présente aussi sur les réseaux sociaux sous le pseudo Fitmum France et maman de deux petites filles qui ont quel âge aujourd'hui, Caroline?
5: Alors, il y en a une qui a 6 ans et demi, bientôt 7 ans, et une 1 an et demi.
3: Voilà, c'est déjà sportif. Et c'est d'ailleurs grâce à vos deux filles que vous avez écrit « Ma grossesse en forme ». C'est publié chez First Edition, un guide où vous détaillez les bienfaits d'une activité physique à tous les stades de la grossesse. Hein, comment s'y mettre ou continuer, si c'était le cas avant, on va y venir. Mais en quoi vos deux filles ont été, on va dire, le déclencheur de ce livre, hein?
5: Alors, tout simplement parce que jusqu'avant d'être enceinte, je ne m'intéressais pas du tout au sport pendant la grossesse. C'est très égoïste. Et en tombant enceinte, puisque c'est mon métier, il a fallu que je m'intéresse à ce sujet-là. J'ai relu beaucoup d'études sur le sujet. Je me suis rendu compte qu'en France, on avait beaucoup de retard. Et j'ai ensuite écrit des années plus tard ce livre en espérant pouvoir aider ces mamans à chasser justement ces clichés.
3: Alors justement, on va voir dans quelle mesure c'est bénéfique de pratiquer une activité physique en étant enceinte. Mais vous parliez de clichés, sport et grossesse. Qu'en pensent les mamans? Eh bien, on est allé promener notre micro à la sortie d'une école.
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3: Est-ce que quand vous étiez enceinte, vous avez continué à faire une activité physique, du sport régulièrement?
6: On m'a dit de ne pas le faire, pour ne pas prendre de risques. Parce que c'est une quatrième grossesse, parce que j'ai eu des jumelles et que...
3: Et vous l'avez regretté ou pas?
6: Du tout. J'ai fait de la gymnastique douce, des étirements, beaucoup de marches, du vélo.
3: Et ça vous a aidé?
7: Je pense que ça m'a aidé à être bien dans ma grossesse et à avoir plus facilement mes enfants aussi après.
8: On dit les bienfaits du sport pour les femmes enceintes, vous y croyez ?
9: Ouais, je pense que c'est bien. C'est bien même pour se préparer à l'accouchement parce que c'est quelque chose de très physique.
10: Alors je suis pas médecin, je laisse la réponse à un médecin. Je sais pas.
3: Voilà, je sais pas, je laisse la réponse à un médecin. Et ça a été votre cas, hein, Caroline Rinaudot, puisque vous en avez parlé à votre gynécologue qui vous a dit que vous pouviez continuer votre activité professionnelle de coach sportive en arrêtant de croire que les femmes enceintes sont malades. Et ça, ça vous a marqué ?
5: Complètement. J'ai été paniquée. Je pense que, comme beaucoup de mamans, ça me faisait vraiment très très peur. Sauf que moi, c'était mon métier, donc je ne pouvais absolument pas arrêter de faire du sport. Et j'y suis allée, mais vraiment, mais j'avais extrêmement peur de sa réaction. Et elle m'a regardée avec des grands yeux et vraiment un aplomb en me disant « Mais on va arrêter maintenant de penser que les femmes enceintes sont handicapées ou sont malades. Vous allez continuer votre vie, vous allez juste être à l'écoute de votre corps et vous verrez que tout va bien se passer. » Et elle a eu un tel aplomb que je l'ai regardé, j'ai claqué la porte et je me suis dit, bon, ben en fait, go, on va continuer notre vie comme elle était jusqu'à présent.
3: Et ça vous a réussi. Alors, sport et grossesse, justement, quels sont les bénéfices, à quelles conditions ? Eh bien, on a demandé l'avis d'un médecin gynécologue, en l'occurrence le docteur Carole Richard, gynécologue qui exerce depuis 2017 et qui est bien formé à ces questions. Et la première question, justement, pourquoi c'est important de bouger quand on est enceinte ? On l'écoute et puis on se retrouve tout de suite après.
11: Déjà, pendant la grossesse, même chez toute femme, il est déjà conseillé de réduire au maximum notre sédentarité, donc à savoir dans la journée, voilà, il va falloir essayer de bouger le plus possible, prendre les escaliers, se déplacer à pied, à vélo, voilà, on va essayer de bouger plus, de manger mieux. Et à côté de ça, on va y associer effectivement une activité physique régulière, et notamment la pratique de certains sports selon les patientes, renforcement musculaire, des sports en endurance.
3: Alors, bien fait justement à pratiquer une activité physique ou sportive, qu'est-ce que vous mettriez en avant ? Qu'est-ce qui ressort le plus souvent ?
11: Donc, on va déjà limiter la prise de poids. Qui dit limiter la prise de poids chez la femme enceinte, dit effectivement réduire le risque de faire un gros bébé à l'accouchement. On va pouvoir réduire les maladies hein, qui peuvent toucher certaines femmes enceintes, comme la prééclampsie, l'hypertension. Ça fait du bien au moral, effectivement. On prévient le risque de dépression pendant la grossesse et après l'accouchement. On améliore le retour veineux, donc amélioration du moral et du sommeil.
3: Alors, docteur Richard, je voudrais qu'on revienne sur deux pathologies qui peuvent être liées à la grossesse, à savoir la prééclampsie, vous en avez parlé, mais aussi le diabète gestationnel. Est-ce que vous pourriez nous préciser de quoi il s'agit exactement ?
11: Alors, la prééclampsie, c'est une pathologie qui peut apparaître au cours de la grossesse, le plus souvent au troisième trimestre. Donc, chez la femme, on va retrouver une augmentation de sa tension artérielle et d'une protéinurie dans les urines. Et effectivement, pratiquer de l'activité physique tout au long de la grossesse prévient ce risque. Par rapport au diabète gestationnel, par contre, c'est encore un petit peu discuté. Mais par contre, chez les patientes qui sont atteintes d'un diabète, bouger souvent pendant sa grossesse aide à stabiliser le diabète et à limiter les complications qui peuvent être un petit peu inhérentes au diabète, comme la prise de poids, les gros bébés, voilà.
3: Est-ce que la pratique aussi physique, ça permet aussi de mieux récupérer après un accouchement ? Est-ce que ça, on l'a constaté ?
11: Oui. On va limiter la prise de poids, donc la récupération après l'accouchement va être plus rapide, on va plus rapidement retrouver son poids de forme et on aura limité effectivement l'apparition de pathologies obstétricales.
3: En tout cas, il faut bien revenir sur cette idée reçue, femmes enceintes qui font du sport, ce n'est pas une source de fausse couche ou d'accouchement prématuré pour vous ?
11: Non, pas du tout. Les recommandations sont très claires. La Haute Autorité de Santé nous préconise de recommander à nos patientes, en tout cas en l'absence de contre-indication, bien évidemment, hein, si c'est possible. Elle a tout bénéfice à pratiquer régulièrement cette activité physique sans prendre de risque, de sur-risque que la grossesse se passe mal, d'entraîner une menace d'accouchement prématuré ou avoir des conséquences négatives sur le bébé. Hein, pas du tout. Ça, c'est vraiment des fausses idées.
3: Cela dit, si le sport a ses vertus hein, pendant la grossesse, quelles sont vraiment les contre-indications absolues pour vous ?
11: On va avoir des contre-indications médicales coup claires. Hein. Ça va être la patiente qui va présenter un placenta inséré avec des saignements, une patiente qui est déjà en menace d'accouchement prématuré, une patiente qui contracte beaucoup, une pathologie fœtale déjà connue, un retard de croissance. Voilà, on a une liste quand même de contre-indications qu'il faut vérifier. Hein.
12: En tout cas, la conclusion, c'est que activité physique, hein, c'est recommandé pendant la grossesse, vous l'avez dit, mais j'imagine que chaque cas est particulier, qu'il faut vraiment en parler avec son gynécologue avant de se lancer.
11: Oui, totalement. Il faut en parler soit à son gynéco, soit à sa sage-femme au cours du suivi. Et donc, du coup, choisir une activité physique et au niveau de l'intensité de cette activité physique, voilà, tout ça, ça doit être discuté en cours de consultation et suivi tout le long de la grossesse pour adapter, en fait, tout le long de la grossesse, l'activité physique au déroulement donc, de la grossesse.
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12: Voilà l'opinion du docteur Carole Richard, gynécologue, sur les bienfaits du sport ou du moins d'une activité physique pendant qu'on est enceinte. Un petit commentaire, Caroline Rinaudot, je vous ai vu écouter ça religieusement. Est-ce qu'il y a un bienfait que vous avez constaté pour vous, pour les mamans qui participent à vos cours?
5: Déjà, merci à Carole Richard, ouais. Puisque ça me fait hyper plaisir, ouais, d'avoir quelqu'un, une professionnelle, ouais, de santé qui répète ce que je dis tout le temps. Le crédit médical est quand même très, très important. Moi, au quotidien, en plus de, évidemment, tout ce qu'elle a cité, il y a quelque chose qui revient souvent, c'est la préparation à l'accouchement. Mmh. Elles ont des accouchements souvent quand même beaucoup plus faciles et surtout une récupération après l'accouchement beaucoup plus rapide. Mmh. Elles sont beaucoup plus en forme rapidement.
12: Vous parlez aussi dans votre livre de motricité. Hein. Vous racontez que personnellement, vous avez réussi à lacer vos baskets jusqu'au bout de vos grossesses et que ça a été votre plus grande fierté, c'est vrai ?
5: C'est vrai. Bien évidemment, quand on reste active, on garde une bonne mobilité. Et c'est vrai que je suis très fière de pouvoir dire que j'ai réussi à m'attacher mes lacets jusqu'au bout.
12: Ouais. On a parlé des vertus physiques, mais il y a aussi le côté mental qui est amélioré. Dans quelle mesure on peut le constater, ça ?
5: C'est exactement comme en dehors de la grossesse. On sait que le sport, ça joue sur notre confiance en soi, ça joue sur notre santé mentale. Et notamment pendant la grossesse, où on a cette tendance à ne plus contrôler notre corps. C'est quelque chose qui est très difficile à vivre, notamment chez les sportifs. Et le sport va nous redonner cette sensation de contrôler notre corps. On se sent beaucoup plus apaisé, beaucoup plus fier de soi. Et ça développe aussi notre mental.
12: Cela dit, tout à fait en début de l'interview de Dr. Carole Richard, on parlait d'activité physique et de sport. Hein. Est-ce que vous faites, vous, la différence? C'est-à-dire que quand on est enceinte, on ne va peut-être pas se lancer dans un trek hein, tout de suite. Mais activité physique, pour vous, ça veut dire quoi au quotidien?
5: Alors, il faut bien distinguer effectivement les deux. L'activité physique, c'est vraiment bouger au quotidien. Ça peut être la marche, qui est vraiment cette notion de bouger, prendre des escaliers au lieu de prendre l'ascenseur, par exemple. Et le sport, qui est vraiment l'activité sportive, choisir une activité sportive. Dans les deux cas, ce qu'il faut, c'est essayer de limiter la sédentarité au maximum pour pouvoir acquérir tous les bienfaits,
12: voilà,
5: du sport.
12: L'essentiel, c'est de bouger, hein, si je vous traduis bien.
5: Exactement. Hein. Voilà. On limite la sédentarité.
12: Voilà pour ces vertus. Alors, la grossesse, vous le dites aussi dans votre livre, hein, c'est comme un peu comme un marathon. Il faut savoir doser ses efforts, hein, parce que ça dure 9 mois. Oui. Hein, ce n'est pas un sprint. Hein, il faut y aller petit à petit. Avant de se lancer, vous donnez deux principes. La priorité au bien-être et puis surtout, s'écouter. C'est-à-dire, qu'est-ce que vous mettez derrière?
5: Alors, s'écouter, c'est tout simplement rester à l'écoute de son corps. Et ça va vraiment être le cas pour les sportifs qui vont justement avoir du mal à doser ça. L'écoute de son corps, c'est est-ce que je suis trop essoufflée? Est-ce que j'ai des contractions, justement? Est-ce que cet exercice, peut-être, il n'est pas un peu trop intense pour moi? C'est vraiment être capable de s'écouter pour pouvoir adapter l'intensité de la séance.
12: Alors, comment s'y mettre ou s'y remettre? À quelle fréquence et pour quel objectif en fonction des trimestres? On va le détailler dans un instant. Ce sera tout de suite après une première page musicale, hein, que vous avez choisie pour nous. C'est Meghan Trainor, Me Too. Peut-être une petite explication à ce choix. C'est quoi? C'est le côté entraînement féministe, Trainor Me Too, Caroline Rinaudot?
5: Oui, c'est ça, le Me Too. Cette chanson, c'est déjà une chanson que j'ai moi-même beaucoup écoutée pendant ma grossesse quand je donnais mes cours collectifs. C'est des bons souvenirs pour moi. Et ensuite, parce que c'est une chanson qui parle de l'amour propre, justement, de cette confiance en soi.
12: Eh bien, on écoute quelques notes de Meghan Trainor et on se retrouve tout de suite après pour une première séance.

0: Voilà, Meghan Trainor, Me Too. On se voit déjà en train de faire des squats et puis des abdos, hein, Caroline Rinado, non?
1: Absolument, je vous ai vu danser en tout cas.
0: Oui, tout à fait.
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0: Caroline Rinaudot, coach sportive et auteure de Ma grossesse en forme, s'est publiée aux éditions First, tout un guide pour inciter à bouger quand on est enceinte et à quelles conditions, à quel rythme d'ailleurs s'y mettre. Alors l'OMS donne des recommandations qui sont rappelées dans votre livre, à savoir 150 minutes d'activité physique d'intensité modérée sur un minimum de 3 jours par semaine. Et ça peut être décliné soit par une séance de 50 minutes 3 fois par semaine, soit par une séance de 30 minutes 5 fois par semaine, soit 25 minutes tous les jours. C'est un petit peu à vous de choisir. Par intensité modérée, tout de même, qu'est-ce qu'on entend par là? Vous donnez un petit repère pour mesurer l'intensité pendant l'activité physique. C'est l'échelle de Borg. C'est quoi cette échelle?
1: Alors, l'échelle de Borg, c'est un petit peu comme quand on se fait opérer, qu'on est à l'hôpital et qu'on nous demande de jauger la douleur. Ouais. C'est exactement la même chose. L'échelle de Borg, c'est vraiment si je vous pose la question, comment tu te sens pendant la séance? Eh ben, est-ce que la séance est hyper intense et que vous êtes à 9 sur 10? Bon, ben, peut-être qu'il faudra diminuer. L'échelle de Borg pour les sportives enceintes, ça va être entre 4 et 5. Pour les débutantes, ça va être plutôt 3 sur 10. Ouais. En plus de l'échelle de Borg, il y a quelque chose qui est aussi très facile, c'est le test de la parole. Et c'est surtout ça, dans l'intensité modérée, c'est être capable de parler, de discuter pendant toute la séance. Et si on est capable de raconter son week-end à sa copine qui est en train de faire du sport à côté de toi, et ben alors c'est que la séance est sécuritaire.
0: Voilà, on peut parler donc en faisant du sport. Hein. C'est pas incompatible, hein, Caroline Rinaudot.
1: Absolument, et c'est plus que recommandé pendant la grossesse.
0: Cela dit, si on veut pratiquer un sport, lequel privilégier? Un petit indice sonore. Voilà, bruit de clapotis dans l'eau. Et c'est vrai qu'on évoque souvent la natation quand on est enceinte parce que l'eau vous porte. Est-ce que vous recommandez donc de prendre un abonnement à la piscine en priorité quand on apprend qu'on est enceinte, Caroline Rinaudot?
1: Alors, pas forcément, oui. Justement. C'est effectivement le gros cliché que l'on a. La natation, c'est le sport des femmes enceintes. Effectivement, ça peut être une super activité. Mais si la maman, elle aime nager, déjà, et si elle a des bonnes compétences en nage. Si c'est juste pour aller nager parce que la gynécologue a dit qu'il fallait aller nager et qu'elle n'aime pas du tout l'eau.
0: Oui, ça ne va pas
1: non,
0: la motiver.
1: Bien sûr que non. On va faire une activité qu'on a envie de faire et dans laquelle on se sent à l'aise. Si c'est pour aller nager et garder la tête haute avec une brasse pas du tout maîtrisée, ça n'a aucun intérêt, voire carrément c'est mauvais pour le dos. Donc on va nager si on sait faire et si on aime faire.
0: Et est-ce qu'il y a d'autres sports qui sont conseillés, qui reviennent souvent aussi?
1: Ben, la marche, mais très bien. Le stretching, très bien aussi. On parle beaucoup
0: pilates.
1: Du pilates prénatal. Pilates, excellente activité. Mais encore une fois, ce que moi, je conseille, c'est de faire l'activité que l'on a envie de faire et de s'assurer qu'on va être bien accompagné. On ne fait pas n'importe quoi.
0: Plutôt déconseillé, qu'est-ce qui serait quand on n'a pas trop l'habitude de faire du sport? Je ne sais pas, le tennis, par exemple. On dit souvent qu'il y a des à-coups.
1: Effectivement, on va éviter tous les sports où il y a un risque de chute ou de coup.
0: L'équitation, par exemple.
1: Voilà, on va éviter, sauf si évidemment on est une cavalière émérite, qu'on fait de l'équitation depuis des années, des années, des années, qu'on maîtrise, qu'on connaît son cheval, pourquoi pas. Mais on va toujours avoir tendance à rester dans les activités que l'on maîtrise et faire vraiment attention dès qu'il y a un potentiel risque de chute ou de contact, que ce soit dans les sports collectifs ou dans les sports de combat.
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0: Cela dit, quel programme en fonction des trimestres, hein? Vous détaillez bien dans votre guide, premier trimestre, deuxième trimestre, troisième trimestre. Si on commence par les trois premiers mois, ça va être quoi l'objectif? Qu'est-ce qu'on peut cibler en priorité?
1: L'objectif, ça va vraiment être d'essayer d'intégrer du sport parce que c'est le moment où on va être souvent très fatigué, les nausées, les vomissements. C'est un moment où souvent les futures mamans
0: arrêtent. On va en parler dans un instant.
1: Oui. Oui, oui. Voilà. Donc on va essayer de garder ça.
0: Oui. Vous dites dans votre livre, la priorité, c'est le renforcement musculaire. Qu'est-ce que vous entendez par là?
1: Oui, absolument. Il faut garder une certaine masse musculaire. Ça va être très important parce qu'à chaque fois qu'on va avancer dans la grossesse, le ventre va grossir, le centre de gravité va partir vers l'avant. Et donc, on veut rééquilibrer cette posture vers l'avant.

0: C'est comme si on allait s'asseoir sur une chaise ou sur un canapé. Et c'est quand même un mouvement que l'on fait souvent au quotidien, qu'on soit maman ou pas maman. Donc, c'est bien de renforcer le bas de son corps et les fessiers pour notre posture. Et parce que c'est un mouvement, encore une fois, qu'on fait au quotidien. Donc, autant bien le faire.
1: Voilà. Et puis, il y a d'autres exercices et modèles types de séances qui sont à retrouver en dessin dans Ma grossesse en forme. Cela dit, pendant ces premiers mois, il peut aussi y avoir des freins comme ceci. Écoutez.
2: Qu'est-ce que je t'envie? Mais en fait, être enceinte, c'est ça. Et ça. Et encore ça.
1: Voilà, alors c'est pas très élégant, mais malheureusement c'est la réalité, comme en témoigne la youtubeuse Angela Crazy sur internet. Les nausées, sans oublier la fatigue, les reflux, les maux de tête, ça donne pas franchement envie, hein, Caroline, de se mettre au sport. Qu'est-ce qu'on peut faire notamment contre ces fameuses nausées qui ont été, je crois, votre premier souci au début de votre grossesse?
0: C'est souvent le premier symptôme de la grossesse, les nausées, c'est pas du tout glamour. Alors
1: une activité physique avec pourtant, des nausées, c'est pas évident, hein, voyez.
0: Exactement, et pourtant c'est bien de bouger, tout simplement parce que plus on va être fatigué, et plus les nausées vont augmenter. Et on sait que le sport, justement, aide à contrer ça et à garder de l'énergie. Par contre, pas besoin de faire une activité super intense, juste aller marcher, faire un petit peu de renforcement musculaire doux, même du pilates. Juste de se mettre en action va considérablement aider les nausées. Et moi, particulièrement, le seul moment où je n'avais pas la nausée, c'était quand je faisais du sport.
1: À vous donner quelques petits conseils, hein. Manger des pâtes, hein. Je crois que vous en avez mangé beaucoup, hein, pendant que vous étiez dans les premiers mois. Boire régulièrement, prendre l'air et puis aussi tester l'acupuncture, parce que ça aussi, ça peut marcher pour certaines mamans. Alors la grossesse, elle va se poursuivre dans de bonnes conditions, on l'espère. Deuxième trimestre, le ventre va sérieusement s'arrondir, mais c'est pour vous la meilleure période pour être en forme, forme évidemment au singulier. Pourquoi c'est la meilleure période?
0: Tout simplement parce que le ventre n'est pas encore très gros, n'est pas inconfortable. Donc on va en plus aussi avoir l'énergie qui revient. Ça y est, justement, ces nausées, ces vomissements ont considérablement diminué pour la majorité des maman. Et on a un ventre qui est globalement encore OK. Le centre de gravité n'a pas complètement basculé vers l'avant. Donc c'est vraiment le meilleur moment pour reprendre le sport si on l'avait arrêté au premier trimestre, parce qu'on est au top de sa forme, si on peut le dire.
1: Ça va être quoi l'objectif côté physique? C'est toujours le renforcement musculaire où il y a une partie, une zone à cibler en particulier
0: Alors, bien évidemment, le renforcement musculaire, et on peut commencer aussi à s'intéresser à la sangle abdominale qui va nous servir fortement à l'accouchement.
1: C'est-à-dire abdos, périnée, on muscle tout ça?
0: Effectivement, donc le transverse en particulier, qui est le muscle le plus profond de la sangle abdominale. Et le transverse, c'est le muscle qui va entrer en action au moment de la phase de poussée à l'accouchement. Évidemment aussi le périnée, puisque le bébé va appuyer progressivement sur le périnée, qui est le hamac, en fait, c'est un plancher pelvien qu'on appelle, donc c'est le hamac de nos organes. Donc il faut aussi le renforcer parce qu'il y a les organes, mais il y a aussi le bébé qui va appuyer dessus. Donc il faut le renforcer.
1: Un petit exercice comme ça que vous conseillez pour ce deuxième trimestre
0: Alors, par exemple, on peut se mettre sur le dos, ramener les pieds contre les fesses, puis décoller les fesses vers le plafond, ce qui s'appelle le pont ou le bridge. C'est un excellent exercice pour renforcer les fessiers, pour renforcer le dos et renforcer aussi le périnée.
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1: Alors, va arriver le troisième trimestre et puis la ligne d'arrivée qui se profile avec l'accouchement, mais ça devient de plus en plus dur, hein. Il y a des brûlures d'estomac, des crampes dans les jambes, constipation, jambes gonflées, fatigue et puis surtout mal de dos avec douleurs lombaires et sciatiques parce que le bébé commence sérieusement à peser. Ça va être quoi la priorité à ce moment-là niveau forme?
0: Mais finalement, d'essayer de continuer à bouger pour arriver justement à ce sprint final, à cette ligne d'arrivée en forme. Donc on ne veut pas relâcher les efforts, on continue à faire attention à intégrer du renforcement musculaire, pourquoi pas aussi de la marche, et continuer à renforcer encore une fois cette sangle abdominale et notamment ce transverse.
1: Comment est-ce qu'on peut quand même continuer à se motiver quand on se sent si fatigué dans ces derniers kilomètres, pour reprendre la métaphore du marathon? Vous donnez un petit truc, vous, dans votre livre, c'est enfiler sa tenue de sport dès le matin.
0: Oui, ça c'est même mon astuce que je fais maintenant en tant que maman, puisqu'en fait c'est une étape qui paraît un petit peu futile, mais ça change complètement l'état d'esprit que l'on va avoir, on est déjà dans l'action. Donc si on sait qu'on va faire du sport dans la matinée, au moment où on se lève le matin, eh ben, on enfile tout de suite la tenue du soir. Si par contre on rentre du travail, qu'on sait qu'on va bouger après le repas par exemple, on la met quand même tout de suite. Et en fait, être déjà en tenue, c'est déjà une première étape de valider, et dans notre cerveau, ça a déjà switché en mode je sais que je vais faire du sport.
1: Et alors, mode je fais du sport, et puis on va enfin franchir, eh bien, la ligne d'arrivée.

0: 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Regardez bien ce qui se passe.
1: Oh,
0: va voir ta mère, tiens. Voilà.
2: Voilà, bébé qui arrive au monde. Alors, le docteur Richard, gynécologue, nous disait tout à l'heure que la pratique sportive, ou du moins une activité physique régulière, permettait de mieux se préparer à un accouchement et aussi de récupérer plus vite. Est-ce que ça, vous le confirmez? Et les femmes que vous accompagnez aussi, dans quelle mesure ça les a aidées, Caroline Rinaudot?
3: Tout d'abord, on est en forme physiquement, parce que quand même un accouchement c'est vraiment une épreuve physique, c'est probablement la plus grande épreuve physique qu'une femme rencontrera dans sa vie, donc il faut arriver en forme pour supporter ces contractions pendant de longues heures. On a aussi une meilleure connaissance de son corps, donc quand on nous donne des consignes au moment de l'accouchement, on va être capable de les comprendre beaucoup plus rapidement, et aussi les sportives, on va pas se mentir, elles ont un mental d'acier, et on va en avoir besoin à ce moment-là.
2: Ouais. Pratiquer seule, avec des tutos sur internet, ou plutôt en salle, en cours collectif. Qu'est-ce que vous conseillez, Caroline Rinaudot, si on veut s'y mettre à l'activité sportive?
3: Le principal, c'est de se faire accompagner. Donc, que ce soit en salle ou en ligne, si on décide de faire du sport en ligne parce que c'est plus pratique pour soi de rester à la maison, on va quand même cibler des coachs qui sont déjà, un, diplômés, et ensuite certifiés sur le sport pendant la grossesse. On ne fait pas n'importe quoi, c'est quand même un moment hyper important dans notre vie, et il faut quand même avoir des bases parce qu'il y a quand même beaucoup de changements physiologiques et il faut avoir un coach qui s'y connaît dans ce domaine.
2: Et puis être en groupe, j'imagine que ça motive plus aussi.
3: Bien évidemment, ça c'est très personnel. Moi la première, bien évidemment que je préfère faire des cours en groupe pour aussi le côté social, mais à chacune de faire comme elle le peut. Si la future maman a déjà des autres enfants, ça sera peut-être compliqué d'aller en salle. Le principal, encore une fois, c'est qu'elle limite la sédentarité et qu'elle trouve ce qui lui convient.
2: En tout cas, le jardinage, c'est aussi l'occasion de bouger quand on est enceinte. Le planter de courgettes au sol, le portage d'arrosoir, le ratissage, ça aussi c'est sportif.
3: Bien sûr, c'est ce qu'on appelle le NEAT.
2: Ah oui.
3: Donc, c'est augmenter sa dépense calorique dans le quotidien. Donc, comme on l'a dit, la marche, monter les escaliers, le jardinage, faire le ménage, ça aide.
2: Ça aide beaucoup. En tout cas, on arrive au terme de cette émission, grossesse et sport. Qu'est-ce qu'il faut retenir? Que c'est tout bon pour la santé, mais en parler, on le rappelle bien, avant, avec son gynécologue ou sage-femme, pour savoir ce qui vous correspond le mieux ou pas. Ça, c'est vraiment très important. C'est vraiment le conseil qu'on peut donner. Et puis, s'écouter sans forcer. Mieux vaut un petit peu que rien ou trop, Caroline?
3: Absolument, c'est tout dans le dosage.
2: Est-ce que vous avez, allez, puisqu'il nous reste encore une petite minute, un mouvement qu'on pourrait éventuellement faire ou proposer à celles qui nous écoutent?
3: Alors, on peut faire ce qu'on appelle le tirage buste penché.
2: Oui.
3: Donc, qu'est-ce que c'est? On va se positionner debout, on va pencher le buste vers l'avant en essayant de garder le dos bien droit. On va prendre des haltères ou des petites bouteilles d'eau et on va ramener les haltères à la poitrine. Donc, on tire les haltères. Ça, c'est un super exercice pour le dos.
2: Voilà, un petit exercice et puis beaucoup d'autres à retrouver dans votre livre, Caroline Rinaudot. Allez, avant de se quitter, fête des mères, au fond, quel serait votre plus beau cadeau? Eh bien, faites vos vœux au micro de RCF Notre-Dame.
4: Un joli petit cadeau fait main de mon enfant de 3 ans. Quelques jours dans un palace où on s'occupe entièrement de moi.
5: Une petite fleur cueillie par l'enfant, ouais.
6: Mes enfants habitent en Paris, m'offrent le train pour aller passer la fête des mères chez eux. Donc ça sera mon cadeau et c'est très beau.
7: Réunir toute la famille, toute une journée ensemble, un repas, etc.
8: Un voyage, ou ça, dans les pays chauds. Maldives, tiens.
4: Un petit week-end en amoureux, parce qu'après 3 enfants, se retrouver tous les deux. Et les enfants, leur poésie qui vient du cœur. Maman.

0: Eh bien voilà, c'est sur ce petit poème maternel qu'on va refermer cette émission. Un grand merci Caroline Rinaudot d'avoir été avec nous. Je rappelle le titre de votre livre, Ma grossesse en forme, soit toutes les bonnes raisons de bouger quand on est enceinte. Et c'est paru aux éditions First. Merci aussi à Pascal Gauthier, notre coach certifié aux manettes de la régie technique. La semaine prochaine, on parlera enfants et premiers pas, pieds plats, pieds beaux ou en canard, mais aussi verrues, ongles incarnés ou qui sentent pas très bon. Quelle solution ? Eh bien, on les remettra du bon pied avec notre invité podologue. En attendant, on va se quitter avec la citation du jour. Elle est signée de l'écrivain Rudyard Kipling. Dieu ne pouvait être partout, alors il a créé la mer. Bise à toutes celles qui ont eu la chance de l'être et à la semaine prochaine.
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2: À Vilnius, le Christ est apparu à Sœur Faustine avant la Seconde Guerre mondiale, un signe de confiance quelque temps avant que la capitale de la Lituanie ne subisse la douloureuse période communiste. Rendez-vous dans quelques instants pour mieux comprendre ce qu'est la miséricorde divine. À tout de suite.
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2: Et pour cette halte spirituelle, nous nous trouvons à Vilnius, ville au cœur des Pays-Baltes, parcourue d'églises baroques. C'était autrefois jusqu'au XVIIIe siècle la capitale politique du très grand duché de Lituanie, un territoire immense qui allait d'une mer à l'autre, de la Baltique à la mer Noire. Mais si nous sommes ici, c'est parce que des pèlerins du monde entier vont venir pour le Congrès mondial de la miséricorde du 7 au 12 juin. Alors de quoi s'agit-il et pourquoi justement à Vilnius ? Qui est Sainte Faustine, la figure spirituelle qui incarne ici ce regard tourné vers le cœur de Jésus ? Eh bien c'est ce que nous allons approfondir avec vous, frère Renaud-Marie, bonjour.
4: Bonjour.
2: Merci de nous accueillir dans votre monastère. Ici à Vilnius, on est même dans la bibliothèque de votre monastère. Vous êtes frère dans la communauté de Saint-Jean et vous êtes arrivé ici peu de temps après la chute de l'Union soviétique, la fin du communisme. On est en 1993, racontez-nous.
4: C'était une expérience assez spéciale parce que je découvrais l'ex-URSS. Et c'était un monde très différent de ce que nous connaissions en France à l'époque. Par exemple, la première fois que je vais dans un magasin faire des courses, j'étais éberlué parce que la caissière se servait d'un boulier pour calculer combien je devais payer. Mais surtout, c'est que c'était un monde marqué par beaucoup de souffrance. Par 50 années d'occupation soviétique, avec beaucoup d'épreuves, beaucoup de choses très difficiles. Vous n'avez pas quelqu'un ici en Lituanie qui n'ait pas eu un oncle, un grand-père qui n'ait été déporté en Sibérie. Donc des choses très très lourdes et ça se sentait. Il y avait un climat, je dirais, d'une forme de tristesse, presque un peu dépressif. Et ça, c'était assez frappant. Et puis aussi, une difficulté à être en relation les uns avec les autres, parce que à l'époque soviétique, il fallait se méfier. Et les seuls en qui on pouvait avoir confiance, c'était ceux du cercle de la famille très proche, hein, et quelques amis, mais il fallait se méfier de tout le monde. Il y a eu des dénonciations, par exemple, qui ont été faites par des voisins qui, depuis des années, étaient voisins, quoi. Donc, il y avait une difficulté à entrer en relation les uns avec les autres, à se parler. Je me souviens quand on organisait les camps des familles et qu'on invitait les parents à se mettre en petits groupes pour discuter d'un sujet, c'était très difficile qu'ils osent, comme ça, parler d'eux-mêmes. Et donc, voilà, quand je suis arrivé, c'était un monde immédiatement post-soviétique et qui portait les traces de cette société soviétique, voilà, qui a blessé beaucoup de choses au plan humain. L'archevêque Audrys Batchkiy m'a rappelé souvent cette parole de Jean-Paul II quand il parlait de l'Union soviétique et du communisme en Europe de l'Est, en Europe centrale. Et Jean-Paul II parlait d'une catastrophe anthropologique, quoi. Et ça, nous le touchions de manière très, très nette.
2: Alors c'est intéressant parce que vous parlez du silence de ces Lituaniens, d'une certaine manière, imposé par le communisme. Et vous, alors justement, dans votre congrégation, il y a aussi des temps de silence. Cette fois, c'est un temps de silence choisi. Comment est-ce que vous diriez justement que le silence n'a pas toujours la même place et qu'il peut y avoir des silences qui sont lourds de tristesse, comme vous le disiez? Ça vous a fait réfléchir sur le silence?
4: Moi, ça m'a fait réfléchir sur le fait de comment nouer des relations de confiance, quoi, et que c'est normal d'avoir un certain silence. On ne va pas raconter toute sa vie à tout le monde comme ça. Il y a des limites à respecter. Il y a des zones qui doivent rester silencieuses. Mais s'il y a un excès de silence, c'est pas bon, parce que l'homme est un être relationnel. Il a besoin d'entrer en communication avec les autres pour être en communion. Et pour ça, il faut la parole. La parole est le moyen de la communion, d'une certaine manière. Et donc, il fallait aider les personnes, modestement, très, très humblement, mais à un peu apprendre à parler, d'une certaine manière, dans la confiance, sans avoir peur. Et justement, quand nous faisions ces petits groupes, par exemple à l'occasion des camps des familles, ben c'était justement pour leur donner l'occasion de faire l'expérience, mais que ça fait du bien d'échanger les uns avec les autres.

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1: Frère Renaud Marie, on est avec vous ici à Vilnius, sur RCF Notre-Dame. Merci d'être avec nous et merci de nous recevoir au cœur même de votre bibliothèque ici dans les Pays-Baltes. Alors, frère Renaud Marie, on évoquait ce silence imposé par le régime communisme, cette méfiance. Il y a une question fondamentale qui est celle de la confiance, qui est importante, vous le disiez, pour les liens fraternels entre les uns et les autres. Votre communauté Saint-Jean, elle est marquée par une vie de silence, de prière et d'apostolat. Comment est-ce que votre journée est rythmée ?
2: Elle est rythmée d'abord par la prière. Nous commençons par un temps de prière ensemble. Et il y aura d'autres temps dans la journée de prière. Et notamment, chantons la liturgie des heures, comme tous les religieux. Mais il y a aussi des temps de silence, justement, en présence du Saint-Sacrement, en présence du Seigneur, qui sont des temps très importants pour rencontrer le Seigneur personnellement. Et le laisser nous rencontrer, le laisser parler à notre cœur, et ainsi nourrir un lien vivant avec lui, un lien d'amitié. Le Christ a dit lors du dernier repas, lors de la dernière scène, il a dit « Je ne vous appelle pas serviteur, mais je vous appelle ami ». Et justement, ces moments de prière silencieuse dans un cœur à cœur avec le Seigneur, c'est des moments où nous pouvons faire l'expérience de cette présence, je dirais, amicale, profondément bienveillante et même miséricordieuse du Seigneur avec nous. Donc c'est des moments clés, enfin essentiels pour notre vie. Donc ça, c'est la dimension de la prière. Il y a une autre dimension dans notre vie qui est évidemment très très importante, c'est la dimension fraternelle. Ici, par exemple, à Vilnius, nous sommes cinq frères et nous essayons, jour après jour, de construire une fraternité, à mettre en pratique le commandement du Christ, aimez-vous les uns les autres. Et c'est un labeur, c'est comme dans la vie familiale ou la vie de couple, il y a un travail sur soi continuel pour justement dépasser son ego, ne pas répondre par les émotions à ce qui nous contrarie, etc. Et c'est un labeur permanent, mais qui est essentiel parce que, comme dit Saint Jean dans son épître, celui qui dit « j'aime Dieu » mais qui n'aime pas son frère, il est un menteur. Donc il y a une connexion très profonde entre le lien d'amour avec le Seigneur et la charité fraternelle.
1: Alors frère Renaud Marie, vous évoquez la vie fraternelle au sein de votre communauté. Cette communauté Saint Jean, elle a été fondée en 1960. Comment est-ce que vous avez vécu le fait que votre fondateur, le frère Marie-Dominique Philippe, soit rendu coupable d'abus spirituels et sexuels? Ça a été suivi par plusieurs membres de la communauté Saint-Jean qui ont eux aussi été reconnus coupables d'agressions sexuelles. Quand on découvre que l'une des plus belles choses, la fraternité, peut être dévoyée, peut être pervertie, comment est-ce que vous avez réagi à ça?
2: C'est un milieu d'imaginer des choses pareilles. Et si j'avais su des choses comme ça, je serais jamais rentré dans la communauté Saint-Jean, bien sûr. Il y a aussi, je dirais, beaucoup de colère. Parce que c'est quand même terrible d'utiliser le Christ, d'utiliser le sacerdoce, d'utiliser des notions aussi profondes, aussi sacrées, comme celle de la charité, pour, au fond, abuser des personnes. C'est absolument terrible, quoi. Et donc, il y a une grande colère. Je dirais qu'il y a eu des choses si terribles. La relation à l'Église est profondément brisée, parce que cet homme qui a fait ça, c'était un représentant de Dieu. Et donc, tout ce qui touche à Dieu, à l'Église, au sacrement, est devenu quelque chose d'insupportable. Et c'est bien compréhensible, quoi. Donc, oui, c'est quelque chose de très dur à vivre. Donc, c'est une secousse. On a été très secoués par ça. Oui. La communauté a fait un travail très profond, je dirais, de discernement, de livret qu'elle portait en elle-même et qui causait des dégâts catastrophiques, quoi. Et donc, il y a eu ce travail de discernement, de purification, qui est un long travail, parce qu'on était plusieurs centaines et on ne change pas une culture comme ça. Mais au fil des années, je crois que ça a apporté vraiment des bons résultats. Et moi, aujourd'hui, je suis en confiance avec la communauté. J'ai vu tout le travail qui a été fait. Et c'est pour ça que je reste dans la communauté. Et si, pour moi, la communauté était profondément malsaine, je partirais. Mais années, je sais ce qui a été fait. Aujourd'hui, je n'aurais pas de souci de proposer à un jeune qui le souhaiterait, enfin, d'aller voir de plus près la communauté Saint-Jean s'il se sentait un appel à une vocation.
1: Alors, la communauté Saint-Jean, elle porte ce nom Saint-Jean, comme l'apôtre. Dans quelle mesure est-ce que vous, ça vous inspire, justement? Est-ce que vous avez un verset de Saint-Jean, un verset de l'Évangile en particulier qui vous inspire?
2: Alors, Saint-Jean, c'est une très belle figure. Hein. C'est le disciple bien-aimé, c'est celui qui reçoit Marie à la croix, c'est celui qui suit Jésus jusqu'à la croix, alors que tous les autres ont abandonné le Christ. Et peut-être juste un mot, il y a dans sa première épître, Saint-Jean écrit « Dieu est amour ». Dieu est amour, c'est le seul lieu dans la Bible où il y a cette parole « Dieu est amour ». Et Saint-Jean, c'est celui qui a fait l'expérience profondément de l'amour divin, de l'agapé, et qui comprend que je ne peux pas vivre de cette expérience si moi-même je ne redéverse pas sur les autres cet amour que je reçois gratuitement du Seigneur. Quoi. Et ça, c'est quand même c'est très très inspirant pour notre vie. Quoi.
1: Merci beaucoup, frère Renaud-Marie, de nous avoir reçus ici dans votre communauté, communauté Saint-Jean, à Vilnius. À demain.
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1: Aujourd'hui, nous sommes le 1er juin. Le 21 avril 1997, le président de la République, Jacques Chirac, annonçait la dissolution de l'Assemblée nationale afin de redonner du souffle à la majorité de droite. Le 1er juin à 20h, on connaît la nouvelle Assemblée nationale.
2: Parti socialiste, 274 sièges. Parti communiste, 36. Divers gauche, 16. La majorité change de camp. Les Verts ont 8 sièges. C'est la première fois que les écologistes rentrent à l'Assemblée nationale. 334 sièges à la gauche. RPR, 122. 108 à l'UDF. Divers droite, 12. 242 à droite. Le Front national, 1. Siège. La majorité change donc de bord ce soir. La majorité est à nouveau à gauche avec 334 sièges.
1: C'est un échec. La France entre dans une nouvelle période de cohabitation. Elle va durer 5 ans. Le lendemain, Jacques Chirac nommera le socialiste Lionel Jospin comme nouveau Premier ministre. Nouvelle étape dans le processus de retour du général de Gaulle au pouvoir. Le 1er juin 1958, il est investi comme président du Conseil. Ça sera le dernier de la 4e République.
3: Au banc du gouvernement, un homme seul s'assied, le général de Gaulle. Tout à l'heure, il montera à la tribune pour lire sa déclaration. 7 minutes d'un texte dur et lucide, par lesquels l'homme du 18 juin demande la confiance et les pouvoirs utiles pour réformer l'État. Après son départ, l'Assemblée, par 329 voix contre 224, lui confie le gouvernement du pays. C'en est terminé des heures de crise. Peut-être eut-elle fini par emporter l'État. Charles de Gaulle porte aujourd'hui à nouveau le destin de la France.
1: Les députés accordent également au général de Gaulle la possibilité de gouverner par ordonnance pendant 6 mois. Il est également autorisé à mener une réforme constitutionnelle. Pendant la Première Guerre mondiale, du changement dans l'armée française le 1er juin 1915. C'est la fin de l'uniforme au pantalon garance, autrement dit rouge. Les soldats seront désormais vêtus d'un uniforme beaucoup plus sobre de couleur bleu horizon. Le même jour, le képi est remplacé par un casque.
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1: Du côté de la culture, c'est le 1er juin 1937 que naissait Henri Tizot, acteur, imitateur et écrivain. On le retrouve dans la série télé du début des années 60, Le Temps des Copains. À partir des années 80, suite à sa conversion au catholicisme, il s'investit dans des spectacles religieux. Pour le grand public, il reste l'imitateur du général de Gaulle.
4: Et nous revoilà, mon cher et vieux pays, face à face, à nouveau.
1: Henri Tizot meurt en 2011. Et puis c'est le 1er juin 1968 que voyait le jour Jason Donovan, acteur et chanteur australien. Il a débuté sa carrière en 1980. Il a vendu plus de 30 millions de disques dans le monde.

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1: Bonjour, aujourd'hui nous fêtons les Justins, prénom qui signifie le juste. À la recherche de la vérité, saint Justin est un philosophe du IIe siècle, mort martyr pour sa foi. Né en Palestine, à Naplouse, dans une famille païenne aisée, Justin fait des études très poussées en quête de la sagesse. Aristote et Pythagore le laissent sur sa faim, mais, séduit un temps par Platon, il écrit « Platon donna des ailes à mon esprit. Je crus que j'allais bientôt connaître Dieu. Et pour rater cette heure, je me retirai dans une solitude au bord de la mer. » Et c'est là, au bord de la mer,

0: mer qu'il rencontra un mystérieux vieil homme qui lui dit « Pour franchir les limites de la raison, le secours divin est nécessaire. Dieu nous l'a procuré par les prophètes, le Christ et les apôtres. Prie, dit le vieil homme, si tu veux recevoir la lumière. » Alors Justin se mit à dévorer et à se délecter des Écritures, et la foi lui fut donnée, ainsi que la paix et l'intelligence du cœur. Il commença une carrière d'enseignant éclairé et fonda des écoles à Éphèse, puis à Rome. Il écrit de nombreux ouvrages, dont trois seulement nous sont parvenus, deux apologies et un dialogue. Pour lui, chaque doctrine philosophique contient une parcelle de la vérité totale qui se trouve dans le Christ. Mais malheureusement, Marc Aurèle, qui est pourtant lui aussi un philosophe, commence sa grande persécution contre les chrétiens. Justin meurt alors décapité avec six de ses disciples. Écoutons pour finir les dernières paroles de ce mystérieux vieillard rencontré par le philosophe. « Prie avant tout pour que les portes de la lumière te soient ouvertes, parce que personne ne peut voir et comprendre si Dieu et son Christ ne lui accordent pas de comprendre. »
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2: En ce temps-là, Jésus se mit à parler en parabole aux chefs des prêtres, aux scribes et aux anciens. Un homme planta une vigne, il l'entoura d'une clôture, y creusa un pressoir et y bâtit une tour de garde. Puis il loua cette vigne à des vignerons et partit en voyage. Le moment venu, il envoya un serviteur auprès des vignerons pour se faire remettre par eux ce qui revenait des fruits de la vigne. Mais les vignerons se saisirent du serviteur, le frappèrent et le renvoyèrent les mains vides. De nouveau, il leur envoya un autre serviteur, et celui-là, ils l'assommèrent et l'humilièrent. Il en envoya encore un autre, et celui-là, ils le tuèrent. Puis beaucoup d'autres serviteurs. Ils frappèrent les uns et tuèrent les autres. Il lui restait encore quelqu'un, son fils bien-aimé. Il l'envoya vers eux en dernier en se disant « Ils respecteront mon fils ». Mais ces vignerons-là se dirent entre eux « Voici l'héritier, allons-y, tuons-le, et l'héritage va être à nous. » Ils se saisirent de lui, le tuèrent et le jetèrent hors de la vigne. Que fera le maître de la vigne? Il viendra, fera périr les vignerons et donnera la vigne à d'autres. N'avez-vous pas lu ce passage de l'Écriture? La pierre qu'ont rejetée les bâtisseurs est devenue la pierre d'angle. C'est là l'œuvre du Seigneur, la merveille devant nos yeux. Les chefs du peuple cherchaient à arrêter Jésus, mais ils eurent peur de la foule. Ils avaient bien compris, en effet, qu'il avait dit la parabole à leur intention. Ils le laissèrent donc et s'en allèrent.

Avec cette parabole, Jésus donne une relecture de l'histoire d'Israël. L'homme qui plante, c'est Dieu. La vigne, c'est Israël. Les vignerons, ce sont les chefs du peuple. Les serviteurs envoyés par le propriétaire, ce sont les prophètes. Tout au long de l'histoire d'Israël, les prophètes ont rappelé que Dieu seul a donné la terre aux hommes. Il est donc normal qu'il ait une part des fruits, mais les prophètes ont souvent été rejetés et tués. Le temps est venu où Dieu envoie son Fils, et Jésus annonce, sous le voile de la parabole, le sort que lui réservent les chefs du peuple, être rejetés et tués. C'est une annonce de sa passion et la citation du psaume « La pierre rejetée des bâtisseurs est devenue la pierre d'angle » est une annonce encore voilée de l'Église qui sera l'œuvre du Seigneur. Pour recevoir cet évangile aujourd'hui, je vous propose deux axes. L'homme qui a planté la vigne est parti en voyage. Son absence est l'indice non pas d'un abandon, mais d'une confiance. Dieu n'est jamais absent

ou indifférents, mais toujours dans la confiance. Sommes-nous reconnaissants à Dieu pour ses dons et pour sa confiance ? Celle-ci se manifeste précisément par la discrétion divine. Nous décidons librement comment et pour qui nous cultivons nos vies. Le deuxième axe s'appuie sur une des dernières phrases de la parabole. Ils avaient bien compris que Jésus avait parlé à leur intention. Quand nous percevons que nos vies ne correspondent pas à l'attente de Dieu, est-ce que nous sommes prêts à changer nos façons de faire ou bien repoussons-nous les lumières qu'il nous envoie ? Que le Seigneur nous donne d'être de bons vignerons qui cultivent la vie et l'amour d'une part et d'autre part qui savent remettre entre ses mains les fruits de nos existences.

Notre Père qui es aux cieux, que ton nom soit sanctifié, que ton règne vienne, que ta volonté soit faite sur la terre comme au ciel. Donne-nous aujourd'hui notre pain de ce jour. Pardonne-nous nos offenses, comme nous pardonnons aussi à ceux qui nous ont offensés. Ne nous laisse pas entrer en tentation, mais délivre-nous du mal. Car c'est à toi qu'appartiennent le règne, la puissance et la gloire, pour les siècles des siècles. Amen.

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1: Dans cette émission, nous nous approchons chaque semaine des livres qui constituent la Bible et plus précisément l'Ancien Testament. Avec des théologiens, des biblistes, des exégètes, nous cherchons à mieux comprendre les textes qui ont annoncé le Christ. Eh bien aujourd'hui, ce n'est pas une approche purement intellectuelle que nous allons vivre, mais c'est plutôt une façon d'ouvrir la Bible pour apprendre à prier avec elle. Et pour le faire, nous sommes avec un prêtre qui s'est passionné pour cette approche. C'est vous, frère Nicolas Sintobin. Bonjour.
3: Bonjour, madame.
1: Vous êtes jésuite, auteur de plusieurs ouvrages, dont un petit manuel qui s'appelle « Apprendre à discerner ». C'est aux éditions Fidélité. Vous faites une pause à Paris. On vous remercie. On entendra votre accent que vous arrivez d'Amsterdam où vous êtes installé. Mais aujourd'hui, on va s'intéresser à cet ouvrage intitulé « Prier avec la Bible ». C'est aux éditions Jésuites. Nicolas Sintobin, la spiritualité ignatienne, elle invite à trouver Dieu dans toutes les dimensions de notre vie. Et est-ce que vous diriez que paradoxalement, on a presque oublié qu'on pouvait le trouver dans la Bible ?
3: Ce n'est pas évident, effectivement, de prier avec la Bible. Certains d'entre nous, catholiques, les protestants, ils lisent la Bible du matin au soir, pour ainsi dire. Nous autres catholiques, dans le meilleur des cas, on la lit de temps à autre, on l'écoute pendant la messe. Mais si, on peut prier aussi avec la Bible. Et le grand apport que nous fait Saint Ignace, c'est de nous proposer une méthode de fait très simple pour écouter au plus profond de soi la parole de Dieu et, je dirais, entrer dans un dialogue intime de personne à personne avec Dieu, avec le Seigneur, Jésus en particulier, moyennant la parole de Dieu.
1: Mais vous-même, Père Nicolas Sintobin, vous vivez en communauté, vous sentez que vous avez à redécouvrir, vous aussi, que prier avec la Bible, c'est une dimension encore supplémentaire.
3: Je travaille beaucoup avec la Bible, mais prier avec la Bible, c'est autre chose. C'est autre chose. Je suis moi-même responsable pour la production en néerlandais d'un podcast de prière avec la Bible. En français, c'est l'équivalent de « Prie en chemin ». Tous les matins, je commence ma journée en priant de cette façon-là avec la Bible. Et je ne vais pas dire toujours, mais presque toujours, il y a quelque chose qui en ressort. Et quel bonheur de pouvoir, sur son âme, sa conscience, mon esprit, encore tout vierge de n'importe quelle impression, au petit matin, d'écouter la parole de Dieu et d'entrer en rapport, en relation, la mâcher, l'écouter surtout, plutôt que d'écouter les nouvelles avec les meurtres, avec les guerres, avec les je sais pas quoi, et de commencer ainsi sa journée. Quelle merveille, quel privilège.
1: Un privilège qui est accessible à tout le monde, vous diriez, mais pourtant il y a ce frein, parce que par exemple l'Ancien Testament, ce sont des textes qui parfois effraient, qui ne semblent pas accessibles. Ça peut faire peur, on s'arrête à l'image ou au souvenir qu'on a de ces textes. Est-ce que c'est juste ou cette approche de la Bible, d'entrer dans les textes, elle est aussi possible avec l'Ancien Testament ?
3: Écoutez, il y a des textes de l'Apocalypse, de Saint Paul, Nouveau Testament, qui sont absolument indigestes pour la prière. Et il y a même tel ou tel extrait ou passage évangélique qui sont tellement arides ou compliqués ou incompréhensibles qu'ils se prêtent difficilement à la prière. La même chose vaut pour l'Ancien Testament. Il y a effectivement des textes juridiques à n'en pas finir qui sont... En tout cas, moi, j'arrive pas à prier avec ces textes-là.
1: Oui, le Lévitique, ce serait un peu compliqué.
3: Par exemple. Mais il y a d'autres textes qui s'y prêtent à merveille. Il y a les psaumes, par exemple. Il y a plein de passages d'Isaïe dans la Genèse. Moi, par exemple, j'aime beaucoup, et je l'ai fait encore récemment lors de ma retraite, prier avec la Genèse, la vocation, l'appel d'Abraham. Mais c'est un texte que je trouve, moi je pourrais prier facilement une semaine de suite avec ce seul texte, parce qu'il évoque tant de choses sur le rapport entre la personne humaine et Dieu, que je peux, dans le bon sens du terme, m'y perdre à longueur de journée.
1: Ouais. Nicolas Sintobin, vous donnez 50 conseils pour se mettre en présence de Dieu à travers les textes de l'Ancien et du Nouveau Testament. Pourquoi tant de conseils alors qu'on aurait envie de dire, et si on se mettait simplement à genoux en toute humilité avec Dieu ?
3: Madeleine, si ça marche pour vous, je vous en prie, faites-le. Faites-le. Donc, là, dans ce livre, je propose une méthode. Il y en a d'autres. Et puis, de toute façon, c'est vrai, 50 conseils, ça peut paraître un peu énorme. C'est pas à prendre ou à laisser, c'est pas tout ou rien. Ce sont des suggestions. Et moi, je dirais, et c'est comme ça que je l'ai vécu moi-même, jeune homme étudiant, quand j'ai découvert ça, quel bonheur, quelle chance qu'il y a des maîtres à prier, des maîtres qui nous apprennent, qui nous partagent l'expérience un peu extraordinaire, comme Ignace de Loyola, qu'ils ont eu. Et il n'est pas nécessaire, comment est-ce qu'on dit, d'inventer l'eau tiède. Elle existe déjà. Enfin, je veux dire, l'eau chaude. Il y a des méthodes pour prier avec la Bible, tant qu'à faire et en profiter. Et la méthode d'Ignace est quand même une méthode qui a fait ses preuves.
1: Alors, Ignace de Loyola, il vous a inspiré. C'est vraiment votre maître spirituel, on pourrait dire. En tout cas, c'est celui qui vous inspire. Est-ce qu'il a lui-même proposé cette méthode ou c'est vous, par l'observation de ses remarques, de ses analyses, de ses exercices spirituels, qui en avez écrit une méthode pour prier avec la Bible ?
3: Je pense que j'ai très peu inventé moi-même. Le génie d'Ignace de Loyola a été d'avoir réussi à extraire de son expérience personnelle de prière avec la Bible, d'en extraire des dynamiques, des structures, des éléments dont il avait l'intuition qu'il pouvait aider d'autres personnes à prier à leur tour. Oui. Ignace est un pédagogue né. Et il a réussi à partager cette expérience. Et le livre par excellence dans lequel il a couché cette expérience, ce sont les exercices spirituels de Saint Ignace.

0: écoute.
1: Alors, on entre dans ce que vous appelez l'école de Saint-Ignace de Loyola pour prier avec la Bible. On va avoir un petit côté très pratique. Il y a des conditions dans lesquelles on est mieux pour prier.
0: Mais absolument. Pour la simple raison que nous ne sommes pas des esprits purs. Nous avons un corps. Nous sommes dans la matière. Nous sommes dans le temps. Et donc, il est important de respecter cette corporéité. Ça veut dire, par exemple, que le lieu de la prière est important. Si je vais essayer d'entrer, de faire une contemplation d'un texte, la vocation d'Abraham de la Genèse, par exemple, si je le ferais dans une rame de métro, bon, peut-être que je vais y réussir, mais il y a plus de chances que je vais être distrait pour toutes sortes de raisons. Le lieu est important. Les sons environnants, bon, ça va de pair. Mon corps, l'attitude de mon corps, il est important d'adopter une position et si besoin en est de la changer, une position dans laquelle votre corps est bien, sans que vous vous endormiez, mais sans que vous soyez trop tendu non plus, parce que c'est trop compliqué d'être dans cette attitude-là.
1: Donc on s'installe bien. Est-ce qu'il y a une durée qui...
0: Là
1: par
0: encore,
1: exemple, votre application, elle propose 12-13 minutes. Au début, ça peut paraître très long. Finalement, après, on se dit, oh, je pourrais peut-être continuer sur un chapelet. La question de la durée, elle est importante?
0: Elle est très importante, je crois. Et le critère le plus important que Don Ignace peut étonner, il ne dit pas, il faut prier 10 minutes, 20 minutes, une demi-heure. Il dit, c'est vous qui allez fixer la durée de votre prière et surtout, vous allez respecter cette durée de la prière. Et si jamais il vous arrive... Et je peux vous assurer que ça arrive, que la prière est aride, que vous n'avez pas l'impression que rien n'en ressort, vous vous ennuyez. Aucun problème, dit-il. Au lieu de raccourcir votre prière, vous allez rajouter 5 minutes. Mais autrement dit, donc il dit, vous fixez vous-même et vous respectez la durée, parce que sinon, il est trop évident qu'il y aura plein de distractions et de tentations. Arrêter la prière.
1: Il peut se passer quelque chose sur ces minutes qui sont sèches, où on a le sentiment que rien, absolument rien ne se joue, ni dans notre cœur, ni dans nos textes. Et pourtant, c'est bon de rester.
0: C'est bon de rester, parce que vous ne pouvez pas savoir ce que dans une minute, ce qui va se passer dans une minute, ou dans 2 minutes, ou dans 5 minutes. La prière n'est pas d'abord quelque chose que l'on produit soi-même, on accueille. C'est l'esprit, c'est en langage théologique, mais c'est l'esprit qui est pris en nous. La seule chose que nous pouvons faire, c'est essayer de nous concentrer et de nous ouvrir à la présence de Dieu et écouter. Et puis on peut collaborer pour accueillir, on peut faire de son mieux, mais en dernier ressort, ça ne dépend pas de nous. Et pour cette raison-là aussi, il vaut mieux ne pas évaluer sa prière. 5 sur 10, 7 sur 10, 9 sur 10. La prière, c'est tout d'abord passer du temps avec Dieu. Qu'est-ce qui se passe dans la prière? J'en sais rien. Il y a des choses dont on se rend compte. Il y a d'autres choses dont on ne se rend pas compte. Comme dans une relation avec une autre, nous croyons que Dieu est une personne. Comme avec des personnes humaines, le temps, enfin, il est souhaitable qu'avec des amis, avec la personne aimée, on passe du temps. La même chose vaut pour la prière et donc pour cette relation avec Dieu, avec le Seigneur.
1: Alors, vous parliez des conditions extérieures, pas trop de bruit, bon, on comprend assez facilement. En revanche, qu'est-ce qu'on fait des distractions qui viennent, qui s'imposent à nous, des pensées, de choses et d'autres, parfois futiles, parfois importantes. Qu'est-ce qu'on fait de cela quand on avait résolument décidé d'ouvrir la Bible et de se plonger dans le texte?
0: Bon, déjà, il est souhaitable de préparer la prière et de préparer le texte pour que vous ne soyez pas distrait par le texte, qu'il n'y ait pas de mots, d'expressions que vous ne comprenez pas.
1: Ça veut dire qu'on fait une préparation
0: si possible
1: avant la prière?
0: Ça, c'est pas mal, oui. Si possible, s'il y a le temps. S'il n'y a pas le temps, tant pis. Deuxième chose, prier, c'est pas appuyer sur un bouton. C'est pas appuyer sur le bouton prière. Quand je prie, quand on prie, il faut prendre le temps pour entrer dans la prière, pour que le silence s'installe en vous, pour que vous soyez présent dans la prière, non pas seulement avec votre corps, mais aussi avec votre esprit, et pour que vous essayiez de vous ouvrir à la présence de Dieu. Et il se peut que tout votre temps de prière passe par là. Aucun problème. Parce que ça n'a aucun intérêt de commencer à prier un texte si vous n'êtes pas là.
1: On se met trop de pression. Il y a trop de pression sur le résultat. Quand on prie, vous êtes en train de nous dire que c'est résolument gratuit.
0: C'est résolument gratuit. Et bien sûr, nous vivons dans une culture, dans une société qui veut des résultats immédiats. Immédiats. Palpable.
1: Mais parce qu'on veut consacrer du temps avec l'idée que ce temps ne sera pas perdu. Or, vous nous dites qu'on ne sait pas, avec Dieu, ce qui est perdu et ce qui ne l'est pas.
0: On sait que ce n'est pas perdu. Ça, on le sait d'avance. Pour en revenir à votre question des distractions, je voudrais distinguer entre deux types de distractions, entre guillemets. Il y a des distractions pures. Je veux dire, si vous priez dans une rame de métro, bon, il est à peu près sûr que vous serez distrait par le bruit, par tout ce que vous voyez, par les mouvements, tout ça. Bon, probablement pas une bonne idée. Ou si vous priez avec la fenêtre grande ouverte et il y a des enfants qui jouent dehors, qui font un bruit, pas possible, pas une bonne idée. Ça, c'est des distractions qu'on peut évacuer, on peut s'organiser. Mais si, par exemple, vous êtes en train de prier un texte sur le pardon. Et vous avez quand même une distraction. Il y a votre sœur là avec laquelle vous vivez en mauvais... avec laquelle vous vous êtes disputé depuis je ne sais pas combien de temps. Et tout le temps, elle vous regarde pendant ce temps de prière. Oh, c'est pénible, mec, le soleil, j'en veux pas. C'est peut-être pas une distraction. C'est peut-être une invitation pour que vous intégriez cette relation perturbée que vous avez avec votre sœur dans votre prière et que vous essayez de la... Et ainsi de suite, voilà, de donner ça. Donc, il y a des idées, des choses qui peuvent vous venir. Certaines, très clairement, nous empêchent d'entrer dans le silence, d'entrer dans une écoute, dans un rapport de vérité avec la parole de Dieu, avec Dieu lui-même. D'autres, justement, on peut parfaitement bien les intégrer dans la prière et elles vont au contraire rendre notre prière plus authentique.
1: Père Nicolas Sindobin, qu'est-ce que vous faites du réfrigérateur ?
0: Je parle effectivement du principe du réfrigérateur. Bon, je reprends la sœur là, avec laquelle je me suis embrouillé et c'est une situation impossible, il n'y a pas de solution. Enfin, en tout cas, je ne la vois pas. Mais c'est devenu une obsession. Et du matin au soir, dès que j'ai un moment de silence, ça me tombe dessus, je réfléchis, je cherche et je ne trouve pas. Bon, c'est pénible. Bon. Mais à tel point que je ne peux plus penser qu'à ça. Bon, et ça arrive pas forcément avec ma sœur, mais avec... Bon. Imaginez que vous allez prendre un jour de retraite ou une semaine de retraite. Bien sûr, vous allez prendre ce dossier avec vous. Et peut-être que vous vous dites, ah mais là, franchement, là, je pourrais y aller, hein, je pourrais toute la semaine. Eh ben non, vous pourriez aussi bien mettre ce dossier pénible au réfrigérateur et bien fermer le réfrigérateur, c'est-à-dire vous permettre, vous donner l'espace, l'occasion de laisser reposer un peu ce dossier pour que vous puissiez de nouveau écouter. Non pas seulement ce truc pénible ou difficile, mais la parole de Dieu et la vie et les autres gens et la parole de Dieu. Et vous allez probablement découvrir qu'il y a plein d'autres choses, en dehors évidemment de ce dossier. Et quand à la fin de cette journée ou à la fin de cette semaine, vous rouvrez le frigidaire, il est tout à fait possible parce que vous avez pu remettre des choses un peu à leur place et à leur véritable dimensions que vous découvriez, mais ce dossier qui était grand comme ça, tiens, mais il a diminué.

0: Père Nicolas Sintobin, on parlait de méditation, de méditer un texte. Quelle différence vous faites entre une méditation auprès de la croix et une méditation, peut-être même d'un poème, peut-être d'un texte littéraire? Quelle différence, en fin de compte, entre vraiment se pencher sur la Bible et la méditation peut-être plus philosophique?
1: Je vais l'aborder non pas par la méditation, mais par la contemplation, qui est une autre forme ignatienne de prier avec la Bible, et qui est beaucoup plus passive, qui est plus typiquement ignatienne. Méditation, il y a davantage l'intelligence qui travaille, qui analyse, et c'est bien, c'est bien. Mais on peut aussi, parce que vous parlez de la croix, au pied de la croix, tout simplement regarder, être là, et écouter, se laisser toucher et voir ce qui se passe.
0: C'est-à-dire, on lit le texte.
1: On lit le texte et puis on regarde.
0: On regarde la scène.
1: On regarde la scène, on écoute. Qu'est-ce qui se passe? Que fait Marie? Que fait Jésus? Quelle est l'expression du visage? Tiens, Jésus touche. Ben, essaie de me toucher. Qu'est-ce que ça me... Voilà. Donc vous allez entrer comme dans une scène de théâtre, dans ce qui est présenté. Mais vous allez faire ça, non pas tout seul, mais en présence. En présence de Jésus, avec Dieu. Tandis que, en général, quand je fais ça avec un texte philosophique, je peux aussi prier avec un texte philosophique, je peux aussi prier avec un poème. Mais si c'est simplement une analyse que je fais, c'est moi qui travaille un texte. Tandis que dans la prière biblique, comme dans toute prière, il y a un élément structurant qui est la relation. Je le fais en présence de et avec Dieu. Et ça change. C'est pas moi tout seul. C'est d'ailleurs pas moi qui fais. J'accueille. Je laisse, ou je collabore, je m'offre, je me propose, je laisse, je m'ouvre pour que quelque chose se passe en moi, dont, en dernier ressort, moi, je ne suis pas l'acteur.
0: Donc c'est vivant?
1: Ça peut être extrêmement vivant et ça peut être hyper passif et rasoir. Ça dépend, on ne sait pas. On ne sait pas. Mais effectivement, notamment, ça dépend des récits, du type de texte que l'on va prier. Mais quand c'est, pour ainsi dire, un texte d'action et qu'on va entrer dans cette action, il est probable que l'on va être, dans une certaine mesure, entraîné par cette action et que l'on va vivre des choses qui peuvent être des choses fortes. Si, par contre, je me laisse bercer, et c'est très bien, par un texte, certes, parce qu'il y en a beaucoup de différents, mais par un psaume qui parle du désir de Dieu et d'une tendresse et ainsi de suite, ça peut être très, très, très, très calme. Et il se peut que, pendant une demi-heure, je reste avec un mot, avec une image. Il n'y a pas de parole, que presque rien ne se passe, mais que je sens, c'est bien. Je suis bien là. Je n'ai pas besoin d'aller plus loin. Non, je suis en présence de Dieu à travers ce verset, cette image, je ne sais pas quoi, et c'est bien.
0: Alors, ça veut dire qu'une prière réussie, c'est une prière où on se sent bien?
1: Déjà, le mot
0: réussi, ça vous plaît pas?
1: Ça ne me plaît pas trop. Et il se peut que la prière soit rude, soit violente, si elle vous conduit à travers des expériences douloureuses à revisiter avec Dieu. On a parlé de réconciliation, de pardon.
0: Il y a des prières qui sont des véritables tiraillements.
1: Ça peut être dur. Ça peut être dur. Et on peut se battre. Et c'est bien. Parce que ça fait pas... Quand on lit les psaumes, ce qui est écrit comme cheminement, comme changement d'état d'esprit dans les psaumes, mais c'est effrayant. C'est effrayant, mais c'est l'expérience humaine et c'est bien pourquoi on prie au

0: avec les psaumes, parce que tous les sentiments, toutes les expériences humaines, les plus belles comme les plus violentes, sont exprimées. Et là, le cadeau, je dirais presque, des psaumes, c'est qu'elles nous permettent d'évoquer, de laisser évoquer, interpeller l'ensemble de notre expérience. Parce que prier avec la Bible, prier tout court, mais aussi prier avec la Bible, c'est pas produire des pensées pieuses. Il se peut qu'il y ait l'une ou l'autre fois des idées pieuses. Mais c'est d'abord ma vie dans sa réalité, dans ses aspects tendres, mais aussi bien les aspects crus et douloureux et beaux, tout, que je peux offrir, mettre en rapport avec la parole de Dieu. Tout, tout, tout.
1: Il n'y a pas de tabou.
0: Il n'y a pas de tabou. Rien de l'expérience humaine n'est indigne pour être prié.
1: Est-ce qu'il faut l'exprimer ou est-ce que Dieu sait tout, Dieu voit tout?
0: Dieu sait tout, mais moi je ne sais pas tout. Alors en l'exprimant, dans cette confiance et dans cette intimité de la relation d'amour, que tout seul et dans le silence, je ne pourrais jamais concevoir, accueillir, vivre.
1: Vous évoquez tous ces moments par lesquels on peut passer au cours d'une prière. Est-ce qu'il est important à noter ou de marquer ces différents moments qu'on a traversés?
0: La prière est tout d'abord gratuite. On prie pour prier, pour être avec Dieu. Or, Ignace nous apprend, bon, il n'a pas inventé, hein, nous montre à quel point la relecture de la prière peut être précieuse, parce qu'elle peut nous apprendre plein de choses sur la façon dont la parole de Dieu, Dieu lui-même, nous invite à la vie. Et quand on prend l'habitude de relire avec une certaine régularité sa prière, avec la Bible et l'autre prière aussi, il est tout à fait probable que l'on va trouver des fils rouges, des choses qui reviennent et qui sont des indicateurs. Tiens, si tu vas plutôt dans ce sens-là, si tu focalises davantage là-dessus, la vie s'ouvre. Ou au contraire, ou là, ce type d'expérience dans les psaumes, par exemple, ce qu'ils font avec vous dans la prière, ça suggère probablement qu'il faut davantage aller dans ce sens, ou au contraire, justement, l'éviter. Et la relecture permet de le faire plus en profondeur, et puis de le fixer. Parce que une heure, deux heures, un jour après, en général, vous avez oublié. Et si vous ne l'écrivez pas, souvent il s'agit de petites choses. Si on attend des événements spectaculaires dans sa prière, il faudra en général attendre longtemps. Mais c'est ces petites choses que la relecture permet de relever. Et c'est dans souvent cette banalité que Dieu parle.
1: Merci beaucoup, frère Nicolas Zintobin. Merci d'avoir été avec nous pour cette émission un peu différente de celle de d'habitude. Prier avec la Bible à l'école de Saint-Ignace de Loyola, c'est le titre de votre ouvrage publié aux éditions Jésuites. Vous y proposez d'ailleurs un accompagnement pour y lire certains textes que vous avez choisis dans la Bible. C'est une excellente et une très belle expérience à vivre pour nos auditeurs. Merci à vous, à bientôt.

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1: Un nouveau jour se lève au-dessus de nous. Bonjour, soyez les bienvenus sur RCF Notre-Dame. Je suis très heureux de vous retrouver pour cette première matinale du mois de juin. Et oui, déjà le 1er juin, le mois des premiers melons en terrasse et des kermesses des enfants, le mois des professions de foi et des premières communions, un mois qui sent bon la fin de l'année, mais aussi le bac et le brevet, le moment de prévoir peut-être les vacances d'été si vous avez la chance d'en avoir. J'espère que vous avez passé un bon week-end à regarder le sacre du PSG au Roland-Garros, à regarder ce qui va bien, le sport plutôt que la violence, Diane Paris plutôt que Moïse Kouamé, la douceur du week-end plutôt que la panne de voiture sur l'autoroute. Oui, puisque je vais vous le dire tout de suite, je suis plutôt tendu ce matin en rentrant hier soir, je suis tombé en panne sur l'autoroute. D'ailleurs, si vous vous y connaissez en mécanique, notamment sur le moteur 82 chevaux 1.2 PureTech de chez Peugeot, vous êtes les bienvenus sur direct@rcf.fr. Je saurai échanger avec vous. Mais bon, un nouveau jour se lève et c'est peut-être ça l'essentiel. Il faut voir la beauté du jour naissant plutôt que les problèmes de la veille. Voici le jour que fit le Seigneur. Qu'il soit pour nous jour de fête et de joie. Très bon réveil, il est 6h30. Et comme chaque matin, les informations avec vous, Mathias Roud. Bonjour Mathias.
2: Bonjour.
1: À la une, ces mots d'Emmanuel Macron. Rien ne justifie l'escalade majeure en cours au sud Liban.
2: Le président français est à l'initiative d'une réunion d'urgence du Conseil de sécurité des Nations Unies. Ce lundi, la France fait partie des nombreux pays qui dénoncent les nouvelles offensives d'Israël. Ce week-end au Liban, les troupes de l'État hébreu ont franchi le fleuve Litani, capturé la forteresse médiévale de Beaufort et ont pour nouvel objectif le fleuve Zahrani. Cette nuit, le ministère de la Santé libanais a annoncé la mort de 8 personnes, dont 3 femmes, dans une frappe israélienne au sud. De nouvelles négociations entre Israël et le Liban sont prévues mardi et mercredi à Washington. Au Moyen-Orient, toujours, on vient de l'apprendre, les États-Unis ont mené de nouvelles frappes en Iran cette nuit. Une troisième vague en un peu plus d'une semaine, malgré le cessez-le-feu. Cette fois, l'armée américaine a visé des systèmes de radar et de contrôle de drones dans le sud du pays. Un communiqué des gardiens de la Révolution affirme qu'ils ont répliqué contre une base américaine.
1: En France, qui dit 1er juin, dit entrée en vigueur de nouvelles mesures.
2: Oui, le SMIC augmente de 2,41% aujourd'hui. Une revalorisation automatique qui relance débats et crispations sur l'évolution des salaires. Toujours dans ce contexte de crise du pouvoir d'achat, ils sont déjà près de 440 000 Français à avoir demandé l'indemnité grand rouleur. Déclaration hier du Premier ministre Sébastien Lecornu. Alors que le guichet est ouvert depuis mercredi, cette aide est accessible jusqu'à la fin juillet. Elle promet 100 euros versés sous conditions de revenus et de kilométrage à 3 millions de travailleurs modestes, dits grands rouleurs. C'est aussi dans ce contexte qu'Emmanuel Macron ouvre ce lundi le sommet Choose France à Versailles, une 9e édition de ce forum d'investisseurs qu'il promet historique. Il y a déjà eu des annonces. Le japonais SoftBank promet par exemple 75 milliards d'euros d'investissement pour des data centers dans le nord de la France, un investissement jamais vu en Europe.
1: L'Assemblée nationale examine aujourd'hui la proposition de loi visant à lutter contre les violences à l'école.
2: Et l'Église de France fait part de sa préoccupation. Selon elle, certains articles remettent en cause, je cite, plusieurs libertés fondamentales comme la liberté de conscience, le secret professionnel, la liberté d'enseignement ou la liberté de culte. Le texte qui fait suite au scandale de Betaram prévoit notamment de supprimer le secret de confession dans les cas de violence sur mineurs. Il souhaite aussi un contrôle administratif accru des établissements privés catholique sous contrat. L'actualité, c'est aussi le retour triomphal hier des joueurs du Paris Saint-Germain dans la capitale. Parade sur le Champ de Mars, réception à l'Élysée et soirée au Parc des Princes devant 40 000 supporters. Une ambiance festive qui contraste avec les débordements de samedi soir, endeuillés par la mort d'un jeune homme.
1: Et la vague de chaleur régresse ce lundi, Mathias.
2: Oui, on respire mieux en France cette semaine. Il va quand même faire entre 17 et 27 degrés ce matin. 17, c'est pour la Bretagne et la Normandie. 27 pour le sud. Ça reste au-dessus des normales de saison, mais on sort de la canicule. Cet après-midi, il fera 26 à Paris, 23 à Belfort, 26 à Bordeaux et 31 à Perpignan.
1: Merci beaucoup, Mathias Troud. On vous retrouve à 7h pour un nouveau point sur l'info à suivre. Nous allons retrouver l'actualité de l'Asie du Sud-Est. Nous serons avec Guillaume Mario d'Enfants du Mékong. Mais d'abord, c'est l'invité de votre rédaction locale. Je vous souhaite un très beau et doux réveil à l'écoute de RCF Notre-Dame.
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0: 6h44 sur RCF Notre-Dame. Soyez les bienvenus, Saint-Justin de Naplouse, philosophe chrétien des premiers siècles. À l'honneur aujourd'hui, nous retrouverons Isabelle Delaunay dans 5 minutes. Mais d'abord, c'est Guillaume Mario qui est avec nous. Bonjour Guillaume.
1: Bonjour Père Hugues.
0: Directeur adjoint d'Enfants du Mékong aujourd'hui. Et en ce lendemain de Fête des Mères, vous souhaitiez nous parler des mamans, Guillaume.
1: Oui, effectivement. Chez Enfants du Mékong, nous travaillons pour l'éducation et nous savons à quel point les mamans jouent un rôle essentiel, le rôle premier dans la vie d'un enfant. Il y a quelques jours, j'ai découvert le jeune prodige du tennis français, Moïse Kouamé. Et comme beaucoup de Français, j'ai été impressionné par son talent. Mais ce n'est pas seulement son jeu qui m'a marqué. Lors d'un tournoi récent, après un gros geste d'énervement sur le court, Moïse a pris le micro à la fin du match pour présenter ses excuses au public. Et il a ajouté cette phrase « Ma maman ne m'a pas éduqué comme cela ». J'ai trouvé ça magnifique et je me suis dit que derrière ce jeune champion, il devait y avoir une maman discrète qui lui a transmis des valeurs solides. Alors si Madame Kouamé nous écoute ce matin, je voudrais simplement lui dire bravo.
0: Merci Guillaume pour cette belle anecdote. Est-ce qu'il est plus difficile d'être mère aujourd'hui qu'il y a quelques générations, selon vous Guillaume ?
1: Mais ce qui est certain, Pierre-Hugues, c'est que les familles sont souvent plus dispersées qu'autrefois. Beaucoup de jeunes parents vivent loin de leurs propres parents ou grands-parents, que ce soit en France ou dans les pays où nous intervenons. On le constate souvent en Asie du Sud-Est, des familles quittent leur village pour trouver du travail en ville. Alors cette mobilité offre des opportunités, mais elle rend parfois plus difficile la transmission naturelle de l'expérience entre générations.
0: Eh bien, c'est l'occasion de se poser cette question avec vous, Guillaume. Comment est-ce que vous, chez Enfants du Mékong, vous accompagnez les mamans ?
1: Alors, nous soutenons de nombreux projets liés à la petite enfance. Au-delà de l'aide matérielle, nous proposons des formations sur la santé, sur l'hygiène, la nutrition ou encore l'accompagnement des enfants dans leur développement. Nous échangeons aussi avec les parents sur les défis plus récents, les addictions, les écrans ou encore les difficultés éducatives auxquelles beaucoup de familles sont confrontées aujourd'hui.
0: Quel lien faites-vous entre tout cela et l'éducation des filles ?
1: Le lien entre les mamans et l'éducation des filles est évident, il est essentiel, car les petites filles d'aujourd'hui seront souvent des mamans demain. Un fait me marque particulièrement, selon plusieurs études internationales, chaque année supplémentaire de scolarisation d'une mère améliore significativement les chances de survie et de bonne santé de ses enfants. Donc en réalité, lorsque nous permettons à une petite fille d'aller à l'école, nous ne changeons pas seulement son avenir à elle, nous contribuons aussi à celui de ses futurs enfants. Donc c'est sans doute l'un des plus beaux effets de l'éducation. Ses bénéfices ne sont pas uniquement maintenant, mais se transmettent de génération en génération.
0: Merci beaucoup Guillaume Mario pour cet éclairage ce matin. Et très bonne fête à toutes les mamans du monde. C'était hier, mais il est encore temps ce matin de le souhaiter. Si vous avez oublié, enfantsdumékong.com pour plus d'informations. 6h47 sur RCF Notre-Dame. Nous retrouvons Isabelle Delaunay, le saint du jour.
2: Bonjour. Aujourd'hui, nous fêtons les Justins, prénom qui signifie le juste. À la recherche de la vérité, Saint Justin est un philosophe du IIe siècle, mort martyr pour sa foi. Né en Palestine, à Naplouse, dans une famille païenne aisée, Justin fait des études très poussées en quête de la sagesse. Aristote et Pythagore le laissent sur sa faim, mais, séduit un temps par Platon, il écrit « Platon donna des ailes à mon esprit ». Je crus que j'allais bientôt connaître Dieu. Et pour rater cette heure, je me retirai dans une solitude au bord de la mer. Et c'est là, au bord de la mer, qu'il rencontra un mystérieux vieil homme qui lui dit « Pour franchir les limites de la raison, le secours divin est nécessaire. Dieu nous l'a procuré par les prophètes, le Christ et les apôtres. Prie, dit le vieil homme, si tu veux recevoir la lumière. » Alors Justin se mit à dévorer et à se délecter des Écritures, et la foi lui fut donnée, ainsi que la paix et l'intelligence du cœur. Il commença une carrière d'enseignant éclairé et fonda des écoles à Éphèse, puis à Rome. Il écrit de nombreux ouvrages, dont trois seulement nous sont parvenus, deux apologies et un dialogue. Pour lui, chaque doctrine philosophique contient une parcelle de la vérité totale qui se trouve dans le Christ. Mais malheureusement, Marc Aurèle, qui est pourtant lui aussi un philosophe, commence sa grande persécution contre les chrétiens. Justin meurt alors décapité avec six de ses disciples. Écoutons pour finir les dernières paroles de ce mystérieux vieillard rencontré par le philosophe. « Prie avant tout, pour que les portes de la lumière te soient ouvertes, parce que personne ne peut voir et comprendre si Dieu et son Christ ne lui accordent pas de comprendre.
0: Merci beaucoup Isabelle Delaunay, très bonne fête à tous les Justins et par extension aux Justines. Le Martyrologe, vous savez, ce recueil de tous les saints jour par jour est assez riche aujourd'hui. Hein. Nous fêtons aussi Saint Flour, le patron d'ailleurs du diocèse de Saint Flour, Saint Fortunat qui était prêtre en Ombrie, Saint Ignace de Onia, Saint Crescentien, Saint Claire, Saint Capret, Saint Annibal Marie di Francia. On fête aussi Saint Jean-Baptiste Scalabrini et Saint Renan. Saint Renan était ermite en Bretagne, sans doute au 6e siècle, peut-être au 5e. En tout cas, plusieurs localités portent son nom. C'est le cas de Saint Renan dans le Finistère. Mais voilà, il y a plusieurs Renans qui sont connus, dont la légende et l'histoire se confondent un peu. À suivre, la prière du matin.

0: La prière locale animée cette semaine par la paroisse Saint-Michel en Lauragais, mesdames Marie Arfeux et Paul Candillet. Évangile de Jésus-Christ selon saint Marc. En ce temps-là, Jésus se mit à parler en parabole aux chefs des prêtres, aux scribes et aux anciens. Un homme planta une vigne, il l'entoura d'une clôture, y creusa un pressoir et y bâtit une tour de garde. Puis, il loua cette vigne à des vignerons et partit en voyage. Le moment venu, il envoya un serviteur auprès des vignerons pour se faire remettre par eux ce qui lui revenait des fruits de la vigne. Mais les vignerons se saisirent du serviteur, le frappèrent et le renvoyèrent les mains vides. De nouveau, il leur envoya un autre serviteur. Et celui-là, ils l'assommèrent et l'humilièrent. Il en envoya encore un autre. Et celui-là, ils le tuèrent. Puis, beaucoup d'autres serviteurs. Ils frappèrent les uns et tuèrent les autres. Il lui restait encore quelqu'un, son fils bien-aimé. Il l'envoya vers eux en dernier, en se disant « Ils respecteront mon fils ». Mais ces vignerons-là se dirent entre eux « Voici l'héritier, allons-y, tuons-le, et l'héritage va être à nous ». Ils se saisirent de lui, le tuèrent et le jetèrent hors de la vigne. Que fera le maître de la vigne? Il viendra, fera périr les vignerons et donnera la vigne à d'autres. N'avez-vous pas lu ce passage de l'Écriture? La pierre qu'ont rejetée les bâtisseurs est devenue la pierre d'angle. C'est l'œuvre du Seigneur, la merveille devant nos yeux. Les chefs du peuple cherchaient à arrêter Jésus, mais ils eurent peur de la foule. Ils avaient bien compris en effet qu'il avait dit la parabole à leur intention. Ils le laissèrent donc et s'en allèrent. Parole du Seigneur.
1: Un homme planta une vigne. Il l'entoura d'une clôture. Il creusa un pressoir et y bâtit une tour de garde. Puis il loua cette vigne à des vignerons. Cette vigne, c'est notre terre. C'est aussi l'Église, notre famille. Et aujourd'hui encore, il nous appelle à sa vigne. On peut remarquer comme il prépare. Il ne le fait pas faire, mais le maître de la vigne fait lui-même les choses. Et il prépare tout dans les moindres détails. Il confie sa vigne clé en main. Il n'y a pas besoin d'aller au village pour le pressoir. Et cela lui a demandé beaucoup de travail. Et il nous la confie. Nous, nous n'avons aucun mérite. Alors pourquoi il nous la confie? On peut remarquer aussi qu'il la confie, qu'il la loue, et non qu'il la donne. Il ne nous en rend pas propriétaires. Pourquoi? Si le but de notre vie, c'est nous-mêmes, cela nous conduira forcément à la mort. Nous deviendrons une terre qui deviendra peu à peu stérile, parce que nous serons propriétaires de nous-mêmes. Nous sommes des êtres de relation, des êtres créés pour la relation, à l'image de Dieu, qui est lui-même relation, amour. La dépendance libre, elle est vitale pour l'homme. En confiant sa vigne et non en la donnant, Dieu n'est pas un sadique qui jouerait avec l'homme comme un pion sans visage. Non, il lui donne le moyen de devenir profondément lui-même. Il prend le moyen de nous donner la vie, sa vie. Libre à nous de devenir ce que nous sommes appelés à être, des êtres qui vivent de sa vie et la donne au quotidien.
0: Notre Père, qui es aux cieux, que ton nom soit sanctifié, que ton règne vienne, que ta volonté soit faite sur la terre comme au ciel. Donne-nous aujourd'hui notre pain de ce jour. Pardonne-nous nos offenses, comme nous pardonnons aussi à ceux qui nous ont offensés, et ne nous laisse pas entrer en tentation, mais délivre-nous du mal. Amen.

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4: RCF Notre-Dame, lundi 1er juin, nous fêtons aujourd'hui Saint-Justin de Naplouse. Très bon réveil. RCF Notre-Dame, il est 7h. Et à la une ce matin, Matthias Trout, Benjamin Netanyahou se félicite d'un tournant décisif au Liban.
5: Après la prise du château médiéval de Beaufort, point d'orgue d'un week-end offensif condamné par Emmanuel Macron et de nombreux pays, la France a convoqué une réunion d'urgence au Conseil de sécurité des Nations Unies. Des combats qui continuent aussi en Iran malgré le cessez-le-feu. L'armée américaine vient d'annoncer des nouvelles frappes dans le sud du pays cette nuit. Les gardiens de la Révolution affirment avoir répliqué contre une base américaine. L'actualité, c'est aussi le lancement aujourd'hui du sommet Choose France. Des investissements records dans l'IA et des data centers ont déjà été annoncés.
4: Et la technologie peut-elle radicalement transformer l'évangélisation? Pas sûr. Le point de vue de Madeleine Vatel, elle sera avec nous dans 10 minutes. Mais d'abord, la suite de l'information au plus près de chez vous, c'est votre journal local.
6: Bonjour à toutes et à tous, bienvenue dans votre journal régional. Voici les titres de l'actualité. L'intelligence artificielle nous concerne toutes et tous. C'est le message que transmet le pape Léon XIV à travers sa première encyclique qui vient d'être publiée. Vous en saurez plus en début d'édition. Le musée et l'oppidum dans ses runes, dans l'Hérault, s'ouvre à l'Europe et ce changement permet d'allier d'autant plus l'histoire au patrimoine viticole. Et clap de fin pour le festival du dessin de presse de Rabastens dans le Tarn. Nous verrons qu'il s'agit d'un mode d'expression journalistique à part entière à la fin de ce journal. Mais avant un bref aperçu météo, un ciel majoritairement voilé et quelques nuages sur le littoral. Le thermomètre affichera entre 21 et 32 degrés sur l'ensemble de la journée en moyenne.
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6: La circulation sera perturbée jusqu'au 19 juin prochain en Lozère. La raison, des travaux de réfection de chaussée sur l'A75 entre les secteurs d'Aumont-Aubrac, les Bessons et Père en Aubrac. D'aujourd'hui à 8h jusqu'au vendredi 19 juin à midi, la circulation dans le sens Montpellier vers Clermont-Ferrand sera totalement fermée entre Aumont-Aubrac et Saint-Allemand sur l'Imagnole, Saint-Chély-d'Apché. Aujourd'hui aussi marque le début de travaux, mais cette fois sur le réseau ferroviaire. Des travaux d'entretien et de sécurisation doivent être réalisés sur plusieurs ouvrages de la ligne SNCF des COS. Les trains ne circuleront plus à partir d'aujourd'hui, donc entre Béziers dans l'Hérault et Saint-Chély-d'Apché en Lozère jusqu'au 3 juillet prochain. La SNCF invite tous les voyageurs à consulter son site internet pour prévoir leur trajet. La première encyclique de Léon XIV vient d'être publiée. Le pape affirme sa motivation à poursuivre les recherches et les échanges sur la doctrine sociale de l'Église avec l'encyclique Magnifique Humanité dans laquelle il livre des pistes de réflexion sur la protection de la personne humaine à l'heure de l'intelligence artificielle. Monseigneur Bruno Valentin, évêque du diocèse de Carcassonne et Narbonne et président de la commission communication au sein de la Conférence des évêques de France, nous dévoile les enjeux de ce texte au micro de Nathalie Dessauce.
8: Si on a le sentiment de ne pas connaître l'IA, elle nous connaît déjà. Donc le pape, a le mérite de bien expliquer en quoi ça nous concerne tous et déjà, et surtout de démontrer que nous sommes tous capables, chacun à notre échelle, que ce soit comme parents chargés d'éduquer des enfants, que ce soit comme citoyen chargé de voter aux prochaines élections présidentielles. Tous, on est concernés par l'IA et capables d'apporter notre pierre à la construction du monde que l'IA va engendrer. Le sentiment d'être complètement dépassé, éloigné du sujet, c'est une illusion, et une illusion qui est entretenue par ceux qui en ont intérêt. Parce que les grandes puissances, Chine, États-Unis, et les grands groupes financiers qui aujourd'hui modèlent l'IA, ont intérêt à ce que le plus de monde possible se dise « ça me dépasse, c'est pas pour moi ».
6: Cette première encyclique du pape Léon XIV est à retrouver dans son intégralité sur le site internet du Saint-Siège. Le musée et l'oppidum dans ses runes, dans l'Hérault, surfent sur l'œnotourisme. Ils font désormais partie du réseau européen baptisé ITER Vitis, les chemins du vin. Un patrimoine qui allie davantage histoire et spécialité locale, comme nous l'explique Lionel Isaac, conservateur du patrimoine et administrateur de l'oppidum et du musée archéologique dans ses runes. Il était interrogé par Justine Brun.
9: Lorsqu'on parcourt le parc historique, on voit des énormes jarres en céramique qui ont contenu ce vin. Ce sont des copies qui ont été réinstallées dans le parcours pour bien montrer un petit peu le rôle de cet entreposage du vin, de cette viticulture, cet oppidum. Et dans le musée, on peut découvrir des dizaines d'objets en lien avec l'histoire du vin, notamment de très beaux vases grecs qui ont été déposés dans les tombes en ces runes et qui ont été fouillés à partir du début du XXe siècle. Et donc, ces coupes à vin signalent aussi le goût des Gaulois pour le banquet à la grecque et dans lequel le vin a une part très importante. Donc, nos visites guidées et nos guides axent de plus en plus la thématique de nos visites autour de cette histoire du vin. Et on imagine même développer peut-être dans l'avenir des sortes de séjours. Et ça fait partie de nouveau des tendances un petit peu de nos tourismes aujourd'hui où on veut à la fois apprendre sur l'histoire d'une région mais aussi déguster les produits et le vin fait partie de cette histoire.
6: Cet accent mis sur la viticulture date du réaménagement et de la réouverture du musée en 2022. Plus d'informations sur www.anserune.fr. La date de la journée nationale de la résistance était la semaine dernière, le 27 mai, comme chaque année. En Lozère, les commémorations se sont déroulées la veille pour permettre aux collégiens et lycéens de participer à cette journée. Notre journaliste Jean-Claude Astruc a rencontré Nicolas Planche. Il est membre de l'ANACRE, l'association des anciens combattants et amis de la résistance. On l'écoute.
10: C'est très important parce que notre association s'est battue pendant des décennies pour que cette date soit créée. Et officiellement, c'est le 27 mai. La cérémonie a lieu la veille pour avoir les écoles, puisque le 27 tombe un mercredi cette année. Mais le 27 mai, c'est vraiment l'hommage rendu à la résistance et en particulier au 27 mai 1943. C'est la fondation du Conseil national de la résistance à Paris par Jean Moulin. Avec autour de la table tous les représentants des différents mouvements de résistance, partis politiques et syndicats. Et c'est fondamental parce que ça montre que la résistance n'a pas uniquement lutté pour libérer le pays, elle a aussi pensé, réfléchi à l'après-guerre et à reconstruire le pays. Et la sécurité sociale, énormément de principes qui ont été créés au lendemain de la guerre, on le doit au Conseil national de la résistance.
6: En Lozère, la cérémonie de commémoration s'est déroulée devant la stèle Henri Bourillon, ancien maire de Mende, mort en déportation. Le parc naturel régional Comminges-Barousse-Pyrénées sera le 10e d'Occitanie. L'officialisation est prévue d'ici l'été avec la publication du décret. Ce parc, situé entre la Haute-Garonne et les Hautes-Pyrénées, rejoindra le parc des Pyrénées ariégeoises ou encore celui du Haut-Languedoc. L'objectif, valoriser le patrimoine rural, habiter et protéger la biodiversité exceptionnelle qui s'y trouve. En Haute-Garonne, le marché des Carmes, véritable institution toulousaine, fera l'objet d'une expérimentation. La mairie va temporairement modifier ses horaires d'ouverture pour augmenter la fréquentation du lieu. De ce jeudi 4 juin au 10 juillet prochain, les commerces fermeront non pas à 13h30 comme à l'habitude, mais à 19h les jeudis et vendredis. Et le dessin de presse était à l'honneur ce week-end dans le Tarn avec le festival qui lui était dédié à Rabastens, une seconde édition tarnaise organisé en partenariat entre le Club de la Presse d'Occitanie et l'association Rabastinius. Jérôme Sier, lui-même dessinateur de presse et organisateur du festival, nous donnait vendredi la définition du dessin de presse. On l'écoute.
11: En 2026, le dessin de presse, il faut bien rappeler que c'est du journalisme. Nous sommes tous des journalistes, sauf qu'on va utiliser le dessin et non pas les mots, comme nos confrères de presse et écrite ou même de radio, pour faire exactement le même travail qui est tout simplement donner de l'information, l'analyser, l'expliquer, la commenter, parce qu'on est souvent dans un monde qui est très compliqué, qui n'est pas toujours très lisible, alors que tout s'explique. Tout est très lisible et nous, en quelques coups de crayon, on doit synthétiser, expliquer une situation et si possible avec humour, voilà, en utilisant le second degré, la satire, la caricature. On est un peu les mauvais élèves, les chenapans des écoles de journalisme, mais c'est un métier voilà, qui nous tient à cœur et qui est menacé aujourd'hui, il faut bien le dire, pour diverses raisons et qu'on souhaitait défendre en le faisant justement, en le mettant sur la voie publique.
6: Nous venons d'entendre le dessinateur de presse Erol T. Jérôme Sy, organisateur du festival. Il était au micro de Nicolas Hermé. Allez, tout de suite, votre météo régionale. Ce matin, le quart sud-ouest de l'Occitanie est sous les nuages. Un ciel voilé traversera le centre de la région du nord au sud. Le littoral sera sous de légers nuages. Côté température, il fait 18 degrés à Laguiole, 21 à Mende, 22 à Toulouse, 23 à Saint-Affrique et enfin 27 degrés à Montpellier, Nîmes-Béziers et Perpignan. Cet après-midi, le ciel voilé sera présent sur les trois quarts ouest de l'Occitanie. On prévoit quelques nuages sur le littoral. On attend aussi 26 à Toulouse, Auch et Salles-sur-l'Air, 29 à Cahors et 32 degrés à Béziers.
12: 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Excellent début de journée et bonjour Madeleine Vatel.
13: Bonjour Pierre-Hugues, bonjour à tous.
12: On vous entend peu, mais on sent que vous êtes là, Madeleine Vatel. Évangélisation et technologie, comment annoncer le Christ à l'heure de ChatGPT? Voilà la question que vous allez nous poser ce matin dans votre point de vue. Et bonjour Pauline de Torsiac.
14: Bonjour Pierre-Hugues, bonjour à tous.
12: Alors on vous entend bien fort. Vous êtes en direct avec nous chaque matin. Pauline est dans La Foi en Action. Vous recevez une femme au parcours bouleversant et profondément lumineux.
14: Oui, artiste, mère de 9 enfants, Florence Anne Ambroselli a traversé l'épreuve de la séparation, mais aussi l'expérience d'un relèvement intérieur inattendu. Son témoignage bouleversant dans quelques minutes, Pierre-Hugues.
12: Et elle va nous accompagner tout au long de la semaine. C'est un peu le principe de La Foi en Action. Pauline, est-ce que vous avez souffert des records de température ces derniers jours?
14: Un petit peu, comme tout le monde,
12: c'est un peu dur. Ça fait du bien quand même.
14: Il fait un peu plus frais.
12: Et bien justement,
14: exactement.
12: Madeleine Vatel, alors que nous parlons des records de température, vous venez nous parler d'un tout autre record direction l'Italie.
15: Oui, Pierre-Hugues, direction le Vatican, où le pape continue de s'interroger sur ce qui peut conduire à mieux connaître le Christ. Et à vrai dire, c'est pas si étonnant, c'est même quand même une grande partie de son boulot à Léon XIV. Alors, ce qui interpelle, c'est ce qu'il a exprimé devant ce qu'on pourrait appeler son ministère de l'évangélisation. Ce qui l'interpelle, c'est la quête qui demeure au fond de chacun de nous et que l'Église catholique a pour mission première d'accompagner. Et donc, revenons au record et à celui établi par le Vatican. Il a fait un petit bilan sur le nombre de personnes qui se sont rendues à Rome l'an dernier à l'occasion du jubilé. Ils ont estimé qu'il y avait eu plus de 33 millions de personnes qui sont venues en pèlerinage. Et comment le pape comprend le succès de cette année spéciale? Eh bien, par une quête que rien n'a remplacée. Pour lui, l'idée que l'on puisse vivre sans la foi s'est développée, mais elle a laissé des milliers de gens sans réponse sur des grandes questions existentielles. La promesse qu'une technologie répondrait à la recherche de sens est définitivement un trompe-l'œil.
12: Et c'est un paradoxe, hein. Des milliers de jeunes demandent le baptême, mais ce sont parfois les mêmes qui cherchent les réponses avec ChatGPT, Madeleine.
15: Oui, ça veut donc dire que ce ne sont pas les réseaux sociaux qui répondent à notre soif, même s'ils apportent parfois des solutions, des distractions. Hier, par exemple, j'étais à la cathédrale Notre-Dame de la Treille, à Lille. 144 lycéens ont reçu la confirmation. La veille, ils étaient plus de 200. La cathédrale était bondée, les confirmants ne pouvaient pas inviter plus de 9 personnes et l'évêque avait mobilisé très fortement ses prêtres. Bref, record, là aussi, dans l'église. Alors pourquoi ces lycéens qui, en allumant leur téléphone, qui voient défiler des milliers de réponses, qui trouvent si facilement toutes sortes de tutos, pourquoi continuent-ils à entrer dans les églises? Et là, pour le pape, quand ces jeunes redécouvrent l'évangile, ils saisissent combien mieux connaître le Christ, c'est finalement aussi mieux saisir ce qui rend vraiment heureux. Et il insiste, ce qui reste essentiel, c'est d'avoir confiance envers la conduite de l'Esprit-Saint, c'est de suivre les chemins qu'il indique pour conduire au Christ, à sa parole qui sauve, à son amour qui renouvelle la vie.
12: Mais est-ce que c'est si simple d'écouter, comme vous dites, l'Esprit Saint, Madeleine Vatel ?
15: Ben justement, le pape a souligné à quel point la foi, finalement, elle est liée à la patience, toujours, à la difficulté parfois, mais aussi à la persévérance souvent. C'est un don, c'est pas une donnée. Ça n'a rien de froid, ça n'a rien d'interchangeable. La foi, c'est pas une opinion parmi d'autres, une idéologie à laquelle il faudrait souscrire les yeux fermés. C'est une rencontre avec le Christ, avec les autres. Et donc, rien de tel que d'être serrés les uns les autres dans une cathédrale. D'ailleurs, comme il dit, c'est seulement au travers d'hommes touchés par Dieu que Dieu peut revenir parmi les hommes. C'est ce que le pape a dit devant ce qu'on appelle le dicaster pour l'évangélisation. Alors peut-être que c'est aussi ça l'Esprit Saint, connaître le Christ par le cœur et suivre, comme disait Léon XIV, les chemins qu'il indique.
12: Voilà, on a toujours de l'esprit et de l'espérance avec vous, Madeleine Vatel. Ça fait du bien de commencer la semaine avec votre point de vue, puisque ça met tout de suite un peu de spirituel dans ce monde bassement matériel. Madeleine Vatel, on vous retrouve tout au long de la semaine, c'est bien ça, hein, pour vos émissions.
15: Oui, tout à fait. Bah, déjà, dès cet après-midi, on pourra retrouver l'émission La Bible nous parle à 14h30 et 20h sur notre antenne. On sera avec un jésuite, Saint Jacobson, qui va nous parler de la manière dont on peut lire la Bible.
12: Eh bien, vaste programme. Rendez-vous à 14h30 et 20h. Et puis, vous en parliez dans votre point de vue ce matin, Madeleine Vatel, vous parliez de technologie. Et on retrouve un peu aussi l'esprit de l'encyclique de Léon XIV, Magnifica Humanitas, Magnifique Humanité, que l'on rappelle, hein, cette encyclique est en accès libre sur Internet.
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12: Une convention pour protéger les lieux de culte, pour lutter contre les atteintes faites aux édifices religieux. Dispositif inédit, on va se rendre dans le département de la Vienne. Vous l'entendrez dans 3 minutes, mais d'abord à 7h15 sur RCF Notre-Dame. On vous retrouve, Pauline de Torsiac, La Foi en Action. Vous recevez cette semaine Florence-Anne Ambroselli. Elle se confie en vérité à votre micro.
14: Oui, illustratrice et fondatrice de l'atelier de l'enfant Jésus, l'artiste nous raconte son histoire, une histoire faite d'amour blessé, de fêlures, de pardon et de foi envers et contre tout. À 21 ans, Florence Anne tombe enceinte de son fils aîné, elle se marie. L'artiste se voit avec une grande famille, ce sera le cas, 9 enfants en 14 ans, pourtant tout est fragile. Florence Anne subit des violences au sein de son couple, elle est contrainte de quitter le foyer familial pour se protéger, pour protéger ses enfants, sa grande tribu. Alors si l'on remonte dans le temps, eh bien, la famille nombreuse, c'est presque une évidence pour Florence Anne. En tout cas, c'est naturel pour elle qui est elle-même l'aînée de 10 enfants.
17: Je suis née dans une grande famille. Mon père lui-même était le 10e de 15. J'ai beaucoup de cousins germains, donc il y avait quelque chose de très naturel d'être entourée de vie, voilà, d'un rythme soutenu, joyeux, enthousiaste, avec les cris, les larmes. Enfin, la famille nombreuse était quelque chose effectivement de naturel. Après, voilà, j'ai été amenée aussi à avoir beaucoup d'enfants, mais c'était pas forcément... je le désirais très fort. Ça, c'est vrai que je me souviens très jeune, pour ceux qui me connaissent depuis très très longtemps, savez que je disais souvent, je rêve d'avoir une très grande famille. Pour moi, c'était un peu le modèle où se manifestait beaucoup d'amour, beaucoup de joie, beaucoup de pardon. Alors, c'est vrai que j'ai eu un modèle familial, en fait, je me rends compte avec le temps... Un modèle familial où j'ai été très gâtée. J'ai eu des grands-parents qui se sont aimés profondément. Et puis, j'ai aussi des parents qui se sont aimés et qui ont traversé aussi leurs épreuves, mais voilà, qui nous ont transmis une vraie joie de donner la vie et de porter la vie.
12: Et Pauline Florence-Anne Ambroselli grandit dans une famille nombreuse. Elle est aussi issue d'une famille d'artistes.
14: Et oui, Pierre-Hugues, son arrière-grand-père, le peintre Georges Desvalières, a consacré sa vie à l'art sacré. Son grand-père, Gérard Ambroselli, était artiste, peintre et sculpteur. Son père restaure les objets d'art. Sa mère fait des croix avec des coquillages. Bref, la créativité, là, c'est dans les gènes. Très jeune, elle baigne dans cet univers artistique riche, cultive son goût pour la beauté, prend le pinceau pour brosser les portraits des membres de sa famille, peint des paysages. D'ailleurs, elle le reconnaît. Elle préfère de loin le chevalet au banc de l'école.
17: J'ai grandi avec un esprit artistique très créatif. C'était très naturel pour moi. Moi, je n'étais pas du tout scolaire. Il faut savoir que j'étais même ascolaire. Je n'aimais pas ça. Je n'aimais pas l'école. J'avais des problèmes de concentration. Alors à l'époque, on n'avait pas tous ces trucs. Voilà. Et du coup, j'ai très vite été accompagnée par un psy, je me souviens quand j'étais en cinquième, et qui m'avait mis devant une table et qui avait dit aux parents, mais surtout foutez-lui la paix, ce qu'elle aime, c'est dessiner. Et c'est vrai que pour moi, dessiner, c'était un peu comme boire ou manger. J'aimais dessiner, j'aimais faire de la calligraphie très tôt. Mais bon, il a fallu quand même que j'ai mon bac. Donc j'ai quand même passé mon bac. J'ai fait des études d'histoire de l'art, mais entre-temps, je me suis mariée. Pour moi, très naturellement, j'avais besoin d'exprimer ce qui anime mon cœur. Et pourquoi l'atelier de l'enfant Jésus ? Pourquoi les images pieuses ? Parce que d'abord, j'aime profondément Jésus. Et puis cette devise de Dieu premier service, c'est un peu aussi ce qui m'anime. Et donc j'avais envie de mettre mon talent au service de l'Église et au service de Dieu. Un peu à la suite, effectivement, de mon héritage familial.
12: Et Pauline, de ce talent, Florence Anne en a fait son métier.
14: Oui, un jour, l'artiste dessine sur le vif le portrait de son troisième enfant en train de jouer au bord de l'eau. Son visage va servir de modèle à son premier saint patron, Saint Louis. L'aventure est lancée.

0: qu'un jour on trouvera le vrai bonheur. Et ça, les saints, j'invite à découvrir ce patrimoine. Et puis, donc, tout ce qui est imagerie pieuse, et évidemment, aussi les faire part de naissance, faire part de mariage. Je dirais, je fais tout ce qui célèbre la vie, mais aussi, je dessine aussi pour des moments plus difficiles, pour tout ce qui est deuil, et pour des familles qui ont cette foi, qui croient profondément que... En fait, on est fait pour l'éternité et que cet enfant ou ce grand-père ou cette jeune fille ou ce jeune enfant qui part un peu trop tôt, eh bien, je peux dessiner, je peux exprimer avec mes couleurs un peu de compassion et un peu de consolation, voilà.
1: Et cette renaissance par l'art au service de la foi, Florence Anne a pu la vivre après l'épreuve, celle de la séparation et de blessures enfouies. L'artiste nous en dit plus demain, Pierre Hugues.
2: Et Pauline, on vous retrouve dans 3 minutes pour l'actualité chrétienne.
1: Exactement, on va parler notamment de... On va aller à Tours parce que l'hôpital a décidé de ne plus financer les 4 postes d'aumôniers catholiques et c'est à compter d'aujourd'hui. Donc
2: et vous nous en direz plus dans 3 minutes, Pauline de Torsiac. Mais d'abord, on prend non pas la direction de la Touraine, mais du Poitou pour retrouver Mathieu Riolan. Bonjour Mathieu.
3: Bonjour Pierre-Hugues, bonjour à toutes et à tous.
2: Vous êtes journaliste pour RCF Poitou et ce matin, vous avez décidé de nous parler d'un dispositif assez inédit dans votre diocèse.
3: Tout à fait. Depuis 2025, une convention visant à protéger les lieux de culte a été mise en place. Concrètement, ce sont tous les acteurs de la Vienne en matière de sécurité qui l'ont signée. Alors, accrochez-vous bien, je vais essayer de vous donner assez rapidement cette liste. On y retrouve bien évidemment le diocèse, la préfecture, la procureure de la République, le président de l'association des maires et les forces de l'ordre, aussi bien police que gendarmerie. Et cette coopération aussi large, c'était une première en France. Et si cette sorte de partenariat a été mis en place, c'est notamment pour lutter contre les atteintes faites aux édifices religieux. Durant l'année 2024, c'est-à-dire juste avant sa mise en place, 24 faits de dégradation ou de vol dans des monuments catholiques avaient été signalés. La Vienne était alors le département où il y avait le plus de vols et de sinistres au cours des 5 dernières années. Le plus marquant était l'incendie criminel de l'église Saint-Hilaire à Poitiers. Plus d'un an et demi après, le monument classé à l'UNESCO n'a toujours pas rouvert et à l'intérieur, l'autel est parti en fumée, des statues ont été détruites et la suie a recouvert les parois.
2: Merci beaucoup. Et Mathieu, concrètement, quel est le contenu de cette convention ?
3: Alors tout d'abord, la priorité est donnée à la sécurisation des croyants, point important pour l'évêque de Poitiers, Monseigneur Beau. Les forces de l'ordre portent donc une vigilance particulière accrue aux célébrations rassemblant de nombreux fidèles. Sur l'aspect matériel, cette convention prévoit aussi de faciliter le dépôt de plaintes ainsi que le suivi de celles-ci. Pour cela, une adresse mail dédiée a été créée par le parquet. Elle permet un suivi de l'enquête. Cette convention prévoit également de renforcer la vigilance de tout un chacun, en commençant donc par les paroissiens, avec une formation qui est proposée pour sensibiliser aux bons réflexes. Et pour améliorer la sécurité des édifices, les paroisses peuvent faire la demande d'audit, réalisée alors par les forces de l'ordre. Si cette convention a été renouvelée en début d'année du côté de la Vienne, elle n'a pas encore été mise en place dans les Deux-Sèvres, car pour rappel, dans le diocèse de Poitiers, on compte 2 départements. Mais selon nos informations, cela pourrait se faire prochainement. Les différents acteurs de Sévrien y sont plutôt favorables.
2: Merci beaucoup Mathieu Riolan, journaliste pour RCF Poitou. À suivre, le secret de la confession est-il remis en cause ? Une proposition de loi débattue aujourd'hui à l'Assemblée fait débat. L'Église de France réagit, vous allez l'entendre.
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2: 7h24 sur RCF Notre-Dame. Mathias Troude, dans quelques minutes, on vous retrouve pour les informations. Et vous vouliez nous parler de votre coup de cœur de Roland-Garros.
6: Oui, la Polonaise Maja Chwalińska, une joueuse de 24 ans qui a grandi dans l'ombre de son amie Iga Świątek et qui perce sur le tard cette année avec un jeu très agréable à voir. Elle sort des qualifications et s'est hissée jusqu'au 8e de finale. Elle affronte aujourd'hui la Française Diane Diane Paris.
2: On espère quand même que c'est Diane Paris qui va gagner.
6: Oui,
2: oui, voilà, vous allez nous dire tout ce qu'il faut savoir là-dessus dans quelques minutes pour les informations 7h30. Mais d'abord, Pauline de Torsiac, l'actualité chrétienne et la proposition de loi visant à lutter contre les violences à l'école est examinée aujourd'hui à l'Assemblée.

0: nationale.
1: Et l'Église de France fait part de sa préoccupation justement autour de ce texte. Si elle reconnaît la nécessité de prévenir et de lutter contre les violences en milieu scolaire, eh bien, elle dénonce certains articles remettant en cause plusieurs libertés fondamentales, comme la liberté de conscience, le secret professionnel, la liberté d'enseignement ou la liberté de culte. Le texte qui fait suite au scandale de Bétharram prévoit notamment de supprimer le secret de confession dans le cas de violences sur mineurs, ainsi qu'un contrôle administratif accru des établissements privés catholiques sous contrat.
0: En 10 ans, les demandes de baptême d'adultes ont été multipliées par 3 en France.
1: Et pour être à la hauteur des enjeux, les évêques d'Île-de-France se sont rassemblés hier à Notre-Dame de Paris pour ouvrir solennellement leur assemblée ecclésiale provinciale. Objectif, réfléchir ensemble à la manière d'accueillir et d'accompagner ceux qui frappent chaque année à la porte de l'église.
0: Les évêques d'Île-de-France qui organisent mercredi la veillée de prière pour la vie dans la cathédrale Notre-Dame de Paris.
1: Ce sera la 17e édition. Pierre-Hugues, une occasion de rendre grâce pour le don de la vie, de confier au Seigneur tous les projets en faveur de la vie, les décisions, les plus fragiles et les souffrants, ceux qui en prennent soin ou qui les aident.
0: Et vous pourrez suivre cette veillée pour la vie en direct sur rcfnotredame.fr. À compter d'aujourd'hui, 1er juin, l'hôpital de Tours, Pauline, ne finance plus les 4 postes d'aumôniers catholiques.
1: Et oui, le centre hospitalier a annoncé de manière unilatérale ne pas renouveler leur contrat. Le diocèse de Tours a appris la nouvelle par un mail. Pour la pastorale de la santé, c'est le choc, car ces aumôniers accompagnent les patients et les familles demandeuses depuis des décennies, quelles que soient leurs convictions religieuses. Dominique Buzoni-Gatel, la responsable de la pastorale de la santé, rappelle le sens justement de leur mission.
2: 80% de notre activité quotidienne, qui est ce qu'on appelle du soutien spirituel. C'est de l'accompagnement, c'est du soutien, c'est de la présence, c'est de l'écoute. On a 20% de notre activité environ qui est réservée à une activité plus cultuelle, c'est-à-dire où on répond à une demande de prière ou alors de sacrement, que ce soit la communion, le sacrement des malades ou de réconciliation. Les aumôniers, ils assurent cette mission à double casquette, avec une très grosse part donc de spirituel, et ils le font auprès de tous les patients, sans prosélytisme et sans distinction de confession.
1: Alors, la direction de l'hôpital de Tours évoque de son côté son incapacité à financer cette fonction d'aumônier sur ses fonds propres. Elle plaide pour une présence bénévole des aumôniers catholiques, une option inenvisageable, estime Dominique Buzoni-Gatel.
2: On ne pourra pas répondre aux urgences vitales, on ne pourra pas assurer cette présence 24 heures sur 24 avec une armée de bénévoles. Ce n'est pas possible, ce n'est pas envisageable. Vous imaginez bien que rentrer dans un service où il y a un bébé qui est en train de mourir, les parents sont en grande détresse, qu'ils soient catholiques ou pas, qu'ils appellent un aumônier pour avoir quelqu'un pour leur tenir la main, il nous faudrait au moins 60 bénévoles pour faire ça. On ne peut pas, nous, déployer la formation pour l'ensemble de ces bénévoles. Et puis, il ne faut pas oublier que c'est avant tout, souvent, les soignants qui nous appellent. Et pour eux, on est un visage familier. Ils savent qu'on a le savoir-être par rapport à la chaîne de soins. Ils nous font confiance. Et pour nous, on est des visages qu'ils connaissent.
1: La conférence des évêques de France a été alertée de cette situation. L'archevêque de Tours devrait interpeller le ministre de l'Intérieur, Laurent Nunez, chargé des cultes sur le sujet. Le diocèse espère que l'hôpital va changer d'avis, Pierre-Hugues.
0: On prend la direction de Rome à présent. Le pape Léon XIV a récité le chapelet pour la paix.
1: Oui, pour conclure le mois de mai dédié à Marie, le pape Léon XIV a présidé la prière du chapelet. C'était, vous l'entendez, samedi soir, devant la reproduction de la grotte de Lourdes située dans les jardins du Vatican. Le pape a invité tous les sanctuaires du monde à s'unir à cette prière pour la paix.
0: Et dernière information, Pauline, la poste algérienne qui a émis un timbre commémoratif.
1: Oui, en souvenir de la visite historique de Léon XIV en Algérie, premier pape à avoir foulé le sol algérien.
0: Eh bien voilà, avis aux philatélistes. Merci beaucoup, Pauline de Torsiac. Toute l'actualité chrétienne, c'est sur rcfnotredame.fr. 7h30, on fait le point sur l'information avec vous, Mathias Troude. À la une, ces mots d'Emmanuel Macron. Rien ne justifie l'escalade majeure en cours au sud Liban.
3: Le président français est à l'initiative d'une réunion d'urgence du Conseil de sécurité des Nations Unies ce lundi. La France fait partie des nombreux pays qui dénoncent les nouvelles offensives d'Israël ce week-end au Liban. Les troupes de l'État hébreu ont franchi le fleuve Litani, capturé la forteresse médiévale de Beaufort et ont pour nouvel objectif le fleuve Zahrani. Cette nuit, le ministère de la Santé libanais a annoncé la mort de 8 personnes, dont 3 femmes, dans une frappe israélienne au sud. De nouvelles négociations entre Israël et le Liban sont prévues mardi et mercredi à Washington. Toujours au Moyen-Orient, le cessez-le-feu à nouveau violé en Iran. Les États-Unis ont mené de nouvelles frappes cette nuit, une troisième vague en un peu plus d'une semaine. Cette fois, l'armée américaine a visé des systèmes de radar et de contrôle de drones dans le sud du pays. Les gardiens de la révolution iranien ont répliqué contre une base américaine, affirme-t-il dans un communiqué. En parallèle, le Koweït se dit victime d'une attaque de drones.
0: Autre théâtre de guerre, cette fois entre l'Ukraine et la Russie.
3: La Russie et sa flotte fantôme qui continue de contourner les sanctions internationales. La marine française a arraisonné hier un nouveau pétrolier en provenance de Russie, annonce à l'instant du président Emmanuel Macron. C'est la 4e interception de ce type effectuée par la France. Une bonne nouvelle dans la lutte contre le cancer du pancréas. Un traitement innovant a été présenté hier à Chicago. Une nouvelle molécule doublerait les chances de survie. Et pendant ce temps, en France, un programme de prévention personnalisé lancé par l'Institut Gustave Roussy de Villejuif a été étendu à 8 autres centres.
0: Et puis, dernier espoir pour les Bleus à Roland-Garros.
3: La Française Diane Paris joue cet après-midi contre la Polonaise Maja Rafalińska. Les deux joueuses classées autour de la 100e place mondiale joueront pour une place en quart de finale inattendue. Hier soir, le chouchou du public brésilien João Fonseca est arrivé à bout du double finaliste Casper Ruud.
4: Aujourd'hui, lundi 1er juin, nous revenons à la normale. La météo s'annonce presque douce avec un petit vent qui vient de l'ouest et qui souffle en matinée dans le nord-est. Les températures sont agréables pour la saison, entre 20 et 32 degrés. Le matin, il fait donc 20 degrés dans la Piège et jusqu'à 26 degrés au bord de la mer. Des nuages sont installés au centre du département. L'après-midi, le thermomètre monte donc à 32 degrés à Narbonne. Les nuages s'accumulent dans une large partie ouest du nord au sud. On prévoit pour demain, mardi, le matin, un peu de pluie quasiment partout, sauf à Lézignan-Corbières. L'après-midi, le ciel est dégagé par une tramontane soutenue.
0: 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Bonjour Étienne Pépin.
5: Bonjour Pierruc Dubois.
0: Vous recevez Monseigneur Renato Boccardo, l'archevêque de Spoleto Norcia, ancien chef du protocole et organisateur des voyages du pape dans les années 2000. Il a entre autres organisé les JMJ de Paris en 97. On va entrer dans les coulisses de la préparation de la visite du pape Léon XIV en France.
5: Monseigneur Renato Boccardo, bonjour.
6: Bonjour, bonjour à tout le monde.
5: Merci d'avoir accepté de répondre à nos questions, aux questions de la rédaction de RCF Notre-Dame depuis l'Italie. La France n'a pas connu de grands voyages pontificaux officiels depuis la visite de Benoît XVI en 2008. Bien sûr, le pape François est venu en France à 3 reprises, à Strasbourg, à Marseille et en Corse, mais sans passer par Paris. Cette fois, du 25 au 28 septembre, la visite de Léon XIV en France s'annonce tout à fait exceptionnelle avec 3 étapes à Paris, Lourdes et Metz. Monseigneur Renato Boccardo, est-ce que la France a une place particulière dans les voyages pontificaux?
6: Il faut rappeler les voyages de Jean-Paul II et jusqu'à son dernier voyage à Lourdes, l'année avant sa mort. Quand il parlait de la France comme de la fille aînée de l'Église, « France, retourne ton baptême », cela nous rappelle que la France a un rôle très important dans l'histoire du christianisme. Et encore aujourd'hui, la France peut donner un grand enseignement aux croyants. Le témoignage de la foi, la vitalité de l'Évangile, les baptêmes qui surprennent tout le temps, chaque année surprennent les autres églises nationales, eh bien, la France, l'Église de France a encore quelque chose à dire au monde entier. Alors, et c'est pour cela, je crois, que le pape vient maintenant en pèlerin.
5: Alors, on parle, vous l'avez dit, de la France comme de la fille aînée de l'Église. Ce sont les mots de Saint Jean-Paul de lui-même. Est-ce qu'au Vatican, cela fait de notre pays une étape obligatoire dans le programme du pape dès le début de son pontificat?
6: Pourquoi pas? Il faudrait le demander directement au Saint-Père. Et néanmoins, je crois que la France est un pays important. L'Église de France est une Église vivante. Et donc, c'est très, très normal, très logique. Je pense que le pape veuille s'y rendre pour encourager et soutenir le parcours sur les routes de l'Évangile.
5: Alors, dans sa lettre envoyée aux Français le 28 mai 2025, à l'occasion du 100e anniversaire de la canonisation de Saint Jean-Eudes, Saint Jean-Marie Vianney et Sainte Thérèse de l'Enfant Jésus, Léon XIV rendait grâce pour, je cite, l'héritage chrétien qui imprègne encore profondément notre culture et demeure vivant, et qu'il ne faut pas se contenter d'évoquer avec nostalgie, mais qui réveille l'espérance et suscite un nouvel élan missionnaire. Est-ce que le pape, Monseigneur Renato Boccardo, vient en France avec un programme ?
6: Bonne question. Faudra attendre le voyage, faudra écouter les discours et les homilies que le pape va prononcer pour déceler là-dedans quelle est la proposition, quelle est l'orientation que le pape veut donner aux chrétiens de France. C'est sûr, chaque voyage du pape, c'est l'annonce de l'Évangile, c'est manifester la proximité de l'évêque de Rome aux églises locales, c'est l'encouragement à tous ceux qui veulent suivre Jésus. Donc, j'imagine que les messages du pape seront tous centrés sur l'annonce du Christ, sur l'évangélisation et sur la mission.
5: Et en même temps, est-ce qu'il y a un enjeu diplomatique, Monseigneur Roccardo ? Est-ce qu'il y a un enjeu diplomatique aussi pour bien choisir le timing d'un voyage comme celui-ci, avant la fin du mandat d'Emmanuel Macron, mais pas pendant la campagne de la prochaine élection présidentielle ? Est-ce que ces sujets-là sont suivis de près par le pape ou la secrétaire d'État pour éviter justement les impairs diplomatiques ?
6: Il faut toujours être prudent quand on fait quelque chose, quand on dit quelque chose. Mais je ne pense pas qu'il y ait une dimension politique ou diplomatique dans les voyages du pape. C'est plutôt le souci de l'annonce de l'Évangile. Bien sûr, il faut tenir compte des circonstances, de la situation du pays, de ce que le pays est en train de vivre. Je veux plutôt souligner et mettre l'accent sur la dimension pastorale de la visite du pape. Le pape ne vient pas faire de la politique ou de la diplomatie, il vient annoncer l'Évangile. Et il le fait avec la liberté qui lui est propre et avec la profondeur. Le pape n'ajoute rien à ce que l'Évangile nous dit, il vient le rappeler et le proposer.
5: Monseigneur Renato Boccardo, merci d'être avec nous. Archevêque de Spoleto Norcia, ancien chef du protocole et organisateur des voyages du pape dans les années 2000, merci d'être avec nous sur RCF Notre-Dame. Le pape vient en visite officielle en France cette fois. Il sera reçu dès son arrivée par le président de la République à l'Élysée. Qu'est-ce qui se passe dans ces moments-là, à la fois diplomatique et humain ? Qu'est-ce qui se passe dans ces rencontres entre le Saint-Père et le président de la République ?
6: Je dirais qu'il y a, deux côtés. Il y a le côté officiel, et c'est le président de la République qui reçoit le pape quand il arrive officiellement dans un pays. Le pape est le pasteur de l'Église universelle, mais en même temps, il est le souverain de l'État, de la cité du Vatican. Donc il y a un côté très officiel. Et juste après la rencontre au pied de l'escalier de l'avion, normalement, il y a une rencontre en tête-à-tête entre le pape et le président. Et là, il y a vraiment un temps d'échange privé où c'est difficile de dire ce que les deux vont partager. Mais c'est toujours un moment très important parce qu'il y a un côté humain qu'on peut simplement imaginer. Et puis, il y aura les discours officiels, il y aura la présentation des collaborateurs de l'un et de l'autre, etc., etc. Mais il y a aussi des moments très personnels. Et je pense que c'est à ce niveau-là qu'il faut, souligner. Et c'est deux hommes qui ont de graves responsabilités et qui ont là la possibilité de partager et de peut-être même aussi de parler des soucis, des projets et des grands défis auxquels ils doivent faire face.
5: Alors, vous avez été chef du protocole et vous avez organisé de nombreux voyages du pape Jean-Paul II dans les années 2000. Vous avez peut-être assisté ou entendu les conversations entre le Saint-Père et les chefs d'État qu'il a pu rencontrer. Comment, qu'est-ce que vous avez entendu? Qu'est-ce que vous pourriez nous raconter des coulisses de ce que vous avez vu de ces voyages justement officiels et de ces moments tout à fait particuliers entre deux chefs d'État?
6: Normalement, on les laissait tout seuls.
5: Vous en avez peut-être entendu parler.
6: Voilà, juste pour permettre et au pape et au président de la République d'être très libres dans leur discussion. Je disais tout à l'heure, c'est un moment humain. Et c'est ce côté-là qu'il faut sauvegarder, je crois. Et après, je répète, il y aura les discours officiels, il y aura les prises de parole dans différentes circonstances, devant les autorités, devant les fidèles, dans les rencontres avec les différentes communautés. Mais là, c'est un moment privé. Et donc, je pense qu'il faut respecter la liberté des deux personnages qui ont là la possibilité un peu d'être en dehors de l'étiquette.
5: Mais dans un contexte marqué par les discussions parlementaires autour de la fin de vie, par exemple, est-ce que les deux hommes vont peut-être parler de ce sujet sensible? Est-ce que
6: pourquoi pas?
5: Oui, est-ce que ça peut se passer, ça?
6: Pourquoi pas? Bien sûr. Normalement, le pape, avant de commencer un voyage, prend connaissance des grandes questions qui habitent le pays qu'il va visiter. Et donc, il sera sûrement au courant des discussions qui sont en train de se faire, même en France. Et on ne peut pas exclure que les deux, le pape et le président, parlent de quelques questions très actuelles.
5: Alors, je suis marqué dans les voyages pontificaux aussi, Monseigneur Bocardo, je suis marqué de voir que le pape visite systématiquement des grandes institutions. Cette fois à Paris, ce sera l'UNESCO, c'est un organe onusien. Est-ce que c'est important pour lui de pas seulement faire un voyage en France pour les Français, mais de donner une dimension internationale, géopolitique à ce voyage et d'aller visiter justement pas seulement un pays, mais aussi des organes qui parlent à l'humanité tout entière?
6: Je dirais que tout d'abord, le pape fait un pèlerinage. Donc, il y a une dimension pastorale. Chaque voyage a cette signification et cette importance. Et le pape vient pour rencontrer la communauté chrétienne et pour l'encourager. Mais en même temps, c'est sûr que le pape, étant un personnage universel, je dirais, entre guillemets, est intéressé de parler au monde entier. Et il le fait en passant par les instances internationales, telles que l'UNESCO, par exemple. Et de là, il peut s'adresser au monde entier, en soulignant les grandes questions et les tragédies qui blessent notre monde aujourd'hui. Donc, il y a toujours un côté universel dans le ministère du pape. Nous l'appelons le pasteur de l'Église universelle. Mais l'Église a quelque chose à dire au monde aussi, pas seulement aux chrétiens. Et donc, le pape peut profiter aussi des occasions qui lui sont offertes de se rendre dans une des institutions de l'ONU, par exemple, pour s'adresser, pas seulement quand il sera en France, pas seulement aux Français, mais au monde entier.
5: Monseigneur Renato Bocardo, merci d'être avec nous sur RCF Notre-Dame. Vous avez parlé du pape comme d'un pèlerin. Est-ce qu'il y a des étapes obligatoires? Je pense à Lourdes, là, un des plus grands sanctuaires consacrés à la Vierge Marie dans le monde. Est-ce qu'il y va en pèlerin? Est-ce qu'il y va pour rendre visite, honorer la Vierge Marie? Est-ce que là, il est en pèlerinage, précisément, dans cette étape à Lourdes?
6: Quand Saint Jean-Paul II parlait de ses voyages, il disait que chaque voyage était un pèlerinage au sanctuaire vivant du peuple de Dieu. Donc le pape est toujours un pèlerin et il vient annoncer la bonne nouvelle. Donc chaque voyage est un pèlerinage. Et pas seulement quand il se rendra à Lourdes, mais même quand il sera à Paris, quand il sera dans d'autres régions de la France ou dans d'autres pays, le pape est toujours le pèlerin qui vient annoncer l'Évangile. Et il vient honorer la présence de Dieu dans son peuple. Pèlerinage au sanctuaire vivant du peuple de Dieu.
5: Est-ce qu'il a un attachement particulier? Peut-être, le savez-vous, le pape Léon XIV a un attachement particulier à la Vierge Marie. On l'a vu ces derniers jours réciter le chapelet dans la réplique de la grotte de Lourdes dans les jardins du Vatican. Est-ce qu'on s'attend à une grande prière mariale comme celle-là dans la grotte de Lourdes avec le pape Léon XIV, comme d'ailleurs Jean-Paul II l'avait fait, Benoît XVI l'a fait aussi? Est-ce que Léon XIV fera pareil? Est-ce qu'il se mettra à genoux comme ça devant cette grotte des apparitions?
6: Le programme du voyage du pape en France n'a pas encore été rendu public, mais je pense que c'est normal. C'est normal que le pape vienne à la grotte, vienne prier avec tous les pèlerins de Lourdes. La place de Marie dans la vie d'un chrétien est irremplaçable. Et Marie est celle qui nous donne Jésus et c'est celle qui nous conduit à Jésus. Donc même voir le pape à genoux devant la grotte de Massabielle sera un message pour tous les croyants. Et il rappellera le rôle de Marie dans l'histoire du salut.
5: Alors même si on ne connaît pas encore le programme détaillé de la visite du pape Léon XIV en France, on annonce qu'il viendra sans doute à Sichazel, juste à côté de Metz, c'est en Lorraine, c'est la ville de Robert Schuman. Certains espèrent que le pape annonce la béatification du père fondateur de l'Europe. Est-ce qu'on peut y croire? Est-ce qu'un voyage pontifical est l'occasion pour un pape d'annoncer une béatification, même de célébrer cette béatification in situ?
6: A été fait plusieurs fois avec les papes précédents. Quand ils se sont rendus dans un pays où le procès de béatification d'un candidat a été achevé, le pape a procédé à la béatification. Alors là, je ne connais pas à quel point est le procès pour Robert Schuman, mais évidemment, si le pape le pape se rendra là où il a vécu, où il a exercé. Où il a vécu sa vie, quoi. Et donc, c'est peut-être possible que le pape en parle.
5: Vous l'avez dit, Monseigneur Renato Boccardo, le pape vient en pasteur. Est-ce qu'il vient avec un message d'encouragement pour les fidèles catholiques de France? Dans sa lettre du 28 mai 2025, il évoquait, je cite, « le peuple de Dieu qui pérégrine courageusement sous les vents contraires et parfois hostiles de l'indifférentisme, du matérialisme et de l'individualisme ». Quelle répercussion peut avoir justement dans la vie des fidèles catholiques de France un voyage comme celui-ci? De votre expérience, qu'est-ce qui a changé tel ou tel voyage du pape dans les pays dans lesquels il passe, justement?
6: Je crois qu'on est toujours centré, on centre toujours l'attention sur le voyage. Qu'est-ce que le pape va faire? Où est-ce qu'il ira? Qu'est-ce qu'il dira? Etc. Je pense que c'est très important de préparer le voyage du pape. C'est-à-dire, c'est l'événement, ça fait 3 jours, ça fait 5 jours de présence du pape sur le territoire, mais il faut d'abord ouvrir les cœurs pour bien accueillir ce qu'il va dire. Et c'est ça qui est important pour le voyage, même plus important que le voyage lui-même. Quand on a bien préparé, avec l'attention, avec la compréhension du ministère qui a été confié à l'évêque de Rome, quand on est capable d'ouvrir les cœurs, c'est là le grand trésor des voyages. Et donc, il y aura sûrement un message que le pape va confier aux catholiques de France pour les encourager, pour les soutenir, pour leur demander le renouvellement de la mission. Mais c'est très important qu'il y ait un climat favorable, positif, disponible, je vous dirais, un climat disponible pour bien accueillir le message, au-delà de ce que on verra, le pape ira à tel lieu, dira ça, fera ça, etc. Il y aura sûrement un message. Parfois, on a parlé des voyages. Le pape fait un voyage, ses discours constituent comme une encyclique pour le pays qu'il a visité. Ah ouais. Donc, il y a un ensemble.
5: Est-ce que ça peut changer le cours de la vie d'un pays, la visite d'un pape? Je pense à des voyages historiques, hein, comme en Irak, par exemple. Quand le pape François est venu en Irak, ça a bouleversé vraiment la vie du pays. Est-ce qu'on peut s'attendre à ce que la visite du pape Léon bouleverse le cours de la vie des Français?
6: Je pense que là, il y a 2 ingrédients à considérer. Il y a tout d'abord l'action du Saint-Esprit, qu'on ne peut pas prévoir, on ne peut pas définir. Et il y a la bonne volonté des destinataires. Quand il y a la rencontre entre l'action du Saint-Esprit et la disponibilité et la bonne volonté des gens qui écouteront le pape, c'est sûr qu'il y aura des fruits.
5: Eh bien, merci beaucoup. Un dernier mot, peut-être en une seconde. Par le passé, vous avez organisé les JMJ de Paris, c'était en 1997. Qu'est-ce qui vous avait marqué à l'époque?
6: C'est difficile à dire. C'était un moment extraordinaire. Peut-être la réponse inattendue des jeunes Français.
5: Eh bien, merci c'est beaucoup. Ça. Merci beaucoup, Monseigneur Renato Boccardo, archevêque de Spoleto, Norcia, ancien chef du protocole et organisateur des voyages du pape dans les années 2000. Merci d'avoir été notre invité sur RCF Notre-Dame.
0: Et merci à vous, Étienne Pépin. RCF Notre-Dame, il est 7h50, Saint-Justin de Naplouse, philosophe chrétien des premiers siècles à l'honneur aujourd'hui. Nous trouverons Isabelle Delaunay dans 5 minutes, mais d'abord notre prière du matin. Comme chaque jour, nous écoutons l'évangile du jour. Jésus qui aime utiliser des paraboles, des images pour faire passer son message. Il y en a beaucoup chez saint Matthieu, un peu moins dans saint Marc, et pourtant... Aujourd'hui, nous allons écouter l'une d'entre elles au chapitre 12 de saint Marc, la parabole des vignerons. C'est la dernière parabole adressée aux Juifs, commentée ce matin par le père Éric Courtois.
7: En ce temps-là, Jésus se mit à parler en parabole aux chefs des prêtres, aux scribes et aux anciens. Un homme planta une vigne, il l'entoura d'une clôture, y creusa un pressoir et y bâtit une tour de garde. Puis il loua cette vigne à des vignerons et partit en voyage. Le moment venu, il envoya un serviteur auprès des vignerons pour se faire remettre par eux ce qui revenait des fruits de la vigne. Mais les vignerons se saisirent du serviteur, le frappèrent et le renvoyèrent les mains vides. De nouveau, il leur envoya un autre serviteur, et celui-là, ils l'assommèrent et l'humilièrent. Il en envoya encore un autre, et celui-là, ils le tuèrent. Puis beaucoup d'autres serviteurs. Ils frappèrent les uns et tuèrent les autres. Il lui restait encore quelqu'un, son fils bien-aimé. Il l'envoya vers eux en dernier en se disant « Ils respecteront mon fils ». Mais ces vignerons-là se dirent entre eux « Voici l'héritier, allons-y, tuons-le, et l'héritage va être à nous. » Ils se saisirent de lui, le tuèrent et le jetèrent hors de la vigne. Que fera le maître de la vigne ? Il viendra, fera périr les vignerons et donnera la vigne à d'autres. N'avez-vous pas lu ce passage de l'Écriture ? La pierre qu'ont rejetée les bâtisseurs est devenue la pierre d'angle. C'est là l'œuvre du Seigneur, la merveille devant nos yeux. » Les chefs du peuple cherchaient à arrêter Jésus, mais ils eurent peur de la foule. Ils avaient bien compris, en effet, qu'il avait dit la parabole à leur intention. Ils le laissèrent donc et s'en allèrent.

Avec cette parabole, Jésus donne une relecture de l'histoire d'Israël. L'homme qui plante, c'est Dieu. La vigne, c'est Israël. Les vignerons, ce sont les chefs du peuple. Les serviteurs envoyés par le propriétaire, ce sont les prophètes. Tout au long de l'histoire d'Israël, les prophètes ont rappelé que Dieu seul a donné la terre aux hommes. Il est donc normal qu'il ait une part des fruits, mais les prophètes ont souvent été rejetés et tués. Le temps est venu où Dieu envoie son Fils, et Jésus annonce, sous le voile de la parabole, le sort que lui réservent les chefs du peuple, être rejetés et tués. C'est une annonce de sa passion et la citation du psaume « La pierre rejetée des bâtisseurs est devenue la pierre d'angle » est une annonce encore voilée de l'Église qui sera l'œuvre du Seigneur. Pour recevoir cet évangile aujourd'hui, je vous propose deux axes. L'homme qui a planté la vigne est parti en voyage. Son absence est l'indice non pas d'un abandon, mais d'une confiance. Dieu n'est jamais absent ou indifférent, mais toujours dans la confiance. Sommes-nous reconnaissants à Dieu pour ses dons et pour sa confiance ? Celle-ci se manifeste précisément par la discrétion divine. Nous décidons librement comment et pour qui nous cultivons nos vies. Le deuxième axe s'appuie sur une des dernières phrases de la parabole. Ils avaient bien compris que Jésus avait parlé à leur intention. Quand nous percevons que nos vies ne correspondent pas à l'attente de Dieu, est-ce que nous sommes prêts à changer nos façons de faire ou bien repoussons-nous les lumières qu'il nous envoie ? Que le Seigneur nous donne d'être de bons vignerons qui cultivent la vie et l'amour d'une part et d'autre part qui savent remettre entre ses mains les fruits de nos existences.

Notre Père qui es aux cieux, que ton nom soit sanctifié, que ton règne vienne, que ta volonté soit faite sur la terre comme au ciel. Donne-nous aujourd'hui notre pain de ce jour. Pardonne-nous nos offenses, comme nous pardonnons aussi à ceux qui nous ont offensés. Ne nous laisse pas entrer en tentation, mais délivre-nous du mal. Car c'est à toi qu'appartiennent le règne, la puissance et la gloire, pour les siècles des siècles. Amen.

0: Vous écoutiez la prière du matin, c'est le père Éric Courtois, prêtre du diocèse de Versailles, qui faisait le commentaire de l'évangile de Marc au chapitre 12. 7h56 sur RCF Notre-Dame, nous retrouvons Isabelle Delaunay pour le Saint du jour. Bonjour Isabelle.
1: Bonjour, aujourd'hui nous fêtons les Justins, prénom qui signifie le juste. À la recherche de la vérité, Saint Justin est un philosophe du IIe siècle, mort martyr pour sa foi. Né en Palestine, à Naplouse, dans une famille païenne aisée, Justin fait des études très poussées en quête de la sagesse. Aristote et Pythagore le laissent sur sa faim, mais, séduit un temps par Platon, il écrit « Platon donna des ailes à mon esprit. Je crus que j'allais bientôt connaître Dieu. Et pour rater cette heure, je me retirai dans une solitude au bord de la mer. » Et c'est là, au bord de la mer, qu'il rencontra un mystérieux vieil homme qui lui dit « Pour franchir les limites de la raison, le secours divin est nécessaire. Dieu nous l'a procuré par les prophètes, le Christ et les apôtres. Prie, dit le vieil homme, si tu veux recevoir la lumière. » Alors Justin se mit à dévorer et à se délecter des Écritures, et la foi lui fut donnée, ainsi que la paix et l'intelligence du cœur. Il commença une carrière d'enseignant éclairé et fonda des écoles à Éphèse, puis à Rome. Il écrit de nombreux ouvrages, dont trois seulement nous sont parvenus, deux apologies et un dialogue. Pour lui, chaque doctrine philosophique contient une parcelle de la vérité totale qui se trouve dans le Christ. Mais malheureusement, Marc Aurèle, qui est pourtant lui aussi un philosophe, commence sa grande persécution contre les chrétiens. Justin meurt alors décapité avec six de ses disciples. Écoutons pour finir les dernières paroles de ce mystérieux vieillard rencontré par le philosophe. « Prie avant tout pour que les portes de la lumière te soient ouvertes, parce que personne ne peut voir et comprendre si Dieu et son Christ ne lui accorde pas de comprendre. »
0: Merci beaucoup Isabelle Delaunay pour le Saint du jour, Saint Justin de Naplouse. Aujourd'hui, dans 10 minutes, l'invité de la matinale, nous serons avec le sénateur communiste des Hauts-de-Seine, Pierre Ouzoulia, pour revenir évidemment sur la victoire du PSG et les débordements associés. Nous évoquerons la fin de vie, le secret de confession aussi, et puis il a lu Magnifica Humanitas, le texte de Léon XIV. On décryptera cela avec Pierre Ouzoulia.
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0: Lundi 1er juin, nous fêtons aujourd'hui Saint Justin de Naplouse. Très bon réveil. RCF Notre-Dame, il est précisément 8h. Et elle a eu l'ouverture aujourd'hui du sommet de Choose France à Versailles.
7: Emmanuel Macron reçoit le directeur du fonds d'investissement SoftBank dans 30 minutes à l'Elysée. Avant cela, c'est lui qui a annoncé vendredi un investissement record de 75 milliards d'euros dans l'intelligence artificielle en France. Le Liban fait face, je cite, à une agression d'Israël féroce et condamnable. Les mots du président libanais Joseph Aoun et ce week-end d'offensive israélienne est effectivement condamné, notamment par la France. Comment protéger les enfants des violences dans les écoles privées catholiques sans renier sur la liberté de culte? Le texte issu de la commission créée après l'affaire Betaram tâchera d'y répondre. Il est débattu aujourd'hui à l'Assemblée. Et enfin, c'est inédit depuis 2023 à Roland-Garros. Il y aura ce soir un match féminin lors de la session de nuit. Arina Sabalenka contre Naomi Osaka.
0: Dans 10 minutes, l'invité de la matinale, le sénateur communiste Pierre Ouzoulia. Mais d'abord, la suite de l'information au plus près de chez vous.
8: Et pour ce lundi 1er juin, dans notre édition locale des informations, nous partons du côté de Montaulieu avec la réouverture de la coopérative. Nous profitons également du programme richissime Ensemble, découvrons la nature de l'Aude. Nous allons faire un petit tour du côté d'Arzens où on prévoit demain mardi une conférence sur les araignées. Et nous terminerons notre édition avec Alain Rouche qui nous parlera du rugby à 13.
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8: Le musée Cérès Franco reprend ses droits à la coopérative à Montaulieu, après des mois de travaux de restauration du bâtiment, mis en conformité, mis aux normes. Le musée Cérès Franco, donc, vivra une belle inauguration le 20 juin prochain et vous êtes tous conviés à cette fête dès le matin. Nous en parlons avec Maximilien Fortier, directeur du musée Cérès Franco, qui accueillait les médias en fin de semaine dernière.
9: Eh bien, déjà, c'est un vernissage qui est public, donc c'est tout le monde est convié. Tout le monde est convié. On peut ouvrir les portes à partir de 11h et jusqu'à minuit. Voilà, il y aura des concerts de musique brésilienne, il y aura des DJ sets également. Ça, c'est plutôt la nuit. Il y aura également une visite gratuite, des visites qui seront organisées toute la journée, avec également aussi une conférence vers 16h qui sera proposée par l'AVCCF, l'Association pour la valorisation de la collection Cérès Franco. Tout cela est gratuit. Venez donc tous très nombreux. Pour présenter un petit peu la collection, on commence d'abord par des expositions temporaires qui permettent de montrer des roulements de notre propre collection qui concerne quand même 1763 œuvres, mais également aussi des prêts qui nous viennent un petit peu partout. On a du Centre Pompidou, on a du Musée des Beaux-Arts de Carcassonne, on a des abattoirs, et on a aussi beaucoup de collections privées également qui nous prêtent des œuvres qui permettent de reconstituer l'esprit de Cérès Franco dans les années 1960, de 1962 à 1972 précisément, où elle était commissaire d'exposition, un métier qui venait tout juste de se créer, sur lequel elle a été l'une des pionnières. Au niveau de la programmation, il y aura des choses tous les jours déjà, inclus dans le prix du billet. Tous les jours, à 14h15, il y a une visite flash, c'est-à-dire 20 minutes, avec un sujet au hasard, selon ce que le visiteur souhaite, selon aussi ce que le médiateur souhaite faire aujourd'hui. Vous aurez une médiation qui sera réalisée sur un sujet surprise. Mais également, nous avons des visites qui sont beaucoup plus prévues, on va dire, avec une programmation qui est actuellement retrouvable sur notre site internet www.museecerresfranco.com.
8: Cap vers la coopérative à Montaulieu le 20 juin prochain pour profiter du musée Cérès Franco qui reprend ses droits dans ce lieu restauré tout neuf, tout beau et très confortable. Ensemble, découvrons la nature de l'Aude. C'est un programme de balade commentée chapeauté par le conseil départemental. Un programme qui existe depuis des années et qui démarre traditionnellement au début du printemps. Nous avons rencontré Francis Morlon, le vice-président du conseil départemental en charge de la transition écologique, particulièrement motivé par la sensibilisation à la population de nos richesses naturelles.
10: Je vous invite à aller trouver soit les petits catalogues papier, soit aller sur les sites du département ou des partenaires. Hein. Le partenaire principal, c'est Géode et les parcs naturels régionaux de la Narbonnaise et Corbière-Fenouillède pour aller trouver l'ensemble de la programmation, donc des sorties, des animations, des points fixes qui sont proposés aux Audois et aux visiteurs. C'est gratuit. Possiblement sur réservation et ça invite en effet à aller découvrir, approcher la nature, l'environnement sur de différentes thématiques. Ça peut être découverte de la faune, de la flore, assez typique, mais aussi on peut parler du ciel étoilé, on peut avoir une approche sportive dans la nature, tout ça pour faire en effet conscientiser, sensibiliser l'ensemble des personnes qui fréquentent la nature et qui l'ont à proximité de chez eux pour mieux la défendre par la suite. Voilà. Après, c'est vrai que dans ce contexte de changement climatique, dans ce contexte sur lequel on a aussi des risques qui sont prégnants, risque inondation, risque incendie, l'ensemble des structures qui y participent sont sensibilisées, sont formées. On a mis en place avec Géode des formations, Géode et le SDIS, des formations aux différentes animatrices et animateurs qui participent au programme pour avoir les bons réflexes, pour avoir le bon message à diffuser en termes de sensibilisation des publics, notamment par rapport au risque de feux de forêt. Et on espère que la saison se passera bien et qu'on n'aura pas de fermeture de massifs pour qu'on puisse en effet profiter de cette nature qui est belle et qui, même sur les zones qui ont été incendiées l'année dernière, revit. Et je dis maintenant, en effet, ces zones-là, on y voit en effet les traces de l'incendie, mais on a aussi de très belles perspectives qui se sont ouvertes. On a la végétation qui a repris tambour battant. Donc on a du vert, on a des choses réellement à découvrir, voire même à découvrir, parce qu'on y voit aussi du patrimoine, notamment du petit patrimoine rudéral qui était caché par la végétation. Donc c'est très intéressant en effet à parcourir. Donc venez dans les Corbières, venez dans l'Aude.
8: Profitez de tout ce programme Ensemble découvrons la nature de l'Aude. Vous pouvez le retrouver donc sur www.aude.fr. La nature, c'est la flore, mais aussi la faune. Les araignées sont mal aimées et injustement redoutées. Nous en parlons tout bientôt à Arzens, demain mardi, avec une conférence de Raphaël Janson, éthologue, directeur de recherche au Centre national de la recherche scientifique et directeur adjoint du Centre de recherche sur la cognition animale. Il anime cette conférence sur les araignées dans le cadre du festival Les Estivales de la Malepère. Pour les Estivales de la Malepère, les soirées et conférences sont prévues à 20h30 précises. Elles se tiennent au foyer municipal d'Arzens. Entrée gratuite. Aujourd'hui, lundi 1er juin, Auriel Chevrel sur les volcans. Et demain, mardi 2 juin, donc Raphaël Janson sur les araignées. Toute la journée, salon du livre de 10h à 17h, toujours au foyer d'Arzens. Dimanche 14 juin, on termine à 16h30 avec un concert de chorale. Et pour ce journal d'information locale, nous terminons justement cette édition avec Alain Rouche qui revient sur les matchs du rugby à 13 du week-end dernier.
11: Ce samedi à Wembley, Wigan a remporté les deux cups. La coupe des féminines face à Saint-Hélène 54-6 et la coupe des hommes face à Ulcaire sur la marque claire de 40-10. Et puis, c'était un dimanche où il y avait de nombreuses finales qui se déroulaient. Finale des féminines à Saint-Gaudens. Les cadettes de Lézignan remportent le titre en battant réellement 22-12. Alors qu'en finale d'élite 1, victoire de Lescure face à Limoux Aiguevive, 30-16. Également, donc maintenant on pense à ce samedi 6 juin avec, à le stade Jean Bouin à Paris, la finale du Super 13 entre Carcassonne et Pia et un match de Super League entre Wigan et les Dragons pour rappeler que voici 30 ans, la première partie de la nouvelle compétition européenne se joua à Paris entre le PSG, et oui, il y avait le PSG 13, et Sheffield.
8: Merci Alan et merci à vous tous d'avoir suivi avec nous cette édition locale des informations à retrouver sur rcf.fr.

0: 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Dans 20 minutes, le journal de Radio Vatican, l'occasion d'évoquer la situation au Liban, puisque ce week-end, Israël a multiplié les frappes et ordres d'évacuation. Face à l'intensification des combats, la France convoque le Conseil de sécurité des Nations Unies ce lundi pour une réunion d'urgence. Il en sera question avec Alexandra Sirgan. Ce sera après l'invité de la matinale. Bonjour Pierre Ouzoulia.
1: Bonjour à vous.
0: Vous êtes sénateur communiste des Hauts-de-Seine, vice-président du Sénat. Merci d'avoir accepté notre invitation avec vous ce matin. Nous allons parler fin de vie, de la polémique aussi autour de la fin du secret de confession, souhaité par une loi qui arrive aujourd'hui à l'Assemblée, de GPA aussi. Mais d'abord, j'aimerais commenter l'actualité sportive avec vous du week-end. Le Paris Saint-Germain a gagné en Ligue des Champions, victoire émaillée de violence. Un mort sur le périphérique parisien. Pourquoi, Pierre Ouzoulia, une victoire du PSG est-elle toujours émaillée de violence ?
1: Alors, je vous fais un aveu. Moi, mon ballon, il est ovale.
0: Vous venez du Sud-Ouest.
1: Voilà, voilà. Et chez moi, on dit que le ballon rond, c'est un ballon qui a mal tourné. Voilà. Donc là, mais enfin, je le dis de façon plaisante, mais on sent bien qu'il y a deux cultures sportives très différentes. Des événements comme ça ne se produiraient pas à l'issue d'un match de rugby. Non. Pourquoi ça se produit dans le cadre du football ? Pourquoi des jeunes prennent prétexte d'un match de football pour aller dans la rue et tout casser, c'est quelque chose que je ne comprends pas.
0: Ah. Et comment comprenez-vous cette expression de violence ? Il y a un besoin de violence ?
1: Il y a un besoin général de violence, pas seulement en France, il y a la volonté de casser. Et on sent très bien que les cibles ne sont pas anodines, c'est les magasins de luxe, les magasins des Champs-Élysées, etc.
0: Les policiers surtout.
1: Et les policiers aussi. Donc il y a une forme de haine vis-à-vis de une société auquel on n'a plus le droit d'accéder, notamment. Et on le voit très bien dans la réaction des jeunes de banlieue, c'est le moment où ils peuvent manifester. Voilà. Une forme de violence qui est due, je pense aussi à une forme d'exclusion. Il y a quelque chose qui tient à l'exclusion.
0: On se sent exclu, c'est-à-dire que si je suis votre raisonnement, vous dites que ce sont des jeunes de banlieue qui se sentent exclus, donc pour s'exprimer, ils passent par la violence.
1: Je ne la légitime pas du tout en disant ça. J'essaye de la comprendre et de l'expliquer, mais je sens qu'il y a quelque... Alors, dans mon vocabulaire marxiste ou pseudo-marxiste, on dirait qu'il y a quelque chose d'une violence de classe. Voilà. Une réaction par rapport à un luxe qui, de toute façon, vous est complètement inaccessible.
0: Des centaines de personnes sur le périphérique, un mort, des débordements partout, plus de 400 interpellations, 7 policiers blessés, dont un gravement... À Agen, puisqu'on du Sud-Ouest, c'est tout de même épuisant.
1: C'est complètement fou, complètement irrationnel, et on se dit tout ça pour un ballon. Voilà, c'est des choses qui m'échappent, mais je vois une augmentation de la violence partout. Alors pas seulement en France, si c'était juste la France, on pourrait en être désespéré, mais c'est partout dans le monde. Et ça, je trouve qu'il y a quelque chose de très très inquiétant derrière ça.
0: Vous connaissez parfaitement l'histoire, je crois que vous avez une formation d'archéologue. Pierre Ouzoulia, comment est-ce que vous comprenez que la violence à ce point revienne ? On a l'impression que la violence était passée, elle semble revenir.
1: Parce qu'on ne fait plus société. Parce qu'on a oublié de ce que c'était que la société et on a oublié de ce que c'était que la République. Voilà. Ce qui nous manque, c'est un projet collectif.
0: La République, pourrait-on vous opposer, née dans la violence ?
1: La République, certes, elle est née dans la violence, mais par opposition à l'ancien régime qui ne l'était pas moins. Et bien au contraire. Ce qui manque pour remporter tout le monde, c'est un projet collectif. Alors, moi j'en parle de temps en temps avec des évêques. L'Église catholique et le Parti communiste ont eu pendant très longtemps un projet collectif... qui pouvait se retrouver par certaines choses. Hein, la Jérusalem céleste de Saint-Augustin et le monde sans classe de Marx ne sont pas aussi posées que ça. Ces idéologies, aujourd'hui, sont en voie de disparition. Elles ne permettent plus de conduire les hommes et c'est sans doute ce qui fait qu'il y a l'absence aujourd'hui d'un projet collectif.
0: L'absence d'un projet collectif, c'est la victoire des individualismes qui l'a causé ?
1: Complètement. Complètement. Le repli sur soi-même et le fait de considérer que mon identité, quelle qu'elle soit, religieuse, ethnique, elle doit être au-dessus de tout. Et le projet collectif est par essence un projet qui est totalitaire. Alors ça, c'est une pensée qu'on trouve notamment à gauche.
0: Certains verront dans le triomphe de l'individualisme la manifestation la plus flagrante dans le projet de loi relatif à la fin de vie et l'aide active à mourir. La proposition de loi instaurant ce droit à l'aide à mourir arrive demain en commission mixte paritaire entre l'Assemblée nationale et le Sénat. Commission qui a très peu de chances d'aboutir. Pierre Ouzoulia, vous vous étiez exprimé dans une tribune dans le quotidien La Croix. Vous êtes opposé à l'aide à mourir, Pierre Ouzoulia ?
1: Non. Moi, j'y suis favorable et je l'ai défendu. Je considère que cette loi est une loi laïque. Et que ce qui est mis en œuvre par l'aide à mourir, c'est dans la poursuite des grandes lois laïques
0: et justement,
1: sur la liberté de conscience.
0: On pourrait opposer que c'est le triomphe de l'individualisme.
1: Mais c'est quand vous êtes seul face à la mort, ce qui compte, c'est l'individu. C'est ce que vous souhaitez faire, vous, en conscience. Et c'est bien le moment, dans les derniers mois qui vous restent à vivre, où votre conscience individuelle ne peut pas être forcée par des doctrines qui lui seraient supérieures. Voilà. Donc c'est vraiment le moment de vérité de l'individu face à sa conscience seule.
0: Est-on vraiment libre à ce moment-là ?
1: Moi, j'étais prêt à travailler lors du premier examen du projet de loi, de la proposition de loi au Sénat et à l'Assemblée, et en première lecture au Sénat, deuxième lecture au Sénat, pour essayer de trouver les conditions juridiques qui permettent de s'assurer que la personne qui fait le choix de la mort volontaire, je préfère cette expression,
0: plutôt qu'aide active à mourir.
1: Oui, parce que la mort volontaire, ça renvoie aux stoïciens et à Sénèque.
0: Ah. Et au suicide de Sénèque.
1: Pas pour les mêmes raisons. Voilà. Sénèque se suicide parce qu'il sait très bien que l'empereur va exiger sa mort. Mais bien avant, 5 ou 6 ans avant, Sénèque écrit sur la vieillesse en expliquant que il est fou de vouloir continuer à vivre uniquement pour souffrir. Ah. Et la vision stoïcienne de l'amour volontaire, c'est celle-là. C'est-à-dire ne pas subir. Et considérer qu'à un moment donné, vous ne pouvez pas accepter d'être complètement soumis à la douleur de votre corps.
0: Et sur la question de la liberté ?
1: Mais elle est fondamentale. Mais la liberté d'aller jusqu'au bout de sa vie, dans le respect chrétien, que je comprends parfaitement parce qu'il est cohérent par rapport à la doctrine de l'Église, de considérer que c'est Dieu qui donne la vie, c'est Dieu qui la reprend. Voilà. Et moi, je souhaite que ceux qui envisagent leur fin de vie dans ce cadre-là soient protégés. Absolument protégés, rigoureusement protégés. Et on pouvait en discuter. Moi, j'étais prêt à voter au Sénat le texte de la Commission, qui était un texte médian entre celui de l'Assemblée nationale et la volonté de certains d'en rester la loi Claeys-Leonetti. J'étais prêt à discuter. Sauf qu'il n'y a pas eu de discussion, ni en première, ni en deuxième lecture.
0: Vous regrettez comment ça s'est passé au Sénat ?
1: Oui, complètement. Parce que c'est un refus d'obstacle. Le Sénat a rendu deux fois une copie blanche. Donc, vous me parlez de la commission mixte paritaire. Elle n'a aucun objet. Seule l'Assemblée nationale a travaillé. Le Sénat n'a pas travaillé. Il y a eu un refus. Complexe. Hein. En deuxième lecture, c'est un refus qui est dû à la conjonction des voix contre toute forme d'aide à mourir et un refus du groupe socialiste qui ne souhaitait pas un texte de la commission qui, selon lui, n'allait pas assez loin.
0: Est-ce que vous voteriez le texte qui arrive en commission mixte paritaire, de la part du gouvernement, puisque celui de la commission mixte paritaire n'aboutira pas, mais celui du gouvernement, on sent qu'il est très proche de la copie de l'Assemblée nationale.
1: Mais ce que je souhaite, c'est que lors de la troisième lecture, parce qu'il va y avoir une troisième lecture,
0: voilà, c'est un peu compliqué en termes de jargon législatif.
1: Oui, c'est un peu compliqué. Voilà,
0: nouvelle étude.
1: on va y arriver. Lors de la troisième lecture, il y ait cette fois-ci une prise de conscience collective pour qu'on arrive à sortir du Sénat un texte qui ne sera pas celui de l'Assemblée nationale, mais sur lequel il y aura quand même un minimum de consensus.
0: Vous écoutez RCF Notre-Dame, nous sommes avec le sénateur communiste des Hauts-de-Seine, Pierre Ouzoulia. Autre sujet qui arrive à l'Assemblée aujourd'hui, la proposition de loi post-Bétaram visant à lutter contre les violences faites aux enfants, milieu scolaire et périscolaire. Et cette proposition de loi suscite une vive opposition de l'Église catholique qui voit une menace sur plusieurs libertés fondamentales, la liberté de culte,

0: secret professionnel du médecin doit être protégé au même niveau. C'est important. Quand je vais voir mon médecin, je ne souhaite pas que ce que je lui dis finisse dans la presse. Ce qui peut arriver parfois. Donc il faut être extrêmement prudent, prudent par rapport à ça. Après, je crois que sur l'enseignement privé, confessionnal et notamment catholique, on a avancé dans la dernière période. Et notamment sur ce qu'est le caractère propre. Et moi, j'aimerais bien qu'il puisse y avoir un accord là-dessus. C'est-à-dire que le caractère propre, c'est tout ce qui ne concerne pas les enseignements payés par l'État. C'est-à-dire que dans la classe, le professeur, qui est payé par l'État, comme vous le savez, lui, il est soumis aux règles de tout l'enseignement financé par l'État.
1: Mais c'est ce qui est
0: et notamment au principe de laïcité.
1: Donc pas de prière en classe.
0: Pas de prière en classe. Ben non, vous ne pouvez pas faire une prière en classe avec l'argent de l'État. Ah, la séparation de l'Église et de l'État, 1905, c'est quand même ça le principe.
1: Mais Pierre Ouzoulias, si je reviens au secret de confession, l'article 9 de cette proposition de loi prévoit explicitement que les ministres du culte soient soumis à l'obligation de dénoncer les violences sur mineurs. La Cour de cassation avait pourtant confirmé l'obligation du secret professionnel pour les ministres du culte. Vous, comment vous voyez cet équilibre? Vers quoi vous penchez?
0: Pour l'instant, vers rien. Non,
1: je
0: vous le dis, je cherche parce que je comprends très très bien quelle est la nécessité de maintenir ce culte, mais après, face à des exactions, notamment sur les enfants, on comprend aussi qu'il y a l'obligation à un moment donné de les protéger. Donc là, il y a deux choses qui sont en concurrence et parfois le métier de législateur est très difficile.
1: Est-ce que le groupe communiste a une position sur le sujet?
0: On n'en a pas encore parlé. Mais on abordera la question si la loi arrive au Sénat, ce qui n'est pas du tout sûr. Hein.
1: Pierre Ouzoulias avec nous sur RCF Notre-Dame. Autre sujet, on parlait de fin de vie il y a peu de temps. Parlons d'un autre sujet bioéthique, la GPA, qui revient dans le débat public, puisque Gabriel Attal, candidat à la présidentielle, rappelons-le, y est favorable. En réponse, 15 personnalités de tous bords, Aurore Berger, Laurence Rossignol, Xavier Bertrand ou Rachida Dati, ont signé dans West France une tribune pour réaffirmer leur opposition à la gestation pour autrui, y compris celle dite éthique. Gabriel Attal remet le sujet dans le débat public. Pourquoi?
0: Je comprends pas. J'y suis absolument opposé. Mon groupe au Sénat aussi. De façon
1: ça, absolue. C'est intéressant. Le groupe communiste est opposé alors que le groupe socialiste...
0: On a toujours été opposé.
1: Pourquoi?
0: À la GPA. Parce que c'est la marchandisation du corps de la femme et ça nous est insupportable. Et vous citez parmi les signataires Laurence Rossignol. Je partage toutes les positions de Laurence Rossignol, y compris sur la prostitution. C'est-à-dire l'interdiction de la prostitution. Ce qui nous distingue de certains à gauche.
1: Et de pour LFI, la même raison. De LFI en particulier, non?
0: Par exemple, pas seulement, il y a des prises de position dans ce sens-là chez les écologistes aussi. Pour la même raison, le refus de la marchandisation du corps humain, alors celui de la femme en l'occurrence, mais du corps humain en général. Voilà. Et ça, c'est quelque chose qui est fondamental et qui fait que nous nous retrouvons avec les catholiques.
1: Vous parliez de convergence, c'est peut-être aussi entre communistes et catholiques.
0: Mais oui, parce que je pense que ce sur quoi il faut que nous nous retrouvions ensemble aujourd'hui, c'est le caractère fondamental de l'humain. Voilà. L'humain doit être au cœur de toute notre activité, il faut le défendre de façon absolue.
1: Et d'ailleurs, Léon XIV, la semaine dernière, a signé une encyclique sur la dignité humaine, dans le travail certes, mais plus largement. La question de la GPA, c'est aussi celle de la technique. Entre techno-béatitude et technophobie, le pape Léon XIV cherche un chemin de crête. Vous aussi, Pierre Ouzoulias?
0: J'ai lu et relu cette encyclique que je trouve absolument passionnante. C'est une prise de position par rapport à la technologie et par rapport à l'intelligence artificielle qui est fondamentale, très inspiratrice, je le dis.
1: Voilà. Même pour un communiste comme vous.
0: Vous auriez pu rajouter athée. Même pour un communiste athée. Pour moi, cette encyclique, elle est remarquable pour deux choses. D'abord, elle dit que jamais l'intelligence artificielle ne pourra se substituer à Dieu. Parce qu'on sent que, quelque part, il y a cette volonté.
1: Même quand on ne croit pas en Dieu, on même se méfie d'une IA qui pourrait être
0: tout
1: Dieu.
0: Tout à fait. Et secondairement, on voit très bien que la technologie pourrait remplacer le droit, ce qu'elle fait déjà en France.

0: moi, je partage avec Laure Darcos une proposition de loi pour défendre le droit d'auteur. J'espère qu'elle passera à l'Assemblée nationale. On en est là. C'est-à-dire que les géants de l'intelligence artificielle nous disent que, puisqu'ils ne peuvent pas respecter le droit d'auteur n'existe pas. Je suis désolé, ce ne sont pas les géants de la tech qui vont faire ce qu'est le droit aujourd'hui.
1: Pierre Ouzoulias, ce que dit Léon XIV, c'est aussi que l'IA n'est jamais neutre.
0: Bien sûr qu'elle n'est pas neutre. Elle n'est pas neutre. C'est la pensée moyenne des individus, tout ça repris par des algorithmes dont on ne connaît pas l'essence. Ce qui est quand même extrêmement troublant. Donc il faut revenir en effet à la pensée des individus, à la pensée humaine, et fondamentalement considérer que l'intelligence artificielle ne peut être qu'un instrument, que j'utilise, hein, comme vous en doute.
1: On a traversé beaucoup de sujets, fin de vie, GPA, intelligence artificielle, Pierre Ouzoulias, on arrive au terme de cet entretien. Vous mentionnez les points de convergence entre catholiques et communistes. C'est atypique, mais on est arrivé là ce matin.
0: C'est ancien.
1: C'est ancien, c'est vrai. Mais dans l'actualité, c'est peu courant de faire le rapprochement. La question, c'est quoi ? C'est la place de la technique ? C'est la place de la réflexion sur ce qui fait la dignité morale ? Pourquoi est-ce qu'il y a un tel rapprochement ?
0: Oui, c'est le sentiment que face à un individualisme forcené, qui est notamment favorisé par un libéralisme économique qui n'a plus d'obstacles. Il faut se retrouver et retrouver la place de l'homme dans la société.
1: Merci beaucoup Pierre Ouzoulias. Je rappelle que vous êtes sénateur communiste des Hauts-de-Seine. Vous êtes aussi vice-président du Sénat. Vous étiez ce matin l'invité de la matinale RCF Notre-Dame.
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6: Aujourd'hui, lundi 1er juin, nous revenons à la normale. La météo s'annonce presque douce avec un petit vent qui vient de l'ouest et qui souffle en matinée dans le nord-est. Les températures sont agréables pour la saison, entre 20 et 32 degrés. Le matin, il fait donc 20 degrés dans la Piège et jusqu'à 26 degrés au bord de la mer. Des nuages sont installés au centre du département. L'après-midi, le thermomètre monte donc à 32 degrés à Narbonne. Les nuages s'accumulent dans une large partie ouest du nord au sud. On prévoit pour demain, mardi, le matin, un peu de pluie quasiment partout, sauf à Lézignan-Corbière. L'après-midi, le ciel est dégagé par une tramontane soutenue.
1: Direction Rome, Alexandra Sirgan, le journal de Radio Vatican.
7: Léon XIV prie pour que Dieu guide les décisions des dirigeants vers une paix juste et durable. Samedi déjà, au terme de la prière du chapelet pour la paix en cette fin du mois marial, le pape invitait les fidèles à être au service de ceux qui souffrent. La paix pourtant si lointaine au Liban. Ce week-end, Israël a multiplié les frappes et ordres d'évacuation dans le sud du pays. Face à cette nouvelle escalade de la violence, Paris demande une réunion d'urgence du Conseil de sécurité de l'ONU ce lundi. Dans ce journal, nous irons à New Delhi, destination choisie choisi par le président birman pour son premier déplacement à l'étranger depuis son investiture. Nous irons également en Colombie où l'opposant de droite Abelardo de la Espreya est arrivé en tête du premier tour de l'élection présidentielle. Et puis dans notre dossier, retour sur Magnificat Humanitas une semaine après sa publication. On s'intéresse ce matin aux enjeux économiques liés à l'intelligence artificielle avec notre invité, le président de l'Association des économistes catholiques.
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7: Bonjour à tous. 20 000 personnes étaient réunies place Saint-Pierre hier midi pour assister à la récitation de la prière mariale de l'Angélus. En ce dimanche de la Sainte Trinité, le pape Léon XIV a invité les fidèles à relire le chemin parcouru durant le temps pascal, la vie même de Dieu révélée en Jésus-Christ et communiquée par l'Esprit-Saint. Face aux divisions et aux replis sur soi, le croyant est appelé à accueillir l'esprit de communion pour vivre dans la joie de Dieu et devenir artisan d'unité. Le compte-rendu de Myriam Sanduno.
9: Sous un soleil printanier sur une place Saint-Pierre abondée de pèlerins, le pape a indiqué que la fête de la Sainte Trinité, fête de Dieu et notre fête, est l'occasion de revenir à la source de toute vie chrétienne, qui est une vie divine, dynamique, inépuisable, féconde et jamais statique. Expliquant l'évangile qui présente la figure de Nicodème, ce notable d'Israël attiré par Jésus et désireux de comprendre son enseignement en venant dans la nuit, le Saint-Père a indiqué que le Christ a fait découvrir à Nicodème la possibilité d'une vie nouvelle marquée par l'amour du Père.
10: Dio ha tanto amato il mondo da dare il figlio unigenito.
9: Dieu a tant aimé le monde qu'il a donné son Fils unique afin que quiconque croit en lui ne périsse pas mais ait la vie éternelle. La Trinité nous fait aimer toutes choses et tout le monde, a en outre affirmé le pape, pour qui chaque personne et chaque créature est appelée à la relation, à la rencontre et au partage.
10: La relazione. L'incontro.
9: À l'inverse, le Saint-Père a déploré les divisions, les polarisations, le mépris de la diversité qui apporte au monde destruction, tristesse et aridité.
10: Tristezza e aridità.
7: Et le compte-rendu de Myriam Sanduno. Au terme de l'Angélus, le souverain pontife a prié pour que la sagesse de Dieu éclaire la conscience de ceux qui détiennent l'autorité afin de mettre fin au conflit. Pour conclure ce mois de mai dédié à Marie, Léon XIV a par ailleurs présidé samedi soir la prière du chapelet devant la reproduction de la grotte de Lourdes dans les jardins du Vatican. Les sanctuaires du monde entier étaient invités à s'unir à cette prière pour la paix. Pour que la paix survienne, il faut la chercher avec son cœur et œuvrer concrètement à son avènement, a déclaré le Saint-Père. Tous les détails sont bien sûr à retrouver sur notre site vaticannews.va. La paix qui semble hors d'atteinte au Liban. Ce week-end, l'armée israélienne a intensifié ses opérations militaires contre le Hezbollah et élargi les zones d'occupation et d'évacuation dans le sud du pays. Les combats portent à 3400 le nombre de personnes tuées depuis le début de la guerre, le 2 mars dernier. Le président libanais dénonce ce matin une agression féroce et condamnable. De son côté, Israël a annoncé hier avoir stationné ses troupes au château de Beaufort, emblématique forteresse qui surplombe le fleuve Litani. La prise du château a été qualifiée de tournant historique par le Premier ministre Benjamin Netanyahou. On fait le point avec Paul Khalife à Beyrouth.
11: Le château de Beaufort, situé à 710 mètres d'altitude, est construit sur un éperon rocheux qui domine la vallée du Litani. Cet imposant ouvrage, convoité par tous les envahisseurs qui sont passés par le Liban, domine les gorges du Litani et offre une vue panoramique sur une grande partie du Liban sud. Dans le cadre de l'offensive en cours depuis une dizaine de jours au nord du Litani, la prise de Beaufort donne à l'armée israélienne un avantage stratégique pour amorcer un éventuel mouvement d'encerclement par le sud et l'est de Nabatieh, la deuxième plus grande ville du Liban sud. La présence de l'armée israélienne à Beaufort lui permet aussi de menacer les collines Ali Taher, hautes de moins de 700 mètres et qui dominent le district de Nabatieh par le nord. Cette région est l'un des plus importants bastions du Hezbollah. Les Israéliens pensent que le parti chiite y dispose de vastes infrastructures souterraines où sont positionnées des rampes de lancement de roquettes et de drones et des entrepôts d'armes et de munitions. Les collines Ali Taher sont pilonnées sans relâche depuis des semaines par l'aviation et l'artillerie israélienne. L'escalade israélienne a été accueillie dans un silence embarrassé des dirigeants politiques, la colère du Hezbollah et l'exaspération de la population. Paul Khalife, Beyrouth, RFI pour Radio Vatican.
7: Et en réaction à l'intensification des combats, le chef de la diplomatie française, Jean-Noël Barrot, a demandé une réunion d'urgence du Conseil de sécurité des Nations Unies ce lundi. Et ce, à la veille de nouvelles discussions programmées mardi entre des représentants libanais et israéliens à Washington. Tandis que sur le front libanais, Israël a intensifié son offensive, l'armée américaine a annoncé avoir mené samedi et dimanche une nouvelle vague de frappes défensives sur le sud de l'Iran, la troisième en un peu plus d'une semaine. Les gardiens de la révolution iranien, peu après, ont affirmé avoir attaqué une base utilisée par l'armée américaine pour des frappes contre son territoire, sans préciser son emplacement. Le président birman choisit l'Inde pour son premier voyage à l'étranger depuis son investiture en avril dernier. Min Aung Hlaing est arrivé samedi pour une visite officielle de 5 jours. Il doit rencontrer aujourd'hui le premier ministre indien Narendra Modi. On fait le point sur les enjeux de cette visite avec notre correspondant Emmanuel Derville.
12: En choisissant l'Inde pour son premier déplacement à l'étranger en tant que président, Min Aung Hlaing envoie un message fort à Pékin. La Birmanie, isolée sur la scène internationale, est très dépendante de la Chine pour ses investissements et pour obtenir un soutien diplomatique. Elle cherche à diversifier ses partenaires, tandis que l'Inde veut réduire l'influence chinoise dans la région. Les deux pays partagent une frontière de 1600 km et ont besoin de coopérer pour endiguer le trafic de drogue. New Delhi cherche également à diversifier ses fournisseurs de métaux rares, surtout importés de Chine, alors que la Birmanie exploite d'importants gisements. Enfin, le gouvernement Modi devrait essayer de donner un coup d'accélérateur aux infrastructures de transport avec son voisin. L'Inde souhaite désenclaver ses régions frontalières de la Birmanie, coincées entre la Chine au nord, le Bangladesh au sud et reliées à son territoire par un mince corridor d'une vingtaine de kilomètres de large, sans accès au golfe du Bengale. New Delhi, Emmanuel Derville, Radio Vatican.
7: Au Brésil, deux hommes venant de la République démocratique du Congo et d'Ouganda ont été placés à l'isolement. Ils présentent des symptômes compatibles avec la maladie Ebola, qui se propage à un rythme alarmant dans les deux pays africains. La présence du virus n'a cependant pas encore été confirmée chez les deux patients, ont affirmé les autorités brésiliennes. Surprise à l'issue du premier tour de l'élection présidentielle en Colombie, le candidat d'ultra-droite Abelardo de la Espreya, surnommé le bouquet des Colombiens, est arrivé en tête avec près de 44% des voix. Il affrontera celui qui était considéré comme le favori du scrutin, le candidat de gauche Ivan Cepeda, qui cumule lui 41% des voix. À Bogota, la correspondance de William Gazo.
13: Cepeda, on va te battre. Depuis un bateau amarré au grand fleuve Magdalena, Abelardo de la Espriella a célébré sa victoire inattendue au premier tour des élections présidentielles en Colombie. À grand renfort de feux de Bengale et d'intelligence artificielle, l'avocat d'extrême droite, arrivé en tête avec près de 44% des voix, a promis de défendre la patrie, je cite, par la raison ou par la force. Dans son style ultra-offensif habituel, celui qui se fait appeler le tigre a promis de remettre de l'ordre dans le pays andin. Il a multiplié les attaques contre son concurrent Ivan Cepeda, le qualifiant de narcoterroriste, responsable de la violence des groupes armés. Le candidat de gauche a lui cumulé 41% des voix. Un bon score, mais à Bogota, la déception se lisait sur le visage de ses sympathisants. À en croire les sondages, le philosophe, héritier de l'actuel président Gustavo Petro, faisait figure de favori. Sa campagne, moins spectaculaire que celle du candidat d'extrême droite, a, semble-t-il, moins mobilisé l'électorat dimanche. Mais rien n'est joué pour le second tour prévu le 21 juin. Ivan Cepeda pourra probablement profiter d'un report des voix du centre, tandis qu'Abelardo de la Espriella peut déjà compter sur le soutien de Paloma Valencia. Avec à peine 7% des voix, la candidate de la droite traditionnelle est la grande perdante du premier tour, mais ses électeurs pourraient faire la différence dans 3 semaines. Bogota, William Gazo pour Radio Vatican.
7: Le second tour qui aura donc lieu le 21 juin. Pour rappel, quelques jours avant le scrutin, les évêques colombiens ont appelé les dirigeants politiques à une élection apaisée. Citant l'encyclique Fratelli Tutti de Pape François, ils ont exhorté les candidats à agir en tant qu'artisans et architectes de paix dans un contexte national extrêmement polarisé. Il y a une semaine maintenant, le pape Léon XIV présentait au monde Magnifica Humanitas, sa toute première encyclique consacrée à la doctrine sociale de l'Église à l'ère de l'intelligence artificielle, révolution technologique de ce siècle dont les conséquences s'annoncent au moins aussi importantes que celles de la révolution industrielle du 19e. Retour ce matin sur les aspects économiques du développement de l'IA, dont la technologie extrêmement puissante attire des investissements colossaux. Ces algorithmes sont aujourd'hui développés, orientés et
3: contrôlée par une poignée de géants de la tech que rien n'oblige à travailler au service du bien commun. Or, c'est là que réside l'un des aspects centraux de l'encyclique de Léon XIV, d'où la nécessité de mettre fin au monopole et d'établir des règles pour encadrer son usage. C'est ce que nous explique Pierre Delauzin, président de l'Association des économistes catholiques.
14: Ce sont des moyens extraordinairement puissants dans les mains d'un petit nombre de très très grandes entreprises, qui deviennent très grandes, même si elles sont souvent très récentes. Et ces moyens ont une telle influence sur notre vie collective que ça dépasse de beaucoup la réflexion que l'on a habituellement sur la technique. C'est une technique qui est extraordinairement structurante pour la vie collective. Et donc il y a un besoin de réguler. Alors comment on régule ? Mais il y a deux niveaux, comme toujours. Il y a le niveau public, c'est-à-dire le niveau de loi, de règlement. Et puis il y a aussi même le niveau privé. Alors vous pouvez faire appel à la conscience des intéressés, puisqu'après tout, il y en a une, il n'y a pas de raison. Il y a plusieurs passages dans le texte de l'encyclique qui rappellent la responsabilité de tous, c'est-à-dire, et notamment ceux qui financent ce genre de choses, y compris les investisseurs. C'est intéressant de réfléchir où vous mettez votre argent, parce que vous envoyez un signal en mettant de l'argent à quelque part.
15: Comment étendre, comme le préconise le pape, le principe de la destination universelle des biens à l'IA ? Est-ce que la gratuité est le meilleur moyen d'y parvenir, surtout si on veut rester rentable et innovant ?
14: C'est en soi concevable. La notion de gratuité n'est pas simple à utiliser. Une idée de base du pape, qui à mon avis est très intéressante, c'est cette idée que c'est les bases de données qui sont elles-mêmes le bien commun. Parce que le fondement de l'IA, c'est les bases de données, c'est-à-dire des masses démentielles de données, dont l'accumulation est extrêmement difficile à obtenir, demande des moyens colossaux, et permet d'entraîner les IA et de les rendre beaucoup plus efficaces.
15: Comme toutes les innovations technologiques, l'IA provoque des inquiétudes concernant l'emploi. Est-ce que des emplois seront détruits ?
14: C'est la grande question de l'époque. C'est la question que se sont posées toutes les générations depuis deux siècles et demi. C'est-à-dire qu'à chaque fois, on se demandait est-ce qu'il se créera assez d'emplois à côté ? Il y a des mécanismes économiques qui y poussent. C'est-à-dire que si vous faites une économie d'un côté, il y a de l'argent. Et si il y a cet argent, il peut être utilisé. S'il peut être utilisé, ça peut aboutir à des nouvelles activités, de nouveaux emplois. Alors, l'autre aspect qu'on souligne peu, c'est le fait que ça détruit des emplois qu'on n'était pas habitué à voir détruire. Je veux dire par là des emplois à contenu plus intellectuel et socialement plus valorisé. Je prends par exemple un analyste financier au niveau junior ou junior plus, ou un avocat de niveau moyen ou débutant. C'est celles-là qui sont rongées par l'IA. Le manœuvre, lui, il n'est pas du tout menacé.
15: Mais du coup, il faudrait dès maintenant réadapter le marché de l'emploi ?
14: Ça veut dire qu'il y a une réflexion qui est non seulement quantitative, mais qualitative. Et qualitative, ça veut dire non seulement de reformer à nouveau les gens, mais aussi de leur faire voir leur travail différemment. C'est-à-dire, je reprends mon avocat. Ce qu'il croyait être noble n'était peut-être pas si noble que ça. Et il faut qu'il se détache de cette idée-là pour trouver le côté noble ailleurs. C'est-à-dire, par exemple, dans une empathie particulière avec le client, la compréhension de situations humaines ou des choses comme ça que l'IA ne fera pas bien. Mais en revanche, s'il s'agit de malaxer des données juridiques, l'IA va être bien meilleure que lui.
15: À terme, est-ce que c'est rentable pour une entreprise de se concentrer sur la durabilité et sur l'humain ? Les pratiques vertueuses peuvent-elles être promues ?
14: Le comportement vertueux, en général, c'est simplement l'honnêteté par exemple, est rentable sur le long terme. Il n'est pas sûr qu'il soit le plus rentable sur le court terme. C'est ça la grande difficulté. C'est-à-dire que pendant une période, quelqu'un qui n'est pas très vertueux peut s'en tirer assez bien. En revanche, si vous voulez avoir une entreprise qui dure, c'est-à-dire qui continue à exister, à gagner de l'argent sur la durée, je ne pense pas qu'il soit très facile d'avoir une éthique franchement cynique. C'est-à-dire, à un moment donné, c'est pas, vous rencontrez un obstacle. Mais il faut du temps. Vous voyez ça dans la Bible, d'ailleurs, parce qu'on voit très bien dans la Bible, il y a un tas de passages qui disaient que, effectivement, le mauvais riche sera puni à la fin, etc. Et puis, il y a d'autres passages qui disent, mais comment ça se fait ? Lui, il est mauvais riche, il continue là à vivre tranquillement.
3: Interrogé par Marie Duhamel, Pierre Delauzin, président de l'Association des économistes catholiques, était ce matin l'invité de Radio Vatican.
13: 8h44 sur RCF Notre-Dame, le journal de Radio Vatican. C'était avec Alexandra Sirgan. À suivre dans 5 minutes la prière du matin. Mais d'abord, le mot de la semaine. Bonjour Jean Pruvot.
16: Bonjour Pierre-Hugues.
13: Alors, la semaine dernière, on a eu une grosse canicule. Et dès qu'il y a la moindre perturbation météorologique, eh bien, on reçoit une alerte pour prendre des précautions. On nous annonce de possibles orages. Et il semble bien qu'avec le changement climatique, les 10 orages soient de plus en plus violents. Et c'est donc ce mot, cher Jean, orage, que vous avez choisi de nous expliquer, alors tout le monde le connaît, mais son origine, dites-vous, n'est pas immédiatement perceptible.
16: En effet, cher Pierre-Hugues, il s'agit d'un mot qui n'est en rien transparent, mais pour autant, son étymologie n'est pas obscure. En vérité, son origine n'est plus perceptible parce qu'il vient d'un mot, pour ainsi dire, disparu, or, O-R-E, qui, en ancien français, désignait un petit souffle de vent tout droit issu d'un mot latin de même sens, aura, A-U-R-A, et en y ajoutant le suffixe âge, démarquant un ensemble, le mot orage, attesté au XIIe siècle, avec l'orthographe d'aujourd'hui, a pris de l'ampleur en tant que rassemblement de petites brises formant finalement de grands vents, et l'on en vint dès le XVIe siècle à évoquer l'orage dans son sens actuel. Alors, voici d'ailleurs la définition offerte dans notre premier dictionnaire de langue française, sans latin, le dictionnaire François de Richelet, publié en 1680, qui va à l'essentiel. Orage, grosse pluie mêlée d'éclairs et de tonnerres. Définition assortie de citations explicites, tirée de Vaugelas. L'obscurité des bois jointe à celle de l'orage leur dérobait la lumière, suivie par l'air est plein d'orage. Alors vite, aux abris.
13: J'imagine-en que nos très anciens dictionnaires que vous affectionnez tant ne manquent pas de commenter les conséquences des orages.
16: En effet, Furtière, auteur notamment du dictionnaire universel publié en 1690, est éloquent sur le sujet. Après avoir proposé pour définition de l'orage un trouble de l'air causé par l'impétuosité des vents et des pluies, il évoque surtout les ravages des orages en mer, et le voilà parlant des galères qui vont terre à terre, comprenant par sauts de puce le long des rivages, parce que justement elles ne peuvent pas résister à l'orage. Quant aux grands vaisseaux, ajoute Furtière, ils ne craignent ni les vents ni les orages, ils ne craignent que la terre et le feu. Enfin, Furtière va plus loin que nos étymologistes modernes en présumant que le mot « orage » viendrait peut-être du grec « Ouranos », le dieu du ciel dans la mythologie. Alors Furtière ne manque pas non plus d'évoquer le sens métaphorique de l'orage en tant que « trouble public ou domestique ». Les émotions populaires, signale-t-il, sont des orages qui se calment aisément. Furtière n'avait pas imaginé la révolution de 1789. Mais si nous revenons à l'origine du mot « orage », le latin « aura » à « uera » a mieux à regarder. Il nous en reste encore une trace à relier au souffle de vent que ce mot désignait. Il suffit de penser à l'aura en tant que subtile émanation qui nous enveloppe, être par exemple entouré d'une aura de mystère ou encore à l'aura d'une personnalité. On assimilait autrefois l'aura à une sorte de fluide invisible ayant pour essence un air doux et le feu. Alors assurément, de l'aura forte mais délicate à l'orage, il y a un pas de franchi. Et pour ce dernier, on peut rejoindre les définitions des auteurs de mots croisés.
13: Bien sûr.
16: Alors, pour nous faire deviner le mot orage, il suggère « il n'y a rien d'étonnant, il est tonnant ».
13: Oh là, allez bien, vas-y.
16: Ou encore « on ne compte plus ses coups de foudre
13: ». Oui, c'est pas alors, Cupidon, c'est l'orage.
16: Voilà, une chose est certaine, il fait rentrer ceux qui sont sortis.
13: Mais Jean, moi j'ai une question. Vous nous avez dit que « aura, a-u-r-a », ça voulait dire en latin « un petit souffle de vent », mais moi, dans mon esprit, c'était l'or, non ?
16: Oui, ça veut dire ça aussi. Ce sont des homonymes.
13: Ah, j'ai encore mon latin.
16: Eh ben oui.
13: Mais c'est
16: vous avez le petit doigt, l'auriculaire.
13: Oh oui, on pourrait parler de l'auriculaire aussi. On ne va pas pouvoir tout parler, tous les mots du dictionnaire, mais on se retrouvera lundi
16: avec
13: prochain.
16: Un immense plaisir.
13: Cher Jean Pruvot, à suivre la prière du matin sur RCF Notre-Dame.
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0: La prière locale animée cette semaine par la paroisse Saint-Michel en Lauragais, mesdames Marie Arfeux et Paul Candillet. Évangile de Jésus-Christ selon saint Marc. En ce temps-là, Jésus se mit à parler en parabole aux chefs des prêtres, aux scribes et aux anciens. Un homme planta une vigne, il l'entoura d'une clôture, y creusa un pressoir et y bâtit une tour de garde. Puis, il loua cette vigne à des vignerons et partit en voyage. Le moment venu, il envoya un serviteur auprès des vignerons pour se faire remettre par eux ce qui lui revenait des fruits de la vigne. Mais les vignerons se saisirent du serviteur, le frappèrent et le renvoyèrent les mains vides. De nouveau, il leur envoya un autre serviteur. Et celui-là, ils l'assommèrent et l'humilièrent. Il en envoya encore un autre, et celui-là, ils le tuèrent. Puis beaucoup d'autres serviteurs. Ils frappèrent les uns et tuèrent les autres. Il lui restait encore quelqu'un, son fils bien-aimé. Il l'envoya vers eux en dernier, en se disant « Ils respecteront mon fils ». Mais ces vignerons-là se dirent entre eux « Voici l'héritier, allons-y, tuons-le, et l'héritage va être à nous ». Ils se saisirent de lui, le tuèrent et le jetèrent hors de la vigne. Que fera le maître de la vigne? Il viendra, fera périr les vignerons et donnera la vigne à d'autres. N'avez-vous pas lu ce passage de l'Écriture? La pierre qu'ont rejetée les bâtisseurs est devenue la pierre d'angle. C'est là l'œuvre du Seigneur, la merveille devant nos yeux. Les chefs du peuple cherchaient à arrêter Jésus, mais ils eurent peur de la foule. Ils avaient bien compris en effet qu'il avait dit la parabole à leur intention. Ils le laissèrent donc et s'en allèrent. Parole du Seigneur.
1: Un homme planta une vigne, il l'entoura d'une clôture, il creusa un pressoir et y bâtit une tour de garde. Puis il loua cette vigne à des vignerons. Cette vigne, c'est notre terre. C'est aussi l'Église, notre famille. Et aujourd'hui encore, il nous appelle à sa vigne. On peut remarquer comme il prépare. Il ne le fait pas faire, mais le maître de la vigne fait lui-même les choses. Et il prépare tout dans les moindres détails. Il confie sa vigne clé en main. Il n'y a pas besoin d'aller au village pour le pressoir. Et cela lui a demandé beaucoup de travail. Et il nous la confie. Nous, nous n'avons aucun mérite. Alors pourquoi il nous la confie? On peut remarquer aussi qu'il la confie, qu'il la loue. Et non qu'il la donne. Il ne nous en rend pas propriétaires. Pourquoi? Si le but de notre vie, c'est nous-mêmes, cela nous conduira forcément à la mort. Nous deviendrons une terre qui deviendra peu à peu stérile, parce que nous serons propriétaires de nous-mêmes. Nous sommes des êtres de relation, des êtres créés pour la relation, à l'image de Dieu, qui est lui-même relation, amour. La dépendance libre, elle est vitale pour l'homme. En confiant sa vigne et non en la donnant, Dieu n'est pas un sadique qui jouerait avec l'homme comme un pion sans visage. Non, il lui donne le moyen de devenir profondément lui-même. Il prend le moyen de nous donner la vie, sa vie. Libre à nous de devenir ce que nous sommes appelés à être, des êtres qui vivent de sa vie et la donne au quotidien.
0: Notre Père, qui es aux cieux, que ton nom soit sanctifié, que ton règne vienne, que ta volonté soit faite sur la terre comme au ciel. Donne-nous aujourd'hui notre pain de ce jour. Pardonne-nous nos offenses, comme nous pardonnons aussi à ceux qui nous ont offensés, et ne nous laisse pas entrer en tentation, mais délivre-nous du mal. Amen.
2: Soyez les bienvenus sur RCF Notre-Dame. Nous retrouvons Isabelle Delaunay, le saint du jour.
3: Bonjour. Aujourd'hui, nous fêtons les Justins, prénom qui signifie le juste. À la recherche de la vérité, saint Justin est un philosophe du IIe siècle, mort martyr pour sa foi. Né en Palestine, à Naplouse, dans une famille païenne aisée, Justin fait des études très poussées en quête de la sagesse. Aristote et Pythagore le laissent sur sa faim. Mais, séduit un temps par Platon, il écrit « Platon donna des ailes à mon esprit. Je crus que j'allais bientôt connaître Dieu. Et pour rater cette heure, je me retirai dans une solitude au bord de la mer. » Et c'est là, au bord de la mer, qu'il rencontra un mystérieux vieil homme qui lui dit « Pour franchir les limites de la raison, le secours divin est nécessaire. Dieu nous l'a procuré par les prophètes, le Christ et les apôtres. Prie. » dit le vieil homme, si tu veux recevoir la lumière. Alors Justin se mit à dévorer et à se délecter des Écritures, et la foi lui fut donnée, ainsi que la paix et l'intelligence du cœur. Il commença une carrière d'enseignant éclairé et fonda des écoles à Éphèse, puis à Rome. Il écrit de nombreux ouvrages, dont trois seulement nous sont parvenus, deux apologies et un dialogue. Pour lui, chaque doctrine philosophique contient une parcelle de la vérité totale qui se trouve dans le Christ. Mais malheureusement, Marc Aurèle, qui est pourtant lui aussi un philosophe, commence sa grande persécution contre les chrétiens. Justin meurt alors décapité avec six de ses disciples. Écoutons pour finir les dernières paroles de ce mystérieux vieillard rencontré par le philosophe. « Prie avant tout. » pour que les portes de la lumière te soient ouvertes, parce que personne ne peut voir et comprendre si Dieu et son Christ ne lui accordent pas de comprendre.
2: Merci beaucoup Isabelle Delaunay avec nous pour le Saint du jour. Dans 10 minutes place, non pas au Saint du jour, mais au débat du jour avec le Père Pierre Vivarès et Stéphane Vernet. Pour revenir notamment sur ce qui se passe en ce moment à Beyrouth, on aura toutes les informations avec Mathias Trout dans 1 minute 30. Et puis la victoire du Paris Saint-Germain. Pourquoi un tel besoin de violence, de dégâts collatéraux? Enfin, le secret de la confession est-il vraiment menacé? Voilà le programme du débat du jour avec Frédéric Mouy.
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2: RCF Notre-Dame, nous sommes le 1er juin, nous fêtons aujourd'hui Saint-Justin de Naplouse. Et il est précisément 9h, excellent début de journée. À la une ce matin, Mathias Roux, de l'actualité, c'est l'invasion israélienne qui s'intensifie au Liban.
9: Et la France qui convoque aujourd'hui une réunion d'urgence du Conseil de sécurité de l'ONU. Le cessez-le-feu de nouveau violé en Iran, l'armée américaine a de nouveau frappé le sud du pays cette nuit. Les gardiens de la Révolution affirment avoir répliqué contre une base américaine. L'actualité, c'est aussi le lancement aujourd'hui du sommet Choose France, des investissements records dans l'IA et les data centers ont déjà été annoncés. Et puis dernier espoir à Roland-Garros, Diane Paris jouera cet après-midi son 8e de finale. C'est le 2e match au programme du cours central.
2: La suite de votre matinale, c'est le journal et puis le débat du jour avec Frédéric Mounier et ses invités pour revenir sur l'actualité à partir de 10h comme chaque matin. Melchior Gormand, Je pense donc j'agis. L'information continue sur RCF Notre-Dame.
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11: Bonjour à toutes et à tous, il est 9h, passé de 1 minute. Des travaux d'entretien et de sécurisation doivent être réalisés sur plusieurs ouvrages de la ligne SNCF des Causses. Les trains ne circuleront plus à partir d'aujourd'hui entre Béziers dans l'Hérault et Saint-Gély-d'Apcher en Lozère jusqu'au 3 juillet prochain. La SNCF invite les voyageurs à consulter son site internet pour prévoir leur trajet. La préfète de l'Hérault, Chantal Mochet, a signé une charte ce vendredi 29 mai qui instaure le contrôle annuel unique dans les exploitations agricoles. Il s'agissait d'une revendication forte de la part des agriculteurs en 2024. Ils ne pourront plus désormais être contrôlés plusieurs fois par an par différents services de l'État dans le département. La préfecture de l'Ariège, quant à elle, vient de prendre un arrêté pour autoriser l'abattage d'animaux de l'espèce grand cormoran dès 2027. L'animal est considéré par de nombreux pêcheurs comme nuisible pour les effectifs de poissons protégés. Deux couples d'aigles de Bonelli ont donné naissance à des petits dans les Pyrénées-Orientales, dans le parc naturel régional Corbière-Fenouillède. Une heureuse découverte réalisée par les associations ornithologiques. Et pour cause, cela n'était plus arrivé depuis une quarantaine d'années. Pour rappel, l'espèce a disparu de ces massifs depuis les années 1990. Et les rugbymen du Montpellier au rugby ont frappé fort ce samedi 30 mai. Ils ont battu Pau 26 à 18 et conservent la deuxième place au classement pour une qualification directe pour les demi-finales de Top 14. Le MHR devra tout donner le week-end prochain pour battre le Stade français lors de l'ultime journée. Merci à toutes et à tous pour votre écoute. On se retrouve à midi pour un nouveau flash régional. Je vous souhaite une très belle matinée à l'écoute de RCF Occitanie.
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12: Notre invité du matin s'appelle Maximilien Fortier. Il est directeur du musée Cérès Franco qui vient de réouvrir les portes de la coopérative à Montaulieu. Une grande fête d'inauguration est prévue le 20 juin prochain, proposée à tout le monde.
13: L'invité du matin, Nathalie Dessauce.
12: Alors ça y est, nous y sommes à Montaulieu, Maximilien Fortier, super, ça y est, toute l'équipe de la coopérative s'installe à la coopérative. On va juste rappeler très précisément aux auditeurs votre charge à vous, précise.
14: Et moi je suis conservateur du patrimoine et donc directeur du musée.
12: Un musée qui ouvre ses portes, dans lequel vous vous installez, tout content parce que c'est une vraie chance. Aujourd'hui vous accueillez les médias pour annoncer, préparer cette grande fête du 20 juin. Alors, quelle sera-t-elle, cette grande fête ?
14: Eh bien, déjà, c'est un vernissage qui est public. Donc, tout le monde est convié. Tout le monde est convié. On peut ouvrir les portes à partir de 11h et jusqu'à minuit. Voilà, il y aura des concerts de musique brésilienne. Il y aura des DJ sets également. Ça, c'est plutôt la nuit. Il y aura également une visite gratuite. Des visites qui seront organisées toute la journée avec également aussi une conférence vers 16h qui sera proposée par l'AVCCF, l'Association pour la valorisation de la collection Cérès Franco. Tout cela est gratuit. Venez donc tous très nombreux.
12: À partir de ce jour-là, on profite du musée, on profite notamment des deux collections que vous êtes en train d'installer là pour l'occasion.
14: Pour présenter un petit peu la collection, on commence d'abord par des expositions temporaires qui permettent de montrer des roulements de notre propre collection qui concerne quand même 1763 œuvres, mais également aussi des prêts qui nous viennent un petit peu partout. On a du Centre Pompidou, on a du Musée des Beaux-Arts de Carcassonne, on a des abattoirs, et on a aussi beaucoup de collections privées également qui nous prêtent des œuvres qui permettent de reconstituer l'esprit de Cérès Franco dans les années 1960, de 1962 à 1972 précisément, où elle était commissaire d'exposition, un métier qui venait tout juste de se créer, sur lequel elle a été l'une des pionnières.
12: Et en partant du 20 juin, en partant de maintenant, toute cette saison estivale, comment va battre le cœur de la coopérative? Est-ce qu'on peut avoir une idée de la programmation?
14: Au niveau de la programmation, il y aura des choses tous les jours déjà, inclus dans le prix du billet. Tous les jours à 14h15, il y a une visite flash, c'est-à-dire 20 minutes, avec un sujet au hasard, selon ce que le visiteur souhaite, selon aussi ce que le médiateur souhaite faire aujourd'hui. Vous aurez une médiation qui sera réalisée sur un sujet surprise. Mais également, nous avons des visites qui sont beaucoup plus prévues, on va dire, avec une programmation qui est actuellement retrouvable sur notre site internet www.museecresfranco.com.
12: Aujourd'hui, c'est aussi pour vous l'occasion de transmettre à la presse votre joie, votre satisfaction, mais aussi la satisfaction de tous ceux qui ont organisé ces travaux, ce chantier, cette évolution de la coopérative.
14: Oui, au niveau du GIP, effectivement. Alors déjà, il faut se dire que le groupement d'intérêt public, c'est avant tout une aventure qui est collective, puisque nous avons tous les échelons territoriaux qui se sont mis d'accord pour pouvoir proposer cet équipement d'équipement culturel qui se situe dans un milieu rural. Ça, c'est très important. Donc nous avons la région Occitanie, le département de l'Aude, Carcassonne Agglo, la mairie de Montaulieu, également l'AVCCF, l'association pour la valorisation de la collection Cérès Franco. Ce qui permet en fait de mettre tout le monde autour d'une table et de pouvoir proposer quelque chose qui est panoptique, qui parle évidemment aux touristes, parce qu'il y a beaucoup de personnes qui viennent en tant que touristes à Montaulieu, mais aussi aux spécialistes, à l'enfant, etc., et à vraiment à tout le monde. Et notre programmation va essayer aussi de suivre tous ces enjeux-là et de toutes ces compétences obligatoires des collectivités, de pouvoir les transmettre en programmation, avec par exemple des visites faites spécialement pour les 0-3 ans, avec des concerts, avec des lotos, avec beaucoup de choses en fait qui sont adaptées à tous les publics, mais plus encore avec tous les publics. Le but est que vous puissiez venir de 7 à 77 ans, venir suivre la même visite ensemble dans un moment de partage et de convivialité.
12: Et pour un directeur de musée comme vous, à la baguette de tout ça au quotidien, vous évoquez un loto par exemple pour les enfants. Est-ce qu'on va pouvoir déployer des activités jusqu'à peut-être la création d'un jeu ou d'un parcours avec du visuel, avec du matériel?
14: Mais c'est déjà fait, parce que dans le parcours justement d'exposition, nous avons créé un petit parcours fait pour les enfants. Donc ils pourront également, à leur niveau, suivre une visite, en même temps que les adultes pourront, eux, faire l'exposition tranquillement. Également, on a fait très attention à ce que les textes soient facilement compréhensibles, puisque de toutes les manières, Cérès Franco est un sujet qui est inconnu pour la grande majorité des personnes en France. Et donc du coup, de pouvoir faire vraiment acte de médiation, c'est-à-dire de pouvoir proposer le savoir tout en s'amusant, d'une part, mais aussi tout en apprenant des choses de manière simple et efficace.
12: J'aimerais quand même vous poser cette question de curiosité. Il y a eu 3-4 ans de travaux. J'ai deux questions pour finir. Est-ce que c'est le GIP qui a décidé de tout ce chantier, qui a suivi ce chantier? Et ce chantier, finalement, à quoi a-t-il servi? L'avant et l'après?
14: L'avant et l'après, disons que ça n'a vraiment plus rien à voir. Nous sommes aujourd'hui dans un bâtiment qui est complètement remis à neuf, avec la création notamment d'un plancher, avec des réserves, avec vraiment beaucoup de choses qui font que la coopérative d'avant n'a vraiment plus du tout rien à voir avec la coopérative d'antan, tout en respectant le bâtiment, puisque l'architecte a vraiment fait attention à conserver cela. Et c'était aussi une volonté, effectivement, du groupement d'intérêt public qui souhaitait conserver ce bâtiment historique, qui souhaitait aussi conserver le cachet de ce bâtiment, un signe de Montaulieu.
12: Et c'est le GIP qui a suivi le chantier?
14: C'est la région qui a suivi le chantier. La région en fait était maîtrise d'ouvrage, avec notamment l'ARAC qui a réalisé les travaux et qui a réalisé le suivi des travaux. Après, toutes les collectivités, mais très majoritairement la région, effectivement, a donné des subventions pour pouvoir réaliser ce suivi. Et puis nous, en tant que musée, en tant que futur service usager, cette fois-ci, évidemment, nous l'avons suivi avec grande attention pour pouvoir répondre et au confort des visiteurs et également à la conservation des œuvres.
12: Au final, un petit coup de chapeau à Madame la Présidente de ce GIP avec qui vous avez travaillé main dans la main.
14: Oui, tout à fait, avec Claudie Foncombejean, donc qui est vice-présidente à la culture à la région Occitanie, également maire de Bram et également présidente donc du musée Cérès Franco.
12: Nous étions avec Maximilien Fortier, le directeur du musée Cérès Franco, qui se trouve donc à nouveau dans les locaux de la coopérative à Montaulieu. L'inauguration est prévue le 20 juin, proposée à nous tous.

0: 9h10 sur RCF Notre-Dame, le débat a déjà commencé. Bonjour Frédéric Mounier.
1: Bonjour Pierre-Luc, bonjour à tous.
0: Et au menu du débat, pardon, j'en perds mes mots. Moi j'ai terminé la matinale, j'en perds mes mots.
1: C'est parce que vous avez trop fait la fête samedi soir, Pierre-Luc.
0: Comment vous savez ?
1: Allez, on se retrouve demain matin à partir de 6h30 d'ici là. Prenez soin de vous, bienvenue dans le débat du jour.
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1: Voici le sommaire, trois sujets ce lundi matin à la une pour réfléchir avec nos débatteurs sur l'actualité. La guerre menée par Israël au Liban a fait 1 million de déplacés, plus de 3 300 morts, dont plusieurs centaines depuis le cessez-le-feu. Nous serons dans quelques instants en direct de Beyrouth avec le père François Boédek, jésuite, recteur de l'université Saint-Joseph. Par ailleurs, nous avons tous assisté d'une manière ou d'une autre à la victoire du PSG et à ses dégâts collatéraux, un mort, des centaines de gardes à vue. Dans ce débat du jour, nous vous proposons de mettre cet événement en perspective avec le retrait de Patrick Bruel, confronté à des dizaines d'accusations sexuelles. Pourquoi avons-nous un tel besoin d'idoles, y compris dans l'Église ? De quoi sont-elles le signe ? Enfin, le secret de la confession est-il véritablement menacé ? Cette inquiétude court les réseaux sociaux. La conférence des évêques de France s'en inquiète. La proposition de loi dite Bétaram ce lundi nous conduit-elle tout droit à une multiplication des atteintes aux libertés ? Nos invités aujourd'hui, je le disais, le père François Boédek, jésuite. Bonjour père.
3: Bonjour.
1: Merci beaucoup d'être avec nous. Vous êtes en direct de Beyrouth. Vous vous occupez d'une fonction extrêmement sensible. Vous êtes recteur de l'université Saint-Joseph. Dans quelques instants, nous évoquerons avec vous la situation au sud Liban. Avec nous également le père Pierre Vivarès. Bonjour.
4: Bonjour.
1: Merci beaucoup d'être avec nous. Alors vous êtes un curé parisien, curé de la paroisse Saint-Eustache à Paris, la grande paroisse des Halles. Et vous êtes également aumônier de la préfecture de police de Paris, ce qui, par les temps qui courent, vous amène à porter un certain regard sur l'actualité. Face à vous, Stéphane Vernet, bonjour.
5: Bonjour.
1: Merci beaucoup d'avoir répondu à notre invitation. Vous êtes journaliste, rédacteur en chef de la rédaction parisienne de Ouest-France. À tout moment, vous pouvez réagir par mail sur direct@rcf.fr et puis vous pouvez nous regarder également en direct et en vidéo sur la chaîne YouTube de Radio Notre-Dame. Alors notre premier thème aujourd'hui, eh bien, c'est l'actualité au Liban, on le sait, l'État d'Israël étend son emprise au sud du Liban, semble pratiquer une politique de terre brûlée face au Hezbollah, un peu comme à Gaza. Quelles sont les conséquences pour les Libanais, pour les chrétiens ? Le premier ministre israélien Benjamin Netanyahou a estimé dimanche que la prise de la forteresse de Beaufort dans le sud du Liban était un tournant décisif dans l'offensive de l'armée israélienne. Pour sa part, le ministre des Affaires étrangères, Jean-Noël Barrot, a déploré, je cite, « une faute majeure d'Israël. Rien, dit-il, ne peut justifier son occupation de plus en plus profonde du territoire ». Alors nous sommes donc en duplex depuis Beyrouth avec le père François Boédek, recteur de l'université Saint-Joseph. Comment voyez-vous la situation à Beyrouth aujourd'hui, père François Boédek ?
3: Écoutez, c'est évidemment très difficile d'avoir une vue très claire de la situation lorsque le Premier ministre israélien dit que la prise du château de Beaufort au sud est une étape décisive. C'est difficile à évaluer. On a plutôt le sentiment d'un enlisement et non pas de quelque chose qui avance dans le bon sens. Le Liban est épuisé, ne sait plus quoi espérer. Il y a quelques mois, l'élection du président de la République et la mise en place d'un gouvernement avec des personnes de qualité avaient fait espérer beaucoup de choses quant à la suite de la situation politique. On voit que depuis, la situation de nouveau se détériore avec les bombardements qui ont repris récemment et particulièrement au sud. Vous l'avez soulevé, c'est une guerre terrible. Des villages rasés, des déplacements de population. On a l'impression qu'Israël procède un peu à une recomposition géographique de cette région pour empêcher le retour des populations, essentiellement chiites. Véritablement, même si le gouvernement libanais s'est engagé dans des négociations qui ont lieu à Washington avec Israël, les conditions pour que ces négociations puissent avancer vers une paix légitime que toutes les populations attendent et que la sécurité d'Israël soit évidemment respectée, mais que ce ne soit pas une paix qui soit imposée au Liban Et pour ça, cela nécessite que des mesures de désescalade soient prises pour qu'un climat de paix puisse véritablement naître. Et nous en sommes évidemment extrêmement loin actuellement.
1: Alors, Père François Boédek, depuis Beyrouth, comment comprenez-vous, comment voyez-vous le sentiment des populations libanaises dans leur pluralité vis-à-vis de l'État d'Israël ? Est-ce qu'on peut parler de résignation ou est-ce qu'au contraire, on peut parler d'une hostilité croissante au fur et à mesure du développement des opérations militaires, Père François Boédek ?
3: C'est très difficile de parler pour les populations libanaises parce que, comme vous le savez, elles sont, et vous l'avez dit, il y a une très grande pluralité. Donc, selon les personnes à qui on s'adresse, on pourra avoir des sentiments extrêmement différents. Ce qui est certain, c'est que une partie de la population, et sans doute une partie non négligeable de la population chrétienne, a espéré peut-être que l'affaiblissement du Hezbollah puisse faire changer la donne politique au Liban. On a pensé aussi que le désarmement du Hezbollah pouvait se faire. Et en fait, on se rend compte aujourd'hui que le Hezbollah garde une puissance extrêmement importante militairement pour affronter Israël. Et Israël, on le voit, a des difficultés pour éradiquer, comme il le souhaite, le Hezbollah. Le Hezbollah est un groupe militaire, mais qui s'appuie sur une communauté de 30% de la population libanaise. Et on ne peut pas simplement mettre de côté 30% de la population. Donc il faut évidemment arriver à pouvoir intégrer tout le monde dans un processus politique, ce qui est extrêmement difficile parce que d'une certaine manière, j'ai envie de dire, personne n'a envie de se, à part peut-être le gouvernement libanais, personne ne souhaite véritablement faire la paix. Le Hezbollah reste une arme aux mains de Téhéran. Téhéran s'en sert comme il le souhaite pour ses propres intérêts. Et pour l'instant, le Hezbollah n'est pas du tout prêt à s'engager dans un désarmement de la même manière que Israël n'est pas prêt à s'engager dans des véritables conditions de paix.
1: Oui. Donc si on vous écoute bien, Père François Boédek, je rappelle que vous êtes recteur de l'université Saint-Joseph, grande université jésuite à Beyrouth. Nous sommes dans une impasse. Stéphane Vernet, vous êtes rédacteur en chef de la rédaction parisienne de Ouest-France. Quel regard vous portez sur cette impasse libanaise ?
4: Bah, je crois que ça a bien été dit. Le problème aujourd'hui, c'est que en fait, il y a qui veut la paix et qui veut arriver à négocier une solution. Le gouvernement libanais, oui, qui est prêt en fait à négocier avec Israël sous l'égide des Américains en écartant le Hezbollah. Effectivement, c'est quand même très compliqué de réussir à trouver un accord qui tienne dans la durée en excluant 30% de la population. Libanaise. Moi, je suis complètement d'accord avec ça. Je pense que c'est un des nœuds du problème. Moi, ce que je vois aussi dans l'opération qui a été faite ce week-end, si vous voulez, c'est que la prise de la citadelle de Beaufort, je pense qu'elle a une très grande portée symbolique pour les Israéliens. Parce que je vous rappelle qu'en fait, c'est une place forte qui avait été occupée en 82, que les Israéliens ont mis 18 ans à la rendre, en fait, qui ne l'ont rendue qu'en 2000. Et je pense qu'en fait, sur le plan militaire, je ne suis pas sûr que ce soit une position très stratégique. Mais par contre, en termes de symbolique pour les Israéliens, c'est très fort. Mais ça dit aussi ce qui va se passer. Et pour moi, il va se passer deux choses.
1: Allez-y.
4: C'est-à-dire qu'on est à nouveau dans la politique du fait accompli, c'est-à-dire que les Israéliens occupent le terrain et je pense qu'ils mettront des années à le rendre. Et la deuxième chose qui pose problème, à mon avis, c'est que ce mouvement-là, il fragilise énormément le gouvernement libanais. Comment est-ce que le gouvernement libanais va pouvoir continuer à négocier avec les Israéliens ? Il y a des pourparlers qui sont prévus à l'ONU les 2 et 3 juin, il me semble, cette semaine. Comment est-ce qu'il va pouvoir être crédible et continuer à discuter avec des interlocuteurs, en fait, qui, par cette politique du fait accompli, vont forcément radicaliser, braquer le Hezbollah et tous les Libanais et les Libanaises qui soutiennent le Hezbollah, quoi. Donc je pense que la suite va être un petit peu difficile. Et quelque part, on peut se dire que les Israéliens font exprès et qu'il y a aussi une volonté, par ce type de mouvement, de rendre le processus de paix ou de discussion ou de trêve
1: une volonté
4: de
1: blocage.
4: C'est une forme de sabotage.
1: Père Pierre Vivarez, vous êtes curé de la paroisse Saint-Eustache à Paris. J'imagine que vous avez des paroissiens libanais.
5: Oui, moi je pense à la population libanaise. Le fait politique libanais, je crois que c'est toujours quelque chose de très complexe. Depuis que je suis né, j'en entends parler. Et ce n'est jamais simple. Ça n'a jamais été simple. Et je crains que ce ne soit jamais. En revanche, j'ai des amis libanais à Paris et sur place qui souffrent. En fait, quotidiennement, quotidiennement de manque de moyens, de problèmes pour manger, problèmes les enfants.
1: C'est tout un pays qui est à l'arrêt.
5: Oui, des enfants qui étaient déscolarisés, des adolescents qui, comme je vous le disais tout à l'heure, qui sont sur le balcon et qui regardent les immeubles autour d'eux en train de tomber, bombardés par Israël, et qui demandent à leur mère quand est-ce que le nôtre va tomber. Mmh. Donc il y a une espèce de violence quotidienne pour la vie des Libanais. Je pense que... alors bien sûr, il faut prier pour la paix, il faut favoriser toutes les initiatives diplomatiques, il faut aussi soutenir le Liban matériellement. Mmh. Il faut soutenir les Libanais qui, eux, sont les victimes de tout cet état de fait politique, religieux, politique, auquel nous assistons impuissants.

0: Voilà, tenez bon et choisissez toujours le chemin du dialogue et de la rencontre. Plus que jamais aujourd'hui, le risque au Liban, c'est de retourner dans des affrontements confessionnels. Et peut-être que d'une certaine manière, la manière de faire d'Israël veut entraîner ou risque d'entraîner le Liban dans une nouvelle guerre civile. Ce que nous a dit le pape Léon, c'était qu'il fallait sans cesse reprendre les chemins du dialogue, essayer de trouver de manière politique, mais aussi humanitaire, les lieux d'une rencontre entre communautés. Et je crois véritablement que le travail et l'attention miséricordieuse, un peu d'une mère que le nonce apostolique au nom du Saint-Père a pour les populations du Sud, va véritablement dans ce sens. On ne se sent pas oublié par le Vatican et par le Saint-Père.
1: Ce risque d'une nouvelle guerre civile que vous évoquez par François Boédek, vous le sentez vraiment à vos portes aujourd'hui?
0: C'est difficile aussi à dire, mais oui, il est quand même présent. On l'entend souvent dans des conversations. Beaucoup pensent que revenir parfois à des affrontements permettrait de régler la question. C'est évidemment une très mauvaise analyse, mais les gens sont tellement épuisés qu'ils sont prêts un peu à beaucoup d'extrêmes. Heureusement, le gouvernement libanais, qui a de moins en moins de marge de manœuvre, comme cela a été rappelé tout à l'heure, veut à tout prix, à tout prix, à tout prix éviter cela. C'est pour ça qu'elle n'engage pas l'armée dans des affrontements directs avec le Hezbollah pour le désarmer, et en même temps qu'elle essaye de trouver un chemin de paix dans des négociations avec Israël. Pour l'instant, je ne vois pas par où passe le chemin de la paix. Peut-être passe-t-il par Téhéran. Et aujourd'hui, on est un peu dans cette attente où il faut soutenir l'espérance de tous les Libanais.
1: Un grand merci à vous, Père François Boédek. Je rappelle que vous
0: Merci.
1: êtes recteur de l'université Saint-Joseph de Beyrouth. Vous étiez en direct avec nous depuis Beyrouth. Tenez bon d'ici là.
0: Merci,
1: Stéphane
0: merci.
1: Vernet, peut-être un mot avant de clore ce dossier. On sait que la France, historiquement, est très présente au Liban. La France était la puissance mandataire. La France a contribué à la création du Liban. On sait que Emmanuel Macron s'est impliqué personnellement après la catastrophe du port de Beyrouth. Dans quelle mesure vous semble-t-il que la France peut jouer un rôle diplomatique dans cet imbroglio libanais, Stéphane Vernet?
2: Bah écoutez, la France, le président de la République s'exprime régulièrement sur le sujet. Il continue, il a encore fait ce week-end. Il y a le ministre des Affaires étrangères qui a demandé une réunion d'urgence du Conseil de sécurité de l'ONU. Bon, après, la voie diplomatique, je pense que ce soutien-là, il est indispensable. Il faut l'exprimer. En même temps, sa portée est extrêmement limitée. Extrêmement limitée parce que dans l'équation, à partir du moment où vous avez les États-Unis qui peuvent user de leur veto et ils s'en priveront pas, donc ils vont bloquer tout type de démarche qui irait dans ce sens-là. Et puis on a des protagonistes en fait qui sont notamment Israël, qui sont déterminés à suivre leur logique et à aller au bout. La parole, elle est indispensable,
1: oui,
2: mais elle ne suffit malheureusement pas.
1: Mais elle n'est pas forcément performative. Père Pierre Vivarès,
3: oui.
1: Votre point de vue là-dessus?
3: Israël se bat pour sa survie, en fait, puisque Téhéran veut éradiquer Israël.
1: Ce qui est le cas depuis sa naissance.
3: Ce qui est le cas depuis sa naissance, et le Hezbollah, qui est un proxy de Téhéran, veut la destruction d'Israël. Donc quand on est face à des gens qui veulent votre destruction, voilà, ça peut se comprendre. D'un autre côté, la méthode est plus que discutable. Donc on est face à des gens qui ne veulent pas la paix, d'un côté comme de l'autre. Et que le gouvernement libanais impuissant qui veut la paix, et les chancelleries occidentales qui veulent la paix, à part les États-Unis. Donc, honnêtement, en stricte logique, c'est assez insoluble. C'est affreux, mais. Et c'est des enfants qui payent.
2: Le point
1: oui,
2: clé, c'est qu'il
1: faudrait
2: que le gouvernement libanais ait les moyens militaires de désarmer le Hezbollah par la force, ce qui est impossible. En fait,
1: et manifestement, d'après ce que nous dit le recteur de l'Université Saint-Joseph, le gouvernement libanais se refuse à
2: avoir
1: recours à la force.
2: Il n'a pas les moyens de le faire, techniquement, matériellement, il n'a pas les moyens. L'armée libanaise n'est pas suffisamment encortiquée pour ça. Et puis surtout, il y a le spectre d'un retour de la guerre civile qui a bien été évoqué. Donc,
1: ce serait donc un détonateur.
2: Bah, potentiellement, oui.
1: Voilà.
2: Donc, moi, je comprends aussi la position du gouvernement libanais. Mais
3: et
2: ce qui fait que tout
3: Liban,
2: ça.
3: Armée qui au Liban?
1: Voilà. Vous êtes bien sur RCF Notre-Dame, vous avez bien raison. C'est ce matin le débat du jour avec nos trois invités. Nous étions en direct du Liban avec le père Boédek, jésuite, recteur de l'université Saint-Joseph. Nous sommes également avec Stéphane Vernet, journaliste.

0: évangéliste Ouest-France à Paris, et puis le père Pierre Vivarès, curé de la paroisse Saint-Eustache à Paris et aumônier de la préfecture de police. Après le flash, eh bien, nous aborderons le thème du jour, le thème de la nuit, le thème du week-end, la victoire du PSG. Et les débordements qui ont suivi à Paris, chacun d'entre nous, nous avons vécu peut-être d'une façon ou d'une autre, et cette victoire et ces débordements. Dans quelques instants, nous vous proposerons d'élever le débat, si j'ose dire, et de se demander pourquoi avons-nous un tel besoin d'idoles. On l'a vu également avec le retrait de Patrick Bruel, confronté à des dizaines d'accusations d'abus sexuels. Pourquoi avons-nous un tel besoin d'idoles? De quoi sont-elles le signe, y compris dans l'Église catholique? Alors aujourd'hui, donc, ce débat du jour qui aborde des thèmes assez divers. La question de l'idolâtrie est-elle une maladie de tout temps? Est-elle une maladie contemporaine face aux foules aujourd'hui, aux foules qui se mobilisent dans la rue, dans les stades, dans les salles de spectacle? Quelle est la bonne attitude? Quelle est l'attitude raisonnable? Quelle est, au fond, l'attitude chrétienne? Ce sont des questions qu'on peut se poser dans les genres de difficultés que nous avons vécues tout ce week-end.
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0: 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Les informations, Mathias Troud. Bonjour Mathias.
3: Bonjour.
0: À la une aujourd'hui, Emmanuel Macron ouvre ce lundi le sommet Choose France à Versailles.
3: Une 9e édition de ce forum d'investisseurs qui le promet historique. 200 patrons étrangers sont attendus dans les Yvelines. Sans surprise, c'est l'intelligence artificielle qui va capter la plupart des investissements. Le japonais SoftBank promet par exemple 75 milliards d'euros d'investissement pour des data centers dans le nord de la France, un investissement jamais vu en Europe. On apprend ce matin la mort d'André Santini, ancien ministre et maire indéboulonnable d'Issy-les-Moulineaux dans les Hauts-de-Seine. Il avait 85 ans et venait d'être réélu. Au Liban, l'offensive d'Israël se poursuit. L'État hébreu vient de donner l'ordre à son armée de bombarder la banlieue sud de Beyrouth. Et l'autre front de cette guerre au Moyen-Orient, c'est l'Iran. L'armée américaine et les gardiens de la Révolution annoncent ce matin un échange de frappes malgré le cessez-le-feu en vigueur.
0: Et puis l'extrême droite crée la surprise à l'élection présidentielle en Colombie.
3: Les résultats du premier tour sont tombés ce matin. Abelardo de la Espria, l'avocat millionnaire fan de Donald Trump, arrive en tête des suffrages. Il affrontera au second tour le candidat de gauche, Ivan Cepeda, successeur désigné du président sortant Gustavo Petro. Ces deux candidats ont obtenu respectivement 44 et 41% des suffrages. Le président hongrois, lui, refuse de démissionner. Le nouveau premier ministre, Peter Magyar, lui avait donné jusqu'à minuit cette nuit pour quitter ses fonctions, sans succès pour le moment. Magyar le qualifie de marionnette de Viktor Orban. Et puis dernier espoir pour les Bleus à Roland-Garros, la Française Diane Paris joue cet après-midi contre la Polonaise Maja Rafalińska. Les deux joueuses classées autour de la 100e place mondiale joueront pour une place en quart de finale inattendue.
0: Et ce lundi, la vague de chaleur régresse.
3: On respire mieux en France cette semaine. Il va quand même faire entre 17 et 27 degrés ce matin. 17, c'est pour la Bretagne, 27 pour la Normandie, 27 pour le sud. Et cet après-midi, il fera 26 à Paris et Bordeaux, 23 à Belfort, 31 à Perpignan. D'ailleurs, il faudra profiter de ce lundi car c'est potentiellement votre dernier jour sans pluie. Ciel voilé, voire nuageux sur une bonne partie de l'Hexagone aujourd'hui. Seul le tiers nord-est devrait voir un ciel bleu immaculé.
0: Merci Mathias Troud, on vous retrouve à 10h pour un nouveau point sur l'info.
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0: Au micro, Frédéric Mounier, la suite du débat du jour sur RCF Notre-Dame avec nos deux invités, le père Pierre Vivarès, curé de la paroisse Saint-Eustache à Paris, aumônier de la préfecture de police, et puis Stéphane Vernet, journaliste, rédacteur en chef de la rédaction parisienne de Ouest-France. Je le disais avant la pause, nous avons tous assisté d'une manière ou d'une autre à la victoire du PSG et à ses dégâts collatéraux, un mort, des centaines de gardes à vue. Alors aujourd'hui, nous vous proposons dans ce débat du jour de réfléchir à ce besoin qui semble nous tarauder les uns et les autres. Nous avons besoin d'idoles, qu'il s'agisse de footballeurs, qu'il s'agisse de chanteurs. Avec Patrick Bruel, on se souvient de la Bruel Mania. On sait qu'aujourd'hui, Patrick Bruel a décidé de se mettre en retrait, confronté à des dizaines d'accusations d'abus sexuels. Et puis on sait aussi que dans l'Église, eh bien, ce besoin d'idoles est tout à fait important. Alors, Père Pierre Vivarès, quelle est votre réflexion sur cette question de nos idolâtries contemporaines ?
5: L'Écriture en parle déjà, hein, quand Israël demande un roi et que le prophète répond « Si vous voulez un roi, il va vous réduire en esclavage, vous devrez donner ceci et cela. » Et Dieu ne souhaitait pas tellement qu'Israël ait un roi parce qu'il y avait une fonction un peu idolâtrique du roi. Et l'accusation du roi est déjà présente avant même Saül et David. Dieu met en garde contre une forme de personnalité idolâtrique qui prétend fédérer une masse et en fait qui n'aboutit qu'à l'abdication de sa liberté. Parce que derrière une idole, on abdique sa liberté en fait. Mm-hmm. On n'est plus autonome, on se réfère à l'idole, à ce qu'il dit, à ce qu'il fait, à la manière dont il s'habille, tout ça pour ne pas être soi-même. Et à travers toutes nos idolâtries, qu'elles soient religieuses, qu'elles soient artistiques, politiques ou autres, il y a toujours la volonté de l'homme ou de la femme providentielle. Et le Christ est l'antithèse de l'homme providentiel. Parce qu'honnêtement, à vue humaine, il a tout raté, le Christ. Hein. Il meurt sur une croix un vendredi soir. C'est l'antithèse de l'homme providentiel, mais c'est lui qui nous sauve. Mm-hmm. Parce que lui nous renvoie à notre liberté. Et il ressuscite pour nous donner la vie. Et notre vie, c'est aussi notre liberté. Et nous, on est toujours en train, et vous allez voir l'an prochain, avec les élections providentielles, l'homme ou la femme...
0: Les élections providentielles.
5: Les élections providentielles.
0: Père Vivarès. Oui.
5: Et les gens rêvent de quelqu'un qui... Et c'est une sorte de fascisme derrière.
0: Mm-hmm. Carrément, vous utilisez ce mot-là.
5: Oui.
0: Pourquoi ? C'est le même ressort ?
5: Fasciné.
0: Oui.
5: Être fasciné, fascisme, mm-hmm. c'est la même racine. Et derrière une idole, il y a une fascination. Et... Il y a du fascisme. Et quand on cherche un homme ou une femme providentielle, en fait, on cherche celui qui va nous permettre d'arrêter de réfléchir, d'abdiquer notre liberté et de remettre notre vie entre les mains d'un autre. C'est très reposant. On a vu dans l'histoire ce que ça donne en général.
0: Stéphane Vernet, vous qui êtes journaliste et qui observez la vie politique, cette tentation, cette fascination, elle vous paraît de tout temps ou elle vous paraît très très contemporaine, Stéphane Vernet ?
6: Non, je pense qu'elle elle existe de tout temps. On a tous besoin de modèles, en fait. Mm-hmm. Donc voilà. Après, la différence entre le modèle, la source d'inspiration et la fascination, c'est pas exactement la même chose, mais il y a qu'un pas. Et est-ce que si votre question c'est de savoir si la période pousse à ce type de bascule, mm-hmm. de passer du besoin de la recherche d'un modèle à une fascination aveugle, etc. Il y a plusieurs éléments qui plaident dans ce sens. D'abord, il y a plusieurs choses. Moi, je crois, enfin, par rapport à votre sujet initial sur le fait, votre thématique de départ, c'est la victoire du PSG, etc. Enfin,
0: absolument.
6: En Ligue des Champions. Mmh. Moi, je pense qu'on vit dans une société qui est en train de se fragmenter. Enfin, j'enfonce une porte ouverte, ça a été dit.
0: Allez-y. On est heureux de vous suivre dans cette...
6: Non, mais si vous voulez, je pense qu'il y a une époque pas si lointaine où en fait, il y avait quelques canaux de diffusion d'informations qui faisaient qu'on avait des communs. C'est-à-dire qu'on se retrouvait le lundi matin... au boulot, à l'école, etc.
0: Et on parlait de la même chose.
6: Parce que beaucoup d'entre nous, on avait regardé le même film du dimanche soir sur TF1, on avait regardé le même journal télévisé, etc. On avait lu le même journal le matin avant de venir, où on avait écouté la même radio. Et en fait, vous avez une base, un socle qui vous permet de faire société, de discuter.
0: Et tout cela a explosé.
6: Par la force des choses, c'est-à-dire, voilà, là, ça se voit pas à la radio, mais moi j'ai un téléphone à la main, les smartphones en fait ont complètement déstructuré ça. Avec le, vous avez une fragmentation, une hyper-segmentation de la société, en fait, des canaux de diffusion, des, chacun a ses, chaque, en fait, il y a une multiplication des modèles et des référents.
0: Et des bulles. Et
6: c'est-à-dire
0: des
6: que bulles. Vous évoquez Patrick Bruel, ça, ça parle à une génération. Aujourd'hui, en fait, vous avez. Parmi les jeunes générations, toutes sortes de référents, de modèles, etc., qui exercent une certaine fascination, mais qui sont plutôt allés chercher du côté, alors chez certains artistes, mais beaucoup du côté des influenceurs, par exemple, et qui ne parlent pas à les générations suivantes. Et donc, en fait, si vous voulez, on a ce ferment-là, c'est commun. On vit dans une société qui est complètement dégingandée, si vous voulez. C'est-à-dire que chacun a ses propres...
0: Désarticulé, dégingandé,
6: etc. Chacun continue à avoir ses modèles, ses référents, mais on ne les partage plus, ils ne sont plus les mêmes, ou de moins en moins. Et il en reste quelques-uns, mais plus beaucoup, en l'occurrence.
0: Alors, qu'est-ce qui nous unit
6: Le sport, par exemple.
0: Le sport.
6: Voilà, c'est pour ça que, si vous voulez...
0: C'était les Jeux Olympiques, par exemple.
6: Les Jeux Olympiques, exactement.
0: Peut-être Notre-Dame de Paris, également.
6: Alors, exactement, par exemple, mais si vous voulez, ces référents extrêmement forts, ils sont de moins, et c'est qu'ils soient très largement partagés, je pense qu'ils sont de moins en moins nombreux, et une grande victoire sportive a beaucoup moins d'impact aujourd'hui que par le passé. Quand la France gagnait la Coupe du Monde en 98, si vous voulez, il y avait un impact sur l'économie, la croissance, même la démographie, etc. Il y avait un élan, une espèce d'euphorie, un élan...
0: Et en tout cas, il n'y avait pas de destruction.
6: Et qui durait. Et aujourd'hui, ça ne dure plus du tout. Et excusez-moi, mais les destructions, je pense que c'est encore autre chose.
0: C'est-à-dire
6: Il y a une victoire sportive, il y a des gens qui descendent dans la rue, qui ont envie de célébrer ce moment avec les autres et qui le font... Voilà, il y a un côté cathartique, etc. Enfin, voilà, quelque chose qui est de l'ordre de la transcendance, de la joie commune et tout. Mais à côté de ça, vous avez des gens qui sont absolument pas fans de foot, qui s'intéressent pas au foot, mais qui savent très bien que ce type de rassemblement, la liesse populaire et le fait qu'il y ait énormément de gens, va leur permettre de se regrouper en tout petits groupes et ça va leur permettre d'aller piller un certain nombre de casser un certain nombre de commerces, d'aller piller, etc. Ils viennent pas pour le PSG, ça n'a absolument rien à voir en fait.
0: Sauf que c'est dans les mêmes lieux et c'est pris dans
6: la même. Ils utilisent le mouvement de foule et le fait qu'il y ait une foule présente à un moment. Ils savent très bien qu'elle va être très difficile à contrôler, qu'elle va être très difficile à canaliser. Et en fait, ils viennent profiter de ça pour autre chose, en fait. Je pense que ça n'a rien à voir avec la ferveur populaire, la liesse et la joie partagée. Je pense qu'ils viennent juste pour se faire, entre guillemets, un certain nombre de commerces.
5: Oui, ce sont deux populations. Il y a une population de fans qui sont descendus dans la rue. Il y en a quand même des dizaines de milliers qui sont descendus dans la rue. On a eu 540 gardes à vue, je crois.
0: Y compris dans le quartier des Halles.
6: Beaucoup plus, en fait. Les chiffres ont été réalisés.
0: 800, c'est près de 800 gardes à vue.
5: Moi, j'avais le chiffre de 540 la nuit de samedi et dimanche. Ça augmente après, bien sûr.
0: Vous les avez vus, ces supporters, dans le quartier des Halles?
5: Ah oui, je suis bien placé pour les voir, oui. Et quand on habite sur le Forum des Halles, effectivement. De fait, je crois qu'il y a deux populations. Une population de fans sympas qui célèbrent la victoire de leur équipe, comme ça s'est toujours fait. En 98, il y a eu deux morts. Là, il y a eu un mort et c'est un accident de moto, malheureusement pour ce jeune homme. Enfin, il a raté une sortie du périphérique, il est mort. C'est pas quelqu'un qui a été tué ou enfin, c'est pas une rixe.
0: C'est un dégât collatéral, comme on dit.
5: C'est un accident malheureux. Donc il y a toujours eu des actions. Là, on a une population qui effectivement profite de quel que soit l'événement pour aller faire des pillages. La police le sait, on sait où est-ce qu'ils agissent. Justement, on essaye de les entourer et de les surveiller, etc. De fait, ça. Tout le monde parle de Paris et les émeutes dans Paris, le mobilier urbain qui est brûlé. Ça donne des images très graphiques dans les médias internationaux. On se joue à se faire peur en disant « Regardez, Paris brûle », etc. On est un peuple un peu sanguin, nous le savons depuis longtemps. Voilà, il faut quand même raison garder sur...
0: Alors, raison garder.
5: Le battage médiatique dont certains se servent allègrement pour sur la lecture de ces événements. De fait, ce n'est pas agréable. Et quand on habite dans l'hypercentre de Paris, on ne dort pas bien, je vous le confirme. Mais voilà.
0: Alors, revenons sur notre débat, si vous le voulez bien,
5: oui, sur les idoles.
0: Père Pierre Vivarès, sur les idoles. Vous évoquiez tout à l'heure cette tentation d'abdication de notre liberté, cette fondation. On sait que dans l'Église également, cette tentation est réelle. On se souvient de l'abbé Pierre, de Jean Vanier, des frères Philippe, du père Finet et de bien d'autres qui, peut-être, ont abusé au sens propre de leur position de maître spirituel. Quelle est votre analyse sur ce risque au sein de l'Église catholique aujourd'hui, Père Pierre Vivarès ?
5: C'est la rencontre de deux immaturités. L'immaturité d'un gourou qui a besoin d'avoir ses sbires autour de lui et de les contrôler. C'est une volonté de domination, qu'elle soit intellectuelle, spirituelle, physique, sexuelle, peu importe. Et une immaturité de quelqu'un qui se cherche, qui ne sait pas très bien exercer sa propre liberté et qui va s'en remettre entre les mains de quelqu'un d'autre pour sa vie et parfois jusqu'à des choses très graves. Faire grandir la maturité et la liberté, c'est ça l'objectif, je pense, de n'importe quel éducateur, de n'importe quel parent, de n'importe quel prêtre, de n'importe quel professeur.
0: Et ce qui suppose de respecter la liberté de l'autre.
5: Ah ben c'est pas ça, le suppose oui. pas.
0: C'est la base.
5: C'est l'objectif, oui. c'est de rendre l'autre libre. Mm-hmm. La vérité vous rendra libre. Mm-hmm. Et la vérité, c'est de parfois dire à quelqu'un, cette personne-là n'est pas au service de ta liberté, ne mm-hmm. te fait pas grandir. Ne te libère pas. Et nous avons à être vigilants, et c'était toute la question sur les abus dans l'Église aussi, parce que les abus, ce n'est pas que des abus sexuels, c'est aussi des abus spirituels, des
0: Absolument.
5: Dominations intellectuelles, des mainmises sur des jeunes, souvent des jeunes, parce que il y a une immaturité de la part du gourou qui a besoin d'être flatté dans son ego, son hubris, et nous avons à être vigilants, et on parlait des influenceurs, tout à l'heure, vous parliez, Stéphane, des influenceurs, certains influenceurs sur les réseaux sociaux ont une jouissance extrême à avoir le plus de followers possible.
0: C'est la jouissance du gourou.
5: La jouissance du gourou est de se dire je suis suivi par 100 000, 200 000 personnes et quoi
0: voir
5: que je dise,
0: plus, voir beaucoup plus,
5: oui. voir des millions. Mmh. Et quoi que je dise, ces gens vont faire ce que je dis, vont acheter ce que je propose.
0: C'est souvent une affaire de gros sous.
5: Il y a souvent des gros sous, oui. mais même il y a quelque chose de pervers, de narcissiquement mmh. pervers derrière. Et le rôle de l'Église est aussi de dénoncer les mmh. idoles. Il faut dénoncer l'idolâtrie, même dans nos rangs, et surtout dans nos rangs.
0: Cette jouissance du gourou, Stéphane Vernet, c'est une maladie contemporaine aujourd'hui.
6: Alors, je vais rebondir
0: Allez-y.
6: Là-dessus, mais autrement, enfin, je vais revenir à ce que vous évoquiez tout à l'heure. Je pense qu'elle existe aussi en politique.
0: Oui, allez-y.
6: Chez un certain nombre mm-hmm. de gens qui ont, là, c'est très d'actualité, qui ont très, très envie de se présenter à la présidentielle et de devenir président de la République. Et je pense qu'il y a cette voilà. Moi, j'ai beaucoup aimé ce que vous avez dit, Père Vivarès, sur l'immaturité, en fait, mm-hmm. et qui existe des deux côtés. Chez le gourou, en fait, où c'est cette course à la notoriété, mais aussi chez les gens qui suivent et qui ont besoin finalement de mm-hmm. de se sentir dominé ou d'être mm-hmm. Et parce que vous le disiez tout à l'heure,
0: d'abdiquer,
6: c'est confortable,
0: oui.
6: c'est rassurant aussi. Mm-hmm. Et on vit, moi j'insiste là-dessus, on vit dans une période assez fascinante, enfin c'est très très problématique, où vous avez un nombre croissant en France de gens qui se disent prêts à abdiquer, à renoncer à la démocratie, qui trouvent que c'est un système qui est finalement pas très efficace.
0: Et
6: c'est quand même très très nouveau et mm-hmm. ça progresse d'année en année et c'est très très inquiétant parce que si vous voulez à un moment le risque c'est que les deux immaturités se rencontrent et que ça se termine par un accident j'allais dire industriel mais pas industriel
5: politique
6: et démocratique oui. et pour ouvrir et élargir le débat je voudrais juste faire une petite mention. Je pense qu'aujourd'hui ce point de bascule il s'approche. D'autant plus qu'il y a une révolution extraordinaire qu'on est en train de vivre mm-hmm. et qui s'appelle l'intelligence artificielle.
0: Absolument. Nous en avons parlé fréquemment dans ce débat, oui.
5: Il y a beaucoup de gens qui parlent à leur IA. Hein.
0: Voilà, Père Pierre Vivarès. Vous le voyez dans votre ministère ?
5: Non, pas encore. Ce que je vois dans le ministère, c'est beaucoup de gens qui se plaignent
0: mm-hmm.
5: de passer trop de temps sur les écrans.
0: Oui.
5: Comme une sorte d'addiction.
0: Voilà.
5: Ils s'en plaignent ou s'en confessent mm-hmm. D'être dépendants de de quelque chose d'irréel, finalement.
0: De quelque chose d'irréel.
5: Et au détriment de relations humaines réelles, charnelles.
0: Incarné.
5: Voilà. Et on est une religion de l'incarnation, donc moi j'aime bien.
0: Alors vous avez prononcé ce mot, Père Pierre Vivarès, confession.
5: Oui, parce que je vous tends le crachoir.
0: Voilà, merci beaucoup, de me tendre le bénitier en quelque sorte. Cet après-midi sera débattue à l'Assemblée nationale une proposition de loi issue du groupe Renaissance, mais en même temps, ce qui peut paraître paradoxal, soutenue par LFI, qui s'inscrit dans le sillage de la commission d'enquête ouverte auprès de l'affaire Bétarame. On se souvient de cette affaire massive donc de violences sexuelles dans le cadre d'établissements scolaires. Et cette proposition de loi suggère de supprimer le secret de la confession dans les cas des violences sur mineurs. Alors, la Conférence des évêques de France a exprimé sa grande préoccupation, je cite, et a interpellé les parlementaires. Il s'agit en fait de l'article 9 de cette proposition de loi qui avait été adoptée en commission le 26 mai et qui prévoit en effet que les ministres du culte soient désormais obligés de dénoncer tel fait, y compris s'ils en ont eu connaissance, je cite, dans l'exercice de leur fonction. Aucun secret de la confession ne saurait s'y opposer, alors qu'on sait aujourd'hui que le confesseur a interdiction de révéler ce qu'il a entendu en confession. Alors, Père Pierre Vivarès, vous qui confessez depuis très longtemps.
5: 30 ans.
0: Alors,
5: tout rond.
0: ne rompez pas le secret de la confession, mais cette menace...
5: Ni maintenant, ni demain.
0: Voilà, cette menace vous paraît-elle réelle? Quelle est votre position et votre expérience de confesseur en la matière? Avez-vous déjà entendu de véritables prédateurs sexuels s'accuser en confession? Enfin, quelle est la réalité de votre ministère dans ce domaine-là?
5: Comme il y a un secret de la confession, je n'en parlerai évidemment pas.
0: Absolument.
5: Voilà. Donc, déjà, on parle de ça, et quelle que soit la loi qui sera votée, je ne parlerai jamais d'un secret de la confession, parce que cette parole ne m'appartient pas. On peut parler d'une parole quand elle nous appartient. Là, on parle entre nous, c'est même diffusé sur les ondes. Il y a des milliers de personnes qui écoutent. La parole que je dis en ce moment ne m'appartient pas, je la livre aux auditeurs. Quand quelqu'un se confesse à moi, la parole qu'il me dit ne m'appartient pas, donc je ne peux rien en faire. Ce que j'aime bien avec la gauche, c'est qu'elle a des libertés de conscience à géométrie variable. C'est-à-dire que dans les années 80, il fallait absolument l'objection de conscience qu'on ne voulait pas faire son service militaire, par exemple, et qu'aujourd'hui la liberté de conscience est remise en cause sur l'objection de conscience pour l'avortement, pour l'euthanasie, pour le secret de la confession. Donc j'aime bien cette gauche qui a des libertés de conscience à géométrie variable suivant les époques, suivant les moments et suivant ce qui l'arrange en fait. Donc ça serait bien qu'on revienne quand même à la dignité de la personne humaine. On mettait des micros dans le confessionnal de Karol Wojtyla quand il était évêque auxiliaire de Cracovie, je crois. Les régimes totalitaires ne supportent pas la liberté de conscience et le secret qu'on peut avoir entre des amis, entre des personnes qui se font confiance mutuellement. Parce que si demain, votre meilleur ami vous confie quelque chose, vous êtes soumis à l'article 40...
0: Alors moi, je ne suis pas confesseur.
5: Non, mais voilà. dans la confidentialité d'une amitié, que faites-vous? Parce que là, je ne parle même pas de la confession, je parle juste des rapports humains les plus... les plus normaux, les plus amicaux, les plus intimes que l'on peut avoir avec tout un chacun. Que l'État veuille venir surveiller la confidentialité de nos échanges est en soi insupportable. Par ailleurs, pour la confession, lorsque je confesse quelqu'un, moi je ne lui demande pas sa carte vitale, son nom, son prénom, son téléphone, son mail. Et 95% des gens que je reçois en confession, je ne les connais pas. Je ne sais pas qui ils sont, je ne sais pas où ils habitent, je ne sais pas quel est leur nom. A fortiori, quelqu'un qui viendrait se confesser de choses graves va rarement aller voir son pote prêtre. Voilà.
0: Oui, dans les faits, c'est très très
5: dans
0: peu
5: les faits,
0: probable.
5: C'est exceptionnel, c'est rarissime. En plus, la question du projet de loi va toucher à toutes les questions de violence sur mineurs. Donc, prenons un exemple absurde.
0: Père Pierre Vivarès.
5: Un père de famille s'accuse, se confesse, en confession, on ne s'accuse pas, on demande pardon en confession, d'avoir mis une claque à son gamin. Ce qui n'est pas bien. Alors je fais quoi? J'appelle le procureur?
0: Alors, c'est une question, vous vous souvenez peut-être que Mgr Éric de Moulin-Beaufort, archevêque de Reims, à l'époque où il présidait la conférence des évêques de France, avait expliqué sur une antenne que si un prêtre reçoit en confession le témoignage d'un viol commis sur un enfant, il peut encourager le pénitent à en parler aux instances compétentes. Il avait expliqué le prêtre doit travailler à ce que cette parole puisse être utilisée.
5: Et je peux refuser le pardon.
0: Voilà.
5: Je peux refuser de pardonner si la personne ne manifeste aucun désir de se dénoncer, de se convertir ou quoi que ce soit.
0: Donc vous avez deux libertés, oui.
5: Je parle de quelque chose de beaucoup plus simple, une claque à un gamin. Mmh. Les violences corporelles sont interdites sur les enfants, donc c'est un délit. Donc faut-il que je dénonce un délit entendu en confession? J'ai peur aussi que des gens viennent se confesser de manière perverse, comme c'était arrivé au cardinal Barbarin, pour raconter n'importe quoi, pour voir si on dit quelque chose, et que si on ne le dit pas, on vient ensuite nous chercher des noises.
0: C'est-à-dire la confession peut être manipulée elle-même.
5: Exactement. Après, ça sera une dénonciation calomnieuse. On pourra ester par-dessus. Mais voyez ce que je veux dire? On crée beaucoup plus de désordre que l'on en résout. Et moi, c'est ça qui m'inquiète. Et je trouve qu'il y a quelque chose de totalitaire. Et on parlait tout à l'heure du danger pour la démocratie. Le danger pour la démocratie, il ne vient pas simplement des gens qui abdiquent leur liberté. Il vient aussi du pouvoir politique qui ne respecte pas la liberté des citoyens.
0: Mais vous nous avez rappelé, père Pierre Vivarès, que vous pouvez refuser le pardon.
5: Bah oui, bien sûr.
0: Voilà. Et que vous conservez la liberté, ensuite, d'encourager le pénitent, éventuellement, à en parler aux instances compétentes.
5: C'est pas que j'encourage, c'est que je lui demande.
0: Voilà.
5: voilà. Quand on se confesse...
0: Donc vous pouvez jouer un rôle actif.
5: Quand on se confesse d'un vol, tu rendras l'objet que tu as volé. Voilà. Parce que sinon, il n'y a pas de repentir.
0: Alors Stéphane Vernet, vous n'êtes pas prêtre, vous n'êtes pas confesseur. Non. Vous avez écouté avec beaucoup d'attention ce témoignage d'un prêtre confesseur. Quel est votre regard ?
6: Bah, écoutez, sur le sujet, je pense qu'il y a plusieurs choses. D'abord, il y a un paradoxe, c'est que vous avez un certain nombre de professions qui sont astreintes au secret professionnel. Oui. Et si vous enfreignez le secret professionnel, vous êtes condamné. Donc, en fait, si vous voulez, il existe
0: les médecins,
6: les avocats, les prêtres,
5: les journalistes. Il y a un secret des sources aussi, quand même.
6: C'est encore autre chose.
0: C'est pas tout à fait la même chose, oui.
6: Il y a ce premier paradoxe à régler. Si vous voulez, la loi a évolué en 2000 pour les professionnels de santé qui exonèrent, en fait, du secret médical dans un certain nombre de cas bien précis qui sont définis dans le code pénal depuis 2000. Les médecins qui peuvent en fait faire des signalements sur des violences faites aux enfants, des violences intrafamiliales, des violences conjugales. Enfin, il y a toute une série de dérogations qui sont prévues. Il n'en existe pas pour les prêtres. Et
0: c'est ce que veut introduire ce fameux
6: article 9. Ce qui a été très bien expliqué par le père Vivarès, si vous voulez, c'est que cette proposition qui est transpartisane et qui aura probablement une majorité s'il n'y a pas un blocage technique dans l'après-midi, enfin bon bref,
0: et si c'est voté avant minuit ce lundi soir,
6: voilà, c'est ça. Mais il est probable que ça passe, mais ça sert à rien, en fait.
0: Ça sert à rien
6: pour deux raisons. C'est-à-dire que ça a été très bien dit, 95% des cas, vous disiez, le père Vivarès, que dans les 95% des cas, les personnes qui viennent se confesser le font sous forme anonyme, vous ne les connaissez pas. Donc à partir du moment où le confesseur recueille en fait une parole qui pose problème et qui voudrait la dénoncer, mais
0: il ne sait pas qui la prononce,
6: à qui l'attribuer, vous savez pas. Donc déjà, et puis deux, ce qui se passe dans le secret du confessionnal reste dans le secret du confessionnal. Si le prêtre ne veut pas faire de dénonciation, ne pas signaler à qui que ce soit, je veux dire, qui ira prouver ensuite que Monsieur Tartampion a dit à son confesseur que ou pas, etc.
0: Ouais.
6: La portée est nulle.
0: Donc c'est non avenu, en fait.
6: C'est non avenu, sauf que effectivement il y a une quelque part. C'est effectivement une charge à la liberté de conscience, à la liberté de croyance.
5: Il y a un fait qui peut être problématique.
0: Oui. Allez-y.
5: C'est imaginer qu'un enfant vienne se confesser à moi et me dise qu'il est victime de violence et qu'il vienne me reprocher 10 ans plus tard de n'avoir rien dit quand il me l'a partagé.
0: Oui.
5: Et là, c'est un cas qui est réel. Enfin, je veux dire,
0: on voit la complexité.
5: En revanche, si cet enfant vient me parler, il vient me parler en confiance.
0: Dans le cadre de la confession.
5: Dans le cadre de la confession. Et parfois, il ne vient parler que parce qu'il sait que c'est secret. Et donc là, j'ai un levier, entre guillemets, c'est un levier de confiance, la confiance qu'il me fait, pour pouvoir l'encourager à parler à quelqu'un de confiance, un tiers de confiance, ça peut être un professeur.
0: Et ça, vous pouvez le dire dans le cadre de la confession.
5: Et dans le cadre de la confession, je peux accompagner l'enfant en lui disant, écoute, il faut que tu en parles, il faut que tu en parles à tel, on va discerner ensemble, qui ça serait bien que tu en parles. Enfin, voilà. Le secret est aussi un levier pour faire cesser un désordre. Vous voyez ce que je veux dire ? Le secret n'est pas qu'un couvercle sur un désordre. C'est aussi ce secret qui permet parfois une parole d'être dite pour la première fois, et grâce à cette première parole qui est dite dans la confiance du secret, de faire évoluer les choses et de permettre à l'enfant de s'en ouvrir et d'être libéré de l'emprise dont il peut être, ou des victimes, des violences dont il peut être victime.
0: En un mot, Stéphane Vernet, vous qui suivez l'actualité politique, cette proposition de loi envisage également un certain nombre de procédures, disons, de surveillance accrue sur l'enseignement catholique privé. S'agit-il à vos yeux d'une véritable menace, ou est-ce que le climat aujourd'hui se resserre sur l'enseignement catholique, en un mot ?
6: En un mot, Betaram. Voilà. Il y a eu le scandale de Betaram, c'en est un. Et en fait, on est toujours dans ce type de situation où, en fait, quand quelque chose de particulièrement scandaleux ou qui impacte tout le monde, etc., la société, se produit, il y a une volonté de légiférer qui suit pour reprendre un certain nombre de choses ou en réaction. Et parfois, c'est nécessaire. Parfois, dans les choses qui sont proposées, il y a des choses efficaces, importantes et intéressantes qu'il faut mettre en œuvre. Et parfois, il y a un certain nombre de mesures qui ne sont pas pertinentes.
0: Donc, il faut garder la mesure. Ça sera la leçon de ce débat du jour. Je rappelle que nous étions en compagnie du père François Boëdec, recteur de l'Université Saint-Joseph à Beyrouth. Nous étions également en compagnie du père Pierre Vivarès, curé de la paroisse Saint-Eustache à Paris, et également aumônier de la préfecture de police de Paris. On vous réinvitera pour parler de votre expérience. Et puis de Stéphane Vernet, journaliste, rédacteur en chef de la rédaction parisienne de Ouest-France. Vous pouvez évidemment écouter et réécouter ce débat sur rcfnotredame.fr. Bienvenue, Melchior Normand,
3: voilà. C'est comme gourmand mais sans le U.
0: Et bien voilà, ce qui nous promet une bonne émission aujourd'hui, je pense, donc j'agis, à vous l'antenne.
3: Exactement, merci beaucoup Frédéric Mounier. Dans un instant, c'est Je pense, donc j'agis, avec notre invité exceptionnel, François Gémen. On va parler du climat sans plomber l'atmosphère. C'est en tout cas le titre de son dernier ouvrage publié aux éditions Odile Jacob. Alors oui, comment on fait pour parler de tout ce qui se passe en ce moment au niveau écologie sans se déprimer ? Eh bien, on va voir ça avec lui. Et puis, bien sûr, comme chaque matin, avec vos réactions, vos témoignages et vos questions au 01 56 56 44 00. A tout de suite.
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0: Il est 10h sur RCF Notre-Dame, c'est le retour de l'info avec Mathias Troud. Bonjour Mathias.
1: Bonjour à tous.
0: Et à la une ce lundi, cette réunion du Conseil de sécurité de l'ONU à l'initiative de la France.
1: Rien ne justifie l'escalade majeure en cours au sud Liban, a déclaré hier Emmanuel Macron. La France dénonce, comme de nombreux pays, un week-end d'intensification de l'invasion israélienne. Les troupes de l'État hébreu ont franchi le fleuve Litani et capturé la forteresse médiévale de Beaufort. De nouvelles négociations entre Israël et le Liban sont prévues demain et après-demain à la Maison Blanche. Près de 3500 personnes sont mortes depuis le début de l'offensive israélienne. En France, Emmanuel Macron toujours promet un sommet Choose France historique. La 8e édition de ce forum d'investisseurs de sa création s'ouvre aujourd'hui à Versailles. Le président français veut en faire un bilan de ses quinquennats et ça a commencé vendredi avec l'annonce du fonds japonais SoftBank qui investira 75 milliards d'euros dans des data centers dans le nord de la France. De quoi déjà battre le bilan du sommet 2025 qui totalisait 40 milliards d'euros d'investissement. L'Assemblée nationale examine aujourd'hui la proposition de loi visant à lutter contre les violences à l'école et l'Église de France fait part de sa préoccupation. Selon elle, certains articles remettent en cause, je cite, « plusieurs libertés fondamentales comme la liberté de conscience, le secret professionnel, la liberté d'enseignement ou la liberté de culte ». Le texte qui fait suite au scandale de Betaram prévoit notamment de supprimer le secret de confession dans les cas de violences sur mineurs. Une bonne nouvelle dans la lutte contre le cancer du pancréas, un traitement innovant a été présenté hier à Chicago. Une nouvelle molécule, le daraxonrasib, double les chances de survie. Et pendant ce temps, en France, un programme de prévention personnalisée lancé par l'Institut Gustave Roussy de Villejuif a été étendu à 8 autres centres. Autre bonne nouvelle, cette fois pour les fans de Céline Dion, la chanteuse québécoise vient d'annoncer 10 nouveaux concerts à Paris en mai 2027. 10 dates qui s'ajoutent aux 16 concerts qui affichent déjà complets.
0: Merci beaucoup Mathias Troud. J'imagine que vous allez essayer d'avoir une place. Alors, bon courage à vous.
1: Merci.
0: Allez, on vous retrouve prochainement sur RCF Notre-Dame. Et on est parti.
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0: Canicule à répétition, inondations spectaculaires, records de chaleur qui tombent les uns après les autres. Difficile en ce moment d'échapper aux sujets liés au climat. Pourtant, à force d'entendre parler de catastrophes annoncées et de scénarios alarmants, beaucoup finissent par décrocher. Alors comment continuer à informer sur le climat sans plomber l'atmosphère? Comment parler d'urgence climatique sans donner l'impression que tout est déjà perdu? Eh bien, c'est précisément la question que pose notre invité du jour dans son dernier ouvrage, François Gémen. Vous allez l'entendre, ce chercheur spécialiste des questions environnementales et membre du GIEC part d'un constat simple. On sait aujourd'hui beaucoup de choses sur le changement climatique, mais on peine encore à en parler de façon constructive. Et vous allez entendre qu'à travers 40 questions inspirées des débats qui traversent la société, il invite à changer de regard, car derrière les enjeux climatiques se cachent aussi des questions de santé, d'emploi, de pouvoir d'achat, de sécurité et bien sûr de qualité de vie. Sans minimiser l'ampleur du défi, il plaide aussi pour un récit plus mobilisateur, capable en tout cas de donner envie d'agir plutôt que de subir. Une réflexion qui est la bienvenue dans Je pense donc j'agis, à l'heure où convaincre est devenu aussi essentiel que trouver des solutions. Vous êtes les bienvenus en direct avec vos témoignages. Parler du climat, est-ce un sujet qui vous intéresse ou alors qui vous fatigue? Est-ce que ça vous donne envie d'agir ou plutôt envie de changer de sujet? Qu'est-ce qui vous inquiète peut-être le plus en ce moment concernant le climat? Est-ce que peut-être qu'une discussion, une émission, un reportage ou une expérience a changé votre regard aussi sur le climat? Ça nous intéresse. On vous attend avec vos réactions, vos témoignages et vos questions au 01 56 56 44 00 par mail à direct@rcf.fr et vous nous regardez en vidéo sur la chaîne YouTube de Radio Notre-Dame.
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0: Et bonjour François Gémen.
3: Bonjour, bonjour à vous, à tous les auditeurs, toutes les auditrices.
0: Merci vraiment d'avoir accepté de venir ce matin sur RCF Notre-Dame. Je suis très heureux de vous rencontrer parce que dans cette émission, Je pense donc j'agis, on parle souvent écologie, on parle souvent du climat et vos propos, on a l'habitude de les mettre en avant aussi dans cette émission. Alors comment vous présentez? Déjà, vous êtes professeur à HEC Paris, c'est une première chose. Oui. Vous êtes chercheur au FNRS, c'est l'équivalent belge du CNRS.
3: Exact.
0: Tout simplement. moment. Vous avez été l'un des auteurs du 6e rapport du GIEC. Le GIEC, c'est le fameux groupe d'experts intergouvernemental sur l'évolution du climat. Et puis, vous êtes aussi l'auteur d'un livre. Et c'est pour ça que vous êtes aussi avec nous ce matin. Un livre publié aux éditions Odile Jacob. Parler du climat sans plomber l'atmosphère. En voilà un joli programme.
3: C'est l'éditrice qui a trouvé le titre.
0: Oui, elle est très contente. Oui, tout à fait. Pourquoi vous avez eu envie, en tout cas, d'aller sur ce terrain-là?
3: En fait, ce livre est parti d'un constat. C'est que moi-même, en tant que chercheur, qui effectivement m'exprime souvent sur les sujets du climat et d'environnement, quand j'étais invité sur les plateaux de télévision ou de radio, c'était souvent pour commenter des mauvaises nouvelles, pour commenter une inondation, une vague de chaleur, telle catastrophe. Au point que moi-même, lorsque j'étais auditeur ou téléspectateur, il m'arrivait parfois de zapper lorsqu'il y avait un sujet sur le climat. Et je me disais, oh là là, encore un truc sur le climat, encore les mêmes sempiternelles alertes, encore les mêmes messages moralisateurs et culpabilisateurs. Je n'ai pas envie d'entendre ça. Alors même que c'est le sujet sur lequel je travaille.
0: Oui.
3: Et je me suis dit, si moi-même, je suis un peu lassé d'aller à la télé ou à la radio commenter des mauvaises nouvelles ou de les recevoir comme message moralisateur et culpabilisateur, je me dis, qu'est-ce que ça doit être pour monsieur et madame tout le monde? Or, c'est un sujet fondamental. Je pense qu'il y a d'autres manières d'en parler et c'est l'idée de ce livre.
0: Il y a quelque chose qui m'a frappé à la lecture de ce livre. C'est à quel point vous dites que alerter sur le climat, c'était bien à une certaine époque. Désormais, c'est pas que ça ne sert plus à rien, c'est qu'il faut agir.
3: Bien sûr. Et je pense même, paradoxalement, ou plutôt contre-intuitivement, qu'en fait, l'alerte peut désormais être quasiment contre-productive. L'alerte a évidemment été tout à fait nécessaire il y a quelques années, lorsque les impacts du changement climatique nous paraissaient encore un peu distants et lointains, lorsque c'était encore un phénomène un peu abstrait. Je pense qu'il était absolument nécessaire à ce moment-là que les scientifiques montrent à quel point le climat allait transformer notre vie de tous les jours. Mais désormais, le climat, le changement climatique produit ses effets. Nous avons eu une importante vague de chaleur en France la semaine dernière. Il faudrait habiter dans une caverne pour ne pas réaliser que le changement climatique produit ses effets. Et donc, si vous continuez à sonner l'alerte, en quelque sorte à crier au feu dans la rue, alors que tout le monde voit bien que la maison est en train de brûler, au bout d'un temps, je pense que les gens qui crient au feu vont finir par vous lasser parce que vous allez avoir envie qu'ils montrent l'extincteur ou qu'ils commencent à éteindre l'incendie.
0: C'est ça, parce que quand on regarde l'actualité, quand on écoute l'actualité, alors ça dépend des médias évidemment, il n'y a pas vraiment de ligne de crête. C'est soit on a un ton alarmiste, soit un ton militant. Et on n'arrive plus à se trouver au milieu finalement.
3: Bien sûr. Or, la plupart des gens, en réalité, se trouvent au milieu. Et donc, se sentent un peu désorientés. Et je crois qu'effectivement, l'alerte peut créer un sentiment d'impuissance, de dire, mais que peut-on y faire? Nous voyons bien que la situation se dégrade. Qu'est-ce qu'on peut y faire? Je pense que beaucoup de gens, effectivement, ont déjà changé un peu leur style de vie, etc. Mais on se rend bien compte que ça ne suffit pas, que même en empruntant les transports en commun, en changeant un peu son alimentation, son mode de consommation, on se rend bien compte que ça ne suffit pas. Et beaucoup de gens aussi ne partagent pas forcément toutes les luttes qui sont désormais associées à la lutte contre le changement climatique, les luttes féministes, anticapitalistes, de classe, etc., etc., qui sont évidemment des débats très importants dans la société, mais qui ne sont pas forcément partagés par tous les gens qui sont sensibles à la question climatique et qui, de ce fait, peuvent se sentir un peu en dehors d'un discours qui va apparaître comme très militant.
0: François Gémen, vous êtes notre invité ce matin sur RCF Notre-Dame dans cette émission Je pense donc j'agis. Vous avez toutes et tous la parole pour apporter vos réactions, vos témoignages, pour nous parler du climat. Est-ce que ça vous déprime ou finalement vous arrivez à trouver un petit peu d'espoir avec vos questions également, je rappelle, au 01 56 56 44 00 et vous nous regardez sur la chaîne YouTube de Radio Notre-Dame. Comment vous l'avez construit ce livre Parler du climat sans plomber l'atmosphère? Parce que ça rejoint tous les sujets de société également.
3: Ça rejoint tous les sujets de société. Je crois que c'est très important de réaliser que le climat aujourd'hui, ce n'est pas seulement un enjeu d'environnement, c'est un sujet qui va toucher aux retraites, qui va toucher à l'éducation, qui va toucher à l'immigration, à la géopolitique, à la paix, à la sécurité. En d'autres termes, tous les grands sujets dont on discute, dont on vient d'évoquer, qu'on vient d'évoquer lors du flash d'actualité, ce sont des sujets qui en fait sont traversés par la question du climat, mais souvent la question du climat est un peu mise à part, et de ce fait, on a peu l'impression qu'elle passe au second plan derrière d'autres sujets d'actualité. Et donc, en réalité, j'ai pris 40 sujets de débat public, et je me suis dit, quel est, au fond, la manière d'y apporter une réponse aussi claire que possible, aussi scientifique et pragmatique que possible pour les gens. Et avec des questions qui sont parfois un peu provocatrices.
0: Oui, et sans déprimer.
3: Et surtout sans déprimer.
0: C'est-à-dire comment vous êtes vraiment parti
3: faire de,
0: ça. De
3: ce sujet un projet qui soit engageant et mobilisateur plutôt qu'une sorte de contrainte qui nous pèse sur les épaules.
0: Alors, il y a cinq gros sujets, hein, c'est un grand chapitre, oui. On peut dire. La science, les solutions, les politiques, la communication, les négociations. Bah, là aussi, hein, ça rejoint notre quotidien à tous.
3: Bien sûr. Ouais. Comment est-ce qu'on en parle? Quelles solutions est-ce qu'on trouve? Quelles sont les grandes données scientifiques? On a parfois l'impression qu'on connaît le problème du changement climatique et je suis frappé de voir combien de gens, par exemple, s'imaginent encore qu'on va pouvoir revenir en arrière ou que c'est un problème binaire, que c'est blanc ou noir, gagné ou perdu. Et en réalité, il me paraissait aussi important, à l'entame du livre, de reposer quelques bases scientifiques sans faire de cours de physique du climat, mais en disant, attention, si on ne comprend pas bien la manière dont le système climatique fonctionne, on va prendre de mauvaises décisions.
0: C'était quand? C'était vendredi ou jeudi dernier, pardonnez-moi. On a fait une émission, je pense, donc j'agis sur cette vague de chaleur. On avait Françoise Vimeux, notamment, que
3: bien
0: vous
3: sûr.
0: Connaissez, et Serge Zaka. Et on évoquait justement aussi cette vague de climato-scepticisme qui revient un petit peu sur l'actualité. Dès qu'il y a justement un souci climatique, quand il y a une vague de chaleur, une vague de froid ou j'en passe, ça, comment vous l'expliquez?
3: C'est très contre-intuitif. Hein,
0: ouais.
3: Parce qu'on pourrait se dire, au fond, plus le changement climatique manifeste ses effets, on pourrait s'imaginer que le climato-scepticisme reflue. En se disant, comment est-il possible de douter encore de la réalité du changement climatique lorsqu'on en voit ses effets? Je pense qu'il faut réaliser qu'une partie de la population aujourd'hui s'est enfermée dans une bulle complotiste ou conspirationniste où ils s'imaginent que tout est organisé comme un grand complot contre eux. Et dès lors, plus vous allez parler du climat, plus ça va être repris sur toutes les radios par des politiques, des scientifiques, des figures populaires. Les gens vont s'imaginer paradoxalement que tout ça fait partie d'une énorme conspiration qui est dirigée contre eux.
0: Est-ce que ce n'est pas une manière de se défendre aussi, peut-être inconsciemment, face justement à ce ton alarmiste qu'on peut entendre dans certains médias?
3: Effectivement, je pense qu'il y a, derrière une partie du climato-scepticisme, et nous serons d'accord pour dire qu'il n'y a pas une seule explication, il y a une manière de se défendre contre un ton jugé alarmiste ou militant, et donc c'est une sorte de réaction parfois un peu épidermique contre cela. C'est aussi parfois une manière d'attaquer des politiques de transition qu'on va trouver injustes, inéquitables ou liberticides, et donc on va attaquer la science sur laquelle elle s'appuie. C'est aussi parfois un rejet des messagers, des militants qui portent la voix du climat et auxquels on ne veut pas être identifié. Donc il y a plein de raisons différentes.
0: François Gemène, dans cette émission, je pense donc j'agis, vous allez les entendre. Nos auditeurs et auditrices ont la parole au 01 56 56 44 00. Et l'émission, elle a 7 ans. Et ça fait 7 ans que je fais quasiment chaque semaine des sujets liés à l'écologie. Et évidemment, j'ai des témoignages de tous les horizons, j'ai envie de dire, avec parfois des personnes qui doutent énormément aussi de la véracité des propos des scientifiques qu'on reçoit. Moi, je trouve ça important d'accueillir aussi toutes les sensibilités, toutes les paroles. Hein, c'est notre devoir de journaliste. Mais comment on fait aussi avec ces différentes sensibilités pour parler du climat?
3: Je dirais que la qualité première, qui n'est pas toujours une qualité facile à développer, c'est l'empathie. C'est-à-dire, essayons de nous mettre à la place de la personne qui parle. Qu'est-ce qui va motiver ses doutes? Qu'est-ce qui va l'inquiéter? Qu'est-ce qui va parfois l'énerver? Et je pense que parfois, c'est une qualité que n'ont pas suffisamment su développer les écologistes, et je ne parle pas du parti politique, mais les écologistes,
0: en tout cas le militantisme,
3: dans le débat public, en donnant parfois l'impression de vouloir régenter la vie des gens ou de vouloir faire du prosélytisme en disant à tout le monde la manière dont ils allaient devoir vivre à l'avenir. Et ça, je pense que si on méconnaît les contraintes des gens, qui peuvent être des contraintes financières, professionnelles ou familiales, on ne parvient pas à les toucher. Et à mon sens, c'est vraiment un des gros problèmes du discours sur le climat ces dernières années, c'est que c'était un discours qui a souvent été culpabilisant. Parce que tout le monde voudrait être écolo. Je connais peu de gens qui se réjouissent de leur niveau de pollution ou de leur empreinte carbone. Sauf que les gens ont aussi des contraintes et qu'il n'est pas toujours facile de changer son alimentation, ses modes de déplacement, etc. Et que donc, si vous donnez l'impression qu'il y a une façon de vivre, une manière de consommer et que vous-même n'avez pas la possibilité d'en changer, ben vous allez vous sentir très rapidement culpabilisé et ça va souvent vous faire rejeter complètement le discours sur le climat.
0: Vous pensez qu'il y a eu une forme de, je mets souvent entre guillemets, de radicalisation un peu de la pensée écologiste ?
3: Oui. Que je peux comprendre, je ne la condamne pas. Ouais. Forcément, plus la situation du climat va empirer, va s'aggraver, plus on va avoir l'impression d'une urgence et plus le discours va se radicaliser. Le problème, c'est que nous sommes face aussi à un problème physique. C'est-à-dire que tant que nous n'avons pas atteint la neutralité carbone, le point d'équilibre entre les émissions que nous envoyons dans l'atmosphère chaque année et celles que la Terre est capable d'absorber naturellement, eh bien les températures vont continuer à grimper. Et donc, contre-intuitivement, nous allons baisser nos émissions, mais ça ne va pas faire baisser la température immédiatement. La neutralité carbone, dans le meilleur des scénarios, c'est vers 2050. Donc ça veut dire que pendant les 24 ou 25 prochaines années, on va continuer à baisser nos émissions et les températures pourtant vont continuer à augmenter. Et donc, bien entendu, la situation sur le front climatique va continuer à s'aggraver, ce qui risque de provoquer une certaine forme de radicalisation du discours parce que les gens vont avoir l'impression de ne pas être entendus, qu'on n'agit pas. En réalité, il y a des choses qui avancent et qui progressent, pas suffisamment, pas au bon rythme. La question, c'est comment est-ce que nous les faisons avancer au bon rythme ? Comment aussi, et ça, je crois que c'est très important, comment est-ce que nous soutenons les choses qui vont dans le bon sens, les initiatives qui porteuses de changement, comment est-ce qu'on les met en avant, comment est-ce qu'on les récompense. Parfois, quand je vois tout le temps et l'énergie qu'on passe à pointer du doigt ceux qui reculent, les mauvaises décisions, etc., il y en a bien sûr. Mais je me dis que si on pouvait consacrer ne serait-ce qu'une fraction de ce temps et de cette énergie qu'on passe à vilipender les autres, si on pouvait la consacrer à encourager ceux qui avancent, on ferait des pas de géant parce que nous pourrions davantage nous inspirer les uns des autres.
0: François Gémen, vous êtes notre invité jusqu'à 11h dans cette émission. Je pense donc j'agis sur RCF Notre-Dame. Parler du climat sans plomber l'atmosphère, c'est votre dernier ouvrage sorti aux éditions. Odile Jacob, vous avez toutes et tous la parole pour discuter avec nous et poser vos questions au 01 56 56 44 00. Et vous nous regardez en vidéo sur la chaîne YouTube de Radio Notre-Dame.
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0: Je rappelle que vous êtes également, François Gémen, l'un des auteurs du 6e rapport du GIEC, le groupe d'experts intergouvernemental sur l'évolution du climat. Vous êtes aussi chercheur au FNRS, c'est l'équivalent belge de notre CNRS français. Bonjour Jacqueline.
4: Bonjour Melchior, j'apprécie beaucoup votre émission et ce matin je voudrais y participer très rapidement, bien que mes propos vont être peut-être pas très bien reçus par l'ensemble de la population, mais ça ne fait rien. Alors voilà, ce que je proposerai, parce que moi, ma plus grande inquiétude, ce sont les réacteurs nucléaires. Bien sûr, la France est à la pointe, etc. Je ne vais pas retirer le discours, mais je n'y crois pas beaucoup. Il faut absolument que nous fassions des efforts pour réduire notre consommation d'énergie. Alors je propose des petites mesures que chacun peut utiliser tous les jours, éventuellement, plus ou moins intensément. D'abord, utiliser sa voiture le moins souvent possible, prendre des transports en commun, son vélo, marcher à pied, etc. Ensuite, essayez, chaque fois qu'on le peut, bien évidemment, de ne pas mettre son lave-linge à 60 degrés systématiquement. Mettre 30 degrés, faire des tri sélectifs, enfin bref, tout cela c'est du bon sens, mais il faut le faire.
0: Il faut le faire.
4: C'est un petit pas à faire chacun.
0: Et on entend que vous faites beaucoup de choses, Jacqueline. Et merci beaucoup de nous en avoir parlé dans cette émission, Je pense, donc j'agis. Alors moi, je trouve ça intéressant, cette première partie de témoignage, notamment sur le nucléaire. Bon, ça c'est un sacré débat aussi, François Gémen. À chaque fois que je prononce ce mot, je me reçois une vague de mails. C'est sensible.
3: C'est très sensible.
0: Comment on fait pour en parler
3: C'est un débat qui est très sensible. Vous le concevez, vous le réalisez quand vous l'abordez à l'antenne. Et globalement, j'ai envie de dire que l'écologie aujourd'hui devient un sujet de plus en plus polarisant pour les gens et aussi de plus en plus idéologisé. Je pense que ça participe de cette polarisation. Sur la question de l'énergie nucléaire, je pense qu'il y a d'abord une confusion qui est faite dans l'esprit de beaucoup entre l'électricité et l'énergie.
0: Oui.
3: L'électricité ne représente qu'à peu près un tiers de l'énergie que nous consommons, parce qu'il y a encore énormément de pétrole qu'on utilise pour les voitures et le transport, de gaz qu'on utilise pour les logements et pour l'industrie. Or, nous avons en France une électricité qui est très décarbonée. notamment grâce aux centrales nucléaires, également grâce aux énergies renouvelables. Mais par contre, l'énergie finale que nous consommons reste très liée aux énergies fossiles que nous importons massivement. C'est pour ça qu'une des priorités, c'est d'électrifier les usages. C'est pour ça que le gouvernement a lancé ce plan d'électrification pour essayer de faire basculer le transport, le logement, l'industrie, en gros l'équipe de France, vers une consommation de l'électricité davantage qu'une consommation d'énergie fossile. C'est un enjeu fondamental pour le climat, c'est aussi un enjeu fondamental pour la souveraineté du pays et de l'Europe, bien entendu. Cela étant dit, il faut évidemment reconnaître que nous n'avons aucune source d'énergie qui soit absolument parfaite. Même les énergies renouvelables ont leurs défauts. Il faut des terres rares, des minéraux critiques pour les cellules photovoltaïques. Il y a une certaine forme d'empreinte au sol pour les éoliennes. On peut discuter de leur impact sur le paysage qui plaît à certains, pas à d'autres.
1: Les barrages aussi.
3: Les barrages, c'est encore pire parce que ça a un impact terrible sur la biodiversité. Et puis, bien entendu, les réacteurs nucléaires ont aussi leurs défauts, évidemment leurs coûts, les questions de déchets, de sûreté qui y sont associées. Comme je dis souvent, on ne peut pas faire d'omelette sans casser des œufs. Dès l'instant où vous devez fournir de l'énergie, il y a forcément certains impacts. L'enjeu, c'est de choisir ceux qui sont les moindres par rapport aux énergies fossiles. Mais c'est aussi pour ça, évidemment, que la question de la sobriété énergétique, qu'on appelait parfois lutte au gaspillage avant, est absolument nécessaire.
1: Mais là, je reste un petit peu sur le nucléaire. Alors l'idée, c'est pas de débattre si on est pour ou contre, hein, François Gémen. Et puis dans un instant, on accueillera Guy et Henri qui voudront également témoigner ce matin. Sur le nucléaire, j'ai l'impression que là aussi, c'est un sujet qui est devenu très politique, avec des partis politiques qui s'en sont emparés en disant hors de question de mettre du nucléaire en France. Et en fait, on s'est rendu compte aussi à quel point c'était une énergie décarbonée, dans le sens où d'autres pays, et notamment en Europe, proche de chez nous, en Allemagne, n'avaient pas du tout cette énergie décarbonée et en payaient un petit peu les conséquences.
3: Bien sûr. J'irais sur ce sujet, nous avons

0: sur le charbon, sur l'acier, sur le nucléaire. Et c'est comme si on avait un peu oublié cela en cours de construction européenne, alors qu'il s'agit d'un enjeu de souveraineté fondamentale. Nous l'avons vu à l'occasion de l'invasion de l'Ukraine par la Russie, nous le voyons encore maintenant à l'occasion de la crise dans le détroit d'Ormuz.
1: On connaît la PAC, la politique agricole commune, il faudrait la PEC, la politique écologique commune.
0: Ouais. Qui passe par exemple par un réseau électrique européen qui soit unifié et qui soit un réseau intelligent, comme on dit, c'est-à-dire capable de se réguler. Sinon, on a des problèmes où nous sommes pour le moment en France en capacité de surproduction d'électricité. On produit à peu près 20% d'électricité de plus par rapport à ce dont on a besoin. D'autres pays, l'Allemagne ou la Belgique, sont en état de sous-production. Et on voit bien qu'on a encore du mal à équilibrer les choses.
1: François Gemène, vous êtes notre invité jusqu'à 11h sur RCF Notre-Dame à l'occasion de la sortie de votre dernier livre « Parler du climat sans plomber l'atmosphère » aux éditions Odile Jacob. Guy nous a rejoint au 01 56 56 44 00. Bonjour Guy.
2: Bonjour Melchior, bonjour François.
0: Bonjour Guy.
2: Je ne connais pas l'expérience totale de François. Moi, j'ai 76 ans bientôt. J'ai travaillé pendant 10 ans dans un laboratoire de recherche appliquée dans le nucléaire. Donc, je connais les conséquences du nucléaire en ce qui concerne les déchets. Ceci dit, je sais aussi que de plus nous avançons dans l'étude de quelques produits que ce soit, plus nous en maîtrisons le produit. Effectivement, ça signifie bien donc une unité de tous ces pays d'Europe pour avancer dans le même sens, tout en éduquant aussi la population, hein, pour éviter le gaspillage. Moi, il y a plus de 45 ans, j'ai créé une entreprise de récupération de recyclage, parce que je voyais que dans les poubelles, ça débordait. Tout était mélangé, tout était brûlé, ça m'a choqué. J'ai créé, avec un associé, une entreprise de récupération, de recyclage et de réparation.
1: Oui, Guy.
2: Chaque personne, donc d'être enseigné. On a l'obligation d'enseigner sans oppresser. Laisser à la personne le temps d'analyser, d'amalgamer tout cela dans son cerveau et de faire son choix. Mais l'homme n'est pas mauvais, hein. L'homme est une personne bonne dans le premier sens. Donc la bonté arrivera, la bonification arrivera toute seule quasiment, en laissant l'homme aussi agir. Mais ne pas le presser.
1: Merci Guy. Merci beaucoup pour votre témoignage dans Je pense donc j'agis. C'était vraiment intéressant. François Gemène, quand Guy nous dit il faut enseigner sans oppresser, elle est là la clé.
0: Je pense que c'est la clé. Je pense que Guy a parfaitement raison. Une des raisons pour laquelle on assiste en ce moment un peu à ce reflux sur l'écologie, à ce retour de bâton, c'est parce que je pense que beaucoup de gens se sont sentis en fait un peu oppressés par une parole militante, par une parole un peu culpabilisatrice ou catastrophiste, qui ne donnait pas suffisamment de portes de sortie, qui ne portait pas suffisamment un projet, je dirais, pour le pays, pour l'économie et même pour chacun et pour chacune. Et je crois qu'on a vu cette écologie comme une sorte de contrainte qui nous était imposée par la science et par les événements. L'enjeu, je crois, c'est d'en faire un véritable projet pour demain.
1: Si c'était à refaire, on ferait différemment, vous pensez, au niveau politique en France. On prendrait pas le sujet comme quelque chose à imposer à la population, mais à construire ensemble.
0: Oui, je pense qu'il y a toute une série de choses qu'on n'a pas prises par le bon bout. Et vraiment, je ne veux pas jeter la pierre à quiconque et je prétends que j'aurais fait mieux à la place. Mais je crois surtout que le discours sur le sujet n'a pas suffisamment évolué et je crains qu'il devienne de plus en plus un discours idéologique. Et le problème d'une idéologie, c'est que l'idéologie va forcément chercher à s'imposer contre d'autres idéologies. Et si vous faites du discours sur le climat un discours idéologique, ben vous allez forcément perdre en route une partie de la population, alors qu'on a besoin précisément d'un consensus social et politique très fort sur ce sujet, de manière à pouvoir tenir le cap. La transition, elle a besoin de continuité, et ce qui va la bloquer, ce sont ces atermoiements et ces hésitations incessantes.
1: C'est convaincant quand vous dites ça, François Gemène.
0: C'est gentil à vous de le dire.
1: Mais je pense que beaucoup d'auditrices et d'auditeurs pensent la même chose, mais est-ce que vous êtes écouté et entendu justement par ces partis politiques qui sont écolos, hein, comme on va dire, et qui parfois n'ont pas conscience aussi du quotidien des gens qui peuvent pas prendre une voiture électrique ou je peux donner d'autres exemples.
0: Hein. Je pense que une erreur fondamentale qui a été commise par beaucoup de militants écologistes qui sont, il faut le dire, souvent des militants assez urbains, avec un très haut niveau d'éducation et qui font partie des classes les plus privilégiées de la société, c'était d'imaginer naïvement que tout le monde allait pouvoir vivre comme eux, que tout le monde allait pouvoir devenir végétarien, que tout le monde allait pouvoir passer de très longues heures dans des trains.

0: nuit pour se déplacer, que tout le monde allait pouvoir se passer de voiture, etc., etc. En réalité, ce n'est pas possible pour la majorité des gens. Mmh. Et une partie des gens ne le désirent pas parce qu'il y a des choses auxquelles ils sont profondément attachés, voire même d'avoir fait de certains sujets des sujets un peu militants et donc détachés de la réalité scientifique. On le voit par exemple sur la question de la climatisation, qui est un sujet qui est venu. Je me permets de mettre les pieds dans le plat.
1: J'aime beaucoup ce sujet, localisme.
0: Mais on voit bien qu'il y a encore parfois un peu une sorte d'hostilité militante, idéologique à la climatisation, alors qu'aujourd'hui les appareils ont évolué, les normes techniques ont évalué, ce qui fait qu'aujourd'hui, l'empreinte environnementale de la climatisation n'est plus du tout le même que celui qu'elle était il y a 15 ou 20 ans.
1: Ouais, mais c'est incroyable à quel point on a rendu cette climatisation démoniaque, excusez-moi de ce terme sur RCF Notre-Dame, mais c'est assez impressionnant à quel point ça a pris une ampleur à une époque. Maintenant, alors tout le monde y revient.
0: Alors tout le monde y revient, et je pense que c'est ce que j'essaye aussi dans le livre, c'est chaque fois de remettre un peu de pragmatisme et de science au milieu des débats, parce que parfois, nous nous laissons emporter par l'idéologie qui parfois n'a plus aucun sens aujourd'hui.
1: Et je répète exactement ce que j'ai dit la semaine dernière dans l'émission sur la canicule. C'est pas tolérable d'avoir froid chez soi l'hiver. C'est pas normal en tout cas. Mais c'est pareil pour la chaleur. Pas normal d'avoir chaud.
0: Et je pense que dans quelques années, surtout avec les températures qui vont continuer à augmenter, il nous paraîtra tout aussi normal de recourir à des systèmes de climatisation l'été comme de recourir à des systèmes de chauffage l'hiver, systèmes de chauffage qui sont souvent beaucoup plus néfastes pour le climat que la climatisation.
1: Merci François Gémène. Henri, vous êtes là ? Henri, est-ce que vous êtes avec nous ? Eh bien, Henri, je pense que vous n'êtes pas loin.
2: Ah,
1: vous êtes là, Henri ?
2: Allô ?
1: Oui. Eh bien, je vais vous faire patienter encore un instant. On marque une petite pause sur RCF Notre-Dame.
0: Henri, on revient tout de suite.
1: Et vous restez avec nous toujours en direct jusqu'à midi, 11h, pardon, avec notre invité François Gémène, membre du GIEC, chercheur au FNRS, et puis auteur de Parler du climat sans plomber l'atmosphère aux éditions Odile Jacob. Vos réactions, vos témoignages au 01 56 56 44 00. Et puis venez nous regarder en vidéo sur la chaîne YouTube de Radio Notre-Dame. Il y a un chat et vous pouvez commenter. À tout de suite.
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1: Et en direct jusqu'à 11h sur RCF Notre-Dame, est-ce qu'on peut parler du climat sans plomber l'atmosphère ? C'est la question que s'est posée notre invité, le chercheur François Gémène, dans son dernier livre sorti aux éditions Odile Jacob. Vous pouvez en témoigner, réagir ou poser vos questions au 01 56 56 44 00. Allez Henri, on vous retrouve officiellement. Bonjour Henri.
2: Oui, bonjour Melchior. Bonjour à l'invité dont j'ai oublié le prénom.
1: François Gémène.
2: Bonjour François, comment allez-vous ?
0: Bonjour, ça va bien, merci.
2: Bon.
1: Allez-y Henri.
2: Oui, ben je voulais partager en fait simplement une expérience de vie. Moi, je suis artisan sur Lyon et je me suis renseigné ces dernières années beaucoup sur le problème climatique et j'en ai été amené à faire des fresques du climat. C'est une association qui explique un petit peu aux gens l'organisation du climat et comment est-ce qu'il est bousculé par les activités humaines. Et c'est vrai que la fresque du climat a fait un constat pendant les premières années de son activité, qui était que les gens ressortaient énormément plombés et plus éco-anxieux qu'à l'entrée. Et donc ils ont évoqué la nécessité de changer de discours et d'amener les gens à réfléchir à des actions en fin d'activité pour qu'ils ressortent motivés. Et c'est ce que l'on fait, et on a maintenant de meilleurs retours. L'association dit qu'ils ont des meilleurs retours, d'où la fresque du climat V2 qui est sortie, pour encourager les gens à se mettre à l'action, parce que l'action est rassurante finalement. Mmh. Et c'est quelque chose que j'essaye beaucoup de montrer. Donc en fait, je suis totalement d'accord avec vous, je vous appelle simplement parce que je suis d'accord et que je trouve ça plaisant de le dire. Voilà, il est important de motiver les gens. Et moi, quand j'anime des fresques du climat, j'encourage les gens à réfléchir à des actions que j'appelle positives. Ce que j'appelle positif, c'est des actions qui sont en faire plutôt qu'à ne pas faire. Par exemple, prendre le vélo plutôt que ne pas prendre l'avion. Plutôt que d'avoir un discours d'arrêter, de réduire, parce que ça, les gens le comprennent mal.
7: Oui.
2: J'ajoute deux choses rapidement. Je vous ai entendu parler, et ça j'en suis très content, de la communauté, de l'importance de se servir du système communautaire, d'électricité, etc. Oui, c'est quelque chose qui, en tant qu'artisan, on reconnaît comme très efficace.
7: Oui.
2: Jean-Marc Jancovici disait une belle phrase, que la France est un pays très accessible à l'idée de communauté, avec la sécurité sociale, etc. Et à la grande différence des Américains, nous avons déjà ce background un petit peu historique.
7: Oui.
2: Donc il faut s'en servir. Et la dernière chose sur laquelle j'aimerais réagir, mais ça va être des recherches personnelles. Voilà, moi j'ai été un artisan, je suis toujours un artisan qui refuse de poser des clims parce que je pense que c'est néfaste, mais ça vous me donnait envie de me remettre en question.
7: De poser des clims.
2: Oui, non, alors pas spécialement poser, mais en tout cas de me remettre en question et de relire un petit peu des données scientifiques récentes, etc. Parce que visiblement, moi je pensais. Alors, je pense toujours qu'un système passif comme par exemple un booster ban qui fait de l'ombre est un système qui est forcément plus moins consommateur
7: mais Henri,
2: mais ça me donne envie d'ouvrir un peu.
7: Et ben je ferai appel à vous dans ce cas-là.
2: Voilà, n'hésitez pas, voilà, Melchior, je suis sur Lyon, mais je monterai sur Paris volontiers.
7: C'est gentil. Merci beaucoup, voilà. Henri, pour votre témoignage au 01 56 56 44 00. François Gémen, voilà un jeune homme éclairé sur cette question du climat.
0: Oui, et ce que Henri nous disait sur la question de la fresque du climat, qui est donc en fait cet atelier pédagogique de sensibilisation, est, je pense, très important, parce qu'effectivement, si l'information est communiquée un peu brute de décoffrage, passez-moi l'expression, elle peut rapidement devenir plombante et déprimante. Et c'est vrai que les animateurs de cet atelier s'en sont rendus compte et donc ont ajouté un volet actionnable à la suite de la fresque en disant on ne peut pas laisser les gens uniquement sur le constat, il faut également leur montrer des solutions. Et je suis tout à fait d'accord avec Henri pour dire que le meilleur remède à l'éco-anxiété, qui est partagé par beaucoup d'auditeurs, j'en suis certain, c'est d'agir, pas tout seulement tout seul, mais aussi d'agir collectivement. Un mot encore sur ce beau mot de communauté.
7: Oui.
0: On disait jadis, en parlant de l'Europe, on parlait des communautés européennes. Je pense qu'il faudrait pouvoir revenir effectivement à cette idée de communauté, notamment sur la question de l'énergie, et voir le réseau énergétique et électrique européen comme quelque chose aussi qui nous relie les uns aux autres et qui crée de la cohésion sociale.
7: Ouais. Henri a parlé d'un autre acteur aussi lié au climat, Jean-Marc Jancovici, que j'espère dans cette émission depuis longtemps. Alors François Gémen, je suis quand même très heureux de vous avoir, sachez-le. Avec
0: je
7: votre
0: suis pas aussi
7: livre.
0: Connu que lui.
7: Oui. Mais c'est pas une question forcément d'être connu, mais on se rend compte quand même que sur la question du climat, même entre, je vais dire climatologue, ou en tout cas chercheur autour du climat, tout le monde n'est pas d'accord. Peut-être que vous n'êtes pas d'accord avec des propos de Jean-Marc Jancovici, comme lui pourrait ne pas être d'accord.
0: Bien entendu.
7: Et pourtant, il y a quand même une ligne.
0: Je vais vous donner une comparaison avec la communauté des chrétiens, qui effectivement, on a cette base commune qui sont les évangiles, et pour autant, il y a toute une série d'interprétations diversifiés dans nos auditeurs. Certains sont sans doute davantage conservateurs, d'autres davantage progressistes. On sait qu'il y a différents courants dans l'Église. Je ne comparerai certainement pas l'écologie à l'Église, mais à partir des mêmes données scientifiques, à partir de la même base, il y a évidemment différentes tendances. Vous avez des gens qui sont davantage favorables à la décroissance, d'autres qui sont davantage favorables au capitalisme, certains qui croient que la solution se trouve dans les changements des comportements, d'autres qui misent plutôt sur les technologies. C'est normal. La seule question, c'est de voir comment nous nous respectons les uns les autres.
7: Et comment on arrive à s'entendre.
0: Et comment on arrive à s'entendre et à construire un consensus à partir de là.
7: Mais ça, c'est un vrai défi.
0: Parce que nous n'avons pas de pape, par contre, dans la communauté de l'écologie.
7: Est-ce qu'il en faut,
0: Je ne pense pas. Je ne pense pas que ça soit nécessaire. Je pense que la pluralité et la diversité des opinions, parce qu'effectivement, le risque, s'il y en avait un, ça serait d'avoir une certaine forme doxa. Et ça, je pense que c'est très, très dangereux et je pense que c'est très important. C'est parfois une critique qui est adressée à l'écologie, le fait que ça soit un peu une sorte de secte ou que finalement, qu'est-ce que ça soit une question de foi davantage qu'une question de science. Je pense que c'est très important que ça reste une question de science, que nous ayons une base scientifique commune qui est synthétisée dans les rapports du GIEC. Mais qu'après cela, évidemment, c'est un sujet démocratique fondamental. La question, c'est de voir comment nous allons pouvoir avoir une discussion éclairée sur ce sujet et faire émerger un consensus en démocratie.
7: Je file la métaphore sur la religion parce qu'elle est vraiment pertinente sur RCF Notre-Dame, notamment. Même entre catholiques, tout le monde n'est pas d'accord, hein, ça c'est sûr.
0: Et bien sûr, par même contre, à Paris, on sait qu'il y a des paroisses qui sont plus conservatrices que d'autres, etc.
7: je confirme. Pour autant, nous, sur RCF Notre-Dame et dans cette émission, on essaie de trouver des manières de communiquer, de s'entendre. Vous arrivez à parler avec tout le monde ou pas ?
0: Pour moi, c'est quelque chose qui est absolument essentiel. Ouais. Mais je constate que c'est quelque chose qui est de plus en plus difficile. Et donc, j'essaie de parler à des publics de gauche qui sont parfois très militants et également à des publics de droite. Et je pense que l'écologie peut toucher effectivement certaines cordes différentes chez différents publics, peut rassembler les gens. Et je pense que la transition climatique et écologique est un beau projet de rassemblement également pour le pays et pour l'Europe. Mais pour ça, il est essentiel de parler à tout le monde. Et je constate, et vraiment ici, c'est une alerte que je veux lancer, qu'il est de plus en plus difficile de le faire. Mmh. Et qu'une fois que vous êtes identifié comme étant plutôt de gauche ou comme plutôt de droite, eh bien, vous n'êtes plus invité dans certains médias, vous êtes fiché, vous êtes invité à tel type d'événement mais pas à d'autres, vous êtes invité dans certains festivals mais pas dans d'autres. Je pense que c'est extraordinairement dangereux dans la démocratie. Idéalement, vous devriez pouvoir donner la même interview au Figaro et à Libération, mais aujourd'hui, ce n'est plus possible.
7: C'est plus possible. Vous arrivez quand même à être un peu invité par tout le monde ?
0: J'essaye, je pense que j'ai encore de la chance, mais je vois certains collègues qui, effectivement, ne sont plus du tout invités par des médias de gauche, et à l'inverse, d'autres qui ne sont pas du tout invités par des médias de droite.
7: C'est soit on est une grande gueule et on est invité plutôt par des médias de droite, et ou alors on est radical et on est invité à gauche.
0: C'est un peu comme ça, c'est-à-dire que dès lors que vous allez militer pour des changements de comportement qui sont aussi nécessaires, vous allez plutôt être invité par la gauche. Si vous êtes plutôt hostile à la technologie, vous allez plutôt être invité par des médias de gauche. Si vous êtes plutôt favorable à la technologie ou au progrès technologique, mais plus réticent quant aux potentialités de changement de comportement ou de politique publique, vous allez plutôt être invité par des médias de droite. Et je pense sincèrement que c'est dangereux parce que ça crée un clivage très fort dans la société et une polarisation très forte. Alors que la réalité, c'est que nous allons avoir besoin de toutes les solutions, de changement de comportement comme de technologie.
7: Bon, moi, j'invite tout le monde sur RCF Notre-Dame, dans Je pense donc j'agis. Je montre votre livre à la caméra, j'ai l'impression d'être un youtubeur. Parler du climat sans plomber l'atmosphère, il est sorti chez Odile Jacob il y a quelques semaines. Vous pouvez nous regarder sur la chaîne YouTube de Radio Notre-Dame. Vous pouvez également réagir dans le chat ou nous appeler au 01 56 56 44 00. François Gémen, votre livre, il est vraiment intéressant parce que, comme vous l'avez dit tout à l'heure, introduction, vous posez des questions extrêmement très simples, avec évidemment des réponses, tant qu'à faire c'est toujours un petit peu mieux, mais peut-on vraiment être sobre en énergie? C'est une question simple et la réponse c'est à lire dans votre ouvrage. Aussi, les nouvelles du climat sont-elles forcément déprimantes? C'est vrai que quand il y a une vague de chaleur, on est un petit peu tous déprimés, mais comment on arrive à trouver un petit peu d'espoir pour
0: Il y a toute une série de nouvelles positives qui passent sous les radars. C'est-à-dire que nous voyons évidemment les impacts du changement climatique. Nous voyons les vagues de chaleur, nous voyons les catastrophes, les inondations. Mais il y a des transformations que nous ne voyons pas. Par exemple, j'en donne simplement une qui est tout à fait réjouissante. En 2025, la demande d'électricité dans le monde a continué, comme chaque année, à augmenter de 2,5% à peu près. Eh bien, la totalité de cette hausse en 2025 a été absorbée par les énergies décarbonées, par les énergies renouvelables et par le nucléaire. Ce qui veut dire que pour la première fois, eh bien, les énergies fossiles ont reculé légèrement, moins 0,2%, dans la production d'électricité. Alors que jusqu'ici, plus nous consommions d'électricité, eh bien, évidemment, plus les renouvelables et le nucléaire se développaient, mais nous avions recours aussi davantage aux énergies fossiles. Ce qui faisait dire à beaucoup que les énergies s'empilaient les unes sur les autres et que jamais les énergies décarbonées n'allaient remplacer les énergies fossiles. Eh bien, en 2025, ça a été le cas. Les énergies fossiles ont reculé. Et ça, c'est une nouvelle qui devrait tous nous faire sabrer le champagne dans la rue. Et pour autant, on a l'impression que parce qu'elle était un peu technique, parce qu'elle était moins visible pour les gens, vous ne savez pas toujours d'où vient votre électricité, eh bien, elle est un peu passée sous les radars, alors que c'est un point d'inflexion fondamental qui nous montre qu'il est possible de réussir cette transition énergétique à à l'échelle mondiale.
7: Donc ça, c'est une question d'ailleurs que vous posez dans votre ouvrage. La France est-elle un pays aussi exemplaire qu'on le dit ?
0: Ça dépend de quel point de vue vous parlez.
7: Du vôtre.
0: Je suis toujours frappé en tant que... ça s'entend un peu d'ailleurs à mon accent. Je suis en Belgique et je ne suis pas né en France, même si j'y habite
7: vous vivez
0: depuis 20 ans.
7: En France.
0: En France, oui. À Paris depuis 20 ans. Je suis toujours frappé qu'il soit si difficile d'y avoir un entre-deux. Vous avez ceux qui vont dire que la France est un pays absolument exemplaire et parfait, et que le problème, c'est que tout le monde ne fait pas comme la France. Et à l'inverse, vous allez en avoir d'autres qui vont flageller leur pays et qui vont considérer qu'en France, on fait tout mal et qu'on n'a rien réussi. La situation, comme toujours, est un peu entre les deux. Il y a des choses qu'on a très bien réussi en France sur la production d'électricité, des choses pour lesquelles on est très en retard, notamment sur la question de la rénovation des bâtiments.
7: Ah oui.
0: La question, c'est pas de pointer du doigt les uns et les autres, mais de voir de quel pays, de quelle politique peut-on s'inspirer pour faire mieux. Mais il faut pouvoir aussi se réjouir de ce que la France a réussi et des succès de la France. Si on ne se réjouit jamais du moindre succès, finalement, ça devient désespérant à la longue.
7: Voilà, et on reste dans cette déprime.
0: Et on revient dans
7: l'éco-anxiété.
0: Non seulement dans une déprime, mais dans une éco-anxiété, ce qui est problématique pour le plan individuel, mais dans une sorte de défaitisme, ce qui est problématique au niveau collectif.
7: Parce que ça ne fait pas agir.
0: Parce que ça ne fait pas agir.
7: Comme la Belgique vous manque un petit peu, on va accueillir André de Bruxelles au 01 56 56 44 00. Bonjour André.
8: Et bonjour Melchior, voilà. Mon message est un peu en trois morceaux, qui est observation, communication, changement radical, en commençant par sortir du capitalisme. Ça, j'en parle pas, c'est pas le sujet de l'émission. Donc voilà, pour l'observation, j'ai vécu une drôle de chose hier. D'abord, il y avait l'orage partout. Là où j'étais, j'entendais tout le temps l'orage, mais pas une goutte qui tombe pendant des heures. Je me dis, ici, je suis protégé quelque part, mais là, un peu plus loin, ça doit être un désastre. Quelque part. Quand je suis arrivé à Bruxelles, en sortant du train, la pluie brutale, vraiment, c'est en quelques secondes, j'étais presque trempé. Ça, c'est l'observation numéro 2. Heureusement, après, j'ai pu... Heureusement, c'est pas duré longtemps, parce que il y avait moyen de se protéger. Mais ça, c'est l'observation, quelque part. Donc, on constatait qu'il y a vraiment quelque chose d'anormal. Et là, où ça ne va pas, c'est que, clairement, pour moi, c'était prévisible. On sait très bien... C'est-à-dire, quelqu'un que je ne sais pas, on ne sait pas très bien, justement, parce que je ne savais pas, ou serait que je l'ai appris de quelqu'un qui est descendu du train. Chez nous, on avait des températures... Enfin, non, avec qui je montais dans le train.
7: Oui.
8: On avait des températures particulièrement élevées par rapport à la norme. Et on sait maintenant aussi, mais le GIEC ne communique pas assez là-dessus, que quand on est dans l'interface avec les températures énormes et les températures ordinaires, ça passe par un épisode destructif au niveau des intempéries.
7: Eh bien, merci André.
8: C'est pas fini.
7: Faites vite alors, si possible.
8: Il y a la communication là-dessus qui doit se faire dans les nouvelles, au lieu de parler de choses qui n'ont pas beaucoup d'importance. Aussi, la communication pour les climato-sceptiques, parce que j'ai appris en recherchant que on parlait d'une pause dans les températures, mais en fait, c'est remonté et les climato-sceptiques n'en parlent pas.
7: Oui.
8: Donc, et la troisième chose, c'est le changement radical. Par exemple, à peindre tous les toits en blanc, utiliser les drones pour ça plutôt que pour la guerre.
7: Merci André.
8: Et aussi, les nucléaires, on n'oublie pas aussi que ça fait de l'évaporation et la vapeur d'eau contribue au changement climatique.
7: Merci André pour votre appel dans Je pense donc j'agis. Vous avez fait long aujourd'hui André, vous m'avez habitué à mieux, mais on est toujours heureux de vous entendre au 01 56 56 44 00. François Gimène, sur un orage, est-ce qu'on peut être surpris par l'intensité d'un orage ?
0: C'est aujourd'hui, effectivement, les prévisions météo permettent effectivement de prévoir ces orages. Cela étant, et je pense que c'est important de le dire pour les auditeurs français, la Belgique a été touchée hier effectivement par des orages très très violents,
7: absolument,
0: qui étaient en réalité consécutifs à la vague de chaleur que nous avons connue en France, parce que simplement la masse d'air chaud
7: s'est déplacée
0: vers le nord, où elle a rencontré une masse d'air froid, et c'est ça qui a créé évidemment des intempéries très très violentes. C'était effectivement le signe de la fin de la vague de chaleur.
7: André, il a dit d'autres choses sur la communication également envers les climato-sceptiques ou autres. Là aussi, c'est toute une partie de votre ouvrage sur vraiment la communication. Est-ce qu'il faut arrêter de parler du climat pour réussir la transition ? Est-ce que le greenwashing avait un mérite qu'on n'avait pas perçu ? Enfin bref, il y a plein de choses que
0: la question de la communication est fondamentale, et je regrette souvent que ce n'est finalement que récemment qu'on s'est penché sur la question de la communication de l'information liée au climat. Je dis souvent, sur le ton de la blague, que si on avait investi les mêmes sommes sur la question de la communication du climat que sur le marketing d'un pot de yaourt, on n'en serait sans doute pas là aujourd'hui, où on voit qu'il y a encore toute une série d'informations un peu diffuses. André a parlé de la pause dans la hausse des températures. Là encore, attention, c'est une information climato-sceptique. La question du climat, elle se regarde sur le temps long. Et effectivement, ce qui va se passer sur telle ou telle année n'a pas signification par rapport au climat qui est sur une échelle de temps de plusieurs centaines, voire de plusieurs milliers d'années.
7: Et je crois que d'un point de vue météo, on ne peut pas prévoir à plus de 2 semaines, en tout cas.
0: Je veux dire même à plus d'une semaine, ça devient très hasardeux.
7: Et les orages aussi.
0: Et les orages aussi, bien sûr.
7: Bon, voilà, on n'est pas là pour commenter la météo, François Germaine, mais on se rend compte aussi
0: que c'est dans le quotidien. Mais cette question de la communication, elle est vraiment fondamentale,
7: C'est des discussions que tout le monde a quand on se rencontre en pleine vague de chaleur. Le premier sujet, c'est il fait chaud. Ça, dans votre livre aussi, c'est ça que j'ai apprécié, c'est à quel point c'est accessible. Tout le monde peut s'en emparer de votre livre.
0: Effectivement, le livre est construit à partir des 40 questions qui reviennent souvent dans les débats publics, qui parfois vont créer la controverse, que parfois je pose de manière un peu provocatrice, précisément pour stimuler le débat, et j'essaie chaque fois d'apporter une réponse aussi pragmatique et aussi accessible que possible. Et puis après, chacun pourra se faire son opinion, mais l'important, je crois, c'est qu'effectivement, nous ayons une sorte de base commune pour pouvoir en débattre en démocratie.
7: Débattre en démocratie, et d'ailleurs, à quelques mois de l'élection présidentielle, c'est aussi un vrai sujet. Vous en parlez un peu dans votre livre, avec deux questions, une très provocatrice qui va exciter certains ou certaines de nos auditeurs. L'extrême droite peut-elle avoir un programme écologique, par exemple, ou faut-il vraiment parler d'écologie dans les campagnes électorales? Politique et écologie, ça va ensemble?
0: C'est compliqué. C'est compliqué parce qu'en même temps, la question de l'écologie est une question intrinsèquement politique. Elle touche par nature à l'organisation de la vie de la cité et de l'économie, et donc elle pose des questions fondamentales, mais elle n'est pas du tout articulée ni avec les horizons de temps politique. Avec l'écologie, on est sur des problématiques de long, voire de très long terme. Avec la question de la politique, on est toujours évidemment contraint par la durée du mandat, et donc on a besoin de pouvoir fournir des résultats de court terme, et ce n'est pas un reproche que je fais aux politiques, mais c'est difficile en écologie d'avoir des résultats de court terme. Et puis, l'autre problème, c'est celui de l'alternance politique. Oui. Une des conditions fondamentales de la démocratie, c'est évidemment qu'un gouvernement puisse défaire ce que le précédent a réalisé avant lui. Or, la transition écologique, elle a besoin de continuité dans le temps. Et donc, il faut trouver un moyen de combiner cette nécessité, cette possibilité de l'alternance démocratique avec la continuité dont a besoin la transition.
7: Quand vous parlez des partis politiques, notamment, historiquement, parler écologie en voulant des actions, c'est plutôt un truc de gauche?
0: C'est plutôt un truc de droite.
7: De droite. Ah bon?
0: L'écologie, au départ, quand elle commence à investir le champ politique, c'est un truc de droite.
7: Ah bon?
0: Le premier ministère de l'écologie, il est créé en France sous Jacques Chaban-Delmas, qui était plutôt un premier ministre de droite. Les présidents américains les plus écolos, Theodore Roosevelt ou évidemment Richard Nixon, ce sont des présidents républicains. Au cœur de l'écologie, au départ, il y a la question de la conservation de la nature, et c'est vécu comme un prolongement à l'environnement d'un logiciel de pensée conservateur. C'est par la suite qu'effectivement l'écologie s'est davantage déplacée sur la gauche. Et aujourd'hui, on a l'impression parfois qu'elle est devenue un peu l'apanage des partis de gauche. Et notamment en France, on voit que des partis comme les Républicains cherchent un peu à trouver leur voie sur la question de l'écologie. Et donc, ce n'est pas un sujet qui est transpartisan, parce qu'évidemment, les partis de gauche et les partis de droite auront des réponses différentes. Mais je crois que c'est important de dire qu'il est fondamental que les partis de droite, comme les partis de gauche, développent un programme sur l'écologie qui ne sera évidemment pas le même. Mais je pense qu'aucun parti aujourd'hui ne peut plus ignorer ce sujet qui est fondamental.
7: Donc l'extrême droite, parce que c'est un de vos sujets dans ce livre, peut s'emparer de ce sujet et doit peut-être...
0: La grande difficulté de l'extrême droite, c'est qu'elle peut évidemment développer toute une série de propositions pour le climat, pour la biodiversité. Mais il y a une opposition frontale entre l'idéologie nationaliste, qui est quand même un des fondements de l'extrême droite, et la portée universaliste de l'écologie. Aujourd'hui, je ne vois pas comment réconcilier un logiciel nationaliste avec la portée universaliste de l'écologie.
7: Et à l'inverse, quand on va à l'extrême gauche, on va plutôt avoir une pensée un peu radicalisés.
0: On va souvent avoir une pensée très radicalisée et, je dirais, à l'extrême gauche, on va souvent lier la question de l'écologie à des questions de lutte des classes, des questions d'anticapitalisme, etc., qui, évidemment, ne seront pas partagées par une autre partie de la population.
7: On n'a pas gagné la guerre pour cette élection présidentielle.
0: C'est pour ça, c'est toute la difficulté de construire un consensus social et politique fort sur le sujet. Mais il y a des sujets sur lesquels nous avons un consensus social et politique très fort. Sur l'adhésion à l'Union européenne, par exemple, on peut critiquer l'Union européenne tant qu'on veut, mais à gauche comme à droite, l'adhésion à l'Union européenne n'est pas remise en cause. Et je pense qu'il doit pouvoir se passer la même chose sur la transition. On peut faire un peu plus de telle ou telle mesure, mais je dirais l'engagement dans la transition ne devrait pas être remis en cause.
7: François Gemen, vous êtes notre invité jusqu'à 11h. Encore quelques minutes à passer avec nous sur RCF Notre-Dame. À l'occasion de ce dernier livre, Parler du climat sans plomber l'atmosphère, vous avez encore la parole au 01 56 56 44 00. Vous témoignez sur la chaîne YouTube de Radio Notre-Dame ou par mail à direct@rcf.fr. Justement, dans votre livre, et c'est ça qui m'a aussi intéressé, tout votre objectif, c'est de maintenir l'intérêt sur les questions liées à l'écologie, justement en essayant de trouver un petit peu d'espoir, ou en tout cas, vraiment, je pense, donc j'agis. C'est bien de penser, agir, c'est mieux aussi.
0: Je veux dire que le titre est assez raccord avec le titre de l'émission,
7: tout à fait.
0: Et je pense que si nous voulons que la transition puisse réussir, nous devons absolument la voir comme un projet mobilisateur. C'est-à-dire comme quelque chose qui réponde aussi à nos intérêts. Ce n'est pas seulement quelque chose que nous devons faire parce que nous avons peur de ce qui se produirait si nous n'agissions pas. C'est quelque chose que nous pouvons faire parce que nous avons intérêt à la transition. C'est un vrai projet aussi de modernisation pour l'économie. C'est un projet de souveraineté géopolitique. Laissez-moi le dire de façon provocatrice, même si le changement climatique n'existait pas, même si c'était un problème résolu, nous aurions quand même intérêt à la transition parce que c'est dans le bien du pays, de l'économie et du pouvoir d'achat de chacune et de chacun.
7: Il est toujours temps de crier au feu.
0: Je pense que le débat a évolué et qu'aujourd'hui, ça ne sert plus à grand-chose de crier au feu et que ça peut même énerver des gens parce qu'on a l'impression que le fait de crier au feu, quelquefois, est un alibi qui nous empêche d'éteindre l'incendie. Et je le vois très fort dans mon métier de chercheur. Les gens s'attendent à ce que le rôle des chercheurs dans la société soit simplement de sonner à l'alerte, de crier au feu. Dès lors que vous allez vous mouiller un peu pour les solutions, dès lors que vous allez travailler avec les entreprises, dès lors que vous allez promouvoir telle solution plutôt que telle autre, vous allez volontiers être accusé, en quelque sorte, de sortir de votre rôle, de descendre de votre tour d'ivoire dans laquelle vous étiez protégé. Et c'est un message que je veux aussi envoyer à mes collègues. Je crois qu'il est très important aujourd'hui de descendre dans le débat public. C'est évidemment moins confortable. Vous allez prendre des coups
7: c'est plus
0: facile de rester sur son Aventin à lancer l'alerte, mais je pense qu'aujourd'hui, il y a une sorte de responsabilité morale à s'engager pour les solutions. Nous ne pouvons pas simplement alerter sur un problème sans nous engager également pour les solutions.
7: C'est ce que vous faites.
0: C'est ce que j'essaie de faire.
7: Et vous prenez des coups ?
0: Ah, bien sûr, tout le temps.
7: C'est vrai ?
0: Parce que vous travaillez avec telle entreprise, vous êtes accusé d'être vendu à l'industrie ou au capitalisme, vous promouvez telle ou telle technologie, vous êtes accusé d'être techno-solutionniste et de ne pas suffisamment insister sur les changements de comportement, ou vous parlez des changements de comportement, à ce moment-là, vous allez être accusé de donner les leçons aux gens. C'est très compliqué et vous n'avez que des coups à prendre, mais il est nécessaire de les prendre.
7: Pour vous, quel serait, pas en nom, mais le président ou la présidente idéale pour 2027 en matière d'écologie ? Ça doit être un président qui doit faire quoi ?
0: Ça doit être un président industriel. Je dirais qu'il y a une vision de l'industrie. Je pense véritablement que la décarbonation de l'économie passera par une forme de réindustrialisation écologique. C'est quelque chose qui était très bien compris dans certaines régions, comme à Dunkerque, où j'envoie mes étudiants d'HEC en voyage d'études. Ça doit être aussi un président qui a une vraie vision universaliste et qui comprend qu'on ne peut pas traiter uniquement ce problème à l'aune de ses frontières nationales et qu'il faut évidemment un engagement très fort dans la coopération internationale.
7: Je vous garde encore une minute, François Gemen, parce que c'est un plaisir de vous entendre ce matin sur RCF Notre-Dame. RCF Notre-Dame, évidemment, c'est Radio Chrétienne Francophone et Notre-Dame avec cette radio Notre-Dame que vous connaissez toutes et tous. Je retourne un peu sur la métaphore, en tout cas liée à la religion, mais on peut concilier écologie et religion, forcément ça va bien ensemble. Sûr. Est-ce que vous avez lu l'encyclique du pape
0: Laudato François si, Laudato si, c'est un texte si. Absolument remarquable. Ouais. Et pour les croyants, et pour les non-croyants. Et donc j'invite aussi tous les non-croyants à lire Laudato Si. C'est un texte qui est absolument remarquable. Et d'ailleurs, la nouvelle encyclique, j'en profite pour dire, sur l'intelligence artificielle, est tout aussi remarquable. Ouais. Et je pense que c'est très important que les non-croyants lisent aussi. Alors que je peux comprendre que quand on n'est pas croyant, ce n'est pas un mouvement naturel et spontané que d'aller lire une encyclique. Pourtant, c'est nécessaire. Je pense que oui, c'est très important que les religions se positionne sur ce sujet parce qu'il y a effectivement un enjeu moral qui est très fort. Et je pense vraiment, et je le dis sans flagornerie, que l'Église catholique a de la chance d'avoir eu de tels leaders sur ces sujets à sa tête que le pape François et le pape Léon désormais.
7: Merci François Gémène.
0: Merci à vous.
7: C'est un merci plaisir pour de vous entendre. Je rappelle que vous êtes l'auteur du livre « Parler du climat sans plomber l'atmosphère » aux éditions Odile Jacob. Et je rappelle que vous êtes aussi chercheur au FNRS, c'est l'équivalent belge du CNRS. Et vous êtes aussi professeur à HEC Paris. Merci absolument. Vraiment d'avoir été avec nous. Merci à Pierre-Henri et Sabine qui ont permis ce matin la réalisation de cette émission. Et je vais vous retrouver demain, comme chaque jour, dans cette émission. Je pense donc, Jackie, je ne sais même plus de quoi on va parler. Donc écoutez, vous nous écoutez demain de 10h à 11h, ce sera beaucoup plus simple. Je vous laisse avec Marie-Ange de Montesquieu pour l'émission Enquête de sens. Bonjour Marie-Ange. Vous connaissez pas mon sujet de demain par hasard?
9: J'aurais dû, je suis une mauvaise élève. On va s'y remettre, c'est l'été qui nous approche des vacances.
0: Non plus.
9: Ouais. Merci pour votre aide, cher ami invité. Et bien dans quelques instants, vous le savez, rien ne va plus côté loi, projet texte de loi sur l'euthanasie et le suicide assisté. Qu'est-ce qu'une belle mort au fond? On va en parler avec mon invité du jour, Jacqueline Kellen. On ne pactise pas avec la mort, c'est son dernier ouvrage chez Guy Trédaniel. Juste après ça, merci cher Melchior et très bonne journée à vous.
7: Merci.
9: Je vous dis à demain quand même.
7: Oui, je serai là de toute façon.
9: Très bonne journée.

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1: Le calendrier s'accélère et nous avons le sentiment d'un rouleau compresseur qui vient écraser les soignants. Depuis 4 ans, aucune de nos inquiétudes n'a été prise en compte. Ainsi s'exprimait, vous l'avez peut-être lu dans la presse la semaine dernière, le collectif Soins de Vie demandant une audience urgente au Premier ministre, dont dépend au fond la suite de l'aventure, si je puis dire, de ce texte de loi concernant l'euthanasie et le suicide assisté. En effet, Sébastien Lecornu, estimant quelques mois plus tard que cette loi n'était pas la sienne, et cela inquiète bien évidemment sur l'avenir de ce texte de loi. Alors voilà la question, nous allons faire un pas de côté, si vous le permettez, auditeurs et auditrices chouchou, avec notre invitée du jour, qui est Jacqueline Kellen. Bonjour Jacqueline.
2: Bonjour Marie-Ange.
1: Ravie de vous recevoir dans cette émission Quête de sens avec ce nouvel ouvrage qui tombe, à point nommé, on ne pactise pas avec la mort avec vous. Vers l'euthanasie pour tous, point d'interrogation, paru chez Guy Trédaniel. Jacqueline Kellen, je rappelle que vous êtes écrivain, vous êtes autrice de très nombreux ouvrages. Vous prenez du recul à travers notamment les mythes, l'exploration de la vie intérieure, les mythes dont la Bible fait partie bien évidemment. On peut mentionner quelques ouvrages, L'heure de la justice de Dieu qui était paru il y a quelques temps chez Salvatore, et puis bien évidemment L'esprit de solitude, moi que j'aime beaucoup, qui est paru il y a quelques années auparavant chez Albin Michel. Voté le 27 mai 2025 à l'Assemblée nationale, nous sommes le 27 mai 2025, avant d'être examiné par le Sénat, le projet de loi pour le droit à l'aide à mourir énonce 5 conditions. Pour en bénéficier, il faut avoir plus de 18 ans, être français, souffrir physiquement ou psychologiquement de façon insupportable, ou encore être atteint d'une maladie incurable. Et bien sûr, avoir conscience et volonté de cet acte irréversible. Cet acte irréversible, c'est donc ça, l'euthanasie ou l'aide active à mourir. Que vous ne ratez pas, que vous ne loupez pas. Que vous n'épargnez pas, pardonnez-moi, dans cette
2: petit
1: ouvrage cinglant. Jacqueline Kellen,
2: oui.
1: Si le Premier ministre lit ce livre, est-ce que vous croyez que peut-être sa
2: J'aimerais bien, ce livre a été envoyé avec dédicace, avec des journalistes, mais diverses personnalités. J'ai eu deux réponses tout à fait aimables, mais je connaissais sa position tout de même, c'est Monsieur Gérard Larcher, qui au Sénat, et le Sénat est largement opposé à cette loi,
1: ouais.
2: Et par ailleurs, je l'avais aussi envoyé à Bruno Retailleau, qui m'a également remercié. Je ne sais pas s'ils vont lire le livre, mais il me semble qu'il est suffisamment clair, et c'était mon souhait, moi, quand j'ai entendu l'an dernier, en effet, ce qui s'est passé et ce que recouvre comme chose, article absolument effarant, mais je vais préciser, parce que cette loi, ce projet de loi pour l'instant, parce qu'il y a un va-et-vient récemment de nouveau, le Sénat a supprimé l'article sur l'euthanasie et le suicide assisté, quelle étrange expression d'ailleurs, parce que si on se suicide, c'est qu'on l'a décidé soi-même et on n'a pas envie que ce soit pris en charge par l'État ou la médecine.
1: Et vous commencez votre livre,
2: oui.
1: C'est intéressant parce que nous sommes sur RCF Notre-Dame. Alors,
2: oui.
1: Je crois que j'ai le droit. On ne va pas me punir pour citer la Bible. Selon la Bible, dites-vous, le premier couple humain voulait s'approprier l'arbre interdit, celui de la connaissance. Or ici, il s'agit de l'autre arbre sur lequel la loi veut faire la main basse et même abattre. C'est tout simplement l'arbre de la vie au nom de la liberté. Jacqueline Kellen, c'est ça?
2: Oui, alors toujours mot magique, mais depuis longtemps déjà, cet arbre de la vie a été convoité par l'homme qui se prend pour un dieu, par l'être humain qui se prend pour un dieu.
1: C'est plus fort que nous.
2: Ce sont les manipulations génétiques, ce sont les tris des embryons, etc. Enfin, ça remonte déjà à des décennies. Et le Comité national d'éthique se paraît, sinon impuissant, du moins assez faible par rapport à ça, parce qu'il y a toujours ce vertige de la prouesse scientifique. Et ce qui importe, et je ne sais pas si on l'a suffisamment dit, dans cette étude, ce projet de loi, la question n'est pas une question médicale ou la question sociétale, la question de mettre fin à la vie d'autrui, que je le connaisse ou que je ne le connaisse pas, c'est un problème fondamentalement moral. morale. Et la morale n'a rien de rétrograde ou de réactionnaire ou de je ne sais quoi. La morale, c'est ce qui fonde, en effet, non seulement l'être humain, mais également la vie en société.
1: Oui, si est-ce qu'on n'a pas toujours dit que, au nom de la morale, les progrès étaient dangereux ? Je me fais l'avocat du diable, mais je suis là pour ça aussi. Est-ce qu'au fond, ce n'est pas une vérité depuis que l'homme fait des progrès, c'est-à-dire depuis toujours, l'homme progresse, avance dans les sciences, en particulier dans les sciences, citons les sciences, puisque nous y sommes, la médecine et les sciences en particulier, au nom de la préservation, quoi, des acquis moraux, eh bien, on trouve toujours une raison de ne pas y aller, quoi. Est-ce qu'il n'y a pas un peu de ça ? Est-ce que c'était pas inévitable d'arriver ? Vous dites que non, je crois, dans votre livre.
2: Les progrès, ceux auxquels on assiste, ce que l'on voit, ce que l'on peut applaudir ou ceux qui nous paraissent inquiétants, ce sont toujours des progrès sur le plan extérieur, technique, y compris technologique, y compris des progrès corporels, physiques. Mais jamais l'être humain n'est pas meilleur au XXIe siècle, au sens il ne s'est pas amélioré sur le plan intérieur, moral, spirituel, par rapport à, je n'ai pas dire l'homme de Cro-Magnon qu'on ne connaît pas trop, mais par rapport à l'être humain du XIIe siècle.
1: Ouais. Mais par contre, on n'aime pas souffrir depuis la nuit des temps. Oui, l'homme et la femme n'aiment pas
2: souffrir. C'est le grand argument qui glace aussitôt les personnes, parce qu'il y a toute une propagande derrière cette volonté de mourir.
1: Et d'ailleurs,
2: c'est intéressant parce que vous parlez du progrès, en effet, et il y a eu, grâce à la médecine, grâce à la recherche scientifique, en effet, maintenant, l'être humain a une espérance de vie, comme on dit, de 80 ou 85 ans, etc.
1: 1000 ans, peut-être, un jour.
2: Alors 1000 ans, c'est ce qu'on entend, mais j'ai entendu récemment, parce qu'il y a toute une propagande, on le connaît, le fameux docteur Alexandre.
1: Laurent Alexandre.
2: Voilà, qui ne cesse de dire ça. Et surtout, ça m'a amusé, je l'ai entendu il n'y a pas très longtemps, et il disait même, l'expression est vraiment savoureuse, lui, il pense qu'on va euthanasier la mort. Donc là, c'est la finalité, j'ai trouvé l'expression tout à fait merveilleuse.
1: Euthanasier la mort.
2: Oui, on ne met pas fin. Un autre homme politique avait dit qu'il y aurait un vaccin contre la mort, mais là, c'est mieux, on euthanasie tout le monde, etc. Et donc, à propos de l'espérance de vie qui a cru, en effet, qui a augmenté depuis des décennies, voire des siècles, eh bien maintenant, la société est tellement arrivée à une sorte de point de non-retour ou face au mur que maintenant, c'est l'espérance de mort. On vous fait miroiter comme sens de la vie l'espérance de mort, puisque c'est une loi qui est cette loi sur la fin de vie, l'aide à mourir. Là aussi, il faut apprécier l'aide. Vous voyez comme l'État est bon et bienveillant, puisqu'il va nous prendre la main pour nous conduire à de patresse. De l'au-delà. Et bien sûr, parce que l'au-delà ne va pas. Est évidemment d'une société matérialiste athée qui a pu germer et qui a pu prospérer cette loi que je dis inique et qui montre une considération, une vision absolument dégradante de l'être humain. Parce que si l'être humain n'est considéré que comme un organisme psychocorporel, on va dire largement biologique, et puis comme individu social, donc qui est utile pour que la machine marche, à savoir tant qu'il est utile, qu'il génère de l'argent ou qu'il consomme, etc. L'être humain est intéressant parce qu'il fait marcher le système. Du jour où soit il est déjà handicapé, soit il est vieux, soit etc. Donc il coûte cher à la société, et bien à ce moment-là, on l'expédie de l'autre côté et on lui fait croire que c'est sa liberté et que c'est pour éviter de souffrir. Parce que c'est très mensonger. La formulation, et on le sait dans beaucoup de régimes, hélas, totalitaires, cette loi, la formulation est tout à fait mensongère.
1: L'aide à mourir, vous voulez dire
2: Parce qu'on parle de sur la fin de vie. On n'arrête pas de dire la loi sur la fin de
1: vie. C'est
2: vrai. Or, et on se représente, chacune se dit, on voit la personne ou très âgée, moribonde,
1: ou en phase terminale dans une maladie, quoi.
2: Phase terminale, même si on ne connaît pas trop quand même le fameux terme de la fin de vie. Mais soit c'est ça, soit c'est une personne, en effet, qui souffre horriblement à n'importe quel âge. Or, avec ce projet de loi, c'est dès qu'on a 18 ans, comme vous l'avez rappelé, Donc, ce n'est pas quand on a 90 ans, moribond, etc., ou une personne même de 50 atteinte d'un cancer irréversible. Bon, ça veut dire dès 18 ans. Et maintenant, puisque l'Assemblée nationale en a remis en plus un peu plus de dureté, eh bien, même pour des ennuis psychologiques, et même, ils cherchent, ils disent, puisqu'on se cale un peu sur la Belgique, les Pays-Bas, une partie de l'Europe qui a voté déjà cette loi depuis longtemps,
1: oui.
2: Eh bien, vous savez qu'en Belgique, on peut être un enfant, on peut être euthanasié. Bon, aux Pays-Bas, il faut quand même l'accord des parents, mais c'est quand même...
1: C'est-à-dire que l'enfant dit qu'il ne va pas bien, dit qu'il est dans un mal-être profond,
2: c'est ça. Voilà, c'est presque Ezou. Il y a même des propositions pour dire ceux qui y ont droit, vous savez, les éligibles, comme si c'était une faveur, un signe, qu'on vous donne, on vous administre une substance létale ou que vous-même vous demandiez la substance létale. Donc, y compris pour des personnes dialysées ou qui ont des problèmes graves cardiaques, etc. Plus tout l'aspect en effet psychologique, donc mélancolie, neurasthénie, tous les troubles bipolaires, etc. On peut y avoir droit. Je fais exprès de prendre cette expression, moi, qui me glace, parce qu'on fait miroiter que le sens, parce que c'est bien ça aussi dont il est question, ouais. Le sens d'une vie humaine, c'est de disparaître.
1: Est-ce que tout est là? Mais est-ce que tout n'est pas là? Est-ce que le nerf de la guerre, finalement, c'est un peu ce que vous dites tout au long de votre livre, finalement, c'est que, un exemple parmi d'autres que vous citez, le soir du 27 mai, donc revenons à cette date, ça fait presque un an,
2: l'an dernier,
1: se félicitant de la qualité des débats qu'il présidait, le député Olivier Falorni, qui a donc promu de longue date de l'euthanasie, vous dites qu'il a déclaré onctueusement, là c'est la langue évidemment de Jacques Calen, je comprends les réticences qui peuvent être d'ordre philosophique, spirituel et religieux, et elles ont toute leur légitimité, mais poursuit-il, ajoutez-vous, cela n'a pas empêché qu'un consensus a eu lieu en faveur de cet ultime recours. Et vous dites, outre l'euphémisme ultime recours, vous dites, notez bien les mots réticence, comme si pour le député la morale, la philosophie, la religion, la spiritualité n'étaient que des supports pour une réflexion sérieuse, approfondie, suivie d'une application. On assiste au triomphe, dites-vous, de l'idéologie. C'est-à-dire qu'en fait, ce qui est très compliqué, j'ai l'impression qu'on est deux camps. Il y a deux camps qui ne se comprennent pas. C'est-à-dire qu'il y a les... Vous voyez ce que c'est compliqué, cette histoire.
2: Oui, c'est compliqué, mais surtout déjà, moi, ce qui m'a poussé à écrire ce livre... Qui
1: d'urgence,
2: me semble...
1: vous me l'avez dit, d'urgence.
2: L'été dernier, c'est de savoir, et vous pouvez faire l'enquête autour de vous, que les Français sont absolument sous-informés concernant cette question qui nous concerne chacun, chacune.
1: Et pourtant, il y en a qui y vont, il y en a qui sont tentés dans d'autres pays.
2: Oui, parce que on leur dit juste deux, trois choses, la souffrance, c'est ma liberté de choisir, etc. Et de présenter ça comme, en effet, un problème uniquement médical, corporel, physique, biologique, etc. Alors que depuis que l'être humain existe, et depuis, on le sait, ne serait-ce que par les traces des premières épopées, des premiers écrits, donc ça remonte à Sumer, et après, bien sûr, la Bible, tous les textes sacrés... Mais toute la philosophie, simplement, donc 6e siècle avant Jésus-Christ, Socrate, avant les pré-socratiques, la question de tout être conscient, c'est en effet la mort. Il y a une fin, c'est notre condition mortelle.
1: Ouais.
2: Dans la Bible, on le sait, c'est la révélation, si on peut dire, Caïn et Abel, Caïn tue Abel. Ah oui, c'est la première mort par rapport à dans la Bible. Bon. Et ça, à ce moment-là, c'est pas la question « je me tue ou on me tue », etc., même s'il y a la grande « après, tu ne tueras point », en effet, un des premiers grands commandements qui ne se limite pas à la Bible, qui est vraiment pour toute société humaine, eh bien, alors que c'est une question qui se pose à chacun, à chaque conscience, si du moins on veut bien y réfléchir, et c'est pas quand on est à l'article de la mort qu'il faut se poser la question, c'est dès que on réfléchit sur d'où je viens, où je vais et quel est le sens de ma vie, la mort s'impose comme une réflexion métaphysique.
1: Ouais.
2: Et là, tous ces débats, alors vous recitez Olivier Falorni, là aussi, entre parenthèses, les débats sont totalement biaisés, puisque Olivier Falorni est celui qui est censé diriger les débats. Donc, en principe, même si la neutralité voilà, et l'objectivité sont assez difficiles à garder, en attendant, il est absolument pour. De même...
1: Il y a de l'argent en jeu aussi, il faut le dire comme ça.
2: On va le dire aussi, derrière la bienveillance et la fraternité. Et de même, la présidente de l'Assemblée nationale, donc Yaël Braun-Pivet, est absolument pour. Elle a dit, quand le Sénat a refusé cet article, elle a déclaré haut et fort que ça passerait coûte que coûte. Je reprends les termes. Donc c'est assez affreux parce que, encore une fois, il y a une non-information et il y a toute une propagande aussi, une idéologie qui joue sur divers registres qu'on peut décortiquer. Il y a la notion de souffrance, en effet, et ce qu'ils appellent la dignité. Vous savez, le droit...
1: Absolument.
2: Voilà, la dignité. Bon, alors, on commence par la dignité, tant qu'à faire. Pour eux, pour cette association, la dignité, c'est en effet de ne pas, dans la vieillesse ou dans une grave maladie qui vous atteint, bien sûr, physiquement ou mentalement... On ne va pas survivre à ça, parce que la dignité, pour eux, est uniquement extérieure et corporelle. Bon, c'est-à-dire, encore une fois, c'est toute une propagande athée, c'est-à-dire que, moi, il me semblait que la dignité d'une personne, quel que soit son état physique, son état même mental, la dignité éminente d'une personne... et intérieure. Hein. Ça veut dire qu'est-ce qu'elle fait de sa vie, quelle est la valeur de sa vie, sa valeur morale, sa valeur spirituelle. Est-ce que durant son existence, si on est en effet à l'article de la mort, est-ce que durant son existence, cette personne, elle a fait en sorte de se perfectionner? Est-ce qu'elle a répandu un peu autour d'elle un peu de bonté, de justice, d'amabilité voilà. Est-ce qu'elle a été utile au sens aider à l'évolution de l'humanité aussi. Donc c'est ça, c'est pas l'article de la mort, ah oui je suis, alors là je pense, bien sûr, on pense.
1: Est-ce qu'on est dans le monde de l'apparence
2: Mais bien sûr, et puis il n'y a rien après, il n'y a rien après.
1: Oui, j'aimerais citer, c'est intéressant, oui. Justement à ce propos, vous évoquez justement l'épopée de Gilgamesh, oui. Né à Sumer, vous l'avez dit, datant de 2000 ans avant notre ère, qui représente le premier écrit de l'humanité.
2: Tout à fait.
1: Elle parle d'un roi, Gilgamesh, jeune, riche, puissant, souverain d'Uruk, qui vit selon ses désirs et ses plaisirs, jusqu'à ce que la mort de son ami Enkidu le bouleverse. Dès lors, quittant tout, Gilgamesh part en quête d'une plante d'immortalité que détiendrait un sage qui vit par-delà les mers. C'est étonnant. Ça ne nous rappelle rien, cette histoire, pour l'interrogation ?
2: Oui,
1: c'est étonnant.
2: Oui, mais tous les
1: 4000 ans plus tard.
2: Oui, mais tous les mythes de la quête, qu'on appelle les mythes de la quête, alors que ce soit pour un trésor, que ce soit l'or, que ce soit une substance, enfin magique, etc. L'eau de jouvence, c'est en effet la recherche de l'immortalité, le sens de l'existence humaine depuis, en effet, les textes les plus anciens. En effet, c'est la conquête de l'immortalité. Alors, ça peut être sur un plan simplement comme chez les Grecs, enfin, c'est pas simplement, mais ça peut être, en effet, s'immortaliser par la gloire. Donc, on restera jamais dans les mémoires humaines, etc. Et souvent...
1: Ou l'Égypte ancienne, avec les statuaires monstrueux, les pyramides...
2: Ah ben non, mais l'Égypte ancienne, c'est le début, la momification, c'est les corps glorieux. C'est une des premières civilisations à parler de la résurrection et de l'au-delà, du voyage dans l'au-delà. Alors que les Hébreux, eux, disaient après la mort qu'on a été bon ou méchant, il y a la géhenne, enfin on va dans les souterrains.
1: Et ce qui est drôle, c'est qu'il y avait déjà une corrélation, ce que je veux dire, entre le monde des plaisirs dans lequel nous semblons être,
2: mais quel est l'essentiel, en effet, ce fameux Gilgamesh, il est roi, en effet, il est jeune, il est beau, il est séduisant, donc il peut prétendre à toute la réussite extérieure, et puis, lorsqu'il a même ce grand ami qui est Enkidu, et lorsque cet ami meurt, parce que d'ailleurs il meurt, je n'ai pas, parce que ce serait tout très long de parler de cette épopée, mais magnifique, il meurt parce que ces deux grands amis, ils ont défié les dieux quand même. Voilà. Ils ont défié les dieux, et Enkidu donc va mourir, Et devant la mort, en effet, son ami, le roi Gilgamesh, eh bien, pleure pendant...
1: Ne s'en remet pas.
2: Il comprend, moi aussi, tout jeune, tout beau, tout séduisant, etc., que je suis, je vais mourir.
1: Ouais.
2: Et à ce moment-là, il quitte son royaume, il abandonne tout, et il va partir à travers la steppe pendant, on imagine, des années. En fait, c'est la quête de toute une existence, de vous, de moi, de chacun, ouais, normalement. Si on a cette conscience-là que... il y a une fin. Il y a une fin, ça ne veut pas dire qu'il y a un anéantissement.
1: Ouais.
2: Mais il y a une limite. Bon. Et il va, en effet, aller chercher cette plante d'immortalité que détiendrait un certain sage qui a survécu au déluge, etc. Donc, c'est toute une histoire. Et je ne dis pas la fin, mais on trouve ce texte vraiment sous plusieurs versions. Mais cette question, en effet, c'est... quel est l'essentiel d'une vie? Ce ne sont pas les plaisirs éphémères, même si on peut apprécier la vie.
1: Oui.
2: C'est qu'est-ce qui résiste au trépas? Et là, il faut faire la distinction entre le trépas, qui est l'acte physique. Bon, en effet, notre corps va s'arrêter d'être vivant, d'être animé. Et puis, il y a ce qu'on appelle la mort. Et la mort, le grand André Malraux faisait sans arrêt cette distinction, et la mort qui est un mystère métaphysique. Donc, actuellement, le fait de réduire le mourir, hein, la fin de vie, hein, comme ils disent, à un problème uniquement technique,
1: ouais,
2: médical ou sociétal, parce qu'on débarrasse, je fais exprès de prendre le terme bien, on ne va pas dire les seniors, etc., on débarrasse les vieux, les inutiles, les handicapés, on les débarrasse parce qu'ils
1: coûtent trop cher.
2: Voilà, donc c'est bien pour, avec les dettes accumulées, le problème des retraites sera un peu pas mal résolu.
1: Bon, résorbé.
2: Et ça, ce côté mensonger, hypocrite, cynique, hein, qui se cache derrière la bienveillance, la fraternité, etc., c'est vraiment, c'est cela qu'il faut dénoncer.
1: La pub, on se retrouve juste après, Jacqueline Kellen. Voilà, je vous le rappelle, notre question du jour, qu'est-ce qu'une belle mort? Ça fait presque sujet, là aussi, du bac.
2: Oui, oui.
1: À tout de suite, à tout de suite.
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0: L'heure est grave côté texte de loi, adoption définitive de ce texte de loi validant l'euthanasie et le suicide assisté. L'occasion, encore une fois, de s'interroger. Il n'est jamais trop tard, bien évidemment. Qu'est-ce qu'une belle mort en attendant? Eh bien, c'est tout simplement la question que nous n'y avons pas encore répondu avec mon invité du jour, qui est Jacqueline Kellen, qui a amplement exploré le sujet. On ne pactise pas avec la mort, qui vient de paraître chez Guy Trédaniel, un petit livre riche, dense. Vous qui êtes écrivain, je le rappelle, autrice de très, très, très nombreux ouvrages, qui parlait beaucoup des mythes. Hein, vous revenez là-dessus, d'ailleurs, dans votre livre, et heureusement qu'ils sont là pour nous éclairer un peu à l'heure de l'IA, à l'heure du cerveau qui galope, qui scrolle beaucoup et qui n'a pas le temps de se poser pour réfléchir à ce qui fait sens dans la vie, l'origine et l'objectif de tout ça, si je puis dire. C'est très économique, très consumériste, oui. Ma vision des choses, décidément.
1: Mais oui.
0: Mais n'empêche que voilà, c'est des questions qu'il faut se poser. Pourquoi la mort? Comment y échapper? Serait-il possible, sinon de la vaincre, du moins de traverser au mieux ce périlleux passage? Est-ce la grandeur de l'homme de rechercher les secrets de l'immortalité, ou alors résigné à l'avance, soumis au destin aveugle, faut-il se contenter de profiter du bref temps de l'existence? C'est tellement actuel, hein, ces questions que se posent.
1: Et alors, on revient à l'épopée de Gilgamesh, puisque ça fait par étapes, et donc il part avec triste, profondément, douloureux, avec quand même une épée au côté. Ça montre son désir d'agir, hein. C'est pas une volonté de destruction. Mmh. Et première étape, il se retrouve face à une femme qui tient, on dirait de nos jours, une taverne ou un cabaret, etc. Parce que là, il va traverser les grandes eaux, parce que c'est au-delà des mers qu'il y a ce fameux sage qui détiendrait la plante d'immortalité. Et à ce moment-là, la cabaretière ou la tavernière, etc., lui dit « Mais qu'est-ce que tu fais avec ton visage douloureux? Tu as l'air vraiment en mauvais état, qu'est-ce que tu veux ?» Et lui dit « Je cherche la plante d'immortalité. » Et elle lui dit « Mais t'es complètement idiot. » Enfin, bien sûr, je dis en langage actuel, tu es complètement idiot, que ça ne sert strictement à rien. Ce sont les dieux qui détiennent l'immortalité. Et toi, tu n'as rien d'autre à faire que de te réjouir, de boire du vin, de profiter et de prendre les femmes dans tes bras. Voilà. Donc, c'est vraiment une leçon de... épicurisme, même si Épicure, il atteste qu'il y a des dieux. Simplement, oui. Les dieux ne s'intéressent pas aux êtres humains, selon Épicure. Mais, en tout cas... c'est en effet une réponse actuelle. Profitez.
0: Ouais. Profitez.
1: Il n'y a rien après. Profitez. Et le jour, mais surtout, moi j'insiste sur l'aspect de la vision, c'est même pas une vision, une conception absolument dégradante de l'être humain, c'est-à-dire que cet être humain, c'est une machine qui fonctionne. À un moment, elle s'arrête de fonctionner, on va l'aider à s'arrêter à fonctionner, hein, l'homme-robot. Et par ailleurs, elle n'a pas des questionnements, en effet... sur la transcendance, sur l'au-delà. Alors que l'expression même de la philosophie, sinon la sagesse, c'est de se poser des questions sur est-ce qu'il y a une âme, est-ce qu'il y a un au-delà, est-ce qu'il y a des dieux, et puis est-ce que je le pressens, est-ce que je le souhaite, est-ce que je l'espère.
0: Ouais.
1: Donc toutes les questions métaphysiques, c'est pas parce qu'on a fait des études qu'on se pose les questions, c'est le propre de la conscience humaine. Et là, c'est une anesthésie. Bien avant la piqûre létale, c'est l'anesthésie des consciences. Et encore une fois, je suis frappée que les Français ne s'informent pas. Et surtout, il y a ça aussi, la grande peur d'affronter cette question. On dit que la mort n'est pas un sujet sinistre, c'est un sujet grave. Donc, il y a du poids et qu'il faut prendre au sérieux. Hein. Donc, qu'est-ce qu'une belle mort? Qu'est-ce qu'une bonne mort? Ça veut dire aussi, qu'est-ce qu'une belle vie ou une bonne vie? Chacun peut répondre pour soi, ce serait intéressant. Moi, j'ai réfléchi avec cette question. Et... pour moi, une belle mort, bien sûr, ce n'est pas moi qui décide, mais une belle mort serait, et j'ai posé la question autour de personnes que je rencontrais, c'est important, c'est mourir chez soi ou dans un environnement familier.
0: Mourir de sa belle mort. Hein.
1: Alors aussi, mourir chez soi dans un environnement familier. Par rapport à mourir à l'hôpital, maintenant on est à l'hôpital, hein, les naissances c'est à l'hôpital, on meurt à l'hôpital ou en EHPAD, etc. Donc encore une fois, c'est le côté médicalisé. Donc être dans un environnement familier ou chez soi, même si on vit pas dans un château, chez soi, je me disais aussi bien sûr avoir, si possible, une présence aimante et calme près de soi, hein, ouais. Pas qui s'agite et qui hurle, etc. Une présence aimante.
0: De l'héritage.
1: S'il n'y a pas, voilà, s'il n'y a

0: pas un être humain qu'il y ait un animal ou qu'il y ait un bouquet de fleurs, une présence belle. Et puis aussi important, être conscient, si possible, être conscient. Beaucoup disent, c'est bien de mourir dans son sommeil, ou etc. Je trouve qu'avoir cette conscience jusqu'au bout, savoir que on va traverser, on va passer le grand pas, affronter en conscience, c'est très beau. Et bien sûr, si on peut, avec gratitude par rapport à ce qu'on a vécu, avec gratitude envers la vie.
1: Oui, il y a tout un passage, je ne sais plus exactement où dans votre livre, vous racontez, vous mettez dans la peau, enfin même, non, il y a même des témoignages, je crois, à ce niveau-là, à ce sujet, pardonnez-moi, d'une personne ou de plusieurs personnes même qui souffrent dans leur chair. Et qui, entourés avec des personnes aimantes, qui les amènent à se poser les belles questions, les bonnes, les belles questions sur le passé, sur le sens de leur vie, de leur existence, bien qu'elles souffrent, si chacun faisait ça pour ses proches, en fin de vie, en cours de malade, etc., le monde changerait, la vision que nous avons de notre mort changerait.
0: Oui, c'est ça, c'est exactement ce que disent. Moi, je n'ai pas fréquenté, je me suis documentée, mais je n'ai pas fréquenté les soins palliatifs. Non, mais là, il s'agit, toutes les personnes, heureusement, des soignants, des médecins qui parlent de ça, qui ont en responsabilité l'accompagnement des soins palliatifs. D'ailleurs, c'est intéressant, je pense que c'est à peu près sûr que le pape Léon XIV, en septembre, il a dit qu'il irait rendre visite, pour bien dire ce qu'il en était. À certainement l'Institut Jeanne Garnier, qui est très connu pour les soins palliatifs. Oui. Mais simplement, là aussi, je reviens à l'argument qui est absolument cynique, ça coûte cher. Ça coûte cher.
1: Non, entre
0: voilà. Mais bien sûr, mais ça, on n'en parle pas. Mais en tout cas, en effet, s'il y a un accompagnement, une affection, et puis de dire, mais votre vie n'a pas été inutile, et vous êtes important et précieux jusqu'au bout.
1: Est-ce qu'on a le choix?
0: C'est ça.
1: Est-ce qu'on a le choix économiquement? C'est très provoque ce que je vous demande là.
0: Ah bah alors là, moi, je ne suis pas dans les finances. Enfin, on sait que les finances de la France, en tout cas, sont dans un état déplorable. Mais moi, sur quoi j'insiste, c'est que derrière ces soi-disant arguments, et puis je vais développer, ces arguments dits de bienveillance et de fraternité et d'humanité, ça cache quelque chose absolument plus que sinistre. Alors, je vais insister, parce que ça, c'est un point absolument révoltant, qui est... Dès le début, dès le mois de mai 2025, voté par l'Assemblée, enfin, comment dire, mis au point, on se demande dans quel cerveau ça a pu germer cette histoire, pour faire passer cette loi, donc, par la force, et rapidement.
1: Oui.
0: Et il crée donc, tout en disant qu'on a le choix, etc., il crée quelque chose absolument ignoble, qui s'appelle le délit d'entrave. Alors, je précise, puisqu'encore une fois, les Français ne sont pas au courant. Le délit d'entrave, ça veut dire, voilà, alors ça m'ennuie de parler de vous, mais quelqu'un, un proche, ou même quelqu'un, tant qu'à faire un proche, quelqu'un de mon entourage me dit, pour X raisons, je n'en peux plus, j'ai plus envie de vivre, etc. Donc, je vais faire une demande d'euthanasie ou de suicide assisté. La distinction, c'est d'euthanasie, c'est un soignant, là aussi c'est bien, un soignant rompant le serment d'Hippocrate qui va administrer la substance. Et le suicide assisté, c'est à peine la même chose. Il vous tend le produit et c'est vous-même qui vous l'administrez. Bon, bref, en tout cas, ça revient au même. Et donc, si cette personne qui veut en finir avec la vie, je lui dis, non pas tous les arguments, mais je lui montre qu'il ou elle est précieux, que je l'aime, qu'on a besoin de lui, qu'il a fait plein de belles choses,
1: qu'elle
0: a fait plein de
1: belles
0: choses à vie. Oui, voilà, 2 ou 3 ans de prison et 30 000 euros d'amende. Donc, plus que ça veut dire que non seulement on passe en force, mais réfléchissons un peu. Ça veut dire que l'attitude, quand vous dites « mais ne meurs pas, tu es important pour moi, pour les autres, et c'est magnifique ce que tu as vécu, ce que tu as offert jusqu'ici, et tu existes, et tu es digne, etc. », ça veut dire que toutes ces qualités humaines, ces ressources du cœur, cette tendresse, cette affection, cette sollicitude que je peux manifester à l'égard d'autrui, qui veut mourir, et moi je dis « mais c'est pas possible, tu es précieux », eh bien, ce délit d'entrave montre que non seulement il méprise ses relations, ses ressources du cœur, mais il les combatte, puisque c'est un délit. de dire à quelqu'un « tu es précieux, il faut que tu continues à vivre et je t'aime », eh bien, avec le délit d'entrave, c'est un délit d'entrave de dire à quelqu'un qu'on l'aime et qu'il est précieux et qu'il doit continuer à vivre. Donc, la belle mort, une belle mort...
1: Il y aura des psys qui ne désempliront pas, selon vous. Non, mais je dis ça, voilà, ou des confessionnaux qui vont... ou pas, d'ailleurs, mais ça, c'est le risque, hein, c'est-à-dire que la conscience, il y a de quoi... Il y a de quoi devenir fou, en fait.
0: Ah ben oui, oui, oui, non, mais c'est un problème, c'est pour ça. Là, pour l'instant, on ne sait même pas
1: pour si... Pour celui qui entrave. Hein,
0: oui, oui, bien sûr. Non, non, mais là, délit d'entrave, moi, je ne m'en empêcherai pas de dire à quelqu'un de proche, etc. Mais que ce délit d'entrave ait pu germer dans la tête de certains ou beaucoup de députés de l'Assemblée nationale, c'est quand même assez effrayant.
1: D'autant plus que vous dites bien, et je crains que... Enfin, je ne donne pas mon avis. Une loi sur la fin de vie ne peut pas balayer, dites-vous, les tourments, les doutes, les réflexions, les espoirs, les craintes, les intuitions que rencontre un individu au cours de son existence. Au cas où il y a encore des auditeurs qui hésiteraient, évidemment, je suis très provoque en disant ça, mais n'empêche que voilà, particulièrement lorsque ces jours sont comptés, une loi sur la fin de vie ne va pas régler vos tourments, finalement. C'est ça aussi que vous dites dans votre livre.
0: Le danger, le grand danger, le grand risque aussi... Alors, il y a les arguments qu'on entend. Oui. Quelqu'un dit, et puis c'est vrai que ça existait dans plein de civilisations, même que ce soit le Japon traditionnel, que ce soit bien sûr chez les Romains, le suicide. Quelqu'un peut décider de mettre fin à ses jours. Là, moi, je n'ai rien à dire, on n'a rien à dire, c'est une position respectable. Même ça peut faire mal, mais c'est une position respectable. Mais là, le grand danger, c'est de généraliser. Encore une fois... Oui. Et on dissout, une fois de plus, l'individu, l'être libre et conscient. Je peux décider de, mais je ne veux pas que ce soit l'État ou la loi qui me l'impose, qui l'encadre, etc. Donc, même s'ils disent, oui, ce sera encadré, mais justement, parce que c'est encadré, c'est extrêmement inquiétant, parce que dès qu'on généralise, déjà, il y a deux choses. Donc ça, l'argument très important, et ça vaut pour ceux qui croient au ciel et ceux qui n'y croient pas, un des arguments très... Il y a plusieurs arguments, mais deux principaux. Il y a l'argument, si cette loi passe en l'État, il y a ce risque qui existe déjà depuis des décennies avec les manipulations génétiques et autres. Il y a ce risque d'eugénisme. Donc, les faibles, les handicapés, les inutiles, hein, ceux qui sont bons à rien. Hein, ils sont bons à rien. Ils ne participent pas à...
1: C'est-à-dire qu'on va les influencer, c'est ça?
0: Ah ben, on va les influencer,
1: ils seront conscients.
0: Voilà, il y a ça. Et puis aussi, ceux qui intériorisent bien, au mauvais sens du terme, les choses, la propagande, à savoir, je vais peser sur mes proches. Hein, l'aïeul, là, il faut débarrasser aussi parce que je vais être un fardeau pour mes proches. Donc, en effet, je vais réclamer, comme ça, je vais les libérer, parce que je suis un poids, soit financier, soit psychologique ou autre, pour mes proches.
1: Ou la récupération de l'héritage, dans l'autre sens.
0: Et puis, il y a ça aussi. Oui, alors, en revanche, il y a pas, le délit n'est pas prévu pour délit d'encouragement à mourir. C'est pas prévu. Le délit d'entrave est prévu, je l'ai dit et je l'ai expliqué, mais le délit...
1: C'est encore plus violent quand vous le dites comme ça.
0: Voilà, mais le délit d'encouragement... À mourir, à savoir, tu crois pas que t'as fait une bonne vie, et puis, non, mais c'est affreux. J'ai des exemples proches où vraiment des petits-enfants vont se dire, mais non, le papy, il est un peu gâteux, un peu, etc. Alors que, bon, lui, il a envie de vivre. Eh bien, le petit-enfant, il n'a pas 10 ans, mais les petits-enfants, au sens lien familial, disent, bah, pourquoi pas l'euthanasie. Donc ça devient, c'est une sacrée quelque chose d'effrayant. Donc eugénisme pour se débarrasser des faibles, ceux qui sont donc apparemment inutiles, bons à rien, bons à jeter. Donc c'est quand même une vision effarante de l'être humain. Et d'autre part, l'autre thème qui est complètement en germe dans cette loi, si elle s'applique généralement à tous, c'est le totalitarisme.
1: Qu'est-ce que c'est-à-dire
0: c'est le totalitarisme? C'est un gouvernement ou un homme, enfin un gouvernement, c'est dans Orwell, hein, qui s'ingère dans votre vie privée. Il y a une intrusion dans votre vie privée, à savoir pour
1: les questions... Rien de plus privé que la mort, c'est sûr.
0: Et bien
1: plus
0: voilà. Privé. Eh bien voilà, c'est CQFD. Donc, c'est l'État qui vous dit ce qui est bon pour vous. Et pour ce faire, pour s'insinuer, pour faire intrusion dans votre vie privée de façon la plus intime, en effet, la vie, la mort, la naissance, l'amour, etc., même la santé, eh bien, nécessairement, pour obliger, pour imposer son diktat ou ses vues, eh bien, ou ses lois, eh bien, il va supprimer avant tout les références morales. Mmh. La morale qui dit, en effet, la vie est précieuse et surtout, tu ne tueras pas. Tu ne tueras pas n'est pas simplement un des 10 commandements, ce n'est pas lié à une religion simplement. Tu ne tueras pas, c'est le socle même de toute vie en société. C'est pour ça que s'il y a crime, meurtre, agression, etc., ça passe par la justice.
1: Pourquoi c'est autant, tu ne tueras pourquoi pas. Est-ce qu'il y a autant de personnes qui défendent quand même ça, au-delà des politiques et puis du côté économique
0: que, eh bien, ce sont des propagateurs du nihilisme. Et ça se trouve, je ne vais pas dire diabolique, etc., mais ce sont des souffleurs, non pas de vie. La Pentecôte, il n'y a pas longtemps, heureusement, nous avons fêté cela, mais ce sont des souffleurs de mort. C'est le nihilisme, rien n'a de sens, et c'est une volupté de destruction.
1: Mais est-ce que ce n'est pas contradictoire d'avoir, là, je m'adresse presque à la philosophe que vous êtes, oui. Jacqueline Kellen. J'ose. Est-ce que c'est pas contradictoire d'avoir d'un côté Laurent Alexandre et ses 1000 ans d'éternité de vie, de 1000 ans de plus, et d'un autre côté le fait de vouloir abréger la vie d'autrui et sa propre vie.
0: Ah non, mais on est en pleine contradiction. Alors, je sais pas, c'est le en même temps un présidentiel, on le sait, mais c'est contradictoire tout à fait, puisque on sait encore aujourd'hui, et c'est magnifique, par exemple, les prématurés, les enfants prématurés, on fait en sorte qu'ils puissent quand même vivre, etc. Donc, on se félicite de ces prouesses. On arrive à éradiquer beaucoup de maladies et d'épidémies. De même, les grands brûlés. Enfin, on arrive à soigner, etc. Donc, d'un côté, il y a ça, on a sauvé ceci, cela, etc. De même, le grand programme de santé mentale pour que les Français, je ne sais pas, la santé mentale, moi, je préfère parler de conscience. Et d'un autre côté, si on peut expédier les personnes inutiles ou...
1: C'est très paradoxal quand même,
0: mais
1: non ?
0: C'est totalement contradictoire. C'est totalement contradictoire. Donc, c'est pour ça qu'on est obligé de citer la célèbre phrase du Deutéronome, tu choisis la vie ou la mort. Il n'y a pas de moyen terme. Tu choisis le chemin de la vie ou tu choisis...
1: On est schizophrène alors ?
0: Non, on est totalement, dispersé, influencé de toutes sortes de choses.
1: Ouais.
0: Au lieu, pour cette question-là, chacun devrait faire silence et faire retrait en soi-même et réfléchir à sa mort. Quand je disais, qu'est-ce qu'une belle mort ? C'est pour chacun. D'autres, pour une belle mort, ce sera autrement.
1: Hein. Ouais, mourir brutalement.
0: Voilà, ça peut être ça, alors que ce n'est pas certainement. Ouais. Alors, il est évident que pour quelqu'un fidèle ou quelqu'un qui croit au ciel, en effet, une belle mort, c'est aussi mourir dans l'espérance de la vie éternelle.
1: Et pour Jean Ferrat, c'est mourir au soleil, la belle mort. Vous voyez ? À tout de suite.
0: Oui, c'est ça, aussi.

0: Jean Ferrat sur RCF Notre-Dame dans cette émission Quête de sens toute consacrée à la mort. Mais la belle mort, qu'est-ce qu'une belle mort précisément à l'heure où l'heure est grave côté loi, projet de loi, étude autour de cette euthanasie, ce suicide assisté, le collectif Soins de vie, je rappelle, qui demande une audience, qui a demandé hein, une audience urgente au Premier ministre Sébastien Lecornu pour la suite. Hein, ce que la tournure que va prendre cette affaire, on n'en sait rien pour l'instant. Jacqueline Kellen est avec nous, écrivain, autrice de nombreux ouvrages, dont ce petit dernier justement consacré à notre sujet. On ne pactise pas avec la mort. Chez Guy Trédaniel, vers l'euthanasie pour tous. Point d'interrogation. Ce livre comme un combat. Qui veut réveiller médecins et évidemment patients potentiels et personnes, chacun peut évidemment, doit lire ce livre, hein, il me semble-t-il, à travers l'étude que vous faites des mythes, de l'histoire, de la Bible, de la philosophie, de l'art, de la littérature, etc. etc. Nous parlions il y a quelques secondes, minutes, chère Jacqueline Kellen, de ces volontés, de cette volonté, de ces rêves, de ces fantasmes, d'immortalité. Alors, je vois qu'il y a 4000 ans déjà, on en rêvait. Laurent Alexandre nous le rappelle. Aujourd'hui, il dit que c'est à notre portée ou presque. Et moi, je vous posais la question, je vous demandais si effectivement notre rapport à la souffrance, c'est vrai qu'aujourd'hui, il y a. Alors, on a dit pourtant il y a quelques instants que les soins palliatifs, il y avait encore beaucoup de travail et que ça coûtait trop cher, etc., etc. Mais c'est vrai que de plus en plus, on parle de bien-être, y a des méthodes. Et heureusement, je ne suis pas en train de condamner les choses qui nous empêchent de souffrir. C'est heureux. Évidemment,
1: on est très douillet. On est très douillet.
0: Voilà, c'est ça que je vous demandais. Est-ce qu'il n'y a pas un rapport avec ça?
1: Si, bien sûr, on baigne dans un univers de bien-être, de thérapie, de...
0: On n'a plus faim, on ouvre son frigo.
1: Voilà, il y a ça. Et c'est pourquoi le thème même, l'idée même de la souffrance devient pas simplement insupportable, mais inadmissible. Vous savez, dans la série du droit, j'ai droit à, d'où la première formulation, c'est le droit à l'aide à mourir, parce que le droit, ça vous rend, ça vous flatte, et j'ai le droit, c'est moi qui décide de ma vie, de ma mort, etc. Il est évident que toutes ces perspectives d'amélioration au sens de transhumanisme et de même post-humanisme, comme on en parle actuellement, avec Vivre 1000 ans et tous les pas simplement le clonage, mais le transfert du cerveau, etc. Enfin bref, on le connaît sur le plan technique, c'est typiquement un signe de l'homme-dieu, l'homme qui a chassé, qui ne croit plus, mais atteste qu'il n'y a rien au-delà, plus tard, etc. La question, chacun peut en effet témoigner en disant « moi je ne ressens rien, je ne pense pas, je ne crois pas qu'il y ait une vie après la mort, qu'il y ait un dieu, des dieux, une transcendance, mais... qu'il n'impose pas à tous, comme loi générale, sa philosophie. C'est ça la question. Hein, qu'on ne dise pas il n'y a rien après, donc vous êtes bon pour, vous n'êtes qu'un organisme biologique, etc. Ou alors on va vous transformer et devenir un plus qu'humain qui va vivre, je ne sais pas combien de temps, peu importe. La question, c'est toujours une question de conscience, et même là, quelle est le propre de la grandeur et de la liberté de l'être humain. Voilà deux termes importants. La noblesse de l'être humain. Quel est le sens? C'est de faire face, en effet, à son destin biologique, puisque je vais mourir, comme, etc., on ne sait pas le jour ni l'heure. Bon. Quelle est la grandeur, comment s'exprime la grandeur et la liberté de l'être humain face à cette échéance, à cette mort inévitable?
0: En fait, en gros, on veut commander une pizza comme on veut commander sa mort. En fait, c'est ça que vous êtes en train de nous dire depuis le début.
1: Alors, oui, d'une certaine façon. Mais là, justement, je rappelle quand même la grandeur et la liberté de l'être humain et sa conscience, c'est je défie ou je dépasse ce destin biologique. Par quoi? Par l'amour, par la foi, par le sacrifice, par l'art, par la création. Malraux, l'art est un antidestin. Ouais. Je sais que je vais mourir, mais je me hausse sur un plan intérieur, moral, artistique, etc., sur un plan qui fait que je ne me rabaisse pas, je ne me réduis pas à n'être qu'un organisme biologique qui, soi-disant, a le droit de choisir s'il va mourir par ceci ou par cela. Donc c'est ça de rappeler, vous savez, c'est toujours la phrase de Solzhenitsyn que je rappelle souvent, sortir de la vie plus grand qu'on y est entré, sortir de cette existence en créature plus haute que nous y sommes entrés. Et ça, ça ne se situe pas en, en augmentant ces neurones ou en, sur le plan technologique.
0: Ou ces années de vie.
1: C'est sur un plan, en effet, spirituel et moral. Donc ça, c'est vraiment très important. Alors, quant à la souffrance, on y revient en effet, c'est l'argument massue, si je puis dire, des prosélytes.
0: Comme en plus, on a un ressenti de la souffrance qui est très différent selon les personnes.
1: Alors, il y a déjà ça, vous avez tout à fait raison, mais surtout, ça terrifie, ça glace. Alors, ça me rappelle... c'est une sentence des pères du désert, vous savez, c'est,
0: oui.
1: C'est qui se fait certainement souffrir et du soleil et de la faim et de tout ce qu'on veut. Bon, bien sûr, même s'ils avaient choisi de quitter les villes trop bruyantes. Et ils disent avoir peur de souffrir, c'est déjà souffrir de la peur. C'est très
0: extra,
1: juste, en effet,
0: extra.
1: Avoir peur de voilà. Mais comme si on peut penser à divers exemples que l'on a eus autour de soi ou dans sa famille, etc. Il y a plein de morts où il n'y a pas de souffrance particulière. Non seulement on sait l'apaiser sur un plan physique, vous avez évoqué la morphine, le cortisone, etc. Mais il y a plein de façons, en effet, de rendre son dernier souffle ou rendre son âme à Dieu.
0: Donc, il y a quand même des personnes qui souffrent physiquement.
1: Alors, il y a en effet des personnes qui souffrent, mais la question, c'est comme on disait pour la vie, le sens de la vie, le sens de ma vie,
0: ouais.
1: De Jima pour chacun,
0: pour
1: chacune
0: autant,
1: de
0: voilà.
1: Nous. Est-ce que cette souffrance a un sens? La souffrance pour la souffrance est abominable, hein, c'est le dolorisme et ça ne sert à rien.
0: Ouais.
1: Mais la souffrance qui est emplie d'un sens, hein, souffrir par amour, ça c'est entre autres le cher curé d'Ars qui dit ça, si on ne souffre pas par amour, en effet c'est épouvantable. Et surtout, il y a plein de façons de souffrir. Si je souffre seul, abandonné, dans un état même lamentable, enfin, je veux dire non entouré, en effet c'est pas la même chose que souffrir avec... un être aimant,
0: ouais.
1: Ou des êtres autour de soi.
0: Mais
1: oui, être même malade, très malade dans un hôpital, si on est tout seul, même s'il y a de gentilles infirmières ou des aides soignantes, c'est autre chose que d'avoir la visite, même en EHPAD, moi je l'ai vécu, d'avoir la visite d'un proche et qui est là. On n'est pas isolé tout seul, enfin systématiquement, si on souffre ou si on va mourir. On ne meurt pas dans son coin. C'est pour ça que cette notion de suicide assisté fait croire que c'est le remède au lieu, parce que vous allez nécessairement mourir comme une pauvre bête au fin fond de je ne sais quelle caverne sans aucune relation humaine. C'est quand même ça. Et donc là, vous allez souffrir. Non, heureusement, il y a quand même, me semble-t-il, non seulement des proches, la famille, des relations humaines, le luxe des relations humaines, hein, de Saint-Exupéry, l'amitié. Et donc, pourquoi vous souffririez ou pourquoi vous passeriez vos derniers moments totalement isolés et sans aucune tendresse autour de vous?
0: Est-ce que vous croyez, dernière question, que Jacqueline Kellen, que si cette loi avait été décidée, avait été promulguée il y a 2000 ans, est-ce que les êtres humains, je fais exprès de dire ça de l'époque, l'auraient voté?
1: Mais non, parce que c'est l'amour de la vie. Ce qui est important, c'est de rappeler que la vie est précieuse. Hein, non seulement l'humanité est magnifique, mais la vie est précieuse. C'est ça, avant de dire quelle est ma belle mort, quelle serait une belle mort pour moi, c'est de se dire, quels sont les instants merveilleux, précieux, irremplaçables, et qui font que, ne serait-ce que pour avoir vécu ceci, pour avoir rencontré, d'avoir lu, d'avoir entendu, d'avoir vu, etc., rien que pour ça, la vie vaut d'être vécue. Je ne dis pas sacrée, parce que ça fait à ce moment-là religieux, inquiétant, etc.
0: On est quand même sur RCF Notre-Dame.
1: Oui, oui, mais je dis pour beaucoup, parce que moi, je parle pour aussi bien les agnostiques, les athées, etc. Mais la vie a du prix, la vie est précieuse. Donc, on ne va pas la gâcher et on ne va pas l'assassiner avant de mourir de sa belle mort, qui va être, je pense, un luxe dans les années à venir. Mourir de sa belle mort.
0: Ce sera le mot de la fin. Merci, Jacqueline Kellen.
1: Merci.
0: Merci, je rappelle votre livre, évidemment. On ne pactise pas avec la mort, les amis. Attention, chez Aigrit, Daniel, de quoi réfléchir, qu'on soit d'ailleurs athée ou croyant, hein, je le rappelle. Vraiment, hein, un ouvrage à lire en complément de l'encyclique du pape sur l'IA, puis ça se complète très bien, je trouve, les deux ouvrages. Merci beaucoup d'être venu. Merci à Guillaume Nougaret pour avoir réalisé l'émission, Jessica Vigny pour l'avoir aussi bien préparée. Très bonne journée à tous.
1: Merci.

0: Nous allons remercier Marie-Ange de Montesquieu et ses invités. C'était En quête de sens, Marie-Ange, que nous retrouverons bien évidemment dès demain. Comme chaque jour sur RCF Notre-Dame, nous intéressons à l'histoire.
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0: Aujourd'hui, nous sommes le 1er juin. Le 21 avril 1997, le président de la République, Jacques Chirac, annonçait la dissolution de l'Assemblée nationale afin de redonner du souffle à la majorité de droite. Le 1er juin à 20h, on connaît la nouvelle Assemblée nationale.
2: Parti socialiste, 274 sièges. Parti communiste, 36. Divers gauche, 16. La majorité change de camp. Les Verts ont 8 sièges. C'est la première fois que des écologistes rentrent à l'Assemblée nationale. 334 sièges à la gauche. RPR, 122. 108 à l'UDF. Divers droite, 12. 242 à droite. Le Front National, 1 siège. La majorité change donc de bord ce soir. La majorité est à nouveau à gauche avec 334 sièges.
0: C'est un échec. La France entre dans une nouvelle période de cohabitation. Elle va durer 5 ans. Le lendemain, Jacques Chirac nommera le socialiste Lionel Jospin comme nouveau Premier ministre. Nouvelle étape dans le processus de retour du général de Gaulle au pouvoir. Le 1er juin 1958, il est investi comme président du Conseil. Ça sera le dernier de la 4e République.
3: Au banc du gouvernement, un homme seul s'assied, le général de Gaulle. Tout à l'heure, il montera à la tribune pour lire sa déclaration. 7 minutes d'un texte dur et lucide, par lesquels l'homme du 18 juin demande la confiance et les pouvoirs utiles pour réformer l'État. Après son départ, l'Assemblée, par 329 voix contre 224, lui confie le gouvernement du pays. C'en est terminé des heures de crise. Peut-être eut-elle fini par emporter l'État. Charles de Gaulle porte aujourd'hui à nouveau le destin de la France.
0: Les députés accordent également au général de Gaulle la possibilité de gouverner par ordonnance pendant 6 mois. Il est également autorisé à mener une réforme constitutionnelle. Pendant la Première Guerre mondiale, du changement dans l'armée française le 1er juin 1915. C'est la fin de l'uniforme au pantalon garance, autrement dit rouge. Les soldats seront désormais vêtus d'un uniforme beaucoup plus sobre, de couleur bleu horizon. Le même jour, le képi est remplacé par un casque.
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0: Du côté de la culture, c'est le 1er juin 1937 que naissait Henri Tizot, acteur, imitateur et écrivain. On le retrouve dans la série télé du début des années 60, Le Temps des Copains. À partir des années 80, suite à sa conversion au catholicisme, il s'investit dans des spectacles religieux. Pour le grand public, il reste l'imitateur du général de Gaulle.
4: Et nous revoilà, mon cher et vieux pays, face à face, à nouveau.
0: Henri Tizot meurt en 2011. Et puis c'est le 1er juin 1968 que voyait le jour Jason Donovan, acteur et chanteur australien. Il a débuté sa carrière en 1980. Il a vendu plus de 30 millions de disques dans le monde.

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5: Bonjour à toutes et à tous, bienvenue sur RCF Occitanie si vous nous rejoignez. La 9e édition du sommet Choose France se tient aujourd'hui au château de Versailles et l'Occitanie figure parmi les grandes gagnantes de ce sommet avec 93 milliards d'euros d'investissement et plus de 15 600 emplois attendus. Les secteurs concernés sont l'aéronautique, le spatial, la santé, l'agroalimentaire ou encore l'économie circulaire. 48 heures après la disparition dans le Gers, Liana, 11 ans, reste introuvable. 280 bénévoles étaient réunis hier pour épauler les forces de l'ordre dans les environs de Fleurance. Un suspect a été placé en garde à vue à la gendarmerie d'Auch. Il va être déféré aujourd'hui et les recherches se poursuivent. 70 militaires du Gers et des départements limitrophes sont toujours mobilisés. Des travaux d'entretien et de sécurisation doivent être réalisés sur plusieurs ouvrages de la ligne SNCF des Cosses. Conséquence, les trains ne circuleront plus à partir d'aujourd'hui entre Béziers dans l'Hérault et Saint-Gély-d'Apcher en Lozère jusqu'au 30 juillet prochain. La SNCF invite les voyageurs à consulter son site internet pour prévoir leur trajet. Deux couples d'aigles de Bonelli ont donné naissance à des petits dans les Pyrénées-Orientales, dans le parc naturel régional Corbière-Fenouillède. Une heureuse découverte réalisée par les associations ornithologiques. Et pour cause, cela n'était plus arrivé depuis une quarantaine d'années. Pour rappel, l'espèce a disparu de ces massifs depuis les années 90. Et le festival de Nîmes vient tout juste d'ajouter une date sur prise à sa programmation. L'humoriste montpelliérain Paul Mirabel sera présent dans les arènes le 12 juillet prochain. Il y présentera son dernier one-man show baptisé Par Amour, déjà complet à Paris et dans les Zéniths de France. Les préventes sont ouvertes dès demain à 10h. Merci à toutes et à tous pour votre écoute. Je vous souhaite une très belle journée sur RCF Occitanie.
6: C'était votre flash régional et tout de suite pour accompagner votre repas, c'est près de chez vous sur RCF en ce lundi 1er juin avec d'ici quelques minutes Alan Rouge qui justement va nous proposer tous ces rendez-vous, toutes ces manifestations occitanes, tous ces rendez-vous de juin. Donc ça sera à 12h30, mais tout de suite je vous propose de retrouver 180 secondes en Occitanie.
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8: Ce week-end, à Orsan, non loin de Bagnols-sur-Cèze, se déroulent les week-ends historiques d'Orsan. Guy Marignane en est l'initiateur.
9: L'idée est venue en discutant avec le maire, qui m'a demandé un peu, un jour, quelles étaient mes passions et tout. Et je lui ai dit, voilà, moi je fais de la reconstitution historique. Il m'a demandé si éventuellement je pouvais organiser quelque chose sur le village, puisque dans le village, on est très connu pour faire la fête. Mais on n'avait pas d'événement culturel au sens propre du terme. Il m'a donné carte blanche pour organiser donc des week-ends historiques. Je suis tombé dans la reconstitution en 2018, par le plus grand des hasards, J'ai rencontré quelqu'un qui pratiquait et qui m'a dit « mais viens essayer ». Donc c'était sur Avignon, une grosse reconstitution qui avait lieu. C'était pour fêter la fin de la guerre, donc de 14-18. J'ai toujours été passionné d'histoire. Ça m'a interpellé. Je suis rentré dans l'association. Petit à petit, j'ai fait partie d'autres associations. Je me suis pris de passion pour cette façon de présenter l'histoire, qui est l'histoire vivante. Pour la première édition, on avait décidé de traiter la guerre de 14-18. C'est très bien passé, donc le maire m'a dit « on continue ». La deuxième année, on a attaqué le deuxième cycle, donc la Deuxième Guerre mondiale, la première partie, donc 39-40. Après, on a traité la libération et la victoire l'année dernière. En règle générale, le week-end a lieu au mois de juin. Là, cette année, c'est le 6 et le 7 juin. Le cycle des deux guerres donc est terminé. On va innover, on se lance dans le multi-époque. On va passer de l'Antiquité au Premier Empire, à la Deuxième Guerre mondiale. Le public trouve toujours un centre d'intérêt. Celui qui aime l'Antiquité, il va voir les Romains. Celui qui aime la marine sous Louis XIV, il va pouvoir en trouver, etc., etc. C'est de l'histoire vivante. On axe quand même beaucoup nos présentations sur les enfants, parce que c'est eux l'avenir. Les visiteurs peuvent avoir accès à toutes sortes d'ateliers qui sont proposés par des compagnies qui viennent un peu de partout. La reconstitution historique, c'est pas un groupe de copains qui se déguisent et qui font la fête ensemble. Ça n'a rien à voir avec ça. C'est vraiment des passionnés d'histoire qui font, avant de faire une tenue, font des recherches pour être au plus près de la réalité historique. Donc ce sont des puits de science, comme des fois j'aime à leur dire, sont intarissables.
8: Cette belle manifestation, c'est ouvert à tous, c'est à Orsan, le week-end, les 6 et 7 juin, 9h30 jusqu'à 18h30, mais le samedi, ça se poursuit ensuite à la salle culturelle avec une très belle veillée. Merci infiniment Guy Marignane, et puis si des auditeurs veulent plus de renseignements,
9: on a un site internet, les week-ends historiques d'Orsan.
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De quoi rythmer la pause déjeuner, c'est le moins qu'on puisse dire. Sharon Jones vous accompagne à l'instant sur RCF. Tout de suite, on retrouve Mathieu Catala. La rubrique, c'est Parlons peu, parlons vin.

Il était temps. Il me vaut quelques épisodes de retard, quelques tonnes de raisins perdus et même de longues nuits blanches. C'est le pire cauchemar du viticulteur et le travail requis pour lutter efficacement contre ce dernier nous prend beaucoup de temps et d'énergie. Je parle bien sûr, les plus connaisseurs l'auront peut-être deviné, du mildiou. Plasmapora viticola, de son petit nom, est le responsable de tant de nos tracas et d'une panique terrible à la fin du 19e. Pourtant, avant 1845, les vignes européennes ne connaissaient ni odium, ni phylloxéra, ni mildiou. Le mildiou apparaît donc en 1878 en Gironde. La maladie est originaire d'Amérique du Nord et l'on a pu retracer sa piste grâce à une étude récente des chercheurs de l'INRAE et du CNRS. On a découvert que la première contamination de vignes en Europe a eu lieu il y a 150 ans à partir d'une seule espèce de mildiou, celle infectant la vigne. Car aujourd'hui, le mildiou concerne aussi la tomate, la pomme de terre, la laitue ou même encore les courges. La maladie est entre autres responsable de la grande famine des années 1845-1851 en Irlande et qui a décimé les cultures de pommes de terre. Les scientifiques ont remonté la piste du mildiou pour comprendre comment elle est parvenue à infecter les vignobles français. L'introduction du pathogène a eu lieu lors de l'importation des vignes américaines sauvages pour lutter contre l'oïdium et le phylloxéra dont nous avons déjà parlé dans cette émission. On parle ici plus précisément des porte-greffes et hybrides d'origine américaine qui ont été la solution au phylloxéra. C'est donc ici le départ de la maladie en France, mais elle va bientôt conquérir toute l'Europe, car à partir du 19e, les vignobles modernes qui se créent prennent pour modèle la France. Le pays exporte alors ses hybrides et ses porte-greffes résistants dans le monde entier, et c'est avec ce commerce international que le mildiou de la vigne se répandra. Ce champignon parasite se développe rapidement. Favorisé par l'humidité du climat, il s'attaque d'abord aux feuilles, puis aux grappes, qui finissent par se dessécher ou pourrir sur pied. Il se manifeste sous trois formes différentes au cours de son cycle de développement. Il passe par les stades oospore, zoospore et mycélium, ainsi que leur fructification respective. Tout d'abord, l'oospore, il s'agit des œufs. Ensuite, la zoospore, c'est une spore munie de deux flagelles lui servant à se mouvoir. Enfin, le mycélium. Il se développe obligatoirement à l'intérieur des tissus de la vigne, ce qui crée des taches sur les feuilles et les grappes. Sur les inflorescences et les baies, on parle de robrun. C'est un botaniste, Alex Millardet, qui remarque que les traces de cuivre pouvaient entraver la germination du champignon parasite. Dans le Bordelais, les vignerons de Saint-Julien avaient en effet pour coutume de pulvériser du vert-de-gris sur les feuilles de vigne longeant les chemins pour dissuader les voleurs de prendre du raisin. Et Millardet avait noté que ces vignes étaient épargnées par ce champignon. Un mélange à base de sulfate de cuivre fut concocté par le chimiste Ulysse Guillaume. Ce produit, vous le connaissez tous, c'est ce qu'on appellera dorénavant la bouillie bordelaise. Elle sera rapidement utilisée à grande échelle, projetée par aspersion, au moyen d'un pulvérisateur, mieux connu sous le nom de sulfateuse. Aujourd'hui, la bouillie bordelaise est toujours employée, ainsi que le cuivre, sous d'autres formes. C'est la base de la lutte biologique contre le mildiou. En conventionnel, ce sont d'autres fongicides, plus ou moins complexes, mais qui nous garantissent aujourd'hui enfin de dormir tranquille quand la rosée du matin s'installe sur nos vignes. J'espère que cette chronique vous en aura appris plus sur la vigne et le vin. Je vous invite à me retrouver la semaine prochaine sur RCF. Parlons peu, parlons vin.

0: Vous écoutez RCF, il est 12h30, l'info c'est comme tous les jours à 13h avec le journal de Radio Vatican pour nous mener jusque là de nombreux rendez-vous occitans ce mois de juin qui débute. Voici Als Katrevens présenté par Alain Rouch.
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1: Il est urgent d'être une église missionnaire pour la guérison de notre monde. Les mots du pape lors de son adresse ce matin aux membres des œuvres pontificales missionnaires réunies à Rome pour leur assemblée générale annuelle. On y revient juste après les titres. Nouvel exode des habitants de la banlieue sud de Beyrouth ce matin. Une zone où est fortement implanté le Hezbollah et que devrait bombarder à nouveau l'armée israélienne. Le directeur de l'OMS était ce week-end à l'est de la RDC où a été déclarée l'épidémie d'Ebola. L'organisation sanitaire déplore les restrictions de voyage mises en place par certains pays et appelle au contraire à la solidarité internationale. Et puis en Colombie, l'ultra-conservateur Abelardo de la Espreya déjoue les pronostics en se qualifiant pour le second tour de la présidentielle face au candidat de la gauche sortante. Correspondance à Bogota à suivre.
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1: Bonjour à tous. Il est urgent de chercher ensemble les moyens d'être une église missionnaire pour la guérison de notre monde. Ainsi s'est adressé ce matin le pape aux membres des œuvres pontificales missionnaires réunies à Rome pour leur assemblée générale annuelle. En cette année de multiples anniversaires d'œuvres, Léon XIV a félicité leur travail et les a encouragés à poursuivre leur mission avec une joie et un zèle renouvelés. Le compte-rendu de Cécile Mérieux.
3: Le pape a salué le rôle essentiel de la mission dans un monde de plus en plus marqué par les divisions, les conflits et les guerres. Les œuvres pontificales missionnaires, selon Léon XIV, rendent un service inestimable à la mission de l'Église qui consiste à proclamer le Christ, prince de la paix et révélation incarnée de l'amour divin pour l'humanité. Léon XIV a rendu hommage aux 110 ans de l'Union pontificale missionnaire et au centenaire de la Journée mondiale des missions, instituée l'avant-dernier dimanche d'octobre, un jour consacré à la prière et à la contribution à la mission d'évangélisation de l'Église, en particulier dans les régions où la proclamation de l'Évangile n'en est qu'à ses débuts et où l'Église est encore jeune, a indiqué le pape. Cette année, la journée mondiale aura pour thème « Un en Christ uni dans la mission », un leitmotiv qui appelle à l'unité des croyants et insuffle un renouveau missionnaire dans l'Église pour les années à venir, souhaite le pape. Léon XIV ce matin a exhorté l'Assemblée missionnaire à garder cet enseignement à l'esprit, à vivre une autre authentique spiritualité d'unité et de communion missionnaire centrée sur le Christ et à la promouvoir à travers les activités parmi les fidèles.
1: Cécile Mérieux. Le pape a également reçu les membres de l'Association italienne des scouts catholiques d'Europe qui fête le 50e anniversaire de leur création. Dans son discours, Léon XIV a déclaré apprécier l'engagement de l'association en faveur de l'européanisme, non pas sur le plan politique mais culturel, en construisant, je cite, une Europe des peuples unie par les valeurs les plus élevées de l'humanisme chrétien. Et puis toujours dans l'actualité au Vatican, Léon XIV s'est entretenu avec 4 nonces apostoliques ce matin, parmi lesquels Mgr Jean-Sylvain Emien Mambé, nonce apostolique au Mali, et Mgr Antoine Camilleri, nonce apostolique à Cuba. A noter également que le pape a reçu la présidente de la communauté de Madrid à moins d'une semaine de son envol pour la capitale espagnole dans le cadre de son 5e voyage apostolique. À la une de l'actualité internationale, l'armée israélienne menace de bombarder la banlieue sud de Beyrouth. L'ordre a été donné ce matin par le premier ministre israélien et par son ministre de la Défense. Benjamin Netanyahou et Israël Katz affirment là riposter contre des violations répétées du cessez-le-feu par le Hezbollah au Liban et à ses frappes sur le nord d'Israël. L'annonce a en tout cas créé une réaction de peur immédiate dans la zone concernée, Marie Duhamel.
4: Oui, la menace a été prise très au sérieux par les habitants de la banlieue sud de Beyrouth, puisque quelques minutes seulement après la promesse de nouvelles bombes, les habitants ont commencé à fuir. Les images qui parviennent à nous montrent des passants qui se pressent dans les rues. Les écoles ont appelé les parents d'élèves pour qu'ils viennent récupérer leurs enfants. On voit des Libanais fuir en scooter et surtout en voiture. De longues files se sont formées. L'armée libanaise s'est déployée aux entrées de la banlieue sud pour organiser l'évacuation précipitée. Des coups de klaxon, le bruit des drones israéliens qui survolent la zone. Une zone pilonnée massivement depuis le début de la guerre, mais qui connaissait un calme relatif ces dernières semaines avec seulement 2 frappes en mai. On parlait des écoles, la situation sécuritaire pousse aussi le rectorat de l'université libanaise à annoncer le report à la semaine prochaine de l'ensemble des examens dans son campus de Rafik Harira à Adat, mais aussi dans celui de Saïda, plus au sud. L'armée israélienne a lancé un nouvel ordre d'évacuation ce matin de 7 villages, des casas de Saïda et de Nabatieh, où des frappes ont déjà commencé. Tsahal intensifie son offensive après une percée significative hier avec la prise de la forteresse de Beaufort. Ce matin, le président Joseph Aoun dénonce une agression féroce, condamnable, alors que son pays doit tenir demain et mercredi de nouvelles discussions aux États-Unis avec Israël.
5: Merci Marie. Duhamel et le Conseil de sécurité de l'ONU va se réunir ce lundi en urgence pour évoquer la situation au Liban à la demande du président français. Rien ne justifie l'escalade majeure en cours au sud Liban, a estimé Emmanuel Macron, qui salue par ailleurs les efforts américains pour parvenir à un accord de paix avec l'Iran. Les espoirs d'un accord imminent ont été refroidis hier. En revanche, les États-Unis ont bombardé l'Iran pour la troisième fois en l'espace d'une semaine, Téhéran abattant pour sa part un drone américain. Ce matin, le négociateur iranien en chef précise par ailleurs qu'aucun accord ne sera conclu sans un cessez-le-feu respecté au Liban. Tension entre Moscou et Paris. La marine française a raisonné hier un nouveau pétrolier en provenance de Russie. L'interception s'est produite en haute mer dans l'Atlantique, à près de 800 km à l'ouest de la pointe de la Bretagne. Le navire arborait un faux pavillon du Cameroun et faisait route vers Limbé, ville balnéaire à l'ouest de ce pays africain, selon un porte-parole de la préfecture maritime. À l'est de la RDC, l'épidémie d'Ebola ne cesse de progresser. En l'espace de 2 semaines, le virus a fait près de 250 morts. Depuis vendredi, le directeur de l'OMS, Tedros Ghebreyesus, est en déplacement dans le pays pour apporter son soutien à la population congolaise. Désormais à Kinshasa, le directeur de l'OMS était ces derniers jours dans la province de l'Ituri, dans l'est du pays où a été déclarée l'épidémie. Il a précisément visité le centre médical évangélique de Bounia, où 4 personnes ont pu être guéries, alors qu'aucun vaccin n'existe encore contre la souche Pudding Boyo de la maladie. Le reportage de Pascal Moulégois.
6: Ces 4 nouveaux guéris ont été présentés au patron de l'OMS au centre médical évangélique de Bounia. Sur des images relayées par le ministère de la Santé, cette infirmière témoigne.
7: Ebola est une très mauvaise maladie. J'ai souffert. Je dis merci car je suis maintenant guérie, mais je reste traumatisée par les disparitions autour de moi. Mon médecin traitant par exemple est mort. Au départ, on ne soupçonnait rien, mais comme beaucoup, c'est en manipulant des malades sans protection que nous avons été contaminés.
6: Des signes très encourageants. Agent pour le directeur général de l'OMS, Tedros Ghebreyesus.
8: Votre courage donne de l'espoir et vous êtes la preuve vivante que cette épidémie peut être stoppée. Ensuite, pour les agents de santé, encore une fois, merci pour votre engagement. Je sais que c'est une période très risquée pour vous.
6: Le chef de l'OMS a critiqué les restrictions de voyage par certains États, des mesures qui, selon lui, rendent la riposte plus difficile et découragent la transparence et la confiance. Avec sa capacité logistique renforcée ces dernières heures, Kinshasa, pétri d'expérience avec 16 précédentes épidémies d'Ebola, se veut aussi rassurant. Samuel Rogin-Kamba, ministre congolais de la Santé.
9: Nous avons actuellement dans les dépôts tout ce qu'il faut pour couvrir tous les besoins en matériel de protection, en médicaments, en testing. Faites-nous confiance, ne fermez pas vos frontières parce que nous savons ce que nous faisons.
6: Les patients guéris ont été soignés symptomatiquement. Des antibiotiques et beaucoup de liquides étaient donc au menu, mais les équipes soignantes disent attendre des pieds fermes les vaccins, les traitements homologués pour couper la chaîne de transmission. Pascal Moulégois, Kinshasa, RFI pour Radio Vatican.
5: On change de continent à présent, direction la Colombie. Au premier tour de l'élection présidentielle hier, le millionnaire et candidat d'ultra-droite Abelardo de la Espria a créé la surprise en s'imposant avec près de 44% des suffrages face au sénateur Ivan Cepeda, héritier politique du président de gauche sortant Gustavo Petro. La correspondance à Bogota de William Gazo.
10: Cepeda, on va te battre. Depuis un bateau amarré au grand fleuve Magdalena, Abelardo de la Espriella a célébré sa victoire inattendue au premier tour des élections présidentielles en Colombie. À grand renfort de feux de Bengale et d'intelligence artificielle, l'avocat d'extrême droite, arrivé en tête avec près de 44% des voix, a promis de défendre la patrie, je cite, par la raison ou par la force. Dans son style ultra-offensif habituel, celui qui se fait appeler le tigre a promis de remettre de l'ordre dans le pays andin. Il a multiplié les attaques contre son concurrent Ivan Cepeda, le qualifiant de narcoterroriste, responsable de la violence des groupes armés. Le candidat de gauche a lui cumulé 41% des voix, un bon score, mais à Bogota, la déception se lisait sur le visage de ses sympathisants. À en croire les sondages, le philosophe, héritier de l'actuel président Gustavo Petro, faisait figure de favori. Sa campagne, moins spectaculaire que celle du candidat d'extrême droite, a semble-t-il moins mobilisé l'électorat dimanche. Mais rien n'est joué pour le second tour prévu le 21 juin. Ivan Cepeda pourra probablement profiter d'un report des voix du centre, tandis qu'Abelardo de la Espriella peut déjà compter sur le soutien de Paloma Valencia. Avec à peine 7% des voix, la candidate de la droite traditionnelle est la grande perdante du premier tour, mais ses électeurs pourraient faire la différence dans 3 semaines. Bogota, William Gazo, pour Radio Vatican.
5: Et pour rappel, quelques jours avant le scrutin, les évêques colombiens ont appelé les dirigeants politiques à une élection apaisée et à œuvrer pour la paix dans le pays. C'est la fin de ce journal. Retour de l'actualité à 18h. Et très bel après-midi à toutes et à tous en attendant.

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2: Bonjour à toutes et à tous et bienvenue si vous nous rejoignez dans vos midis RCF. Il est 13h10 et nous sommes ensemble jusqu'à 14h pour vos deux émissions régionales. Évidemment, Visage d'Occitanie, aujourd'hui présenté par Manoa de Bande, suivi de votre émission Leçon d'Histoire présentée par Freddy Stoff, où on parlera des vêpres siciliennes. Tout de suite donc, Manoa de Bande nous parle de l'espionnage à l'écriture de romans en compagnie d'Olivier Mas.
3: Bonjour Olivier Mas.
4: Bonjour.
3: Vous êtes écrivain, vous venez de publier aux éditions Flammarion le roman Ombre chinoise. Vous êtes également un expert de l'espionnage puisque vous avez passé 15 ans au sein de la DGSE, la Direction Générale de la Sécurité Extérieure. Après avoir parcouru le monde, vous vous êtes installé dans les Cévennes, dans notre région Occitanie. Mais avant de parler de tout ça, j'aimerais que l'on revienne un petit peu sur votre parcours. Qu'est-ce qui vous a donné envie de rejoindre la DGSE ?
4: Ouais, ça m'est venu dans ma jeunesse. Mon père, qui était officier saint-cyrien, comme je le suis devenu, il avait un camarade de maître espion. Et j'avais 10-11 ans et on me racontait les histoires de cet homme. Et ça me faisait un petit peu rêver, quoi. Donc il était sur les bateaux, il était sur une Jeep au sud du Liban et sa voiture sautait sur une mine. Et c'était quelqu'un qui se faisait jamais prendre en photo, qui était très mystérieux. Et donc ça, je pense que ça a mis une petite graine dans mon âme d'enfant.
3: Et donc justement, comment vous vous êtes rentré concrètement dans ce service justement très mystérieux, très secret ?
4: Alors j'ai d'abord fait une carrière militaire classique. J'ai notamment passé 4 ans chez les forces spéciales à Bayonne. Et puis ensuite, j'ai fait acte de volontariat pour la DGSE. Et puis je suis rentré par un peu cooptation. Dans un petit service de clandestinité qui faisait du montage de légendes. Et donc, j'ai pu rentrer par une petite porte dérobée après des tests de sélection réussis. Donc, j'ai commencé dans un petit service de clandestinité qui dépendait de la direction des opérations de la DGSE.
3: Et justement, quand on travaille dans ce genre de service, est-ce que vous avez aussi l'impression d'avoir été tout le long de cette période-là ou bien quelques années seulement, mais est-ce que vous avez eu l'impression d'avoir été un peu une autre personne, d'avoir joué un rôle un petit peu en permanence ?
4: Alors, j'ai eu deux parties dans ma carrière. Pendant les trois premières années de ces 15 ans, j'étais vraiment officier sous légende. Donc là, j'ai effectivement joué un autre personnage et j'ai essayé d'avoir des amitiés ou des contacts, en tout cas, des gens qui me connaissaient sous ma fausse identité, un faux nom, un faux métier. Donc là, oui, pendant ces trois années, bien sûr, j'ai été un autre et j'ai appris à cloisonner mes deux vies, ma vie réelle et la vie de ma légende, dans cet autre moi-même. Et une légende, on la construit soi-même, donc on fait un personnage dans lequel on se sent bien, pour que ça soit crédible, pour qu'on soit bon, etc. Donc moi, je ne vais pas être, par exemple, un scientifique qui va infiltrer des laboratoires nucléaires en Iran, parce que ça ne tiendrait pas la route une seconde. Donc moi, mon personnage, c'était un prof d'histoire. Et donc l'histoire, moi, je connais. Et là, j'étais plus crédible.
3: Dans votre nouveau livre « Ombre chinoise », vous décrivez le quotidien de Solange, qui est envoyée à Abidjan, en Côte d'Ivoire, en tant que chef de poste. Vous décrivez l'adrénaline, le travail acharné, les sacrifices aussi personnels, mais aussi l'ego assez présent et les calculs au sein des différents services, notamment du bureau central à Paris. Est-ce que ces éléments sont tirés de votre propre expérience ?
4: Oui, il y a beaucoup de choses qui sont tirées de ma propre expérience. Même si Solange est une femme, il y a sans doute une partie de moi chez Solange et sur mes autres personnages. C'est vrai que ce qui surprend beaucoup les premiers lecteurs de ce roman, ce sont les coups de billard à trois bandes, les égos, les carrières. Et on a ça dans toutes les grandes entreprises. Il y a toujours. Mais je crois que c'est un peu démultiplié au service parce que il y a ce culte du secret, on doit cacher la vérité, il y a le besoin d'en connaître, c'est-à-dire que si c'est pas le dossier sur lequel on est responsable, on n'a pas à en connaître, on ne connaît pas les renseignements, donc il y a plein de secrets qui nous tournent autour. Et donc, oui, je pense qu'on a le côté de l'âme humaine qui, avec ses défauts et ses qualités, fait des calculs. Et parfois, c'est pas très beau, mais c'est très bon, c'est riche en dramaturgie pour un auteur de roman d'aller se servir de cette matière-là, de cette matière humaine.
3: Vous parlez des secrets qui vous entourent un petit peu partout, dans toutes vos sphères. Justement, est-ce qu'on s'y perd pas un petit peu avec tous ces non-dits, tous ces secrets ?
4: Alors on peut s'y perdre, mais c'est vrai qu'après on a tendance à calculer ou à se blinder soi-même et aller vers les gens dont on a confiance. On se fait un petit club à l'intérieur en disant tiens, lui il a confiance, lui j'ai confiance en lui. Tiens, je te conseille dans tel service, tu as besoin de quelqu'un en contre-prolifération, va voir un tel parce que je le connais, c'est quelqu'un de solide et de droit, etc. Donc on manœuvre comme ça en allant vers des gens vers lesquels on a plus confiance que d'autres.
3: Et là, du coup, c'est votre métier. Mais à côté de ça, là, par exemple, si on reprend l'exemple de Solange, votre personnage principal dans Ombre chinoise, dans votre nouveau livre, elle fait aussi des sacrifices sur sa vie personnelle. Est-ce que là aussi, vous aussi, vous avez fait des sacrifices sur votre vie personnelle ?
4: C'est-à-dire que c'est vrai que c'est une... Alors tous les couples, de toute façon, c'est compliqué. Donc il y a des divorces partout, il y a plein de causes de divorces variées. Mais c'est vrai qu'au sein d'un service, bien souvent, en plus c'est le service extérieur, donc on part souvent à l'étranger, donc il n'y a pas de stabilité. C'est difficile pour un conjoint à côté d'avoir sa propre carrière, parce qu'au bout de 2-3 ans, on part. Lorsque j'étais marié, lorsque j'étais en mission sous légende aussi, et là on part 2-3 mois dans les endroits où on ne dit pas forcément où on va. Et puis surtout, on n'a pas le droit de communiquer du tout, parce qu'on est, on est censé être un autre, donc pas de coup de téléphone, pas de message mail, etc. Donc les échanges avec le conjoint passent par une messagerie cryptée qui est lue et déchiffrée par quelqu'un à la centrale et qui ensuite transmet au conjoint. Donc ça fait pas beaucoup d'intimité et donc comme on sait que c'est lu par un autre, ça fait des messages très très ternes.
3: Et quelles sont un petit peu les qualités indispensables selon vous pour être un bon agent sous légende ?
4: Bon, déjà, il faut aimer passionnément ce métier qui est un peu particulier. Et puis, moi, je pense qu'il faut aimer les gens. Il faut donc avoir une grosse capacité d'empathie. Et donc, c'est un métier où, normalement, on ne parle pas beaucoup. Maintenant, je vais me parler beaucoup plus qu'avant. Mais quand on est sous le sceau du secret et en mission, on parle beaucoup moins et on fait parler les autres. Donc on doit aimer les histoires des autres, on doit vraiment écouter et se rappeler de ce qui nous est dit d'un entretien à un autre. On écrit beaucoup aussi, donc quand on a un entretien, comme un journaliste, hein, on écrit tout ce qui s'est dit et puis avant de rencontrer la personne, 15 jours après, on relit nos notes et du coup on se rappelle de tout. Et la personne en face dit « Ah tiens, lui il m'a vraiment écouté parce qu'il se rappelle de tout ce qui m'est arrivé dans ma vie ». Du prénom de mes enfants, etc. Ah, quelle capacité d'écoute formidable. Il me plaît bien, cet espion.
3: Et est-ce qu'il y a un moment, une mission, une situation qui vous a particulièrement marqué dans votre parcours ?
4: Oh, j'ai eu plein de moments qui m'ont marqué un petit peu, avec des moments de tension. Mais notamment peut-être une mission où j'étais sous légende. Et je partais en mission en zone sahélienne et j'avais pris un bus où il y avait vraiment plein de gens qui étaient bondés avec beaucoup de sacs à l'extérieur accrochés au toit du bus. Et c'était vraiment très coloré. Et sur le toit de mon bus, j'avais ma valise dans laquelle j'avais tous mes moyens d'ordinateur et mes moyens de chiffrement. Donc tout pour réaliser ma mission. Et quand j'arrive aux portes du désert, donc j'arrive à destination et je cherche mon sac et je tourne autour et je vois pas mon sac. Et là, je me dis, bon sang, c'est horrible, ma mission, elle a à peine commencé, qu'elle est déjà finie, il va falloir que je rentre. J'ai encore un peu d'argent sur moi pour rentrer. Voilà, j'ai eu un moment de frayeur terrible, et puis en fait, bon, le sac était caché derrière un autre, et j'ai finalement, la pression est redescendue, et j'ai pu continuer ma mission. Mais je me souviens encore de cette crainte-là, c'était ma première mission sous légende, et elle a mal commencé.
3: Eh bien, merci beaucoup, Olivier Mas. Je le rappelle, vous êtes un ancien cadre au sein de la Direction Générale de la Sécurité Extérieure, la DGSE. Vous êtes aujourd'hui écrivain. On se quitte pour une courte pause musicale. À tout de suite.

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2: On retrouve l'écrivain Olivier Mas qui a passé 15 ans au sein de la DGSE, la Direction Générale de la Sécurité Extérieure. Pourquoi avoir décidé de quitter la DGSE ?
3: Pour raison familiale, parce que effectivement c'est une vie compliquée, une vie intense, mais qui n'est pas forcément faite pour avoir une vie équilibrée de couple et de famille. Et donc j'ai déjà divorcé une première fois, et là j'étais parti pour faire un deuxième divorce, et donc j'ai choisi d'arrêter là, et je regrette pas. Voilà, c'était un choix plus équilibré, une vie de famille plus équilibrée dans mes Cévennes, et tout va bien pour le meilleur des mondes.
2: Et c'est pas trop difficile justement après 15 ans au sein de la DGSE de retourner à une vie normale entre guillemets.
3: Bah c'était je me demandais si j'allais comment est-ce que j'allais réagir à ça, est-ce que j'allais perdre ma motivation, ma joie de vivre ou mon énergie. Et donc ça n'a pas été si simple que ça, mais j'ai adoré finalement passer à autre chose. Et puis la solution que j'ai trouvée finalement, c'est de continuer à vivre de cette passion et qui est l'espionnage et le renseignement, pour en parler au plus grand nombre au travers d'une chaîne YouTube, au travers de réseaux sociaux, de conférences, de livres. Et donc voilà, je peux joindre l'utile à l'agréable, vivre, continuer différentes passions qui étaient le montage vidéo, la photographie, l'écriture, et puis la matière qui restait l'humain et le renseignement. Donc finalement, je m'en suis pas mal sorti.
2: Et est-ce que vous avez des réflexes encore qui datent de la DGSE dans votre quotidien ?
3: De moins en moins, mais oui, je vais avoir tendance à penser en double. Je pense comme un journaliste, d'ailleurs, on entend l'autre et on se dit, on sait où on veut l'amener, ou alors on a des questions qui arrivent et on se dit, bon, je la pose pas maintenant, je vais revenir après dessus. Donc voilà, on se dédouble un petit peu. Ça c'est des vieux réflexes qui ont tendance à revenir.
2: Et donc justement, vous avez abordé vos différentes passions, donc votre chaîne YouTube, l'écriture également de romans. Pourquoi justement avoir choisi l'écriture comme nouvelle voie aussi
3: J'aime bien raconter les histoires, et je pense aussi à la DGSE, on écrit beaucoup. On écrit beaucoup de rapports, et puis on a beaucoup lu aussi, on aime lire. Et je pense qu'il y a pas mal d'anciens de la DGSE qui ont envie d'écrire, notamment des romans. Et donc ça fait un peu peur au service.

0: dans une autre vie, un responsable du renseignement sur la Chine. Donc, et dans la réalité, effectivement, c'est très difficile de recruter un Chinois, parce que les services chinois ne travaillent pas comme les autres, comme nous autres services occidentaux, comme les Russes. Souvent, ils restent bien protégés derrière leur muraille de Chine et ils vont attirer leur proie à eux. C'est-à-dire qu'ils téléphonent, ils contactent sur LinkedIn et ils proposent des conférences à Shanghai, tout frais payé. Et c'est une fois que la cible arrive en Chine qu'elle va être approchée par les services et par les agents. Donc du coup, c'est très rare d'avoir, de pouvoir disposer d'un officier chinois et d'essayer de tenter de le recruter. En revanche, ce qu'on a vu, c'est qu'en Afrique, ils prennent moins de mesures de sécurité, ils ont moins peur d'être débauchés, et donc du coup, il y a des opportunités qui se créent. Voilà. Donc l'histoire, elle vient de là, elle vient d'une observation qui est réelle.
1: Et justement, qu'est-ce que vous pouvez vous permettre de raconter, de transmettre, et qu'est-ce qui reste encore un peu secret ?
0: Ouais, alors si je vous dis exactement le détail de ce qui doit rester secret, ça devient plus secret. Mais je trouve que la DGSE fait vraiment un effort et une ouverture de communication vers l'extérieur. Mon dialogue avec mon ancien service est très très fluide. Ils acceptent, ils comprennent le choix de l'auteur, une dramaturgie. Ils ont accepté par exemple que je fasse un faux message ou et qui ressemble un petit peu au vrai pour les besoins de l'intrigue. Donc voilà, c'est assez ouvert et c'est des petits détails, même pour des romans, mais des petits détails de pays, de changer le nom d'une capitale ou des pratiques avec des services partenaires en disant tiens, ne citez pas ce service-là, des petites techniques clandestines qui sont pas forcément très connues, qu'on ne veut pas dévoiler, voilà, ce genre de petites choses.
1: Et donc dans le processus d'écriture, c'est vous l'écrivez, ensuite vous le refaites relire potentiellement au bureau central et ensuite relire par l'éditeur, c'est ça ?
0: Oui, c'est ça, c'est exactement ce même processus. En fait, l'éditeur déjà relit, on travaille déjà, donc j'envoie à la DGSE un manuscrit qui a déjà été retravaillé, qui est plus propre. Mais donc du coup, s'il y a des choses secrètes, l'éditeur le connaît. Mais bon, ce sont des romans et l'important, c'est que ça ne soit pas communiqué au plus grand nombre. De toute façon, je m'auto-censure. Donc, je sais déjà ce qu'il ne faut pas dire. Mais parfois, il y a des petites choses que j'ai oubliées ou des choses qui gênent le service. Et donc, bon, bah, voilà, on les retire. Et ça se fait d'une manière très naturelle et très rapide et réactive.
1: Et en proportion, c'est un peu comme la face immergée de l'iceberg ou quand même pas autant, la partie secrète.
0: Non, pas autant. Et puis, en plus, ce qui est secret, c'est pas ce qui est le plus intéressant. C'est-à-dire, c'est qui écoute qui arrive, quel chiffre on arrive à casser, encore que ça pourrait être intéressant à dire. Mais puis, c'est des techniques ou c'est quelles sont les sources humaines du service, un tel, voilà. Donc, ce sont des secrets qui sont pas les plus passionnants et on peut raconter plein de choses qui sont pas forcément très secrètes, mais qui sont très intéressantes et qui prennent de la crédibilité parce qu'ils sont dits par un ancien espion. C'est ça qui lui donne sa valeur.
1: Aujourd'hui, avec ces tensions croissantes au niveau international, est-ce que l'espionnage est encore plus présent qu'avant, selon vous ?
0: Des tensions internationales, vous dites ? Vous en avez vu quelques-unes ?
1: Légèrement.
0: Oui, légèrement. Donc, non, mais on voit que depuis que je suis rentré, au début des années 2000, les services, lui, il a toujours, même quand on est en situation budgétaire contrainte, les budgets de la DGSE ont toujours augmenté. Ils sont pas prêts, vous vous en doutez bien, de s'arrêter. Voilà, dans un monde où tous les paradigmes explosent les uns après les autres, que les alliés d'hier ne sont plus aussi solides. Donc, voilà, il y a plein de brouillard de la guerre et on a encore plus besoin qu'avant d'espions pour aller découvrir la vérité, découvrir les coups fourrés et expliquer à nos dirigeants, dire voilà ce qui se passe réellement, voilà ce qu'on nous cache et voilà ce qui va peut-être potentiellement arriver.
1: Eh bien, merci beaucoup Olivier Mas d'avoir été avec nous dans nos studios RCF. Je le rappelle, vous venez de publier un roman intitulé « Ombre chinoise ». Vous êtes également un expert de l'espionnage puisque vous avez passé 15 ans au sein de la DGSE, la Direction Générale de la Sécurité Extérieure. Merci beaucoup.
0: Merci à vous.

Votre émission Visage d'Occitanie était présentée par Manois de Bande. 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Allez, on conclut cette midi RCF avec votre émission musicale Leçon d'Histoire, présentée aujourd'hui par Freddy Stoff. Il nous parle des vêpres siciliennes. Passez une excellente après-midi à l'écoute d'RCF en Occitanie.

Chers auditeurs, bonjour. Je suis très heureux de vous retrouver pour une nouvelle page de Leçon d'Histoire que je voudrais consacrer aujourd'hui à un autre événement de l'histoire italienne et plus précisément de l'histoire sicilienne. Nous sommes le 30 mars 1282 dans les faubourgs de Palerme devant l'église San Spirito. La foule se presse pour assister aux vêpres. Il y a des soldats français puisque l'île est occupée. On en vient aux mains. Une rixe éclate. La rixe dégénère, elle devient un combat sanglant et petit à petit se propage et devient un véritable soulèvement à l'échelle de l'île entière. C'est ce que l'on appelle les vêpres siciliennes. Alors avant de faire un petit rappel historique, comment est-on arrivé à cette situation et comment les Français sont arrivés en Sicile, je voudrais tout d'abord vous présenter la musique qui va nous accompagner aujourd'hui, et il s'agit d'un opéra qui s'appelle « Les Vêpres siciliennes » de Giuseppe Verdi. Alors la semaine passée, je vous avais parlé de cette bataille de Legnano, dans la revendication de l'indépendance et de l'unité italienne. Cette bataille de Legnano a joué un rôle de mythe fondateur. Les Vêpres siciliennes, on revient un peu à une veine historique et politique. Mais là, c'est un peu particulier, puisque ce sont des Français qui sont massacrés. Or, cet opéra va être créé à Paris en 1855. Ça s'inscrit dans un contexte un peu particulier, puisque Napoléon III, sous le Second Empire, favorisait la volonté d'unité italienne, soutenait la revendication de cette unité en boutant hors d'Italie les Autrichiens. Et on peut aussi voir cette création sous cet angle-là comme un encouragement à cette volonté nationale d'unité italienne. Voici l'ouverture de cet opéra « Les Vêpres siciliennes » qui est souvent donnée au concert parce qu'elle est absolument magnifique. Voici cette ouverture dirigée par Riccardo Muti.

bien comprendre ce qui a amené cette situation du XIIIe siècle et cet événement paroxystique des vêpres siciliennes, je voudrais faire un petit panorama de l'histoire de la Sicile au Moyen Âge. À la fin de l'Antiquité, à la fin donc de l'Empire romain d'Occident, c'est l'Empire romain d'Orient, l'Empire byzantin, qui va conquérir l'île au VIe siècle avec son général, son fameux général Bélisaire. Les incursions arabes en Sicile vont débuter dès le 7e siècle. Ce sera un mouvement un peu sporadique, il n'y aura pas d'établissement définitif avant le 9e siècle. Et les musulmans ont conquis l'île à ce moment-là, graduellement. Les chrétiens et les juifs présents ont été soumis aux lois musulmanes, soumis à une fiscalité particulière, mais les persécutions vont se tenir dans des limites. Ils gardent, par exemple, une juridiction religieuse pour chacune des communautés. L'ensemble est gouverné par un émir qui est véritablement le maître de la province et qui va repousser un certain nombre de tentatives de reprise de contrôle de l'Empire d'Orient qui essaye de reprendre pied et de reprendre l'île. Tentative infructueuse. Alors les Arabes vont amener beaucoup de choses à cette île, notamment dans le domaine agricole, de grands travaux d'irrigation, l'apport de nouvelles essences, provenant notamment de l'Afrique du Nord, par exemple les agrumes. Mais le blé reste cependant la grande richesse de la Sicile, qui avait déjà été le grenier à blé de la Rome des Césars. Il y a un apport architectural aussi, en tout cas au niveau des influences, qui vont durer. Il y a aussi l'efflorescence d'une vie intellectuelle, des poètes, des juristes, des théologiens, qui vont faire rayonner une culture arabe proprement sicilienne. Cependant, les rivalités entre les factions musulmanes vont engendrer de véritables guerres civiles au XIe siècle, et l'un des partis eut la bonne ou la mauvaise idée de faire appel à des forces mercenaires normandes qui étaient présentes en Italie du Sud dès le début de ce XIe siècle. Avant d'aller plus loin, je vous propose un autre extrait, un air pour soprano, Merce dilette amiche, interprété par Cheryl Studer.

Cette intervention normande en Sicile va être mise à profit, notamment par les fils d'un hobereau du Cotentin, qui s'appelle Tancrède de Hauteville, qui vont être les plus entreprenants et vont bouter les arabo-musulmans hors de l'île, soutenus par le pape. Le pape qui était trop heureux de faire obstacle aux ambitions impériales dans le sud de l'Italie et en Sicile. Ce fut culturellement, on peut dire, l'âge d'or véritablement de l'île. Les marques seront profondes, d'ailleurs des marques qui restent jusqu'à aujourd'hui, notamment dans l'architecture, dans les monuments, dans les œuvres d'art. Mais cependant, en 1189, Guillaume II décède sans laisser de descendance et la Sicile passe aux mains de la maison Souabe, aux grandes dames de la papauté évidemment. Elle fait appel au royaume de France, elle prend appui. Les choses, je vous fais grâce des péripéties entre-temps, mais enfin pour aller un peu vite, la papauté va faire appel au roi de France, qui à ce moment-là est Louis IX, Saint-Louis donc, qui va proposer son frère Charles d'Anjou. Et Charles d'Anjou va prendre cette initiative et prendre l'île, puisqu'il faudra, il lui faudra la conquérir véritablement avec ses armes. Alors cette domination, elle est mal reçue par les insulaires. Elle n'a pas le caractère syncrétique, si je puis dire, des Normands qui ont fait l'harmonie et la synthèse d'influences grecques, arabo-musulmanes et romaines, italiennes, insulaires. Ce nouveau pouvoir sait se rendre odieux aux Siciliens. Autre extrait, toujours des Vêpres siciliennes de Giuseppe Verdi, la grande scène pour ténor, Giorni di pianto.

Les troupes angevines ont donc réussi à se rendre parfaitement odieuses à la population de la Sicile, culminant dans ces événements du 30 mars 1282, rixe devenant soulèvement. Les communes siciliennes vont se constituer et vont désirer, souhaiter se mettre sous la protection de la papauté. Papauté qui recherche toujours, évidemment, à bloquer les ambitions impériales dans l'île. Ils adoptent une organisation proprement communale, mais c'est oublier les droits que pense détenir Pierre d'Aragon, Pierre III d'Aragon, roi d'Aragon, donc espagnol, qui, par alliance, a un certain droit qu'il cherche à faire valoir et va l'obtenir à la pointe de l'épée. Il débarque sur l'île à la tête d'une armée qui va sceller le sort de la dynastie angevine de façon définitive et qui va dominer la Sicile pour les siècles à venir. C'est en quelque sorte le troisième larron qui profite des deux qui se disputent, à savoir les Angevins, les impériaux et la papauté qui regarde cela d'un œil très partisan, il faut bien le dire. Voilà, pour nous quitter, je vous propose un extrait du ballet au troisième acte. C'était obligatoire pour les représentations à l'Opéra de Paris, un ballet des saisons. Et je vous donne rendez-vous, quant à moi, la semaine prochaine pour une autre édition de Leçon d'Histoire sur RCF, bien sûr.

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0: Lire, c'est tout d'abord sortir de soi et découvrir l'univers d'un écrivain ou d'un artiste. Il existe des livres qui nous ouvrent au monde, qui approfondissent notre relation à nous-mêmes et aux autres. Lire, c'est alors une invitation à prendre son temps, à faire l'expérience d'un étonnement ou d'un recueillement, d'un secret à explorer, être saisi par la beauté pour sonder inlassablement notre présence au monde. Un livre, c'est aussi la rencontre d'un auteur et d'un éditeur. Comment comprendre le travail de l'éditeur, de celui qui assure la fabrication et la publication d'un livre? Nous allons découvrir ce cheminement toujours singulier qui est ancré dans une histoire et une aventure personnelle d'un patient et exigeant travail. Bonjour François-Marie Desrolles.
1: Bonjour.
0: Vous êtes éditeur, vous dirigez les éditions L'Atelier Contemporain que vous avez fondées en 2013 à Strasbourg, c'est bien ça?
1: C'est bien cela, oui.
0: Alors un mot tout d'abord sur le nom de votre maison d'édition, pourquoi L'Atelier Contemporain?
1: Ah oui, c'est un très beau titre et je le dis d'autant plus, un très beau nom, que c'est j'ai emprunté directement au livre de Francis Ponge, qui est le recueil d'un ensemble de textes qu'il avait consacrés à des peintres. Un des axes de la maison d'édition étant la publication d'écrits sur l'art. Alors il y a plusieurs choses à cela, enfin dans ce terme, il y a deux mots magnifiques, atelier, là où a lieu la création, le travail. Et contemporain, qu'est-ce qui nous est contemporain? Voilà, donc l'idée est d'interroger le travail artistique, quels sont ses ressorts, quelles sont les motivations, quels sont les enjeux, quels sont les... Voilà, enfin c'est un reflet de diverses interrogations qu'un amateur d'art peut avoir, et puis cette notion de contemporanéité. Voilà, c'était ensuite un hommage à Francis Ponge, hein, qui est un poète tout à fait extraordinaire. Oui, immense poète, et puis qui avait cette particularité d'interroger les choses les plus communes, les plus simples, et de tourner un petit peu autour d'elle, de prendre un mot, et puis de voir quelle était son étymologie, comment il est utilisé par la suite, quelles sont ses sonorités. Enfin, il y a tout un travail de langue et de matière qui est tout à fait extraordinaire.
0: D'accorder voilà. Aussi le langage et la perception, en fait, et l'expérience, la vision aussi. Et c'est un peu l'axe de votre maison d'édition, accorder le texte et l'image, la parole et la peinture, par exemple, la gravure, la photographie, des pratiques artistiques, des écrits aussi sur l'art. C'est aussi un dialogue entre peintre et écrivain, c'est aussi cet entrelacement qui forme un peu le tissage de votre travail.
1: Oui, en fait, il y a trois éléments qui m'intéressent depuis longtemps, enfin qui me touchent, qui m'émeuvent, qui sont les arts, essentiellement la peinture, mais pas que aussi, enfin tous les arts dits traditionnels, sculpture, et puis de tout ce qui est lié, la littérature. Et enfin, le livre. Voilà. Donc, être éditeur de livres sur l'art ou de livres de littérature accompagnés par des artistes, voilà, qui m'aident mes trois centres d'intérêt.
0: Alors, vous commentiez, donc, vous expliquiez le pourquoi de ce nom, L'Atelier Contemporain. Je voudrais préciser que vous publiez des écrivains et des artistes de notre temps, mais aussi de périodes plus anciennes. Je pense à ses écrits sur l'art. Alors, par exemple, autour du travail de Franck Guyon sur Antonello de Messine, une clairière à ouvrir, consacré tout entier à un unique tableau, l'Annonciation d'Antonello de Messine, vers 1475, conservé au musée de Palerme. Écoutons un extrait.
2: De l'Annonciation, le peintre Antonello de Messine ne représente rien, en tout cas rien de ce qui, dans la tradition, permet habituellement sa lecture. Nulle colombe, nul ange surgit des espaces divins, ni la moindre trace narrative dans ce tableau de la Renaissance italienne. Au lieu de cela, un simple portrait de Marie, élu parmi toutes les femmes pour mettre au monde le Fils de Dieu. Cette mise au monde porte avec elle tout le mystère de l'incarnation, du passage de la divinité transcendante à la vie terrestre. Voici l'événement indicible, édifiant, prêt à bouleverser une civilisation.
0: Qu'est-ce que l'image donne à voir? Elle ne reproduit pas simplement, mais comme le disait Paul Klee, elle rend visible. Qu'est-ce que c'est que rendre visible? C'est ici peut-être que le texte vient questionner, donner à penser, formuler une émotion. Comment en êtes-vous venu à privilégier cette relation et comment, quel sens a-t-elle pour vous?
1: Disons qu'il y a un grand mystère, je trouve, dans l'œuvre. Qu'est-ce qui fait qu'une œuvre est une œuvre d'art? En quoi elle nous émeut? Par quelle voilà, qu'est-ce qui infuse en elle qui fait qu'on va être touché, ému, et qu'on va apprendre plus sur le monde et notre rapport au monde? Alors, je pense que très souvent, ce sont les écrivains qui sont le plus à même de dire le mieux l'art. Non pas en réalisant un travail d'histoire de l'art, un travail critique, qui sont des travaux que je respecte et que je lis aussi beaucoup, hein, qui sont très très très importants. Mais eux, enfin les écrivains, par leur travail de la matière, par leur sensibilité souvent un petit peu décalée, je trouve amènent des lectures très particulières et très pertinentes, très originales, et qui nous touchent en premier lieu.
0: Parce que... qui peuvent entrer en résonance avec le lecteur, voilà. Par cette appropriation personnelle aussi.
1: Voilà, tout à fait. Ouais. Là, c'est ce qu'on vient d'entendre, par exemple, avec ce livre, ce texte de Franck Guyon, qui n'est pas un historien de l'art, qui nous parle pas qui ne replace pas ce tableau dans une histoire de l'art, etc. Mais simplement qui s'interroge comment se fait-il qu'une annonciation est ainsi suggérée, simplement, alors qu'il n'y a aucun signe de l'annonciation. Enfin, voilà, il y a ce mystère. Mais lui, par ce travail littéraire, peu à peu, et sa sensibilité, arrive à nous faire percevoir beaucoup, beaucoup de choses. Voilà, et c'est donc tout cela qui m'intéresse le plus. Enfin, vous voyez, je me pose beaucoup de questions en fait sur l'art et mon travail. J'essaye de répondre un petit peu par mon activité d'éditeur, essayer de comprendre.
0: Alors, ce livre appartient à une collection. Vous avez de nombreuses collections. Je ne me trompe pas, c'est la collection Phalène. Pourquoi ce nom pour une collection?
1: Écoutez, c'est d'une façon générale, je publie d'assez gros livres. Très souvent, il m'arrive de publier des livres de 1000 pages, enfin, qui sont des gros travaux. Et là, j'ai décidé. Il se trouve que j'ai eu des textes légers, courts en main. Et puis, donc, c'était des livres agréable à faire et relativement facile et vite fait. Enfin, voilà, des petits textes, des choses légères. Donc le Phalène, les papillons, évidemment. Voilà.
0: Alors, votre travail est un travail exigeant. C'est un cheminement donc, qui s'appuie sur l'œuvre des artistes et des écrivains. Un livre de l'atelier contemporain, on peut dire, c'est un bel objet aussi. Et j'aimerais que nous parlions de ça. C'est-à-dire, il y a une très belle couverture, une typographie, une mise en page. Le lecteur a le désir de passer du temps. Ce livre, donc, c'est un travail d'éditeur, de forme et de matière. Comment ça se passe, en fait? Comment ça vous abordez ce travail-là de...
1: Écoutez, moi, j'ai toujours aimé le livre. Mais c'est, en fait, avant de m'intéresser peut-être à la littérature et à l'art, j'aimais les livres. C'est venu très tôt quand j'étais enfant. Et je continue toujours à beaucoup aimer les livres et à aimer tous les livres, hein, depuis le simple livre de poche jusqu'au très beau livre d'art, en passant par... Enfin, tous les types de livres. Je trouve l'objet très important, d'autant plus que dans nos sociétés où, comme vous le savez, il y a de plus en plus de choses informatiques et autres. Bon, voilà. Il ne faut pas oublier que donc un livre est fait pour être lu, évidemment, mais c'est aussi un objet qui, tant qu'à faire, il faut qu'il soit beau. Après, j'ai un certain nombre de collections. Alors, il y a une logique de collection, je dirais, qui répond à des impératifs commerciaux où les couvertures sont toujours identiques, enfin basées sur une charte. Mais après, j'essaie que chaque forme soit adaptée au fond et au projet. Il y a plusieurs raisons à cela. Il y a des raisons personnelles que je n'aime pas me répéter. Et puis j'ai envie de chercher. Voilà, il y a un vrai plaisir de penser une maquette, de choisir une typographie et autres. Et puis après, il s'agit de servir le mieux une œuvre. Et donc, on ne publie pas un texte théorique, dense en philosophie, par exemple, de la même façon qu'un texte qui serait plus léger. Enfin, voilà, on ne publie pas de la même façon un entretien et puis puis la poésie, enfin bon. Et donc j'essaie toujours de trouver une forme adaptée au propos, voilà, histoire de mieux servir, de servir au mieux le texte.
0: Et il y a aussi cet accord de la forme et du fond, hein, ce livre qui est un objet matériel, alors que beaucoup de choses sont dématérialisées aujourd'hui. Hein. Mm-hmm. Mais c'est aussi un travail qui est celui de l'éditeur, mais vous l'expliquez aussi dans un texte à l'occasion du catalogue que vous avez publié à l'occasion de l'anniversaire des 10 ans de votre maison d'édition. C'est le travail d'un graphiste, c'est le travail d'un photographeur, d'un imprimeur, des libraires, des bibliothécaires. Enfin, c'est toute cette chaîne aussi qu'on oublie un petit peu quand on a un livre en main. Oui. Et ça implique des liens avec tous ces corps de métier.
1: Tout à fait. Mais, l'éditeur est un pivot. Donc un peu un chef d'orchestre, voilà. Donc on doit coordonner des travaux entre un auteur, un photographe, un graphiste, un correcteur, un imprimeur, un photographeur, etc. Et il faut que chaque profession exerce au mieux son activité pour que le livre soit réussi. Et l'éditeur est cette personne qui centralise les choses.
0: Et comment s'opère alors le choix, enfin, qu'est-ce qui vous guide vers la publication de certains auteurs? Est-ce que c'est quelque chose qui relève de par exemple, il y a des auteurs peut-être qui n'étaient plus publiés, ou d'autres qui font un travail qui entre en consonance avec ce que vous recherchez dans le rapport de la parole à l'image?
1: Alors ça, c'est toujours très difficile de définir une politique éditoriale, puisque c'est une chose me concernant, très liée à mes goûts, à mes orientations, à des choix, à des rencontres. Quand je dis rencontres, pas forcément des rencontres de personnes, mais des rencontres avec des textes, avec des œuvres. En littérature, c'est très compliqué de définir cela. D'autant plus que je tiens absolument à conserver une espèce d'ouverture d'état d'esprit, c'est-à-dire de... Je lis des choses très différentes. Donc je peux très bien lire en poésie André Duboucher et puis 2 heures après lire Jacques Reda. Et je ne trouve pas ça du tout contradictoire. Pareil pour les arts. Je m'intéresse à des artistes qui seront dans une démarche tout à fait conceptuelle, et puis à côté, quelqu'un qui va faire un travail qui va relever de l'art brut, puis après quelqu'un qui sera un peintre abstrait, etc. Je pense que il n'y a pas de choix esthétique a priori à avoir. Après, il y a des œuvres qui tiennent, qui sont bâties, qui servent formellement au mieux un discours. Si jamais il y a cette cohérence-là, c'est magnifique, c'est réussi. On peut aimer des choses très disparates. Donc faire un choix compliqué.

0: L'Atelier Contemporain, François-Marie Dérolle, vous êtes un éditeur au service du dialogue de l'image et de la parole. Parlons de vos collections, en particulier des écrits d'artistes ou des écrits sur l'art. Je prendrai pour exemple le très bel ouvrage « La peinture et le cri » de Jérôme Tellot, écrivain et universitaire que nous avons accueilli dans Dialogue.
1: Par nature, la peinture est hétérogène au cri. Art du silence, chose muette, insurmontablement, ces lignes et ces couleurs sont privées de voix. Et même le simple discours humain qu'elle peut représenter par les postures et les gestes de ses figures, elle ne peut le faire entendre. A fortiori, le cri qui déroge au discours, qui lui est antérieur ou qui l'excède. L'art de peindre ne peut qu'en abandonner le poète à d'autres arts, théâtre, chant ou cinéma. Et c'est un fait que rares, très rares, sont dans l'histoire de la peinture les tableaux qui représentent un cri. Ça aura été un tour de force auquel, tout de même, quelques peintres se sont risqués, en toutes les époques de l'art, de donner aux spectateurs l'impression paradoxale d'entendre presque ce bruit, pourtant inouï, d'un cri traversant l'image.
0: L'origine de la peinture gît dans la violence, l'image provient du cri. L'art nous dit quelque chose d'essentiel sur notre condition humaine. Peut-être quelques remarques sur ce propos de Jérôme Tellot, et sur ce projet aussi, qui convie beaucoup de tableaux majeurs, Botticelli, Raphaël, Caravage, Poussin, Munch.
2: Jérôme Tellot fait preuve de la façon dont on peut vivre vraiment avec une œuvre et comment celles-ci peuvent bouleverser un être et être le témoin aussi de choses extrêmement bouleversantes, enfin, ou même étonnantes, comme cette représentation de la violence.
0: Oui, et qui touche véritablement aussi le lecteur et enfin, nous amène à porter un regard aussi un peu différent sur ces peintures, à voir un petit peu autre chose ou peut-être plus précisément aussi. Hein. Je reviens à votre travail d'éditeur. C'est une maison d'édition hein, et peut-être qu'on peut aussi insister sur ce mot maison parce que vous êtes un éditeur indépendant. C'est une question qu'on se pose et qui a dû vous être posée, mais comment être une maison exigeante, je dirais aussi noble que la vôtre, qui publie des auteurs et des artistes de qualité, et faire face aux réalités économiques aussi du monde de l'édition, qui n'est pas un monde facile, et c'est les deux qu'il faut relier.
2: Oui, c'est compliqué, bien évidemment, et hélas, enfin, je suis un peu pessimiste, j'ai le sentiment que dans les années à venir, les choses vont se compliquer encore plus. C'est-à-dire qu'on est à la confluence de deux événements, c'est-à-dire une place de moins en moins importante faite aux arts et à la littérature dans nos sociétés. Un lectorat qui tend à s'amenuiser, en général des ventes qui sont de moins en moins importantes. Et puis c'est cette arrivée des nouveaux médias, enfin toutes ces dématérialisations. Donc c'est une période compliquée. Ça ira mieux un jour, hein. Je ne sais pas quand. Voilà, c'était un peu compliqué. Après, que vous dire, si ce n'est que nous, acteurs culturels, il est dans notre rôle maintenant de trouver des financements pour monter des projets, et puis pour faire que l'entreprise soit équilibré. Donc il y a des livres qui fonctionnent, qui permettent de financer des livres qui ne fonctionnent pas. Et puis après, il y a des financements privés, publics, que l'on réunit. Et puis l'un dans l'autre, on y travaille. Après, l'atelier contemporain, c'est une personne pour le moment. Donc je travaille seul et un petit peu à l'économie. Voilà, c'est aussi comme cela que cela tient.
0: Et vous publiez combien de livres par an ?
2: Je publie l'an dernier, l'année 2025-2026, j'ai publié 36 livres.
0: Oui, c'est quand même exigeant.
2: C'est un gros travail. C'est un gros travail.
0: Au catalogue, oui, bien sûr. Ouais. Alors, une maison d'édition comme l'Atelier Contemporain, vous l'avez souligné au début, c'est un atelier aussi, hein, un lieu pour les artistes, pour les écrivains. Une de vos collections se nomme Littérature. Vous y publiez des récits, des carnets, des correspondances. Donc vous insistez sur, vous ne limitez pas à des genres, à un genre particulier.
2: Non, non, d'où le fait qu'il soit littérature au pluriel.
0: Voilà, littérature au pluriel, pluriel, c'est très intéressant, effectivement, avec des écrivains et des poètes d'aujourd'hui ou du passé. Alors, je peux en citer quelques-uns, comme Cédric de Mangeau, hein, André Duboucher, Christian d'Autremont, Guy Évic aussi qu'on retrouve, Liviane Pinet aussi, Claude-Louis Combet, ou par exemple la correspondance de Francis Ponge et de Christina Prigent. C'est ça. Oui. Et donc l'atelier, il a ici une dimension artistique et artisanale. C'est-à-dire, c'est aussi ça, le produire, le faire œuvre, c'est ce qui vous intéresse.
2: Oui, oui. Ouais. Et puis c'est l'expression des littératures sous toutes ses formes et un travail avec donc des auteurs du patrimoine, hein, du passé, comme d'Autremont ou Guy Vic, et puis des auteurs les plus jeunes, parce que j'ai publié des premiers livres et je voilà, c'est une chose que je poursuis. Alors il y a toujours un attachement, évidemment. On publie des livres, mais on publie aussi des auteurs. Donc j'essaie d'accompagner les auteurs dans une démarche, voilà, dans leur démarche créative. Il y a une présence assez importante de la poésie.
0: Écoutons un extrait du livre de Pascal Rioux, « Quand serais-je rentré ?»
1: Au commencement, il y a l'appel, l'adresse que la nuit donne au temps. Dresse-toi debout dans la lumière qui naît. La nuit cède la place comme s'ouvre la porte du jardin devant l'hôte invisible. Elle pousse les volets de l'aube. Au commencement, c'est « lève-toi, dresse-toi, offert au jour qui est ». Ce commencement est de toujours. Chaque aube, la lumière à naître vient à nous, qui ordonnera l'ombre, distribuera le temps, le charroi des heures, et sera pour nous si nous écoutons son pas.
0: Un poème dans le recueil « Quand serais-je rentré » de Pascal Rioux, avec en couverture une gravure de Claire Illouz. Donc les textes sont aussi accompagné d'œuvres originales. Comment s'opère cette alliance qui est aussi une rencontre, peut-être, là on est dans un triangle, éditeur, peintre ou graveur et écrivain, poète?
2: Oui. J'essaie parfois de trouver des correspondances. Alors c'est quelque chose qui n'est pas obligatoire, hein. Les textes peuvent bien évidemment vivre et être édités sans accompagnement. Mais toujours est-il que c'est pour faire un beau livre, c'est mieux. Alors il s'agit de trouver un équilibre juste, de voix qui s'accompagnent, qui s'épaulent, qui laissent chacune d'entre elles libre. Donc il ne faut pas que l'image soit trop présente, pas écraser le texte et pour pas détourner certains lecteurs qui n'aimeraient pas ce type d'image, par exemple. Voilà, et donc il y a un équilibre à trouver, qui est affaire de sensibilité, puis ensuite de dialogue entre trois personnes, hein, entre le créateur des textes, le créateur de cet accompagnement, Et puis l'éditeur qui aura un regard un peu plus distancié, qui accompagnera les artistes dans le choix d'œuvre, par exemple. Voilà. Puis le propos est de faire un livre qui soit beau, quoi, tout simplement. Un objet. On revient à cette affaire d'objet.
0: Et cette relation aux auteurs, c'est aussi peut-être une relation de dans la continuité de fidélité. C'est aussi ce qui fait un peu l'histoire de votre maison d'édition. On voit des auteurs qui sont, on va dire, dont il y a plusieurs publications et que vous suivez un petit peu.
2: Oui, peu à peu, il y a des créations d'ensemble, comme ça. Voilà, j'essaye que les choses soient évidemment suivies. Bon, mais cette méthode de travail, je dirais, est commune à beaucoup d'éditeurs. Hein. Ça fait partie, la fidélité, le choix d'auteur, et fait partie du travail sérieux de base de l'édition.
0: Et vous avez publié donc récemment quelques titres peut-être que vous pourriez nous recommander ou présenter pour terminer cette émission.
2: Alors récemment, oui, je viens de publier un livre qui m'émeut beaucoup, qui est un livre de Christelle Loquet qui s'appelle Portrait de lui sans lui, portrait au pluriel.

0: très bien. Et donc, c'est un mixte entre un discours et puis quelque chose de très émouvant. Comment est-ce qu'on peut vivre une œuvre complètement ?
1: Cette dimension, cette émotion dont vous nous faites part, on la ressent aussi dans la diversité des figures qui s'expriment dans votre édition. Je pense que de cette expression au service de la beauté de notre rapport au monde, d'un certain mystère, dans des temps de détresse. Et peut-être que le livre nous est de plus en plus essentiel aussi pour faire face à cela. Et je pense à certains auteurs, comme par exemple Cédric de Mangeot, que vous avez publié, de cette dimension très critique aussi, très radicale, très douloureuse, parfois.
0: Non, tout à fait. Oui. Ouais, je crois vraiment que l'art et la littérature nous sauvent. En tout cas, nous sauve individuellement. Après, je ne sais pas si ça sauve les sociétés. Ça, hélas, l'histoire nous a démontré que les choses étaient plus compliquées que cela. Mais en tout cas, humainement, personnellement, ça nous permet de tenir debout. Enfin, voilà,
1: Et si je reviens sur Cédric de Mangeot, est-ce que vous pourriez en dire quelques mots de ce livre que vous venez de publier récemment ?
0: Oui, alors c'est un essai j'ai publié un essai de Jérôme Tello qui s'appelle Poésie et malédiction à propos de l'œuvre de Cédric de Mangeot, justement interrogeant ces notions de violence et d'investissement politique, parce que Cédric était très très très engagé. Voilà, donc un travail de réflexion sur cette position sociale de la poésie.
1: Merci infiniment, François-Marie Desrolles, pour ce très beau travail d'éditeur. Et nous sommes tous invités à découvrir les ouvrages et les différentes collections de l'Atelier Contemporain. Merci.
0: Merci à vous.

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3: Dans cette émission, nous nous approchons chaque semaine des livres qui constituent la Bible et plus précisément l'Ancien Testament. Avec des théologiens, des biblistes, des exégètes, nous cherchons à mieux comprendre les textes qui ont annoncé le Christ. Eh bien aujourd'hui, ce n'est pas une approche purement intellectuelle que nous allons vivre, mais c'est plutôt une façon d'ouvrir la Bible pour apprendre à prier avec elle. Et pour le faire, nous sommes avec un

0: prêtre qui s'est passionné pour cette approche. C'est vous, frère Nicolas Sintobin. Bonjour.
1: Bonjour, madame.
0: Vous êtes jésuite, auteur de plusieurs ouvrages, dont un petit manuel qui s'appelle « Apprendre à discerner ». C'est aux éditions Fidélité. Vous faites une pause à Paris. On vous remercie. On entendra votre accent que vous arrivez d'Amsterdam où vous êtes installé. Mais aujourd'hui, on va s'intéresser à cet ouvrage intitulé « Prier avec la Bible ». C'est aux éditions jésuites. Nicolas Sintobin, la spiritualité ignatienne, elle invite à trouver Dieu dans toutes les dimensions de notre vie. Et est-ce que vous diriez que paradoxalement, on a presque oublié qu'on pouvait le trouver dans la Bible ?
1: Ce n'est pas évident, effectivement, de prier avec la Bible. Certains d'entre nous, catholiques, les protestants, ils lisent la Bible du matin au soir, pour ainsi dire. Nous autres catholiques, dans le meilleur des cas, on la lit de temps à autre, on l'écoute pendant la messe. Mais si, on peut prier aussi avec la Bible. Et le grand apport que nous fait Saint Ignace, c'est de nous proposer une méthode de fait très simple pour écouter au plus profond de soi la parole de Dieu et, je dirais, entrer dans un dialogue intime de personne à personne avec Dieu, avec le Seigneur, Jésus en particulier, moyennant la parole de Dieu.
0: Mais vous-même, Père Nicolas Sintobin, vous vivez en communauté, vous sentez que vous avez à redécouvrir, vous aussi, que prier avec la Bible, c'est une dimension encore supplémentaire.
1: Je travaille beaucoup avec la Bible, mais prier avec la Bible, c'est autre chose. C'est autre chose. Je suis moi-même responsable pour la production en néerlandais d'un podcast de prière avec la Bible. En français, c'est l'équivalent de « Prie en chemin ». Tous les matins, je commence ma journée en priant de cette façon-là avec la Bible. Et je ne vais pas dire toujours, mais presque toujours, il y a quelque chose qui en ressort. Et quel bonheur de pouvoir, sur son âme, sa conscience, mon esprit, encore tout vierge de n'importe quelle impression, au petit matin, d'écouter la parole de Dieu et d'entrer en rapport, en relation, la mâcher, l'écouter surtout, plutôt que d'écouter les nouvelles avec les meurtres, avec les guerres, avec les je sais pas quoi, et de commencer ainsi sa journée. Quelle merveille, quel privilège.
0: Un privilège qui est accessible à tout le monde. Vous diriez, mais pourtant il y a ce frein, parce que par exemple l'Ancien Testament, ce sont des textes qui parfois effraient, qui ne semblent pas accessibles. Ça peut faire peur, on s'arrête à l'image ou au souvenir qu'on a de ces textes. Est-ce que c'est juste ou cette approche de la Bible, d'entrer dans les textes, elle est aussi possible avec l'Ancien Testament ?
1: Écoutez, il y a des textes de l'Apocalypse, de Saint Paul, Nouveau Testament, qui sont absolument indigestes pour la prière. Et il y a même tel ou tel extrait ou passage évangélique qui sont tellement arides ou compliqués ou incompréhensibles qu'ils se prêtent difficilement à la prière. La même chose vaut pour l'Ancien Testament. Il y a effectivement, des textes juridiques à n'en pas finir, qui sont... en tout cas, moi, j'arrive pas à prier avec ces textes-là.
0: Oui, le Lévitique, ce serait un peu compliqué.
1: Par exemple. Mais il y a d'autres textes qui s'y prêtent à merveille. Il y a les psaumes, par exemple. Il y a plein de passages d'Isaïe dans la Genèse. Moi, par exemple, j'aime beaucoup, et je l'ai fait encore récemment lors de ma retraite, prier avec la Genèse. La vocation, l'appel d'Abraham, mais c'est un texte que je trouve, moi je pourrais prier facilement une semaine de suite avec ce seul texte, parce qu'il évoque tant de choses sur le rapport entre la personne humaine et Dieu, que je peux, dans le bon sens du terme, m'y perdre à longueur de journée.
0: Ouais. Nicolas Sintobin, vous donnez 50 conseils pour se mettre en présence de Dieu à travers les textes de l'Ancien et du Nouveau Testament. Pourquoi tant de conseils Alors qu'on aurait envie de dire, et si on se mettait simplement à genoux en toute humilité avec Dieu ?
1: Madeleine, si ça marche pour vous, je vous en prie, faites-le. Faites-le. Donc, là, dans ce livre, je propose une méthode. Il y en a d'autres. Et puis, de toute façon, c'est vrai, 50 conseils, ça peut paraître un peu énorme. C'est pas apprendre ou à laisser. C'est pas tout ou rien. Ce sont des suggestions. Et moi, je dirais, et c'est comme ça que je l'ai vécu moi-même, jeune homme, étudiant, quand j'ai découvert ça, quel bonheur, quelle chance qu'il y a des maîtres à prier, des maîtres qui nous apprennent, qui nous partagent l'expérience un peu extraordinaire, comme Ignace de Loyola, qu'ils ont eue. Et il n'est pas nécessaire, comment est-ce qu'on dit, d'inventer l'eau tiède. Elle existe déjà. Enfin, je veux dire, l'eau chaude. Il y a des méthodes pour prier avec la Bible, tant qu'à faire et en profiter. Et la méthode d'Ignace est quand même une méthode qui a fait ses preuves.
0: Alors Ignace de Loyola, il vous a inspiré, c'est vraiment votre maître spirituel, on pourrait dire, en tout cas c'est celui qui vous inspire. Est-ce qu'il a lui-même proposé cette méthode, ou c'est vous, par l'observation de ses remarques, de ses analyses, de ses exercices spirituels, qui en avez écrit une méthode pour prier avec la Bible ?
1: Je pense que j'ai très peu inventé. Moi-même. Le génie d'Ignace de Loyola a été d'avoir réussi à extraire de son expérience personnelle de prière avec la Bible, d'en extraire des dynamiques, des structures, des éléments dont il avait l'intuition qu'il pouvait aider d'autres personnes à prier à leur tour. Oui. Ignace est un pédagogue né. Et il a réussi à partager cette expérience. Et le livre par excellence dans lequel il a couché cette expérience, ce sont les exercices spirituels de Saint Ignace.

0: Alors, on entre dans ce que vous appelez l'école de Saint-Ignace de Loyola pour prier avec la Bible. On va avoir un petit côté très pratique. Il y a des conditions dans lesquelles on est mieux pour prier.
1: Mais absolument. Pour la simple raison que nous ne sommes pas des esprits purs. Nous avons un corps. Nous sommes dans la matière. Nous sommes dans le temps. Et donc, il est important de respecter cette corporéité. Ça veut dire, par exemple, que le lieu de la prière est important. Si je vais essayer d'entrer, de faire une contemplation d'un texte, la vocation d'Abraham de la Genèse, par exemple, si je le ferai dans une rame de métro, bon, peut-être que je vais y réussir, mais il y a plus de chances que je vais être distrait pour toutes sortes de raisons. Le lieu est important. Les sons environnants, bon, ça va de pair. Mon corps, l'attitude de mon corps, il est important d'adopter une position et si besoin en est de la changer, une position dans laquelle votre corps est bien, sans que vous vous endormiez, mais sans que vous soyez trop tendu non plus, parce que c'est trop compliqué d'être dans cette attitude-là.
0: Donc on s'installe bien. Est-ce qu'il y a une durée exemple, votre application, elle propose 12-13 minutes. Au début, ça peut paraître très long. Finalement, après, on se dit, oh, je pourrais peut-être continuer sur un chapelet. La question de la durée, elle est importante?
1: Elle est très importante, je crois. Et le critère le plus important que Don Ignace peut étonner, il ne dit pas il faut prier 10 minutes, 20 minutes, une demi-heure. Il dit, c'est vous qui allez fixer la durée de votre prière et surtout, vous allez respecter cette durée de la prière. Et si jamais il vous arrive, et je peux vous assurer que ça arrive, que la prière est aride, qu'on n'avait pas l'impression que rien n'en ressort, vous vous ennuyez, aucun problème, dit-il. Au lieu de raccourcir votre prière, vous allez rajouter 5 minutes. Mais autrement dit, donc il dit, vous fixez vous-même et vous respectez la durée, parce que sinon, il est trop évident qu'il y aura plein de distractions et de tentations pour arrêter la prière.
0: Il peut se passer quelque chose sur ces minutes qui sont sèches, où on a le sentiment que rien, absolument rien ne se joue, ni dans notre cœur, ni dans nos textes. Et pourtant, c'est bon de rester.
1: C'est bon de rester parce que vous ne pouvez pas savoir ce que dans une minute, ce qui va se passer dans une minute, ou dans 2 minutes, ou dans 5 minutes. La prière n'est pas d'abord quelque chose que l'on produit soi-même, on accueille. C'est l'esprit, c'est en langage théologique, mais c'est l'esprit qui prie en nous. La seule chose que nous pouvons faire, c'est essayer de nous concentrer et de nous ouvrir à la présence de Dieu et écouter. Et puis on peut collaborer pour accueillir, on peut faire de son mieux. Mais en dernier ressort, ça ne dépend pas de nous. Et pour cette raison-là aussi, il vaut mieux ne pas évaluer sa prière. 5 sur 10, 7 sur 10, 9 sur 10. La prière, c'est tout d'abord passer du temps avec Dieu. Qu'est-ce qui se passe dans la prière? J'en sais rien. Il y a des choses dont on se rend compte. Il y a d'autres choses dont on ne se rend pas compte. Comme dans une relation avec une autre, nous croyons que Dieu est une personne. Comme avec des personnes humaines, le temps, enfin, il est souhaitable qu'avec des amis, avec la personne aimée, on passe du temps. La même chose vaut pour la prière et donc pour cette relation avec Dieu, avec le Seigneur.
0: Alors, vous parliez des conditions extérieures, pas trop de bruit, bon, on comprend assez facilement. En revanche, qu'est-ce qu'on fait des distractions qui viennent, qui s'imposent à nous, des pensées, de choses et d'autres, parfois futiles, parfois importantes. Qu'est-ce qu'on fait de cela quand on avait résolument décidé d'ouvrir la Bible et de se plonger dans le texte?
1: Bon, déjà, il est souhaitable de préparer la prière et de préparer le texte pour que vous ne soyez pas distrait par le texte, qu'il n'y ait pas de mots, d'expressions que vous ne comprenez pas.
0: Ça veut dire qu'on fait une préparation si possible avant la prière.
1: Ça, c'est pas mal, oui. Si possible, s'il y a le temps. S'il n'y a pas le temps, tant pis. Deuxième chose, prier, c'est pas appuyer sur un bouton. C'est pas appuyer sur le bouton prière. Quand je prie, quand on prie, il faut prendre le temps pour entrer dans la prière, pour que le silence s'installe en vous, pour que vous soyez présent dans la prière, non pas seulement avec votre corps, mais aussi avec votre esprit, et pour que vous essayiez de vous ouvrir à la présence de Dieu. Et il se peut que tout votre temps de prière passe par là. Aucun problème. Parce que ça n'a aucun intérêt de commencer à prier un texte si vous n'êtes pas là.
0: On se met trop de pression, il y a trop de pression sur le résultat quand on prie. Vous êtes en train de nous dire que c'est résolument gratuit.
1: C'est résolument gratuit. Et bien sûr, nous vivons dans une culture, dans une société qui veut des résultats immédiats. Immédiats, palpables.
0: Mais parce qu'on veut consacrer du temps avec l'idée que ce temps ne sera pas perdu. Or, vous nous dites qu'on ne sait pas, avec Dieu, ce qui est perdu et ce qui ne l'est pas.
1: On sait que ce n'est pas perdu. Ça, on le sait d'avance. Pour en revenir à votre question des distractions, je voudrais distinguer entre deux types de distractions, entre guillemets. Il y a des distractions pures. Je veux dire, si vous priez dans une rame de métro, bon, il est à peu près sûr que vous serez distrait par le bruit, par tout ce que vous voyez, par les mouvements, tout ça. Bon, probablement pas une bonne idée. Ou si vous priez avec la fenêtre grande ouverte et il y a des enfants qui jouent dehors, qui font un bruit, pas possible, pas une bonne idée. Ça, c'est des distractions qu'on peut évacuer, on peut s'organiser. Mais si, par exemple, vous êtes en train de prier un texte sur le pardon, et vous avez quand même une distraction, il y a votre sœur là, avec laquelle vous vivez un mauvais... avec laquelle vous vous êtes disputé depuis je ne sais pas combien de temps, et tout le temps elle vous regarde pendant ce temps de prière. Oh, c'est pénible, mec, le soleil, j'en veux pas. C'est peut-être pas une distraction. C'est peut-être une invitation pour que vous intégriez cette relation perturbée que vous avez avec votre sœur dans votre prière, et que vous essayez de la... et ainsi de suite, voilà, de donner ça. Donc, il y a des idées, des choses qui peuvent vous venir. Certaines, très clairement, nous empêchent d'entrer dans le silence, d'entrer dans une écoute, dans un rapport de vérité avec la parole de Dieu, avec Dieu lui-même. D'autres, justement, on peut parfaitement bien les intégrer dans la prière, et elles vont au contraire rendre notre prière plus authentique.
0: Père Nicolas Sindobine, qu'est-ce que vous faites du réfrigérateur ?
1: Je parle effectivement du principe du réfrigérateur. Bon, je reprends la sœur, là, avec laquelle je me suis embrouillé, et c'est une situation impossible, il n'y a pas de solution. Enfin, en tout cas, je ne la vois pas. Mais c'est devenu une obsession. Et du matin au soir, dès que j'ai un moment de silence, ça me tombe dessus, je réfléchis, je cherche et je ne trouve pas. Bon, c'est pénible. Bon. Mais à tel point que je ne peux plus penser qu'à ça. Bon, et ça arrive pas forcément avec ma sœur, mais avec... Bon. Imaginez que vous allez prendre un jour de retraite ou une semaine de retraite. Bien sûr, vous allez prendre ce dossier avec vous. Et peut-être que vous vous dites, ah mais là, franchement, là, je pourrais y aller, hein, je pourrais... toute la semaine, eh ben non. Vous pourriez aussi bien mettre ce dossier pénible au réfrigérateur et bien fermer le réfrigérateur, c'est-à-dire vous permettre, vous donner l'espace, l'occasion de laisser reposer un peu ce dossier pour que vous puissiez de nouveau écouter. Non pas seulement ce truc pénible ou difficile, mais la parole de Dieu et la vie et les autres gens et la parole de Dieu. Et vous allez probablement découvrir qu'il y a plein d'autres choses, en dehors, évidemment, de ce dossier. Et quand, à la fin de cette journée, ou à la fin de cette semaine, vous rouvrez le frigidaire, il est tout à fait possible, parce que vous avez pu remettre des choses un peu à leur place et à leur véritable dimension que vous découvriez, mais ce dossier qui était grand comme ça, tiens, mais il a diminué. Il n'a peut-être pas disparu, ou je peux l'aborder d'une autre façon. Donc ça peut être une façon pour retrouver une certaine liberté par rapport

0: Père Nicolas Sintobin, on parlait de méditation, de méditer un texte. Quelle différence vous faites entre une méditation auprès de la croix et une méditation, peut-être même d'un poème, peut-être d'un texte littéraire? Quelle différence, en fin de compte, entre vraiment se pencher sur la Bible et la méditation peut-être plus philosophique?
1: Je vais l'aborder non pas par la méditation, mais par la contemplation, qui est une autre forme ignatienne de prier avec la Bible, et qui est beaucoup plus passive, qui est plus typiquement ignatienne. Méditation, il y a davantage l'intelligence qui travaille, qui analyse, et c'est bien, c'est bien. Mais on peut aussi, parce que vous parlez de la croix, au pied de la croix, tout simplement regarder, être là, et écouter, se laisser toucher et voir ce qui se passe.
0: C'est-à-dire, on lit le texte.
1: On lit le texte et puis on regarde.
0: On regarde la scène.
1: On regarde la scène, on écoute. Qu'est-ce qui se passe? Que fait Marie? Que fait Jésus? Quelle est l'expression du visage? Tiens, Jésus touche. Ben, et s'il me touchait, qu'est-ce que ça me... Voilà. Donc vous allez entrer, comme dans une scène de théâtre, dans ce qui est présenté. Mais vous allez faire ça, non pas tout seul, mais en présence. En présence de Jésus, avec Dieu. Tandis que, en général, quand je fais ça avec un texte philosophique, je peux aussi prier avec un texte philosophique, je peux aussi prier avec un poème. Mais si c'est simplement une analyse que je fais, c'est moi qui travaille un texte. Tandis que dans la prière biblique, comme dans toute prière, il y a un élément structurant qui est la relation. Je le fais en présence de et avec Dieu. Et ça change. Ce n'est pas moi tout seul. C'est d'ailleurs pas moi qui fais. J'accueille. Je laisse, ou je collabore, je m'offre, je me propose, je laisse, je m'ouvre pour que quelque chose se passe en moi, dont, en dernier ressort, moi, je ne suis pas l'acteur.
0: Donc c'est vivant?
1: Ça peut être extrêmement vivant et ça peut être hyper passif et rasoir. Ça dépend, on ne sait pas. On ne sait pas. Mais effectivement, notamment, ça dépend des récits, du type de texte que l'on va prier. Mais quand c'est, pour ainsi dire, un texte d'action et qu'on va entrer dans cette action, il est probable que l'on va être, dans une certaine mesure, entraîné par cette action et que l'on va vivre des choses qui peuvent être des choses fortes. Si, par contre, je me laisse bercer, et c'est très bien, par un texte, certes, parce qu'il y en a beaucoup de différents, mais par un psaume qui parle du désir de Dieu et d'une tendresse et ainsi de suite, ça peut être très, très, très, très calme. Et il se peut que, pendant une demi-heure, je reste avec un mot, avec une image. Il n'y a pas de parole, que presque rien ne se passe, mais que je sens, c'est bien. Je suis bien là. Je n'ai pas besoin d'aller plus loin. Non, je suis en présence de Dieu à travers ce verset, cette image, je ne sais pas quoi, et c'est bien.
0: Alors, ça veut dire qu'une prière réussie, c'est une prière où on se sent bien?
1: Déjà, le mot
0: réussi, ça vous plaît pas?
1: Ça ne me plaît pas trop. Et il se peut que la prière soit rude, soit violente, si elle vous conduit à travers des expériences douloureuses à revisiter avec Dieu. On a parlé de réconciliation, de pardon. Bon.
0: Il y a des prières qui sont des véritables tiraillements.
1: Ça peut être dur. Ça peut être dur. Et on peut se battre. Et c'est bien. Parce que ça fait pas... Quand on lit les psaumes, ce qui est écrit comme cheminement, comme changement d'état d'esprit dans les psaumes, mais c'est effrayant. C'est effrayant, mais c'est l'expérience humaine et c'est bien pourquoi on prie autant avec les psaumes, parce que tous les sentiments, toutes les expériences humaines, les plus belles comme les plus violentes, sont exprimées. Et là, le cadeau, je dirais presque, des psaumes, c'est qu'elles nous permettent d'évoquer, de laisser évoquer, interpeller l'ensemble de notre expérience. Parce que prier avec la Bible, prier tout court, mais aussi prier avec la Bible, c'est pas produire des pensées pieuses. Il se peut qu'il y ait l'une ou l'autre fois des idées pieuses. Mais c'est d'abord ma vie dans sa réalité, dans ses aspects tendres, mais aussi bien les aspects crus et douloureux et beaux, tout que je peux offrir, mettre en rapport avec la parole de Dieu. Tout, tout, tout.
0: Il n'y a pas de tabou.
1: Il n'y a pas de tabou. Il n'y a pas de tabou. Rien de l'expérience humaine n'est indigne pour être prié.
0: Est-ce qu'il faut l'exprimer ou est-ce que Dieu sait tout, Dieu voit tout?
1: Dieu sait tout, mais moi je ne sais pas tout. Alors en l'exprimant, dans cette confiance et dans cette intimité de la relation d'amour avec Dieu, je peux probablement exprimer, voir et accueillir des choses que tout seul et dans le silence, je ne pourrais jamais concevoir, accueillir, vivre.
0: Vous évoquez tous ces moments par lesquels on peut passer au cours d'une prière. Est-ce qu'il est important après de les noter ou de marquer ces différents moments qu'on a traversés?
1: La prière est tout d'abord gratuite. On prie pour prier, pour être avec Dieu. Or, Ignace nous apprend, bon, il n'a pas inventé, hein, nous montre à quel point la relecture de la prière peut être précieuse, parce qu'elle peut nous apprendre plein de choses sur la façon dont la parole de Dieu, Dieu lui-même, nous invite à la vie. Et quand on prend l'habitude de relire avec une certaine régularité sa prière, avec la Bible et l'autre prière aussi, il est tout à fait probable que l'on va trouver des fils rouges, des choses qui reviennent et qui sont des indicateurs. Tiens, si tu vas plutôt dans ce sens-là, si tu focalises davantage là-dessus, la vie s'ouvre. Ou au contraire, ou là, ce type d'expérience dans les psaumes, par exemple, ce qu'ils font avec vous dans la prière, ça suggère probablement qu'il faut davantage aller dans ce sens, ou au contraire, justement, l'éviter. Et la relecture permet de le faire plus en profondeur, et puis de le fixer. Le fixer. Parce que une heure, deux heures, un jour après, en général, vous avez oublié. Et si vous ne l'écrivez pas, souvent il s'agit de petites choses. Si on attend des événements spectaculaires dans sa prière, il faudra en général attendre longtemps. Mais c'est ces petites choses que la relecture permet de relever, et c'est dans souvent cette banalité que Dieu parle.
0: Merci beaucoup, frère Nicolas Zintobin. Merci d'avoir été avec nous pour cette émission un peu différente de celle de d'habitude. Prier avec la Bible à l'école de Saint-Ignace de Loyola, c'est le titre de votre ouvrage publié aux éditions Jésuites. Vous y proposez d'ailleurs un accompagnement pour y lire certains textes que vous avez choisis dans la Bible. C'est une excellente et une très belle expérience à vivre pour nos auditeurs. Merci à vous.

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5: Bonjour et bienvenue à l'école de la prière, une émission qui vise à vous introduire à l'art de la prière. Aujourd'hui, j'ai le plaisir de recevoir Samuel Pruvot, qui est grand reporter à Famille Chrétienne et qui va publier avec son épouse Odile une petite vie de Don Guéranger, la renaissance de l'abbaye de Solesmes. Bonjour Samuel.
6: Bonjour Xavier.
5: Alors aujourd'hui, nous allons faire une émission plus témoignage, puisque vous êtes aussi, à titre personnel, et votre épouse aussi d'ailleurs, oblat bénédictin, oblat d'une abbaye. Et je voulais vous demander de nous parler de cette voie spirituelle particulière, ouverte aux laïcs. De quoi s'agit-il? Comment en vivez-vous?
6: Alors, c'est une voie, c'est une petite voie, entre guillemets, pour reprendre une expression de Thérèse de Lisieux. C'est une petite voie au sens où on ne demande pas à un oblat bénédictin de faire des choses, au sens de dire, mais est-ce que vous avez fait ce qui est marqué dans le contrat? Et c'est des choses qui sont... comme à chaque fois dans l'ordre de la prière, ce sont des choses invisibles. Et donc, honnêtement, si on demande à un oblat bénédictin ce qu'il fait, normalement, la meilleure des réponses, ça serait de dire rien. On dirait, bon, bah
5: mais
6: alors là,
5: qu'est-ce qu'est-ce qu'être un oblat bénédictin? D'où vient ce mot oblat et qu'est-ce que concrètement, ça veut dire quoi?
6: Alors, c'est un mot latin qui a un très beau sens, qui est le sens d'une donation, d'un don. C'est d'ailleurs un mot qu'on retrouve dans la liturgie, hein, au moment de l'offertoire. C'est ce don de soi-même et ce don de la création qui peut être transformé à nouveau par la grâce de Dieu, comme l'est éminemment le pain, comme le sont le pain et le vin. Et donc on espère qu'en se donnant à Dieu dans cette voie-là, Dieu, par sa grâce, nous transforme. Hein. C'est l'idée quand même, ce que je disais, qu'on ne faisait rien, mais enfin bon, Dieu fait beaucoup et donc il nous transforme. Et donc le lien n'est pas un lien avec l'ordre bénédictin international supramondial, parce que ça n'existe pas. Il y a une confédération bénédictine, mais un oblat, c'est une vie de famille. Donc on est en lien avec une abbaye, quelque part, avec des moines, quelque part, ou avec des moines ou des moniales, peu importe d'ailleurs. Moi, en l'occurrence, c'est une abbaye de la congrégation de Solesmes qui est l'abbaye de Kergonan, qui se trouve en Bretagne, pas loin de la presqu'île de Quiberon. Alors, en plus, c'est un lieu magnifique, ça n'enlève rien. D'ailleurs, quand les moines font leur récréation, ils vont jusqu'au bord de l'océan, c'est sympa. Voilà. Et être oblat de cette abbaye ou d'une autre abbaye, c'est d'abord entrer dans cette famille spirituelle, et on va se dire, mais qu'est-ce qu'on perd, qu'est-ce qu'on gagne? Alors, on perd rien, et ce qu'on gagne, c'est qu'on vit du bénéfice de la prière de cette abbaye. C'est-à-dire qu'on est embarqué avec nos frères moines dans tous leurs travaux spirituels. C'est-à-dire que moi, je ne suis pas là quand ils chantent les vigiles, je ne suis pas là quand ils chantent les complis, je ne suis pas là quand ils font leur lectio divina, qui lisent la Bible et les pères de l'Église, je ne suis pas là quand ils font les travaux du jardin ou autre. Mais j'appartiens à la famille. Et donc, quand on dit Samuel, ils ne vont pas me dire Bon, non, on ne connaît pas, ils sont doute gentils, c'est peut-être un journaliste quelque part à famille chrétienne. Non, ils diront, ah si, c'est quelqu'un de la famille, et donc quelqu'un de votre famille, vous le connaissez, vous lui écrivez, il a un visage, et je vis les bonheurs et les malheurs de l'abbaye. Et donc, je vis aussi tout son entraînement spirituel. Et donc, c'est formidable parce que l'oblat est celui qui reçoit le rayonnement de l'abbaye et qui a juste l'intention d'y participer. Et donc, on demande à un oblat, est-ce que tu veux participer à cette vie ? On ne dit pas, tu vas tout faire. À ce moment-là, tu n'as qu'à être moine, finalement. En tout cas, ce n'est pas l'appel que moi, j'ai reçu. Mais tu vas faire comme tu peux.
5: Et alors, cette spiritualité des bénédictins, de cette abbaye bénédictine, est déterminée, marquée. Sa matrice, c'est ce qu'on appelle la règle de Saint-Benoît. Donc, alors, Saint-Benoît, qui est un grand spirituel du VIe siècle et qui a écrit cette règle qui est à la fois pratique et à la fois spirituelle.
6: Oui, alors c'est une règle, là il faut l'avouer, il ne faut pas pousser le bouchon trop loin, qui est écrite pour des moines. En gros, c'est de dire finalement, comment est-ce que des hommes ensemble, se consacrant à Dieu, peuvent chercher Dieu et pas trop se taper dessus. On peut dire, c'est quand même pas très un horizon fantastique. Si, c'est fantastique que des hommes puissent vivre ensemble comme des frères. C'est pas normal. Moi, je suis journaliste plutôt dans l'actualité. Normalement, malheureusement, le régime normal depuis le péché originel, c'est que les hommes ensemble, malheureusement, se tapent dessus. Et la grâce change les choses. La grâce produit le mariage, produit la vie contemplative, la vie fraternelle. Et donc, la règle de Saint-Benoît est très pratique parce qu'elle essaye d'envisager la prière, le travail, le sommeil, la nourriture, la pénitence, et comment des hommes sont capables de vivre ensemble en obéissant à un père abbé qui tient la place du Christ. Et elle peut inspirer aussi des laïcs, parce que finalement, ce sont des vertus quasi fondamentales qui sont tirées de la Bible, de l'Évangile, et qui nous permettent de mieux vivre les choses dont je parlais, qui ne sont pas l'apanage des moines. Le travail, ce n'est pas l'apanage des moines. La prière non plus. Les moines prient, on l'espère, mais ce n'est pas le fait de s'alimenter, le fait de dormir. Tout ça, la règle donne des indications qui sont pratiques, mais qui sont des sortes de philosophies de vie. Comment est-ce qu'on vit le travail ? Comment est-ce qu'on vit le service ?
5: Et il y a un génie dans la règle de Saint-Benoît, c'est l'équilibre, non ? C'est chercher...
6: Il y a beaucoup d'équilibre. On dit que c'est cette règle, finalement, qui a supplanté les autres, pas parce qu'elle voulait écraser les autres. Je pense à la règle de Saint-Colomban ou à d'autres règles venues d'Orient, Saint-Basile ou autres. Justement, vous avez tout à fait raison, par son équilibre, sachant la complexité, surtout la fragilité de la nature humaine, Saint-Benoît essaye de mettre en place ce qu'il appelle une école, mais une école pour débutants. Alors, il ne dit pas débutants, mais c'est ce que ça veut dire, en disant, si vous suivez cette règle, vous irez peut-être à petite vitesse et pas très loin, mais vous irez jusqu'au seuil du paradis et vous arriverez en entier. Vous pouvez essayer de courir et de traverser tous les murs et les portes, vous allez peut-être vous faire du mal et peut-être que vous ne parviendrez pas. Le dernier mot de la règle de Saint-Benoît, c'est « vous parviendrez ». C'est quand même une super promesse. Alors, il n'a pas dit qu'on parviendrait en bonne... comme des super bonhommes ayant fait de la musculation ou sur un char avec des roses ou des lauriers. Mais il nous promet que si on s'attache à cette règle, et surtout si on s'attache au Christ, et notamment aussi à la prière des heures que les moines récitent, eh bien ça, c'est le meilleur véhicule, comme diraient les bouddhistes, mais vous savez que Saint-Benoît n'est pas bouddhiste, pour parvenir jusqu'au but, c'est-à-dire les portes de la vie éternelle. C'est ça le but de la vie chrétienne.
5: Alors, vous avez parlé justement de la prière des heures qui tient une place importante dans cette règle. Comment vous, comme laïc, ayant une vie à la fois de famille, une vie professionnelle, comment pratiquez-vous cette prière des heures ? Est-ce qu'un oblat prend un engagement d'un nombre d'offices minimaux par jour ? Parlez-nous de votre expérience de la prière des heures.
6: Alors, dans la congrégation de Solesmes, en tout cas, ou à Kergonan, il n'y a pas une obligation en termes de chiffres. Ça pourrait l'être, mais imaginez, vous n'avez pas la même énergie. Moi, quand je suis devenu oblat, je devais avoir 26, 27 ans. On n'a pas la même énergie quand on a 50 ans. On n'a pas les mêmes obligations quand on est malade ou pas. Moi, j'ai traversé une maladie auto-immune où j'avais... Pardonnez-moi de l'expression, la chance d'être très souvent hospitalisé. Là, je pouvais dire les sept offices. J'avais le temps de le faire. Et il y a des moments où, si on est en grand reportage en Ukraine, on ne va peut-être pas dire tous les offices. Donc, il n'y a pas d'obligation. L'idée, c'est de dire, vous le savez, la colonne vertébrale, c'est la règle de Saint-Benoît. Elle n'est pas très longue à lire et surtout, les moines la découpent en morceaux. Donc chaque jour, vous avez une demi-page à lire. Donc même si vous lisez très lentement, vous pouvez le faire. Puis si vous ne le faites pas, ce n'est pas une catastrophe. Mmh.
5: Par ailleurs, vous, concrètement, qu'est-ce que vous faites comme
6: alors moi, comme je suis pas très fortiche, ouais. Je pense qu'un certain nombre d'auditeurs se reconnaîtront peut-être dans mon profil. Comme moi, je suis pas très fortiche, je me dis dès que j'ai un petit peu de temps, je me dis pas qu'est-ce que je vais faire. Je m'accroche juste à l'office qui passe. En fait, c'est la respiration d'accord. de l'église. Quand vous respirez, vous ne me demandez pas, ou alors, c'est-à-dire vous psychotez,
5: oui, si
6: comment
5: les,
6: je respire.
5: Si vous avez du temps à 6 heures, vous allez dire les vêpres, vous allez méditer voilà. les vêpres. Si c'est la puis, nuit, c'est l'office de nuit.
6: Exactement. Par exemple, si j'ai un petit peu de temps et qu'on est plutôt dans l'après-midi, je vais essayer de dire les vêpres, mais si j'ai que 5 stations de métro, eh bien, je dirais le début. Et je ne dirais pas « Oh là là, c'est mal, et puis j'ai commis un péché, j'ai pas tout dit ». Je me dirais « C'est trop génial, j'ai pu vivre au rythme fantastique de l'Église universelle pendant quelques minutes, et après, c'est pas que je vais être perdu, mais après, justement, je vais être au bénéfice, je vais sentir cette sorte d'oxygène intérieur qui fait qu'on vit... On vit du rythme de l'Église et donc chaque office est une façon de nous rappeler la destination, notre destination ultime. Et puis ce que j'ai envie de dire, peut-être de crier, c'est pas bien de crier, ça fait mal aux oreilles, mais il faudrait le crier. Tout baptisé a pour vocation non seulement la vie éternelle, mais de vivre cette vocation dès maintenant. Et le chant de l'office, comme dit Don Guéranger, n'est rien d'autre que le chant de louange de l'Église sur cette terre à son bien-aimé. Et au ciel, on fera que ça, en fait. Ce que nous commençons à faire de façon très maladroite, moi, par exemple, je ne sais pas chanter en chantant faux.
5: Alors justement, je vais vous demander, comment est-ce que vous psalmodiez ?
6: Alors, l'office, c'est principalement des psaumes. Oui. Ils sont encadrés en sandwich par des antiennes. Il y a une petite lecture
5: Vous psalmodiez ? Comment vous dites
6: alors,
5: prier les psaumes ?
6: En fait, je les lis silencieusement, mais je l'ai. Peut-être que certains auditeurs ont déjà assisté à une messe basse. On n'entend pas grand-chose, mais celui qui le célébrant, il dit. En tout cas, il bouge les lèvres ou il dit de façon imperceptible, mais en fait, il articule les choses. Et bien moi, quand je suis dans le métro ou à la maison ou des fois même au bureau, hein, on peut dire un psaume sans que vous soyez repéré. Hein, eh bien, en fait, je dis le psaume, par exemple, le psaume invitatoire que l'on dit souvent, parce que c'est le propre psaume de la journée, venons, crions de joie pour le Seigneur. Mais je dis c'est exactement la même chose, mais je le dis intérieurement. Et donc, je ne vais pas m'arrêter en disant, non, je m'arrête de lire parce que là, j'ai vu une super affiche dans le métro où je viens de penser que je devais acheter telle ou telle chose et ma femme l'a demandé, j'ai oublié. Non, je suis embarqué, je lis. Donc, je peux être distrait, mais je suis distrait dans ma lecture. C'est par exemple, imaginez que vous êtes lecteur à la messe, vous lisez un extrait du livre d'Isaïe, vous pouvez penser en fait que vous avez oublié d'acheter des oranges, mais en fait vous êtes en train de lire le livre d'Isaïe, et ben c'est ça de dire l'office. Et donc vous dites l'office, et des fois en fait il y a un verset qui est tellement beau, vous vous arrêtez, vous dites oh, c'est trop beau, merci Seigneur.
5: Merci beaucoup Samuel Pruvot. Je rappelle que vous allez publier avec votre épouse Odile Petite Vie de Don Guéranger, la renaissance de l'abbaye de Solesmes aux éditions du Cerf. On aurait pu parler d'autre chose, de la Lectio Divina aussi, j'imagine, qui doit tenir une place dans votre vie. Mais c'était déjà une belle introduction à la vie d'Oblat Bénédictin. Chers auditeurs, je vous remercie de votre attention. Je vous donne rendez-vous à la semaine prochaine. Et d'ici là, j'espère vous retrouver dans le magazine Prier, qui vous informe sur le monde de la prière, qui vous forme à la prière, qui vous propose prier au quotidien avec l'évangile médité par les plus grands saints. N'hésitez pas à le découvrir sur Internet, sur le site de notre boutique Prier. Merci beaucoup et à très bientôt. Au revoir.
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1: Et pour cette halte spirituelle, nous nous trouvons à Vilnius, ville au cœur des Pays-Baltes, parcourue d'églises baroques. C'était autrefois, jusqu'au XVIIIe siècle, la capitale politique du très grand duché de Lituanie, un territoire immense qui allait d'une mer à l'autre, de la Baltique à la mer Noire. Mais si nous sommes ici, c'est parce que des pèlerins du monde entier vont venir pour le Congrès mondial de la miséricorde du 7 au 12 juin. Alors de quoi s'agit-il et pourquoi justement à Vilnius? Qui est Sainte Faustine, la figure spirituelle qui incarne ici ce regard tourné vers le cœur de Jésus? Eh bien, c'est ce que nous allons approfondir avec vous, frère Renaud-Marie. Bonjour.
2: Bonjour.
1: Merci de nous accueillir dans votre monastère. Ici à Vilnius, on est même dans la bibliothèque de votre monastère. Vous êtes frère dans la communauté de Saint-Jean et vous êtes arrivé ici peu de temps après la chute de l'Union soviétique, la fin du communisme. On est en 1993. Racontez-nous.
2: C'était une expérience assez spéciale parce que je découvrais l'ex-URSS. Et c'était un monde très différent de ce que nous connaissions en France à l'époque. Par exemple, la première fois que je vais dans un magasin faire des courses, j'étais éberlué parce que la caissière se servait d'un boulier pour calculer combien je devais payer. Mais surtout, c'est que c'était un monde marqué par beaucoup de souffrance. Par 50 années d'occupation soviétique, avec beaucoup d'épreuves, beaucoup de choses très difficiles. Vous n'avez pas quelqu'un ici en Lituanie qui n'ait pas eu un oncle, un grand-père qui n'ait été déporté en Sibérie. Donc des choses très très lourdes et ça se sentait. Il y avait un climat, je dirais, d'une forme de tristesse, presque un peu dépressif. Et ça, c'était assez frappant. Et puis aussi, une difficulté à être en relation les uns avec les autres, parce que à l'époque soviétique, il fallait se méfier. Et les seuls en qui on pouvait avoir confiance, c'était ceux du cercle de la famille très proche, hein, et quelques amis, mais il fallait se méfier de tout le monde. Il y a eu des dénonciations, par exemple, qui ont été faites par des voisins qui, depuis des années, étaient voisins, quoi. Donc, il y avait une difficulté à entrer en relation les uns avec les autres, à se parler. Je me souviens quand on organisait les camps des familles et qu'on invitait les parents à se mettre en petits groupes pour discuter d'un sujet, c'était très difficile qu'ils osent comme ça parler d'eux-mêmes. Et donc voilà, quand je suis arrivé, c'était un monde immédiatement post-soviétique et qui portait les traces de cette société soviétique, voilà, qui a blessé beaucoup de choses au plan humain. L'archevêque Audrys Batchki m'a rappelé souvent cette parole de Jean-Paul II quand il parlait de l'Union soviétique et du communisme en Europe de l'Est, en Europe centrale. Et Jean-Paul II parlait d'une catastrophe anthropologique, quoi. Et ça, nous le touchions de manière très, très nette.
1: Alors c'est intéressant parce que vous parlez du silence de ces Lituaniens d'une certaine manière, imposé par le communisme. Et vous, alors justement, dans votre congrégation, il y a aussi des temps de silence. Cette fois, c'est un temps de silence choisi. Comment est-ce que vous diriez justement que le silence n'a pas toujours la même place et qu'il peut y avoir des silences qui sont lourds de tristesse, comme vous le disiez? Ça vous a fait réfléchir sur le silence?
2: Moi, ça m'a fait réfléchir sur le fait de comment nouer des relations de confiance. Quoi, et que c'est normal d'avoir un certain silence. On ne va pas raconter toute sa vie à tout le monde comme ça. Il y a des limites à respecter. Il y a des zones qui doivent rester silencieuses. Mais s'il y a un excès de silence, c'est pas bon, parce que l'homme est un être relationnel, il a besoin d'entrer en communication avec les autres pour être en communion. Et pour ça, il faut la parole. La parole est le moyen de la communion, d'une certaine manière. Et donc, il fallait aider les personnes, modestement, très, très humblement, mais à un peu apprendre à parler d'une certaine manière, dans la confiance, sans avoir peur. Et justement, quand nous faisions ces petits groupes, par exemple à l'occasion des camps des familles, c'était justement pour leur donner l'occasion de faire l'expérience, mais que ça fait du bien d'échanger les uns avec les autres.

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1: Frère Renaud Marie, on est avec vous ici à Vilnius, sur RCF Notre-Dame. Merci d'être avec nous et merci de nous recevoir au cœur même de votre bibliothèque ici dans les Pays-Baltes. Alors, frère Renaud Marie, on évoquait ce silence imposé par le régime communisme, cette méfiance. Il y a une question fondamentale qui est celle de la confiance, qui est importante, vous le disiez, pour les liens fraternels entre les uns et les autres. Votre communauté Saint-Jean, elle est marquée par une vie de silence, de prière et d'apostolat. Comment est-ce que votre journée est rythmée ?
2: Elle est rythmée d'abord par la prière. Nous commençons par un temps de prière ensemble. Et il y aura d'autres temps dans la journée de prière. Et notamment, chantons la liturgie des heures, comme tous les religieux. Mais il y a aussi des temps de silence, justement, en présence du Saint-Sacrement, en présence du Seigneur, qui sont des temps très importants pour rencontrer le Seigneur personnellement. Et le laisser nous rencontrer, le laisser parler à notre cœur, et ainsi nourrir un lien vivant avec lui, un lien d'amitié. Le Christ a dit lors du dernier repas, lors de la dernière scène, il a dit « Je ne vous appelle pas serviteur, mais je vous appelle ami ». Et justement, ces moments de prière silencieuse dans un cœur à cœur avec le Seigneur, c'est des moments où nous pouvons faire l'expérience de cette présence, je dirais, amicale, profondément bienveillante et même miséricordieuse du Seigneur avec nous. Donc c'est des moments clés, enfin essentiels pour notre vie. Donc ça, c'est la dimension de la prière. Il y a une autre dimension dans notre vie qui est évidemment très très importante, c'est la dimension fraternelle. Ici, par exemple, à Vilnius, nous sommes cinq frères et nous essayons, jour après jour, de construire une fraternité, à mettre en pratique le commandement du Christ, aimez-vous les uns les autres. Et c'est un labeur, c'est comme dans la vie familiale ou la vie de couple, il y a un travail sur soi continuel pour justement dépasser son ego, ne pas répondre par les émotions à ce qui nous contrarie, etc. Et c'est un labeur permanent, mais qui est essentiel parce que, comme dit Saint Jean dans son épître, celui qui dit « j'aime Dieu » mais qui n'aime pas son frère, il est un menteur. Donc il y a une connexion très profonde entre le lien d'amour avec le Seigneur et la charité fraternelle.
1: Alors frère Renaud Marie, vous évoquez la vie fraternelle au sein de votre communauté. Cette communauté Saint Jean, elle a été fondée en 1960. Comment est-ce que vous avez vécu le fait que votre fondateur, le frère Marie-Dominique Philippe, soit rendu coupable d'abus spirituels et sexuels? Ça a été suivi par plusieurs membres de la communauté Saint-Jean qui ont eux aussi été reconnus coupables d'agressions sexuelles. Quand on découvre que l'une des plus belles choses, la fraternité, peut être dévoyée, peut être pervertie, comment est-ce que vous avez réagi à ça?
2: C'est un milieu d'imaginer des choses pareilles. Et si j'avais su des choses comme ça, je serais jamais rentré dans la communauté Saint-Jean, bien sûr. Il y a aussi, je dirais, beaucoup de colère. Parce que c'est quand même terrible d'utiliser le Christ, d'utiliser le sacerdoce, d'utiliser des notions aussi profondes, aussi sacrées, comme celle de la charité, pour, au fond, abuser des personnes. C'est absolument terrible, quoi. Et donc, il y a une grande colère. Je dirais qu'il y a eu des choses si terribles. La relation à l'Église est profondément brisée, parce que cet homme qui a fait ça, c'était un représentant de Dieu. Et donc, tout ce qui touche à Dieu, à l'Église, au sacrement, est devenu quelque chose d'insupportable. Et c'est bien compréhensible, quoi. Donc, oui, c'est quelque chose de très dur à vivre. Donc, c'est une secousse. On a été très secoués par ça. Oui. La communauté a fait un travail très profond, je dirais, de discernement, de livret qu'elle portait en elle-même et qui causait des dégâts catastrophiques, quoi. Et donc, il y a eu ce travail de discernement, de purification, qui est un long travail, parce qu'on était plusieurs centaines et on ne change pas une culture comme ça. Mais au fil des années, je crois que ça a apporté vraiment des bons résultats. Et moi, aujourd'hui, je suis en confiance avec la communauté. J'ai vu tout le travail qui a été fait. Et c'est pour ça que je reste dans la communauté. Et si, pour moi, la communauté était profondément malsaine, je partirais. Mais je sais ce qui a été fait. Aujourd'hui,

0: seul lieu dans la Bible où il y a cette parole « Dieu est amour ». Et Saint Jean, c'est celui qui a fait l'expérience profondément de l'amour divin, de l'agapé, et qui comprend que je ne peux pas vivre de cette expérience si moi-même je ne redéverse pas sur les autres cet amour que je reçois gratuitement du Seigneur, quoi. Et ça, c'est quand même, c'est très très inspirant pour notre vie, quoi.
1: Merci beaucoup, frère Renaud-Marie, de nous avoir reçus ici dans votre communauté Saint-Jean à Vilnius. À demain.

0: Très bon après-midi à l'écoute de RCF Notre-Dame. Dans un instant, direction Lourdes pour la méditation du chapelet. 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

0: Ensuite, direction Lourdes pour la méditation du chapelet.
1: Notre-Dame de Lourdes, merci de prier pour mon Patrick, d'intercéder pour lui, qu'il retrouve la santé de son esprit, son cerveau qui fonctionne normalement. Merci Marie, merci Sainte Bernadette, merci tous les pèlerins.
2: Notre-Dame de Lourdes, Sainte Bernadette, aidez-moi, je vous en supplie. Merci Notre-Dame de Lourdes, merci Sainte Bernadette.
3: Sainte Marie, Mère du Ciel, accueillez, je vous en prie, Marcel, mon père décédé hier soir, et conduisez-le auprès du Père. Merci à chacun pour vos prières.
4: Au nom du Père et du Fils et du Saint-Esprit. Chers frères et sœurs, chers amis pèlerins, soyez les bienvenus ici à Lourdes, dans cette grotte de Massabielle, où la Vierge Marie, l'Immaculée Conception, est apparue.

0: 18 fois Bernadette. Avec elle, nous méditerons les mystères joyeux du rosaire. Nous continuons à prier aux intentions du Saint-Père pour la paix dans le monde et nous le faisons avec vous tous, pèlerins présents à Lourdes. Nous prions aussi avec tous ceux et celles qui, de par le monde, nous sont unis par l'écoute de leur radio chrétienne francophone, par l'écoute de la chaîne de télévision catholique ATO, par leur connexion au site internet du sanctuaire de Lourdes. Et nous avons une pensée particulière pour tous ceux qui prient avec nous, depuis les hôpitaux, depuis la prison, ou ceux qui sont malades à la maison. Je crois en Dieu le Père Tout-Puissant et en Jésus-Christ, son Fils unique, notre Seigneur, qui a été conçu du Saint-Esprit, est né de la Vierge Marie, a souffert sous Ponce Pilate, a été crucifié, est mort, a été enseveli, est descendu aux enfers. Le troisième jour est ressuscité des morts, est monté aux cieux, est assis à la droite de Dieu le Père Tout-Puissant, d'où il viendra juger les vivants et les morts. Je crois en l'Esprit Saint, à la Sainte Église catholique, à la communion des saints, à la rémission des péchés, à la résurrection de la chair, à la vie éternelle. Amen. Prions aux intentions du Saint-Père. Notre Père qui es aux cieux, que ton nom soit sanctifié, que ton règne vienne, que ta volonté soit faite sur la terre comme au ciel. Présentons au Seigneur par l'intercession de la Vierge Marie la visite prochaine du pape Léon en France. Je vous salue Marie, pleine de grâce, le Seigneur est avec vous. Vous êtes bénie entre toutes les femmes et Jésus, le fruit de vos entrailles, est béni.
1: Sainte Marie, Mère de Dieu, priez pour nous pauvres pécheurs, maintenant et à l'heure de notre mort.
0: Je vous salue Marie, pleine de grâce, le Seigneur est avec vous. Vous êtes bénie entre toutes les femmes et Jésus, le fruit de vos entrailles, est béni.
1: Sainte Marie, Mère de Dieu,
0: je vous salue Marie, pleine de grâce, le Seigneur est avec vous. Vous êtes bénie entre toutes les femmes et Jésus, le fruit de vos entrailles, est béni.
1: Sainte Marie, Mère de Dieu, priez pour nous pauvres pécheurs, maintenant et à l'heure de notre mort.

0: Marie conçue sans péché. Premier mystère joyeux, l'Annonciation. L'ange entra chez elle et dit, « Je te salue, comblée de grâce, le Seigneur est avec toi. » En ce premier jour du mois, donne-nous de savoir accueillir la volonté de Dieu dans nos différentes vies, même quand celle-ci est inattendue. Marie, visitée par l'ange Gabriel, priez pour nous. Notre Père qui es aux cieux, que ton nom soit sanctifié, que ton règne vienne, que ta volonté soit faite sur la terre comme au ciel.
1: Donne-nous aujourd'hui notre pain de ce jour. Pardonne-nous nos offenses, comme nous pardonnons aussi à ceux qui nous ont offensés. Et ne nous laisse pas entrer en tentation, mais délivre-nous du mal. Je vous salue, Marie, pleine de grâce. Le Seigneur est avec vous. Vous êtes bénie entre toutes les femmes. Et Jésus, le fruit de vos entrailles, est béni.
0: Sainte Marie, Mère de Dieu, priez pour nous pauvres pécheurs, maintenant et à l'heure de notre mort. Amen.
1: Je vous salue, Marie, pleine de grâce. Le Seigneur est avec vous. Vous êtes bénie entre toutes les femmes. Et Jésus, le fruit de vos entrailles, est béni.
0: Sainte Marie, Mère de Dieu, priez pour nous pauvres pécheurs, maintenant et à l'heure de notre mort. Amen.
1: Je vous salue, Marie, pleine de grâce. Le Seigneur est avec vous. Vous êtes bénie entre toutes les femmes. Et Jésus, le fruit de vos entrailles, est béni.
0: Sainte Marie, Mère de Dieu, priez pour nous pauvres pécheurs, maintenant et à l'heure de notre mort. Amen.
1: Je vous salue, Marie, pleine de grâce. Le Seigneur est avec vous. Vous êtes bénie entre toutes les femmes. Et Jésus, le fruit de vos entrailles, est béni.
0: Sainte Marie, Mère de Dieu, priez pour nous pauvres pécheurs, maintenant et à l'heure de notre mort. Amen.
1: Je vous salue, Marie, pleine de grâce. Le Seigneur est avec vous. Vous êtes bénie entre toutes les femmes. Et Jésus, le fruit de vos entrailles, est béni.
0: Sainte Marie, Mère de Dieu, priez pour nous pauvres pécheurs, maintenant et à l'heure de notre mort. Amen.
1: Je vous salue, Marie, pleine de grâce. Le Seigneur est avec vous. Vous êtes bénie entre toutes les femmes. Et Jésus, le fruit de vos entrailles, est béni.
0: Sainte Marie, Mère de Dieu, priez pour nous pauvres pécheurs, maintenant et à l'heure de notre mort. Amen.
1: Je vous salue, Marie, pleine de grâce. Le Seigneur est avec vous. Vous êtes bénie entre toutes les femmes. Et Jésus, le fruit de vos entrailles, est béni.
0: Sainte Marie, Mère de Dieu, priez pour nous pauvres pécheurs, maintenant et à l'heure de notre mort. Amen.
1: Je vous salue, Marie, pleine de grâce. Le Seigneur est avec vous. Vous êtes bénie entre toutes les femmes. Et Jésus, le fruit de vos entrailles, est béni.
0: Sainte Marie, Mère de Dieu, priez pour nous pauvres pécheurs, maintenant et à l'heure de notre mort. Amen.
1: Je vous salue, Marie, pleine de grâce. Le Seigneur est avec vous. Vous êtes bénie entre toutes les femmes. Et Jésus, le fruit de vos entrailles, est béni.
0: Sainte Marie, Mère de Dieu, priez pour nous pauvres pécheurs, maintenant et à l'heure de notre mort. Amen.
1: Je vous salue, Marie, pleine de grâce. Le Seigneur est avec vous. Vous êtes bénie entre toutes les femmes. Et Jésus, le fruit de vos entrailles, est béni.
0: Sainte Marie, Mère de Dieu, priez pour nous pauvres pécheurs.

0: Mais ô Marie, conçue sans péché. Deuxième mystère joyeux, la visitation. En ces jours-là, Marie se mit en route et se rendit avec empressement vers la région montagneuse dans une ville de Judée. Elle entra dans la maison de Zacharie et salua Élisabeth, Notre-Dame de Lourdes. Obtiens-nous de savoir aller avec empressement vers les différentes catégories de nécessiteux. Mère de la visitation et de la compassion, priez pour nous. Notre Père qui es aux cieux, que ton nom soit sanctifié, que ton règne vienne, que ta volonté soit faite sur la terre comme au ciel. Mais délivre-nous du mal.
1: Je vous salue, Marie, pleine de grâce. Le Seigneur est avec vous. Vous êtes bénie entre toutes les femmes, et Jésus, le fruit de vos entrailles, est béni.
0: Sainte Marie, Mère de Dieu, priez pour nous pauvres pécheurs, maintenant et à l'heure de notre mort. Amen.
1: Je vous salue, Marie, pleine de grâce. Le Seigneur est avec vous. Vous êtes bénie entre toutes les femmes, et Jésus, le fruit de vos entrailles, est béni.
0: Sainte Marie, Mère de Dieu, priez pour nous pauvres pécheurs, maintenant et à l'heure de notre mort. Amen.
1: Je vous salue, Marie, pleine de grâce. Le Seigneur est avec vous. Vous êtes bénie entre toutes les femmes, et Jésus, le fruit de vos entrailles, est béni.
0: Sainte Marie, Mère de Dieu, priez pour nous pauvres pécheurs, maintenant et à l'heure de notre mort. Amen.
1: Je vous salue, Marie, pleine de grâce. Le Seigneur est avec vous. Vous êtes bénie entre toutes les femmes, et Jésus, le fruit de vos entrailles, est béni.
0: Sainte Marie, Mère de Dieu, priez pour nous pauvres pécheurs, maintenant et à l'heure de notre mort. Amen.
1: Je vous salue, Marie, pleine de grâce. Le Seigneur est avec vous. Vous êtes bénie entre toutes les femmes, et Jésus, le fruit de vos entrailles, est béni.
0: Sainte Marie, Mère de Dieu, priez pour nous pauvres pécheurs, maintenant et à l'heure de notre mort. Amen.
1: Je vous salue, Marie, pleine de grâce. Le Seigneur est avec vous. Vous êtes bénie entre toutes les femmes, et Jésus, le fruit de vos entrailles, est béni.
0: Sainte Marie, Mère de Dieu, priez pour nous pauvres pécheurs, maintenant et à l'heure de notre mort. Amen.
1: Je vous salue, Marie, pleine de grâce. Le Seigneur est avec vous. Vous êtes bénie entre toutes les femmes, et Jésus, le fruit de vos entrailles, est béni.
0: Sainte Marie, Mère de Dieu, priez pour nous pauvres pécheurs, maintenant et à l'heure de notre mort. Amen.
1: Je vous salue, Marie, pleine de grâce. Le Seigneur est avec vous. Vous êtes bénie entre toutes les femmes, et Jésus, le fruit de vos entrailles, est béni.
0: Sainte Marie, Mère de Dieu, priez pour nous pauvres pécheurs, maintenant et à l'heure de notre mort. Amen.
1: Je vous salue, Marie, pleine de grâce. Le Seigneur est avec vous. Vous êtes bénie entre toutes les femmes, et Jésus, le fruit de vos entrailles, est béni.
0: Sainte Marie, Mère de Dieu, priez pour nous pauvres pécheurs, maintenant et à l'heure de notre mort. Amen.
1: Je vous salue, Marie, pleine de grâce. Le Seigneur est avec vous. Vous êtes bénie entre toutes les femmes, et Jésus, le fruit de vos entrailles, est béni.
0: Sainte Marie, Mère de Dieu, priez pour nous.

0: Ô Marie conçue sans péché. Troisième mystère joyeux, la nativité. L'ange leur dit, ne craignez pas. Voici que je vous annonce une bonne nouvelle. Aujourd'hui, dans la ville de David, vous est né un sauveur qui est le Christ, le Seigneur. Notre-Dame de Lourdes, obtiens-nous d'accueillir la bonne nouvelle de la présence de Dieu malgré les vents contraires du monde. Mère du Sauveur, priez pour nous. Notre Père qui es aux cieux, que ton nom soit sanctifié, que ton règne vienne, que ta volonté soit faite sur la terre comme au ciel.
1: Donne-nous aujourd'hui notre pain de ce jour. Pardonne-nous nos offenses, comme nous pardonnons aussi
0: à ceux qui nous ont offensés. Et ne nous laisse pas entrer en tentation, mais délivre-nous du mal.
2: Je vous salue, Marie, pleine de grâce. Le Seigneur est avec vous. Vous êtes bénie entre toutes les femmes, et Jésus, le fruit de vos entrailles, est béni.
0: Sainte Marie, Mère de Dieu, priez pour nous pauvres pécheurs, maintenant et à l'heure de notre mort. Amen.
2: Je vous salue, Marie, pleine de grâce. Le Seigneur est avec vous. Vous êtes bénie entre toutes les femmes, et Jésus, le fruit de vos entrailles, est béni.
0: Sainte Marie, Mère de Dieu, priez pour nous pauvres pécheurs, maintenant et à l'heure de notre mort. Amen.
2: Je vous salue, Marie, pleine de grâce. Le Seigneur est avec vous. Vous êtes bénie entre toutes les femmes, et Jésus, le fruit de vos entrailles, est béni.
0: Sainte Marie, Mère de Dieu, priez pour nous pauvres pécheurs, maintenant et à l'heure de notre mort. Amen.
2: Je vous salue, Marie, pleine de grâce. Le Seigneur est avec vous. Vous êtes bénie entre toutes les femmes, et Jésus, le fruit de vos entrailles, est béni.
0: Sainte Marie, Mère de Dieu, priez pour nous pauvres pécheurs, maintenant et à l'heure de notre mort. Amen.
2: Je vous salue, Marie, pleine de grâce. Le Seigneur est avec vous. Vous êtes bénie entre toutes les femmes, et Jésus, le fruit de vos entrailles, est béni.
0: Sainte Marie, Mère de Dieu, priez pour nous pauvres pécheurs, maintenant et à l'heure de notre mort. Amen.
2: Je vous salue, Marie, pleine de grâce. Le Seigneur est avec vous. Vous êtes bénie entre toutes les femmes, et Jésus, le fruit de vos entrailles, est béni.
0: Sainte Marie, Mère de Dieu, priez pour nous pauvres pécheurs, maintenant et à l'heure de notre mort. Amen.
2: Je vous salue, Marie, pleine de grâce. Le Seigneur est avec vous. Vous êtes bénie entre toutes les femmes, et Jésus, le fruit de vos entrailles, est béni.
0: Sainte Marie, Mère de Dieu, priez pour nous pauvres pécheurs, maintenant et à l'heure de notre mort. Amen.
2: Je vous salue, Marie, pleine de grâce. Le Seigneur est avec vous. Vous êtes bénie entre toutes les femmes, et Jésus, le fruit de vos entrailles, est béni.
0: Sainte Marie, Mère de Dieu, priez pour nous pauvres pécheurs, maintenant et à l'heure de notre mort. Amen.
2: Je vous salue, Marie, pleine de grâce. Le Seigneur est avec vous. Vous êtes bénie entre toutes les femmes, et Jésus, le fruit de vos entrailles, est béni.
0: Sainte Marie, Mère de Dieu, priez pour nous pauvres pécheurs, maintenant et à l'heure de notre mort. Amen.
2: Je vous salue, Marie, pleine de grâce. Le Seigneur est avec vous. Vous êtes bénie entre toutes les femmes, et Jésus, le fruit de vos entrailles, est béni.
0: Sainte Marie, Mère de Dieu, priez pour nous pauvres pécheurs,
1: maintenant

0: Pour Marie conçue sans péché, quatrième mystère joyeux, la présentation de Jésus au temple. Siméon le bénit, puis dit à Marie sa mère, et toi, ton âme sera traversée d'un glaive. Ainsi seront dévoilées les pensées qui viennent du cœur d'un grand nombre. Notre-Dame de Lourdes obtient à nos familles de s'unir en cette période dans l'amour, la joie, la paix et l'espérance. Reine des familles, priez pour nous. Notre Père qui es aux cieux, que ton nom soit sanctifié, que ton règne vienne, que ta volonté soit faite sur la terre comme au ciel.
1: Donne-nous aujourd'hui notre pain de ce jour. Pardonne-nous nos offenses, comme nous pardonnons aussi à ceux qui nous ont offensés.
0: Mais délivre-nous du mal.
2: Je vous salue Marie, pleine de grâce. Le Seigneur est avec vous. Vous êtes bénie entre toutes les femmes. Et Jésus, le fruit de vos entrailles, est béni.
0: Sainte Marie, Mère de Dieu, priez pour nous pauvres pécheurs. Maintenant et à l'heure de notre mort. Amen.
2: Je vous salue Marie, pleine de grâce. Le Seigneur est avec vous. Vous êtes bénie entre toutes les femmes, et Jésus, le fruit de vos entrailles, est béni.
0: Sainte Marie, Mère de Dieu, priez pour nous pauvres pécheurs, maintenant et à l'heure de notre mort. Amen.
2: Je vous salue Marie, pleine de grâce, le Seigneur est avec vous. Vous êtes bénie entre toutes les femmes, et Jésus, le fruit de vos entrailles, est béni.
0: Sainte Marie, Mère de Dieu,
1: priez pour nous pauvres pécheurs,
0: maintenant et à l'heure de notre mort. Amen.
2: Je vous salue Marie, pleine de grâce, le Seigneur est avec vous. Vous êtes bénie entre toutes les femmes, et Jésus, le fruit de vos entrailles, est béni.
0: Sainte Marie, Mère de Dieu, priez pour nous pauvres pécheurs, maintenant et à l'heure de notre mort. Amen.
2: Je vous salue Marie, pleine de grâce, le Seigneur est avec vous. Vous êtes bénie entre toutes les femmes, et Jésus, le fruit de vos entrailles, est béni.
0: Sainte Marie, Mère de Dieu, priez pour nous pauvres pécheurs, maintenant et à l'heure de notre mort. Amen.
2: Je vous salue Marie, pleine de grâce, le Seigneur est avec vous. Vous êtes bénie entre toutes les femmes, et Jésus, le fruit de vos entrailles, est béni.
0: Sainte Marie, Mère de Dieu, priez pour nous pauvres pécheurs, maintenant et à l'heure de notre mort. Amen.
2: Je vous salue Marie, pleine de grâce, le Seigneur est avec vous. Vous êtes bénie entre toutes les femmes, et Jésus, le fruit de vos entrailles, est béni.
0: Sainte Marie, Mère de Dieu, priez pour nous pauvres pécheurs, maintenant et à l'heure de notre mort. Amen.
2: Je vous salue Marie, pleine de grâce, le Seigneur est avec vous. Vous êtes bénie entre toutes les femmes, et Jésus, le fruit de vos entrailles, est béni.
0: Sainte Marie, Mère de Dieu, priez pour nous pauvres pécheurs,
1: maintenant et à l'heure de notre mort. Amen.
2: Je vous salue Marie, pleine de grâce, le Seigneur est avec vous. Vous êtes bénie entre toutes les femmes, et Jésus, le fruit de vos entrailles, est béni.
0: Sainte Marie, Mère de Dieu, priez pour nous pauvres pécheurs, maintenant et à l'heure de notre mort. Amen.
2: Je vous salue Marie, pleine de grâce, le Seigneur est avec vous. Vous êtes bénie entre toutes les femmes, et Jésus, le fruit de vos entrailles, est béni.
0: Sainte Marie, Mère de Dieu,
1: priez pour nous pauvres pécheurs,
0: maintenant et à l'heure de notre mort. Gloire.

0: Secula, seculorum, amen. Ô Marie conçue sans péché. Cinquième mystère joyeux, le recouvrement de Jésus au temple. Ils trouvèrent Jésus dans le temple assis au milieu des docteurs de la loi. Il les écoutait et les interrogeait. Et tout ce qu'il entendait s'extasiait sur son intelligence et sur ses réponses. Ô Vierge Marie, obtiens-nous de suivre tes traces et être ainsi, nous aussi, saints et immaculés devant Dieu dans son amour. Vierge Immaculée, priez pour nous. Notre Père qui es aux cieux, que ton nom soit sanctifié, que ton règne vienne, que ta volonté soit faite sur la terre comme au ciel.
1: Donne-nous aujourd'hui notre pain de ce jour. Pardonne-nous nos offenses, comme nous pardonnons aussi à ceux qui nous ont offensés. Et ne nous laisse pas entrer en tentation, mais délivre-nous.
0: Je vous salue Marie, pleine de grâce, le Seigneur est avec vous. Vous êtes bénie entre toutes les femmes, et Jésus, le fruit de vos entrailles, est béni.
1: Sainte Marie, Mère de Dieu, priez pour nous pauvres pécheurs, maintenant et à l'heure de notre mort.
0: Je vous salue Marie, pleine de grâce, le Seigneur est avec vous. Vous êtes bénie entre toutes les femmes, et Jésus, le fruit de vos entrailles, est béni.
1: Sainte Marie, Mère de Dieu, priez pour nous pauvres pécheurs,
0: Je vous salue Marie, pleine de grâce, le Seigneur est avec vous. Vous êtes bénie entre toutes les femmes et Jésus, le fruit de vos entrailles, est béni.
1: Sainte Marie, Mère de Dieu, priez pour nous pauvres pécheurs, maintenant et à l'heure de notre mort. Amen.
0: Je vous salue Marie, pleine de grâce, le Seigneur est avec vous. Vous êtes bénie entre toutes les femmes et Jésus, le fruit de vos entrailles, est béni.
1: Sainte Marie, Mère de Dieu, priez pour nous pauvres pécheurs, maintenant et à l'heure de notre mort.
0: Je vous salue Marie, pleine de grâce, le Seigneur est avec vous. Vous êtes bénie entre toutes les femmes, et Jésus, le fruit de vos entrailles, est béni.
1: Sainte Marie, Mère de Dieu, priez pour nous pauvres pécheurs, maintenant et à l'heure de notre mort.
0: Je vous salue Marie, pleine de grâce, le Seigneur est avec vous. Vous êtes bénie entre toutes les femmes, et Jésus, le fruit de vos entrailles, est béni.
1: Sainte Marie, Mère de Dieu, priez pour nous pauvres pécheurs, maintenant et à l'heure de notre mort.
0: Je vous salue Marie, pleine de grâce, le Seigneur est avec vous. Vous êtes bénie entre toutes les femmes, et Jésus, le fruit de vos entrailles, est béni.
1: Sainte Marie, Mère de Dieu, priez pour nous pauvres pécheurs, maintenant et à l'heure de notre
0: mort. Je vous salue Marie, pleine de grâce, le Seigneur est avec vous. Vous êtes bénie entre toutes les femmes, et Jésus, le fruit de vos entrailles, est béni.
1: Sainte Marie, Mère de Dieu, priez pour nous pauvres pécheurs, maintenant et à l'heure de notre mort. Amen.
0: Je vous salue Marie, pleine de grâce, le Seigneur est avec vous. Vous êtes bénie entre toutes les femmes, et Jésus, le fruit de vos entrailles, est béni.
1: Sainte Marie, Mère de Dieu,
0: je vous salue Marie, pleine de grâce, le Seigneur est avec vous. Vous êtes bénie entre toutes les femmes, et Jésus, le fruit de vos entrailles, est béni.
1: Sainte Marie, Mère de Dieu, priez pour nous pauvres pécheurs, maintenant et à l'heure de notre mort. Amen.

0: et in saecula saeculorum. Ô Marie conçue sans péché, prions. Tu as voulu, Seigneur, qu'à l'annonce de l'ange, ton Verbe prêchait dans le sein de la Vierge Marie. Réponds à nos supplications. Puisque nous la croyons vraiment Mère de Dieu, fais que nous trouvions secours dans sa prière auprès de toi. Par Jésus-Christ, ton Fils, notre Seigneur, qui vit et règne avec toi dans l'unité du Saint-Esprit, Dieu pour les siècles des siècles. Le Seigneur soit avec vous. Et que Dieu Tout-Puissant vous bénisse, le Père, le Fils et le Saint-Esprit.
1: Amen.
0: Notre-Dame de Lourdes. Notre-Dame de Lourdes. Notre-Dame de Lourdes. Sainte Bernadette.

0: Chers amis pèlerins, à présent nous allons procéder à la bénédiction de tous les objets de piété et de dévotion que vous avez avec vous. Prions. Dieu, dont la parole sanctifie toutes choses, répand ta bénédiction sur tous ces objets de piété et de dévotion, et fais que quiconque s'en servira selon ta volonté et avec action de grâce, reçoive de toi, par l'invocation de ton nom très saint et l'intercession de Notre-Dame de Lourdes, la santé du corps et la protection de l'âme, par Jésus le Christ, notre Seigneur. Amen. À présent, nous implorons la bénédiction du Seigneur sur les enfants et sur les familles. Seigneur Jésus, tu as dit, laissez venir à moi les enfants, car le royaume des cieux est à eux et à ceux qui leur ressemblent. Répands ta bénédiction sur tous ces enfants présents ici à l'agro de Massabielle et sur ceux qui prient en ligne avec nous. Accorde-leur de grandir en sagesse, en intelligence et en esprit devant leurs parents et devant le monde. Et accorde également ta bénédiction à leurs parents, à leurs accompagnateurs et à tous ceux qui s'occupent de la croissance des jeunes. Par Jésus le Christ, notre Seigneur. Pour continuer votre journée de pèlerinage, vous avez tout à l'heure au centre...
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1: Tous mélomanes, Fabien Joneste, bonjour. Un grand film, ce sont des acteurs, une mise en scène, une histoire, mais souvent aussi une musique marquante qui vous reste longtemps en tête. Il suffit parfois de quelques notes pour revoir tout un film. Un vélo qui s'envole dans la nuit, un archéologue lancé dans une aventure périlleuse, ou encore une caméra tournoyant autour d'un couple sur une plage déserte en hiver. Derrière les images, il y a souvent une rencontre, celle entre un réalisateur et un compositeur. Et parfois, la collaboration se prolonge, se fidélise, et film après film, ils inventent alors ensemble un langage commun. Aujourd'hui, je vous propose de revisiter quelques-unes des plus belles complicités entre cinéastes et musiciens et de partir à la rencontre de ces alliances précieuses où la musique met en valeur le cinéma.

Trois ans après Oppenheimer, Ludwig Göransson a signé la partition musicale du nouveau film de Christopher Nolan, L'Odyssée, qui sortira en France le 15 juillet. Longtemps associé à Hans Zimmer, depuis Batman Begins jusqu'au film Dunkerque en 2017, Christopher Nolan semble avoir tourné la page de l'une des collaborations les plus prestigieuses et les plus qualitatives de l'histoire récente du cinéma entre un compositeur et un cinéaste. L'Odyssée est le troisième film consécutif chez Nolan, si l'on ajoute Tenet, auquel Göransson collabore. Le compositeur suédois apporte ici sa science de la composition symphonique, si l'on en juge encore du morceau qui habille la bande-annonce originale du film, doté d'un souffle épique en osmose avec l'histoire basée sur le poème épique grec d'Homère. Néanmoins, la collaboration Nolan-Zimmer reste et restera, même si elle n'est peut-être pas terminée, dans les mémoires de nombre de cinéphiles. On pense bien sûr à Interstellar et à la trilogie de Batman, mais aussi à Inception, thriller de science-fiction métaphysique sorti en 2010.

Time, extrait de la bande originale d'Inception, composée par Hans Zimmer pour le film de Christopher Nolan. Zimmer y condense l'obsession centrale de Nolan, à savoir le temps, la mémoire et la perception. Entre les deux hommes, la rencontre artistique remonte à Batman Begins en 2005. Elle ouvrira l'une des collaborations majeures du cinéma contemporain. Leur point commun tient sans doute à une même exigence, rechercher moins l'illustration classique que l'expérience sensorielle. Chez Nolan, le spectateur doit ressentir physiquement le temps qui se contracte, l'angoisse qui monte, la tension qui ne retombe jamais. Zimmer, lui, répond par des nappes massives, des rythmes pulsés, des montées progressives, un son très organique et souvent monumental. Pour Interstellar, Nolan avait même demandé au compositeur d'écrire d'abord, à partir d'un simple texte sur la relation entre un père et sa fille, sans lui révéler le scénario complet. Une manière, en quelque sorte, de placer l'émotion avant la mécanique du récit. Avec Inception, leur entente atteint l'un de ses sommets, un thriller mental devenu aussi une expérience musicale. Restons à Hollywood avec l'autre grand couple cinéaste-compositeur auquel on pense d'emblée quand il s'agit de musique chez un réalisateur, peut-être la plus grande collaboration de tous les temps au cinéma, ne serait-ce qu'au regard de la durée, plus de 50 ans, et surtout de la qualité exceptionnelle produite. Je veux parler bien sûr du tandem formé par Steven Spielberg et John Williams.

Flying de John Williams, le thème phare d'E.T. de Steven Spielberg, dont on va fêter en 2027 le 45e anniversaire. Depuis Sugarland Express en 1974, Spielberg et Williams auront travaillé ensemble sur plus de 30 films. Les Dents de la Mer, Rencontre du Troisième Type, Indiana Jones, Jurassic Park, La Liste de Schindler, Lincoln, The Fabelmans, pour n'en citer que quelques-uns. Une longévité et une exigence presque sans équivalent. En 1981, un autre héros, E.T., entrait à son tour dans la légende. Écoutons pour le plaisir un autre titre de John Williams chez Steven Spielberg. Nous sommes un an avant et il est question d'un éminent professeur en archéologie embarqué dans une incroyable chasse à l'homme et chasse au trésor autour du monde.

Raiders March ou la marche des aventuriers, le célèbre thème des aventuriers de l'Arche perdue de John Williams pour le film, bien sûr, de Steven Spielberg. Quelques notes suffisent pour voir immédiatement surgir la silhouette d'Indiana Jones, incarnée par Harrison Ford. John Williams possède ce don rarissime d'écrire des thèmes identifiables en quelques secondes. Spielberg disait souvent qu'il tournait parfois certaines scènes en pensant déjà à ce que Williams pourrait leur apporter. Quittons les États-Unis et intéressons-nous à présent à la France, où les exemples réussis de couples cinéastes-compositeurs sont nombreux. Mais avant d'en parler, écoutons d'abord ceci.

Le célèbre thème d'un homme et une femme de Francis Lai chez Claude Lelouch, ou l'un des exemples les plus emblématiques de l'alliance réussie entre un cinéaste et un compositeur français. Une rencontre qui remonte aux années 60, avec Un homme et une femme, Palme d'or à Cannes en 1966, puis triomphe mondial, récompensé aux Oscars, Francis Lai va entrer dans la mémoire collective. Chez Lelouch, la musique n'accompagne pas seulement les images, elle raconte les sentiments et devient tantôt une pulsation, tantôt un état d'âme profond d'un personnage ou d'une situation. Écoutons une autre illustration brillante de cette collaboration féconde qui a cessé en 2019 au décès du compositeur. Nous sommes en 1988 et Claude Lelouch retrouve Jean-Paul Belmondo 20 ans après Un homme qui me plaît.

recommencer sa vie. Une fable douce-amère sur la fuite, la liberté retrouvée et le temps qui passe. La musique de Francis Lai accompagne parfaitement cette mélancolie lumineuse entre nostalgie et désir d'ailleurs. Lelouch disait souvent qu'il tournait aussi pour la musique. Avec Francis Lai, il avait trouvé bien davantage qu'un compositeur. Restons en France avec un autre tandem majeur du cinéma hexagonal, Jacques Demy et Michel Legrand, dont le génie commun fit chanter les villes, les chœurs et la France des années 60.

Le générique des parapluies de Cherbourg, suivi de l'arrivée des camionneurs dans Les Demoiselles de Rochefort. Deux fragments de l'histoire du cinéma français et mondial qui résument à eux seuls l'excellence du tandem que formaient Michel Legrand et Jacques Demy. Le génie de Demy fut de croire au musical en France, celui de Legrand, d'en rendre le rêve crédible. Les parapluies de Cherbourg est entièrement chanté, du jamais vu en France à l'époque, tandis que Les Demoiselles de Rochefort affichent ses couleurs éclatantes et ses rythmes. Ensemble, Demy et Legrand vont créer alors un cinéma immédiatement reconnaissable et leur influence a traversé les décennies. En 2016, le franco-américain Damien Chazelle revendique clairement cet héritage et influence son compositeur Justin Hurwitz dans l'ouverture désormais iconique de La La Land, un clin d'œil explicite aux Demoiselles de Rochefort.

Justin Hurwitz et Damien Chazelle se connaissent depuis l'université d'Harvard. Depuis leur début, ils avancent en symbiose. Gary and Madeline, Whiplash, La La Land, First Man, Babylon, autant de films bâtis sur la confiance et le goût du risque. Mais revenons en France avec Georges Delerue, l'un des plus grands compositeurs de l'histoire du cinéma français au XXe siècle. Delerue, le chef d'orchestre, Delerue, le prodige de la mélodie, qui trouve chez Truffaut le terrain idéal pour exprimer sa créativité débordante.

Le grand choral tiré de la nuit américaine en 1973 que l'on doit à Georges Delerue, compositeur de la tendresse, de la nostalgie et de l'élan intérieur magnifié chez Truffaut. Delerue fut l'un des compagnons essentiels du cinéaste, autant de films et presque autant de chefs-d'œuvre mélodiques, de Julie Jim en 1962 au Dernier Métro en 1980, en passant par La femme d'à côté en 1981. Chez Truffaut, la musique révèle souvent ce que les personnages taisent. Je réserve volontairement le titre de l'extrait suivant à la discrétion des cinéphiles que vous êtes. Je vous le dirai après l'avoir écouté. Un indice cependant, il s'agit sans doute du plus grand film jamais tourné sur l'histoire de l'Amérique et de l'une des plus grandes BO de son compositeur.

Si vous êtes fan d'Ennio Morricone et de Sergio Leone, alors vous aurez sûrement reconnu la bande originale d'Il était une fois en Amérique, film de 1984, avec Robert De Niro, James Wood ou encore Elizabeth McGovern. Les titres que nous venons d'écouter étaient dans l'ordre Poverty et Deborah Stem, deux des innombrables morceaux et chefs-d'œuvre de la BO incroyablement puissante d'Il était une fois en Amérique, qui vous reste gravé dans la tête pour longtemps. Ennio Morricone chez Sergio Leone, voilà une autre alliance entrée dans la légende et débutée en 1964 avec le western spaghetti Une poignée de dollars. Sergio Leone faisait parfois entendre la musique sur le plateau pendant le tournage afin que les acteurs jouent en rythme. Ancien camarade de classe sur les bancs de l'école primaire à Rome, Sergio Leone et Ennio Morricone s'étaient perdus de vue pendant 25 ans avant de se retrouver. Ensemble, ils allaient bâtir alors une collaboration rare jusqu'à la mort du réalisateur. Mais Morricone chez Leone, c'est aussi ça.

Le célèbre thème d'Il était une fois dans l'Ouest, sommet de Western Spaghetti, et l'illustration en musique et en images de ce que j'expliquais juste avant, à savoir que Sergio Leone cala lors du tournage la musique sur la scène jouée par Claudia Cardinale, que l'on voit rentrer dans une petite gare, puis en ressortir, filmée par une caméra panoramique, le tout calé sur le point culminant de la partition d'Ennio Morricone. Un instant de grâce comme suspendu. Terminons sur une note de saison à quelques jours de l'été avec la musique du Grand Bleu que l'on doit à Éric Serra, fidèle compagnon de route de Luc Besson. La France des années 80 invente une autre modernité sonore faite de synthétiseurs, de musique d'atmosphère et de mélodies immédiates. Éric Serra en sera l'un des plus brillants représentants. Le Grand Bleu reste à ce jour sa partition la plus connue, récompensée par un César en 1989. Ce que racontent tous ces duos, au fond, c'est qu'un grand film se fabrique rarement seul. Derrière la caméra, il y a souvent une oreille fidèle et derrière certaines images inoubliables, une musique qui les prolonge pour toujours. Merci à Emmanuel Boussière qui était à la technique de cette émission aujourd'hui. Merci à vous d'avoir suivi ce Tous Mélomanes et à très bientôt pour un nouveau voyage musical et cinéphile.

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1: Le calendrier s'accélère et nous avons le sentiment d'un rouleau compresseur qui vient écraser les soignants. Depuis 4 ans, aucune de nos inquiétudes n'a été prise en compte. Ainsi s'exprimait, vous l'avez peut-être lu dans la presse la semaine dernière, le collectif Soins de vie demandant une audience urgente au Premier ministre, dont dépend au fond la suite de l'aventure, si je puis dire, de ce texte de loi concernant l'euthanasie et le suicide assisté. En effet, Sébastien Lecornu, estimant quelques mois plus tard que cette loi n'était pas la sienne, et cela inquiète bien évidemment sur l'avenir de ce texte de loi. Alors voilà la question, nous allons faire un pas de côté, si vous le permettez, auditeurs et auditrices chouchou, avec notre invitée du jour, qui est Jacqueline Kellen. Bonjour Jacqueline.
2: Bonjour Marie-Ange.
1: Ravie de vous recevoir dans cette émission Quête de sens avec ce nouvel ouvrage qui tombe, à point nommé, on ne pactise pas avec la mort avec vous. Vers l'euthanasie pour tous, point d'interrogation, paru chez Guy Trédaniel. Jacqueline Kellen, je rappelle que vous êtes écrivain, vous êtes autrice de très nombreux ouvrages. Vous prenez du recul à travers notamment les mythes, l'exploration de la vie intérieure, les mythes dont la Bible fait partie, bien évidemment. On peut mentionner quelques ouvrages. L'heure de la justice de Dieu qui était paru il y a quelques temps chez Salvator. Et puis, bien évidemment, l'esprit de solitude, moi que j'aime beaucoup, qui est paru il y a quelques années auparavant, chez Albin Michel. Votez le 27 mai 2025 à l'Assemblée nationale. Nous sommes le 27 mai 2025. Avant d'être examiné par le Sénat, le projet de loi pour le droit à l'aide à mourir énonce 5 conditions. Pour en bénéficier, il faut avoir plus de 18 ans, être français, souffrir physiquement ou psychologiquement de façon insupportable, ou encore être atteint d'une maladie incurable. Et bien sûr, avoir conscience et volonté de cet acte irréversible. Cet acte irréversible, c'est donc ça, l'euthanasie ou l'aide active à mourir. Que vous ne ratez pas, que vous ne loupez pas. Dans votre, que vous n'épargnez pas, pardonnez-moi, dans cette,
2: petit
1: ouvrage cinglant. Jacqueline Kellen,
2: oui.
1: Si le Premier ministre lit ce livre, est-ce que vous croyez que peut-être sa décision sera prise ?
2: J'aimerais bien, ce livre a été envoyé avec dédicace, avec diverses, bien sûr des journalistes, mais diverses personnalités. J'ai eu deux réponses tout à fait aimables, mais je connaissais sa position tout de même, c'est M. Gérard Larcher, au Sénat, et le Sénat est largement opposé à cette loi,
1: ouais.
2: Et par ailleurs, je l'avais aussi envoyé à Bruno Retailleau, qui m'a également remercié. Je ne sais pas s'ils vont lire le livre, mais il me semble qu'il est suffisamment clair, et c'était mon souhait, moi, quand j'ai entendu l'an dernier... En effet, ce qui s'est passé et ce que recouvre comme chose, article
1: ouais.
2: Absolument effarant, mais je vais préciser, parce que cette loi, ce projet de loi pour l'instant, parce qu'il y a un va-et-vient récemment de nouveau, le Sénat a supprimé l'article sur l'euthanasie et le suicide assisté, quelle étrange expression d'ailleurs, parce que si on se suicide, c'est qu'on l'a décidé soi-même et on n'a pas envie que ce soit pris en charge par l'État ou la médecine.
1: Et vous commencez votre livre,
2: oui.
1: C'est intéressant parce que nous sommes sur RCF Notre-Dame. Alors,
2: oui.
1: Je crois que j'ai le droit. On ne va pas me punir pour citer la Bible. Selon la Bible, dites-vous, le premier couple humain voulait s'approprier l'arbre interdit, celui de la connaissance. Or ici, il s'agit de l'autre arbre sur lequel la loi veut faire la main basse et même abattre. C'est tout simplement l'arbre de la vie au nom de la liberté. Jacqueline Kellen, c'est ça?
2: Oui, alors toujours mot magique, mais depuis longtemps déjà, cet arbre de la vie a été convoité par l'homme qui se prend pour un dieu, par l'être humain qui se prend pour un dieu.
1: C'est plus fort que nous.
2: Ce sont les manipulations génétiques, ce sont les tris des embryons, etc. Enfin, ça remonte déjà à des décennies. Et le Comité national d'éthique se paraît, sinon impuissant, du moins assez faible par rapport à ça, parce qu'il y a toujours ce vertige de la prouesse scientifique. Et ce qui importe, et je ne sais pas si on l'a suffisamment dit, dans cette étude, ce projet de loi, la question n'est pas une question médicale ou la question sociétale, la question de mettre fin à la vie d'autrui, que je le connaisse ou que je ne le connaisse pas, c'est un problème fondamentalement moral. morale. Et la morale n'a rien de rétrograde ou de réactionnaire ou de je ne sais quoi. La morale, c'est ce qui fonde, en effet, non seulement l'être humain, mais également la vie en société.
1: Oui, est-ce qu'on n'a pas toujours dit que au nom de la morale, les progrès étaient dangereux ? Je me fais l'avocat du diable, mais je suis là pour ça aussi. Est-ce qu'au fond, ce n'est pas une vérité depuis que l'homme fait des progrès, c'est-à-dire depuis toujours, l'homme progresse, avance dans les sciences, en particulier dans les sciences, citons les sciences, puisque nous y sommes, la médecine et les sciences en particulier, au nom de la préservation, quoi, des acquis moraux, eh bien, on trouve toujours une raison de ne pas y aller, quoi. Est-ce qu'il n'y a pas un peu de ça ? Est-ce que c'était pas inévitable d'arriver ? Vous dites que non, je crois, dans votre livre.
2: Les progrès, ceux auxquels on assiste, ce que l'on voit, ce que l'on peut applaudir ou ceux qui nous paraissent inquiétants, ce sont toujours des progrès sur le plan extérieur, technique, y compris technologique, y compris des progrès corporels, physiques. Mais jamais l'être humain n'est pas meilleur au 21e siècle, au sens il ne s'est pas amélioré sur le plan intérieur, moral, spirituel, par rapport à, je n'ai pas dire l'homme de Cro-Magnon qu'on ne connaît pas trop, mais par rapport à l'être humain du XIIe siècle.
1: Ouais. Mais par contre, on n'aime pas souffrir depuis la nuit des temps. Oui, l'homme et la femme n'aiment pas souffrir.
2: C'est le grand argument glace aussitôt les personnes, parce qu'il y a toute une propagande derrière cette volonté de mourir.
1: Et d'ailleurs,
2: c'est intéressant parce que vous parlez du progrès, en effet, et il y a eu, grâce à la médecine, grâce à la recherche scientifique, en effet, maintenant, l'être humain a une espérance de vie, comme on dit, de 80 ou 85 ans, etc.
1: 1000 ans, peut-être, un jour.
2: Alors 1000 ans, c'est ce qu'on entend, mais j'ai entendu récemment, parce qu'il y a toute une propagande, on le connaît, le fameux docteur Alexandre.
1: Laurent Alexandre.
2: Voilà, qui ne cesse de dire ça. Et surtout, ça m'a amusé, je l'ai entendu il n'y a pas très longtemps, et il disait même, l'expression est vraiment savoureuse, lui, il pense qu'on va euthanasier la mort. Donc là, c'est la finalité, j'ai trouvé l'expression tout à fait merveilleuse.
1: Euthanasier la mort.
2: Oui, on ne met pas fin. Un autre homme politique avait dit qu'il y aurait un vaccin contre la mort, mais là, c'est mieux, on euthanasie tout le monde, etc. Et donc, à propos de l'espérance de vie qui a cru, en effet, qui a augmenté depuis des décennies, voire des siècles, eh bien maintenant, la société est tellement arrivée à une sorte de point de non-retour ou face au mur que maintenant, c'est l'espérance de mort. On vous fait miroiter comme sens de la vie l'espérance de mort, puisque c'est une loi qui est cette loi sur la fin de vie, l'aide à mourir. Là aussi, il faut apprécier l'aide. Vous voyez comme l'État est bon et bienveillant, puisqu'il va nous prendre la main pour nous conduire à de patresse.
1: Ah, c'est ce que vous
2: écrivez. De l'au-delà. Et bien sûr, parce que l'au-delà ne va pas. Est évidemment d'une société matérialiste athée qui a pu germer et qui a pu prospérer cette loi que je dis inique et qui montre une considération, une vision absolument dégradante de l'être humain. Parce que si l'être humain n'est considéré que comme un organisme psychocorporel, on va dire largement biologique, et puis comme individu social, donc qui est utile pour que la machine marche, à savoir tant qu'il est utile, qu'il génère de l'argent ou qu'il consomme, etc. L'être humain est intéressant parce qu'il fait marcher le système. Du jour où soit il est déjà handicapé, soit il est vieux, soit etc. Donc il coûte cher à la société, et bien à ce moment-là, on l'expédie de l'autre côté et on lui fait croire que c'est sa liberté et que c'est pour éviter de souffrir. Parce que c'est très mensonger. La formulation, et on le sait dans beaucoup de régimes, hélas, totalitaires, cette loi, la formulation est tout à fait mensongère.
1: L'aide à mourir, vous voulez dire
2: Parce qu'on parle de sur la fin de vie. On n'arrête pas de dire la loi sur la fin de vie.
1: C'est vrai.
2: Or, et on se représente, chacune se dit, on voit la personne ou très âgée, moribonde,
1: ou en phase terminale dans une maladie, quoi.
2: Phase terminale, même si on ne connaît pas trop quand même le fameux terme de la fin de vie. Mais soit c'est ça, soit c'est une personne, en effet, qui souffre horriblement à n'importe quel âge. Bon. Or, avec ce projet de loi, c'est dès qu'on a 18 ans, comme vous l'avez rappelé, Donc, ce n'est pas quand on a 90 ans, moribond, et etc., ou une personne même de 50 atteinte d'un cancer irréversible. Bon, ça veut dire dès 18 ans. Et maintenant, puisque l'Assemblée nationale en a remis en plus un peu plus de dureté, eh bien, même pour des ennuis psychologiques, et même, ils cherchent, ils disent, puisqu'on se cale un peu sur la Belgique, les Pays-Bas, une partie de l'Europe qui a voté déjà cette loi depuis longtemps,
1: oui.
2: Eh bien, vous savez qu'en Belgique, on peut être un enfant, on peut être euthanasié. Bon, aux Pays-Bas, il faut quand même l'accord des parents, mais c'est quand même...
1: C'est-à-dire que l'enfant dit qu'il ne va pas bien, dit qu'il est dans un mal-être profond,
2: c'est ça. Voilà, c'est presque Ezou. Il y a même des propositions pour dire ceux qui y ont droit, vous savez, les éligibles, comme si c'était une faveur, un signe, qu'on vous donne, on vous administre une substance létale ou que vous-même vous demandiez la substance létale. Donc, y compris pour des personnes dialysées ou qui ont des problèmes graves cardiaques, etc. Plus tout l'aspect, en effet, psychologique, donc mélancolie, neurasthénie, tous les troubles bipolaires, etc. On peut y avoir droit. Je fais exprès de prendre cette expression, moi, qui me glace, parce qu'on fait miroiter que le sens, parce que c'est bien ça aussi dont il est question, ouais. Le sens d'une vie humaine, c'est de disparaître.
1: Est-ce que tout est là? Mais est-ce que tout n'est pas là? Est-ce que le nerf de la guerre,
2: bien sûr,
1: finalement, c'est un peu ce que vous dites tout au long de votre livre, finalement, c'est que, un exemple parmi d'autres que vous citez, le soir du 27 mai, donc revenons à cette date, presque un an, se félicitant de la qualité des débats qu'il présidait, le député Olivier Falorni, qui a donc promu de longue date de l'euthanasie, vous dites qu'il a déclaré onctueusement, là c'est la langue évidemment de Jacques Callas, Je comprends les réticences qui peuvent être d'ordre philosophique, spirituel et religieux, et elles ont toute leur légitimité. Mais poursuit-il, ajoutez-vous, cela n'a pas empêché qu'un consensus a eu lieu en faveur de cet ultime recours. Et vous dites, outre l'euphémisme ultime recours, vous dites, notez bien les mots réticence, comme si pour le député la morale, la philosophie, la religion, la spiritualité n'étaient que des supports pour une réflexion sérieuse, approfondie, suivie d'une application. On assiste au triomphe, dites-vous, de l'idéologie. C'est-à-dire qu'en fait, ce qui est très compliqué, j'ai l'impression qu'on est deux camps. Il y a deux camps qui ne se comprennent pas. C'est-à-dire qu'il y a les... Vous voyez ce que je... C'est compliqué, cette histoire.
2: Oui, c'est compliqué, mais surtout, déjà, moi, ce qui m'a poussé à écrire ce livre...
1: Vous me l'avez dit,
2: d'urgence. L'été dernier, c'est de savoir, et vous pouvez faire l'enquête autour de vous, que les Français sont absolument sous-informés concernant cette question... qui nous concerne chacun, chacune.
1: Et pourtant, il y en a qui y vont, il y en a qui sont tentés dans d'autres pays.
2: Oui, parce qu'on leur dit juste deux, trois choses, la souffrance, c'est ma liberté de choisir, etc. Et de présenter ça comme, en effet, un problème uniquement médical, corporel, physique, biologique, etc. Alors que depuis que l'être humain existe, et depuis, on le sait, ne serait-ce que par les traces des premières épopées, des premiers écrits, donc ça remonte à Sumer, et après, bien sûr, la Bible, tous les textes
1: sacrés,
2: toute la philosophie, simplement, donc 6e siècle avant Jésus-Christ, Socrate, et avant les pré-socratiques, la question de tout être conscient, c'est en effet la mort. Il y a une fin, c'est notre condition mortelle. Ouais. Par la Bible, on le sait, c'est la révélation, si on peut dire, Caïn et Abel, Caïn tue Abel. Ah oui, c'est la première mort par rapport à dans la Bible. Bon. Et ça, à ce moment-là, c'est pas la question « je me tue ou on me tue », etc., même s'il y a la grande « après, tu ne tueras point », en effet, un des premiers grands commandements qui ne se limite pas à la Bible, qui est vraiment pour toute société humaine, eh bien, alors que c'est une question qui se pose à chacun, à chaque conscience, si du moins on veut bien y réfléchir, et c'est pas quand on est à l'article de la mort qu'il faut se poser la question, c'est dès qu'on réfléchit sur d'où je viens, où je vais et quel est le sens de ma vie, la mort s'impose comme une réflexion métaphysique.
1: Ouais.
2: Et là, tous ces débats, alors vous recitez Olivier Falorni, là aussi entre parenthèses, les débats sont totalement biaisés, puisque Olivier Falorni est est celui qui est censé diriger les débats. Donc en principe, même si la neutralité, voilà, et l'objectivité sont assez difficiles à garder, en attendant, il est absolument pour. De même,
1: il y a de l'argent en jeu aussi, il faut le dire comme ça.
2: On va le dire aussi, derrière la bienveillance et la fraternité. Et de même, la présidente de l'Assemblée nationale, donc Yaël Braun-Pivet, est absolument pour. Elle a dit, quand le Sénat a refusé cet article, elle a déclaré haut et fort que ça passerait coûte que coûte. Je reprends les termes. Donc c'est assez affreux parce que, encore une fois, il y a une non-information et il y a toute une propagande aussi, une idéologie qui joue sur divers registres qu'on peut décortiquer. Il y a la notion de souffrance, en effet, et ce qu'ils appellent la dignité. Vous savez, le droit, voilà, la dignité. Bon, alors, on commence par la dignité, tant qu'à faire. Pour cette association, la dignité, c'est en effet de ne pas, dans la vieillesse ou dans une grave maladie qui vous atteint, bien sûr, physiquement ou mentalement, on ne va pas survivre à ça, c'est parce que la dignité, pour eux, est uniquement extérieure et corporelle. Bon, c'est-à-dire, encore une fois, c'est toute une propagande athée, c'est-à-dire que, moi, il me semblait que la dignité d'une personne, quel que soit son état physique, son état même mental, la dignité éminente d'une personne est intérieure. Hein. Ça veut dire qu'est-ce qu'elle fait de sa vie, quelle est la valeur de sa vie, sa valeur morale, sa valeur spirituelle. Est-ce que durant son existence, si on est en effet à l'article de la mort, est-ce que durant son existence, cette personne, elle a fait en sorte de se perfectionner? Est-ce qu'elle a répandu un peu autour d'elle un peu de bonté, de justice, d'amabilité, de voilà, est-ce qu'elle a été utile au sens aider à l'évolution de l'humanité aussi? Donc c'est ça, c'est pas l'article de la mort. Ah oui, je suis. Alors là, je pense, bien sûr, on pense.
1: Est-ce qu'on est dans le monde de l'apparence?
2: Mais bien sûr, bien sûr. Et puis il y a rien après. Il n'y a rien après.
1: C'est intéressant. Oui. Justement, à ce propos, vous évoquez justement l'épopée de Gilgamesh, né à Sumer, vous l'avez dit, datant de 2000 ans avant notre ère, qui représente le premier écrit de l'humanité.
2: Tout à fait.
1: Elle parle d'un roi, Gilgamesh, jeune, riche, puissant, souverain d'Uruk, qui vit selon ses désirs et ses plaisirs, jusqu'à ce que la mort de son ami Enkidu le bouleverse. Dès lors, quittant tout, Gilgamesh part en quête d'une plante d'immortalité que détiendrait un sage qui vit par-delà les mers. C'est étonnant. Ça nous rappelle rien, cette histoire, pour l'interrogation ?
2: Oui,
1: c'est étonnant.
2: Oui,
1: mais 4000 ans plus tard.
2: Oui, mais tous les mythes de la quête, qu'on appelle les mythes de la quête, alors que ce soit pour un trésor, que ce soit l'or, que ce soit une substance, magique, etc., l'eau de jouvence, c'est en effet la recherche de l'immortalité, le sens de l'existence humaine depuis, en effet, les textes les plus anciens. En effet, c'est la conquête de l'immortalité. Alors, ça peut être sur un plan simplement comme chez les Grecs, enfin, c'est pas simplement, mais ça peut être, en effet, s'immortaliser par la gloire. Donc, on restera jamais dans les mémoires humaines, etc. Et souvent,
1: ou l'Égypte ancienne, avec les statuaires monstrueux, les pyramides.
2: Ah ben non, mais l'Égypte ancienne, c'est le début, la momification, c'est les corps glorieux. C'est une des premières civilisations à parler de la résurrection et de l'au-delà, du voyage dans l'au-delà. Alors que les Hébreux, eux, disaient après la mort qu'on a été bon ou méchant, il y a la géhenne, enfin on va dans les souterrains.
1: Et ce qui est drôle, c'est qu'il y avait déjà une corrélation, ce que je veux dire, entre le monde des plaisirs dans lequel nous semblons être,
2: mais quel est l'essentiel, en effet, ce fameux Gilgamesh, il est roi, en effet, il est jeune, il est beau, il est séduisant, donc il peut prétendre à toute la réussite extérieure, et puis, lorsqu'il a même ce grand ami qui est Enkidu, et lorsque cet ami meurt, parce que d'ailleurs il meurt, je n'ai pas, parce que ce serait tout très long de parler de cette épopée, mais magnifique, il meurt parce que ces deux grands amis, ils ont défié les dieux quand même. Voilà. Ils ont défié les dieux et Enkidu donc va mourir. Et devant la mort, en effet, son ami, le roi Gilgamesh, eh bien, pleure pendant...
1: Ne s'en remet pas.
2: Il comprend, moi aussi, tout jeune, tout beau, tout séduisant, etc., que je suis, je vais mourir.
1: Ouais.
2: Et à ce moment-là, il quitte son royaume, il abandonne tout. Et il va partir à travers la steppe pendant, on imagine, des années. En fait, c'est la quête de toute une existence, de vous, de moi, de chacun, ouais, normalement. Si on a cette conscience-là qu'il y a une fin. Il y a une fin, ça ne veut pas dire qu'il y a un anéantissement.
1: Ouais.
2: Mais il y a une limite. Bon. Et il va, en effet, aller chercher cette plante d'immortalité que détiendrait un certain sage qui a survécu au déluge, etc. Donc, c'est toute une histoire. Et je ne dis pas la fin, mais on trouve ce texte vraiment sous plusieurs versions. Mais cette question, en effet, c'est... quel est l'essentiel d'une vie? Ce ne sont pas les plaisirs éphémères, même si on peut apprécier la vie.
1: Oui.
2: C'est qu'est-ce qui résiste au trépas? Et là, il faut faire la distinction entre le trépas, qui est l'acte physique. Bon, en effet, notre corps va s'arrêter d'être vivant, d'être animé. Et puis, il y a ce qu'on appelle la mort. Et la mort, le grand André Malraux faisait sans arrêt cette distinction, et la mort qui est un mystère métaphysique. Donc, actuellement, le fait de réduire le mourir, hein, la fin de vie, hein, comme ils disent, à un problème uniquement technique,
1: ouais,
2: médical ou sociétal, parce qu'on débarrasse, je fais exprès de prendre le terme bien, on ne va pas dire les seniors, etc., on débarrasse les vieux, les inutiles, les handicapés, on les débarrasse parce qu'ils
1: coûtent
2: cher.
1: Trop cher.
2: Voilà, donc c'est bien pour, avec les dettes accumulées, le problème des retraites sera un peu pas mal résolu.
1: Bon.
2: Et ça, ce côté mensonger, hypocrite, cynique, hein, qui se cache derrière la bienveillance, la fraternité, etc., c'est vraiment c'est cela qu'il faut dénoncer.
1: La pub, on se retrouve juste après, Jacqueline Kellen. Voilà, je vous le rappelle, notre question du jour, qu'est-ce qu'une belle mort? Ça fait presque sujet, là aussi, du bac.
2: Oui, oui.
1: À tout de suite. À tout de suite.
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1: Et vous le savez, bien évidemment, l'heure est grave côté texte de loi, adoption définitive de ce texte de loi validant l'euthanasie et le suicide assisté. L'occasion, encore une fois, de s'interroger. Il n'est jamais trop tard, bien évidemment. Qu'est-ce qu'une belle mort en attendant? Eh bien, c'est tout simplement la question que nous n'y avons pas encore répondu avec mon invité du jour, qui est Jacqueline Kellen, qui a amplement exploré le sujet. On ne pactise pas avec la mort, qui vient de paraître chez Guy Trédaniel, un petit livre riche, dense. Vous qui êtes écrivain, je le rappelle, autrice de très, très, très nombreux ouvrages, qui parlait beaucoup des mythes. Hein, vous revenez là-dessus, d'ailleurs, dans votre livre, et heureusement qu'ils sont là pour nous éclairer un peu à l'heure de l'IA, à l'heure du cerveau qui galope, qui scrolle beaucoup, et qui n'a pas le temps de se poser pour réfléchir à ce qui fait sens dans la vie, l'origine et l'objectif de tout ça, si je puis dire, c'est très économique, très consumériste, oui. Ma vision des choses, décidément.
2: Mais oui.
1: Mais n'empêche que voilà, c'est des questions qu'il faut se poser. Pourquoi la mort? Comment y échapper? Serait-il possible, sinon de la vaincre, du moins de traverser au mieux ce périlleux passage? Est-ce la grandeur de l'homme de rechercher les secrets de l'immortalité, ou alors Résigné à l'avance, soumis au destin aveugle, faut-il se contenter de profiter du bref temps de l'existence ? C'est tellement actuel, hein, ces questions que se posent.
2: Et alors, on revient à l'épopée de Gilgamesh, quand, parce que ça fait par étapes, et donc il part avec tout, enfin, triste, profondément, douloureux, avec quand même une épée au côté, ça montre son désir d'agir, hein. C'est pas une volonté de destruction. Mmh. Et première étape, il se retrouve face à une femme qui tient, on dirait de nos jours, une taverne ou un cabaret, etc. Parce que là, il va traverser les grandes eaux, parce que c'est au-delà des mers qu'il y a ce fameux sage qui détiendrait la plante d'immortalité. Et à ce moment-là, la cabaretière ou la tavernière, etc., lui dit « Mais qu'est-ce que tu fais avec ton visage douloureux? Tu as l'air vraiment en mauvais état, qu'est-ce que tu veux ?» Et lui dit « Je cherche la plante d'immortalité. » Et elle lui dit « Mais t'es complètement idiot. » Enfin, bien sûr, je dis en langage actuel, tu es complètement idiot, que ça ne sert strictement à rien. Ce sont les dieux qui détiennent l'immortalité. Et toi, tu n'as rien d'autre à faire que de te réjouir, de boire du vin, de profiter et de prendre les femmes dans tes bras. Voilà. Donc, c'est vraiment une leçon de... enfin, épicurisme, même si Épicure, il atteste qu'il y a des dieux. Simplement, les dieux ne s'intéressent pas aux êtres humains, selon Épicure. Mais, en tout cas... c'est en effet une réponse actuelle. Profitez.
1: Profitez.
2: Il n'y a rien après. Profitez. Et le jour, mais surtout, moi j'insiste sur l'aspect de la vision, c'est même pas une vision, une conception absolument dégradante de l'être humain, c'est-à-dire que cet être humain, c'est une machine qui fonctionne. À un moment, elle s'arrête de fonctionner, on va l'aider à s'arrêter à fonctionner, hein, l'homme-robot. Et par ailleurs, elle n'a pas des questionnements, en effet, sur la transcendance, sur l'au-delà. Alors que le premier, enfin, l'expression même de la philosophie, sinon la sagesse, c'est de se poser des questions sur est-ce qu'il y a une âme, est-ce qu'il y a un au-delà, est-ce qu'il y a des dieux, et puis est-ce que je le pressens, est-ce que je le souhaite, est-ce que je l'espère.
1: Ouais.
2: Donc toutes les questions métaphysiques, c'est pas parce qu'on a fait des études qu'on se pose les questions, c'est le propre de la conscience humaine. Et là, c'est une anesthésie. Bien avant la piqûre létale, c'est l'anesthésie des consciences. Et encore une fois, je suis frappée que les Français ne s'informent pas. Et surtout, il y a ça aussi, la grande peur d'affronter cette question. On dit que la mort n'est pas un sujet sinistre, c'est un sujet grave. Donc, il y a du poids et qu'il faut prendre au sérieux. Hein. Donc, qu'est-ce qu'une belle mort? Qu'est-ce qu'une bonne mort? Ça veut dire aussi, qu'est-ce qu'une belle vie ou une bonne vie? Chacun peut répondre pour soi, ce serait intéressant. Moi, j'ai réfléchi avec cette question. Et... pour moi, une belle mort...

0: un bouquet de fleurs, une présence belle. Et puis aussi important, être conscient, si possible, être conscient. Beaucoup disent, c'est bien de mourir dans son sommeil, ou etc. Je trouve qu'avoir cette conscience jusqu'au bout, savoir que on va traverser, on va passer le grand pas, affronter en conscience, c'est très beau. Et bien sûr, si on peut, avec gratitude par rapport à ce qu'on a vécu, avec gratitude envers la vie.
1: Oui, il y a tout un passage, je ne sais plus exactement où dans votre livre, vous racontez, vous mettez dans la peau, enfin même, non, il y a même des témoignages, je crois, à ce niveau-là, à ce sujet, pardonnez-moi, d'une personne ou de plusieurs personnes même qui souffrent dans leur chair. Et qui, entourés avec des personnes aimantes, qui les amènent à se poser les belles questions, les bonnes, les belles questions sur le passé, sur le sens de leur vie, de leur existence, bien qu'elles souffrent, si chacun faisait ça pour ses proches, en fin de vie, en cours de malade, etc., le monde changerait, la vision que nous avons de notre mort changerait.
0: Oui, c'est ça, c'est exactement ce que disent. Moi, je n'ai pas fréquenté, je me suis documentée, mais je n'ai pas fréquenté les soins palliatifs. Non, mais là, il s'agit, toutes les personnes, heureusement, des soignants, des médecins qui parlent de ça, qui ont en responsabilité l'accompagnement des soins palliatifs. D'ailleurs, c'est intéressant, je pense que c'est à peu près sûr que le pape Léon XIV, en septembre, il a dit qu'il irait rendre visite, pour bien dire ce qu'il en était. Oui. À certainement l'Institut Jeanne Garnier, qui est très connu pour les soins palliatifs. Oui. Mais simplement, là aussi, je reviens à l'argument qui est absolument cynique, ça coûte cher. Ça coûte cher.
1: Non, entre
0: voilà. Mais bien sûr, mais ça, on n'en parle pas. Mais en tout cas, en effet, s'il y a un accompagnement, une affection, et puis de dire, mais votre vie n'a pas été inutile et vous êtes important et précieux jusqu'au bout.
1: Est-ce qu'on a le choix?
0: C'est ça.
1: Est-ce qu'on a le choix économiquement? C'est très provoque ce que je vous demande là.
0: Ah ben alors là, moi, je ne suis pas dans les finances. Enfin, on sait que les finances de la France, en tout cas, sont dans un état déplorable. Mais moi, sur quoi j'insiste, c'est que derrière ces soi-disant arguments, et puis je vais développer, ces arguments dits de bienveillance et de fraternité, d'humanité, ça cache quelque chose absolument plus que sinistre. Alors je vais insister, parce que ça c'est un point absolument révoltant, qui est, dès le début, dès le mois de mai 2025, voté par l'Assemblée, mis au point, on se demande dans quel cerveau ça a pu germer cette histoire, pour faire passer cette loi, donc, par la force, et rapidement.
1: Oui.
0: Et il crée donc, tout en disant qu'on a le choix, etc., il crée quelque chose absolument ignoble qui s'appelle le délit d'entrave. Alors je précise, puisqu'encore une fois, les Français ne sont pas au courant, le délit d'entrave, ça veut dire, voilà, alors ça m'ennuie de parler de vous, mais quelqu'un, un proche ou même quelqu'un, tant qu'à faire un proche, quelqu'un de mon entourage me dit... pour X raisons, je n'en peux plus, j'ai plus envie de vivre, etc. Donc je vais demander, je vais faire une demande d'euthanasie ou de suicide assisté. La distinction, c'est d'euthanasie, c'est un soignant, là aussi c'est bien, un soignant rompant le serment d'Hippocrate qui va administrer la substance. Et le suicide assisté, c'est à peine la même chose. Il vous tend le produit et c'est vous-même qui vous l'administrez. Bon, bref, en tout cas, ça revient au même. Et donc, si cette personne qui veut en finir avec la vie, je lui dis, non pas tous les arguments, mais je lui montre qu'il ou elle est précieux, que je l'aime, qu'on a besoin de lui, qu'il a fait plein de belles choses, qu'il a fait plein de belles choses à vie. Oui, voilà, 2 ou 3 ans de prison et 30 000 euros d'amende. Donc, plus que ça veut dire que non seulement on passe en force, mais réfléchissons un peu. Ça veut dire que l'attitude, quand vous dites « mais ne meurs pas, tu es important pour moi, pour les autres, et c'est magnifique ce que tu as vécu, ce que tu as offert jusqu'ici, et tu existes, et tu es digne, etc. », ça veut dire que toutes ces qualités humaines, ces ressources du cœur, cette tendresse, cette affection, cette sollicitude que je peux manifester à l'égard d'autrui, qui veut mourir, et moi je dis « mais c'est pas possible, tu es précieux », eh bien, ce délit d'entrave montre que non seulement il méprise ses relations, ses ressources du cœur, mais les combatte, puisque c'est un délit de dire à quelqu'un « tu es précieux, il faut que tu continues à vivre et je t'aime, eh bien, avec le délit d'entrave, c'est un délit d'entrave de dire à quelqu'un qu'on l'aime et qu'il est précieux et qu'il doit continuer.

0: continuer à vivre. Donc, la belle mort, une belle mort.
1: Il y aura des psys qui ne désempireront pas, selon vous. Ah, mais je dis ça, voilà, ou des confessionnaux qui vont. Ou pas d'ailleurs, mais ça, c'est le risque, hein, c'est-à-dire que la conscience, il y a de quoi. Il y a de quoi devenir fou, en fait.
0: Ah ben oui, non, mais c'est un problème, c'est pour ça. Là, pour l'instant, on ne sait même pas
1: pour si... Pour celui qui entrave. Hein,
0: oui, bien sûr. non, mais là, délit d'entrave, moi, je ne m'en empêcherai pas de dire à quelqu'un de proche, etc. Mais que ce délit d'entrave ait pu germer dans la tête de certains ou beaucoup de députés de l'Assemblée nationale, c'est quand même assez effrayant.
1: D'autant plus que vous dites bien, et je crains que... Enfin, je ne donne pas mon avis. Une loi sur la fin de vie ne peut pas balayer, dites-vous, les tourments, les doutes, les réflexions, les espoirs, les craintes, les intuitions que rencontre un individu au cours de son existence. Au cas où il y a encore des auditeurs qui hésiteraient, évidemment, je suis très provoque en disant ça, mais n'empêche que voilà, particulièrement lorsque ces jours sont comptés, une loi sur la fin de vie ne va pas régler vos tourments, finalement. C'est ça aussi que vous dites dans notre livre.
0: Le danger, le grand danger, le grand risque aussi... Alors, il y a les arguments qu'on entend. Oui. Quelqu'un dit, et puis c'est vrai que ça existait dans plein de civilisations, même que ce soit le Japon traditionnel, que ce soit bien sûr chez les Romains, le suicide. Quelqu'un peut décider de mettre fin à ses jours. Là, moi, je n'ai rien à dire, on n'a rien à dire, c'est une position respectable. Même ça peut faire mal, mais c'est une position respectable. Bon. Mais là, le grand danger, c'est de généraliser. Encore une fois... Oui. Et on dissout, une fois de plus, l'individu, l'être libre et conscient. Je peux décider de, mais je ne veux pas que ce soit l'État ou la loi qui me l'impose, qui l'encadre, etc. Donc, même s'ils disent, oui, ce sera encadré, mais justement, parce que c'est encadré, c'est extrêmement inquiétant, parce que dès qu'on généralise, déjà, il y a deux choses, donc ça, l'argument très important, et ça vaut pour ceux qui croient au ciel et ceux qui n'y croient pas, il y a plusieurs arguments, mais deux principaux. Il y a l'argument, si cette loi passe en l'État, il y a ce risque qui existe déjà depuis des décennies avec les manipulations génétiques et autres. Il y a ce risque d'eugénisme. Donc, les faibles, les handicapés, les inutiles, hein, ceux qui sont bons à rien. Hein, ils sont bons à rien. Ils ne participent pas...
1: C'est-à-dire qu'on va les influencer, c'est ça?
0: Ah ben, on va les influencer,
1: ils seront conscients.
0: Voilà, il y a ça. Et puis aussi, ceux qui intériorisent bien, au mauvais sens du terme, les choses, la propagande, à savoir, je vais peser sur mes proches. Hein, l'aïeul, là, il faut débarrasser aussi parce que je vais être un fardeau pour mes proches. Donc, en effet, je vais réclamer, comme ça, je vais les libérer, parce que je suis un poids, soit financier, soit psychologique ou autre, pour mes proches.
1: Pour la récupération de l'héritage, dans l'autre sens.
0: Et puis, il y a ça aussi. Oui, alors, en revanche, le délit n'est pas prévu pour délit d'encouragement à mourir. C'est pas prévu. Le délit d'entrave est prévu, je l'ai dit et je l'ai expliqué, mais le délit...
1: C'est encore plus violent quand vous le dites comme ça.
0: Voilà, mais le délit d'encouragement... À mourir, à savoir, mémé, tu crois pas que t'as fait une bonne vie, et puis, non, mais c'est affreux. J'ai des exemples proches où vraiment des petits-enfants vont se dire, mais non, le papy, il est un peu gâteux, un peu, etc. Alors que, bon, lui, il a envie de vivre. Eh bien, le petit-enfant, il a pas 10 ans, mais les petits-enfants, au sens lien familial, disent, bah, pourquoi pas l'euthanasie? Donc ça devient, ça crée quelque chose d'effrayant. Donc eugénisme pour se débarrasser des faibles, de ceux qui sont donc apparemment inutiles, bons à rien, bons à jeter. Donc c'est quand même une vision effarante de l'être humain. Et d'autre part, l'autre thème qui est complètement en germe dans cette loi, si elle s'applique généralement à tous, c'est le totalitarisme.
1: Qu'est-ce que c'est ?
0: Le totalitarisme, c'est un gouvernement ou un homme, enfin un gouvernement, c'est dans Orwell, hein, qui s'ingère dans votre vie privée. Il y a une intrusion dans votre vie privée, à savoir pour les questions...
1: Et rien de plus privé que la mort, c'est sûr.
0: Et bien voilà. Voilà, c'est l'FD. Donc, c'est l'État qui vous dit ce qui est bon pour vous. Et pour ce faire, pour s'insinuer, pour faire intrusion dans votre vie privée de façon la plus intime, en effet, la vie, la mort, la naissance, l'amour, etc., même la santé, nécessairement pour obliger, pour imposer son diktat ou ses vues, eh bien, ou ses lois, eh bien, il va supprimer avant tout les références morales. Mmh. La morale qui dit, en effet, la vie est précieuse et surtout, tu ne tueras pas. Tu ne tueras pas n'est pas simplement un des 10 commandements, ce n'est pas lié à une religion simplement. Tu ne tueras pas, c'est le socle même de toute vie en société. C'est pour ça que s'il y a crime, meurtre, agression, etc., ça passe par la justice.
1: Pourquoi c'est autant, tu ne tueras pourquoi pas. Est-ce qu'il y a autant de personnes qui défendent quand même, au-delà des politiques et puis du côté économique
0: que, eh bien, ce sont des propagateurs du nihilisme. Et ça se trouve, bon, alors je ne vais pas dire diabolique, etc., mais ce sont des souffleurs, non pas de vie. La Pentecôte, il n'y a pas longtemps, ouais. Heureusement, nous avons fêté cela, mais ce sont des souffleurs de mort. C'est le nihilisme, rien n'a de sens, et c'est une volupté de destruction.
1: Est-ce que ce n'est pas contradictoire d'avoir, là, je m'adresse presque à la philosophe que vous êtes, oui. Jacqueline Kellen. J'ose. Est-ce que c'est pas contradictoire d'avoir d'un côté Laurent Alexandre et ses 1000 ans, l'éternité de vie de 1000 ans de plus, et d'un autre côté le fait de vouloir abréger la vie oui. d'autrui et sa propre vie.
0: Ah non, mais on est en pleine contradiction. Alors, je sais pas, c'est le en même temps un présidentiel, on le sait, mais c'est contradictoire tout à fait, puisque on sait encore aujourd'hui, et c'est magnifique, par exemple, les prématurés, les enfants prématurés, on fait en sorte qu'ils puissent quand même vivre, etc. Donc, on se félicite de ces prouesses. On arrive à éradiquer beaucoup de maladies et d'épidémies. De même, les grands brûlés. Enfin, on arrive à soigner, etc. Donc, d'un côté, il y a ça, on a sauvé ceci, cela, etc. De même, le grand programme de santé mentale pour que les Français, je ne sais pas, la santé mentale, moi, je préfère parler de conscience. Et d'un autre côté, si on peut expédier les personnes inutiles ou...
1: C'est très paradoxal quand même,
0: mais
1: non ?
0: C'est totalement contradictoire.
1: C'est totalement contradictoire.
0: Mais c'est totalement contradictoire. Donc, choisis... Non, mais c'est pour ça qu'on est obligé de citer la célèbre phrase du Deutéronome, tu choisis la vie ou la mort. Il n'y a pas de moyen terme. Tu choisis le chemin de la vie ou tu choisis...
1: On est schizophrène alors ?
0: Non, on est totalement, dispersé, influencé de toutes sortes de choses.
1: Ouais.
0: Au lieu, pour cette question-là, chacun devrait faire silence et faire retrait en soi-même et réfléchir à sa mort. Quand je disais, qu'est-ce qu'une belle mort ? C'est pour chacun. D'autres, pour une belle mort, ce sera autrement.
1: Ouais, mourir brutalement.
0: Mais voilà, ça peut être ça, voilà. Alors que c'est pas certainement. Ouais. Alors, il est évident que pour quelqu'un fidèle ou quelqu'un qui croit au ciel, en effet, une belle mort, c'est aussi mourir dans l'espérance de la vie éternelle.
1: Et pour Jean Ferrat, c'est oui. mourir au soleil, la belle mort. Vous voyez ? À
0: oui.
1: tout de suite.
0: Oui, c'est ça, aussi.

0: Jean Ferrat sur RCF Notre-Dame dans cette émission Quête de sens, toute consacrée à la mort. Mais la belle mort, qu'est-ce qu'une belle mort précisément? À l'heure où l'heure est grave, côté loi, projet de loi, études autour de cette euthanasie, ce suicide assisté, le collectif Soins de vie, je rappelle, qui demande une audience, qui a demandé hein, une audience urgente au Premier ministre Sébastien Lecornu pour la suite. Hein, ce que la tournure que va prendre cette affaire, on n'en sait rien pour l'instant. Jacqueline Kellen est avec nous, écrivain, autrice de nombreux ouvrages, dont ce petit dernier justement consacré à notre sujet. On ne pactise pas avec la mort. Chez Guy Trédaniel, vers l'euthanasie pour tous. Point d'interrogation. Ce livre comme un combat qui veut réveiller médecins et évidemment patients potentiels et personnes, chacun peut évidemment, doit lire ce livre, hein, il me semble-t-il, à travers l'étude que vous faites des mythes, de l'histoire, de la Bible, de la philosophie, de l'art, de la littérature, etc. etc. Nous parlions, il y a quelques secondes, minutes, chère Jacqueline Kellen, de ces volontés, de cette volonté, de ces rêves, de ces fantasmes d'immortalité. Alors je vois qu'il y a 4000 ans déjà, on en rêvait. Laurent Alexandre nous le rappelle. Aujourd'hui, il dit que c'est à notre portée ou presque. Et moi, je vous posais la question, je vous demandais si effectivement notre rapport à la souffrance, c'est vrai qu'aujourd'hui, il y a... alors, on a dit pourtant il y a quelques instants que les soins palliatifs, il y avait encore beaucoup de travail et que ça coûtait trop cher, etc., etc. Mais c'est vrai que de plus en plus, on parle de bien-être, il y a des méthodes. Et heureusement, je ne suis pas en train de condamner les choses qui nous empêchent de souffrir. C'est heureux. Et évidemment,
1: il faut opérer très douillet. On est très douillet.
0: Voilà, c'est ça que je me demandais. Est-ce qu'il n'y a pas un rapport avec ça?
1: Si, bien sûr, on baigne dans un univers de bien-être, de thérapie, de...
0: On n'a plus faim, on ouvre son frigo.
1: Voilà, il y a ça. Et c'est pourquoi le thème même, l'idée même de la souffrance devient pas simplement insupportable, mais inadmissible. Vous savez, dans la série du droit, j'ai droit à, d'où la première formulation, c'est le droit à l'aide à mourir, parce que le droit, ça vous rend, ça vous flatte, et j'ai le droit, c'est moi qui décide de ma vie, de ma mort, etc. Il est évident que toutes ces perspectives d'amélioration au sens de transhumanisme et de même post-humanisme, comme on en parle actuellement, avec Vivre 1000 ans et tous pas simplement le clonage, mais le transfert du cerveau, etc. Enfin bref, on le connaît sur le plan technique. C'est typiquement un signe de l'homme-dieu. L'homme qui a chassé, qui ne croit plus, mais atteste qu'il n'y a rien au-delà, plus tard, etc. La question, chacun peut en effet témoigner en disant « moi je ne ressens rien, je ne pense pas, je ne crois pas qu'il y ait une vie après la mort, qu'il y ait un dieu, des dieux, une transcendance, mais... qu'il n'impose pas à tous, comme loi générale, sa philosophie. C'est ça la question. Hein, qu'on ne dise pas « il n'y a rien après, donc vous êtes bon pour, vous n'êtes qu'un organisme biologique, etc. » Ou alors on va vous transformer et devenir un plus qu'humain qui va vivre, je ne sais pas combien de temps, peu importe. La question, c'est toujours une question de conscience, et même là, quelle est le propre de la grandeur et de la liberté de l'être humain. Voilà deux termes importants. La noblesse de l'être humain. Quel est le sens? C'est de faire face, en effet, à son destin biologique, puisque je vais mourir, comme, etc., on ne sait pas le jour ni l'heure. Bon. Quelle est la grandeur, comment s'exprime la grandeur et la liberté de l'être humain face à cette échéance, à cette mort inévitable?
0: En fait, en gros, on veut commander une pizza comme on veut commander sa mort. En fait, c'est ça que vous êtes en train de nous dire depuis le début.
1: Alors, oui, d'une certaine façon. Mais là, justement, je rappelle quand même la grandeur et la liberté de l'être humain et sa conscience, c'est je défie ou je dépasse ce destin biologique. Par quoi? Par l'amour, par la foi, par le sacrifice, par l'art, par la création. Malraux, l'art est un antidestin. Ouais. Je sais que je vais mourir, mais je me hausse sur un plan intérieur, moral, artistique, etc., sur un plan qui fait que je ne me rabaisse pas, je ne me réduis pas à n'être qu'un organisme biologique qui, soi-disant, a le droit de choisir s'il va mourir par ceci ou par cela. Donc c'est ça, de rappeler, vous savez, c'est toujours la phrase de Solzhenitsyn que je rappelle souvent, sortir de la vie plus grand qu'on y est entré. Sortir de cette existence en créature plus haute que nous y sommes entrés. Et ça, ça ne se situe pas en augmentant ces neurones ou sur le plan technologique.
0: Ou ces années de vie.
1: C'est sur un plan, en effet, spirituel et moral. Donc ça, c'est vraiment très important. Alors, quant à la souffrance, on y revient, en effet, c'est l'argument massu, si je puis dire, des prosélytes.
0: Comme en plus, on a un ressenti de la souffrance qui est très différent selon les personnes.
1: Alors, il y a déjà ça, vous avez tout à fait raison, mais surtout, c'est ça terrifie, ça glace. Alors, ça me rappelle... c'est une sentence des pères du désert, vous savez, c'est qui se fait certainement souffrir et du soleil
0: et de la faim
1: et de tout ce qu'on veut. Bon, bien sûr, même s'ils avaient choisi de quitter les villes trop bruyantes, et ils disent avoir peur de souffrir, c'est déjà souffrir de la peur. C'est très
0: extra,
1: juste, en effet,
0: extra.
1: Avoir peur de voilà. Comme si on peut penser à divers exemples que l'on a eus autour de soi ou dans sa famille, etc. Il y a plein de morts où il n'y a pas de souffrance particulière. Non seulement on sait l'apaiser sur un plan physique, vous avez évoqué la morphine, le cortisone, etc. Mais il y a plein de façons, en effet, de rendre son dernier souffle ou rendre son âme à Dieu.
0: Donc, il y a quand même des personnes qui souffrent physiquement.
1: Alors, il y a en effet des personnes qui souffrent, mais la question, c'est comme on disait pour la vie, le sens de la vie, le sens de ma vie, ouais. De Jima pour chacun,
0: pour
1: chacune
0: autant,
1: de
0: voilà.
1: Nous. Est-ce que cette souffrance a un sens? La souffrance pour la souffrance est abominable, hein, c'est le dolorisme, mais ça ne sert à rien.
0: Ouais.
1: Mais la souffrance qui est emplie d'un sens, hein, souffrir par amour, ça c'est entre autres le cher curé d'Ars qui dit ça, si on ne souffre pas par amour, en effet c'est épouvantable. Et surtout, il y a plein de façons de souffrir. Si je souffre seul, abandonné, dans un état même lamentable, enfin je veux dire non entouré, en effet c'est pas la même chose que souffrir avec... un être aimant,
0: ouais.
1: Ou des êtres autour de soi.
0: Mais
1: oui, être même malade, très malade dans un hôpital, si on est tout seul, même s'il y a de gentilles infirmières ou des aides soignantes, c'est autre chose que d'avoir la visite, même en EHPAD, moi je l'ai vécu, d'avoir la visite d'un proche et qui est là. On n'est pas isolé tout seul, enfin systématiquement, si on souffre ou si on va mourir. On ne meurt pas dans son coin. C'est pour ça que cette notion de suicide assisté fait croire que c'est le remède au lieu, parce que vous allez nécessairement mourir comme une pauvre bête au fin fond de je ne sais quelle caverne sans aucune relation humaine. C'est quand même ça. Et donc là, vous allez souffrir. Non, heureusement, il y a quand même, me semble-t-il, non seulement des proches, la famille, des relations humaines, le luxe des relations humaines, hein, de Saint-Exupéry, l'amitié. Et donc, pourquoi vous souffririez ou pourquoi vous passeriez vos derniers moments totalement isolés et sans aucune tendresse autour de vous?
0: Est-ce que vous croyez, dernière question, que Jacqueline Kellen, que si cette loi avait été décidée, avait été promulguée il y a 2000 ans, est-ce que les êtres humains, je fais exprès de dire ça de l'époque, l'auraient voté?
1: Mais non, parce que c'est l'amour de la vie. Ce qui est important, c'est de rappeler que la vie est précieuse. Hein, non seulement l'humanité est magnifique, mais la vie est précieuse. C'est ça, avant de dire quelle est ma belle mort, quelle serait une belle mort pour moi, c'est de se dire, quels sont les instants merveilleux, précieux, irremplaçables, et qui font que, ne serait-ce que pour avoir vécu ceci, pour avoir rencontré, d'avoir lu, d'avoir entendu, d'avoir vu, etc., rien que pour ça, la vie vaut d'être vécue. Je ne dis pas sacré, parce que ça fait à ce moment-là religieux, inquiétant, etc.
0: On est quand même sur un scène Notre-Dame.
1: Oui, oui, mais je dis pour beaucoup, parce que moi, je parle pour aussi bien les agnostiques, les athées, etc. Mais la vie a du prix, la vie est précieuse. Donc, on ne va pas la gâcher et on ne va pas l'assassiner avant de mourir de sa belle mort, qui va être, je pense, un luxe dans les années à venir. Mourir de sa belle mort.
0: Ce sera le mot de la fin. Merci, Jacqueline Kellen.
1: Merci.
0: Merci, je rappelle votre livre, évidemment. On ne pactise pas avec la mort, les amis. Attention, chez Écrite Daniel, de quoi réfléchir, qu'on soit d'ailleurs athée ou croyant, hein, je le rappelle. Vraiment, hein, un ouvrage à lire en complément de l'encyclique du pape sur l'IA, puis ça se complète très bien, je trouve, les deux ouvrages. Merci beaucoup d'être venu. Merci à Guillaume Nougaret pour avoir réalisé l'émission, Jessica Vigny pour l'avoir aussi bien préparée. Très bonne journée à tous.
1: Merci.

0: Nous allons remercier Marie-Ange de Montesquieu et ses invités. C'était en quête de sens, Marie-Ange, que nous retrouverons bien évidemment dès demain. Dans moins de 5 minutes, rendez-vous avec l'info et le journal de Radio Vatican. Mais pour l'heure, on s'intéresse à l'histoire.
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0: Aujourd'hui, nous sommes le 1er juin. Le 21 avril 1997, le président de la République, Jacques Chirac, annonçait la dissolution de l'Assemblée nationale afin de redonner du souffle à la majorité de droite. Le 1er juin à 20h, on connaît la nouvelle Assemblée nationale.
2: Parti socialiste, 274 sièges. Parti communiste, 36. Divers gauche, 16. La majorité change de camp. Les Verts ont 8 sièges. C'est la première fois que les écologistes rentrent à l'Assemblée nationale. 334 sièges à la gauche. RPR, 122. 108 à l'UDF. Divers droite, 12. 242 à droite. Le Front National, 1 siège. La majorité change donc de bord ce soir. La majorité est à nouveau à gauche avec 334 sièges.
0: C'est un échec. La France entre dans une nouvelle période de cohabitation. Elle va durer 5 ans. Le lendemain, Jacques Chirac nommera le socialiste Lionel Jospin comme nouveau Premier ministre. Nouvelle étape dans le processus de retour du général de Gaulle au pouvoir. Le 1er juin 1958, il est investi comme président du Conseil. Ça sera le dernier de la 4e République.
3: Au banc du gouvernement, un homme seul s'assied, le général de Gaulle. Tout à l'heure, il montera à la tribune pour lire sa déclaration. 7 minutes d'un texte dur et lucide, par lesquels l'homme du 18 juin demande la confiance et les pouvoirs utiles pour réformer l'État. Après son départ, l'Assemblée, par 329 voix contre 224, lui confie le gouvernement du pays. C'en est terminé des heures de crise. Peut-être eut-elle fini par emporter l'État. Charles de Gaulle porte aujourd'hui à nouveau le destin de la France.
0: Les députés accordent également au général de Gaulle la possibilité de gouverner par ordonnance pendant 6 mois. Il est également autorisé à mener une réforme constitutionnelle. Pendant la Première Guerre mondiale, du changement dans l'armée française le 1er juin 1915. C'est la fin de l'uniforme au pantalon garance, autrement dit rouge. Les soldats seront désormais vêtus d'un uniforme beaucoup plus sobre, de couleur bleu horizon. Le même jour, le képi est remplacé par un casque.
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0: Du côté de la culture, c'est le 1er juin 1937 que naissait Henri Tizot, acteur, imitateur et écrivain. On le retrouve dans la série télé du début des années 60, Le Temps des Copains. À partir des années 80, suite à sa conversion au catholicisme, il s'investit dans des spectacles religieux. Pour le grand public, il reste l'imitateur du général de Gaulle.
4: Et nous revoilà, mon cher et vieux pays, face à face, à nouveau.
0: Henri Tizot meurt en 2011. Et puis c'est le 1er juin 1968 que voyait le jour Jason Donovan, acteur et chanteur australien. Il a débuté sa carrière en 1980. Il a vendu plus de 30 millions de disques dans le monde.

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1: Le Sud-Liban sous les bombes israéliennes, une frappe vient de tomber près d'un hôpital dans la ville de Tyr. La peur règne par ailleurs dans la banlieue sud de Beyrouth que promet encore de pilonner Israël, provoquant un nouvel exode aujourd'hui. Elle se rêve médiatrice de paix après s'être rendue en Chine en avril. Une première en 10 ans pour le Kuomintang. La chef de l'opposition taïwanaise entame ce lundi une tournée de 2 semaines aux États-Unis. On connaît désormais la liste des candidats à la présidentielle de 2027 au Nigeria. La vieille garde monte au créneau. Les candidats de 2023 s'affrontent à nouveau l'an prochain. Et puis enfin au Vatican, le pape s'adresse aux œuvres pontificales missionnaires dont les membres sont réunis à Rome pour leur assemblée générale. Léon XIV estime urgent d'être une église missionnaire pour la guérison de notre monde.
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1: Bonsoir à tous. Rien ne justifie l'escalade en cours au Liban. À la demande de la France, une réunion d'urgence du Conseil de sécurité de l'ONU aura lieu tout à l'heure à New York, le pays du Cèdre, en proie depuis hier à un élargissement de l'offensive terrestre de l'armée israélienne. Qui ne cache pas ses ambitions, Israël veut établir une zone sous son contrôle militaire dans la région du fleuve Litanie. Le président libanais dénonce des actes féroces et condamnables. Metzal ne s'arrête pas là. En même temps qu'elle bombarde les casas de Saïda et Nabati, elle ordonne maintenant aux habitants de la banlieue sud de Beyrouth d'évacuer les lieux. La correspondance de Paul Ralifé.
3: Des milliers de familles ont fui ce lundi précipitamment la banlieue sud de Beyrouth, provoquant des embouteillages monstres après les menaces du premier ministre israélien et son ministre de la Défense de reprendre les bombardements sur cette région densément peuplée. Dans le sud du Liban, les avions, les drones et l'artillerie israélienne continuent de pilonner massivement des dizaines de localités, aussi bien au sud qu'au nord du fleuve Litanie. L'intensification des frappes intervient alors que des combats terrestres opposent les soldats israéliens aux combattants du Hezbollah en plusieurs points au nord de Litanie. Les Israéliens ont lancé des ordres d'évacuation de plusieurs localités situées entre le Litanie et le fleuve Zahrani à 40 km de la frontière. Le Hezbollah a de son côté annoncé combattre les troupes israéliennes au pied de la forteresse stratégique de Beaufort, que les Israéliens affirment avoir prise samedi. Le parti chiite a aussi revendiqué des tirs de roquettes et de drones kamikazes sur les troupes israéliennes et sur des positions dans le nord de la Galilée. Paul Khalife, Beyrouth, RFI pour Radio Vatican.
1: Et on vient donc d'apprendre qu'un hôpital de Tyr vient d'être endommagé par une frappe israélienne. Le cessez-le-feu en Iran, au Liban, l'Iran en a fait une de ses conditions sine qua non pour s'entendre avec Washington, l'a répété ce matin, mais ces dernières heures, l'espoir d'un accord de paix a été douché par des attaques américaines hier au sud de la République islamique, accusée, elle, d'avoir abattu un drone américain survolant des eaux internationales. Selon l'agence de presse iranienne Tasnim, Téhéran aurait même décidé aujourd'hui de suspendre ses négociations avec les États-Unis. Un regain de tension qui provoque ce lundi une nouvelle envolée des cours du pétrole avec une hausse d'environ 5%. Et c'est dans ce contexte que la Russie interdit aujourd'hui l'exportation de carburant d'aviation sur fond de frappes ukrainiennes qui visent régulièrement, on le sait, des raffineries, oléoducs, dépôts pétroliers en Russie afin de priver Moscou des revenus tirés de la vente d'hydrocarbures, une manne pour financer sa guerre en Ukraine. Et puis concernant la flotte fantôme russe, la France a arraisonné hier en haute mer dans l'Atlantique un pétrolier en provenance de Russie. Un arraisonnement illégal, un acte de piraterie selon le Kremlin ce lundi. Alors que la Chine empêche le président taïwanais de voyager chez ses alliés, elle multiplie les opérations, elle, séduction. La chef de file de l'opposition taïwanaise, la dirigeante du Kuomintang, Chen Li-Wung, se rend aujourd'hui aux États-Unis. Une tournée de 2 semaines qui suit celle donc effectuée à Pékin il y a un mois. La correspondance à Taipei de Suzanne Duroy.
4: En avril, elle avait marqué l'opinion publique taïwanaise en serrant la main de Xi Jinping. Zheng Liwen, la dirigeante du parti de l'opposition, le KMT, espère désormais rencontrer Donald Trump. La femme politique part pour un voyage de 2 semaines aux États-Unis. Après la Chine, cette visite pourrait donner l'occasion à Zheng Liwen de montrer qu'elle est capable de discuter autant avec la Chine qu'avec les États-Unis. Le moment est opportun. Taïwan est en ce moment sur le qui-vive alors que Donald Trump a suspendu une vente d'armes de 14 milliards de dollars. Le parti du KMT espère donc que ce voyage pourrait convaincre les électeurs de son rôle de pacificateur à 2 ans des élections présidentielles. À Taipei, Suzanne Duroy pour Radio Vatican.
1: C'est en Inde que Ming Aung Hlaing effectue son premier voyage à l'étranger depuis son investiture en avril dernier comme président de la Birmanie. L'ancien chef de la junte a visité ce lundi le site de Bodh Gaya où le Bouddha aurait atteint l'illumination. Une visite de 5 jours pour renforcer les liens diplomatiques, économiques mais aussi sécuritaires avec l'Inde. Les deux pays partagent 640 km de frontières communes. Les entreprises d'intelligence artificielle volent effrontément les contenus des médias d'information. La mise en accusation vient du patron du New York Times ce lundi matin. Alors qu'en France, un organisme collectif regroupant près de 300 quotidiens annonce aujourd'hui poursuivre en justice la société américaine Brave, moins connue que Google, mais qui comme elle exploite un navigateur Internet et un moteur de recherche. L'équipe Libération, Les Échos ou encore Ouest France lui reprochent de piller les contenus de leurs journaux, réclame 80 millions d'euros pour contrefaçon notamment. L'IA qui est également au cœur du 9e et dernier sommet dédié par le président Macron à l'attractivité de la France au château de Versailles aujourd'hui. Pour un total de 93 milliards d'euros d'investissements promis, la principale annonce vient du géant japonais SoftBank qui veut construire des centres de données dans l'Hexagone pour 75 milliards d'euros. Et puis on reste en France, demain le président Macron et son homologue rwandais Paul Kagame vont inaugurer ensemble un mémorial à Paris en hommage aux victimes du génocide de 1994 contre les Tutsis au Rwanda. Le Rwanda débouté aujourd'hui par la Cour permanente d'arbitrage face au Royaume-Uni. Kigali réclamait plus de 116 millions d'euros d'indemnisation, reprochant à Londres de violer leur accord signé en 2023. Un accord qui devait permettre au Royaume-Uni d'expulser vers le Rwanda des demandeurs d'asile entrés illégalement sur son territoire, mais que le gouvernement travailliste de Keir Starmer avait décidé d'annuler. Au Nigeria, on connaît les candidats pour l'élection présidentielle du 16 janvier 2027. Les primaires se sont achevées et les partis ont choisi leurs candidats, sans grand renouveau, au moins pour le scrutin présidentiel, puisque les mêmes hommes politiques qu'il y a 4 ans se représenteront à Abuja. Ishaka Degboye.
5: Ancien gouverneur de l'État d'Anambra, dans le sud-ouest du Nigeria, Peter Obi a été désigné candidat par le Congrès démocratique du Nigeria, NDC, un parti politique émergent enregistré en février dernier. Peter Obi a quitté sa précédente formation politique, le Parti travailliste, ensuite le Congrès démocratique africain, pour rejoindre finalement le Congrès démocratique du Nigeria, NDC. Au pouvoir, le Congrès des progressistes, APC, a désigné l'actuel président Bola Tinubu, fort de plus de 10 millions de voix lors des primaires du parti. L'ex-président Atiku Abubakar a remporté les primaires du Congrès démocratique africain ADC après son départ de son ancien parti le PDP. La désunion des partis politiques pourrait être favorable au président sortant Bola Tinubu pour sa réélection malgré l'insécurité persistante avec les rapes d'élèves à travers le Nigeria par les bandits armés. En 2023, Bola Tinubu avait remporté la présidentielle avec 36,6% des voix devant Atiku 29% et Peter Obi 25%. Ishaka Degboye, Radio Vatican, Abuja.
1: Il est urgent d'être une église missionnaire pour la guérison de notre monde. Au Vatican, le pape a reçu ce matin les membres des œuvres pontificales missionnaires rassemblées à Rome pour leur AG annuel. Léon XIV a salué le travail accompli sur différents terrains, les encourageant aussi à poursuivre leur mission avec une joie, un zèle renouvelé. Au sortir de cette audience, le père Jean-Noël Gossou est venu dans nos studios, le directeur des OPM en Côte d'Ivoire, délégué continental pour l'Afrique francophone, lusophone et hispanophone, se réjouit de la vitalité des OPM sur le continent africain.
6: On peut avoir quand même une certaine joie de voir l'engouement dans le travail, mais surtout la joie de porter la mission dans nos pays africains. Au niveau continental, je pourrais dire que les œuvres pontificales se portent bien, au niveau pastoral, mais aussi au niveau financier. Il faut dire que l'Afrique contribue également au Fonds universel de solidarité qui sert à gérer nos diocèses et aussi à construire tous les projets pour la mission dans nos pays. Et donc c'est un signe parce qu'au niveau de toute l'Afrique, lorsque vous prenez toutes les conférences épiscopales aujourd'hui, nous avons compris l'essentiel qui est l'auto-prise en charge. Mais l'auto-prise en charge, l'autonomie dont nous parlons, n'est pas une autonomie repliée sur elle-même. C'est une autonomie qui prend le caractère universel de l'Église. Donc les biens que nous suscitons dans nos différents pays doivent pouvoir servir à l'universalité de l'Église, je dirais à l'Église au tout court. Nous sommes en train de prendre conscience que si nous ne sommes pas solidaires, nous allons croupir dans la misère. C'est pour cela que d'ailleurs nous saluons le thème que le pape nous donne pour la 100e journée mondiale des missions que nous célébrons cette année. Un, dans le Christ, uni pour la mission.
1: Des propos recueillis par Jean-Paul Camba. Puis ce lundi, le pape a également reçu la branche italienne des scouts et guides d'Europe qui fête les 50 ans de leur association. Léon XIV les a appelés, ces 3000 jeunes, à faire l'évangile, de l'évangile leur guide. Il les a exhortés à construire une Europe des peuples unis par les valeurs les plus élevées de l'humanisme chrétien. Et c'est ainsi que s'achève ce journal. Merci de l'avoir suivi, merci de votre fidélité aux ondes de Radio Vatican. L'actualité revient demain matin à 8h30. Une excellente soirée à toutes et tous.
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7: Bonsoir à toutes, bonsoir à tous. Ravi de vous accueillir pour le 18-19 en Occitanie. Un nouveau mois, une nouvelle semaine. Un nouveau Ryan Sénard avec nous.
8: Bonsoir Marie.
7: Vous allez bien?
8: Ça va bien et vous?
7: Oui, ça va. On profite de la chaleur.
8: C'est ça, avec la clim.
7: Eh oui, on a la chance d'en avoir, effectivement. Aujourd'hui, on va parler de Montpellier, de l'Occitanie, qui tisse des liens économiques assez étroits avec le Québec. Le premier forum économique Cap sur le Québec se déroulera ce mardi au domaine de Gramont à Montpellier, dans l'Hérault, un forum qui rassemble entreprises et acteurs institutionnels pour favoriser les échanges entre Montpellier, l'Occitanie et le Québec. Notre invitée sera la vice-présidente de Montpellier Méditerranée Métropole, déléguée à l'international. On la retrouve à 18h20. On parlera sport avec vous, Ryan et Manoa Debande, pour décrypter les résultats de ce week-end.
8: Un petit teasing, beaucoup de rugby.
7: Bah oui, c'est la saison, que voulez-vous. Et côté culture, on parlera d'une exposition au Carré Sainte-Anne de Montpellier, mais on ira également en Lozère pour découvrir un film intitulé Lucie Résistance, proposé par Jean-Claude Astruc.
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7: Jean-Claude, que l'on retrouve tout de suite puisqu'il nous accompagne pour les infos. Comment allez-vous, Jean-Claude ?
9: Ça va, il fait très chaud et j'ai pas la clim, moi.
7: On va vous envoyer un petit peu de fraîcheur, notamment avec notre grand invité qui va nous parler du Québec. Ça devrait nous faire du bien. On parle d'information, on commence peut-être avec le flash, Jean-Claude.
9: Tout à fait. Environ 200 patrons étrangers étaient attendus ce lundi à la 9e édition du sommet Choose France à Paris. Des premiers investissements ont été annoncés dès ce week-end. Ainsi, Mars Incorporated annonce plus de 100 millions d'euros de nouveaux investissements en France en 2026, dont 30,6 millions d'euros sur le site de Royal Canin qui se trouve à Émargues dans le Gard, implanté en Occitanie depuis près de 60 ans. Le campus d'Émargues est au cœur des activités mondiales de Royal Canin. Il accueille à la fois le siège international de Royal Canin, le siège de sa filiale française, son usine historique et plusieurs centres de recherche et d'innovation. Les préjugés sur les filles et les garçons ont la vie dure. Très jeunes, les enfants estiment déjà que certains métiers, activités sportives ou jeux sont réservés aux uns et pas aux autres. C'est ce qu'ont mis en avant des élèves de l'école de Port-Ariane à Latte qui participaient à la 14e édition du concours Zéro Cliché pour l'égalité filles-garçons. Ils ont remporté le premier prix dans la catégorie vidéo pour leur film intitulé Zéro Cliché. Brisons les stéréotypes. Cette semaine s'ouvrent les journées nationales de la prévention de la noyade du 1er juin au 6 juin. À Nîmes, le club Nautica Nemosa organise à cette occasion des ateliers de secourisme afin d'apprendre les gestes de premier secours. Du lundi à vendredi, les maîtres nageurs organisent des ateliers de prévention noyade à destination des groupes scolaires. Les élèves de 44 écoles participeront ainsi à des démonstrations et à des exercices pratiques. Ils apprendront entre autres à remorquer une personne en difficulté pour la sortir de l'eau et vérifier les signes vitaux d'une victime, à faire un massage cardiaque ou encore à utiliser un défibrillateur. En 2025, il faut savoir, entre juin et septembre, 409 personnes sont mortes noyées en France. Et puis, on termine avec l'aéroport de Toulouse-Blagnac qui étoffe son offre avec une nouvelle destination proposée par la compagnie Corsair, direction Pointe-à-Pitre. Les vols débuteront en décembre 2026. Le premier vol vers cette destination de rêve aura lieu le 16 décembre prochain. La liaison sera opérée pendant toute la saison hivernale. Le dernier vol aura lieu le 29 avril 2027.
7: Ça vous tente pour passer les fêtes de fin d'année, Jean-Claude ?
9: Oui, on aura toujours du beau temps comme ça.
7: Effectivement. Bon, allez, on prend nos places, c'est parti. On vous retrouve dans un instant, Jean-Claude, pour notamment le journal à 18h30. Côté musique, Ryan.
8: On écoute Stargazing de Kygo en featuring avec Justin Jesso. Yeah.

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1: Au-delà des murs, une exposition qui met en avant le travail des détenus de la maison d'arrêt de Carcassonne. Ainsi, ils exposent leurs œuvres dans le hall d'entrée du tribunal de Carcassonne. Une initiative organisée en partenariat avec le service pénitentiaire d'insertion et de probation de l'Aude et la maison d'arrêt de Carcassonne. Elle se tient donc dans la salle des pas perdus du tribunal judiciaire jusqu'au 9 juin. Présentation avec Nathalie Louveau, animatrice d'Atelier d'art.
2: L'idée, c'est de montrer en fait les activités qui sont proposées aux personnes détenues dans la maison d'arrêt. Et une partie où il y a des projets avec l'école et de la maison d'arrêt, donc où ils ont travaillé sur des textes poétiques, des textes scandés en slam. Et puis donc il y a une partie aussi dessin, et qui correspond au cours de dessin, je dirais classique, avec un contenu où chacun individuellement peut représenter des éléments par rapport à des photos ou des œuvres d'art, par exemple. Donc s'exprimer chacun librement et individuellement. Et puis il y a toute une partie sur le concours bande dessinée qui s'appelle Transmuraille, qui est proposé par le festival BD d'Angoulême chaque année. Et donc, ce concours existe depuis 2009 et la maison d'arrêt de Carcassonne y participe depuis 8 ans. Et ça fait depuis 8 ans que j'accompagne chaque édition. On a reçu plusieurs fois un prix collectif, dont celui de 2025.
3: Et alors là, par exemple, à l'expo actuelle du tribunal, il y a des planches de cette bande dessinée
2: Oui. Alors, vous pouvez trouver ce sont des copies parce que les originaux sont partis à Angoulême. En fait, elles ont toutes été envoyées là-bas chaque année. Et donc là, ce sont des copies, mais on peut voir les 8 participations. Il faut que ce soit une idée originale, pas recopier quelque chose qui existe déjà. Et donc, en général, on fait 6 séances de 2 heures. Donc, c'est assez intense pour faire une à deux planches. On peut faire noir et blanc ou couleur. Globalement, on a toujours travaillé en couleur et avec un principe de collage, c'est-à-dire que chacun va, après l'élaboration du scénario et du chemin de fer, c'est-à-dire la mise en page de la bande dessinée, découper, coller, assembler chaque élément de chaque case. Comme ça, il y a une harmonisation qui se crée puisque chacun dessine de manière différente. Donc l'un va dessiner le personnage principal, l'autre va dessiner les autres d'autres personnages, il y en a un qui va faire les décors, il y en a un qui va faire la couleur, qui va écrire les textes dans les bulles. Et ensuite, on découpe tout ça, on assemble tout ça. Donc c'est un travail assez minutieux aussi.
1: Le tribunal judiciaire de Carcassonne se trouve au 28 boulevard Jean Jaurès et l'exposition qui s'y trouve est à voir jusqu'au 9 juin aux horaires d'ouverture, 8h midi, 13h30, 17h.
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1: Dans un instant, on va parler du premier forum économique Cap sur le Québec qui se déroule à partir de demain sur Montpellier. Avant cela, un petit détour par la Lozère. Jean-Claude Astruc, êtes-vous là ?
4: Je suis toujours là.
1: Alors Jean-Claude, on va parler de quoi dans votre journal à 18h30 ?
4: Eh bien, nous parlerons de l'inauguration officielle de la Maison des Femmes de l'Ouest audois. Cette inauguration officielle se déroulera le 9 juillet en présence de la marraine Olivia Ruiz. Mais dans ce journal, nous entendrons le directeur de cette maison. Le docteur Caroline Cross, la présidente de la Croix-Rouge française, était en Lozère samedi. Et puis la matinale de l'innovation revient pour une 4e édition. Ce sera ce vendredi 5 juin à Clermont-l'Hérault.
1: Voilà le menu du journal de 18h30. À tout à l'heure, Jean-Claude.
4: À tout à l'heure.
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1: Cap sur le Québec avec votre grand invité, Manoa de Bande.
6: Bonjour, Clara Hart.
7: Bonjour.
6: Vous êtes la vice-présidente de Montpellier Méditerranée Métropole, déléguée à l'international. Nous sommes ensemble pour parler du forum économique France-Québec, qui est baptisé Cap sur le Québec, et qui se déroule ce mardi 2 juin au domaine de Gramont de Montpellier. C'est un forum qui rassemble des entreprises occitanes et québécoises. Mais pourquoi faire ? Est-ce que vous pourriez nous présenter un petit peu les objectifs ?
7: C'est tout à fait ça. Nous faisons un premier à Montpellier avec ce Cap sur le Québec. L'année dernière, nos équipes ont fait une sorte de mission de recherche, comment on dit en anglais, un field visit. Et ils sont allés voir les liens qui pouvaient être effectués avec le Québec. Et nous avons vu qu'il y avait beaucoup de choses à faire, et particulièrement sur l'aspect échange économique, en fait. Hein. Et l'idée, c'est d'être vraiment, et c'est ce qu'on a ressenti, mutuellement utile l'un à l'autre. Au Québec, c'est avoir une porte d'entrée vers l'Europe, vers la Méditerranée, vers l'Afrique aussi, ça les intéresse beaucoup pour leurs entreprises. Et pour nous, c'est pouvoir ouvrir des voies, je dirais, vers la Nouvelle-Angleterre, Boston, Manchester, qui est une grande ville autour de la santé. Voilà. Donc, c'est très important de voir que, comme toujours, ces coopérations fonctionnent quand ils sont mutuellement bénéfiques. Et c'est le cas ici pour cet échange spécifiquement.
6: C'est donc un forum économique entre la France et le Québec. Est-ce que vous pourriez un petit peu nous expliquer ce que c'est ce forum économique ?
7: Alors, c'est, j'ai envie de dire, deux continents, une ambition commune. Et c'est vraiment un événement qui est aussi bien économique que scientifique que universitaire pour connecter les écosystèmes de l'innovation entre la France et le Québec. Voilà, ça c'est l'objectif premier. Et si je devais être un peu ambitieuse, je dirais c'est de faire de Montpellier une sorte de hub transatlantique pour les décideurs économiques, politiques, académiques, pour créer cet échange et ce flux dans les deux sens, avec, bien évidemment, encore une fois, en ligne de mire pour le Québec, pour le Canada, la Méditerranée, l'Afrique et l'Europe. Voilà, très important. Et nous faisons, c'est important aussi de le noter, nous faisons ceci en lien avec les rencontres interuniversitaires entre Québec et Sherbrooke, qui ont lieu tous les deux ans. Et cette année, ces échanges auront lieu ici à Montpellier. Donc, on aura le 2 juin et puis le 3-4 juin, nous allons avoir ces rencontres interuniversitaires, donc avec des profs, des chercheurs qui vont être présents. Et on aura entre autres un échange qui va être vraiment, je pense, très intéressant sur l'interculturalité. Donc, quelles sont les clés interculturel pour réussir dans les affaires, dans le business, dans les échanges économiques entre le Québec et la France. Donc, après, un travail aussi sur les financements, parce que c'est un peu le nerf de la guerre aussi, hein, quand on veut ouvrir sur d'autres territoires. Donc, financement croisé, aussi bien pour les projets d'export que pour les projets d'implantation. Et puis, on aura quelques entreprises qui ont déjà franchi le pas, qui ont déjà réussi à s'implanter ou vice-versa, des entreprises du Canada, du Québec, chez nous. Et on aura aussi tout un travail sur ce qu'on appelle un pack soft landing, un welcome pack dans le jargon, pour faire en sorte, dans les deux sens, que l'arrivée d'une entreprise soit le plus facile que possible. Voilà, ça c'est vraiment... Et on aura à la fin de l'événement la signature d'une, on va dire, d'une MOU, hein, encore une fois, Memorandum of Understanding, sorte de pacte entre nos deux îles, entre les deux maires, Michael Delafosse et la mairesse de Sherbrooke, pour mettre en place un soft landing dans les deux sens, un welcome pack pour faire en sorte que nos entreprises puissent naviguer tranquillement entre les deux territoires.
6: Pour cette édition du Forum économique France-Québec, vous allez valoriser la ville de Sherbrooke, donc au Québec. Pourquoi ?
7: Alors, je vais peut-être revenir un petit peu dans l'histoire de nos liens avec le Québec à Montpellier. Alors, vous le savez, je pense qu'on est jumelé avec une très belle ville québécoise qui s'appelle Sherbrooke, qui était proche de Montréal, proche de Boston, donc très bien située géographiquement. Et c'est une ville un peu plus petite que Montpellier, donc 161, 162 000 personnes aujourd'hui. Et c'est la sixième ville québécoise. Alors, il faut savoir que nous sommes amis avec cette belle ville depuis 2006. Et puis, on a été jumelés officiellement. On a signé notre acte de mariage le 14 juin 2013. Donc, nous fêtons nos 13 ans de jumelage, mais beaucoup plus d'années d'amitié. Et c'est important parce que ce jumelage a été finalement inspiré, comme beaucoup de jumelages, par des liens interuniversitaires. Donc, ce sont vraiment des liens entre l'Université de Sherbrooke, l'Université de Montpellier et l'Université Paul-Valéry qui ont été, je dirais, le moteur derrière ces échanges. Donc, nous avons une sorte de coopération intermunicipale qui a été renforcée après cette coopération universitaire. Et aujourd'hui, tous les deux ans, nous avons des échanges avec les universités des deux côtés, des chercheurs, des professeurs, donc qui se retrouvent et qui échangent. Voilà. Donc, c'est une belle histoire. C'est une histoire qui date maintenant depuis quelques années et qu'on a voulu renforcer avec ces échanges économiques autour de CAP sur le Québec. Et il y a une petite originalité sur cette édition parce que on est jumelés avec Sherbrooke, je l'ai expliqué, mais Castelnau-le-Lez est également jumelé avec une ville qui s'appelle Drummondville. Et donc, ils vont recevoir aussi le maire de Drummondville, ou nous, le maire ou la mairesse, comme ils disent là-bas, de Sherbrooke.

0: Nous avons bien vu le Canada, le Québec et puis le Canada plus largement se détourner des États-Unis de M. Trump, se retourner de nouveau encore plus vers l'Europe. Hein, les liens sont très étroits en ce moment avec l'Europe et puis nous, on a cette chance, on a cette relation si particulière, si privilégiée avec le Québec. Donc, France-Québec, il y a une immense poussée au niveau national. Nous, on prend notre part. Et bien sûr que cette signature symbolique entre deux maires qui ont envie de travailler ensemble et qui ont envie de créer les conditions pour que les entreprises se retrouvent et que l'innovation puisse se libérer et la créativité puisse aussi se libérer. C'est vraiment très important. Et puis, quand on signe autour de cette idée d'un pack soft landing, d'un welcome pack, en fait, on se dit mutuellement qu'on va créer toutes les conditions, qu'on va faciliter les choses pour que quand on a envie, ben, après, ça roule, c'est fluide, c'est simple et que toutes les conditions se mettent en place, que ça soit chez nous pour les Québécois ou au Québec pour les Occitans, les Montélirains et les Occitans.
1: Merci beaucoup, Clare Hart. Je le rappelle, vous êtes la vice-présidente de Montpellier Méditerranée Métropole, déléguée à l'international. Et donc, on parlait du forum économique France-Québec, le premier qui est organisé donc à Montpellier au domaine de Gramont. Merci à vous.
0: Merci beaucoup.
2: Et on retrouve le journal régional avec vous, Jean-Claude Astruc. Bonsoir, Jean-Claude.
3: Bonsoir, Marie. Bonsoir, Ryan. L'inauguration officielle de la Maison des femmes de l'Ouest audois se déroulera le 9 juillet en présence de la marraine Olivia Ruiz. Nous parlerons également avec le docteur Caroline Cross, qui est la présidente de la Croix-Rouge française et qui était en Lozère samedi. Et nous terminerons avec la matinale de l'innovation qui revient pour la 4e année consécutive. Ce sera ce vendredi 5 juin à Clermont-l'Hérault.
2: Depuis le 7 avril dernier, le centre hospitalier de Carcassonne abrite la Maison des femmes de l'Ouest audois.
3: Et oui, sur la base d'une structure associative affiliée à la maison mère de Saint-Denis, la Maison des femmes de l'Ouest audois, ouverte depuis 2 mois, a reçu une 40aine d'appels et suit une 12aine de femmes dans des parcours personnalisés. Pour le directeur du centre hospitalier, Jean-Marie Biollet, le souci des femmes fragilisées par la violence est ancré dans la vie de l'établissement. Nous l'écoutons.
4: La vigilance au centre hospitalier de Carcassonne sur ces situations souvent dramatiques est ancienne, puisque déjà depuis 2017, il y a eu une procédure adoptée dans l'établissement pour en fait accompagner les personnes qui se déclaraient victimes. Et puis on a amélioré nos dispositifs en 2023 en s'axant plus sur la détection de ces personnes-là, en désignant également des soignants qui sont des référents. Et puis est arrivée la belle idée de la Maison des femmes en 2025. Donc pour nous, c'est une nouvelle étape dans l'accomplissement de ces protections dues à ces personnes vulnérables.
5: La Maison des femmes du centre hospitalier de Carcassonne s'est inscrite dans un réseau national. Oui. Comment êtes-vous rentré en relation avec la Maison des femmes?
4: Écoutez, c'est par le truchement du dossier quand il a été porté vis-à-vis de l'ARS. Ensuite, on a pu se rapprocher de la maison mère des femmes, donc à Saint-Denis. Et prochainement, nos cadres de santé vont aller se former à Saint-Denis dans cette maison des femmes.
3: L'inauguration officielle de la Maison des femmes de l'Ouest audois se fera le 9 juillet, dans l'après-midi, en présence de la marraine Olivia Ruiz.
2: Le docteur Caroline Cross, présidente de la Croix-Rouge française, était en Lozère.
3: Et oui, elle a rencontré les représentants locaux de la Croix-Rouge dans le département. Devant l'augmentation incessante de la précarité, l'ensemble des associations caritatives se mobilise et le soutien de l'État reste toujours indispensable. C'est ce que nous rappelle Caroline Cross, donc la présidente de la Croix-Rouge française.
6: Aujourd'hui, de toute façon, on a besoin de tout le monde. On a besoin de l'État parce que l'État est encore aussi à nos côtés. Alors peut-être un petit peu moins que ça ne l'a été, le sera sûrement plus dans les années qui viennent, on l'espère. Mais en tout cas, l'ensemble des associations.

0: aujourd'hui sont très complémentaires pour essayer d'aider. On voit la précarité augmente de façon exponentielle puisque depuis 2021, c'est plus 14% de précarité. On le voit nous tous les jours, on voit de plus en plus de personnes qui viennent demander de l'aide. Et ces personnes, en plus, elles se modifient avec le temps. Elles se modifient parce que on a des étudiants aujourd'hui, on a des jeunes, on a des personnes qui sont retraitées, on a des personnes, des familles monoparentales. Et ça, c'est des publics qu'on ne voyait pas forcément il y a quelques années à l'arrière. Et là, maintenant, on sent qu'il y a un changement et une augmentation justement de ces publics qui ont besoin d'être accompagnés.
1: À l'occasion de sa visite en Lozère, la présidente de la Croix-Rouge française a découvert les nombreux partenaires et les activités proposées par la Croix-Rouge locale en Lozère. Environ 200 patrons étrangers étaient attendus ce lundi à la 9e édition du sommet Choose France à Paris. Plusieurs investissements ont été annoncés dès ce week-end d'ailleurs, avec Mars Incorporated qui annonce plus de 100 millions d'euros de nouveaux investissements en France en 2026, dont 30,6 millions d'euros pour le site de Royal Canin qui se trouve à Émargues et nous sommes dans le Gard, implanté en Occitanie depuis près de 60 ans, le campus d'Émargues est au cœur des activités mondiales de Royal Canin. Il accueille à la fois le siège international de Royal Canin, le siège de sa filiale française, son usine historique et plusieurs centres de recherche et d'innovation.
2: La Fondation Crédit Coopératif vient de récompenser quatre structures en Occitanie à travers son prix de l'inspiration en économie sociale et solidaire.
1: Et parmi elles ressort une entreprise sociale basée au Crès, dans l'Hérault, et fondée en 2023. Cette structure, fondée par Caroline Zuer et Tiffany Pellaquier, propose une plateforme numérique gratuite pour accompagner les personnes en deuil. Caroline Zuer nous la présente.
3: Ressort est né de nos histoires personnelles avec Tiffany. Nous, on s'est rencontrés de par nos deuils respectifs. Donc, on a perdu nos conjoints et à des moments différents de nos deuils, on a eu besoin de rencontrer des personnes qui vivaient la même chose. On s'est rapprochés d'associations, de groupes de parole, mais ça satisfaisait pas totalement notre besoin. Et avec Tiffany, on s'est dit qu'on aimerait créer une plateforme qui permet aux personnes en deuil de se mettre en lien. Et les personnes peuvent rechercher des membres selon leur profil, la personne qu'ils ont perdue, ou le département dans lequel ils vivent. Et ce qui marche, entre guillemets, le plus sur la plateforme, c'est les groupes de discussion par écrit. C'est une sorte de forum où chaque membre peut ouvrir un sujet de discussion et demander en fait l'avis aux autres personnes en deuil de la plateforme sur ce qu'ils vivent et comment les autres ont pu aussi se sortir de certaines situations.
1: Et cette plateforme ressort rassemble 1 000 membres en Occitanie, en France et à l'étranger. Les préjugés sur les filles et les garçons ont la vie dure. Très jeunes, les enfants estiment déjà que certains métiers, activités sportives ou jeux sont réservés aux uns et pas aux autres. C'est ce qu'ont mis en avant des élèves de l'école de Port-Ariane à Latte, près de Montpellier, qui participaient à la 14e édition du concours Zéro Cliché pour l'égalité filles-garçons. Ils ont remporté le premier prix dans la catégorie vidéo pour leur film intitulé Zéro Cliché, brisons les stéréotypes.
2: La matinale de l'innovation revient pour sa 4e édition ce vendredi 5 juin.
1: Et elle est organisée par le pays Cœur d'Hérault. Elle rassemble les acteurs économiques du secteur pour favoriser les échanges et les partenariats. Lilia Moussouni est la coordinatrice de l'incubateur et de la pépinière d'entreprise du pays Cœur d'Hérault. Elle nous présente les focus de cette édition au micro de Justine Brun.
4: Cette édition 2026 portera sur la thématique de la coopération et sur les micro-filières locales, avec une question centrale: comment on peut passer de projets individuels à des dynamiques collectives créatrices de valeur pour le territoire. Concrètement, on va présenter des exemples très parlants, des initiatives locales autour du maraîchage local, de la transformation agricole, autour aussi de la logistique et de l'économie circulaire, ou même encore autour du bien-être animal. C'est des projets qu'on a sélectionnés parce qu'ils montrent qu'en mutualisant des moyens, en partageant des ressources ou même en travaillant collectivement, eh bien finalement, les entreprises peuvent sécuriser une activité, accéder à de nouveaux marchés, réduire certains coûts et surtout créer de la valeur localement.
1: La matinale de l'innovation est un événement gratuit qui se déroule ce vendredi 5 juin à Clermont-l'Hérault, dans l'Hérault, de 9h à 14h. Plus d'informations sur coeur-du-6-héros.fr. Et puis cette semaine s'ouvrent les journées nationales de prévention de la noyade jusqu'au 6 juin. À Nîmes, le club nautique Ménosa organise à cette occasion des ateliers de secourisme afin d'apprendre les gestes de premier secours. De lundi à vendredi, les maîtres nageurs organisent des ateliers de prévention noyade à destination des groupes scolaires. Les élèves de 44 écoles participeront ainsi à des démonstrations et des exercices pratiques. Ils apprendront encore, entre autres, à remorquer une personne en difficulté pour la sortir de l'eau, à vérifier les signes vitaux d'une victime, à faire un massage cardiaque ou encore à utiliser un défibrillateur. Il faut savoir qu'en 2025, entre juin et septembre, 409 personnes sont mortes noyées en France.
2: L'UNAFAM Tarn, en partenariat avec la communauté professionnelle territoriale de santé, propose deux cafés rencontres sur Groyer les 13 juin et 5 septembre prochains.
1: Et il s'agit de rencontres pour les parents qui ont des adolescents qui traversent des difficultés. L'objectif est de créer un groupe de parole de parents dans un esprit de père aidant. Anne-Marie Nègre, déléguée départementale de l'UNAFAM, nous explique tout cela au micro de Sarah Carlier.
5: On a un outil qui s'appelle le groupe de parole et cet outil, on l'a proposé, enfin la CPTS, la communauté professionnelle de territoire de santé du centre Tarn, donc qui réunit tous les professionnels de santé. Ils ont fait un diagnostic en se rendant compte qu'il y avait des jeunes, des ados, on dira 11-25 ans, qui étaient en difficulté. Dans ces difficultés, il y a de la difficulté légère, passagère, due à l'adolescence, due au contexte social, mais en tout cas, en face, ça fait des parents inquiets. Et nous, ce qu'on sait faire, c'est faire se rencontrer les parents et qu'ils puissent s'épauler. Ça s'appelle la père aidance, c'est-à-dire que ton expérience vécue, toi il y a 5 ans, toi il y a 10 ans, l'expérience de l'un va servir l'expérience de l'autre, cette père aidance.
1: La première rencontre aura lieu à l'Autricherie, à Groslay. Ce sera le 13 juin. Les inscriptions se font auprès de l'UNAFAM au 06 70 42 50 11.
2: Voilà, fin de ce journal régional avec vous, Jean-Claude Astruc, un mot sur la météo.
1: Eh bien, nous parlons des orages qui éclateront demain sur les reliefs dans la matinée, notamment en Lozère, sur l'Aveyron et le Lot, avec de faibles averses sur tous les autres départements de la région. L'après-midi restera ensuite nuageux avec de faibles pluies et des orages toujours sur l'arrière-pays. 24 degrés à Montpellier, 23 à Béziers, 20 à Toulouse, 16 à Mende et à Rodez. Nous retrouvons donc des températures de saison.
2: Eh bien voilà, qui devrait rassurer bon nombre de nos concitoyens, n'est-ce pas Jean-Claude ?
1: Et les agriculteurs.
2: Effectivement.
1: Parce qu'il va pleuvoir.
2: Ça c'est une bonne nouvelle, oui, vous avez raison de le signaler. Je vous souhaite une bonne soirée Jean-Claude, on vous retrouve demain.
1: Très bonne soirée.
2: Et on enchaîne avec le journal des sports présenté par Manoa Debande. Elle est avec vous, Ryan Senard.
6: Bonjour Manoa.
7: Bonjour Ryan.
6: Et on vous retrouve pour les résultats sportifs de ce week-end. Et on commence ce journal très rugbystique par du rugby.
7: Et oui, le Stade toulousain qui s'est imposé 39-31 face à Lyon ce samedi au Stade Ernest Wallon. C'était pourtant un match compliqué pour les Rouges et Noirs lors de cette 25e journée. Et avant dernière journée de top 14, ils se sont qualifiés en demi-finale. Ils affronteront le Racing 92 ce samedi 6 juin à 21h.
6: Et les joueuses du rugby toulousaines ont aussi brillé.
7: Elles ont littéralement terrassé Montpellier 52-14 ce samedi lors de la 17e journée d'élite 1 féminine. Au total, 8 essais ont été inscrits. Une belle répétition générale avant la répétition de Romagna ce dimanche 7 juin à Ernest Wallon pour un match avec la première place en jeu.
6: Mais les rugbymen montpelliérains n'ont pas dit leur dernier mot.
7: Et oui, les joueurs de Montpellier Hérault Rugby ont affronté Pau ce samedi 30 mai. Une victoire 26-18 dans le cadre de la 25e journée de top 14. Mais malgré ce succès, le MHR n'a pas encore validé son ticket pour accéder directement aux demi-finales de top 14. Et oui, parce que le Stade français est à égalité de points avec le club héraultais et pourrait donc lui chipper sa place. Tout se jouera donc lors de la dernière journée, ce samedi 6 juin, et la rencontre avec les Lyonnais.
6: Et vous savez quoi, un dernier mot de rugby pour parler de la victoire de Perpignan.
7: L'Union sportive Arlequin perpignanais s'est imposée à domicile 39-27 face à Castres ce samedi 30 mai. Un assez bon résultat pour préparer le match de barrage face aux finalistes malheureux de Pro D2. Pour la quatrième fois en 5 saisons, les Catalans sont attendus sur cette ultime échéance.
6: Et on poursuit avec du handball.
7: Le Montpellier Handball s'est incliné en fin de match face aux Allemands de Flensbourg à Hambourg hier. Une défaite 30-32 pour ce club qui termine à la quatrième place du Final Four. Un constat mitigé entre frustration et fierté.
6: Il n'y a pas eu d'exploit non plus en tennis.
7: Pour le Toulousain Hugo Gaston qui est éliminé au deuxième tour de Roland-Garros depuis ce jeudi 28 mai. L'Occitan de 25 ans s'est incliné en 4 manches, 2-6, 6-4, 6-2, 6-1 contre l'Argentin Francisco Cerundolo. Une défaite pour le 118e joueur mondial qui rappelle ce qui s'était passé déjà l'année dernière.
6: Et on clôture ce journal par un hommage.
7: Brian Bergugnou s'est éteint ce vendredi 29 mai à Toulouse à l'âge de 43 ans. L'ancien joueur du TFC était atteint d'un cancer de la parotide. C'est une maladie rare qui touche les glandes salivaires. Le milieu offensif avait rejoint le TFC en 2005 avant de disputer au total 127 matchs en 4 saisons.
6: Eh ben merci beaucoup Manoa pour ce journal des sports.
7: Merci Ryan.
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2: Et qui dit nouvelle semaine dit nouveau reportage de la semaine. L'INRAP poursuit ses fouilles à Villeneuve-les-Maglones dans l'Hérault. L'Institut national de recherche archéologique préventive a posé ses valises dans le centre-ville depuis le mois de janvier. Il précède le projet de réaménagement prévu par la mairie sur la place de son église. L'occasion pour nous de vous faire découvrir les coulisses de ces fouilles auprès de l'équipe de recherche.
9: Il y avait eu un diagnostic qui a été réalisé en 2024, essentiellement centré sur la place de l'église. Donc le principe de ce diagnostic, c'est de faire des sondages à l'appel mécanique. Ça représente à peu près 20% de la surface globale de la place. Et de voir à ce moment-là s'il y a des vestiges ou pas, quel est leur état de conservation, leur datation, et s'ils sont susceptibles d'être impactés par le projet d'aménagement. Et comme c'était le cas, le ministère de la Culture a souhaité qu'il y ait une fouille. Donc on a démarré, je vous disais, en janvier. On est à peu près une douzaine d'archéologues. Et on va poursuivre l'opération jusqu'au mois de juillet. On devrait terminer aux alentours de la mi-juillet.
10: Quand on voit des fouilles, souvent pour le grand public, c'est des fouilles avec des pinceaux, des moments très minutieux. Là, on en est à l'étape de la pelle et du souffleur. Ça peut être un petit peu étonnant. Comment ça se passe au niveau du matériel utilisé pour faire des fouilles de ce type-là ?
11: Alors, on a un panel d'outils qui est assez large. On va de la grosse pelle mécanique qui peut faire plusieurs tonnes, une petite pelle comme vous avez là sur le site. On a effectivement après la pioche, la truelle, on peut aller jusqu'au pinceau, et ça alternativement en fonction des besoins. Voilà, c'est pas, on gradue pas. Au début de la fouille, on utilise un gros outil, à la fin un petit. On mélange un peu tout pour arriver à un résultat qui nous satisfasse, c'est-à-dire que les vestiges soient bien détourés, propres, lisibles, compréhensibles. Donc voilà, on utilise tout ce qu'on peut pour arriver à nos fins en fait.
10: Alors là, on est un petit peu sur le camp de base, si on peut appeler ça comme ça. Quelles sont les autres installations du coup qui sont ici, en plus des parties qui sont fouillées ?
11: Alors effectivement, donc en plus des fenêtres que vous avez vues ce matin, et autour, comme on est une dizaine d'archéologues, donc on a une base de vie qui est constituée de vestiaires, d'un petit bureau, d'un conteneur pour les outils, parce qu'il faut bien les ranger, les pioches et les petites balais, et puis d'un réfectoire où on déjeune. Donc c'est ce qui nous abrite en fait pendant la journée et les heures de repos.
10: Tout ce qui va être le matériel trouvé sur place, les prises de notes, les photos, etc. Est-ce que tout ça est stocké ici et ensuite envoyé à l'INRAP ? Est-ce qu'il y a déjà une première analyse qui est faite ici ? Comment est-ce que ça se passe à ce niveau-là ?
11: Non, alors il n'y a pas d'analyse qui est faite ici. Il n'y a pas l'infrastructure pour. On ramène tout dans notre centre de Nîmes où c'est stocké, lavé et puis plus tard, ce sera étudié, inventorié. Donc les choses restent assez peu en fait ici, puisque dès qu'on peut, on décharge la base de vie et on emmène dans nos salles d'études, dans le laboratoire à Nîmes.
10: Il y a une fréquence particulière ou c'est globalement quand vous pouvez ?
11: Alors plus ou moins, moi je rentre en fin de semaine, donc je dépose systématiquement en fin de semaine. Après, si les choses s'accumulent ou s'il y a des objets sensibles, ça repart directement en fait.
12: Ce sont ensuite des spécialistes qui vont analyser les informations et échantillons récoltés par les archéologues. Céramologues, archéozoologues, spécialistes du bâti, tous ces scientifiques sont aussi déjà présents pendant le chantier et échangent régulièrement avec les archéologues sur place.
11: On sait beaucoup de choses, mais on ne sait pas tout, hein, malgré tout. Et donc on a besoin des collègues qui ont une spécificité, une compétence particulière, qui ont de l'expérience aussi dans certains domaines. Et on discute ensemble, ils nous font part de leurs avis. Et avec Lucille, avec l'équipe, avec tous les spécialistes, ça nous permet de prendre les meilleures décisions pour la fouille et pour l'étude des vestiges. Donc ça, c'est vraiment important que ce soit des choses qui se fassent collégialement. En fouillant, on détruit les vestiges. On ne peut pas se permettre de passer à côté de quelque chose. C'est un devoir de travailler avec les meilleurs interlocuteurs pour faire les meilleurs choix, en fait.
10: Et les archéologues qui sont présents ici, est-ce qu'ils ont eux-mêmes chacun une spécialité qui peut être amenée à être utile dans ces fouilles ?
11: Alors, bien sûr, tout le monde est utile pour la fouille parce qu'ils sont, c'est des collègues qui sont très compétents, très expérimentés. Alors, certains ont des... Par exemple, Lucie, elle est spécialiste du Moyen-Âge comme moi. Camille, elle est anthropologue. Benjamin, il est plutôt stratigraphe, spécialiste de l'urbain. De la même manière pour Aude. Voilà, Sophie, elle a beaucoup travaillé dans la région. On a quand même des collègues qui sont très expérimentés. Donc, c'est un atout pour le bon déroulement de la fouille.
2: Et vous retrouverez la suite de ce reportage. Demain, on vous présentera les conséquences d'avoir un chantier en plein centre-ville et vous verrez qu'elles sont plutôt positives.
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2: Et on reste dans l'Hérault pour ce premier sujet culture. Le Carré Sainte-Anne de Montpellier accueille l'artiste barcelonais Jaume Plensa. Dès ce mercredi, le public pourra donc découvrir l'univers de cette figure incontournable de la sculpture contemporaine internationale. Une exposition baptisée Mirage qui s'associe parfaitement avec l'atmosphère de cette ancienne église au cœur de Montpellier. Les explications de l'artiste lui-même au micro de Manois Debande.
14: Le titre de l'expo, il s'appelle Mirage. C'est cette espèce d'insonnation quand tu regardes quelque chose, mais tu n'es pas tellement sûr de les choses que tu regardes. Si c'est une imagination, si c'est une insonnation ou si c'est quelque chose de vrai. Il y a deux grosses sculptures au centre de le carré Sainte-Anne, qui est un espace magnifique, une ancienne église, qui s'appelle Invisible Rêve et Invisible Laura. C'est deux têtes avec la position des doigts dans son lèvre, demandant silence. C'est comme en conversació en silence, face-face, un de l'altre. Mais són de figures, et tu n'es pas sûr que ça existe ou pas. C'est comme si c'était vraiment comme une apparition au milieu de rien. Són des pièces que j'aime beaucoup, que j'ai fabriquées il y a des années pour le musée Reina Sofía à Madrid. Et je crois que le carré Sainte-Anne, c'est un endroit parfait pour cette pièce. C'est accompagné de pièces en albâtre, plus petit, que c'est comme le rêve d'Isolde et le rêve de Martine. Sont des têtes couchées par terre avec les mains qui font comme des positions. Sont des dents très, très doux comme pièces, très belles, je crois. Et après, à Beauvau, il y a trois têtes en bois que j'aime aussi beaucoup, que c'est le portrait de trois filles, Svetlana, que c'est un fille mexicain, Maria, qui est un fille catalan, et Kai Jin, qui est une fille chinoise.
7: Et justement, vous l'avez dit, hein, le carré Sainte-Anne, donc cette ancienne église, se marie parfaitement aussi avec votre travail. Pourquoi ?
14: Je crois qu'il y a cette dimension spirituelle énorme, parce que, comme vous savez, ils ont gardé tous les vitraux. Je ne sais pas, il y a une lumière magique, quelque chose qui te prend. J'ai passé quelques heures, et la lumière change et fait comme des projections de couleurs par terre. Une chose complètement que c'est comme une espèce de petit rêve, comme si c'était irréel. Je crois que c'est un espace où les gens peuvent vraiment choisir comme une attitude, disons, parce qu'il te demande comme une espèce de silence. Et mon travail, il demande aussi cet silence. C'est-à-dire, je crois qu'il y a une liaison parfaite entre l'architecture et mon travail. Cette conversation qu'on rêve toujours de trouver quand on prépare une expo, je crois qu'avec le directeur du musée de Montpellier, on a vraiment choisi les pièces exactes. Il a été le curateur de mon travail. Il a compris très bien l'espace de mon travail pour faire cette collaboration.
2: L'exposition est visible dès ce mercredi 3 juin jusqu'au 1er novembre. L'entrée est gratuite.
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2: 1943, Lozère sous l'occupation, un village sous pression face à des choix décisifs. Voilà le résumé du film Lucie Résistance, réalisé par la compagnie du Lézard. Un film qui sera prochainement projeté dans plusieurs cinémas de Lozère. L'ensemble des comédiens était d'ailleurs présent pour la conférence de presse de présentation et Jean-Claude Astruc a rencontré pour nous le réalisateur du film, David Garcia.
15: Cette année, on a décidé de changer notre fusil d'épaule et de transformer notre atelier théâtre amateur en atelier cinéma, puisqu'on n'a donc pas travaillé sur une pièce de théâtre, mais sur la réalisation d'un film qui s'appelle Lucie Résistance, avec 8 acteurs amateurs et talentueux, et également 5 enfants et toute une équipe à côté pour faire la technique, mais également la scénographie, les accessoires, le script, etc.
16: Un film 100% lozérien.
15: Oui, 100% lozérien, tout à fait. Qui va, une équipe qui va du Malzieu jusqu'à Florac. Donc ça couvre vraiment l'ensemble du territoire.
16: Ouais. Alors est-ce que vous pouvez nous raconter un petit peu, brièvement, nous résumer l'histoire ?
15: Lucie Résistance, c'est l'histoire d'une aveugle qui s'appelle Lucie, qui tient une auberge au Faux de Peyre et qui participe à un réseau de résistance. Elle doit faire passer dans la nuit 5 jeunes enfants pour les transférer dans enfants juifs, pour les transférer dans les Cévennes. Donc tout le plan est posé, calculé, tout devrait se passer comme prévu, sauf qu'il y a des personnages qui vont évoluer dans le bar, qui vont perturber le plan, dont Bruno, qui travaille à la préfecture, donc sous les ordres du maréchal Pétain, et qui s'est épris de Lucie et qui va venir contrarier tout ça. Donc il y a de la résistance dans le fait que, bien sûr, elle résiste en protégeant ses enfants juifs, mais également une forme de résistance en sacrifiant une partie de sa personne pour préserver les valeurs auxquelles elle croit.
16: Alors où tout a été filmé, notamment, je pense, dans un bar?
15: Oui, nous on cherchait un lieu de tournage qui pouvait être crédible pour raconter un bar, une auberge en 1943. Et donc on a trouvé, alors c'est pas en Lozère, mais c'est pas loin, donc à Saint-Laurent-d'Olt, au Café Vessier. Donc Jean-Claude qui tient le bar, je crois, de ses parents ou de ses arrière-grands-parents, et qui l'a gardé dans son jus. Donc c'était vraiment une aubaine incroyable de trouver un bar qu'on n'avait pas besoin de complètement retaper pour qu'il soit crédible pour une époque 1943. Et tout ce qui est à l'image ne doit pas être anachronique. Donc c'est vrai qu'on a enlevé toutes les bouteilles contemporaines, je ne vais pas citer de marque, mais bon voilà. Et puis il a fallu trouver des nouvelles bouteilles, faire des étiquettes, faire des fonds, revoir les tasses, revoir les costumes pour que tout soit le plus crédible possible.
2: Le film Lucie Résistance sera prochainement projeté dans plusieurs cinémas du département, notamment au cinéma du Trianon à Mende les 16, 23 et 30 juin prochains. Voilà Ryan, on peut refermer. C'est terminé pour moi.
6: Ça y est, alors je vais terminer bien.
2: C'est votre minute à vous.
6: Bah écoutez, c'est une salle, enfin un endroit que j'avais jamais cité depuis que j'ai commencé à faire le 18-19. En Occitanie, on va aller au Domaine d'eau à Montpellier.
2: Pas mal.
6: Avec
2: Printemps des comédiens.
6: C'est ça. Avec Stéphane Escher et le morceau Déjeuner en paix.
2: Ah bah c'est un artiste qu'on a l'habitude d'entendre sur notre radio. Donc il sera sur Montpellier quand ?
6: Demain.
2: Demain en concert. Peut-être plus de place quand même. Hein.
6: Ah, j'ai vérifié quand même. Il reste un petit peu.
2: Allez, c'est parti. Merci beaucoup Ryan, je vous souhaite une très bonne soirée. Et on se retrouve demain à 18h10.
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2: Il est 19h, j'espère que cette première journée de la semaine s'est bien passée pour vous. D'ici quelques minutes, sachez que sur RCF, vous retrouverez le mag de l'environnement. Ça sera suivi de Sous les voûtes. Tout de suite, voici Only Country.
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2: Et dans cet Only Country, guys and girls, je n'aurai pas grand-chose à dire, simplement que le festival de Mirande is back. Eh oui, certains diraient comme à la grande époque, la preuve.
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Une pléiade d'animations, je vous lisais comme à la grande époque, exposition de voitures, de motos, des danseurs à perte de vue, de la musique bien sûr au festival de Mirande. Notez les rendez-vous 10, 11, 12, 13, 14 juillet avec des têtes d'affiche comme celles que nous écoutons actuellement. Il s'agit du groupe Ricochet. Alors peut-être ce groupe ne dit pas grand-chose à certains parmi vous. Sachez qu'il a fait les beaux jours du Billboard américain, notamment en 1996, avec ce number one que nous écoutons. Superbe titre, Daddy's Money, qui reste encore dans toutes les mémoires et que l'on aura sûrement plaisir à réécouter. Donc à Mirande cet été, on va enchaîner, ben écoutez, justement avec le groupe Ricochet, on va, oui, on a un parti pris, on va passer principalement les têtes d'affiche américaines qui seront à Mirande cet été, pardon pour tous les autres, mais on ne va pas les oublier bien sûr. Ils seront donc les Ricochet le samedi 11 à Mirande cet été avec ce titre tout de suite que je vous propose, He's My

Miranda is back, les amis, c'est dans cet Only Country. Nous vous parlons de la programmation musicale. N'hésitez pas à aller sur le site internet du New Miranda Festival. Je dis même Miranda en anglais, vous vous rendez compte. N'hésitez pas à y aller donc, car les animations, eh bien, elles sont vraiment trop nombreuses pour pouvoir vous en parler. Il y en a vraiment pour tous les goûts et tout cela made in US. Alors n'hésitez pas à aller feuilleter, si l'on peut dire, leur site internet. Il y a même du rodéo cette année, c'est vous dire. Alors, le vendredi 10 juillet, à Miranda, il y aura The Quiet Pie Pickers. Le vendredi 10, hein, Jimmy Cornette and the Deadman, toujours le vendredi, bien sûr. Le troisième groupe, Redneck Roots Band. Tout cela sur la grande scène. Et puis n'oubliez pas que place d'Astarac en centre-ville, là aussi, il y a des groupes qui sont là pour vous accompagner. Et tout cela gratuitement. Le samedi 11, eh bien écoutez, quel samedi soir, il y aura les Frenchies des Bootleggers. Et puis juste après eux, ah oui, à ne pas rater, les Two Tones of Steel. Superbe groupe de rockab country que nous avions eu le grand plaisir d'applaudir, notamment à Craponne sur Arzon, de bien beaux souvenirs, les Two Tones of Steam. Si vous ne connaissez pas, eh bien écoutez, il suffit de demander. Voici Your Kiss.

Yes, les Two Tones of Steel que l'on aura le grand plaisir d'applaudir et d'apprécier le samedi 11 juillet sur la grande scène de Mirande. Les Two Tones of Steel, originaires de San Antonio, Texas. Eh oui, ils seront là pour vous. Auparavant donc, comme je vous l'ai dit, cette soirée du samedi débutera le 11 juillet par les Bootleggers. Ils seront suivis des Two Tones of Steel. Et puis, troisième groupe de la soirée, non des moindres, le groupe Ricochet, avec lequel nous avons entamé cette Only Country spéciale programmation de Mirande 2026. Le dimanche 12, ça sera les Monkees Hunker qui débuteront la soirée. Là, on enchaîne toujours avec les Two Tones et ce superbe titre Vegas.

C'est un album que j'avais particulièrement apprécié et que j'ai plaisir à vous faire écouter, du moins ces deux titres. L'album c'était Vegas, c'est le titre qui tourne juste derrière moi, les Two Tone of Steel qui seront donc au festival de Mirande le samedi 11. Nous en étions au dimanche 12 avec des Monkeys Uncle, ça sera suivi des Mariotti Brothers, bien connus en France. Et puis le dimanche, nous clôturerons cette soirée en beauté avec, s'il vous plaît, un autre Américain, Monsieur George Ducasse, que nous avions eu là aussi la chance d'apprécier au festival Country Rendez-vous de Craponne sur Arzon. Monsieur George Ducasse avec notamment cet incontournable Teardrops.

George Ducasse dans cet Only Country, artiste que vous pourrez applaudir donc au festival de Mirande cet été, le dimanche 12 juillet. Auparavant, vous aurez applaudi sur cette même scène les Mariotti Brothers et The Monkees Uncle. George Ducasse qui va d'ailleurs nous accompagner tout au long de cette Only Country pour au moins cette seconde partie. Le lundi 13 juillet à Mirande, vous pourrez applaudir les Firebirds, suivi d'Alain Chenavière et les Alligators et d'Americana. Et nous on continue avec George Ducasse. Why Start Now ?

La soirée s'annonce chaude le dimanche 12 juillet avec notamment George Ducasse que l'on écoute actuellement. Le mardi 14, eh oui, comme toutes les bonnes choses ont une fin, eh bien, le New Festival Mirande 2026 se clôturera le mardi 14, donc avec au programme Buffalo Hillbilly et Minnesota. Je récapitule, le vendredi 10, The Quiet Pie Pickers, Jimmy Carnett and the Deadman, Redneck Roots Band, le samedi 11, Bootleggers, les Two Ton of Steel, Ricochet, dimanche 12, The Monkees Mile, les Mariotti Brothers, les Monkees Hunker, si j'écrivais mieux, on lirait mieux. Et puis George Ducasse, donc le dimanche 12, lundi 13, les Firebirds, Alain Chenevière, les Alligators, Americana, et le mardi 14, Buffalo Hillbilly et le groupe Minnesota. N'hésitez pas, les amis, à aller sur le site du Festival de Mirande. Quelle renaissance! En tout cas, un grand bravo à eux pour cette renaissance et merci d'avance à tous ceux qui sont impliqués de près ou de loin dans le retour de cette grande manifestation US. Ah oui, des amis, ça va être pas mal du tout. N'oublions pas, bien sûr, les autres festivals, on est d'accord. Allez, on se retrouve, même endroit, même heure, la semaine prochaine. Préparez bien votre été. George Ducasse, tout de suite, pour clôturer avec Cornbud. Et puis, d'ici là, les amis... Vous savez quoi, hein? Tenez-vous bien.

0: Et à son invité, voici le Mag de l'environnement.
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2: C'est une petite févrole parce que moi je travaille pas les sols, du coup c'est semé à la volée sur terrain non travaillé, mais ça permet d'avoir quelque chose qui tient le sol. Et puis moi j'aime bien quand il y a un peu de verdure dans les vignes quand même. Il y en a qui trouvent que ça fait pas propre, mais moi je trouve ça joli. Et du coup bah, c'est une parcelle qui a 12 ans à peu près.
3: Bonjour à toutes et tous sur le Mag de l'environnement. Cette semaine avec Nature et Progrès, on continue d'aller à la rencontre de paysans et paysannes du territoire. Cette semaine, on se retrouve avec un petit vigneron de la Haute-Vallée de l'Aude.
2: Vous avez 15 ans selon le Chardonnay ou le Chenin. Et donc moi, comme tu peux voir là sur ces parcelles, là, je fais de la complantation par marcottage. C'est une technique où on enterre un serment à peu près à 20-30 cm dans le sol là. Et en fait les bourgeons, au lieu que ça fasse des rameaux de vigne, ça devient des racines, tout ce qui est sous terre. Donc ça c'est un peu une technique de complantation de pauvres. Ça permet de ne pas acheter un plant et d'avoir une vigne qui est productive dans les 2 ans, quoi.
4: Je m'appelle Gaspard Jourdain, je suis vigneron depuis 6 ans dans l'Aude et ça fait 17 ans que je suis dans la viticulture. Moi, je viens d'Angers à la base, j'ai fait un BTS à viticulture et œnologie à Saumur et je suis arrivé au Pic Saint-Loup après mon BTS, donc à 22 ans. Et je suis resté 7 ans là-bas en faisant différents domaines, en bio, biodynamie. Et après, on a décidé de bouger avec Nadège, ma compagne, parce qu'elle était dans l'élevage au vin. Et du coup, on a atterri dans l'Aude, à Campagne-sur-Aude, pour faire du woofing. Et puis, au fur et à mesure, j'ai trouvé quelqu'un qui voulait lâcher ses vignes et je me suis installé petit à petit. Je suis vigneron Nature et Progrès. Et l'éthique et tout ce que Nature et Progrès apporte par rapport au bio, je trouve ça bien. Je trouve ça beaucoup plus éthique et beaucoup plus dans un sens sociétal et social meilleur pour moi. Et après, je trouve que par rapport à la culture de la vigne et à la vinification, c'est quand même beaucoup plus restrictif et gage de qualité, quoi. Et de transparence, on sait ce qu'on mange, on sait ce qu'on boit. Pour moi, c'est important. Et du coup, les vignes que j'ai récupérées à Saint-Coate, elles étaient en HVE, donc en rien du tout. Donc je les ai converties aussi Nature et Progrès et en bio. Je me convertis en bio aussi par rapport à l'aide de l'État, où c'est le crédit d'impôt à la bio, qui est quand même de 4 500 € par an et qui est pas négligeable pour la taille de ma ferme, quoi. Je suis à Saint-Coate, j'avais les vignes à Bourriège avant. Ça fait 3 ans que j'ai des vignes à Saint-Coate, en plus. Là, depuis cette année, j'ai plus que 1,6 hectare. Avant, j'avais 3,8 hectares. Là, j'ai lâché 2,2 hectares parce que ça faisait trop pour moi, vu que je fais tout manuellement. Après, j'organise beaucoup ma ferme aussi selon la famille, les enfants et le temps que je peux dégager derrière. L'hiver, c'est plus facile que le printemps et l'été. Et après, bah, niveau des vinifications, je fais tout seul, de manière naturelle, quoi, sans intrant. Sauf si je me permets de rajouter du soufre, si je vois que j'ai des problèmes au niveau de la vinif, quoi. Donc on peut dire que c'est un vin sain. Je fais beaucoup, beaucoup à la main dans mes vignes. Là, je fais juste le broyage des serments, qui est une étape pendant la taille où on met les serments sur le sol et qu'on les broie après. Donc ça, manuellement, c'est très compliqué. L'année dernière, je l'ai fait à la débroussailleuse à lame. C'est un temps fou et ça fait un travail qui est pas terrible. Du coup, à ce moment-là, je demande à celui qui me loue les vignes, parce que moi, je suis en fermage, je suis pas propriétaire, s'il peut passer pour broyer les serments. Et comme ça, ça fait une tonte et un broyage en même temps pour mettre du carbone dans le sol. Ou en même temps, c'est sur les rangs où je mets de la févrole, donc que je sème à la main aussi. Du coup, ça fait un complexe azote-carbone qui est pas mal, quoi, pour la vie du sol. Après, sinon, je débroussaille à la main, je taille au sécateur manuel, je traite à la machine à dos, à l'atomiseur à dos, donc j'ai pas de tracteur. Ou une brouette à sulfater, là, on va aller voir ça dans les vignes, ça, c'est un truc qui est assez sympa aussi. C'est un truc d'ancien mais qui marche très bien et qui permet de pas tasser le sol. C'est compliqué à décrire. C'est une brouette où il y a un réservoir de produits. Donc moi, je mets du soufre cuivre pour les traitements mildiou et oïdium. On peut rajouter des purins, des décoctions, des choses comme ça. Ou c'est un réservoir de 120 litres. Et ça marche comme une débroussailleuse ou un motoculteur, donc c'est de l'essence de 200. Et il y a quatre bus de chaque côté qui permettent d'aspirer.

Donc comme un atomiseur, sauf que c'est nous, enfin c'est le bonhomme qui est derrière ou devant selon la pente quoi. Je trouve ça génial parce que je pars de zéro, donc ça c'est vraiment un truc qui a été hyper confortable où j'ai pas à porter 25 kilos sur le dos pendant 4 heures. Donc là c'est quelque chose qui est auto-tracté. On marche arrière, on marche avant, donc moi ça va, je trouve ça super quoi. C'est des petits bonheurs. Il y a différentes étapes dans la vigne, donc il y a la taille, après il y a le broyage. Et après ça, au printemps, on arrive sur le débourgeonnage, traitement, débroussaillage. Et l'ébourgeonnage, en fait, c'est comme la taille en verre. Si on sélectionne des bourgeons pour la taille de l'année prochaine. Donc selon les bourgeons qu'on a sélectionnés, ça permet aussi de régulariser la vendange par rapport au poids, du coup de la qualité aussi qu'il va y avoir derrière. Et en fait, c'est une étape très importante parce que ça nous fait gagner la moitié du temps en travail à la taille et ça nous donne un raisin qui est, enfin une souche qui est aérée, du coup un raisin sain. Avec, moi j'avais un patron qui me disait, il faut qu'il y ait un oiseau qui puisse traverser la vigne, quoi. Comme ça, c'est moins touffu, ça fait quelque chose de plus aérien, quoi.

0: Du coup, au niveau de la vinif, nous on part du principe qu'un raisin sain, ça fait 80% du travail. Donc déjà, à la vigne, on ébourgeonne en plus à la main, on essaye de laisser de l'air dans la souche pour pas avoir de maladies et le raisin le plus sain possible.
1: Vous êtes de retour sur le MAC de l'environnement avec Gaspard Jourdain qui nous parle de ses vignes et de son métier.
0: On peut dire qu'on est à peu près. Enfin, moi, je suis à plein temps sur ma ferme. Et ma femme vient m'aider en gros 3-4 semaines dans l'année, quoi. Pour des trucs comme les bourgeonnages, parce que c'est un temps où on a un mois pour le faire. Et du coup, ça permet qu'on soit tous les deux, qu'on avance assez vite, quoi. C'est une étape importante. Du coup, après les bourgeonnages, traitement, débroussaillage, arrive la fin de l'été. Et les vendanges qui commencent de plus en plus tôt, on va dire vers le 15 août. Donc après, il y a toute cette étape vendange où là, j'embauche des gens pour m'aider à vendanger. Donc moi, je vendange manuellement en caissette. Donc les caissettes qu'on se trimballe à la main de la vigne à la voiture pour les emmener au pressoir. Et après commence toute l'étape de vinification, quoi. À la presse, le débourbage pour les blancs, c'est enlever les bourbes, c'est les grosses protéines pour clarifier une première fois ton jus. Et après, bon, généralement, on attend un petit peu 2-3 jours avant que la fermentation commence. Et puis là, c'est le jeu qui commence, quoi. C'est le jackpot ou les analyses de ce qu'elle donne aussi par rapport au pH, quelle direction on prend par rapport au vin, ce qu'on veut, est-ce que, enfin, l'élevage qu'on veut et pas mal de choses derrière, quoi. Fonctionne avec peu d'analyses et c'est beaucoup de manière empirique où je goûte, où je sens, savoir si je l'aère, si je bâtonne, parce que moi j'ai débarriqué des cuves inox. Est-ce que je veux faire du vin, si je veux faire un vin de garde, un vin plutôt de soif. Vin de copain, vin pétillant aussi que je fais. Donc c'est plein d'étapes différentes, quoi. Les cuvées, bon, jusqu'à présent j'avais 5 cuvées. Donc le chardonnay, je faisais un blanc dit tranquille, ouais. Ouais, c'est sur les parcelles ouais, qui montent le plus là-bas, là. Et je faisais un blanc tranquille et je faisais un mélange pour un pétillant avec du chenin et du chardonnay, en 50-50 à peu près, que j'ai appelé CH de bulle. Le chardonnay, je l'ai appelé Chamonde parce que bah, tu comprends pourquoi quand tu vois la parcelle. Je faisais un 100% chenin aussi, donc les blancs tranquilles. Je faisais un élevage en fût de chêne. Après, sur le Mosaque que j'avais à Bourriège, je faisais un vin orange et un pétillant. Moi, j'aimerais bien avoir une petite parcelle de rouge quand même. Après, c'est que du côté de Limoux, c'est surtout un terroir blanc. Et les caves coopératives ont instauré de planter du blanc, quoi, pour faire les bulles. Eux, c'est un peu leur dada d'être les premières bulles de France, d'être un pays de bulles. Après, bon, avec le réchauffement climatique, je ne sais pas ce que ça va donner par rapport au chardonnay. C'est un cépage quand même qui vient pas d'ici, qui vient plutôt du nord, on va dire, en général. Et qui déboure tôt, et qui dit déboure tôt, dit risque de gel. Vendange de plus en plus précoce, donc c'est compliqué sur certains trucs. Le chardonnay, ils l'ont imposé à planter pour faire leur bulle, mais est-ce qu'il va durer? Je sais pas. Après, moi j'aimerais bien avoir du rouge pour avoir au moins deux gammes de rouge, parce que quand tu es en foire ou sur les marchés, les gens souvent te demandent du rouge. Et moi j'en ai pas. Bon, après, il y a toujours des copains qui ont du rouge à côté, donc ça va, ça passe. Mais moi j'aime bien le rouge aussi et j'aime bien en faire, donc. C'est vrai que ça me plairait d'en faire. À voir si dans l'avenir je trouve une petite parcelle de rouge, mais pas beaucoup. 40 arts, quelque chose comme ça, j'aimerais bien. Alors là, c'est la première année du coup que je vais vraiment avoir les 1 hectare 6. Là, j'ai lâché les 2 hectares 2 au mois de septembre cette année. Parce que moi, je faisais de la vente de raisin en vendange fraîche pour les copains vignerons.
1: Tu vendais une partie de ton raisin.
0: C'est ça, ouais. À des copains qui le vinifiaient, qui avaient eu des problèmes de gel, de grêle, de mildiou. Enfin, tous les ans, il y a des problèmes. Ce qui me permettait d'avoir une trésor. Parce que je vendais entre 4 et 6 000 euros de raisin, donc ce qui me permettait de pouvoir payer les vendangeurs, les bouteilles et d'avoir de la trésorerie sur mon compte pro. Là, c'est quelque chose que j'aurais pu, parce que je le faisais avec les vignes que j'avais à Bourriège. Donc là, je vais vendre beaucoup moins de raisins et je vais essayer de vinifier un petit peu plus, mais bon, je travaille quand même à côté l'hiver. De décembre jusqu'à mars, je taille chez les autres pour avoir un salaire fixe. Après, là, ça fait 2 ans que moi, je me sors à peu près 800 euros par mois en revenus de ma ferme. Ce qui est pas mal. Là, ça fait 6 ans que je suis installé. Moi, j'en suis content. Après, bon, c'est une manière de vivre autrement. On vit bien, on mange bien. Mais de travailler chez les autres l'hiver, bon, bah, ça permet d'avoir d'autres petits plaisirs à côté, quoi. Sachant que le marché du vin, c'est pas forcément facile depuis quelques années, quoi. Surtout pour les jeunes qui viennent de s'installer, qui sont pas encore connus ou reconnus. En fait, le vin se casse la gueule, c'est surtout chez les pros. Donc, on va dire les cavistes, les restos, les importateurs. C'est plutôt cette filière-là, parce que moi, je le ressens moins de mon côté local, les marchés locaux, les foires. Enfin, je trouve que c'est, il y a une régularité quand même. Les gens sont là, et enfin, quand je vois mes chiffres que je fais par rapport aux différentes foires et marchés, ça reste stable, quoi. Mais du coup, j'ai pas le problème, vu que je suis dans très peu de magasins, où d'un coup, ma production et mon chiffre s'est effondré, quoi. Moi, ce que je très dire par rapport au milieu du vin, enfin, c'est qu'on voit très bien là en parlant avec les copains vignerons que bah, c'est la diversification qu'il faut mettre en place quoi. C'est pas miser tout sur une culture, surtout une culture qui est pas nécessaire entre guillemets dans le sens alimentaire quoi. Donc essayer d'avoir différentes cultures. Ou moi ce que j'aimerais faire à terme c'est avoir un métier à côté à mi-temps et garder cette passion quand même parce que c'est vraiment un truc qui m'anime et que j'aime quoi. Mais il faut trouver comment faire quoi. Enfin, moi je veux du temps pour moi quoi. Il faut choisir. On a préféré on met les priorités là on les veut. Nous, on a décidé que c'était les enfants, la famille, de partir de temps en temps en vacances chez des copains, de bien manger. Bon, voilà, ça dépend de ce qu'on veut, quoi. Si on veut s'agrandir, faire des crédits, c'est possible aussi. Mais moi, j'aime pas. Je suis vite stressé, donc j'aime pas ça, quoi. C'est la méthode D. Il y a des avantages comme des inconvénients, quoi. L'inconvénient, c'est que, bah, au final, je repars avec rien, quoi. J'ai pas de patrimoine. Mais d'un autre côté, j'ai ma tranquillité.

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0: Alors, moi, je suis tous les derniers jeudis du mois à Liorac, au marché de Liorac, là où on est une grosse dizaine, une petite quinzaine d'exposants, que ce soit fromager, charcutes, vin, maraîchage, légumes. Donc ça, c'est tous les derniers jeudis du mois, entre 16h30 et 18h30. Et sinon, moi, je fais la foire bio de Cousa, la fête de l'arbre. Je fais la foire bio de Brie aussi à côté de Saverdun. J'essaye de faire dans du local quoi. Moi j'ai une gamme de bouteilles qui va de 12 à 15 euros la bouteille à peu près, avec le travail que je fais dessus. Et je vois des fois sur des marchés où il y a des gens qui me disent ah quand même c'est cher et tout. Et je les invite à venir justement dans la vigne pour voir. Moi je dis mais je fais tout à la main, quand on voit la pente, quand on voit tout ça. C'est pas pour rien que la bouteille elle se retrouve à ce prix-là non plus, quoi.
1: Vous êtes sur le MAC de l'environnement cette semaine. Nature et Progrès est allé rencontrer Gaspard Jourdain, vigneron dans la Haute-Vallée de l'Aude.
0: Après, on est sur cette parcelle-là. Sur le départ, ça monte pas trop. Et plus on arrive dans le fond de la parcelle, et plus ça monte, quoi. Et là, on a des pentes jusqu'à 30%. Donc, c'est pour ça, là, avec la brouette à sulfater. Ce qu'il y a, c'est qu'on se met en marche arrière en montant. En fait, c'est ça qui est bien, comme ça le produit il est derrière. Et en fait, même en marche arrière, là, du coup, les bus sont derrière moi. Et la machine me pousse, même dans les pentes. Et du coup, ça m'aide à monter. Par rapport à l'atomiseur à dos, où c'est comme un souffleur de feuilles, mais ça souffle des gouttelettes, où là, c'est en mode sac à dos et ça pèse 20 kilos. 20 kilos dans les montées, ça pèse lourd. Oui, bon, on va dire que les vignes, elles sont dans le sens de la pente et que c'est pas terrible par rapport au ruissellement et à ce que ça va engendrer derrière. Donc toute la terre et tous les éléments de la terre partent vers le bas. Bon, moi après, j'ai pris comme décision d'arrêter de travailler les sols justement pour pas avoir cet effet lessivage et d'érosion. Après, bon, ce qui fait que la terre se tient mieux et que, au moins quand je sème la févrole, tout reste à peu près à sa place. Il n'y a pas de coulée de terre. Après, c'est sûr que ça aurait été mieux de le faire dans la perpendiculaire de la pente. Mais bon, les paysans, ils faisaient au plus simple pour eux, quoi. Et ça, c'est une taille, bon, c'est une taille en Guyot, c'est une parcelle qui est en AOC Limoux. Bon, moi je cherche pas l'AOC parce que bon, c'est pas ce qui m'intéresse, mais c'est que moi j'ai envie de faire mon vin comme je veux, avec les vinifs que je veux, et voilà quoi. Et en fait, j'essaye de tailler le chardonnay le plus tardivement possible parce que justement il est très précoce et plus je taille tard, plus ça va débourrer tard. Donc, si je peux éviter les premières gelées d'avril, donc là on arrive au chardonnay, ouais. Tu vois, c'est. Là, t'as 50 hectares, un demi-hectare à gauche, un demi-hectare à droite. Là, t'as le chardonnay. Et ça, c'est le chenin, ouais. Et du coup, le chardonnay, l'année dernière, j'en ai pas eu parce que les sangliers m'ont tout mangé. Ça aussi, c'est un gros problème qu'on a. Donc, cette année, j'investis dans une clôture, à voir si ça marche. Parce que là, tu vois que moi, ce que j'aime bien dans toutes les parcelles que j'ai eues, que ce soit à Saint-Couat ou à Bourriège, c'est que je suis isolé. C'est qu'il n'y a personne au-dessus, il n'y a personne en dessous. C'est moi qui ai les vignes tout. Enfin, c'est moi le seul vigneron du coin. Donc, j'ai pas de problème avec le voisinage, à part les sangliers. Mais sinon, niveau pollution. Ça va, on est tranquille. Là-dessus, on est quand même enfin, moi, je suis très content de ça, quoi. On est au calme, c'est très serein. Moi, je le vis bien et je pense que la vigne me le rend bien, quoi.
1: Merci à Gaspard pour son témoignage et puis la balade dans les vignes. C'était le MAC de l'environnement avec Nature et Progrès. À bientôt.
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0: Vous écoutez RCF, il est 20h, excellente soirée à vous. On clôture tout de suite ce Près de chez vous du lundi 1er juin avec l'émission Sous les voûtes et on se retrouve bien sûr demain mardi.
1: Notre été dans le diocèse de Carcassonne et Narbonne est marqué par plusieurs événements et notamment cet événement de l'inauguration de l'église de Notre-Dame de Liesse, restaurée, réparée après ce méchant incendie de l'année 2022. Pour vous en parler, chers auditeurs, nous sommes avec Gaël Favier et le père Aimé Césaire. Gaël Favier, bonjour.
2: Bonjour.
1: Vous êtes chargé de l'art sacré dans notre diocèse de Carcassonne et Narbonne. C'est à ce titre que vous avez suivi le chantier à Notre-Dame de Liesse ?
2: Alors, pas nécessairement, puisqu'il se trouve que j'avais plusieurs cordes à mon arc et j'ai eu un premier métier avant d'être conservateur de musée, j'étais expert en assurance. Et donc c'est à ce titre-là que j'ai mis mes compétences au service du diocèse pour qu'on puisse avoir la meilleure indemnité possible pour pouvoir refaire la chapelle à l'identique et encore mieux.
1: On n'en doute pas, ce sera le cas. Elle sera toute belle et on pourra la découvrir. Alors Père Aimé Césaire, quel est le jour de cette fête d'inauguration ?
3: On a choisi avec Monseigneur le 15 août. C'était significatif pour Liesse et pour nous tous et pour nous les Claretiens aussi. Voilà, donc ça sera avec la messe à 10h30 et toutes les activités habituelles, y compris voilà, la cérémonie d'inauguration et de réparation du sanctuaire.
1: On connaît bien l'histoire de cette fête du 15 août, cette immense fête du 15 août à Notre-Dame de Liesse, où c'était tout le territoire qui venait et qui reviendra. Pour le 15 août, alors pourquoi c'était si important, vous qui ne l'avez pas vécu d'ailleurs, si vous, est-ce que vous l'avez vécu le 15 août à Liesse ?
3: Plusieurs fois, oui. Ah. Après le Covid, c'est reparti avec lenteur, mais ça a repris, si bien qu'on a retrouvé le niveau d'avant, l'année dernière en particulier. Et là, je pense que nous serons encore beaucoup plus nombreux, parce que c'est attendu.
1: Que s'est-il passé peut-être je m'oriente vers vous, Gaël Favier. Que s'est-il passé à la fin de ces journées du patrimoine 2022? C'est toujours le troisième week-end de septembre, donc c'était genre 17-18 septembre 2022. Qu'est-ce qui s'est passé, en fait?
2: Ça a été assez terrible, parce que c'est une suite d'événements qui se sont déroulés d'une manière avec beaucoup de violence. C'était en pleine journée, de mémoire, deux ou trois mineurs sont fracturés la porte de l'ermitage attenant à la chapelle et qui communiquent avec la chapelle, et ils avaient tenté de fracturer, je crois, père, également la porte de la chapelle.
3: Exactement.
2: Bref, ils arrivent à rentrer, ils poussent les statues de saints au sol, notamment une qui date du 15e Saint-Dominique, qui est classée au titre des monuments historiques, qui se casse en plusieurs morceaux. Ils poursuivent avec d'autres statues, on va dire qu'ils mettent au sol toutes les statues du sanctuaire. Et ensuite, ils vont prendre des bombes et taguer des croix gammées, des signes antisémites. Et pour terminer, ils mettent le feu. Ils mettent le feu par plusieurs points, à savoir la sacristie et devant l'autel. Ils vont, on va dire, ramasser du textile, mettre un peu de produits inflammables. Et donc, heureusement, la charpente, enfin la structure ne brûle pas, mais c'est surtout les dommages consécutifs à la suie, à la fumée, qui vont être assez terribles. Trois jeunes mineurs, effectivement.
1: Ça aussi, c'est grave.
2: C'est grave. Après, nous, on a tout fait pour faire en sorte de réparer, de restaurer les lieux. Mais au niveau de la procédure, on a souhaité, enfin nous, au niveau du diocèse, on a souhaité ne pas vraiment être lié avec les familles de ces enfants. Et voilà, au niveau du suivi, on a souhaité se mettre en retrait parce que ça ne nous concernait pas. Et voilà, j'espère juste qu'ils s'en veulent un peu. Mais on leur souhaite vraiment d'avoir pu se remettre un peu en question à la suite de cet incendie qui nous a beaucoup, beaucoup occupés, parce que c'est extrêmement... Enfin, c'est des charges qui ne sont pas prévues dans notre mission et c'est vrai que c'est chronophage.
1: Alors, après la première surprise, le drame, les constatations, bien sûr, l'expertise et tout, qui a demandé certainement beaucoup de travail, on se lance dans le chantier de réparation. Tout d'abord, Est-ce qu'il y a eu un stop spirituel, de réparation spirituelle? Est-ce qu'il y a eu une cérémonie de réparation spirituelle?
3: En principe, dans ce genre de situation, la réparation arrive après la restauration du sanctuaire ou de l'église ou de l'autel ou du tabernacle endommagé. Donc, c'est cette procédure qu'avec Monseigneur, nous avions choisi de suivre. Évidemment, les gens de tous bords, voulaient qu'on le fasse tout de suite, mais ça n'avait pas beaucoup de sens que de le faire en ce moment-là. Donc, on le fera le 15 août. Voilà. Je tiens à dire que, effectivement, ça a été très, très compliqué, titanesque. Et heureusement qu'on a été bien entouré dès le départ, donc Gaël en particulier, qui a su mobiliser des fins connaisseurs en matière d'assurance, parce que la bataille d'assurance a été très très grosse. Et d'ailleurs, il peut témoigner qu'on n'en a pas encore fini. Mais on a eu beaucoup de gens bienveillants autour de nous, beaucoup de gens qui ont voulu voir Notre-Dame de Liesse encore resplendissante et debout.
1: Je le rappelle, Notre-Dame de Liesse, c'est un édifice qui appartient à l'association diocésaine, au diocèse de Carcassonne et Narbonne.
2: Effectivement, elle a été donnée dans les années de mémoire 1950. C'est en lien avec le curé qui était en fonction à Liesse. Et en fait, à la Révolution française, elle a été rachetée, transmise dans le but de la redonner dans un temps plus favorable au diocèse. Et c'est ce qui s'est passé. Puisqu'il s'agit en fait d'une chapelle liée à un ermitage, mais qui sont très anciens puisque c'est roman. Donc on est au 11e siècle, voire encore antérieur. Mais un jour ou l'autre, je pense que j'essaierai d'organiser un cycle de conférences, notamment avec notre archiviste, Claude-Marie Roubion, qui a beaucoup travaillé sur le sanctuaire.
3: Un joyau pour le diocèse, très cher au cœur de Perpignanais, comme on les appelle, les habitants de Fleury, et de toute la contrée, et même des touristes qui ont l'habitude de venir, et il y en a qui ne viennent dans le coin, que pour vivre le 15 août à Liesse.
1: Je pense qu'il existe une association des amis.
3: Pas encore. C'est un projet pour nous, oui. Pour protéger et pour essayer d'avoir beaucoup d'actifs au service de ces sanctuaires et éviter encore le drame.
1: Dans cette émission En Chemin sur les ondes de votre radio RCF Pays d'Aune, nous sommes avec Gaël Favier, le conservateur des musées et objets d'art sacré du diocèse de Carcassonne et Narbonne. Et nous sommes avec le père Aimé Césaire Métena. Il s'agit de la fête du 15 août 2025 à Notre-Dame de Liesse dans la Clape.

0: Maintenant, nous, nous évoquons le chantier, alors le chantier en dur. Quelles étaient, Gaël, les priorités, enfin, que faire en premier lieu? Nettoyer?
1: En premier lieu, il y a déjà des opérations d'expertise très compliquées parce qu'il s'agit d'une certaine lutte entre un expert d'assurance qui va tenter de sauvegarder, enfin du moins de préserver les intérêts de l'assurance, à savoir payer à minima. Et on s'est entouré, nous assurés, d'un expert d'assuré qui a sauvegardé nos intérêts. Et au bout du compte, enfin ça s'est plutôt très bien passé. Aujourd'hui, enfin on a créé une sorte de miracle. C'est-à-dire que la chapelle a été, enfin nous au niveau du diocèse, c'est vrai que parfois ça peut être un lourd budget de restaurer une chapelle comme ça, et on n'a pas eu tellement de reste à charge. Donc aujourd'hui la chapelle est presque restaurée. On a pu changer avec le père Mettena, on a changé un peu les couleurs pour avoir des tons un peu plus pastels, plus modernes, plus patrimoniaux aussi. Refait les éclairages et je trouve que c'est particulièrement bien réussi.
0: Et avant les peintures et l'éclairage, il y a eu le nettoyage.
1: Décontamination, nettoyage des autels. Alors il a fallu faire appel à notamment un restaurateur des monuments historiques. Parce que c'est des matériaux plus ou moins fragiles, notamment pour les autels des matériaux de marbre. Il y a eu aussi des découvertes, parce que figurez-vous, il y avait un bénitier, une cuve baptismale plutôt, qui était encastrée dans le mur à droite. Et en fait, on ne voyait qu'une sorte de la moitié de la cuve. Et en la restaurant, en la désenchassant, en fait, il s'est trouvé que c'était une cuve assez grande et qu'on a gardée dans l'entièreté. Parce qu'en fait, les malfaiteurs avaient cassé cette cuve. Donc, pour pouvoir la restaurer, on a dû la dégager. Et ça a été, d'une certaine manière, presque une découverte archéologique.
0: Est-ce qu'il y a eu des nouvelles moins bonnes, des surprises moins bonnes?
1: Forcément, parce que c'est une chapelle qui n'avait pas été... elle était entretenue, mais c'est vrai que souvent, quand tout va bien, on ne va pas aller creuser plus loin et on ne va pas regarder au niveau des désordres structurels. Et en fait, il faut savoir que c'est... Alors, je me souviens de Monseigneur Planet, je fais un peu une aparté, mais Monseigneur Planet, en arrivant dans son diocèse, se sentait chez lui dès qu'il voyait l'IS, parce que l'IS, depuis l'autoroute, est visible. Et en fait, c'est la première chapelle du diocèse de Carcassonne en venant de Montpellier. Donc, en voyant la chapelle, il me disait « Ah, je suis sur l'autoroute, je me sens chez moi, ça y est. » Et donc, en fait, c'est un lieu un peu atypique, à savoir que l'ermitage, la chapelle, sont entourés d'un vaste terrain, mais sont à, je ne sais pas, à une cinquantaine de mètres, ou même pas. L'autoroute est très très proche, donc il y a un brouhaha assez important de passage de camions, de voitures, et le lieu est sur un terrain assez humide. Donc de tout ça, en fait, le site a été, alors pas pour les questions d'autoroute, mais pour la question d'humidité, le site a été beaucoup remanié, rehaussé, enfin il y a plusieurs strates qui se succèdent, et donc en fait, les parois de la nef semblaient s'écarter un peu et donc on a dû mettre des tirants, renforcer un peu, mais bon, au moins, d'une certaine manière, c'est un mal pour un bien, mais on a consolidé les choses et on s'en rendait pas vraiment compte avant qu'un ingénieur structure puisse passer et dire vous avez des faiblesses assez graves.
2: Il fallait aussi refaire du moins en partie la toiture. Et il y avait l'appartement attenant qu'on a restauré complètement, dont les travaux vont aussi finir bientôt. Et là, donc, on espère donner vie au sanctuaire en y mettant une présence régulière.
0: Un ermite, peut-être?
2: Non, pas forcément. On pense, par exemple, à un jeune couple qui s'y plairait.
1: Ou un couple un peu âgé qui souhaiterait se mettre au calme et profiter de la chapelle pour la valoriser. Parce que j'étais père au téléphone hier avec la municipalité de Fleury. On fait un peu... on partage des choses un peu immédiates. Et donc, ils souhaitent organiser une exposition de photos liées aux différentes étapes. La chapelle avant le sinistre, la chapelle après le sinistre, la chapelle aujourd'hui. Et on sent qu'il y a quand même un besoin, une demande d'animation culturelle... Donc je pense que, au-delà de l'émotion patrimoniale, parce que ça a vraiment été quelque chose d'assez terrible, et pour les habitants de Fleury et autour, et pour nous aussi, qui sommes propriétaires de la chapelle, c'était un acte gratuit, un peu, avec une motivation un peu triste derrière. Donc aujourd'hui, oui, on se dit, c'est le moment d'une part de faire vivre le lieu, d'en prendre soin, et sachant que le lieu sera tout restauré, donc dans un état absolument parfait, et même dans un meilleur état que ce qu'il était avant le sinistre. Et donc aujourd'hui, vous disiez éventuellement créer une association, des amis, créer un cycle d'exposition qui soit toujours en accord avec le culte, parce que le lieu est bien entendu affecté. Et voilà, donc plein de perspectives.
2: Oui, si vous voulez, Nathalie. Effectivement, cela mérite d'être souligné parce qu'on a une belle collaboration avec la municipalité, le maire en particulier. Ils nous ont beaucoup aidés. Ils n'ont pas regardé le fait que, parce qu'on est parti sur une erreur, de croire que ça appartenait à la mairie. Et en fait, non. Mais cela ne les a pas empêchés de nous aider dans la mesure du possible avec les menus travaux, mais aussi parfois des vraies dépenses, hein, de grandes dépenses. Je pense à la aux travaux sur la toiture, ainsi de suite. Merci à eux.
0: Oui, mais une municipalité qui a compris que là est un vrai joyau et que c'est bien pour tout le monde, en fait.
2: Exactement.
0: Dans cette émission En Chemin sur les ondes de votre radio RCF Pays d'Aude, nous sommes avec Gaël Favier, le conservateur des musées et objets d'art sacré du diocèse de Carcassonne et Narbonne. Et nous sommes avec le père Aimé Césaire Métena. Il s'agit de la fête du 15 août 2025 à Notre-Dame de Liesse dans la Clape.

0: L'écrin est restauré, modernisé, équipé. Quelques mots peut-être sur le mobilier liturgique. Donc, où est ce Saint-Dominique là, aujourd'hui?
1: Ce Saint-Dominique, il est à droite du maître-autel.
0: Il est revenu à sa place?
1: Il est revenu, on l'a réinstallé cette semaine.
0: Donc pour l'instant, le mobilier est sobre, hein, le maître-autel, le Saint-Dominique, et puis pas grand-chose.
1: Alors la chapelle était assez sobre à l'origine, il y avait quelques statues qui ornaient justement les autels, les chapelles latérales. Au-delà, on n'avait pas vraiment de tableau, on avait des bannières qui étaient en soie, mais la soie était assez fusée, on les a bien entendu conserver. Je ne sais pas si on va les réaccrocher, parce que peut-être qu'il vaut mieux attendre qu'on ait un petit budget pour les faire restaurer, les réinstaller dans de meilleures conditions, plutôt que de les laisser s'abîmer davantage et qu'elles soient irrestaurables à un moment donné. Donc ça, on prendra, je pense, le temps de les restaurer. Surtout, elles sont très patrimoniales parce que liées au sanctuaire. Il y a eu des ex-voto, notamment une maquette de bateau dans cette chapelle qui était classée au titre des monuments historiques, mais malheureusement il a disparu bien avant notre arrivée avec le père Aimé, et donc on se dit aujourd'hui effectivement, enfin peut-être l'idée de réinstaller un chemin de croix, ça peut être d'installer des œuvres soit contemporaines avec un concours d'artistes, avec ou soit des œuvres anciennes, parce qu'on a quand même un conservatoire d'art sacré à Notre-Dame de l'Abbaye où on a un peu, enfin des choses qui ne sont pas exposées et qui sont tout à fait, dont il est tout à fait possible de les affecter au décor de l'église ou pour aider à la transmission d'un message. Donc voilà, donc je pense qu'on va, se poser beaucoup de questions. Pour l'instant, on n'a pas tout à fait fini encore la restauration et donc ce sera vraiment la conclusion, on va dire, de tout le chantier quand on se dira qu'est-ce qu'on peut faire pour la rendre encore plus belle.
0: Pour la célébration de la messe et d'autres sacrements, donc le baptistère, le maître-autel, il y a le tabernacle, il y est.
1: Oui, le maître-autel a pas du tout, c'est un maître-autel assez monumental en marbre.
0: D'accord.
1: Donc il n'y a pas eu de dommages, on va dire. C'est des dommages vraiment sur les statues ou sur les éléments mobiles en fait.
0: Un ambon.
1: Une sorte d'ambon, oui.
0: La sacristie a été bien entendu repeinte, au moins à minima repeinte et équipée d'électricité.
2: Bien restaurée, oui. Bien restaurée la sacristie.
1: Mais la sacristie a été le lieu le plus touché par l'incendie, donc en fait tout a brûlé, il ne restait plus de mobilier, donc il va falloir repenser à comment, on en parlera avec le père Aimé, mais à savoir est-ce qu'on met un chasublier, est-ce qu'on met, qu'est-ce qu'on va mettre comme en termes de d'orfèvrerie, d'objets cultuels. Et donc ça, ce sera vous qui me direz ce que vous mettre.
2: On peut dire aussi que c'est l'occasion de lancer un appel. Parce que moi, j'ai eu beaucoup de questions sur comment soutenir Notre-Dame de Liesse. Et certainement avec la naissance de l'association, mais pas que. C'est le moment d'aider à faire, parce que les travaux de grande envergure vont s'achever, bien sûr, mais il faut continuer à équiper, à entretenir ce sanctuaire ainsi rénové. Et là, on aura besoin de toutes les bonnes volontés.
0: Le 15 août 2025, la fête est organisée comment?
2: Alors, le 15 août, la fête est organisée à peu près comme d'habitude, c'est-à-dire qu'après la messe, il y aura l'apéritif donné par la mairie de Fleury. Ensuite, il y a un repas sur inscription et sur invitation et des fidèles, des maires de différentes communes qui constituent la CLAP. Et puis après, certaines personnalités du département. Et puis, il y aura la possibilité pour ceux qui veulent de venir avec un repas tiré du sac pour le partager en famille ou entre amis. Et ça va être aussi l'occasion, en accord avec Monseigneur, pour nous de dire au revoir au diocèse, donc les Claretins, et au diocèse aussi de nous dire au revoir.
0: L'horaire de la messe?
2: Elle est à 10h30.
0: À 10h30, le 15 août.
2: Le 15 août, à Notre-Dame de Liesse.
0: Il risque d'y avoir du monde, Père Aimé Césaire. Hein,
2: il y aura du monde, oui. Je sais.
0: Merci et bravo pour tout ce courage. Bravo pour cette expertise, hein, Gaël, c'est très intéressant. Donc nous sommes invités à aller encore découvrir ce patrimoine si riche et ce qui viendra l'habiter voilà, dans les mois, dans les années à venir. Et surtout, donc, ce rendez-vous du 15 août 2025 où nous viendrons nombreux. Merci. Merci beaucoup.
2: Moi, je remercie beaucoup Gaël et Eric hein, Favre qui s'en sont bien occupés.
1: Mais grâce à Monsieur Labbé, il a su constituer une équipe de choc.
0: Nous étions avec Gaël Favier et le père Aimé Césaire Métena. Et nous pouvons prendre note maintenant de cette belle fête du 15 août à Notre-Dame de Liesse dans la Clape. 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

du livre de la sagesse. Parce que tu peux tout, Seigneur, tu as compassion de tous. Tu fermes les yeux sur les péchés des humains pour leur donner le temps de reconnaître leurs torts. Tu aimes tous les êtres et tu ne détestes rien de ce que tu as fait.

Bénis-nous, Christ ressuscité. Fais de nous des chercheurs passionnés de ta réconciliation, là où tu nous appelles à vivre.

Évangile de Jésus-Christ selon saint Jean. Quelque temps après, Jésus se montra de nouveau à ses disciples au bord du lac de Tibériade. Voici de quelle manière il se manifesta. Simon-Pierre, Thomas surnommé le jumeau, Nathanaël qui était de Cana en Galilée, les fils de Zébédée et deux autres disciples de Jésus étaient ensemble. Simon-Pierre leur annonça « Je vais à la pêche ». Ils lui dirent « Nous aussi, nous allons avec toi ». Ils partirent et montèrent dans la barque. Mais cette nuit-là, ils ne prirent rien. Quand il commença à faire jour, Jésus se tenait là, sur le rivage. Pourtant, les disciples ne savaient pas que c'était Jésus. Il leur dit « Mes amis, auriez-vous quelque chose à manger ?»« Non, lui répondirent-ils. » Il leur dit « Jetez le filet du côté droit de la barque et vous en trouverez. » Ils jetèrent donc le filet et ils n'arrivaient plus à le retirer de l'eau tant il était plein de poissons. Le disciple que Jésus aimait dit à Pierre « C'est le Seigneur !» Quand Simon-Pierre entendit ces mots « C'est le Seigneur !» il remit son vêtement de dessus car il l'avait enlevé pour pêcher et il se jeta à l'eau. Les autres disciples revinrent en barque en tirant le filet plein de poissons. Ils n'étaient pas très loin du bord, à 100 mètres environ. Lorsqu'ils furent descendus à terre, ils virent là un feu avec du poisson posé dessus et du pain. Jésus leur dit « Apportez quelques-uns des poissons que vous venez de prendre. » Simon-Pierre monta dans la barque et tira à terre le filet plein de poissons, 153 en tout. Et quoi qu'il y en eût tant, le filet ne se déchira pas. Jésus leur dit « Venez manger. » Aucun des disciples n'osait lui demander « Qui es-tu ?» car il savait que c'était le Seigneur. Jésus s'approcha, prit le pain et le leur partagea. Il leur donna aussi du poisson. C'était la troisième fois que Jésus se montrait à ses disciples, depuis qu'il était revenu d'entre les morts.

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2: À Vilnius, le Christ est apparu à Sœur Faustine avant la Seconde Guerre mondiale. Un signe de confiance quelque temps avant que la capitale de la Lituanie ne subisse la douloureuse période communiste. Rendez-vous dans quelques instants pour mieux comprendre ce qu'est la miséricorde divine. À tout de suite.

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1: Et pour cette halte spirituelle, nous nous trouvons à Vilnius, ville au cœur des pays baltes, parcourue d'églises baroques. C'était autrefois jusqu'au XVIIIe siècle la capitale politique du très grand duché de Lituanie, un territoire immense qui allait d'une mer à l'autre, de la Baltique à la mer Noire. Mais si nous sommes ici, c'est parce que des pèlerins du monde entier vont venir pour le Congrès mondial de la miséricorde du 7 au 12 juin. Alors de quoi s'agit-il et pourquoi justement à Vilnius? Qui est Sainte Faustine, la figure spirituelle qui incarne ici ce regard tourné vers le cœur de Jésus? Eh bien, c'est ce que nous allons approfondir avec vous, frère Renaud-Marie. Bonjour.
2: Bonjour.
1: Merci de nous accueillir dans votre monastère. Ici à Vilnius, on est même dans la bibliothèque de votre monastère. Vous êtes frère dans la communauté de Saint-Jean et vous êtes arrivé ici peu de temps après la chute de l'Union soviétique, la fin du communisme. On est en 1993. Racontez-nous.
2: C'était une expérience assez spéciale parce que je découvrais l'ex-URSS. Et c'était un monde très différent de ce que nous connaissions en France à l'époque. Par exemple, la première fois que je vais dans un magasin faire des courses, j'étais éberlué parce que la caissière se servait d'un boulier pour calculer combien je devais payer. Mais surtout, c'est que c'était un monde marqué par beaucoup de souffrances. Par 50 années d'occupation soviétique, avec beaucoup d'épreuves, beaucoup de choses très difficiles. Vous n'avez pas quelqu'un ici en Lituanie qui n'ait pas eu un oncle, un grand-père qui n'ait été déporté en Sibérie. Donc des choses très très lourdes et ça se sentait. Il y avait un climat, je dirais, d'une forme de tristesse, presque un peu dépressif. Et ça, c'était assez frappant. Et puis aussi, une difficulté à être en relation les uns avec les autres, parce que à l'époque soviétique, il fallait se méfier. Et les seuls en qui on pouvait avoir confiance, c'était ceux du cercle de la famille très proche, hein, et quelques amis, mais il fallait se méfier de tout le monde. Il y a eu des dénonciations, par exemple, qui ont été faites par des voisins qui, depuis des années, étaient voisins, quoi. Donc, il y avait une difficulté à entrer en relation les uns avec les autres, à se parler. Je me souviens quand on organisait les camps des familles et qu'on invitait les parents à se mettre en petits groupes pour discuter d'un sujet, c'était très difficile qu'ils osent comme ça parler d'eux-mêmes. Et donc voilà, quand je suis arrivé, c'était un monde immédiatement post-soviétique et qui portait les traces de cette société soviétique, voilà, qui a blessé beaucoup de choses au plan humain. L'archevêque Audrys Batchki m'a rappelé souvent cette parole de Jean-Paul II quand il parlait de l'Union soviétique et du communisme en Europe de l'Est, en Europe centrale. Et Jean-Paul II parlait d'une catastrophe anthropologique, quoi. Et ça, nous le touchions de manière très, très nette.
1: Alors c'est intéressant parce que vous parlez du silence de ces Lituaniens d'une certaine manière, imposée par le communisme. Et vous, alors justement, dans votre congrégation, il y a aussi des temps de silence. Cette fois, c'est un temps de silence choisi. Comment est-ce que vous diriez justement que le silence n'a pas toujours la même place et qu'il peut y avoir des silences qui sont lourds de tristesse, comme vous le disiez? Ça vous a fait réfléchir sur le silence?
2: Moi, ça m'a fait réfléchir sur le fait de comment nouer des relations de confiance, quoi, et que c'est normal d'avoir un certain silence. On ne va pas raconter toute sa vie à tout le monde comme ça. Il y a des limites à respecter. Il y a des zones qui doivent rester silencieuses. Mais s'il y a un excès de silence, c'est pas bon, parce que l'homme est un être relationnel. Il a besoin d'entrer en communication avec les autres pour être en communion. Et pour ça, il faut la parole. La parole est le moyen de la communion, d'une certaine manière. Et donc, il fallait aider les personnes, modestement, très, très humblement, mais à un peu apprendre à parler d'une certaine manière, dans la confiance, sans avoir peur. Et justement, quand nous faisions ces petits groupes, par exemple, à l'occasion des camps des familles, c'était justement pour leur donner l'occasion de faire l'expérience, mais que ça fait du bien d'échanger les uns avec les autres.

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1: Frère Renaud Marie, on est avec vous ici à Vilnius, sur RCF Notre-Dame. Merci d'être avec nous et merci de nous recevoir au cœur même de votre bibliothèque ici dans les pays baltes. Alors, frère Renaud Marie, on évoquait ce silence imposé par le régime communisme, cette méfiance. Il y a une question fondamentale qui est celle de la confiance, qui est importante, vous le disiez, pour les liens fraternels entre les uns et les autres. Votre communauté Saint-Jean, elle est marquée par une vie de silence, de prière et d'apostolat. Comment est-ce que votre journée est rythmée ?
2: Elle est rythmée d'abord par la prière. Nous commençons par un temps de prière ensemble. Et il y aura d'autres temps dans la journée de prière. Et notamment, chantons la liturgie des heures, comme tous les religieux. Mais il y a aussi des temps de silence, justement, en présence du Saint-Sacrement, en présence du Seigneur, qui sont des temps très importants pour rencontrer le Seigneur personnellement. Et le laisser nous rencontrer, le laisser parler à notre cœur, et ainsi nourrir un lien vivant avec lui, un lien d'amitié. Le Christ a dit lors du dernier repas, lors de la dernière scène, il a dit « Je ne vous appelle pas serviteur, mais je vous appelle ami ». Et justement, ces moments de prière silencieuse dans un cœur à cœur avec le Seigneur, c'est des moments où nous pouvons faire l'expérience de cette présence, je dirais, amicale, profondément bienveillante et même miséricordieuse du Seigneur avec nous. Donc c'est des moments clés, enfin essentiels pour notre vie. Donc ça, c'est la dimension de la prière. Il y a une autre dimension dans notre vie qui est évidemment très très importante, c'est la dimension fraternelle. Ici, par exemple, à Vilnius, nous sommes 5 frères et nous essayons, jour après jour, de construire une fraternité, à mettre en pratique le commandement du Christ, aimez-vous les uns les autres. Et c'est un labeur, c'est comme dans la vie familiale ou la vie de couple, il y a un travail sur soi continuel pour justement dépasser son ego, ne pas répondre par les émotions à ce qui nous contrarie, etc. Et c'est un labeur permanent, mais qui est essentiel parce que, comme dit Saint Jean dans son épître, celui qui dit « j'aime Dieu mais qui n'aime pas son frère », il est un menteur. Donc il y a une connexion très profonde entre le lien d'amour avec le Seigneur et la charité fraternelle.
1: Alors frère Renaud Marie, vous évoquez la vie fraternelle au sein de votre communauté. Cette communauté Saint Jean, elle a été fondée en 1960. Comment est-ce que vous avez vécu le fait que votre fondateur, le frère Marie-Dominique Philippe, soit rendu coupable d'abus spirituels et sexuels? Ça a été suivi par plusieurs membres de la communauté Saint-Jean qui ont eux aussi été reconnus coupables d'agressions sexuelles. Quand on découvre que l'une des plus belles choses, la fraternité, peut être dévoyée, peut être pervertie, comment est-ce que vous avez réagi à ça?
2: C'est un milieu d'imaginer des choses pareilles. Et si j'avais su des choses comme ça, je ne serais jamais rentré dans la communauté Saint-Jean, bien sûr. Il y a aussi, je dirais, beaucoup de colère. Parce que c'est quand même terrible d'utiliser le Christ, d'utiliser le sacerdoce, d'utiliser des notions aussi profondes, aussi sacrées, comme celle de la charité, pour, au fond, abuser des personnes. C'est absolument terrible, quoi. Et donc, il y a une grande colère. Je dirais qu'il y a eu des choses si terribles. La relation à l'Église est profondément brisée, parce que cet homme qui a fait ça, c'était un représentant de Dieu. Et donc, tout ce qui touche à Dieu, à l'Église, au sacrement, est devenu quelque chose d'insupportable. Et c'est bien compréhensible, quoi. Donc, oui, c'est quelque chose de très dur à vivre. Donc, c'est une secousse. On a été très secoués par ça. Oui. La communauté a fait un travail très profond, je dirais, de discernement, de livret qu'elle portait en elle-même et qui causait des dégâts catastrophiques, quoi. Et donc, il y a eu ce travail de discernement, de purification, qui est un long travail, parce qu'on était plusieurs centaines et on ne change pas une culture comme ça. Mais au fil des années, je crois que ça a apporté vraiment des bons résultats. Et moi, aujourd'hui, je suis en confiance avec la communauté. J'ai vu tout le travail qui a été fait. Et c'est pour ça que je reste dans la communauté. Et si, pour moi, la communauté était profondément malsaine, je partirais. Mais je sais ce qui a été fait. aujourd'hui, je n'aurais pas de souci de proposer à un jeune qui le souhaiterait, enfin, d'aller voir de plus près la communauté Saint-Jean s'il se sentait un appel à une vocation.
1: Alors, la communauté Saint-Jean, elle porte ce nom Saint-Jean, comme l'apôtre. Dans quelle mesure est-ce que vous, ça vous inspire, justement? Est-ce que vous avez un verset de Saint-Jean, un verset de l'Évangile en particulier qui vous inspire?
2: Alors, Saint-Jean, c'est une très belle figure, hein. C'est le disciple bien-aimé, c'est celui qui reçoit Marie à la croix, c'est celui qui suit Jésus jusqu'à la croix, alors que tous les autres ont abandonné le Christ. Et peut-être juste un mot, il y a dans sa première épître, Saint-Jean écrit « Dieu est amour ». Dieu est amour, c'est le seul lieu dans la Bible où il y a cette parole « Dieu est amour ». Et Saint Jean, c'est celui qui a fait l'expérience profondément de l'amour divin, de l'agapé, et qui comprend que je ne peux pas vivre de cette expérience si moi-même je ne redéverse pas sur les autres cet amour que je reçois gratuitement du Seigneur, quoi. Et ça, c'est quand même, c'est très très inspirant pour notre vie, quoi.
1: Merci beaucoup, frère Renaud-Marie, de nous avoir reçus ici dans votre communauté Saint-Jean à Vilnius. À demain.

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1: Bienvenue à tous les auditeurs et auditrices de RCF Notre-Dame. Ce soir, le thème de notre émission est le suivant. Comment se laisser transformer par Dieu ? Comment se laisser transformer par Dieu ? Avec ce soir en direct dans notre studio, par la magie du Zoom, Thierry Fourchaud, auteur de « Comment me laisser transformé par Dieu ». Et oui, vous l'aurez compris, notre émission ce soir se base sur cet excellent livre « Comment me laisser transformer par Dieu » ou « La spiritualité du oui », un livre qui paraît aux éditions de La Bonne Nouvelle. Bonsoir Thierry.
2: Bonsoir.
1: Est-ce que vous nous entendez bien ?
2: Très bien.
1: Bien, alors Thierry, on va vous laisser la parole dans quelques instants pour reparler de cet ouvrage et pour vous présenter plus longuement. Pour nous rejoindre ce soir, vous pouvez composer le 01 56 56 44 00, 01 56 56 44 00, ou bien nous écrire à auditeur, au pluriel, auditeurs@radionotredame.com. Bienvenue enfin à ceux qui nous rejoignent sur notre chaîne YouTube et peuvent réagir. Bienvenue à nos amis francophones qui nous écoutent à travers le monde. Bienvenue à ceux qui connaissent ou découvrent ou redécouvrent cette émission où décidément on est si bien. Le Seigneur peut nous visiter, nous transformer, nous conduire par des chemins providentiels jusqu'à lui. Il peut faire de nous ses serviteurs en ce monde, et d'ailleurs nous le voulons, et pourtant, dans le même temps, nous lui résistons. Alors, pour approfondir cette question, nous allons nous tourner vers notre invité. D'abord, il se présentera en nous, et puis il répondra à la question zéro qui est le thème de notre émission « Comment se laisser transformé par Dieu ». Alors, cher Thierry, quand vous n'écrivez pas ce beau livre, que faites-vous ?
2: Qu'est-ce que je fais ? Donc, je travaille pour le Seigneur, en fait.
1: Ah, ça, c'est une bonne idée. Moi aussi, ça fait deux.
2: À 100%.
1: D'accord.
2: J'ai vécu une conversion à l'âge de 27 ans. J'étais dans la grande distribution, en fait.
1: D'accord.
2: J'étais loin de Dieu, on va dire.
1: Ouais.
2: Et j'étais plutôt dans les affaires, dans le business.
1: D'accord.
2: Magasin. Et tout d'un coup, bon, je ne veux pas vous raconter toute la conversion, mais c'est une conversion à la Saint-Paul.
1: Oui.
2: Dieu surgit dans ma vie et à ce moment-là, je prends la décision de quitter mon travail.
1: Oui.
2: Pour annoncer la bonne nouvelle, pour annoncer, annoncer que Jésus est ressuscité, pour annoncer ce message extraordinaire de l'Évangile. Ça a tellement chamboulé ma vie que je me suis dit, c'est pas possible. J'avais fait le catéchisme, j'avais été...
1: Ah oui.
2: J'avais fait tout ça à ma communion, mais je n'avais pas du tout percuté sur ce qu'était la résurrection.
1: D'accord.
2: Sur le message extraordinaire.
1: Donc vous aviez été baptisé, catéchisé, vous aviez fait votre première communion, tout ça, peut-être même la confirmation, bon, je ne sais pas.
2: Oui, jusqu'à la confirmation, en Alsace.
1: En Alsace.
2: Dans le scoutisme, en plus, dans le milieu catholique, vraiment.
1: Bon, alors vous avez tout abandonné.
2: Après, à l'âge de 15 ans, j'arrive à Bordeaux. Et là, j'ai laissé tomber la pratique religieuse, la messe du dimanche, je suis parti
1: dans le commerce. Et alors, quand même, pour nos auditeurs, à quel moment Dieu s'est révélé à vous ? J'imagine pas dans le grand magasin. Comment ça s'est passé ?
2: Ah, mais c'est pas du tout le thème du livre.
1: Hein. Ah, c'est pas du tout le thème du livre, mais on va y revenir au livre. Hein. C'est juste.
2: Qu'est-ce qui s'est passé avec mon épouse, en fait, on a eu un bébé.
1: Oui.
2: Mais il est né trop tôt.
1: Prématuré, donc.
2: Prématuré. En fait, elle avait 5 mois et demi de grossesse. On se retrouve à l'hôpital. Le docteur nous dit ce bébé va mourir. Il va naître vivant, mais il va mourir. Nous, on avait décidé de l'appeler Simon.
1: Ouais.
2: Et donc, on n'était pas croyants, mais on s'est dit, on va prévenir les parents. Donc, on appelle mes parents. Bon, voilà, on est avec vous, on pleure. On appelle les parents de mon épouse qui pleure. Et il y avait son frère qui était là à côté, qui s'appelle Pierre Aguila, qui est prêtre.
1: Ouais.
2: Qui dit, mais il faut baptiser cet enfant. Quoi, baptiser cet enfant ? Alors, moi, ça m'a plutôt contrarié, on va dire.
1: Ah bon ?
2: Pour le moment, on était dans l'épreuve. J'avais pas trop envie de ça. Et il a insisté, fais-le pour nous, fais-le pour lui. Je vais t'expliquer, en cas d'urgence, un laïc a le droit de baptiser un enfant.
1: Oui, c'est vrai. Oui.
2: Et donc, une porte s'ouvre en moi. Je me dis, pourquoi pas, après tout, prends pas de risque de le baptiser. Au contraire, ça peut faire que du bien. Donc, il m'a dit, tu prends de l'eau, tu lui verses de l'eau sur le front. et tu lui donnes son prénom au nom du Père, du Fils, du Saint-Esprit. Donc, on demande donc au docteur Aboud, le médecin, qui accepte, qui était croyant, qui était libanais, il a dit, il n'y a pas de problème, vous pouvez baptiser l'enfant, il faudra le faire dans la salle d'accouchement parce qu'après, il va mourir, en fait. Donc, ce bébé est né vivant, il a pleuré, etc., et puis après, il s'est calmé. Et comme c'était convenu, voilà l'infirmière qui me donne un récipient avec un peu d'eau. Je verse de l'eau donc sur son front et je le baptise. Je dis, je te baptise Simon au nom du Père, du Fils et du Saint-Esprit. Et à ce moment-là, il y a eu comme une lumière, une révélation en moi, quelque chose, voilà, une rencontre surnaturelle. Hein, c'est toujours pareil, oui. les conditions à la symbole.
1: Oui, oui.
2: Une évidence.
1: Que Dieu est là.
2: Une présence mariale, je connaissais Marie, mais une présence mariale très très forte, qui était là et qui apportait une espérance et un rayonnement dans cette salle d'accouchement. Là. Et voilà qu'ils emportent le bébé quelques minutes après. Et en sortant de cette pièce, j'ai reçu vraiment dans mon cœur cette parole, tu le retrouveras. Comme si Marie me disait, tu le retrouveras. Ne t'inquiète pas, tu le retrouveras. Bon. Et là, ça a changé ma vie, complètement.
1: Alors, qu'est-il advenu de ce bébé ?
2: Eh bien, ce bébé, il a été emporté, il était né à 5 mois et demi, il n'y avait pas encore d'enterrement à l'époque pour les prématurés, donc il a été mis dans ce qu'on appelle le jardin du souvenir, dans l'hôpital, en fait. Lui, simplement, il a donné naissance à une association. Tout de suite, moi, j'ai voulu quitter mon travail, bon, ça ne s'est pas fait en 5 minutes, parce que bon...
1: Ouais.
2: Voilà, il a fallu une petite année pour quitter mon poste et on a créé une association qui s'appelait l'association Simon à son honneur à l'époque.
1: Ouais.
2: Puis qui est devenue l'association Marie-Reine quelques années plus tard avec la fondation d'une maison qui s'appelle la Cité de l'Immaculée en Mayenne.
1: Ouais.
2: Une maison pour accueillir des personnes en difficulté, pour animer des retraites spirituelles. Je suis tombé très rapidement amoureux des Français. Et de la spiritualité de
1: Saint-François d'Assise, d'abord, oui. Ah, oui, Saint-Maximilien Kolb, d'accord.
2: Eh oui, c'est lui d'accord. qui a donné le nom, enfin c'est lui. C'est en son honneur qu'on a donné le nom à cette maison. D'accord. Parce que je voulais utiliser, comme vous, tous les moyens modernes pour propager la bonne nouvelle à l'époque. Déjà, j'avais cette vision de porter vraiment ce message. Et donc, on a créé une petite association, on a commencé à faire des pèlerinages, et puis, voilà, après, on a eu l'accord de l'évêque pour mettre la présence réelle.
1: Oui.
2: On a eu un prêtre qui a été mis à disposition dans la maison pour animer les retraites avec nous, etc. Et donc, il y a eu une vie communautaire qui a duré quelques années, puis après, cette vie communautaire, elle était plus compatible avec les deux enfants. On a eu deux enfants.
1: Oui.
2: Et donc, on a créé une autre réalité qui s'appelle la bonne nouvelle.
1: Alors, qu'est-ce que c'est la bonne nouvelle ?
2: Alors, comme son nom l'indique, le but, c'est d'annoncer la bonne nouvelle et de propager la bonne nouvelle, voilà.
1: D'accord.
2: Et donc, à la base, c'est juste simplement une librairie, une maison d'édition aussi, puisqu'on édite des livres.
1: Ouais.
2: On a édité 70 livres environ. Et puis, on a une revue qui s'appelle La Bonne Nouvelle, forcément. Qui est là pour annoncer des bonnes nouvelles. Et puis une autre revue qui s'appelle Voici ta mère. J'en ai amené avec moi.
1: On peut les montrer, au moins pour ceux qui nous suivent.
2: Ça, c'est YouTube. Par exemple, La Bonne Nouvelle.
1: La Bonne Nouvelle, donc.
2: Ça ressemble à ça.
1: C'est une revue, ok, très bien.
2: Voilà, l'enseignement que j'ai lu.
1: Ouais.
2: Ça, c'est encore une bonne nouvelle.
1: Alors,
2: ça,
1: là,
2: c'était le thème du carême, le secret d'une bonne confession.
1: Voilà, on voit un ballon dirigeable sur un ciel fond bleu, un grand ciel bleu.
2: Ça, j'ai tout peut-être trop vite. Ça, c'est ce qu'on a fait, par exemple, à la Toussaint, c'était la prière pour nos défunts. Ça, c'est Voici ta mère.
1: Ouais.
2: Et puis, Guérir avec les saints, ça, c'est un autre thème qu'on a développé cette année.
1: Ah, voilà, les saints, oui, voilà. Avec une représentation pour chaque saint en première page. Alors, ça, c'est le travail éditorial. Et puis, il y a eu ce livre. Alors, ça, c'est un livre que j'ai découvert très récemment. Comment se laisser transformer par Dieu. Avec, il faut en parler d'abord, ce monsieur Lachance. Alors là, il faut en parler. Alors, ce monsieur Lachance, c'est un peu comme vous. Thierry. Oui. C'est un peu un chemin de Damas. Est-ce que vous pouvez nous en parler? Il est toujours vivant, alors, ce monsieur Lachance?
2: Oui, Léandre Lachance.
1: Léandre, oui. Donc,
2: alors lui, Léandre...
1: Il est très chanceux, lui. Hein. Il est très, très chanceux, Léandre. Hein.
2: Oui.
1: On peut dire ça.
2: Oui, on peut dire ça. En fait, lui, il a toujours été croyant.
1: Ouais.
2: Et il s'est lancé il y a très longtemps, hein, après la guerre, là, il s'est lancé dans les assurances.
1: Ouais.
2: Et il a développé les assurances donc, au Canada. Lui, c'est un Canadien.
1: Hein. Ouais, ouais.
2: Et ça a très bien marché. C'est devenu un très, très gros cabinet d'assurance.
1: Ouais.
2: Et forcément, les assurances, la chance.
1: Oui, c'est ça. Ça inspire la confiance. Oui.
2: Ben oui. Oui. Et quand il a pris sa retraite, il a laissé donc l'activité à ses enfants. Ben lui, il a voulu prendre du temps pour la prière, en fait. Et en particulier pour l'adoration eucharistique.
1: Oui.
2: Et je le raconte dans le livre, en fait. Il se met en prière, en adoration, ouais. Et tout d'un coup, il entend dans son cœur, écrit,
1: écrit.
2: Une parole qui dit, prend un stylo et écrit. Alors, il commence à écrire. Il n'entend pas des voix, attention. Hein. Il commence à écrire ce qu'il a dans son cœur, et comme si c'était Dieu qui lui parlait, en fait.
1: Ouais.
2: Et ça, c'est très beau, en fait. Hein. Voilà. Je peux le reprendre dans le livre, si vous voulez.
1: Oui,
2: c'est
1: oui.
2: Très fort.
1: Hein. Oui, oui. On peut le lire dans le livre, cette rencontre. Alors, effectivement... c'est pas d'écriture automatique, hein. Il a quelque chose dans son cœur, hein, voilà. Bah, c'est pour ça qu'il faut bien distinguer. Donc il a quelque chose dans son cœur, et puis selon ce qu'il ressent de cette présence, eh bien Dieu va s'adresser à lui, et il va un peu comme pour Sœur Faustine d'ailleurs, il va se tisser un dialogue, on peut dire ça,
2: hein. Exact.
1: Un dialogue. Alors est-ce que vous voulez nous en lire un extrait, Thierry?
2: Oui, alors écoutons-le. Donc là, c'est Léandre qui écrit, hein, notre cher ami canadien. Il est environ 5 heures du matin. Je suis en prière et je suis inspiré de prendre un papier et un crayon et d'écrire ce qui me sera inspiré. Les seuls mots que j'ai à l'esprit sont « mon enfant bien-aimé ». Comme je veux être docile à l'Esprit Saint, je commence à écrire ces mots et voici ce qu'il m'est donné. Mon enfant bien-aimé, ce que je te demande, c'est de demeurer à mon écoute. Fais-moi confiance. Je guiderai chacun de tes pas. Je ferai tomber chacune des barrières. Je sais que toi, tu es trop petit pour bien comprendre ce que je te demande présentement. Tu as à avancer dans la foi pure, sans voir ni comprendre où je te dirige. Tu n'as qu'à te laisser guider. C'est peu ce que je te demande. Pourquoi trouves-tu cela difficile? C'est toujours ta tête, ta raison, qui veulent tout savoir et tout comprendre. Mais moi, je suis au niveau de ton cœur. Je voudrais que tu gardes un cahier à portée pour continuer à écrire ce que je veux t'enseigner dans le futur. Car j'ai besoin de toi. Je veux faire de toi un pilier dans mon église. Mon amour pour toi est sans limite. Tu te dois de descendre dans tes profondeurs, car c'est là où je suis. Voilà, je lis le premier passage. Et il écrira en fait 3 volumes, ils appellent ça des volumes au Canada, 3 livres, qui rassemblent ses pensées, ses paroles, qu'il reçoit dans son cœur, qui sont toute une pédagogie vraiment divine, toute une pédagogie qui pourrait faire penser un petit peu à la petite Thérèse. Hein. C'est vraiment un chemin de petit.
1: Alors Thierry, qu'est-ce que ça a changé pour Léandre Lachance de finalement colloquer avec le Seigneur? Qu'est-ce que ça a changé dans sa vie? Quel bouleversement ça a occasionné? Comment il a réussi à partager cette énormité, on peut dire, cette incongruité?
2: Eh bien, en fait, ce que ça a changé, c'est qu'il s'est mis à l'écoute. Donc, on entend bien que la demande du Seigneur, c'est « mets-toi à l'écoute ». Ce que je te demande, c'est de me mettre à mon écoute. Donc, en fait, il se met à l'écoute, et ça a duré longtemps, et il a écrit des cahiers. Et en écrivant ses cahiers, il y a des gens qui disaient, mais moi, quand je lis ses paroles, ça me fait du bien. Donc, il a commencé à photocopier les cahiers, on va dire.
1: Ouais.
2: Et puis, photocopie en photocopie, il s'est dit, bon, ben, je vais imprimer un premier volume.
1: Ouais.
2: Et donc, il a écrit un premier volume. Et en fait, ça a tout de suite eu du succès.
1: D'accord.
2: C'est lui, ça s'appelle « Pour le bonheur des miens, mes petits ». C'est une parole de Jésus, en fait.
1: Oui.
2: De Jésus, parce que dans ce livre, en fait, parfois c'est le Père qui parle, parfois c'est Jésus qui parle, mais c'est toujours Léandre Lachance qui écrit ce qu'il reçoit.
1: Qui écrit ce qu'il reçoit, oui, bien sûr. Alors on peut voir même sur Internet des petits passages où Léandre Lachance dit ce qu'il vit, raconte un peu son expérience, fait des témoignages, et ça aide à rentrer dans cette intimité que lui-même partage avec le Seigneur et qui est bien sûr un petit peu exceptionnelle, mais se mettre à l'écoute, ça c'est valable pour tout le monde, Thierry, se mettre à l'écoute de ce que Dieu veut nous dire.
2: C'est la base.
1: C'est la base.
2: Quel est le premier commandement ?
1: Schéma. Schéma Israël. Écoute Israël. Et oui, il faut s'en souvenir.
2: C'est ce qui nous est demandé en premier.
1: Voilà, donc on va essayer de se mettre ce soir à l'écoute. À la radio, on a l'habitude d'écouter et d'entendre même. Et nous allons pour l'heure, puisque c'est le premier moment musical de l'émission, aller du côté de la communauté de l'Emmanuel en écoutant un de ses chants, un chant à l'Esprit Saint, au Esprit de Feu, communauté de l'Emmanuel.
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0: au Esprit de Feu, chant de l'Emmanuel, issu de la communauté de l'Emmanuel. Eh bien, nous avons Aurélien au téléphone qui nous appelle du Var et qui veut certainement poser des questions à Thierry. Aurélien.
1: Oui, bonsoir.
0: Bonsoir Aurélien.
1: Merci pour votre émission.
0: Aurélien.
1: Un plaisir tous les soirs.
0: merci beaucoup.
1: Un grand plaisir, je suis très heureux de passer à l'antenne.
0: Alors
1: voilà, moi j'avais une question, une interrogation toute simple depuis assez longtemps.
0: Oui.
1: Pourquoi Dieu se manifeste à certains et moins ou pas à d'autres? Et dans ce cas-là, comment faire pour se mettre sur le chemin?
0: Alors, je vais laisser Thierry répondre. Est-ce que c'est une question difficile? Bien sûr. Alors, non. Alors, sérieusement, Thierry, c'est vrai qu'on peut, Aurélien a raison, on peut reprocher de temps en temps, entre guillemets, au Seigneur de se révéler de façon explicite comme à Léandre. C'est fantastique, voilà, c'est merveilleux. Comme à vous, Thierry, dans un moment extrêmement difficile où quelque chose se passe. Et puis d'autres personnes vont chercher pendant 20 ans et rien du tout. Alors, qu'est-ce qu'on peut leur dire?
2: Alors, il y a plusieurs choses. Je pense qu'il y a l'écoute, c'est la base. Donc, en fait, je pense que Dieu s'adresse quand même à tout le monde. Ça, c'est sûr et certain. Dieu s'adresse à tout le monde. Le problème, c'est que parfois, nous sommes peut-être pas bien connectés.
0: Ah.
2: Je donne souvent l'exemple de la parabole. Alors maintenant, on n'a plus de parabole avec la fille, mais il y a quelques années de ça, on avait sur nos maisons des paraboles pour capter la télé, les ondes, la radio,
0: les paraboles. Oui.
2: Et je me suis amusé à faire un petit peu le lien avec Jésus qui nous parle en parabole.
0: Ouais.
2: Et donc, en fait, une parabole, elle sert à recevoir. Et donc, en fait, il faut savoir comment je dirige ma parabole. Est-ce que ma parabole, elle est vraiment dirigée vers celui qui parle, en fait, vers celui qui émet? Et je me rends compte, et je parle d'abord pour moi, que souvent, ben, nous sommes dirigés peut-être plus vers nos soucis, vers nos problèmes, vers nos interrogations, je dirais vers la droite, vers la gauche, vers derrière aussi, vers ce qui s'est passé, ou vers le futur, vers ce qui risque d'arriver. Et finalement, quelquefois, peut-être qu'on passe à côté
0: de
2: cette présence vraiment de Dieu qui est là avec nous. Après, je pense aussi, et là, je pense que vraiment Aurélien a raison, il y a des personnes qui ont... des dons.
0: Oui, c'est comme un don,
2: voilà, qui sont un peu choisis par Dieu. On a parlé de Sainte Marguerite Marie, je crois.
0: Oui, Sainte Marguerite Marie, ou Sœur Faustine.
2: Par exemple, on avait dit Sœur Faustine. Ouais. Mais en fait, effectivement, dans l'histoire de l'Église, il y a des personnes qui sont quand même choisies par Dieu, Jeanne d'Arc, hein, évidemment,
0: oui.
2: Et puis d'autres, non. Mais ça ne veut pas dire que Dieu n'est pas avec nous. Dieu est tout le temps avec nous. C'est que souvent, je pense que d'abord, souvent, nous ne sommes pas avec lui. Et vraiment, le cœur du cœur, c'est de prendre du temps personnel chaque jour dans la prière. Et c'est pas facile. Moi, ça fait 30 ans que je prêche des retraites, et je dois dire depuis 30 ans un peu la même chose aux gens, c'est prenez du temps, quelques minutes, prenez du temps dans le silence. J'avais une maman spirituelle qui disait, on ne trouve Dieu que dans le silence. On ne trouve Dieu que dans le silence et dans la prière.
0: Oui, alors,
2: et c'est vrai qu'on est dans un monde de bruit.
0: Oui.
2: Et donc, il faut arriver à couper tout, se poser devant le Seigneur et se mettre à l'écoute.
0: Débrancher son téléphone. Voilà. Débrancher son téléphone.
2: Poser son téléphone. Ça, c'est clair, poser son téléphone.
0: C'est la première chose à faire.
2: Il faut prendre ce temps-là. Et c'est pas facile. C'est tellement pas facile.
0: Ouais. Alors Aurélien, est-ce que ça répond un peu Aurélien à la question?
1: Bah écoutez, oui bien sûr. Moi je peux dire que quand je lis énormément de témoignages chrétiens, que ce soit Thérèse de Lisieux, Élisabeth de la Trinité, Sœur Bernadette Soubirou, Marie de la Trinité aussi, ou Pierre Vandermeer de Valkeren, qui est un écrivain formidable.
0: Oui.
1: Et quand je lis ces récits, je suis vraiment pris par leur foi, qui me la communique. Mais malheureusement, je reconnais qu'après, une fois le livre refermé, je reste un peu sur une sorte de point de foi qui résiste un petit peu comme ça, et puis ça s'effrite au fur et à mesure.
0: Ouais.
1: Et voilà. Et c'est.
0: Alors Aurélien, il y a aussi
1: un peu la vie.
0: Il y a aussi une manière en complément de ce qui a été dit précédemment par Thierry. Il y a sans doute aussi une façon de rencontrer Dieu, c'est dans les rencontres, dans les événements de sa vie, parce que quand on cherche Dieu, eh bien, Dieu se présente à nous, mais souvent par le biais d'une rencontre. C'est pas forcément une rencontre littéraire, ça peut être une rencontre dans votre vie à vous, ou d'un événement, ou d'une musique, ou de, je sais pas, une veillée de prière qui arrive dans votre vie, ou un lieu où vous êtes invité. Est-ce qu'on peut dire ça également, Thierry? Est-ce que Dieu se présente à nous, hein?
2: Ah ben ça, c'est sûr que Dieu se présente à nous à travers les autres aussi.
0: Bien sûr.
1: D'accord.
2: Mais quand même, je suis tout à fait d'accord, mais c'est très important de prendre le temps de la solitude et du silence. De la solitude et du silence et de l'écoute.
0: Solitude, même, silence, écoute.
2: Ouais, ça c'est la base, je dirais, de cette intériorité qui va faire qu'on va entendre Dieu. Mais effectivement, après Dieu va se manifester à travers la parole de Dieu, à travers la parole d'une personne qu'on va croiser, à travers un paysage. Dieu se manifeste dans la nature, etc.
0: Quoi. Oui, oui. Bien sûr. Et puis il faut parler à Dieu aussi, Aurélien. Il faut lui demander de temps en temps, Seigneur, montre-toi un peu, parce que je te cherche beaucoup, mais je ne te vois pas beaucoup. Faut pas hésiter. Oui.
1: Je découvre la foi des autres dans leurs témoignages écrits et je trouve ça formidable.
0: Oui.
1: Et après, voilà. Donc, je vais suivre les conseils de Thierry.
0: Oui.
1: Et tous vos conseils à vous aussi.
0: Alors, peut-être un petit conseil de temps en temps, si vous passez devant une église, quelle que soit l'heure de la journée, que vous rentriez du boulot, que vous y alliez, que si l'église est ouverte, entrez quelques instants, allez devant le Saint-Sacrement, asseyez-vous, et puis là, il y a un cœur à cœur, un tête à tête. Et puis voilà, c'est une habitude vertueuse et il se passera des choses.
1: D'accord. Bah écoutez, je prends vos conseils à la lettre. Je vais m'y employer.
0: Eh bien, Aurélien, je vous en félicite. Et puis, vous êtes le bienvenu à notre antenne. Vous êtes chez vous, Aurélien. N'hésitez pas.
1: Merci pour votre accueil.
0: Mais je vous en prie. Merci beaucoup, Aurélien.
1: Bonne soirée.
0: Merci. À bientôt. Mathieu qui nous appelle de Rennes. Alors, Mathieu.
3: Bonsoir.
0: Bonsoir, Mathieu. Comment allez-vous?
3: Alors. Bien. Alors, en fait, moi, j'ai une astuce pour trouver si on connaît la nature.
0: Oh, ah bon, d'accord.
3: Donc, en fait, si on connaît la nature, on se demande pourquoi il y a la vie.
0: Oui.
3: Donc, si on recherche des vérités à un moment donné, on se demande, on cherche une vérité. Donc, c'est soit pourquoi il y a la vie, soit quelque chose comme ça.
0: Oui.
3: Et après, donc c'est la révélation se fait en cherchant sa vérité. C'est qu'en fait, en cherchant sa vérité,
0: oui,
3: on trouve des preuves mais une preuve.
0: Disons une approche un peu scientifique, vous voulez dire, Mathieu?
3: Oui.
0: Oui.
3: C'est entièrement, mais c'est selon Platon.
0: Oui, alors Platon, c'est très bien. Mais Jésus, c'est encore mieux. Alors Thierry, est-ce que pour un esprit rationnel, disons scientifique, positiviste, est-ce que la recherche scientifique peut conduire aussi au Seigneur?
2: Ah ben oui. Ah. Là, sur ce thème, voilà, pour inviter Olivier Bonassi.
0: Oui, voilà, par exemple, voilà. On peut parler de Pasteur, Louis Pasteur, qui était un grand chrétien et le scientifique le plus éminent de son temps.
2: Exactement.
0: Bon, voilà, il n'y a pas de contradiction. Alors, ce n'est pas vrai pour tous les scientifiques, mais certains découvrent Dieu et d'autres pas. Bon, donc, la science, ça peut être aussi une interrogation sur l'être, au moins ça. Oui. Alors, Mathieu, donc, oui, ça peut être un chemin pour vous aussi. Hein.
3: Alors, en fait, la recherche de chercher des vérités, puis une vérité, puis sa vérité,
0: oui,
3: et peut-être trouver la vérité, alors ça c'est summum.
0: Oui.
3: La vérité qui englobe l'ensemble des vérités du monde entier à un moment donné, ça c'est le summum.
0: Oui, mais dans l'humilité quand même, hein, toujours dans l'humilité, c'est-à-dire qu'il ne faut pas avoir l'impression que finalement on va pouvoir réduire Dieu à une équation par exemple, ou à une formule. Hein, c'est...
3: Non, à une vérité, c'est qu'en fait il y a une vérité qui englobe l'ensemble des vérités pour toute l'humanité à un moment donné, quoi.
0: D'accord. Alors, comment vous définiriez Dieu pour vous, Mathieu?
3: Alors, Dieu, c'est la première vie ou la vie d'après, ou une vie qui a été créée après la première vie, quoi.
0: Alors, pour vous, Dieu, c'est la vie. C'est le vivant, disons.
3: C'est la première vie. Oui, c'est
0: la première vie.
3: Enfin... C'est peut-être la première vie. C'est soit la première vie, soit une vie qui a été créée à partir de la première vie.
0: Ah, voilà. Enfin, comme Dieu est incréé, bon, enfin voilà. Disons que bon, je retiens la vie. Thierry, est-ce qu'on peut dire que Dieu est la vie chez les vivants, en tout cas ceux qui nous animent?
2: Mais oui, enfin, Jésus nous dit, je suis le chemin, la vérité et la vie. Bien sûr, Dieu c'est la vie, c'est la voilà. vie et c'est l'amour.
0: Dieu c'est la vie et c'est l'amour. Voilà Mathieu, la réponse de Thierry. Dieu c'est la vie, comme vous Mathieu, et c'est aussi l'amour, faut pas l'oublier. Voilà, Dieu est amour, évangile de Jean, bien sûr, ce merveilleux prologue de l'évangile de Jean. Merci Mathieu.
3: Bonne journée.
0: Merci, bonne soirée, merci Mathieu. Alors, dans le livre, Thierry, il y a quand même un petit programme. On viendra sur la prière du oui, hein. On viendra sur la prière du oui. Mais il y a un petit programme. Alors, il faut dire que c'est un livre qui se lit très vite. C'est pas un livre difficile, il y a des illustrations, il y a beaucoup de choses à voir. Mais il y a un plan des chapitres. Et puis, on nous dit, eh ben, effectivement, vous allez être pris par la main, un peu en quelque sorte. Et puis, il y a une petite méthode, je trouvais ça intéressant. Un texte de la Bible,

0: village.
1: Oui.
0: Et j'ai la clé de l'église.
1: Ah, bah voilà, ça aide.
0: Je suis le sacristain. C'est moi qui ouvre l'église tous les matins et qui la ferme tous les
1: soirs. Ça aide. Oui.
0: Tout à l'heure, vous avez dit, si vous passez devant une église, eh ben, allez faire un petit tour.
1: Oui.
0: Donc, j'ai cette chance incroyable de pouvoir aller faire des tours à volonté dans cette petite église. Et ben, forcément, j'ouvre chaque matin, je vais voir le Seigneur. Bonjour Jésus, comment ça va? C'est quelque chose. Je fais exprès d'aller là-dedans. C'est une relation simple.
1: On va dire bonjour au Seigneur.
0: Le Seigneur, c'est une relation simple avec d'un père avec son fils, ou Jésus, c'est notre frère, enfin Marie, c'est notre mère. On parle au saint, on parle à Saint Joseph, on parle à l'archange Saint Michel. En plus, dans une église, il y a plein de personnages qui sont là.
1: Ouais.
0: Et on fait pas que parler, on ne fait pas que leur confier, parce que le problème qu'on a, c'est toujours, c'est je te confie ceci, je te confie cela, et prends ceci, et occupe-toi de cela. Et c'est le principal problème, c'est ça, c'est qu'on oublie, c'est ce que j'ai dit tout dans le début, d'écouter. Et donc, en fait, comment c'est venu ce livre? Ce livre, c'est venu que j'avais besoin d'un père spirituel, puisque j'avais dit que j'avais une mère spirituelle qui était une dame qui habitait près de Paris.
1: Oui.
0: Rolande, qui était stigmatisée d'ailleurs. Et elle est décédée, Rolande. C'est elle qui avait écrit le livre Madame R, avec le professeur Laurentin. Il y a longtemps, hein, je vous raconte quelque chose qui est loin.
1: Ouais.
0: Et je me suis dit, pas un prêtre comme père de famille, comme père spirituel, il te faudrait un père de famille. Et donc, Léandre, on lui a proposé, parce qu'il venait prêcher des retraites chez nous, je lui ai dit, est-ce que tu veux bien être mon père spirituel, mon accompagnateur? Il m'a dit, Thierry, il n'y a pas de problème. D'accord?
1: Oui.
0: Je vivais des choses pas toujours faciles. Hein. On peut imaginer que quand on s'occupe d'une maison comme ça, il y a pas mal de combats et aussi pas mal de combats spirituels.
1: Oui.
0: Et une des premières choses qu'il me dit, c'est Thierry, il faut que tu pries davantage.
1: Ah.
0: Alors, je suis un peu tombé de ma chaise parce que on prenait donc une prière communautaire chaque matin qui durait une petite heure quand même. Moi, à titre personnel, je prenais du temps seul, je lisais la parole de Dieu, je lisais les textes du jour, je prenais un temps pour méditer la Bible au quotidien, je faisais mon chapelet, et il me dit, il faut prier davantage. Alors, ça m'a un peu fait tomber de mon fauteuil, on va dire, je me suis dit, mais qu'est-ce qu'il a
1: dit? Il s'est trompé.
0: Puisque c'est comme ça, il a écrit 3 livres avec des pensées.
1: Ouais.
0: Je vais prendre une pensée par jour et je vais compléter ma prière en méditant la pensée du jour, on va dire. Donc, j'ai commencé à apprendre le volume 1 au jour 1. J'ai lu le message de Léandre, je l'ai porté dans ma prière. J'ai commencé à stabiloter, j'ai commencé à écrire de côté, ce qui me venait moi aussi. Et ça a duré environ 3 ans. Ça a duré environ 3 ans, la lecture des 3 livres.
1: D'accord.
0: Et au fur et à mesure de la lecture des 3 livres, je me suis rendu compte que Jésus nous demande des oui.
1: Alors ça, on va y revenir.
0: Que tout le monde soit oui, que tout le monde soit non, ça c'est bien connu
1: alors,
0: dans la
1: vie. Voilà. Alors, on va y revenir à ces oui.
0: On va y revenir, mais en fait, c'est ça qui a... J'ai écrit une prière, en fait, qui s'appelle la prière du oui.
1: Oui.
0: Qui résume, je dirais, mes notes et mes 3 ans de réflexion.
1: Thierry, est-ce que vous voulez nous la lire? C'est le moment. Est-ce que vous voulez nous lire la prière du oui qui est dans le livre?
0: Je peux vous lire la prière du oui, là, je l'ai prise avec moi.
1: Oui, oui. Page 25, je ne sais plus.
0: Mes oui pour aujourd'hui. Alors, vraiment, déjà le titre, c'est mes oui pour aujourd'hui. Il faut bien comprendre que ce n'est pas une prière pour demain. C'est un peu comme les alcooliques anonymes, j'ai envie de dire, on va essayer aujourd'hui.
1: Oui, c'est une prière pour maintenant. Voilà, c'est maintenant.
0: On ne va pas se battre pour demain.
1: Non, on se bat pour maintenant.
0: Alors, Jésus me dit que ton oui soit oui et que ton non soit non. Par le oui de Marie, j'entre dans mon oui à Dieu. Oui, Seigneur, j'accueille ton amour et je me laisse aimer. Très Sainte Trinité, Père, Fils et Saint-Esprit, je vous adore de tout mon être. Oui, Jésus, j'ai confiance en toi. Oui, Père, je m'accepte tel que je suis. J'accueille ma petitesse et j'accepte de me laisser transformer par toi.

0: donne mes faiblesses et mes limites. Ô Christ, viens vivre en moi. Jésus, fais couler ton précieux sang dans mes blessures. Père, j'accueille ta miséricorde qui vient guérir ma misère. Oui, Père, j'accepte les autres tels qu'ils sont, sans vouloir les changer. Je te confie totalement chacun et chacune afin que tu t'en occupes. Oui, Père, j'accepte les événements tels qu'ils sont, bons ou mauvais. Je te donne toutes les clés de ma vie pour que tu la conduises. Oui, je crois que tu prends soin de toute ma vie jusqu'au moindre détail. Oui, Jésus, j'accepte de te mettre à la première place et d'être centré sur toi. Oui, Saint-Esprit, je t'ouvre tout grand mon cœur. Remplis-moi de toi. Oui, mon Père, je m'abandonne à toi. Que ta volonté soit faite et non la mienne. Prends le contrôle de ma vie, Père. Entre tes mains, je remets mon esprit. Amen.
1: Amen. Alors
0: voilà,
1: Thierry, est-ce qu'on peut dire que c'est une prière quand même largement inspirée ?
0: Inspirée ?
1: Oui. Est-ce qu'il n'y a pas quelque chose de la présence de Dieu qui pousse à écrire cette prière-là ?
0: J'espère. En tout cas, c'est le fruit de la méditation du livre, vraiment.
1: Oui, oui.
0: Et je me suis dit, il faut que j'arrête de vouloir être ceci, de vouloir faire cela. Il faut que je laisse Dieu habiter en moi. Il faut que je laisse Dieu faire son œuvre en moi.
1: Est-ce que c'est difficile ?
0: C'est un travail de lâcher prise. Hein,
1: voilà. Est-ce que c'est difficile de lâcher prise, justement ?
0: Ah !
1: Alors ça, on va y revenir parce que c'est le deuxième moment musical de notre émission.
0: D'accord.
1: On a Raphaël qui nous attend à Bordeaux, qu'on prendra juste après. On reste dans les communautés. Alors on passe de la communauté d'Emmanuel à celle du Chemin Neuf et on écoute encore un chant à l'Esprit Saint. Viens, Esprit Créateur, la communauté du Chemin Neuf.
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0: communauté du Chemin Neuf, viens, esprit créateur. Raphaël qui nous appelle de Bordeaux. Raphaël.
1: Bonsoir Frédéric, bonsoir à votre invité. Alors il y a des choses très intéressantes qui ont été dites juste avant la pause musicale.
0: Ah, merci Raphaël de nous le signaler.
1: Voilà. Donc dans cette prière du oui,
0: oui.
1: C'est quand même très complexe, on pourrait dire beaucoup de choses, mais je ne pense pas que ce soit nous de changer les autres, c'est Dieu qui change les autres.
0: Oui, c'est d'ailleurs ce que disait Thierry dans sa prière, ne nous demande pas ce qu'on change les autres, hein, ça c'est dans la prière effectivement, du oui à Dieu.
1: D'où l'intérêt de prier pour les autres.
0: Oui, également. Alors après, il y a aussi beaucoup de subjectivité. C'est vrai que si quelqu'un nous casse les pieds, on va prier pour qu'il s'améliore. Mais si on veut qu'il s'améliore selon nous, c'est peut-être pas la volonté de Dieu, qui a d'autres desseins qui, parfois, ne sont pas très perceptibles, disons, pour nous.
1: Oui.
0: Hein,
1: on peut
0: dire ça. Voilà. Dieu a ses desseins qui, parfois, nous échappent un peu, il faut le reconnaître.
1: Oui, absolument.
0: Alors sinon, Raphaël, est-ce que vous avez l'impression de vous mettre suffisamment à l'écoute? Et est-ce que vous pourriez renouveler votre oui à Dieu dans votre vie quotidienne?
1: Suffisamment à l'écoute, je vais être franc avec vous, Dieu, je l'écoute comme je peux, c'est-à-dire à 50%.
0: Ah, 50%, d'une seule oreille alors, vous écoutez Dieu d'une seule oreille.
1: Pas d'une seule oreille, mais de 25% dans chacune, hein, ce qui nous fait 50%.
0: Ah bon, voilà. Rassuré. Alors, à moitié. Alors, qu'est-ce qui résiste, Raphaël?
1: Peut-être les sacrements. C'est vrai que ça fait... La messe, pour moi, c'est un véritable combat. Je peux prier chez moi le matin, bon, peut-être pas... C'est trop tôt, mais je peux prier deux fois par jour chez moi, mais la messe, c'est un véritable combat.
0: D'accord.
1: Je pense que je gagnerais à écouter Dieu davantage si j'allais un peu plus souvent à la messe. Oui.
0: Alors vous avez le désir, et puis finalement, ça se perd en chemin, c'est ça?
1: Ouais, c'est ça. C'est une velléité.
0: Alors on peut essayer de demander à Thierry ce qu'il pense de ce type de combat. C'est-à-dire qu'on est poussé à aller à la messe et puis finalement on n'y va pas. Est-ce qu'il y a pas des petites luttes spirituelles dans ces faire la charité par exemple, écouter quelqu'un, donner un peu de son temps. Est-ce que ça résiste pas? Il y a quelque chose en nous qui nous dit non alors que finalement on souhaiterait plutôt se rendre à la messe, être bon avec son prochain et se mettre à l'écoute de Dieu.
2: Alors, vous me posez la question. Hein.
0: Oui, bien sûr. Oui.
2: Alors en fait, plus on est croyant. Plus on est près de Dieu et plus le combat est grand.
0: Ah.
2: C'est les pères du désert qui racontent. Ils traversent un village et ils voient les gens qui vivent dans la débauche, qui font n'importe quoi. Et puis lui, il a le don, ce père du désert, de voir les démons. Et puis il n'y a pas de démons du tout. Les gens font n'importe quoi et il continue sa route et il arrive près d'un monastère. Et quand il arrive près d'un monastère, là, il y a les moines qui sont en prière, et tout autour du monastère, une armée de petits démons qui essaient d'empêcher les moines de prier, d'aller à la messe, etc. etc. Et donc, cette petite parabole, cette petite histoire, pour bien nous faire comprendre que quand les gens sont déjà, je dirais, du côté négatif, du côté des forces du mal, pratiquement, j'ai envie de dire, il n'y a pas de combat spirituel véritablement. Les gens ont déjà choisi la part des ténèbres, on va dire. Or, quand on décide de choisir la lumière, eh bien, il y a le combat qui va avec. Et c'est normal. Hein, le curé de Barthes disait une journée sans combat est une journée perdue. Donc, on le voit dans la vie des saints, le combat, je pense à François d'Assise, qui a vécu des combats terribles aussi. Ouais. Moi, je suis franciscain, je suis dans le tiers ordre franciscain, je suis engagé dans le... C'est très intéressant de lire la vie des saints, parce qu'on dit ce sont des saints, on imagine des personnes qui ont vécu une vie très douce et très tranquille.
0: Ouais, c'est pas vraiment ça.
2: Jean-Paul II, par exemple. C'est très important de comprendre que le combat, il est là encore plus fort, d'autant plus qu'on est proche de Dieu. Voilà. Ouais. Donc c'est ça que j'ai envie de répondre. Et donc, d'autant plus, il faut arrêter de combattre. C'est-à-dire que là, on va arriver un petit peu dans le livre. D'autant plus le combat est grand, d'autant plus il faut pas vouloir lutter soi-même. Faut bien se rappeler l'histoire du petit David. Dieu choisit toujours les nuls, c'est ce que j'en parle un peu dans la Bible. Il choisit toujours les personnes qui sont pas fortes en fait.
0: Ouais, il choisit Moïse qui est pas doué, voilà, ouais.
2: Quand il choisit David, David il peut même pas mettre son armure, il est trop petit,
0: Oui, il est
2: ça
0: trop
2: rentre
0: petit,
2: pas.
0: il rentre pas dedans, ouais.
2: Il va avec sa petite fronde. Gédéon, il envoie Gédéon avec des poteries. Enfin, c'est
0: Oui.
2: des histoires abracadabrantes dans
0: Oui.
2: la Bible.
0: Moïse a
2: Dieu
0: du
2: choisit.
0: mal à s'exprimer en public, il a la langue lourde, on ne sait pas s'il est bègue ou s'il a du mal à
2: Oui, c'est
0: s'exprimer,
2: ça.
0: enfin il n'est pas fait pour être prophète, c'est sûrement pas.
2: C'est ça.
0: Ouais.
2: Donc, pour être victorieux, c'est une des clés, hein, c'est l'humilité. Pour être victorieux, il faut se faire petit. Pour être victorieux, il faut laisser passer le Seigneur, vraiment en premier. Et il faut pas vouloir mener ces combats-là soi-même. Donc, le combat qu'on a à mener, c'est de lui donner les combats, si je puis dire, et de ne pas vouloir combattre soi-même. Ça, c'est un élément fondamental. Moi, je sais que j'ai travaillé toute ma vie avec le Père Guy Lepoutre pour aider les gens dans le ministère de la libération, par exemple,
0: Oui.
2: de la délivrance, même des exorcismes, etc. Il faut bien comprendre que les armes de l'esprit du mal, c'est l'orgueil. Hein. Donc, c'est vraiment en étant. C'est pour ça que je dis, on rentre par le oui de Marie. C'est vraiment en étant tout petit. C'est l'histoire des deux ânes qui sont sur le pont. Qui sont sur un pont de corde et puis c'est impossible de faire demi-tour et qui sait qui va c'est impossible de reculer comment faire pour s'en sortir est-ce qu'il faut se battre et puis en jeter un par-dessus par-dessus non
0: C'est
2: non
0: vrai.
2: non un âne qui va se mettre à plat ventre et l'autre va pouvoir passer par-dessus et en fait c'est par cette humilité que Dieu va remporter les combats dans nos vies. Ça c'est très très important de bien le comprendre. Et donc, on va expliquer dans le livre, justement, dans le livre Comment me laisser transformer par Dieu, comment Dieu va faire le travail à ma place, j'ai envie de dire.
0: Oui, avec moi et en moi, mais à partir du
2: On est
0: moment où
2: en
0: je lui
2: plein
0: ouvre la
2: dans la
0: porte.
2: Pentecôte, là, c'est exactement ça. Je veux dire, les apôtres, quand Jésus monte au ciel, ils ont peur. Je veux dire,
0: Oui.
2: Dieu leur dit, allez, portez la bonne nouvelle. Non, ils n'ont pas porté la bonne nouvelle du tout.
0: Oui, il se
2: Ils vont
0: cache.
2: se retrouver au Cénacle en prière, c'est la neuvaine des neuvaines, ils vont prier avec Marie pendant 9 jours,
0: Oui.
2: jusqu'à ce qu'ils reçoivent un esprit de force. Voilà. Jusqu'à ce qu'ils reçoivent cet esprit. Alors là, comme dirait saint Paul, ce n'est plus moi qui vis, c'est le Christ qui vit en moi. Et c'est toute la différence. Et c'est le but de notre vie, hein. Saint Séraphin de Sarov dirait, le but de la vie chrétienne, c'est d'acquérir le Saint-Esprit.
0: Tout à
2: Je
0: fait.
2: me permets de le redire parce que c'est vraiment. Notre combat, c'est de ne pas mener le combat, c'est de laisser
0: Dieu
2: Jésus
0: en nous,
2: mener le
0: ouais.
2: combat, mais plus que ça, de remporter la victoire.
0: Ah,
2: J'ai vaincu le monde, hein.
0: oui.
2: Il nous le dit, j'ai vaincu le monde.
0: Raphaël, vous vouliez ajouter quelque chose?
3: Je me reconnais tout à fait dans cette histoire d'humilité et d'orgueil. Bon, c'est vrai qu'il y a un certain nombre d'années, il y a de ça un certain nombre d'années.
0: Oui.
3: Tout était facile, il n'y avait pas de combat, et assez curieusement, je m'aperçois maintenant que j'avais un orgueil monstrueux.
0: Ah.
3: Je pourrais vous raconter des choses que j'ai faites. J'avais transformé mon appartement en église. Je m'étais acheté un encensoir à 800 euros.
0: Oh là là, oui. Alors vous
3: Bon,
0: avez... Bon,
3: voilà
0: voilà, mais
3: des
0: enfin, vous
3: trucs de
0: cherchez
3: ça.
0: Dieu quand même.
3: Voilà.
0: Voilà.
3: C'est maintenant. Je ne sais plus très bien où j'en suis avec l'humilité et l'orgueil, mais ce que je sais, c'est que c'est maintenant, en fait, que le vrai combat commence, les difficultés commencent. Voilà.
0: D'accord.
3: Il y a des difficultés chaque jour.
0: Oui. Ben oui, mais un jour sans combat est un jour perdu, disait le curé d'Ars,
3: C'est
0: hein.
3: vrai, oui, tout à fait, tout à
0: Donc,
3: fait.
0: à Raphaël, avec le nom que vous avez, il faut absolument être certain que Dieu va lutter pour vous si vous lui laissez la place, hein. C'est toujours ça. C'est
3: C'est ça, oui, tout
0: l'échange.
3: à fait,
0: Voilà.
3: tout à fait.
0: Bon, mais merci beaucoup, Raphaël, de nous avoir rejoints ce soir.
3: Je vous en prie, je vous en prie.
0: Et à très bientôt sur notre antenne. Merci beaucoup, Raphaël.
3: Je
0: Cathy
3: vous en
0: qui
3: prie.
0: nous appelle de Montauban. Est-ce que Cathy est là?
4: Bonsoir Frédéric, bonsoir à
0: Bonsoir,
4: vos
0: Cathy.
4: invités, bonsoir à tout le monde.
0: Bonsoir.
4: Alors, ce que je comprends pas, c'est pourquoi on cherche le Seigneur
0: Oui.
4: alors que le Seigneur, il est là. Je veux dire, on n'a pas besoin de le chercher.
0: Oui.
4: Il suffit simplement de l'écouter.
0: Oui.
4: Encore faut-il qu'on prenne le temps de l'écouter.
0: Oui.
4: On n'est strictement rien sans lui.
0: Oui.
4: Il fait partie de nous. Et encore, la question est quelle place lui donne-t-on ?
0: Oui.
4: C'est ça le plus important. Tout à l'heure, vous avez posé la question, vous avez dit est-ce que c'est facile de lâcher prise ?
0: Oui.
4: Je veux dire, je peux répondre, moi, pour mon cas, oui. J'ai une totale confiance. Je ne suis pas habillée des bisounours, hein, d'accord ?
0: Oui.
4: Mais plus on est dans l'épreuve et plus on accepte Dieu, on lui laisse la place que l'on souhaite lui est accordée.
0: Ouais.
4: Mais plus on est libre et plus la vie, quelle que soit, et pourtant les épreuves, on en aura.
0: Ouais.
4: Et il nous accordera quelques miettes de sa croix. Et je veux dire, et plus on sera vraiment dans la foi, parce que moi je différencie la religion et la foi. Mais oui. Je rejoins tout à fait votre invité quand tu disais dans le silence. Mais c'est vrai, le silence nous dérange et nous fait peur parce que dans les rencontres du quotidien, la personne que le Seigneur nous accorde de rencontrer ou des situations qu'il nous accorde de vivre,
0: oui.
4: Qu'elles soient agréables ou pas, ça fait l'effet miroir. C'est-à-dire que grâce à notre imperfection et au regard des autres, eh bien, ça nous fait grandir et on grandit dans le silence et à se remettre en question qui parfois dérange, mais qui est nécessaire. Ouais. Donc, le Seigneur, à chacun son rythme, fait la rencontre avec le Seigneur.
0: Ouais.
4: Le Seigneur, il est là et on n'a pas besoin de faire des kilomètres, hein. Simplement ouvrir son cœur et être à l'écoute et se poser des questions. Déjà, si on se pose les questions, c'est que déjà la porte est entrouverte.
0: Ouais.
4: Et c'est vrai qu'il n'y a pas de lieu pour prier, mais quand on rentre dans une église, il y a la présence, on la ressent bien comme il faut.
0: Oui. Et... Alors, Cathy, c'est déjà un don de pouvoir s'abandonner ainsi au Seigneur et de sentir sa présence si fortement. Thierry, qu'est-ce qu'on peut dire d'un témoignage comme celui de Cathy ? Où finalement, l'essentiel de la foi est dans le cœur et dans cette faculté d'ouverture. C'est déjà un don de pouvoir le vivre, aussi simplement.
2: C'est un très beau témoignage. C'est un très beau témoignage. Et ce que j'entends, c'est que peut-être que le chemin le plus facile, c'est déjà de nous abandonner à Dieu, nous.
0: Oui.
4: Tout à fait.
2: Ce qu'on a plus de mal, c'est d'abandonner ceux qu'on aime. Et de faire confiance.
0: Ah.
2: Nos enfants, par exemple, ou notre épouse, ce qu'on aime. Le chemin, c'est cette phrase, hein, j'accepte les autres tels qu'ils sont sans vouloir les changer, elle est fondamentale. C'est-à-dire que moi, je vous raconte une histoire. J'avais plus de contact avec un de mes garçons.
0: Oui.
2: Ça a duré longtemps. Et je me mets dans la prière. Et je confiais cette situation qui était extrêmement difficile, parce que s'abandonner à Dieu, oui, mais quand on est coupé de son enfant, c'est quand même très dur.
0: Et très dur.
2: Je voyais bien que ce n'est pas par des paroles ou par des actes que je pouvais changer les choses. Au contraire, ça allait dans le sens inverse. Et une nuit, alors que je faisais justement bien, j'étais dans ma prière et dans le comment me laisser transformer par Dieu, voilà que je reçois une parole dans mon cœur et j'entends Dieu qui me dit « Donne-moi ton fils. » Je l'ai déjà donné, oui, mon fils. Je te l'ai donné il y a longtemps. Pourquoi tu me demandes que je te donne mon fils ? Donne-moi ton fils. Je ressentais ça. Et là, je ne comprenais pas cette parole. Je me remets en prière et un petit peu de manière charismatique, j'ouvre ma Bible comme ça pour dire « Dieu, parle-moi, je ne comprends pas ce que tu me dis. » Et là, je tombe sur le sacrifice d'Abraham.
0: Oh là là.
2: Et Dieu qui dit à Abraham, donne-moi ton fils, ton unique.
0: Ouais.
2: Il faut que tu me le donnes. qui soit sacrifié. Mais je dis, qu'est-ce que c'est que ce texte-là? Mon Dieu peut demander un truc pareil.
0: Pareil, et oui.
2: D'aller alors... sacrifier son enfant, son unique, d'aller oui. le... C'est pas possible. J'ai dit, mais qu'est-ce que c'est que cette histoire? Dieu ne peut pas demander quelque chose de pareil. Et donc, je relis le texte, je le connais par cœur, avec, voilà, l'ange qui intervient à la fin, effectivement.
0: Oui. Qui sauve l'enfant.
2: Je sentais que Dieu me disait, mais donne-moi ton fils. Sous-entendu, laisse-moi faire.
0: Oui,
2: voilà. Et je commence à être pris par l'émotion et j'avais le sentiment que si je donnais mon fils, ce soir-là, j'allais plus le revoir. J'allais plus le revoir. Et donc, je me suis dit, oulala, c'est pas possible. Et donc, je résiste. Et donc, là, je me mets à genoux encore et la prière dure peut-être encore une bonne heure. Et dans les larmes, au matin, je lâche un petit peu comme Jacob avec l'ange.
0: Ouais.
2: Et je dis, bon, je te donne mon fils. Mais j'étais persuadé en disant ça que je ne le reverrai plus.
0: Plus jamais.
2: Je me suis dit, je ne le verrai plus. Je te donne mon fils. Donc, c'est pour ça que ce n'est pas facile d'abandonner ce qu'on aime à Dieu.
0: Ouais.
2: Et donc, je me lève de mon petit oratoire personnel, là où je suis dans ma maison, et je vais à l'ordinateur. J'allume, putain, j'ai regardé les mails. Et je vois un mail de mon fils, que j'avais pas vu, mais depuis très, très, très, très longtemps, qui me dit, papa, je voudrais qu'on se retrouve cet après-midi à 15h.
0: Ah.
2: Alors là, j'ai fondu en larmes. Donc, en fait, ce que je voulais exprimer là,
0: oui.
2: c'est que le témoignage de la dame avant, il est très Petit. Vrai. Il est assez facile de s'abandonner à Dieu, mais on a plus de mal à abandonner ce qu'on aime.
0: Oui.
2: Adieu.
0: Il faut lui faire confiance malgré tout. Merci Cathy de nous avoir appelé de Montauban. Vous entendez le générique qui marque la fin de la première heure de notre émission. Nous nous retrouvons après une courte pause.

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3: Eh bien voilà, nous sommes de retour. Comment se laisser transformer par Dieu avec Thierry Fourchaud qui a écrit avec sa femme Myriam « Comment me laisser transformer par Dieu » aux éditions de La Bonne Nouvelle. On reprendra nos conversations dans un instant avec Baptistine qui nous appelle de Corse et Thierry. Mais pour l'heure, c'est une chanson de transformation, « Transform Man » en anglais, dans la série d'albums Unplugged, produit par MTV. Et là, eh bien, c'est Neil Young qui va s'y coller. Neil Young, que vous avez entendu jadis dans Crosby, Stills, Nash & Young et dans son merveilleux album Harvest, à vous procurer, bien sûr, Neil Young, Transform a Man.
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0: Transform Man, Neil Young, à réécouter son album Unplugged, et puis également le superbe album Harvest et tous les Crosby, Stills, Nash and Young. Baptistine que nous appelle de Corse du Sud. Baptistine.
1: Bonsoir monsieur, bonsoir Frédéric.
0: Bonsoir Baptiste.
1: Esprit Saint, permets-moi de parler court mais juste.
0: Alors on va voir.
1: J'ai pris l'émission, on va voir. Ouais. Je sais que je suis bavarde, Seigneur Jésus Frédéric, mon
0: oui.
1: frère Frédéric.
0: Oui.
1: Que j'aime beaucoup. Ah, vous avez passé l'émission. Je vous aime à vous aussi, tel que vous êtes, parce que vous souriez tout le temps. Voilà, comme ça, il n'y a pas de jaloux. Voilà, amicalement toujours, il faut toujours préciser dans ce monde de malades. Voilà, donc ne changez pas, restez comme vous êtes, faites-nous toujours avoir un bon moral avec votre façon de rire.
0: Bon.
1: D'être bout en train et toujours joyeux.
0: Ah ben alors, merci Baptiste. Alors, dites-moi.
1: Mais c'est du fond du cœur. Je veux dire, j'ai pris l'émission en cours. Alors, en gros, nous sommes des êtres humains baptisés, confirmés, nous avons ce charisme, nous avons été oints, comme le prêtre.
0: Oui.
1: S'il y a quelqu'un sur la route, on en a déjà parlé à Radio Notre-Dame.
0: Oui.
1: Donc, on le fait partir au nom du Père, on fait la croix sur le front, au nom du Père, du Fils et du Saint-Esprit, Esprit Saint, prends-le avec toi, qui part en paix. Voilà.
0: Oui.
1: Ensuite, il faut se consacrer au cœur de Jésus et de Marie. lorsque on est à la retraite, on comprend mieux notre baptême, notre communion, notre confirmation. L'Église, c'est pas l'Église. On va à l'Église, ce n'est pas on va à l'Église. C'est on va à la Sainte Messe. Et on va rencontrer, moi j'ai dit mon fiancé, rencontrer le Christ. On fait silence, on écoute. Après, je voudrais dire à une amie qui a la lettre B,
0: oui.
1: que je viens d'avoir, c'est une nouvelle. Si, comment on dit, oh là là, ça c'est lorsqu'il y a des choses qui me blessent après.

0: Je n'arrive
1: Ah
0: pas à
1: bon?
0: parler. Suis-moi, il te suit. Suis-moi, l'inverse, aidez-moi, Frédéric. Suis-moi,
1: Oui.
0: fuis-moi, il te suit. Suis-moi, il te fuit. Donc,
1: Ah.
0: voilà, je dirais à la personne qui vous écoute tous les soirs, D, elle a une lettre B. Dieu, c'est comme ça. L'Esprit Saint, c'est comme ça.
1: Alors justement,
0: Plus
1: Baptistine,
0: on cherche,
1: on
0: plus
1: va,
0: on
1: voilà,
0: cherche.
1: on va retourner à l'Esprit Saint, Baptistine, parce que vous ne
0: Voilà.
1: croyez pas si bien dire, dans le livre de Thierry, à la page 187, il y a une série de questions posées par rapport à l'Esprit Saint. Est-ce que je laisse l'Esprit Saint la liberté totale d'agir en moi? Suis-je
0: Exact.
1: capable de le reconnaître lorsqu'il agit en moi, autour de moi et à travers moi? Et suis-je capable de lui rendre grâce pour tout sans vouloir m'en approprier une partie pour ma gloire? Alors ces questions-là, Thierry, est-ce qu'elles sont d'actualité encore pour vous, par exemple aujourd'hui, lorsque, comme Baptistine, on songe à l'Esprit Saint qui nous enveloppe, qui nous entoure, qui prie en nous et avec nous?
0: Oui, elles sont complètement d'actualité tout le temps. Parce
1: Oui.
0: qu'en fait, le problème, c'est ce chemin de conversion, on doit le recommencer chaque jour, chaque matin, et on ne peut jamais dire, ça y est, c'est fait.
1: C'est fait, vous savez, je suis un saint. Oui, non, ça
0: Très
1: marche pas
0: important.
1: bien.
0: Ça, c'est
1: Non.
0: très important. Donc, est-ce que je laisse le Saint-Esprit la liberté totale d'agir en moi? Ça, c'est juste la première, ça suffit. C'est un gros travail et c'est un travail au quotidien. C'est pour ça qu'en fait, j'écris la prière du oui pour. Qu'au début de la journée, c'est une prière à dire le matin, hein, on
1: Oui.
0: commence à dire nos propres oui à Dieu pour le laisser agir en nous. Parce qu'en fait, le problème, c'est ce que je disais tout à l'heure, c'est ça. Si on commence, je reviens, on revient à l'Esprit Saint, mais si on démarre la prière, oui Seigneur, j'accueille ton amour. Je dis ça, hein, oui Seigneur, j'accueille ton amour et je me laisse aimer. La première chose à faire, c'est d'accueillir le Saint-Esprit en nous. Et de se laisser aimer par le Saint-Esprit. C'est l'agir, hein, le
1: Oui.
0: Saint-Esprit, c'est de se laisser aimer. Et combien de temps on prend chaque jour pour se laisser aimer par Dieu? Je me permets de poser la question aux auditeurs.
1: Ouais.
0: Parce que c'est souvent quelque chose qui passe à l'as.
1: Mais est-ce que c'est
0: On va être dans la
1: facile?
0: demande.
1: Est-ce que c'est...
0: On va pas être dans cet accueil, alors qu'on peut vivre j'étais à la messe encore tout à l'heure. Quand on reçoit l'Eucharistie, on peut être dans cet accueil-là de dire, bon, Jésus est en moi. J'accueille ton amour, j'accueille ton amour, je me laisse aimer par toi. Parce qu'en fait, il faut se laisser remplir. Catherine de
1: Ouais.
0: Sienne, fais-toi capacité. Hein. Je raconte l'histoire de l'éponge au début, parce que c'est vraiment ça. J'avais trouvé une éponge toute sèche, et elle était toute sèche. Alors je la mets sous l'eau, et puis il a fallu un long moment avant qu'elle commence à nouveau à. Au
1: Ah,
0: début,
1: c'est
0: l'eau
1: vrai.
0: coule, il ne se passait rien, et puis finalement, elle devient petit à petit un peu plus molle et elle
1: Ouais.
0: commence à se remplir.
1: Ouais.
0: Et c'est quand elle se remplit que je vais pouvoir utiliser mon éponge et laver, nettoyer, arroser. L'éponge, on la voit dans la Bible, elle sert à donner à boire à Jésus, etc.
1: Ouais.
0: Donc, en fait, je ne pourrai rien faire si je ne me laisse pas aimer par le Seigneur, si je ne me laisse pas remplir par le Saint-Esprit, si je ne me laisse pas nourrir par Dieu. Vraiment, ça, il faut le comprendre. Jésus ne cesse de transformer du début à la fin. Bien sûr, on va dire il a transformé l'eau en vin, mais regardez dans les évangiles, il transforme les gens. Il a
1: Oui.
0: transformé des pécheurs en apôtres de feu, des pécheresses en apôtres aussi, mais Sainte
1: Ouais.
0: Marie-Madeleine. Il transforme l'aveugle. Il devient voyant, il transforme celui qui vole, Matthieu, pour en faire quelqu'un qui va se donner. En fait, Dieu nous transforme. La base du livre, c'est de comprendre que on peut rien faire. On est comme David, on est capable de rien, comme Pierre, par exemple.
1: Ouais.
0: Mais si on laisse Dieu faire en nous, si on laisse le Saint-Esprit faire en nous, alors il va nous remplir. Alors on va pouvoir déborder de lui et on va pouvoir porter cette eau vive que va porter l'éponge autour de nous. Ça ne peut être qu'un débordement. Ça, c'est très, très important.
1: Thierry,
0: J'ai
1: vous dites...
0: entendu, je termine juste le mot
1: Oui.
0: consécration, je crois, au Saint-Esprit, au cœur immaculé de Marie.
1: Oui.
0: Et c'est exactement ça. La consécration, c'est je me coule, j'ai envie de dire, je me coule complètement en Dieu et je me laisse remplir complètement par l'amour de Dieu dans mon quotidien.
1: Alors,
0: c'est ça qui va transformer ma vie.
1: Alors, est-ce que c'est facile, Thierry, de se laisser aimer par Dieu lorsqu'on a tant de personnes qui souffrent et qui ne s'aiment plus beaucoup ou plus du tout?
0: Mais non, c'est pas facile. C'est bien pour ça que je dis, la prière du oui, elle peut aider. Hein, pour,
1: oui,
0: si
1: oui,
0: les gens
1: oui.
0: nous la demandent, on leur enverra, elle peut les aider. Là, de toute façon, elle est sur notre site internet. On a un site qui s'appelle
1: On en reparlera à la fin, oui.
0: Ouais, mais ce que je veux dire, c'est que chacun va faire son propre chemin, mais le problème qu'on a, c'est qu'on ne s'accepte pas tel qu'on est, avec nos blessures, avec nos épreuves, avec nos faiblesses, avec nos limites. Ça, il faut d'abord s'accepter tel qu'on est, et ensuite, laisser Dieu nous remplir. On ne prend pas le temps de l'adoration, on ne prend pas le temps suffisamment, à mon avis, hein, pour se laisser remplir. Il suffit de voir un récipient... si on le met du mauvais côté, ben, la pluie, elle ne fera rien du tout, quoi. Donc, on parlait de la parabole tout à l'heure. Si ma parabole, elle est mal tournée, il ne se passera rien.
1: Ouais.
0: Si je suis tourné vers le Seigneur chaque matin, il va pouvoir me remplir.
1: Alors,
0: et c'est ça qui va changer ma vie. Bah, c'est Dieu qui va changer ma vie. Ce n'est pas moi avec mes petits
1: mais bras. Mais non, ouais, même s'ils sont musclés. Alors, Baptistine. Ouais. Baptistine.
2: Alors, moi, je me répète, monsieur, je ne suis pas d'accord pour votre parabole. Je me répète. On doit se consacrer au cœur de Jésus et de Marie.
1: Oui.
2: Marie, c'est la parabole, monsieur. Donc, maintenant, suis-moi, quelqu'un, moi je vais dire, et puis l'enfant, j'ai entendu, moi j'ai dit à maman Marie, je te donne mon appartement, je te donne mes enfants. Lorsqu'on attend un bébé, on doit le faire, on ne comprend pas lorsqu'on travaille, on est avec les enfants, le mari, il faut être au fourri au moulin, enfin moi j'étais au fourri au moulin, à la maison, salon de coiffure, les clients, l'épilation, le ceci, les cela, on n'avait pas le temps. Après, lorsqu'on allait à la messe, hein. Moi j'allais à la messe depuis que je suis
1: oui,
2: petite.
1: Oui,
2: hein.
1: Oui, oui.
2: Donc, il faut offrir à Marie tout ce que vous avez, vous n'avez rien sur la terre, vous partez nu, sans rien. Vous n'emmenez rien.
1: Rien avec vous.
2: La parabole. Je dis fuis-moi, un homme, si vous le fuyez, il vous suit. Si vous le suivez, il vous fuit. Donc,
1: ah oui.
2: Pour la personne qui est mon amie et je vais m'occuper d'elle au téléphone, je ne suis pas à Paris, dommage, secouez-vous les Parisiens. Il y a des personnes
1: âgées qui sont pas bien. On essaye.
2: Voilà.
1: Alors Baptiste, il y a plein d'appels ce soir. Alors on va devoir se quitter. Alors une dernière petite chose.
2: Un mot. Donc, c'est-à-dire Frédéric,
1: oui.
2: Je me calmer. C'est-à-dire Frédéric, donnez à l'Esprit Saint ce que vous demandez. Et si vous insistez, c'est le malin qui se met dedans. C'est ça qui. Et Dieu porte la croix. Et vous portez la souffrance. De sa croix. C'est Dieu, c'est Jésus qui porte la croix. Nous, on contribue à sa souffrance. Bonne soirée, en union de prière à tous les deux.
1: Merci Baptistine. S'abandonner au cœur de Jésus et au cœur de Marie. En tout cas, ça c'était la dimension, je crois, la plus forte du message ce soir de Baptistine. Nous avons Bernard qui nous appelle de la Haute-Saône. Bernard.
3: Oui, bonsoir frères et sœurs. Bonjour, je voudrais poser une petite question à Thierry.
1: Oui, allez-y.
3: Bon, nous faisons du voyage, et parfois nous sommes pèlerins, nous voyageons de ville en ville. Bon, aujourd'hui j'ai 70 ans, on est stationné sur la direction de Notre-Dame-du-Haut-Corbusier à Ronchon, et il y a un pèlerinage au Mont-Rollon, aussi, à quelques jours du voyage, et c'est de rentrer, hein.
1: Oui.
3: Et donc, nous prions ensemble. Et parfois, bon, j'ai goûté parler du père Guy Lepoutre tout à l'heure, qui est jésuite,
1: oui.
3: À Paris-Monial.
1: Oui.
3: Et bon, on fait partie de la goûter des Manalos aussi, à Paris-Monial, sœur Nidag et tous les frères et sœurs dans le Christ.
1: Oui.
3: Et parfois, quand on est dans l'église, parfois, quand on est dans la paix du Christ, ou des fois, quand on regarde un frère et une sœur, des sédentaires,
1: oui.
3: Parfois, ça passe, le courant ne passe pas toujours bien.
1: Oh.
3: Mais ça, il faut offrir ça au Seigneur, la Vierge Marie. Bien sûr, je vais dans une église. Quand je vais dans une église, je demande déjà pardon au Seigneur et dire bonjour Seigneur.
1: Oui.
3: Voilà, je dis que devant toi, je suis un pauvre pécheur, Jésus, mais je demande que tu demandes en moi la foi et pour ma famille, mes enfants, mes frères et sœurs dans le Christ,
1: oui.
3: Les prédiacres, les laïcs et les moines de Saint-Benoît.
1: Oui.
3: Voilà, Seigneur, je pose cette question-là, et comme on a 10 enfants, 27 petits-enfants, nous sommes une grande famille, j'ai 3 petits-enfants handicapés menteurs, Samuel, Marguerite Prudence et Chavez Cruz, qui est parti en Espagne pour des rééducations qu'à 6 ans avec ses parents pour un mois.
1: Bon.
3: Et nous avons prié pour cela qu'il aille là-bas. Bon, il n'avait pas trop les moyens, mais avec les moyens du bord, avec le Seigneur, eh ben, avec le coup de pouce de Marie, on arrive à Dieu.
1: On arrive, ouais.
3: Et une église, j'écoutais un frère qui prenait la clé, qui rentrait tous les matins ou tous les soirs pour ouvrir et fermer.
1: Oui.
3: Et Jésus a toujours le cœur ouvert pour nous.
1: Oui.
3: Et une église, sans nous, c'est nous les pères vivants de l'église.
1: Ça, c'est bien vrai. Alors, Bernard, est-ce que vous avez une petite question à poser à Thierry ?
3: Voilà, Thierry, je voudrais te poser une question. Voilà, de demander pardon au Seigneur et de trouver l'Esprit Saint au Sacré-Cœur de Jésus, à Saint-Joseph, à la Vierge Marie, de demander pardon pour les mille difficultés parfois que nous rencontrons et d'aimer son prochain comme soi-même, parfois, c'est pas facile.
1: Non, c'est pas facile.
3: Comment faire, Seigneur ? Voilà, je vais poser cette question à Thierry, voilà.
1: Ah bah alors, comment faire, Thierry, quand effectivement on a du mal à aimer son prochain qui est vraiment casse-pied ? Alors, comment on fait ?
0: Alors, ben, la miséricorde. En fait...
1: Oui, c'est la question de la miséricorde, oui.
0: Oui. J'ai confiance en toi, on en a parlé de ça
1: aussi. Oui,
0: c'est vraiment ça. C'est-à-dire qu'en fait, on doit vaincre le mal par le bien. Ça, c'est un thème qui m'est cher. Donc, en fait... C'est exactement ce que Jésus va faire dans la résurrection. On a parlé que Jésus transforme les choses. Qu'est-ce qui fait la transformation ultime ? C'est que Jésus va transformer donc sa propre épreuve, hein, puisqu'il va être flagellé, il va vivre la passion, il va mourir, et il va transformer sa mort en résurrection. Souvent, les gens ne comprennent pas bien la résurrection. Jésus est le seul qui est revenu de la vie. J'ai écrit 3 livres sur le thème de la mort parce que c'est un thème qui me passionne. Mais souvent, les gens, il y a des gens qui meurent et qui ensuite font ce qu'on appelle des NDE, ils revivent.
1: Ouais, ouais.
0: Ils vont raconter ce qu'ils ont vu, etc.
1: Ouais.
0: Que Jésus, c'est complètement différent. Jésus, voilà quelqu'un qui meurt à 33 ans, ou je sais pas si
1: autour de 33 ans,
0: qui est défiguré, qui est lacéré, qui est abîmé de partout, on ne reconnaît plus, il n'avait plus figure humaine, d'accord ? Et quand il va ressusciter, on ne le reconnaît plus. C'est comme si on rencontrait un beau jeune homme.
1: Oui.
0: Alors oui, il nous montre que c'est lui parce qu'il a les plaies aux mains, aux pieds, même au cœur. Mais en fait,
1: on le reconnaît pas.
0: Plus marqué. C'est pas qu'il est revenu de cette vie-là. C'est qu'il est ressuscité. C'est qu'il se manifeste à nous avec un corps transfiguré. Il vient changer le mal en bien. À ce moment-là. Il vient détruire la mort pour nous donner la vie, et il vient détruire le mal pour nous dire que la seule façon de vaincre le mal, donc les gens qu'on a du mal à aimer, c'est de les aimer encore plus.
1: Ah.
0: Je me souviens, on a vécu un drame à la Cité de l'Immaculée, une petite Élodie qui a été assassinée. Hein. C'était terrible. Elle a été assassinée et par un fou, quoi.
1: Mmh.
0: Elle a été poignardée, c'était terrible. Je me revois à cet enterrement devant ce cercueil, et j'étais en colère. J'étais pas en colère après Dieu, mais j'étais en colère parce qu'elle mourait trop jeune, et j'étais en colère, et je me suis dit, cette colère, elle doit être transformée pour aimer encore plus. C'est-à-dire qu'en fait, face à l'ignoble, faut pardonner encore plus. C'est-à-dire, face à ça, j'ai dit, puisque c'est comme ça, le mal, tu crois que t'as gagné, ben t'as pas gagné, puisque c'est comme ça, je vais aimer encore plus, je vais pardonner encore plus, je vais encore plus donner d'amour autour de moi.
1: C'est le message du Christ, hein, c'est le message du Christ en croix, bien sûr.
0: C'est ce qu'on va vivre, nous tous.
1: Bien sûr.
0: Si on ne va pas au-delà du mal, le mal va
1: triompher par nos vengeances, par notre haine, que sais-je encore.
0: Sinon, on fait ça pour œil, dent pour dent.
1: Voilà.
0: Donc vraiment, il y a un message, et ce n'est pas moi qui vais y arriver avec mes propres bras.
1: C'est le Seigneur qui agit en nous.
0: La seule solution, ce n'est plus moi qui vis,
1: c'est le Seigneur qui vit en moi. Merci Bernard.
3: Merci
1: Bernard.
3: Merci. C'est l'amour qui l'emporte.
1: Oui, j'en suis bien convaincu. Merci beaucoup Bernard, et bon voyage, puisque vous voyagez tous les jours. Merci Bernard, merci infiniment. Nous avons Laurent, dernier appel, qui nous appelle de Vitry-le-François. Laurent.
4: Oui, c'est ça. Bonsoir Frédéric.
1: Bonsoir alors.
4: Bonsoir à votre invité,
1: Thierry.
4: Aux auditrices et auditeurs de RCF Radio Notre-Dame.
1: Oui.
4: Voilà.
1: Voilà. Alors, dites-nous.
4: Alors, moi, je voulais témoigner en disant, en rappelant en fait ce que Jean-Paul II disait, nous a répété souvent pendant les GMJ de l'an 2000,
1: oui.
4: Et n'ayez pas peur. Donc, je pense que, alors, naturellement, on a la chance d'avoir le don de la chance qui nous est donnée par la foi par Dieu, et c'est bon, déjà, ça aide beaucoup. Et après, je pense qu'il faut essayer de rester, et d'ailleurs, Jésus l'a dit dans les évangiles, laissez venir à moi les petits-enfants. Alors, je pense qu'il faut justement ne pas avoir peur, être en totale confiance dans le Christ, dans Dieu, dans l'Esprit Saint, comme Marie qui a accepté sa mission et de s'en remettre totalement, même si ça peut paraître absurde, même si les épreuves peuvent parfois paraître très, très difficiles. D'ailleurs, pour ça, je conseille aux gens de lire la vie des saints ordinaires de Louis et Zélie Martin, qui ont eu, oui, quand même une vie très difficile, avec des pertes d'enfants, enfin plusieurs enfants qu'ils ont perdus,
1: oui,
4: la maladie, y compris pour Sainte Thérèse. Et oui, bien, ce qui est quand même fantastique, c'est qu'ils avaient une foi, une confiance, un amour infini en Dieu,
1: oui,
4: malgré toutes leurs épreuves, et sont tous devenus saints. Donc, je pense qu'il y a vraiment quelque chose à réfléchir, à méditer, à faire vraiment, à avoir confiance, à ne pas avoir peur. Et
1: oui. Donc, c'est le cœur de votre intervention ce soir, Laurent. Ne pas avoir peur et avoir une confiance totale en Dieu. Merci Laurent, parce qu'il ne reste que 3 minutes, malheureusement. Alors Thierry, effectivement, humilité, on parle également de l'acceptation des événements bons ou mauvais. Est-ce que vous pouvez nous dire un petit mot sur ce oui-là ? L'acceptation,
0: oui,
1: des faits.
0: Ce qu'il faut bien comprendre, c'est que dans le livre « Comment me laisser transformer par Dieu », alors, je vous raconte quand même très vite.
1: Alors, il nous reste 2 minutes.
0: Quand on a sorti la prière,
1: oui,
0: on a diffusé la prière très largement. On a envoyé des dizaines de milliers de prières du oui.
1: Oui.
0: Ça a été traduit dans toutes les langues.
1: Oui.
0: Et à partir de ce moment-là, j'ai commencé à recevoir beaucoup de témoignages.
1: Ah.
0: Et alors, ces témoignages, c'était très intéressant. C'était des gens qui vivaient la prière du oui et qui me disaient, ben, moi, j'ai été touché par... Jésus, j'accepte de te mettre à la première place. Et ça, oui, ça a changé quelque chose. Une autre personne était touchée par « Père, j'accepte les événements tels qu'ils sont, bons ou mauvais », ce qu'on vient de dire. Et donc, j'ai commencé à garder ces courriers-là, ces lettres, et c'est comme ça qu'est né le livre, en fait. Je me suis dit, c'est les gens qui vont témoigner de ce qu'ils ont vécu. À chaque parole du livre, il y a une parole de Dieu, il y a un texte de Léandre, il y a un petit commentaire de ma part, en fait. Mais en fait, ce qu'il faut bien comprendre, c'est que l'histoire de la prière du livre, c'est l'histoire de notre vie. J'accepte les événements tels qu'ils sont, bons ou mauvais. Qu'est-ce que je peux faire d'autre, de toute manière, à part accepter les événements tels qu'ils sont, bons ou mauvais, et les confier? C'est pour ça que la phrase suivante, c'est « Je te donne toutes les clés de ma vie pour que tu la conduises ». Je fais exprès, parce que beaucoup de gens ont une voiture, ils savent ce que c'est que de conduire une voiture.
1: Oui.
0: Mais quand je dois donner la clé à quelqu'un d'autre? Si je dois donner les clés de ma vie à Jésus, ce n'est pas facile, en fait.
1: Eh bien.
0: Parce qu'on voudrait toujours mener les choses par soi-même. Ce qu'on va vraiment apprendre dans le livre « Comment me laisser transformer », c'est de passer du verbe « faire » au verbe « être ». Arrêtez-vous de vouloir faire par soi-même pour demander à Dieu de venir visiter toute ma vie dans les moindres détails. En fait, c'est vraiment ça. C'est quelque chose, et c'est possible, c'est concret. C'est pas quelque chose de spirituel dans les étoiles et dans la tête. Non, parce qu'on est tous dans notre vie concrète avec nos propres difficultés au quotidien, nos propres combats, nos familles, nos histoires. Et le problème qu'on a, c'est qu'on ne laisse pas Dieu prendre toute la place. C'est pour ça que quand je dis « Oui, Saint-Esprit, je t'ouvre tout grand mon cœur, remplis-moi de toi », c'est ce qu'on disait tout à l'heure, il faut absolument laisser toute la place à Dieu dans notre vie pour que ce soit lui qui puisse remporter les combats, ouais. Même les événements mauvais.
1: Ouais.
0: La vie, de toute façon, on aura besoin de les vivre. Je reprends la prière de Charles de Foucault. Mon Père, je m'abandonne à toi.
1: Je m'abandonne à toi.
0: Que ta volonté soit faite, c'est la prière de Jésus sur la croix.
1: Eh bien voilà, on entend déjà le générique qui marque la fin de notre émission. Ça a été très vite ce soir. Un grand merci à Laurent qui nous appelait de Vitry-le-François et qui nous disait toute sa conviction dans le fait de ne pas avoir peur et de s'abandonner au Seigneur. Remerciement à Denis Thomas qui a contribué à préparer cette émission, à Jean-Paul Lérine qui l'a réalisé, à notre bénévole Anne qui a pris vos nombreux appels ce soir. Thierry et Mariam Fourchaud, comment me laisser transformer par Dieu ou la spiritualité du oui, le oui à Dieu aux éditions de La Bonne Nouvelle. Merci beaucoup Thierry de nous avoir rejoint. Un dernier mot Thierry, oui à Dieu dès maintenant, oui à Dieu aujourd'hui, oui à Dieu maintenant, c'est ça le message.
0: C'est exactement ça, on va essayer de le dire ce soir et puis on va essayer de le redire demain matin. On va essayer de vivre une journée à la fois avec le Seigneur, en le laissant prendre toute la place dans notre vie. Et alors là, notre vie va être belle.
1: Notre vie sera définitivement transformée. Merci beaucoup Thierry. Quant à nous, chers auditeurs, nous nous retrouvons demain à ce même micro, à cette même heure. Je n'ai plus qu'à vous confier à la prière de vos anges gardiens, à vous souhaiter une bonne nuit, à vous dire à demain. Et je n'oublie pas de vous dire que demain, nous parlerons de ce qui se passe dans vos assiettes. Merci Thierry de nous avoir rejoint ce soir. Oui à Dieu aujourd'hui, oui à Dieu maintenant. À demain.

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0: 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Retrouvons à présent la prière du soir. Aujourd'hui, ce sont les frères de Thésée, en Saône-et-Loire, qui nous accompagnent.

Bénis-nous, Christ ressuscité. Fais de nous des chercheurs passionnés de ta réconciliation, là où tu nous appelles à vivre.

Évangile de Jésus-Christ selon saint Jean. Quelque temps après, Jésus se montra de nouveau à ses disciples au bord du lac de Tibériade. Voici de quelle manière il se manifesta. Simon-Pierre, Thomas surnommé le jumeau, Nathanaël qui était de Cana en Galilée, les fils de Zébédée

et deux autres disciples de Jésus étaient ensemble. Simon-Pierre leur annonça, « Je vais à la pêche. » Ils lui dirent, « Nous aussi, nous allons avec toi. » Ils partirent et montèrent dans la barque. Mais cette nuit-là, ils ne prirent rien. Quand il commença à faire jour, Jésus se tenait là, sur le rivage. Pourtant, les disciples ne savaient pas que c'était Jésus. Il leur dit, « Mes amis, auriez-vous quelque chose à manger ?»« Non, lui répondirent-ils. » Il leur dit, « Jetez le filet du côté droit de la barque et vous en trouverez. » Ils jetèrent donc le filet et ils n'arrivaient plus à le retirer de l'eau tant il était plein de poissons. Le disciple que Jésus aimait dit à Pierre, « C'est le Seigneur !» Quand Simon-Pierre entendit ces mots, « C'est le Seigneur !» il remit son vêtement de dessus, car il l'avait enlevé pour pêcher, et il se jeta à l'eau. Les autres disciples revinrent en barque, en tirant le filet plein de poissons. Ils n'étaient pas très loin du bord, à 100 mètres environ. Lorsqu'ils furent descendus à terre, ils virent là un feu avec du poisson posé dessus et du pain. Jésus leur dit, « Apportez quelques-uns des poissons que vous venez de prendre. » Simon-Pierre monta dans la barque et tira à terre le filet plein de poissons, 153 en tout. Et quoi qu'il y en eût tant, le filet ne se déchira pas. Jésus leur dit, « Venez manger. » Aucun des disciples n'osait lui demander « Qui es-tu ?» car il savait que c'était le Seigneur. Jésus s'approcha, prit le pain et le leur partagea. Il leur donna aussi du poisson. C'était la troisième fois que Jésus se montrait à ses disciples, depuis qu'il était revenu d'entre les morts.

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2: Bonjour et bienvenue à l'école de la prière, une émission qui vise à vous introduire à l'art de la prière. Aujourd'hui, j'ai le plaisir de recevoir Samuel Pruvot, qui est grand reporter à Famille Chrétienne et qui va publier avec son épouse Odile une petite vie de Don Guéranger, la renaissance de l'abbaye de Solesmes. Bonjour Samuel.
3: Bonjour Xavier.
2: Alors aujourd'hui, nous allons faire une émission plus témoignage, puisque vous êtes aussi, à titre personnel, et votre épouse aussi d'ailleurs, oblat bénédictin, oblat d'une abbaye. Et je voulais vous demander de nous parler de cette voie spirituelle particulière, ouverte aux laïcs. De quoi s'agit-il? Comment en vivez-vous?
3: Alors, c'est une voie, c'est une petite voie, entre guillemets, pour reprendre une expression de Thérèse de Lisieux. C'est une petite voie au sens où on ne demande pas à un oblat bénédictin de faire des choses, au sens de dire, mais est-ce que vous avez fait ce qui est marqué dans le contrat? Et c'est des choses qui sont... comme à chaque fois dans l'ordre de la prière, ce sont des choses invisibles. Et donc, honnêtement, si on demande à un oblat bénédictin ce qu'il fait, normalement, la meilleure des réponses, ça serait de dire rien. On dirait, bon, bah, alors là,
2: qu'est-ce qu'être un oblat bénédictin? D'où vient ce mot oblat et qu'est-ce que concrètement, ça veut dire quoi?
3: Alors, c'est un mot latin qui a un très beau sens, qui est le sens d'une donation, d'un don. C'est d'ailleurs un mot qu'on retrouve dans la liturgie, hein, au moment de l'offertoire. C'est ce don de soi-même et ce don de la création qui peut être transformé à nouveau par la grâce de Dieu, comme l'est éminemment le pain, comme le sont le pain et le vin. Et donc on espère qu'en se donnant à Dieu dans cette voie-là, ben Dieu, par sa grâce, nous transforme. Hein. C'est l'idée quand même, ce que je disais, qu'on ne faisait rien, mais enfin bon, Dieu fait beaucoup et donc il nous transforme. Et donc le lien n'est pas un lien avec l'ordre bénédictin international supramondial, parce que ça n'existe pas. Il y a une confédération bénédictine, mais un oblat, c'est une vie de famille. Donc on est en lien avec une abbaye, quelque part, avec des moines quelque part, ou avec des moines ou des moniales, peu importe d'ailleurs. Moi, en l'occurrence, c'est une abbaye de la congrégation de Solesmes qui est l'abbaye de Kergonan, qui se trouve en Bretagne, pas loin de la presqu'île de Quiberon. Alors, en plus, c'est un lieu magnifique, ça n'enlève rien. D'ailleurs, quand les moines font leur récréation, ils vont jusqu'au bord de l'océan, c'est sympa. Voilà. Et être oblat de cette abbaye ou d'une autre abbaye, c'est d'abord entrer dans cette famille spirituelle, et on va se dire, mais qu'est-ce qu'on perd, qu'est-ce qu'on gagne? Alors, on perd rien, et ce qu'on gagne, c'est qu'on vit du bénéfice de la prière de cette abbaye. C'est-à-dire qu'on est embarqué avec nos frères moines dans tous leurs travaux spirituels. C'est-à-dire que moi, je ne suis pas là quand ils chantent les vigiles, je ne suis pas là quand ils chantent les complis, je ne suis pas là quand ils font leur lectio divina, qu'ils lisent la Bible et les pères de l'Église, je ne suis pas là quand ils font les travaux du jardin ou autre. Mais j'appartiens à la famille. Et donc, quand on dit Samuel, ils ne vont pas me dire « Bon, non, on ne connaît pas, il est sans doute gentil, c'est peut-être un journaliste quelque part à Famille Chrétienne. » Non, ils diront « Ah si, c'est quelqu'un de la famille. » Et donc, quelqu'un de votre famille, vous le connaissez, vous lui écrivez, il a un visage. Et je vis les bonheurs et les malheurs de l'abbaye. Et donc, je vis aussi tout son entraînement spirituel. Et donc, c'est formidable parce que l'oblat est celui qui reçoit le rayonnement de l'abbaye et qui a juste l'intention d'y participer. Et donc, on demande à un oblat, est-ce que tu veux participer à cette vie? On ne dit pas, tu vas tout faire. À ce moment-là, t'as qu'à être moine, finalement. En tout cas, c'est pas l'appel que moi, j'ai reçu. Mais tu vas faire comme tu peux.
2: Et alors, cette spiritualité des bénédictins, de cette abbaye bénédictine, est déterminée, marquée. Sa matrice, c'est ce qu'on appelle la règle de Saint-Benoît. Alors, Saint-Benoît, qui est un grand spirituel du VIe siècle et qui a écrit cette règle qui est à la fois pratique et à la fois spirituelle.
3: Oui, Alors c'est une règle, là il faut l'avouer, il ne faut pas pousser le bouchon trop loin, qui est écrite pour des moines. En gros, c'est de dire bah, finalement comment est-ce que des hommes ensemble, se consacrant à Dieu, peuvent chercher Dieu et pas trop se taper dessus. On peut dire, bon, bah, c'est quand même pas très un horizon fantastique. Si, c'est fantastique que des hommes puissent vivre ensemble comme des frères. C'est pas normal. Voilà, moi je suis journaliste plutôt dans l'actualité. Normalement, malheureusement, le régime normal depuis le péché originel, c'est que les hommes ensemble, malheureusement, se tapent dessus. Et la grâce change les choses. La grâce produit le mariage, produit la vie contemplative, la vie fraternelle. Et donc, la règle de Saint-Benoît est très pratique parce qu'elle essaye d'envisager la prière, le travail, le sommeil, la nourriture, la pénitence, et comment des hommes sont capables de vivre ensemble en obéissant à un père abbé qui tient la place du Christ. Et elle peut inspirer aussi des laïcs, parce que finalement, ce sont des vertus quasi fondamentales qui sont tirées de la Bible, de l'Évangile, et qui nous permettent de mieux vivre les choses dont je parlais, qui ne sont pas l'apanage des moines. Hein. Le travail, ce n'est pas l'apanage des moines. La prière non plus. Les moines prient, on l'espère, mais ce n'est pas le fait de s'alimenter, le fait de dormir. Tout ça, la règle donne des indications qui sont pratiques, mais qui sont des sortes de philosophies de vie. Comment est-ce qu'on vit le travail? Comment est-ce qu'on vit le service?
2: Et il y a un génie dans la règle de Saint-Benoît, c'est l'équilibre, non? C'est chercher...
3: Il y a beaucoup d'équilibre, et on dit que c'est cette règle, finalement, qui a supplanté les autres, pas parce qu'elle voulait écraser les autres. Hein. Je pense à la règle de Saint-Colomban ou à d'autres règles venues d'Orient, Saint-Basile ou autres. Justement, vous avez tout à fait raison, par son équilibre, sachant la complexité, surtout la fragilité de la nature humaine, Saint-Benoît essaye de mettre en place ce qu'il appelle une école, mais une école pour débutants. Alors, il ne dit pas débutants, mais c'est ce que ça veut dire, en disant, si vous suivez cette règle, vous irez peut-être à petite vitesse et pas très loin, mais vous irez jusqu'au seuil du paradis et vous arriverez en entier. Vous pouvez essayer de courir et de traverser tous les murs et les portes, vous allez peut-être vous faire du mal et peut-être que vous ne parviendrez pas. Le dernier mot de la règle de Saint-Benoît, c'est « vous parviendrez ». C'est quand même une super promesse. Hein. Mmh. Alors, il n'a pas dit qu'on parviendrait en bonne... comme des super bonhommes ayant fait de la musculation ou sur un char avec des roses ou des lauriers. Mais il nous promet que si on s'attache à cette règle, et surtout si on s'attache au Christ, et notamment aussi à la prière des heures que les moines récitent, eh bien ça, c'est le meilleur véhicule, comme diraient les bouddhistes, mais vous savez que Saint-Benoît n'est pas bouddhiste, pour parvenir jusqu'au but, c'est-à-dire les portes de la vie éternelle. C'est ça le but de la vie chrétienne.
2: Alors, vous avez parlé justement de la prière des heures qui tient une place importante dans cette règle. Comment vous, comme laïque, ayant une vie à la fois de famille, une vie professionnelle, comment pratiquez-vous cette prière des heures? Est-ce qu'un oblat prend un engagement d'un nombre d'offices minimaux par jour? Parlez-nous de votre expérience de la prière des heures.
3: Alors, dans la congrégation de Solesmes, en tout cas, ou à Kergonan, il n'y a pas une obligation en termes de chiffres. Ça pourrait l'être, hein. Mais imaginez, vous n'avez pas la même énergie. Moi, quand je suis devenu oblat, je devais avoir 26, 27 ans. On n'a pas la même énergie quand on a 50 ans. On n'a pas les mêmes obligations quand on est malade ou pas. Moi, j'ai traversé une maladie auto-immune où j'avais... pardonnez-moi de l'expression, la chance d'être très souvent hospitalisé. Là, je pouvais dire les sept offices. Hein. J'avais le temps de le faire. Et il y a des moments où, si on est en grand reportage en Ukraine, on ne va peut-être pas dire tous les offices. Donc, il n'y a pas d'obligation. L'idée, c'est de dire, vous le savez, la colonne vertébrale, c'est la règle de Saint-Benoît. Elle n'est pas très longue à lire et surtout, les moines la découpent en morceaux. Donc, chaque jour, vous avez une demi-page à lire. Donc, même si vous lisez très lentement, vous pouvez le faire. Puis, si vous ne le faites pas, ce n'est pas une catastrophe. Mmh.
2: Par ailleurs, alors vous, concrètement, qu'est-ce que vous faites comme...
3: Alors, moi, comme je ne suis pas très fortiche, ouais. Je pense qu'un certain nombre d'auditeurs se reconnaîtront peut-être dans mon profil. Comme moi, je ne suis pas très fortiche, je me dis, dès que j'ai un petit peu de temps, je ne me dis pas qu'est-ce que je vais faire, je m'accroche juste à l'office qui passe. En fait, c'est la respiration. D'accord. De l'Église. Quand vous respirez, vous ne me demandez pas, ou alors, c'est-à-dire que vous psychotez,
2: oui, c'est-à-dire que si
3: comment
2: les,
3: je respire.
2: Si vous avez du temps à 6 heures, vous allez dire les vêpres, vous allez méditer, voilà. Les vêpres. Si c'est
3: et
2: la
3: puis,
2: nuit, c'est l'office de nuit.
3: Exactement. Par exemple, si j'ai un petit peu de temps et qu'on est plutôt dans l'après-midi, je vais essayer de dire les vêpres, mais si j'ai que 5 stations de métro, eh bien, je dirais le début. Et je ne dirais pas, oh là là, c'est mal, et puis j'ai commis un péché, j'ai pas tout dit. Je me dirais, c'est trop génial. J'ai pu vivre au rythme fantastique de l'Église universelle pendant quelques minutes. Et après, c'est pas que je vais être perdu, mais après, justement, je vais être au bénéfice. Je vais sentir cette sorte d'oxygène intérieur qui fait qu'on vit. On vit du rythme de l'Église. Et donc, chaque office est une façon de nous rappeler la destination, notre destination ultime. Et puis, ce que j'ai envie de dire, peut-être de crier, c'est pas bien de crier, ça fait mal aux oreilles, mais il faudrait le crier. Tout baptisé a pour vocation non seulement la vie éternelle, mais de vivre cette vocation dès maintenant. Et le chant de l'office, comme dit Don Guéranger, n'est rien d'autre que le chant de louange de l'Église sur cette terre à son bien-aimé. Et au ciel, on fera que ça, en fait. Ce que nous commençons à faire de façon très maladroite, moi, par exemple, je ne sais pas chanter en chantant faux.
2: Alors justement, je vais vous demander, comment est-ce que vous psalmodiez ?
3: Alors, l'office, c'est principalement des psaumes. Oui. Ils sont encadrés en sandwich par des antiennes. Il y a une petite lecture.
2: Mais vous, comment vous psalmodiez ? Comment vous dites,
3: alors,
2: priez les psaumes ?
3: En fait, je les lis silencieusement, mais je l'ai. Peut-être que certains auditeurs ont déjà assisté à une messe basse, on n'entend pas grand-chose, mais celui qui le célébrant, il dit, en tout cas, il bouge les lèvres ou il dit de façon imperceptible, mais en fait, il articule les choses. Et bien, moi, quand je suis dans le métro ou à la maison ou des fois même au bureau, hein, on peut dire un psaume sans que vous soyez repéré. Hein, eh bien, en fait, je dis le psaume, par exemple, je sais pas si c'est le psaume invitatoire que l'on dit souvent, parce que c'est le propre psaume de la journée, venons, crions de joie pour le Seigneur. Mais je dis c'est exactement la même chose, mais je le dis intérieurement. Et donc, je vais pas m'arrêter en disant, non, je m'arrête de lire parce que là, j'ai vu une super affiche dans le métro où je viens de penser que je devais acheter telle ou telle chose et ma femme l'a demandé que j'ai oublié. Non, je suis embarqué, je lis. Donc, je peux être distrait, mais je suis distrait dans ma lecture. C'est par exemple, imaginez que vous êtes lecteur à la messe, vous lisez un extrait du livre d'Isaïe, vous pouvez penser en fait que vous avez oublié d'acheter des oranges, mais en fait vous êtes en train de lire le livre d'Isaïe. Et ben c'est ça de dire l'office. Et donc vous dites l'office, et des fois en fait il y a un verset qui est tellement beau, vous vous arrêtez, vous dites oh, c'est trop beau, merci Seigneur.
2: Merci beaucoup Samuel Pruvot. Je rappelle que vous allez publier avec votre épouse Odile Petite Vie de Don Guéranger, la renaissance de l'abbaye de Solesmes aux éditions du Cerf. On aurait pu parler d'autre chose, de la Lectio Divina aussi, j'imagine, qui doit tenir une place dans votre vie. Mais c'était déjà une belle introduction à la vie d'Oblat bénédictin. Chers auditeurs, je vous remercie de votre attention. Je vous donne rendez-vous à la semaine prochaine. Et d'ici là, j'espère vous retrouver dans le magazine Prier, qui vous informe sur le monde de la prière, qui vous forme à la prière, qui vous propose prier au quotidien avec l'Évangile médité par les plus grands saints. N'hésitez pas à le découvrir sur Internet, sur le site de notre boutique Prier. Merci beaucoup et à très bientôt. Au revoir.
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1: Canicule à répétition, inondations spectaculaires, records de chaleur qui tombent les uns après les autres. Difficile en ce moment d'échapper aux sujets liés au climat. Pourtant, à force d'entendre parler de catastrophes annoncées et de scénarios alarmants, beaucoup finissent par décrocher. Alors comment continuer à informer sur le climat sans plomber l'atmosphère? Comment parler d'urgence climatique sans donner l'impression que tout est déjà perdu? Eh bien, c'est précisément la question que pose notre invité du jour dans son dernier ouvrage, François Gémen. Vous allez l'entendre, ce chercheur spécialiste des questions environnementales et membre du GIEC part d'un constat simple. On sait aujourd'hui beaucoup de choses sur le changement climatique, mais on peine encore à en parler de façon constructive. Et vous allez entendre qu'à travers 40 questions inspirées des débats qui traversent la société, il invite à changer de regard, car derrière les enjeux climatiques se cachent aussi des questions de santé, d'emploi, de pouvoir d'achat, de sécurité et bien sûr de qualité de vie. Sans minimiser l'ampleur du défi, il plaide aussi pour un récit plus mobilisateur, capable en tout cas de donner envie d'agir plutôt que de subir. Une réflexion qui est la bienvenue dans Je pense donc j'agis, à l'heure où convaincre est devenu aussi essentiel que trouver des solutions. Vous êtes les bienvenus en direct avec vos témoignages. Parler du climat, est-ce un sujet qui vous intéresse ou alors qui vous fatigue? Est-ce que ça vous donne envie d'agir ou plutôt envie de changer de sujet? Qu'est-ce qui vous inquiète peut-être le plus en ce moment concernant le climat? Est-ce que peut-être qu'une discussion, une émission, un reportage ou une expérience a changé votre regard aussi sur le climat? Ça nous intéresse. On vous attend avec vos réactions, vos témoignages et vos questions au 01 56 56 44 00 par mail à direct@rcf.fr et vous nous regardez en vidéo sur la chaîne YouTube de Radio Notre-Dame.
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1: Et bonjour François Gémen.
2: Bonjour, bonjour à vous, à tous les auditeurs, toutes les auditrices.
1: Merci vraiment d'avoir accepté de venir ce matin sur RCF Notre-Dame. Je suis très heureux de vous rencontrer parce que dans cette émission, Je pense donc j'agis, on parle souvent écologie, on parle souvent du climat et vos propos, on a l'habitude de les mettre en avant aussi dans cette émission. Alors comment vous présentez? Déjà, vous êtes professeur à HEC Paris, c'est une première chose. Oui. Vous êtes chercheur au FNRS, c'est l'équivalent belge du CNRS.
2: Exact.
1: Tout simplement. Vous avez été l'un des auteurs du 6e rapport du GIEC. Hein, le GIEC, c'est le fameux groupe d'experts intergouvernemental sur l'évolution du climat. Et puis, vous êtes aussi l'auteur d'un livre, et c'est pour ça que vous êtes aussi avec nous ce matin, un livre publié aux éditions Odile Jacob, « Parler du climat sans plomber l'atmosphère ». En voilà un joli programme.
2: C'est l'éditrice qui a trouvé le titre.
1: Oui, elle est bien contente.
2: Oui, tout à fait.
1: Pourquoi vous avez eu envie, en tout cas, d'aller sur ce terrain-là?
2: En fait, ce livre est parti d'un constat. C'est que moi-même, en tant que chercheur, qui effectivement m'exprime souvent sur les sujets du climat et de l'environnement, quand j'étais invité sur les plateaux de télévision ou de radio, c'était souvent pour commenter des mauvaises nouvelles, pour commenter une inondation, une vague de chaleur, telle catastrophe, au point que moi-même, lorsque j'étais auditeur ou téléspectateur, il m'arrivait parfois de zapper lorsqu'il y avait un sujet sur le climat et je me disais « Oh là là, encore un truc sur le climat, encore les mêmes sempiternelles alertes, encore les mêmes messages moralisateurs et culpabilisateurs, je n'ai pas envie d'entendre ça. » Alors même que c'est le sujet sur lequel je travaille.
1: Oui.
2: Et je me suis dit, si moi-même, je suis un peu lassé d'aller à la télé ou à la radio commenter des mauvaises nouvelles ou de les recevoir comme message moralisateur et culpabilisateur. Je me dis, qu'est-ce que ça doit être pour monsieur et madame tout le monde? Or, c'est un sujet fondamental. Je pense qu'il y a d'autres manières d'en parler et c'est l'idée de ce livre.
1: Il y a quelque chose qui m'a frappé à la lecture de ce livre. C'est à quel point vous dites que alerter sur le climat, c'était bien à une certaine époque. Désormais, c'est pas que ça ne sert plus à rien, c'est qu'il faut agir.
2: Bien sûr. Et je pense même, paradoxalement, ou plutôt contre-intuitivement, qu'en fait, l'alerte peut désormais être quasiment contre-productive. L'alerte a évidemment été tout à fait nécessaire il y a quelques années, lorsque les impacts du changement climatique nous paraissaient encore un peu distants et lointains, lorsque c'était encore un phénomène un peu abstrait. Je pense qu'il était absolument nécessaire à ce moment-là que les scientifiques montrent à quel point le climat allait transformer notre vie de tous les jours. Mais désormais, le climat, le changement climatique produit ses effets. Nous avons eu une importante vague de chaleur en France la semaine dernière. Il faudrait habiter dans une caverne pour ne pas réaliser que le changement climatique produit ses effets. Et donc, si vous continuez à sonner l'alerte, en quelque sorte à crier au feu dans la rue, alors que tout le monde voit bien que la maison est en train de brûler, au bout d'un temps, je pense que les gens qui crient au feu vont finir par vous lasser, parce que vous allez avoir envie qu'ils montrent l'extincteur ou qu'ils commencent à éteindre l'incendie.
1: C'est ça, parce que quand on regarde l'actualité, quand on écoute l'actualité, alors ça dépend des médias évidemment, il n'y a pas vraiment de ligne de crête. C'est soit on a un ton alarmiste, soit un ton militant. Et on n'arrive plus à se trouver au milieu finalement.
2: Bien sûr. Or, la plupart des gens, en réalité, se trouvent au milieu. Et donc, se sentent un peu désorientés. Je crois qu'effectivement, l'alerte peut créer un sentiment d'impuissance, de dire, mais que peut-on y faire? Nous voyons bien que la situation se dégrade. Qu'est-ce qu'on peut y faire? Je pense que beaucoup de gens, effectivement, ont déjà changé un peu leur style de vie, etc. Mais on se rend bien compte que ça ne suffit pas, que même en empruntant les transports en commun, en changeant un peu son alimentation, son mode de consommation, on se rend bien compte que ça ne suffit pas. Et beaucoup de gens aussi ne partagent pas forcément toutes les luttes qui sont désormais associées à la lutte contre le changement climatique, les luttes féministes, anticapitalistes, de classe, etc., etc., qui sont évidemment des débats très importants dans la société, mais qui ne sont pas forcément partagés par tous les gens qui sont sensibles à la question climatique et qui, de ce fait, peuvent se sentir un peu en dehors d'un discours qui va apparaître comme très militant.
1: François Gémen, vous êtes notre invité ce matin sur RCF Notre-Dame dans cette émission Je pense donc j'agis. Vous avez toutes et tous la parole pour apporter vos réactions, vos témoignages, pour nous parler du climat. Est-ce que ça vous déprime ou finalement vous arrivez à trouver un petit peu d'espoir avec vos questions également, je rappelle au 01 56 56 44 00 et vous nous regardez sur la chaîne YouTube de Radio Notre-Dame. Comment vous l'avez construit ce livre, parler du climat sans plomber l'atmosphère? Parce que ça rejoint tous les sujets de société également.
2: Ça rejoint tous les sujets de société. Je crois que c'est très important de réaliser que le climat aujourd'hui, ce n'est pas seulement un enjeu d'environnement, c'est un sujet qui va toucher aux retraites, qui va toucher à l'éducation, qui va toucher à l'immigration, à la géopolitique, à la paix, à la sécurité. En d'autres termes, tous les grands sujets dont on discute, dont on vient d'évoquer, qu'on vient d'évoquer lors du flash d'actualité, ce sont des sujets qui en fait sont traversés par la question du climat, mais souvent la question du climat est un peu mise à part, et de ce fait, on a peu l'impression qu'elle passe au second plan derrière d'autres sujets d'actualité. Et donc, en réalité, j'ai pris 40 sujets de débat public, et je me suis dit, quelle est, au fond, la manière d'y apporter une réponse aussi claire que possible, aussi scientifique et pragmatique que possible pour les gens, avec des questions qui sont parfois un peu provocatrices.
1: Oui, et sans déprimer.
2: Et surtout sans déprimer. C'est-à-dire comment
1: vous êtes vraiment parti
2: faire
1: de
2: ce sujet un projet qui soit engageant et mobilisateur plutôt qu'une sorte de contrainte qui nous pèse sur les épaules.
1: Alors, il y a cinq gros sujets, c'est un grand chapitre, on peut dire. La science, les solutions, les politiques, la communication, les négociations. Bah, là aussi, ça rejoint notre quotidien à tous.
2: Bien sûr. Comment est-ce qu'on en parle? Quelles solutions est-ce qu'on trouve? Quelles sont les grandes données scientifiques? On a parfois l'impression qu'on connaît le problème du changement climatique et je suis frappé de voir combien de gens, par exemple, s'imaginent encore qu'on va pouvoir revenir en arrière ou que c'est un problème binaire, que c'est blanc ou noir, gagné ou perdu. Et en réalité, il me paraissait aussi important, à l'entame du livre, de reposer quelques bases scientifiques sans faire de cours de physique du climat, mais en disant, attention, si on ne comprend pas bien la manière dont le système climatique fonctionne, on va prendre de mauvaises décisions.
1: C'était quand? C'était vendredi ou jeudi dernier, pardonnez-moi. On a fait une émission, je pense donc j'agis sur cette vague de chaleur. On avait Françoise Vimeux, notamment, que vous connaissez, et Serge Zaka. Et on évoquait justement aussi cette vague de climato-scepticisme qui revient un petit peu sur l'actualité. Dès qu'il y a justement un souci climatique, quand il y a une vague de chaleur, une vague de froid ou j'en passe, ça, comment vous l'expliquez?
2: C'est très contre-intuitif. Parce qu'on pourrait se dire, au fond, plus le changement climatique manifeste ses effets, on pourrait s'imaginer que le climato-scepticisme reflue. En se disant, comment est-il possible de douter encore de la réalité du changement climatique lorsqu'on en voit ses effets? Je pense qu'il faut réaliser qu'une partie de la population aujourd'hui s'est enfermée dans une bulle complotiste ou conspirationniste où ils s'imaginent que tout est organisé comme un grand complot contre eux. Et dès lors, plus vous allez parler du climat, plus ça va être repris sur toutes les radios, par des politiques, des scientifiques, des figures populaires. Les gens vont s'imaginer paradoxalement que tout ça fait partie d'une énorme conspiration qui est dirigée contre eux.
1: Est-ce que ce n'est pas une manière de se défendre aussi, peut-être inconsciemment, face justement à ce ton alarmiste qu'on peut entendre dans certains médias?
2: Effectivement, je pense qu'il y a... derrière une partie du climato-scepticisme, et nous serons d'accord pour dire qu'il n'y a pas une seule explication, il y a une manière de se défendre contre un ton jugé alarmiste ou militant, et donc c'est une sorte de réaction parfois un peu épidermique contre cela. C'est aussi parfois une manière d'attaquer des politiques de transition qu'on va trouver injustes, inéquitables ou liberticides, et donc on va attaquer la science sur laquelle elle s'appuie. C'est aussi parfois un rejet des messagers, des militants qui portent la voix du climat et auxquels on ne veut pas être identifié. Donc il y a plein de raisons différentes.
1: François Gémen, dans cette émission, je pense donc, j'agis, vous allez les entendre. Nos auditeurs et auditrices ont la parole au 01 56 56 44 00. Et l'émission, elle a 7 ans. Et ça fait 7 ans que je fais quasiment chaque semaine des sujets liés à l'écologie. Et évidemment, j'ai des témoignages de tous les horizons, j'ai envie de dire, avec parfois des personnes qui doutent énormément aussi de la véracité des propos des scientifiques qu'on reçoit. Moi, je trouve ça important d'accueillir aussi toutes les sensibilités, toutes les paroles. Hein, c'est notre devoir de journaliste. Mais comment on fait aussi avec ces différentes sensibilités pour parler du climat ?
2: Je dirais que la qualité première, qui n'est pas toujours une qualité facile à développer, c'est l'empathie. C'est-à-dire, essayons de nous mettre à la place de la personne qui parle. Qu'est-ce qui va motiver ses doutes? Qu'est-ce qui va l'inquiéter? Qu'est-ce qui va parfois l'énerver? Et je pense que parfois, c'est une qualité que n'ont pas suffisamment su développer les écologistes, et je ne parle pas du parti politique, mais les écologistes,
1: en tout cas, le militantisme
2: dans le débat public, en donnant parfois l'impression de vouloir régenter la vie des gens ou de vouloir faire du prosélytisme en disant à tout le monde la manière dont ils allaient devoir vivre à l'avenir. Et ça, je pense que si on méconnaît les contraintes des gens, qui peuvent être des contraintes financières, professionnelles ou familiales, on ne parvient pas à les toucher. Et à mon sens, c'est vraiment un des gros problèmes du discours sur le climat ces dernières années, c'est que c'était un discours qui a souvent été culpabilisant. Parce que je crois que tout le monde voudrait être écolo. Je connais peu de gens qui se réjouissent de leur niveau de pollution ou de leur empreinte carbone. Sauf que les gens ont aussi des contraintes et qu'il n'est pas toujours facile de changer son alimentation, ses modes de déplacement, etc. Et que donc, si vous donnez l'impression qu'il y a une façon de vivre, une manière de consommer et que vous-même n'avez pas la possibilité d'en changer, ben vous allez vous sentir très rapidement culpabilisé et ça va souvent vous faire rejeter complètement le discours sur le climat.
1: Vous pensez qu'il y a eu une forme de, je mets souvent entre guillemets, de radicalisation un peu de la pensée écologiste ?
2: Oui, que je peux comprendre, je ne la condamne pas. Ouais. Forcément, plus la situation du climat va empirer, va s'aggraver, plus on va avoir l'impression d'une urgence et plus le discours va se radicaliser. Le problème, c'est que nous sommes face aussi à un problème physique. C'est-à-dire que tant que nous n'avons pas atteint la neutralité carbone, le point d'équilibre entre les émissions que nous envoyons dans l'atmosphère chaque année et celles que la Terre est capable d'absorber naturellement, eh bien les températures vont continuer à grimper. Et donc, contre-intuitivement, nous allons baisser nos émissions, mais ça ne va pas faire baisser la température immédiatement. La neutralité carbone, dans le meilleur des scénarios, c'est vers 2050. Donc ça veut dire que pendant les 24 ou 25 prochaines années, on va continuer à baisser nos émissions et les températures, pourtant, vont continuer à augmenter. Et donc, bien entendu, la situation sur le front climatique va continuer à s'aggraver, ce qui risque de provoquer une certaine forme de radicalisation du discours parce que les gens vont avoir l'impression de ne pas être entendus, qu'on n'agit pas. En réalité, il y a des choses qui avancent et qui progressent, pas suffisamment, pas au bon rythme. La question, c'est comment est-ce que nous les faisons avancer au bon rythme ? Comment aussi, et ça, je crois que c'est très important, comment est-ce que nous soutenons les choses qui vont dans le bon sens, les initiatives qui
1: comment
2: sont
1: on les met en avant
2: porteuses de changement, comment est-ce qu'on les met en avant, comment est-ce qu'on les récompense. Parfois, quand je vois tout le temps et l'énergie qu'on passe à pointer du doigt ceux qui reculent, les mauvaises décisions, etc., il y en a bien sûr. Mais je me dis que si on pouvait consacrer ne serait-ce qu'une fraction de ce temps et de cette énergie qu'on passe à vilipender les autres, si on pouvait la consacrer à encourager ceux qui avancent, on ferait des pas de géant parce que nous pourrions davantage nous inspirer les uns des autres.
1: François Gémen, vous êtes notre invité jusqu'à 11h dans cette émission Je pense donc j'agis sur RCF Notre-Dame. Parler du climat sans plomber l'atmosphère, c'est votre dernier ouvrage sorti aux éditions Odile Jacob. Vous avez toutes et tous la parole pour discuter avec nous et poser vos questions au 01 56 56 44 00. Et vous nous regardez en vidéo sur la chaîne YouTube de Radio Notre-Dame.
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1: Je rappelle que vous êtes également, François Gémen, l'un des auteurs du sixième rapport du GIEC, le groupe d'experts intergouvernemental sur l'évolution du climat. Vous êtes aussi chercheur au FNRS, c'est l'équivalent belge de notre CNRS français. Bonjour Jacqueline.
3: Bonjour Melchior, j'apprécie beaucoup votre émission et ce matin je voudrais y participer très rapidement, bien que mes propos vont être peut-être pas très bien reçus par l'ensemble de la population, mais ça ne fait rien. Alors voilà, ce que je proposerai, parce que moi, ma plus grande inquiétude, ce sont les réacteurs nucléaires. Bien sûr, la France est à la pointe, etc. Je ne vais pas retirer le discours, mais je n'y crois pas beaucoup. Il faut absolument que nous fassions des efforts pour réduire notre consommation d'énergie. Alors je propose des petites mesures que chacun peut utiliser tous les jours, éventuellement, plus ou moins intensément. D'abord, utiliser sa voiture le moins souvent possible. Prendre des transports en commun, son vélo, marcher à pied, etc. Ensuite, essayez, chaque fois qu'on le peut, bien évidemment, de ne pas mettre son lave-linge à 60 degrés systématiquement. Mettre 30 degrés, faire des tri sélectifs, enfin bref. Tout cela, c'est du bon sens, mais il faut le faire.
1: Il faut le faire.
3: C'est un petit pas à faire chacun.
1: Et on entend que vous faites beaucoup de choses, Jacqueline. Et merci beaucoup de nous en avoir parlé dans cette émission, Je pense, donc j'agis. Alors moi, je trouve ça intéressant, cette première partie de témoignage, notamment sur le nucléaire. Bon, ça c'est un sacré débat aussi, François Gémen. À chaque fois que je prononce ce mot, je me reçois une vague de mails. C'est sensible.
2: Comment
1: on fait pour là aussi pour en parler
2: C'est un débat qui est très sensible. Vous le concevez, vous le réalisez quand vous l'abordez à l'antenne. Et globalement, j'ai envie de dire que l'écologie aujourd'hui devient un sujet de plus en plus polarisant pour les gens et aussi de plus en plus idéologisé. Je pense que ça participe de cette polarisation. Sur la question de l'énergie nucléaire, je pense qu'il y a d'abord une confusion qui est faite dans l'esprit de beaucoup entre l'électricité et l'énergie.
1: Oui.
2: L'électricité ne représente qu'à peu près un tiers de l'énergie que nous consommons, parce qu'il y a encore énormément de pétrole qu'on utilise pour les voitures et le transport, de gaz qu'on utilise pour les logements et pour l'industrie. Or, nous avons en France une électricité qui est très décarbonée, notamment grâce aux centrales nucléaires, également grâce aux énergies renouvelables. Mais par contre, l'énergie finale que nous consommons reste très liée aux énergies fossiles que nous importons massivement. C'est pour ça qu'une des priorités, c'est d'électrifier les usages. C'est pour ça que le gouvernement a lancé ce plan d'électrification pour essayer de faire basculer le
1: l'équipe
2: transport, le logement, l'industrie, en gros l'équipe de France, vers une consommation de l'électricité davantage qu'une consommation d'énergie fossile. C'est un enjeu fondamental pour le climat, c'est aussi un enjeu fondamental pour la souveraineté du pays et de l'Europe, bien entendu. Cela étant dit, il faut évidemment reconnaître que nous n'avons aucune source d'énergie qui soit absolument parfaite. Même les énergies renouvelables ont leurs défauts. Il faut des terres rares, des minéraux critiques pour les cellules photovoltaïques. Il y a une certaine forme d'empreinte au sol pour les éoliennes. On peut discuter de leur impact sur le paysage qui plaît à certains, pas à d'autres.
1: Les barrages aussi.
2: Les barrages, c'est encore pire parce que ça a un impact terrible sur la biodiversité. Et puis, bien entendu, les réacteurs nucléaires ont aussi leurs défauts, évidemment leurs coûts, les questions de déchets, de sûreté qui y sont associées. Comme je dis souvent, on ne peut pas faire d'omelette sans casser des œufs. Dès l'instant où vous devez fournir de l'énergie, il y a forcément certains impacts. L'enjeu, c'est de choisir ceux qui sont les moindres par rapport aux énergies fossiles. Mais c'est aussi pour ça, évidemment, que la question de la sobriété énergétique, qu'on appelait parfois lutte au gaspillage avant, est absolument nécessaire.
1: Mais là, je reste un petit peu sur le nucléaire. Alors l'idée, c'est pas de débattre si on est pour ou contre, François Gémen. Et puis dans un instant, on accueillera Guy et Henri qui voudront également témoigner ce matin. Sur le nucléaire, j'ai l'impression que là aussi, c'est un sujet qui est devenu très politique, avec des partis politiques qui s'en sont emparés en disant hors de question de mettre du nucléaire en France. Et en fait, on s'est rendu compte aussi à quel point c'était une énergie décarbonée dans le sens où d'autres pays, et notamment en Europe, proche de chez nous, en Allemagne, n'avaient pas du tout cette énergie décarbonée et en payaient un petit peu les conséquences.
2: Bien sûr. J'irais sur ce sujet, nous avons encore aussi un vrai sujet européen, oui. Hein, où le problème, c'est que nous avons 27 politiques énergétiques très différentes les unes des autres en Europe, ce qui crée évidemment une difficulté d'avancer au niveau européen sur ces sujets, et ce qui crée aussi une vraie difficulté dans notre poids géopolitique, notamment lors des négociations commerciales, parce qu'en réalité, nous n'avons pas une politique industrielle commune. Nous avons de ce fait 27 politiques industrielles, puisque l'énergie, c'est évidemment la colonne vertébrale de l'industrie et de l'économie.
1: L'Europe, c'est un frein pour vous, pour avancer sur les questions climatiques ?
2: Non, je pense que c'est l'échelle nécessaire.
1: Oui.
2: Le problème, comme je l'ai dit, c'est que sans avoir une politique énergétique commune, nous sommes toujours un peu handicapés et freinés dans nos ambitions. Je pense qu'on a un peu oublié au fil du temps que l'Europe s'était largement construite à partir de coopérations énergétiques sur le charbon, sur l'acier, sur le nucléaire. Et c'est comme si on avait un peu oublié cela en cours de construction européenne, alors qu'il s'agit d'un enjeu de souveraineté fondamentale. Nous l'avons vu à l'occasion de l'invasion de l'Ukraine par la Russie. Nous le voyons encore maintenant à l'occasion de la crise dans le détroit d'Ormuz.
1: On connaît la PAC, la politique agricole commune. Il faudrait la PEC, la politique écologique commune.
2: Ouais. Qui passe par exemple par un réseau électrique européen qui soit unifié et qui soit un réseau intelligent, comme on dit, c'est-à-dire capable de se réguler. Sinon, on a des problèmes où nous sommes pour le moment en France en capacité de surproduction d'électricité. On produit à peu près 20% d'électricité de plus par rapport à ce dont on a besoin. D'autres pays, l'Allemagne ou la Belgique, sont en état de sous-production. Et on voit bien qu'on a encore du mal à équilibrer les choses.
1: François Gémen, vous êtes notre invité jusqu'à 11h sur RCF Notre-Dame à l'occasion de la sortie de votre dernier livre « Parler du climat sans plomber l'atmosphère » aux éditions Odile Jacob. Guy nous a rejoint au 01 56 56 44 00. Bonjour Guy.
4: Bonjour Melchior, bonjour François.
2: Bonjour Guy.
4: Je ne connais pas l'expérience totale de François. Moi, j'ai 76 ans bientôt. J'ai travaillé pendant 10 ans dans un laboratoire de recherche appliquée dans le nucléaire. Donc, je connais les conséquences du nucléaire en ce qui concerne les déchets. Ceci dit, je sais aussi que de plus nous avançons dans l'étude de quelques produits que ce soit, plus nous en maîtrisons le produit. Effectivement, ça signifie bien donc une unité de tous ces pays d'Europe pour avancer dans le même sens, tout en éduquant aussi la population, hein, pour éviter le gaspillage. Moi, il y a plus de 45 ans, j'ai créé une entreprise de récupération de recyclage, parce que je voyais que dans les poubelles, ça débordait. Tout était mélangé, tout était brûlé, ça m'a choqué. J'ai créé, avec un associé, une entreprise de récupération, de recyclage et de réparation.
1: Oui, Guy.
4: C'est chaque personne, donc d'être enseigné. On a l'obligation d'enseigner sans oppresser. Laisser à la personne le temps d'analyser, d'amalgamer tout cela dans son cerveau et de faire son choix. Mais l'homme n'est pas mauvais, hein. L'homme est une personne bonne dans le premier sens. Donc la bonté arrivera, la bonification arrivera toute seule quasiment, en laissant l'homme aussi agir. Mais ne pas le presser.
1: Merci Guy. Merci beaucoup pour votre témoignage dans Je pense donc j'agis. C'était vraiment intéressant. François Gémen, quand Guy nous dit il faut enseigner sans oppresser, elle est là la clé.
2: Je pense que c'est la clé. Je pense que Guy a parfaitement raison. Une des raisons pour laquelle on assiste en ce moment un peu à ce reflux sur l'écologie, à ce retour de bâton, c'est parce que je pense que beaucoup de gens se sont sentis en fait un peu oppressés par une parole militante, par une parole un peu culpabilisatrice ou catastrophiste, qui ne donnait pas suffisamment de portes de sortie, qui ne portait pas suffisamment un projet, je dirais, pour le pays, pour l'économie et même pour chacun et pour chacune. Et je crois qu'on a vu cette écologie comme une sorte de contrainte qui nous était imposée par la science et par les événements. L'enjeu, je crois, c'est d'en faire un véritable projet pour demain.
1: Si c'était à refaire, on ferait différemment, vous pensez, au niveau politique en France. On prendrait pas le sujet comme quelque chose à imposer à la population, mais à construire ensemble.
2: Oui, je pense qu'il y a toute une série de choses qu'on n'a pas prises par le bon bout. Et vraiment, je ne veux pas jeter la pierre à quiconque et je prétends j'aurais fait mieux à la place. Mais je crois surtout que le discours sur le sujet n'a pas suffisamment évolué et je crains qu'il devienne de plus en plus un discours idéologique. Et le problème d'une idéologie, c'est que l'idéologie va forcément chercher à s'imposer contre d'autres idéologies. Et si vous faites du discours sur le climat un discours idéologique, ben vous allez forcément perdre en route une partie de la population, alors qu'on a besoin précisément d'un consensus social et politique très fort sur ce sujet, de manière à pouvoir tenir le cap. La transition, elle a besoin de continuité, et ce qui va la bloquer, ce sont ces atermoiements et ces hésitations incessantes.
1: C'est convaincant quand vous dites ça, François Gémen. Je pense que beaucoup d'auditrices et d'auditeurs pensent la même chose, mais est-ce que vous êtes écouté et entendu justement par ces partis politiques qui sont écolos, hein, comme on va dire, et qui parfois n'ont pas conscience aussi du quotidien des gens qui ne peuvent pas prendre une voiture électrique, ou je peux donner d'autres exemples.
2: Je pense que une erreur fondamentale qui a été commise par beaucoup de militants écologistes qui sont, il faut le dire, souvent des militants assez urbains, avec un très haut niveau d'éducation et qui font partie des classes les plus privilégiées de la société, c'était d'imaginer naïvement que tout le monde allait pouvoir vivre comme eux, que tout le monde allait pouvoir devenir végétarien, que tout le monde allait pouvoir passer de très longues heures dans des trains de nuit pour se déplacer, que tout le monde allait pouvoir se passer de voiture, etc., etc. En réalité, ce n'est pas possible pour la majorité des gens. Et une partie des gens ne le désirent pas parce qu'il y a des choses auxquelles ils sont profondément attachés, voire même d'avoir fait de certains sujets des sujets un peu militants et donc détachés de la réalité scientifique. On le voit par exemple sur la question de la climatisation, qui est un sujet qui est venu. Je me permets de mettre les pieds dans le plat.
1: J'aime beaucoup ce sujet, localisme.
2: Mais on voit bien qu'il y a encore parfois un peu une sorte d'hostilité militante, idéologique à la climatisation, alors qu'aujourd'hui les appareils ont évolué, les normes techniques ont évalué, ce qui fait qu'aujourd'hui, l'empreinte environnementale de la climatisation n'est plus du tout le même que celui qu'elle était il y a 15 ou 20 ans.
1: Ouais, mais c'est incroyable à quel point on a rendu cette climatisation démoniaque, excusez-moi de ce terme sur RCF Notre-Dame, mais c'est assez impressionnant à quel point ça a pris une ampleur à une époque. Maintenant, alors tout le monde y revient.
2: Alors tout le monde y revient, et je pense que c'est ce que j'essaye aussi dans le livre, c'est chaque fois de remettre un peu de pragmatisme et de science au milieu des débats, parce que parfois, nous nous laissons emporter par l'idéologie qui parfois n'a plus aucun sens aujourd'hui.
1: Et je répète exactement ce que j'ai dit la semaine dernière dans l'émission sur la canicule. C'est pas tolérable d'avoir froid chez soi l'hiver. C'est pas normal en tout cas. Mais c'est pareil pour la chaleur.
2: Pas normal d'avoir chaud. Et je pense que dans quelques années, surtout avec les températures qui vont continuer à augmenter, il nous paraîtra tout aussi normal de recourir à des systèmes de climatisation l'été comme de recourir à des systèmes de chauffage l'hiver, systèmes de chauffage qui sont souvent beaucoup plus néfastes pour le climat que la climatisation.
1: Merci François Gémen. Henri, vous êtes là ? Henri, est-ce que vous êtes avec nous ? Eh bien, Henri, je pense que vous n'êtes pas loin.
5: Ah,
1: vous êtes là, Henri ?
5: Oui.
1: Eh bien, je vais vous faire patienter encore un instant. On marque une petite pause sur RCF Notre-Dame.
2: Henri, on revient tout de suite.
1: Et vous restez avec nous toujours en direct jusqu'à midi, 11h, pardon, avec notre invité François Gémen, membre du GIEC, chercheur au FNRS, et puis auteur de Parler du climat sans plomber l'atmosphère aux éditions Odile Jacob. Vos réactions, vos témoignages au 01 56 56 44 00. Et puis venez nous regarder en vidéo sur la chaîne YouTube de Radio Notre-Dame. Il y a un chat et vous pouvez commenter. À tout de suite.
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1: Et en direct jusqu'à 11h sur RCF Notre-Dame, est-ce qu'on peut parler du climat sans plomber l'atmosphère ? C'est la question que s'est posée notre invité, le chercheur François Gémen, dans son dernier livre sorti aux éditions Odile Jacob. Vous pouvez en témoigner, réagir ou poser vos questions au 01 56 56 44 00. Allez Henri, on vous retrouve officiellement. Bonjour Henri.
5: Oui, bonjour Melchior. Bonjour à l'invité dont j'ai oublié le prénom.
1: François Gémen.
5: Bonjour François, comment allez-vous ?
2: Bonjour, ça va bien, merci.
5: Bon.
1: Allez-y Henri.
5: Oui, ben je voulais partager en fait simplement une expérience de vie. Moi, je suis artisan sur Lyon et je me suis renseigné ces dernières années beaucoup sur le problème climatique et j'en ai été amené à faire des fresques du climat. C'est une association qui explique un petit peu aux gens l'organisation du climat et comment est-ce qu'il est bousculé par les activités humaines. Et c'est vrai que la fresque du climat a fait un constat pendant les premières années de son activité, qui était que les gens en ressortaient énormément plombés et plus éco-anxieux qu'à l'entrée. Et donc ils ont évoqué la nécessité de changer de discours et d'amener les gens à réfléchir à des actions en fin d'activité pour qu'ils ressortent motivés. Et c'est ce que l'on fait et on a maintenant de meilleurs retours. L'association dit qu'ils ont des meilleurs retours, d'où la fresque du climat V2 qui est sortie, pour encourager les gens à se mettre à l'action. Parce que l'action est rassurante finalement. Mmh. Et c'est quelque chose que j'essaye beaucoup de montrer. Donc en fait, je suis totalement d'accord avec vous. Je vous appelle simplement parce que je suis d'accord et que je trouve ça plaisant de le dire. Voilà, il est important de motiver les gens. Et moi, quand j'anime des fresques du climat, j'encourage les gens à réfléchir à des actions que j'appelle positives. Ce que j'appelle positif, c'est des actions qui sont en faire plutôt qu'à ne pas faire. Par exemple, prendre le vélo plutôt que ne pas prendre l'avion. Plutôt que d'avoir un discours d'arrêter, de réduire, parce que ça, les gens le comprennent mal.
1: Oui.
5: J'ajoute deux choses rapidement. Je vous ai entendu parler, et ça j'en suis très content, de la communauté, de l'importance de se servir du système communautaire, d'électricité, etc. Oui, c'est quelque chose qui, en tant qu'artisan, on reconnaît comme très efficace.
1: Oui.
5: Jean-Marc Jancovici disait une belle phrase, que la France est un pays très accessible à l'idée de communauté, avec la sécurité sociale, etc. Et à la grande différence des Américains, nous avons déjà ce background un petit peu historique.
1: Oui.
5: Donc il faut s'en servir. Et la dernière chose sur laquelle j'aimerais réagir, mais ça va être des recherches personnelles. Voilà, moi j'ai été un artisan, je suis toujours un artisan qui refuse de poser des clims parce que je pense que c'est néfaste, mais ça vous me donnait envie de me remettre en question.
1: De poser des clims.
5: Oui, non, alors pas spécialement poser, mais en tout cas de me remettre en question et de relire un peu des données scientifiques récentes, etc. Parce que visiblement, moi je pensais. Alors, je pense toujours qu'un système passif comme par exemple un Bostorban qui fait de l'ombre est un système qui est forcément plus moins consommateur
1: mais Henri,
5: en carbone, mais ça me donne envie de ouvrir un peu.
1: Et ben je rappelle à vous dans ce cas-là.
5: Voilà, n'hésitez pas. Voilà, Melchior, je suis sur Lyon, mais je monterai sur Paris volontiers.
1: C'est gentil. Merci beaucoup, voilà. Henri, pour votre témoignage au 01 56 56 44 00. François Gémen, voilà un jeune homme éclairé sur cette question du climat.
2: Oui, et ce que Henri nous disait sur la question de la fresque du climat, qui est donc en fait cet atelier pédagogique de sensibilisation, est, je pense, très important parce que effectivement, si l'information est communiquée un peu brute de décoffrage, passez-moi l'expression, elle peut rapidement devenir plombante et déprimante. Et c'est vrai que les animateurs de cet atelier s'en sont rendus compte et donc ont ajouté un volet actionnable à la suite de la fresque en disant on ne peut pas laisser les gens uniquement sur le constat, il faut également leur montrer des solutions. Et je suis tout à fait d'accord avec Henri pour dire que le meilleur remède à l'éco-anxiété, qui est partagé par beaucoup d'auditeurs, j'en suis certain, c'est d'agir, pas tout seul, mais aussi d'agir collectivement. Un mot encore sur ce beau mot de communauté.
1: Oui.
2: On disait jadis, en parlant de l'Europe, on parlait des communautés européennes. Je pense qu'il faudrait pouvoir revenir effectivement à cette idée de communauté, notamment sur la question de l'énergie, et voir le réseau énergétique et électrique européen comme quelque chose aussi qui nous relie les uns aux autres et qui crée de la cohésion sociale.
1: Oui. Henri a parlé d'un autre acteur aussi lié au climat, Jean-Marc Jancovici, que j'espère dans cette émission depuis longtemps. Alors François Gémen, je suis quand même très heureux de vous avoir, sachez-le. Avec
2: je ne suis pas aussi connu que lui.
1: Mais ce n'est pas une question forcément d'être connu, mais on se rend compte quand même que sur la question du climat,

0: Enfin voilà, la décroissance, d'autres qui sont davantage favorables au capitalisme, certains qui croient que la solution se trouve dans les changements des comportements, d'autres qui misent plutôt sur les technologies. C'est normal. La seule question, c'est de voir comment nous nous respectons les uns les autres.
1: Et comment on arrive à s'entendre.
0: Et comment on arrive à s'entendre et à construire un consensus à partir de là.
1: Mais ça c'est un vrai défi.
0: Parce que nous n'avons pas de pape, par contre, dans la communauté de l'écologie.
1: Est-ce qu'il en faut hein?
0: Je ne pense pas. Je ne pense pas que ça soit nécessaire. Je pense que la pluralité et la diversité des opinions, parce qu'effectivement, le risque, s'il y en avait un, ça serait d'avoir une certaine forme de doxa. Et ça, je pense que c'est très, très dangereux et je pense que c'est très important. C'est parfois une critique qui est adressée à l'écologie, le fait que ça soit un peu une sorte de secte ou que finalement, qu'est-ce que ça soit une question de foi davantage qu'une question de science. Je pense que c'est très important que ça reste une question de science, que nous ayons une base scientifique commune qui est synthétisée dans les rapports du GIEC, mais qu'après cela, évidemment, c'est un sujet démocratique fondamental. La question, c'est de voir comment nous allons pouvoir avoir une discussion éclairée sur ce sujet et faire émerger un consensus en démocratie.
1: Je file la métaphore sur la religion parce qu'elle est vraiment pertinente sur RCF Notre-Dame, notamment. Même entre catholiques, tout le monde n'est pas d'accord, hein, ça c'est sûr.
0: Et bien sûr, même à Paris, on sait qu'il y a des paroisses qui sont plus conservatrices que d'autres, etc.
1: Je confirme. Pour autant, nous, sur RCF Notre-Dame et dans cette émission, on essaie de trouver des manières de communiquer, de s'entendre. Vous arrivez à parler avec tout le monde ou pas ?
0: Pour moi, c'est quelque chose qui est absolument essentiel. Ouais. Mais je constate que c'est quelque chose qui est de plus en plus difficile. Et donc, j'essaie de parler à des publics de gauche qui sont parfois très militants et également à des publics de droite. Et je pense que l'écologie peut toucher effectivement certaines cordes différentes chez différents publics, peut rassembler les gens. Et je pense que la transition climatique écologique est un beau projet de rassemblement également pour le pays et pour l'Europe. Mais pour ça, il est essentiel de parler à tout le monde. Et je constate, et vraiment ici, c'est une alerte que je veux lancer, qu'il est de plus en plus difficile de le faire. Et qu'une fois que vous êtes identifié comme étant plutôt de gauche ou comme plutôt de droite, eh bien vous n'êtes plus invité dans certains médias, vous êtes fiché, vous êtes invité à tel type d'événement, mais pas à d'autres, vous êtes invité dans certains festivals, mais pas dans d'autres. Je pense que c'est extraordinairement dangereux dans la démocratie. Idéalement, vous devriez pouvoir donner la même interview au Figaro et à Libération, mais aujourd'hui, ce n'est plus possible.
1: C'est plus possible. Vous arrivez quand même à être un peu invité par tout le monde.
0: J'essaye, je pense que j'ai encore de la chance, mais je vois certains collègues qui, effectivement, ne sont plus du tout invités par des médias de gauche, et à l'inverse, d'autres qui ne sont pas du tout invités par des médias de droite.
1: C'est soit on est une grande gueule et on est invité plutôt par des médias de droite, et ou alors on est radical et on est invité à gauche.
0: C'est un peu comme ça, c'est-à-dire que dès lors que vous allez militer pour des changements de comportement qui sont aussi nécessaires, vous allez plutôt être invité par la gauche. Si vous êtes plutôt hostile à la technologie, vous allez plutôt être invité par des médias de gauche. Si vous êtes plutôt favorable à la technologie, au progrès technologique, mais plus réticent quant aux potentialités de changement de comportement ou de politique publique, vous allez plutôt être invité par des médias de droite. Et je pense sincèrement que c'est dangereux parce que ça crée un clivage très fort dans la société et une polarisation très forte. Alors que la réalité, c'est que nous allons avoir besoin de toutes les solutions, de changement de comportement comme de technologie.
1: Bon, moi, j'invite tout le monde sur RCF Notre-Dame, dans Je pense donc j'agis. Je montre votre livre à la caméra, j'ai l'impression d'être un youtubeur. Parler du climat sans plomber l'atmosphère, il est sorti chez Odile Jacob il y a quelques semaines. Vous pouvez nous regarder sur la chaîne YouTube de Radio Notre-Dame. Vous pouvez également réagir dans le chat ou nous appeler au 01 56 56 44 00. François Gémen, votre livre, il est vraiment intéressant parce que, comme vous l'avez dit tout à l'heure en introduction, vous posez des questions extrêmement très simples, avec évidemment des réponses, tant qu'à faire c'est toujours un petit peu mieux, mais voilà, peut-on vraiment être sobre en énergie? C'est une question simple et la réponse, c'est à lire dans votre ouvrage. Aussi, les nouvelles du climat sont-elles forcément déprimantes? C'est vrai que quand il y a une vague de chaleur, on est un petit peu tous déprimés, mais comment on arrive à trouver un petit peu d'espoir pour... d'espoir
0: et de joie? Il y a toute une série de nouvelles positives qui passent sous les radars. C'est-à-dire que nous voyons évidemment les impacts du changement climatique. Nous voyons les vagues de chaleur, nous voyons les catastrophes, les inondations. Mais il y a des transformations que nous ne voyons pas. Par exemple, j'en donne simplement une qui est tout à fait réjouissante. En 2025, la demande d'électricité dans le monde a continué, comme chaque année, à augmenter de 2,5% à peu près. Eh bien, la totalité de cette hausse en 2025 a été absorbée par les énergies décarbonées, par les énergies renouvelables et par le nucléaire. Ce qui veut dire que pour la première fois, eh bien, les énergies fossiles ont reculé légèrement, moins 0,2%, dans la production d'électricité. Alors que jusqu'ici, plus nous consommions d'électricité, Eh bien, évidemment, plus les renouvelables et le nucléaire se développaient, mais nous avions recours aussi davantage aux énergies fossiles. Ce qui faisait dire

0: à beaucoup que les énergies s'empilaient les unes sur les autres et que jamais les énergies décarbonées n'allaient remplacer les énergies fossiles. Eh bien, en 2025, ça a été le cas. Les énergies fossiles ont reculé. Et ça, c'est une nouvelle qui devrait tous nous faire sabrer le champagne dans la rue. Et pour autant, on a l'impression que parce qu'elle était un peu technique, parce qu'elle était moins visible pour les gens, vous ne savez pas toujours d'où vient votre électricité, eh bien, elle est un peu passée sous les radars, alors que c'est un point d'inflexion fondamental qui nous montre qu'il est possible de réussir cette transition énergétique à l'échelle mondiale.
1: Donc ça, c'est une question d'ailleurs que vous posez dans votre ouvrage. La France est-elle un pays aussi exemplaire qu'on le dit ?
0: Ça dépend de quel point de vue vous parlez.
1: Du vôtre.
0: Je suis toujours frappé en tant que... ça s'entend un peu d'ailleurs à mon accent. Je suis en Belgique et je ne suis pas né en France, même si j'habite
1: vous vivez
0: depuis 20 ans.
1: En France.
0: En France,
1: oui.
0: À Paris depuis 20 ans. Je suis toujours frappé qu'il soit si difficile d'y avoir un entre-deux. Vous avez ceux qui vont dire que la France est un pays absolument exemplaire et parfait, et que le problème, c'est que tout le monde ne fait pas comme la France. Et à l'inverse, vous allez en avoir d'autres qui vont flageller leur pays et qui vont considérer qu'en France, on fait tout mal et qu'on n'a rien réussi. La situation, comme toujours, est un peu entre les deux. Il y a des choses qu'on a très bien réussi en France sur la production d'électricité, des choses pour lesquelles on est très en retard, notamment sur la question de la rénovation des bâtiments.
1: Ah oui.
0: La question, c'est pas de pointer du doigt les uns et les autres, mais de voir de quel pays, de quelle politique peut-on s'inspirer pour faire mieux. Mais il faut pouvoir aussi se réjouir de ce que la France a réussi et des succès de la France. Si on ne se réjouit jamais du moindre succès, finalement, ça devient désespérant à la longue.
1: Voilà, et on reste dans cette déprime.
0: Et on revient dans
1: l'éco-anxiété.
0: Non seulement dans une déprime, mais dans une éco-anxiété, ce qui est problématique pour le plan individuel, mais dans une sorte de défaitisme, ce qui est problématique au niveau collectif.
1: Parce que ça ne fait pas agir.
0: Parce que ça ne fait pas agir.
1: Comme la Belgique vous manque un petit peu, on va accueillir André de Bruxelles au 01 56 56 44 00. Bonjour André.
2: Et bonjour Melchior, voilà. Mon message est un peu en trois morceaux, qui est observation, communication, changement radical, en commençant par sortir du capitalisme, mais ça j'en parle pas, c'est pas le sujet de l'émission. Donc voilà, pour l'observation, j'ai vécu une drôle de chose hier. D'abord, il y avait l'orage partout. Disons, là où j'étais, j'entendais tout le temps l'orage, mais pas une goutte qui tombe pendant des heures. Je me dis, ici, je suis protégé quelque part, mais là, un peu plus loin, ça doit être un désastre. Donc, quelque part, quand je suis arrivé à Bruxelles, en sortant du train, la pluie brutale, vraiment, c'est en quelques secondes, j'étais presque trempé. Donc, ça, c'est l'observation numéro 2. Donc, heureusement, après, heureusement, c'est pas duré longtemps parce que il y a moyen de se protéger. Mais ça, c'est l'observation. Quelque part, donc, on constatait qu'il y a vraiment quelque chose d'anormal. Et là où ça ne va pas, c'est que, clairement, pour moi, c'était prévisible. On sait très bien, c'est-à-dire quelqu'un que je ne sais pas, on ne sait pas très bien, justement, parce que je ne savais pas. Ce serait que je l'ai appris de quelqu'un qui est descendu du train. Chez nous, on avait des températures... Enfin non, pas avec qui je montais dans le train.
1: Oui.
2: On avait des températures particulièrement élevées par rapport à la norme. Et on sait maintenant aussi, mais le GIEC ne communique pas assez là-dessus, que quand on est dans une interface avec les températures énormes et les températures ordinaires, ça passe par un épisode destructif au niveau des intempéries.
1: Eh bien, merci, André.
2: C'est pas fini.
1: Faites vite, alors, si possible.
2: Il y a la communication là-dessus qui doit se faire. Dans les nouvelles, au lieu de parler de choses qui n'ont pas beaucoup d'importance, aussi la communication pour les climato-sceptiques, parce que, j'ai appris en recherchant que on parlait d'une pause dans les températures, mais en fait que c'est remonté et les climato-sceptiques n'en parlent pas.
1: Oui.
2: Et la troisième chose, c'est le changement radical. Par exemple, à peindre tous les toits en blanc, utiliser les drones pour ça, plutôt que pour la guerre.
1: Merci André.
2: Et aussi, le nucléaire, on n'oublie pas aussi que ça fait de l'évaporation et la vapeur d'eau contribue au changement climatique.
1: Merci André pour votre appel dans Je pense donc j'agis. Vous avez fait long aujourd'hui André, vous m'avez habitué à mieux, mais on est toujours heureux de vous entendre au 01 56 56 44 00. François Gimène, sur un orage, est-ce qu'on peut être surpris par l'intensité d'un orage ?
0: C'est aujourd'hui, effectivement, les prévisions météo permettent effectivement de prévoir ces orages. Cela étant, et je pense que c'est important de le dire pour les auditeurs français, la Belgique a été touchée hier effectivement par des orages très très violents,
1: absolument,
0: qui étaient en réalité consécutifs à la vague de chaleur que nous avons connue en France parce que simplement la masse d'air chaud
1: s'est déplacée
0: vers le nord où elle a rencontré une masse d'air froid et c'est ça qui a créé évidemment des intempéries très très violentes. C'était effectivement le signe de la fin de la vague de chaleur.
1: André, il a dit d'autres choses sur la communication également envers les climato-sceptiques ou autres. Là aussi, c'est toute une partie de votre ouvrage hein, sur vraiment la communication. Est-ce qu'il faut arrêter de parler du climat pour réussir la transition? Est-ce que le greenwashing avait un mérite qu'on n'avait pas perçu? Enfin bref, il y a plein de choses que la
0: question de la communication est fondamentale et je regrette souvent que ce n'est finalement que récemment qu'on s'est penché sur la question de la communication de l'information liée au climat. Je dis souvent sur le ton de la blague que si on avait investi les mêmes sommes sur la question de la communication du climat que sur le marketing d'un pot de yaourt, on n'en serait sans doute pas là aujourd'hui, où on voit qu'il y a encore toute une série d'informations un peu diffuses. André a parlé de la pause dans la hausse des températures. Là encore, attention, c'est une information climato-sceptique. La question du climat, elle se regarde sur le temps long. Et effectivement, ce qui va se passer sur telle ou telle année n'a pas signification par rapport au climat qui est sur une échelle de temps de plusieurs centaines, voire de plusieurs milliers d'années.
1: Et je crois que d'un point de vue météo, on ne peut pas prévoir à plus de 2 semaines, en tout cas.
0: Ah oui, je veux dire même à plus d'une semaine, ça devient très hasardeux.
1: Et les orages aussi.
0: Et les orages aussi, bien sûr.
1: Bon, voilà, on n'est pas là pour commenter la météo, François Gemmel, mais on se rend compte aussi
0: que c'est dans le quotidien. Mais cette question de la communication, elle est vraiment fondamentale,
1: C'est des discussions que tout le monde a quand on se rencontre en pleine vague de chaleur. Le premier sujet, c'est il fait chaud. Ça, dans votre livre aussi, c'est ça que j'ai apprécié, c'est à quel point c'est accessible. Tout le monde peut s'en emparer de votre
0: Effectivement,
1: livre.
0: Le livre est construit à partir des 40 questions qui reviennent souvent dans les débats publics, qui parfois vont créer la controverse, que parfois je pose de manière un peu provocatrice, précisément pour stimuler le débat, et j'essaie chaque fois d'apporter une réponse aussi pragmatique et aussi accessible que possible. Et puis après, chacun pourra se faire son opinion, mais l'important, je crois, c'est qu'effectivement, nous ayons une sorte de base commune pour pouvoir en débattre en démocratie.
1: Débattre en démocratie, et d'ailleurs, à quelques mois de l'élection présidentielle, c'est aussi un vrai sujet. Vous en parlez un peu dans votre livre, avec deux questions, une très provocatrice qui va exciter certains ou certaines de nos auditeurs. L'extrême droite peut-elle avoir un programme écologique, par exemple, ou faut-il vraiment parler d'écologie dans les campagnes électorales? Politique et écologie, ça va ensemble?
0: C'est compliqué. C'est compliqué parce qu'en même temps, la question de l'écologie est une question intrinsèquement politique. Elle touche par nature à l'organisation de la vie de la cité et de l'économie, et donc elle pose des questions fondamentales, mais elle n'est pas du tout articulée ni avec les horizons de temps politique. Avec l'écologie, on est sur des problématiques de long, voire de très long terme. Avec la question de la politique, on est toujours évidemment contraint par la durée du mandat et donc on a besoin de pouvoir fournir des résultats de court terme. Et ce n'est pas un reproche que je fais aux politiques, mais c'est difficile en écologie d'avoir des résultats de court terme. Et puis, l'autre problème, c'est celui de l'alternance politique. Oui. Une des conditions fondamentales de la démocratie, c'est évidemment qu'un gouvernement puisse défaire ce que le précédent a réalisé avant lui. Or, la transition écologique, elle a besoin de continuité dans le temps. Et donc, il faut trouver un moyen de combiner cette nécessité, cette possibilité de l'alternance démocratique avec la continuité dont a besoin la transition.
1: Quand vous parlez des partis politiques, notamment, historiquement, parler écologie en voulant des actions, c'est plutôt un truc de gauche?
0: C'est plutôt un truc de droite.
1: De droite. Ah bon?
0: L'écologie, au départ, quand elle commence à investir le champ politique, c'est un truc de droite.
1: Ah bon?
0: Le premier ministère de l'écologie, il est créé en France sous Jacques Chaban-Delmas, qui était plutôt un premier ministre de droite. Les présidents américains les plus écolos, Theodore Roosevelt ou évidemment Richard Nixon, ce sont des présidents républicains. Au cœur de l'écologie, au départ, il y a la question de la conservation de la nature, et c'est vécu comme un prolongement à l'environnement d'un logiciel de pensée conservateur. C'est par la suite qu'effectivement l'écologie s'est davantage déplacée sur la gauche. Et aujourd'hui, on a l'impression parfois qu'elle est devenue un peu l'apanage des partis de gauche. Et notamment en France, on voit que des partis comme les Républicains cherchent un peu à trouver leur voie sur la question de l'écologie. Et donc, ce n'est pas un sujet qui est transpartisan, parce qu'évidemment, les partis de gauche et les partis de droite auront des réponses différentes. Mais je crois que c'est important de dire qu'il est fondamental que les partis de droite, comme les partis de gauche, développent un programme sur l'écologie qui ne sera évidemment pas le même. Mais je pense que aucun parti aujourd'hui ne peut plus ignorer ce sujet qui est fondamental.
1: Donc l'extrême droite, parce que c'est un de vos sujets dans ce livre, hein, peut s'emparer de ce sujet et doit peut-être...
0: La grande difficulté de l'extrême droite, c'est qu'elle peut évidemment développer toute une série de propositions pour le climat, pour la biodiversité. Mais il y a une opposition frontale entre l'idéologie nationaliste, qui est quand même un des fondements de l'extrême droite, et la portée universaliste de l'écologie. Aujourd'hui, je ne vois pas comment réconcilier un logiciel nationaliste avec la portée universaliste de l'écologie.
1: Et à l'inverse, quand on va à l'extrême gauche, on va plutôt avoir une pensée un peu radicalisée.
0: On va souvent avoir une pensée très radicalisée, et je dirais à l'extrême gauche, on va souvent lier la question de l'écologie à des questions de lutte des classes, des questions d'anticapitalisme, etc., qui évidemment ne seront pas partagées par une autre partie de la population.
1: On n'a pas gagné la guerre pour cette élection présidentielle.
0: C'est pour ça, c'est toute la difficulté de construire un consensus social et politique fort sur le sujet. Mais il y a des sujets sur lesquels nous avons un consensus social et politique très fort. Sur l'adhésion à l'Union européenne, par exemple, on peut critiquer l'Union européenne tant qu'on veut, mais à gauche comme à droite, l'adhésion à l'Union européenne n'est pas remise en cause. Et je pense qu'il doit pouvoir se passer la même chose sur la transition. On peut faire un peu plus de telle ou telle mesure, mais je dirais l'engagement dans la transition ne devrait pas être remis en cause.
1: François Gemène, vous êtes notre invité jusqu'à 11h. Encore quelques minutes à passer avec nous sur RCF Notre-Dame. À l'occasion de ce dernier livre, Parler du climat sans plomber l'atmosphère, vous avez encore la parole au 01 56 56 44 00. Vous témoignez sur la chaîne YouTube de Radio Notre-Dame ou par mail à direct@rcf.fr. Justement, dans votre livre, et c'est ça qui m'a aussi intéressé, tout votre objectif, c'est de maintenir l'intérêt sur les questions liées à l'écologie, justement en essayant de trouver un petit peu d'espoir, ou en tout cas, vraiment, je pense, donc j'agis. C'est bien de penser, agir, c'est mieux aussi.
0: Je veux dire que le titre est assez raccord avec le titre de l'émission,
1: tout à fait.
0: Et je pense que si nous voulons que la transition puisse réussir, nous devons absolument la voir comme un projet mobilisateur. C'est-à-dire comme quelque chose qui réponde aussi à nos intérêts. Ce n'est pas seulement quelque chose que nous devons faire parce que nous avons peur de ce qui se produirait si nous n'agissions pas. C'est quelque chose que nous pouvons faire parce que nous avons intérêt à la transition. C'est un vrai projet aussi de modernisation pour l'économie. C'est un projet de souveraineté géopolitique. Laissez-moi le dire de façon provocatrice, même si le changement climatique n'existait pas, même si c'était un problème résolu, nous aurions quand même intérêt à la transition parce que c'est dans le bien du pays, de l'économie et du pouvoir d'achat de chacune et de chacun.
1: Et il est toujours temps de crier au feu.
0: Je pense que le débat a évolué et qu'aujourd'hui, ça ne sert plus à grand-chose de crier au feu et que ça peut même énerver des gens parce qu'on a l'impression que le fait de crier au feu, quelquefois, est un alibi qui nous empêche d'éteindre l'incendie. Et je le vois très fort dans mon métier de chercheur. Les gens s'attendent à ce que le rôle des chercheurs dans la société soit simplement de sonner l'alerte, de crier au feu. Dès lors que vous allez vous mouiller un peu pour les solutions, dès lors que vous allez travailler avec les entreprises, dès lors que vous allez promouvoir telle solution plutôt que telle autre, vous allez volontiers être accusé, en quelque sorte, de sortir de votre rôle, de descendre de votre tour d'ivoire dans laquelle vous étiez protégé. Et c'est un message que je veux aussi envoyer à mes collègues. Je crois qu'il est très important aujourd'hui de descendre dans le débat public. C'est évidemment moins confortable. Vous allez prendre des coups.
1: C'est plus
0: facile de rester sur son Aventin à lancer l'alerte, mais je pense qu'aujourd'hui, il y a une sorte de responsabilité morale à s'engager pour les solutions. Nous ne pouvons pas simplement alerter sur un problème sans nous engager également pour les solutions.
1: C'est ce que vous faites.
0: C'est ce que j'essaie de faire.
1: Et vous prenez des coups ?
0: Ah, bien sûr, tout le temps.
1: C'est vrai ?
0: Parce que vous travaillez avec telle entreprise, vous êtes accusé d'être vendu à l'industrie ou au capitalisme, vous promouvez telle ou telle technologie, vous êtes accusé d'être techno-solutionniste et de ne pas suffisamment insister sur les changements de comportement, ou vous parlez des changements de comportement, à ce moment-là, vous allez être accusé de donner les leçons aux gens, c'est très compliqué et vous n'avez que des coups à prendre, mais il est nécessaire de les prendre.
1: Pour vous, quel serait, pas en nom, mais le président ou la présidente idéale pour 2027 en matière d'écologie ? Ça doit être un président qui doit faire quoi ?
0: Ça doit être un président industriel. Je dirais qu'il y a une vision de l'industrie. Je pense véritablement que la décarbonation de l'économie passera par une forme de réindustrialisation écologique. C'est quelque chose qui était très bien compris dans certaines régions comme à Dunkerque, où j'envoie mes étudiants d'HEC en voyage d'études, ça doit être aussi un président qui a une vraie vision universaliste et qui comprend qu'on ne peut pas traiter uniquement ce problème à l'aune de ses frontières nationales et qu'il faut évidemment un engagement très fort dans la coopération internationale.
1: Je vous garde encore, allez, une minute, François Gémel, parce que c'est un plaisir de vous entendre ce matin sur RCF Notre-Dame. RCF Notre-Dame, évidemment, c'est Radio Chrétienne Francophone et Notre-Dame, avec cette radio Notre-Dame que vous connaissez toutes et tous. Je retourne un peu sur la métaphore, en tout cas liée à la religion, mais on peut concilier écologie et religion, forcément ça va ensemble. Est-ce que vous avez lu l'encyclique du pape
0: Laudato
1: François
0: si, Laudato si, c'est un texte absolument remarquable, et pour les croyants, et pour les non-croyants. Et donc j'invite aussi tous les non-croyants à lire Laudato si, c'est un texte qui est absolument remarquable. Et d'ailleurs, la nouvelle encyclique, j'en profite de vous dire, sur l'intelligence artificielle, est tout aussi remarquable. Ouais. Et je pense que c'est très important que les non-croyants lisent aussi, alors que je peux comprendre que quand on n'est pas croyant, ce n'est pas un mouvement naturel et spontané que d'aller lire une encyclique. Pourtant, c'est nécessaire. Je pense que oui, c'est très important que les religions se positionne sur ce sujet parce qu'il y a effectivement un enjeu moral qui est très fort et je pense vraiment, et je le dis sans flagornerie, que l'Église catholique a de la chance d'avoir eu de tels leaders sur ces sujets à sa tête que le pape François et le pape Léon désormais.
1: Merci François Gémen.
0: Merci à vous.
1: C'est un plaisir, plaisir pour l'invitation. De vous entendre. Je rappelle que vous êtes l'auteur du livre « Parler du climat sans plomber l'atmosphère » aux éditions Odile Jacob. Et je rappelle que vous êtes aussi chercheur au FNRS, c'est l'équivalent belge du CNRS. Et vous êtes aussi professeur à HEC Paris. Merci vraiment d'avoir été avec nous. Merci à Pierre-Henri et Sabine qui ont permis ce matin la réalisation de cette émission. Et je vais vous retrouver demain, comme chaque jour, dans cette émission. Je pense donc, j'agis. Je sais même plus de quoi on va parler. Donc écoutez, vous nous écoutez demain de 10h à 11h, ce sera beaucoup plus simple.

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1: Écoutons le psaume 90. Mon Dieu, je suis sûr de toi.
2: Quand je me tiens sous l'abri du Très-Haut et repose à l'ombre du Puissant, je dis au Seigneur, mon refuge, mon rempart, mon Dieu dont je suis sûr. Puisqu'il s'attache à moi, je le délivre, je le défends, car il connaît mon nom. Il m'appelle, et moi je lui réponds. Je suis avec lui dans son épreuve. Je veux le libérer, le glorifier de longs jours. Je veux le rassasier, et je ferai qu'il voie mon salut. »

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1: Le calendrier s'accélère et nous avons le sentiment d'un rouleau compresseur qui vient écraser les soignants. Depuis 4 ans, aucune de nos inquiétudes n'a été prise en compte. Ainsi s'exprimait, vous l'avez peut-être lu dans la presse la semaine dernière, le collectif Soins de Vie demandant une audience urgente au Premier ministre, dont dépend au fond la suite de l'aventure, si je puis dire, de ce texte de loi concernant l'euthanasie et le suicide assisté. En effet, Sébastien Lecornu, estimant quelques mois plus tard que cette loi n'était pas la sienne, et cela inquiète bien évidemment sur l'avenir de ce texte de loi. Alors voilà la question, nous allons faire un pas de côté, si vous le permettez, auditeurs et auditrices chouchou, avec notre invitée du jour, qui est Jacqueline Kellen. Bonjour Jacqueline.
2: Bonjour Marie-Ange.
1: Ravie de vous recevoir dans cette émission Quête de sens avec ce nouvel ouvrage qui tombe, à point nommé, on ne pactise pas avec la mort avec vous. Vers l'euthanasie pour tous, point d'interrogation, paru chez Guitry et Daniel. Jacqueline Kellen, je rappelle que vous êtes écrivain, vous êtes autrice de très nombreux ouvrages. Vous prenez du recul à travers notamment les mythes, l'exploration de la vie intérieure, les mythes dont la Bible fait partie bien évidemment. On peut mentionner quelques ouvrages, L'heure de la justice de Dieu qui était paru il y a quelques temps chez Salvatore, et puis bien évidemment L'esprit de solitude, moi que j'aime beaucoup, qui est paru il y a quelques années auparavant chez Albin Michel. Voté le 27 mai 2025 à l'Assemblée nationale, nous sommes le 27 mai 2025, avant d'être examiné par le Sénat, le projet de loi pour le droit à l'aide à mourir énonce 5 conditions. Pour en bénéficier, il faut avoir plus de 18 ans, être français, souffrir physiquement ou psychologiquement de façon insupportable, ou encore être atteint d'une maladie incurable. Et bien sûr, avoir conscience et volonté de cet acte irréversible. Cet acte irréversible, c'est donc ça, l'euthanasie ou l'aide active à mourir. Que vous ne ratez pas, que vous ne loupez pas. Que vous n'épargnez pas, pardonnez-moi, dans cette
2: petit
1: ouvrage cinglant. Jacqueline Kellen,
2: oui.
1: Si le Premier ministre lit ce livre, est-ce que vous croyez que peut-être sa
2: J'aimerais bien, ce livre a été envoyé avec dédicace, avec des journalistes, mais diverses personnalités. J'ai eu deux réponses tout à fait aimables, mais je connaissais sa position tout de même, c'est M. Gérard Larcher, au Sénat, et le Sénat est largement opposé à cette loi,
1: ouais.
2: Et par ailleurs, je l'avais aussi envoyé à Bruno Retailleau, qui m'a également remercié. Je ne sais pas s'ils vont lire le livre, mais il me semble qu'il est suffisamment clair, et c'était mon souhait. Moi, quand j'ai entendu l'an dernier, en effet, ce qui s'est passé et ce que recouvre comme chose, article,
1: ouais,
2: absolument effarant, mais je vais préciser, parce que cette loi, ce projet de loi pour l'instant, parce qu'il y a un va-et-vient récemment, de nouveau, le Sénat a supprimé l'article sur l'euthanasie et le suicide assisté, quelle étrange expression d'ailleurs, parce que si on se suicide, c'est qu'on l'a décidé soi-même et on n'a pas envie que ce soit pris en charge par l'État ou la médecine.
1: Et vous commencez votre livre,
2: oui.
1: C'est intéressant parce que nous sommes sur RCF Notre-Dame. Alors,
2: oui.
1: Je crois que j'ai le droit. On ne va pas me punir pour citer la Bible. Selon la Bible, dites-vous, le premier couple humain voulait s'approprier l'arbre interdit, celui de la connaissance. Or ici, il s'agit de l'autre arbre sur lequel la loi veut faire la main basse et même abattre. C'est tout simplement l'arbre de la vie au nom de la liberté. Jacqueline Kellen, c'est ça?
2: Oui, alors toujours mot magique, mais depuis longtemps déjà, cet arbre de la vie a été convoité par l'homme qui se prend pour un dieu, par l'être humain qui se prend pour un dieu.
1: C'est plus fort que nous.
2: Ce sont les manipulations génétiques, ce sont les tris des embryons, etc. Enfin, ça remonte déjà à des décennies. Et le Comité national d'éthique se paraît, sinon impuissant, du moins assez faible par rapport à ça, parce qu'il y a toujours ce vertige de la prouesse scientifique. Et ce qui importe, et je ne sais pas si on l'a suffisamment dit, dans cette étude, ce projet de loi, la question n'est pas une question médicale ou la question sociétale, la question de mettre fin à la vie d'autrui, que je le connaisse ou que je ne le connaisse pas, c'est un problème fondamentalement moral. morale. Et la morale n'a rien de rétrograde ou de réactionnaire ou de je ne sais quoi. La morale, c'est ce qui fonde, en effet, non seulement l'être humain, mais également la vie en société.
1: Oui, si est-ce, est-ce qu'on n'a pas toujours dit que au nom de la morale, les progrès étaient dangereux? Je me fais l'avocat du diable, mais je suis là pour ça aussi. Est-ce qu'au fond, ce n'est pas une vérité depuis que l'homme fait des progrès, c'est-à-dire depuis toujours, l'homme progresse, avance dans les sciences, en particulier dans les sciences, citons les sciences, puisque nous y sommes, la médecine et les sciences en particulier, au nom de la préservation, quoi, des acquis moraux, eh bien, on trouve toujours une raison de ne pas y aller, quoi. Est-ce qu'il n'y a pas un peu de ça? Est-ce que c'était pas inévitable d'arriver? Vous dites que non, je crois, dans votre livre. Mais comment ça?
2: Les progrès, ceux auxquels on assiste, ce que l'on voit, ce que l'on peut applaudir ou ceux qui nous paraissent inquiétants, ce sont toujours des progrès sur le plan extérieur, technique, y compris technologique, y compris des progrès corporels, physiques. Mais jamais l'être humain n'est pas meilleur au XXIe siècle, au sens il ne s'est pas amélioré sur le plan intérieur, moral, spirituel, par rapport à, je n'ai pas dire l'homme de Cro-Magnon qu'on ne connaît pas trop, mais par rapport à l'être humain du XIIe siècle.
1: Ouais. Mais par contre, on n'aime pas souffrir depuis la nuit des temps.
2: C'est le grand argument glace aussitôt les personnes, parce qu'il y a toute une propagande derrière cette volonté de mourir.
1: Et d'ailleurs,
2: c'est intéressant, parce que vous parlez du progrès, en effet, et il y a eu, grâce à la médecine, grâce à la recherche scientifique, en effet, maintenant, l'être humain a une espérance de vie, comme on dit, de 80 ou 85 ans, etc.
1: 1000 ans, peut-être, un jour.
2: Oui, alors, 1000 ans, c'est ce qu'on entend, mais j'ai entendu récemment, parce qu'il y a toute une propagande, on le connaît, le fameux docteur Alexandre.
1: Laurent Alexandre.
2: Voilà, qui ne cesse de dire ça. Et surtout, ça m'a amusé, je l'ai entendu il n'y a pas très longtemps, et il disait même, l'expression est vraiment savoureuse, lui, il pense qu'on va euthanasier la mort. Donc là, c'est la finalité, j'ai trouvé l'expression tout à fait merveilleuse.
1: Euthanasier la mort.
2: Oui, on ne met pas fin. Un autre homme politique avait dit qu'il y aurait un vaccin contre la mort, mais là, c'est mieux, on euthanasie tout le monde, etc. Et donc, à propos de l'espérance de vie qui a cru, en effet, qui a augmenté depuis des décennies, voire des siècles, eh bien maintenant, la société est tellement arrivée à une sorte de point de non-retour ou face au mur que maintenant, c'est l'espérance de mort. On vous fait miroiter comme sens de la vie l'espérance de mort, puisque c'est une loi qui est cette loi sur la fin de vie, l'aide à mourir. Là aussi, il faut apprécier l'aide. Vous voyez comme l'État est bon et bienveillant, puisqu'il va nous prendre la main pour nous conduire à de patresse, de l'au-delà. Et bien sûr, parce que l'au-delà ne va pas. Est évidemment d'une société matérialiste athée qui a pu germer et qui a pu prospérer cette loi que je dis inique et qui va contrairement, qui est absolument, qui montre une considération, une vision absolument dégradante de l'être humain. Parce que si l'être humain n'est considéré que comme un organisme psychocorporel, on va dire largement biologique, et puis comme individu social, donc qui est utile pour que la machine marche, à savoir tant qu'il est utile, qu'il génère de l'argent ou qu'il consomme, etc. L'être humain est intéressant parce qu'il fait marcher le système. Du jour où soit il est déjà handicapé, soit il est vieux, soit etc. Donc il coûte cher à la société, et bien à ce moment-là, on l'expédie de l'autre côté et on lui fait croire que c'est sa liberté et que c'est pour éviter de souffrir. Parce que c'est très mensonger. La formulation, et on le sait dans beaucoup de régimes, hélas, totalitaires, dans cette loi, la formulation est tout à fait mensongère.
1: L'aide à mourir, vous voulez dire
2: Parce qu'on parle de sur la fin de vie. On n'arrête pas de dire la loi sur la fin de
1: vie.
2: Or, et on se représente, chacune se dit, on voit la personne ou très âgée, moribonde,
1: ou en phase terminale dans une maladie, quoi.
2: Phase terminale, même si on connaît pas trop quand même le fameux terme de la fin de vie. Mais soit c'est ça, soit c'est une personne, en effet, qui souffre horriblement à n'importe quel âge. Or, avec ce projet de loi, c'est dès qu'on a 18 ans, comme vous l'avez rappelé, Donc, ce n'est pas quand on a 90 ans, moribond, etc., ou une personne même de 50 atteinte d'un cancer irréversible. Bon, ça veut dire dès 18 ans. Et maintenant, puisque l'Assemblée nationale en a remis en plus un peu plus de dureté, eh bien, même pour des ennuis psychologiques, et même, ils cherchent, ils disent, puisqu'on se cale un peu sur la Belgique, les Pays-Bas, une partie de l'Europe qui a voté déjà cette loi depuis longtemps,
1: oui.
2: Eh bien, vous savez qu'en Belgique, on peut être un enfant, on peut être euthanasié. Bon, aux Pays-Bas, il faut quand même l'accord des parents, mais c'est quand même...
1: C'est-à-dire que l'enfant dit qu'il ne va pas bien, dit qu'il est dans un mal-être profond,
2: c'est ça. Voilà, c'est presque Ezou. Il y a même des propositions pour dire ceux qui y ont droit, vous savez, les éligibles, comme si c'était une faveur, un signe qu'on vous donne, on vous administre une substance létale ou que vous-même vous demandiez la substance létale. Donc, y compris pour des personnes dialysées ou qui ont des problèmes graves cardiaques, etc., plus tout l'aspect en effet psychologique, donc mélancolie, neurasthénie, tous les troubles bipolaires, etc., on peut y avoir droit. Je fais exprès de prendre cette expression, moi, qui me glace, parce qu'on fait miroiter que le sens, parce que c'est bien ça aussi dont il est question, ouais. Le sens d'une vie humaine, c'est de disparaître.
1: Est-ce que tout est là? Mais est-ce que tout n'est pas là? Est-ce que le nerf de la guerre, finalement, c'est un peu ce que vous dites tout au long de votre livre, finalement, c'est que, un exemple parmi d'autres que vous citez, le soir du 27 mai, donc revenons à cette date, presque un an, se félicitant de la qualité des débats qu'il présidait, le député Olivier Falorni, qui a donc promu de longue date de l'euthanasie, vous dites qu'il a déclaré onctueusement, là c'est la langue évidemment de Jacques Callas, je comprends les réticences qui peuvent être d'ordre philosophique, spirituel et religieux, et elles ont toute leur légitimité, mais poursuit-il, ajoutez-vous, cela n'a pas empêché qu'un consensus a eu lieu en faveur de cet ultime recours. Et vous dites, outre l'euphémisme ultime recours, vous dites, notez bien les mots réticence, comme si pour le député la morale, la philosophie, la religion, la spiritualité n'étaient que des supports pour une réflexion sérieuse, approfondie, suivie d'une application. On assiste au triomphe, dites-vous, de l'idéologie. C'est-à-dire qu'en fait, ce qui est très compliqué, j'ai l'impression qu'on est deux camps. Il y a deux camps qui ne se comprennent pas. C'est-à-dire qu'il y a les... Vous voyez ce que c'est compliqué, cette histoire.
2: Oui, c'est compliqué, mais surtout déjà, moi, ce qui m'a poussé à écrire ce livre...
1: vous me l'avez dit, d'urgence.
2: L'été dernier, c'est de savoir, et vous pouvez faire l'enquête autour de vous, que les Français sont absolument sous-informés concernant cette question qui nous concerne chacun, chacune.
1: Et pourtant, il y en a qui y vont, il y en a qui sont tentés pays.
2: Oui, parce qu'on leur dit juste deux, trois choses, la souffrance, c'est ma liberté de choisir, etc. Et de présenter ça comme, en effet, un problème uniquement médical, corporel, physique, biologique, etc. Alors que depuis que l'être humain existe, et depuis, on le sait, ne serait-ce que par les traces des premières épopées, des premiers écrits, donc ça remonte à Sumer, et après, bien sûr, la Bible, tous les textes sacrés... Mais toute la philosophie, simplement, donc 6e siècle avant Jésus-Christ, Socrate, il est avant les pré-socratiques, la question de tout être conscient, c'est en effet la mort. Il y a une fin, c'est notre condition mortelle. Ouais. Par la Bible, on le sait, c'est la révélation, si on peut dire, Caïn et Abel, Caïn tue Abel. Ah oui, c'est la première mort par rapport à dans la Bible. Bon. Et ça, à ce moment-là, c'est pas la question « je me tue ou on me tue », etc., même s'il y a la grande « après, tu ne tueras point », un des premiers grands commandements qui ne se limite pas à la Bible, qui est vraiment pour toute société humaine, eh bien, alors que c'est une question qui se pose à chacun, à chaque conscience, si du moins on veut bien y réfléchir, et c'est pas quand on est à l'article de la mort qu'il faut se poser la question, c'est dès qu'on réfléchit sur d'où je viens, où je vais et quel est le sens de ma vie, la mort s'impose comme une réflexion métaphysique. Ouais. Et là, tous ces débats, alors vous recitez Olivier Falorni, là aussi entre parenthèses, les débats sont totalement biaisés, puisque Olivier Falorni est celui qui est censé diriger les débats. Donc en principe, même si la neutralité, voilà, et l'objectivité sont assez difficiles à garder, en attendant, il est absolument pour. De même,
1: il y a de l'argent en jeu aussi, il faut le dire comme ça.
2: On va le dire aussi, derrière la bienveillance et la fraternité. Et de même, la présidente de l'Assemblée nationale, donc Yaël Braun-Pivet, est absolument pour. Elle a dit, quand le Sénat a refusé cet article, elle a déclaré haut et fort que ça passerait coûte que coûte. Je reprends les termes. Donc c'est assez affreux parce que, encore une fois, il y a une non-information et il y a toute une propagande aussi, une idéologie qui joue sur divers registres qu'on peut décortiquer. Il y a la notion de souffrance, en effet, et ce qu'ils appellent la dignité. Vous savez, le droit, voilà, la dignité. Bon, alors, on commence par la dignité, tant qu'à faire. Pour eux, enfin pour cette association, la dignité, c'est en effet de ne pas, dans la vieillesse ou dans une grave maladie qui vous atteint, bien sûr, physiquement ou mentalement, on ne va pas survivre à ça, parce que la dignité, pour eux, est uniquement extérieure et corporelle. Bon, c'est-à-dire, encore une fois, c'est toute une propagande athée, c'est-à-dire que, moi, il me semblait que la dignité d'une personne, quel que soit son état physique, son état même mental, la dignité éminente d'une personne est intérieure. Hein. Ça veut dire qu'est-ce qu'elle fait de sa vie, quelle est la valeur de sa vie, sa valeur morale, sa valeur spirituelle. Est-ce que durant son existence, si on est en effet à l'article de la mort, est-ce que durant son existence, cette personne, elle a fait en sorte de se perfectionner? Est-ce qu'elle a répandu un peu autour d'elle un peu de bonté, de justice, d'amabilité, de voilà, est-ce qu'elle a été utile au sens aider à l'évolution de l'humanité aussi? Donc c'est ça, c'est pas l'article de la mort. Ah oui, je suis. Alors là, je pense, bien sûr, on pense.
1: Est-ce qu'on est dans le monde de l'apparence?
2: Mais bien sûr, bien sûr. Et puis il y a rien après. Il n'y a rien après.
1: C'est intéressant. Oui. Justement, à ce propos, vous évoquez justement l'épopée de Gilgamesh, né à Sumer, vous l'avez dit, datant de 2000 ans avant notre ère, qui représente le premier écrit de l'humanité.
2: Tout à fait.
1: Elle parle d'un roi, Gilgamesh, jeune, riche, puissant, souverain d'Uruk, qui vit selon ses désirs et ses plaisirs, jusqu'à ce que la mort de son ami Enkidu le bouleverse. Dès lors, quittant tout, Gilgamesh part en quête d'une plante d'immortalité que détiendrait un sage qui vit par-delà les mers. C'est étonnant. Ça nous rappelle rien, cette histoire, pour l'interrogation?
2: Oui,
1: c'est étonnant.
2: Oui, mais tous les
1: 4000 ans plus tard.
2: Oui, mais tous les mythes de la quête, qu'on appelle les mythes de la quête, alors que ce soit pour un trésor, que ce soit l'or, que ce soit une substance, enfin magique, etc. L'autre jouvence, c'est en effet la recherche de l'immortalité, le sens de l'existence humaine depuis, en effet, les textes les plus anciens. En effet, c'est la conquête de l'immortalité. Alors, ça peut être sur un plan simplement comme chez les Grecs, enfin, c'est pas simplement, mais ça peut être, en effet, s'immortaliser par la gloire. Donc, on restera jamais dans les mémoires humaines, etc. Et souvent,
1: ou l'Égypte ancienne, avec les statuaires monstrueux, les pyramides.
2: Ah, non, mais l'Égypte ancienne, c'est le début, la momification, c'est les corps glorieux. C'est une des premières civilisations à parler de la résurrection et de l'au-delà, du voyage dans l'au-delà. Alors que les Hébreux, eux, disaient après la mort qu'on a été bon ou méchant, il y a la GN, enfin, on va dans les souterrains.
1: Et ce qui est drôle, c'est qu'il y avait déjà une corrélation, ce que je veux dire, entre le monde des plaisirs dans lequel nous semblons être, Gilgamesh, on va pas se mentir.
2: C'est ça, mais quel est l'essentiel, en effet, ce fameux Gilgamesh ou Gilgamesh? Il est roi, en effet, il est jeune, il est beau, il est séduisant, donc il peut prétendre à toute la réussite extérieure. Oui. Et puis, lorsqu'il a même ce grand ami qui est Enkidu, et lorsque cet ami meurt, parce que d'ailleurs il meurt, je ne vais pas, parce que ce serait tout très long de parler de cette épopée, mais magnifique, il meurt parce que ces deux grands amis, ils ont défié les dieux quand même. Voilà, ils ont défié les dieux, et Enkidu donc va mourir, Et devant la mort, en effet, son ami, le roi Gilgamesh, eh bien, pleure pendant...
1: Ne s'en remet pas.
2: Il comprend, moi aussi, tout jeune, tout beau, tout séduisant, etc., que je suis, je vais mourir.
1: Ouais.
2: Et à ce moment-là, il quitte son royaume, il abandonne tout. Et il va partir à travers la steppe pendant, on imagine, des années. En fait, c'est la quête de toute une existence, de vous, de moi, de chacun, ouais, normalement. Si on a cette conscience-là qu'il y a une fin. Il y a une fin, ce n'est pas dire qu'il y a un anéantissement.
1: Ouais.
2: Mais il y a une limite. Bon. Et il va, en effet, aller chercher cette plante d'immortalité que détiendrait un certain sage qui a survécu au déluge, etc. Donc, c'est toute une histoire. Et je ne dis pas la fin, mais on trouve ce texte vraiment sous plusieurs versions. Mais cette question, en effet, c'est... quel est l'essentiel d'une vie? Ce ne sont pas les plaisirs éphémères, même si on peut apprécier la vie.
1: Oui.
2: C'est qu'est-ce qui résiste au trépas? Et là, il faut faire la distinction entre le trépas, qui est l'acte physique. Bon, en effet, notre corps va s'arrêter d'être vivant, d'être animé. Et puis, il y a ce qu'on appelle la mort. Et la mort, le grand André Malraux faisait sans arrêt cette distinction, et la mort qui est un mystère métaphysique. Donc, actuellement, le fait de réduire le mourir, hein, la fin de vie, hein, comme ils disent, à un problème uniquement technique,
1: ouais,
2: médical ou sociétal, parce qu'on débarrasse, je fais exprès de prendre le terme bien, on ne va pas dire les seniors, etc., on débarrasse les vieux, les inutiles, les handicapés, on les débarrasse parce qu'ils
1: coûtent trop cher.
2: Voilà, donc c'est bien pour, avec les dettes accumulées, le problème des retraites sera un peu pas mal résolu.
1: Bon,
2: résorbé. Et ça, ce côté mensonger, hypocrite, cynique, hein, qui se cache derrière la bienveillance, la fraternité, etc., c'est vraiment, c'est cela qu'il faut dénoncer.
1: La pub, on se retrouve juste après Jacqueline Kellen. Voilà, je vous le rappelle, notre question du jour, qu'est-ce qu'une belle mort? Ça fait presque sujet, là aussi, du bac.
2: Oui, oui.
1: À tout de suite, à tout de suite.
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1: Et vous le savez, bien évidemment, l'heure est grave côté texte de loi, adoption définitive de ce texte de loi validant l'euthanasie et le suicide assisté. L'occasion, encore une fois, de s'interroger. Il n'est jamais trop tard, bien évidemment. Qu'est-ce qu'une belle mort en attendant? Eh bien, c'est tout simplement la question que nous n'y avons pas encore répondu avec mon invité du jour, qui est Jacqueline Kellen, qui a amplement exploré le sujet. On ne pactise pas avec la mort, qui vient de paraître chez Guy Trédaniel, un petit livre riche, dense. Vous qui êtes écrivain, je le rappelle, autrice de très, très, très nombreux ouvrages, qui parlait beaucoup des mythes. Hein. Vous revenez là-dessus, d'ailleurs, dans votre livre, et heureusement qu'ils sont là pour nous éclairer un peu à l'heure de l'IA, à l'heure du cerveau qui galope, qui scrolle beaucoup et qui n'a pas le temps de se poser pour réfléchir à ce qui fait sens dans la vie, l'origine et surtout le sens, l'objectif de tout ça, si je puis dire, c'est très économique, très consumériste, oui, ma vision des choses, décidément.
2: Mais oui.
1: Mais n'empêche que voilà, c'est des questions qu'il faut se poser. Pourquoi la mort? Comment y échapper? Serait-il possible, sinon de la vaincre, du moins de traverser au mieux ce périlleux passage? Est-ce la grandeur de l'homme de rechercher les secrets de l'immortalité? Ou alors, résigné à l'avance, soumis au destin aveugle, faut-il se contenter de profiter du bref temps de l'existence? C'est tellement actuel, hein, ces questions,
2: oui,
1: que se posent.
2: Et alors, on revient à l'épopée de Gilgamesh, quand, oui, puisque ça fait par étapes, et donc il part avec triste, profondément, douloureux, avec quand même une épée au côté, ça montre son désir d'agir, hein. C'est,
1: ouais,
2: pas une volonté de destruction.
1: Mmh.
2: Et première étape, il se retrouve, il y a une femme qui tient, on dirait de nos jours, une taverne ou un cabaret, etc. Parce que là, il va traverser les grandes eaux, parce que c'est au-delà des mers qu'il y a ce fameux sage qui détiendrait la plante d'immortalité. Et à ce moment-là, la cabaretière ou la tavernière, etc., lui dit, mais qu'est-ce que tu fais avec ton visage douloureux? Tu as l'air vraiment en mauvais état, qu'est-ce que tu veux? Et lui dit, je cherche la plante d'immortalité. Et elle lui dit, mais t'es complètement idiot, enfin bien sûr je dis en langage actuel, tu es complètement idiot, que ça ne sert strictement à rien, ce sont les dieux qui détiennent l'immortalité, et toi tu as rien d'autre à faire que de te réjouir, de boire du vin, de profiter et de prendre les femmes dans tes bras. Voilà, donc c'est vraiment une leçon de, épicurisme, même si Épicure, il atteste qu'il y a des dieux, simplement,
1: oui,
2: les dieux ne s'intéressent pas aux êtres humains, selon Épicure. Mais en tout cas, c'est en effet une réponse actuelle. Profitez.
1: Ouais. Profitez.
2: Il n'y a rien après. Profitez. Et le jour, mais surtout, moi j'insiste sur l'aspect de la vision, c'est même pas une vision, une conception absolument dégradante de l'être humain, c'est-à-dire que cet être humain, c'est une machine qui fonctionne, à un moment elle s'arrête de fonctionner, on va l'aider à s'arrêter à fonctionner, hein, l'homme robot, et par ailleurs, elle n'a pas des questionnements, en effet, sur la transcendance, sur l'au-delà, alors que l'expression même de la philosophie, sinon la sagesse, c'est de se poser des questions sur est-ce qu'il y a une âme, est-ce qu'il y a un au-delà, est-ce qu'il y a des dieux, et puis est-ce que je le pressens, est-ce que je le souhaite, est-ce que je l'espère.
1: Ouais.
2: Donc toutes les questions métaphysiques, c'est pas parce qu'on a fait des études qu'on se pose des questions, c'est le propre de la conscience humaine. Et là, c'est une anesthésie, bien avant la piqûre létale, c'est l'anesthésie des consciences. Et encore une fois, je suis frappée que les Français ne s'informe pas, et surtout, il y a ça aussi, la grande peur d'affronter cette question. On dit que la mort n'est pas un sujet sinistre, c'est un sujet grave, donc il y a du poids et qu'il faut prendre au sérieux. Hein. Donc qu'est-ce qu'une belle mort, qu'est-ce qu'une bonne mort? Ça veut dire aussi qu'est-ce qu'une belle vie ou une bonne vie? Chacun peut répondre pour soi, ce serait intéressant. Moi, j'ai réfléchi avec cette question, et... pour moi, une belle mort, bien sûr, ce n'est pas moi qui décide, mais une belle mort serait, et j'ai posé la question autour des personnes que je rencontrais, c'est important, c'est mourir chez soi ou dans un environnement
1: familier. Mourir de sa belle mort. Hein.
2: Alors aussi, mourir chez soi dans un environnement familier. Par rapport à mourir à l'hôpital, mais non, on est à l'hôpital, hein, les naissances, c'est à l'hôpital, on meurt à l'hôpital ou en EHPAD, etc. Donc, encore une fois, c'est le côté médicalisé. Donc, être dans un environnement familier ou chez soi, même si on ne vit pas dans un château, chez soi, je me disais aussi, bien sûr, avoir, si possible, une présence aimante et calme, près de soi, hein, ouais. Pas qui s'agite et qui hurle, etc. Une présence
1: aimante. Qui demande l'héritage.
2: S'il n'y a pas, s'il n'y a pas un être humain, qu'il y ait un animal ou qu'il y ait un bouquet de fleurs, une présence belle. Et puis aussi important, être conscient, si possible, être conscient. Beaucoup disent, c'est bien de mourir dans son sommeil, ou etc. Je trouve qu'avoir cette conscience jusqu'au bout, savoir que on va traverser, on va passer le grand pas, affronter en conscience, c'est très beau. Et bien sûr, si on peut, avec gratitude par rapport à ce qu'on a vécu, avec gratitude envers la vie.
1: Oui, il y a tout un passage, je ne sais plus exactement où dans votre livre, vous racontez, vous mettez dans la peau, enfin même, non, il y a même des témoignages, je crois, à ce niveau-là, à ce sujet, pardonnez-moi, d'une personne ou de plusieurs personnes même qui souffrent dans leur chair, et qui, entourés avec des personnes aimantes, qui les amènent à se poser les belles questions, les bonnes, les belles questions sur le passé, sur le sens de leur vie, de leur existence, bien qu'elles souffrent, si chacun faisait ça pour ses proches, en fin de vie, en cours de malade, etc., le monde changerait, la vision que nous avons de notre mort changerait.
2: Oui, c'est ça, c'est exactement ce que disent. Moi, je n'ai pas fréquenté, je me suis documentée, mais je n'ai pas fréquenté les soins palliatifs. Non, mais là, il s'agit, toutes les personnes, heureusement, des soignants, des médecins qui parlent de ça, qui ont en responsabilité l'accompagnement des soins palliatifs. D'ailleurs, c'est intéressant, je pense que c'est à peu près sûr que le pape Léon XIV, en septembre, il a dit qu'il irait rendre visite, pour bien dire ce qu'il en était.
1: Oui.
2: À certainement l'Institut Jeanne Garnier, qui est très connu pour les soins palliatifs.
1: Oui.
2: Mais simplement, là aussi, je reviens à l'argument qui est absolument sinistre, ça coûte cher. Ça coûte cher.
1: Non, entre
2: voilà. Mais bien sûr, mais ça, on n'en parle pas. Mais en tout cas, en effet, s'il y a un accompagnement, une affection, et puis de dire, mais votre vie n'a pas été inutile et vous êtes important et précieux jusqu'au bout.
1: Est-ce qu'on a le choix?
2: C'est ça.
1: Est-ce qu'on a le choix économiquement? C'est très provoque ce que je vous demande là.
2: Ah bah alors là, moi, je ne suis pas dans les finances. Enfin, on sait que les finances de la France, en tout cas, sont dans un état déplorable. Mais moi, ce, que je, sur quoi j'insiste, c'est que derrière ces soi-disant arguments, et puis je vais développer, ces arguments dits de bienveillance et de fraternité, d'humanité, ça cache quelque chose absolument plus que sinistre. Alors, je vais insister, parce que ça, c'est un point absolument révoltant, qui est... Dès le début, dès le mois de mai 2025, voté par l'Assemblée, enfin, comment dire, mis au point, on se demande dans quel cerveau ça a pu germer cette histoire, pour faire passer cette loi, donc, par la force, et rapidement.
1: Oui.
2: Et il crée donc, tout en disant qu'on a le choix, etc., il crée quelque chose absolument ignoble, qui s'appelle le délit d'entrave. Alors, je précise, puisqu'encore une fois, les Français ne sont pas au courant. Le délit d'entrave, ça veut dire, voilà, alors ça m'ennuie de parler de vous, mais quelqu'un, un proche, ou même quelqu'un, tant qu'à faire un proche, quelqu'un de mon entourage me dit, pour X raisons, je n'en peux plus, j'ai plus envie de vivre, etc. Donc, je vais demander, je vais faire une demande d'euthanasie ou de suicide assisté. La distinction, c'est d'euthanasie, c'est un soignant, là aussi c'est bien, un soignant rompant le serment d'Hippocrate qui va administrer la substance. Et le suicide assisté, c'est à peine la même chose. Il vous tend le produit et c'est vous-même qui vous l'administrez. Bon, bref, en tout cas, ça revient au même. Et donc, si cette personne qui veut en finir avec la vie, hein, je lui dis, non pas tous les arguments, mais je lui montre qu'il ou elle est précieux, que je l'aime, qu'on a besoin de lui, qu'il a fait plein de belles choses,
1: bah qu'elle
2: a fait plein
1: de belles choses à vie.
2: Oui, voilà, 2 ou 3 ans de prison et 30 000 euros d'amende. Donc, plus que ça veut dire que non seulement on passe en force, mais réfléchissons un peu. Ça veut dire que l'attitude, quand vous dites « mais ne meurs pas, tu es important pour moi, pour les autres, et c'est magnifique ce que tu as vécu, ce que tu as offert jusqu'ici, et tu existes, et tu es digne, etc. » Ça veut dire que toutes ces qualités humaines, ces ressources du cœur, cette tendresse, cette affection, cette sollicitude que je peux manifester à l'égard d'autrui, qui veut mourir, et moi je dis « mais c'est pas possible, tu es précieux », eh bien, ce délit d'entrave montre que non seulement il méprise ses relations, ses ressources du cœur, mais les combat, puisque c'est un délit de dire à quelqu'un « tu es précieux, il faut que tu continues à vivre et je t'aime », eh bien, avec le délit d'entrave, c'est un délit d'entrave de dire à quelqu'un qu'on l'aime et qu'il est précieux et qu'il doit continuer à vivre. Donc, la belle mort, une belle mort...
1: Il y aura des psys qui ne désempliront pas, selon vous. Non, mais je dis ça, voilà, ou des confessionnaux qui vont... ou pas, d'ailleurs. Mais ça, c'est le risque, hein, c'est-à-dire que la conscience, il y a de quoi... Il y a de quoi devenir fou, en fait.
2: Ah ben oui, non, mais c'est un problème, c'est pour ça. Là, pour l'instant, on ne sait même pas
1: pour celui qui entrave.
2: Oui, bien sûr. non, mais là, délit d'entrave, moi, je ne m'en empêcherai pas de dire à quelqu'un de proche, etc. Mais que ce délit d'entrave ait pu germer dans la tête de certains ou beaucoup de députés de l'Assemblée nationale, c'est quand même assez effrayant.
1: D'autant plus que vous dites bien, et je crains que... Enfin, je ne donne pas mon avis. Une loi sur la fin de vie ne peut pas balayer, dites-vous, les tourments, les doutes, les réflexions, les espoirs, les craintes, les intuitions que rencontre un individu au cours de son existence. Au cas où il y a encore des auditeurs qui hésiteraient, évidemment, je suis très provoque en disant ça, mais n'empêche que voilà, particulièrement lorsque ces jours sont comptés, une loi sur la fin de vie ne va pas régler vos tourments, finalement. C'est ça aussi que vous

0: encadré, mais justement, parce que c'est encadré, c'est extrêmement inquiétant, parce que dès qu'on généralise, déjà, il y a deux choses, donc ça, l'argument très important, et ça vaut pour ceux qui croient au ciel et ceux qui n'y croient pas, un des arguments très... Il y a plusieurs arguments, mais deux principaux. Il y a l'argument, si cette loi passe en l'État, eh bien, il y a ce risque qui existe déjà depuis des décennies avec les manipulations génétiques et autres. Il y a ce risque d'eugénisme. Donc, les faibles, les handicapés, les inutiles, hein, ceux qui sont bons à rien, hein, ils sont bons à rien. Ils ne participent pas à...
1: C'est-à-dire qu'on va les influencer, c'est ça?
0: Ah ben, on va les influencer,
1: ils seront conscients.
0: Voilà, il y a ça. Et puis aussi, ceux qui intériorisent bien, au mauvais sens du terme, les choses, la propagande, à savoir, je vais peser sur mes proches. Hein, l'aïeul, là, il faut débarrasser aussi parce que je vais être un fardeau pour mes proches. Donc, en effet, je vais réclamer, comme ça, je vais les libérer, parce que je suis un poids, soit financier, soit psychologique ou autre, pour mes proches.
1: Ou la récupération de l'héritage, dans l'autre sens.
0: Et puis, il y a ça aussi. Oui, alors, en revanche, le délit n'est pas prévu pour délit d'encouragement à mourir. C'est pas prévu. Le délit d'entrave est prévu, je l'ai dit et je l'ai expliqué, mais le délit...
1: C'est encore plus violent quand vous le dites comme ça.
0: Voilà, mais le délit d'encouragement... à mourir, à savoir, tu crois pas que t'as fait une bonne vie, et puis, c'est affreux. J'ai des exemples proches où vraiment des petits-enfants vont se dire, mais non, le papy, il est un peu gâteux, un peu, etc., alors que, bon, et lui, il a envie de vivre. Eh bien, le petit-enfant, il a pas 10 ans, mais les petits-enfants, au sens lien familial, disent, bah, pourquoi pas l'euthanasie. Donc ça devient, ça crée quelque chose d'effrayant. Donc eugénisme pour se débarrasser des faibles, ceux qui sont donc apparemment inutiles, bons à rien, bons à jeter. Donc c'est quand même une vision effarante de l'être humain. Et d'autre part, l'autre thème qui est complètement en germe dans cette loi, si elle s'applique généralement à tous, c'est le totalitarisme.
1: Qu'est-ce que c'est-à-dire
0: c'est le totalitarisme, c'est un gouvernement ou un gouvernement, c'est dans Orwell, hein, qui s'ingère dans votre vie privée. Il y a une intrusion dans votre vie privée, à savoir pour les questions...
1: Et rien de plus privé que la mort, c'est sûr.
0: Et bien voilà. Voilà, c'est PFD. Donc, c'est l'État qui vous dit ce qui est bon pour vous. Et pour faire intrusion dans votre vie privée de façon la plus intime, en effet, la vie, la mort, la naissance, l'amour, etc., même la santé, nécessairement, pour imposer son diktat ou ses vues, ou ces lois, il va supprimer avant tout les références morales. Mmh. La morale qui dit, en effet, la vie est précieuse et surtout, tu ne tueras pas. Tu ne tueras pas n'est pas simplement un des 10 commandements, ce n'est pas lié à une religion simplement. Tu ne tueras pas, c'est le socle même de toute vie en société. C'est pour ça que s'il y a crime, meurtre, agression, etc., ça passe par la justice.
1: Pourquoi c'est autant, tu ne tueras pourquoi pas. Est-ce qu'il y a autant de personnes qui défendent quand même, au-delà des politiques du côté économique
0: Ce sont des propagateurs du nihilisme. Et ça se trouve, je ne vais pas dire diabolique, etc., mais ce sont des souffleurs, non pas de vie. La Pentecôte, il n'y a pas longtemps, heureusement, nous avons fêté cela, mais ce sont des souffleurs de mort. C'est le nihilisme, rien n'a de sens, et c'est une volupté de destruction.
1: Est-ce que ce n'est pas contradictoire d'avoir, là, je m'adresse presque à la philosophe que vous êtes, oui. Jacqueline Kellen. J'ose. Est-ce que c'est pas contradictoire d'avoir d'un côté Laurent Alexandre et ses 1000 ans, l'éternité de vie de 1000 ans de plus, et d'un autre côté le fait de vouloir abréger la vie d'autrui et sa propre vie?
0: Ah non, mais on est en pleine contradiction. Alors, je sais pas, c'est le en même temps un présidentiel, on le sait, mais c'est contradictoire tout à fait, puisque on sait encore aujourd'hui, et c'est magnifique, par exemple, les enfants prématurés, on fait en sorte qu'ils puissent quand même vivre, etc. Donc, on se félicite de ces prouesses. On arrive à éradiquer beaucoup de maladies et d'épidémies. épidémie.

0: de même les grands brûlés. Enfin, on arrive à soigner, etc. Donc, d'un côté, il y a ça, on a sauvé ceci, cela, etc. De même, le grand programme de santé mentale pour que les Français, je ne sais pas, la santé mentale, moi, je préfère parler de conscience. Et d'un autre côté, si on peut expédier les personnes inutiles ou...
1: C'est très paradoxal quand même,
0: mais
1: non ?
0: C'est totalement contradictoire. C'est totalement contradictoire. Donc, c'est pour ça qu'on est obligé de citer la célèbre phrase du Deutéronome, tu choisis la vie ou la mort. Il n'y a pas de moyen terme. Tu choisis le chemin de la vie ou tu choisis...
1: On est schizophrène alors ?
0: Non, on est totalement, dispersé, influencé de toutes sortes de choses.
1: Ouais.
0: Au lieu, pour cette question-là, chacun devrait faire silence et faire retrait en soi-même et réfléchir à sa mort. Comme je disais, qu'est-ce qu'une belle mort ? C'est pour chacun. D'autres, pour une belle mort, ce sera autrement.
1: Ouais, mourir brutalement.
0: Voilà, ça peut être ça, alors que c'est pas certainement. Ouais. Alors, il est évident que pour quelqu'un fidèle ou quelqu'un qui croit au ciel, une belle mort, c'est aussi mourir dans l'espérance de la vie éternelle.
1: Et bien, Jean Ferrat, c'est mourir au soleil, la belle mort. Vous voyez ? À tout de suite.
0: Oui, c'est ça, aussi.

0: Jean Ferrat sur RCF Notre-Dame dans cette émission Quête de sens, toute consacrée à la mort. Mais la belle mort, qu'est-ce qu'une belle mort précisément? À l'heure où l'heure est grave, côté loi, projet de loi, étude autour de cette euthanasie, ce suicide assisté, le collectif Soins de vie, je rappelle, qui demande une audience, qui a demandé hein, une audience urgente au Premier ministre Sébastien Lecornu pour la suite. Hein, ce que la tournure que va prendre cette affaire, on n'en sait rien pour l'instant. Jacqueline Kellen est avec nous, écrivain, autrice de nombreux ouvrages, dont ce petit dernier justement consacré à notre sujet, on ne pactise pas avec la mort. Chez Guy Trédaniel, vers l'euthanasie pour tous, point d'interrogation. Ce livre comme un combat qui veut réveiller médecins et évidemment patients potentiels et personnes, chacun peut évidemment, doit lire ce livre, hein, il me semble-t-il, à travers l'étude que vous faites des mythes, de l'histoire, de la Bible, de la philosophie, de l'art, de la littérature, etc. etc. Nous parlions il y a quelques secondes, minutes, chère Jacqueline Kellen, de ces volontés, de cette volonté, de ces rêves, de ces fantasmes d'immortalité. Alors, je vois qu'il y a 4000 ans, déjà, on en rêvait. Laurent Alexandre nous le rappelle. Aujourd'hui, il dit que c'est à notre portée, ou presque. Et moi, je vous posais la question, je vous demandais si, effectivement, notre rapport à la souffrance, c'est vrai qu'aujourd'hui, il y a... alors, on a dit pourtant il y a quelques instants que les soins palliatifs, il y avait encore beaucoup de travail et que ça coûtait trop cher, etc., etc. Mais c'est vrai que de plus en plus, on parle de bien-être, y a des méthodes. Et heureusement, je ne suis pas en train de condamner les choses qui nous empêchent de souffrir. C'est heureux.
1: Mais évidemment, on est très douillet.
0: Voilà, c'est ça que je vous demandais. Est-ce qu'il n'y a pas un rapport avec ça?
1: Si, bien sûr, on baigne dans un univers de bien-être, de thérapie, de...
0: On n'a plus faim, on ouvre son frigo.
1: Voilà, il y a ça. Et c'est pourquoi le thème même, l'idée même de la souffrance devient pas simplement insupportable, mais inadmissible. Vous savez, dans la série du droit, j'ai droit à, d'où la première formulation, c'est le droit à l'aide à mourir, parce que le droit, ça vous rend, ça vous flatte, et j'ai le droit, c'est moi qui décide de ma vie, de ma mort, etc. Il est évident que toutes ces perspectives d'amélioration au sens de transhumanisme et de même post-humanisme, comme on en parle actuellement, avec Vivre 1000 ans et tous les pas simplement le clonage, mais le transfert du cerveau, etc. Enfin bref, on le connaît sur le plan technique. C'est typiquement un signe de l'homme-dieu, l'homme qui a chassé, qui ne croit plus, mais atteste qu'il n'y a rien au-delà, plus tard, etc. La question. Chacun peut en effet témoigner en disant « moi je ne ressens rien, je ne pense pas, je ne crois pas qu'il y ait une vie après la mort, qu'il y ait un dieu, des dieux, une transcendance, mais qu'il n'impose pas à tous, comme loi générale, sa philosophie. » C'est ça la question, hein, qu'on ne dise pas « il n'y a rien après, donc vous êtes bon pour, vous n'êtes qu'un organisme biologique, etc. » Ou alors on va vous transformer et devenir un plus qu'humain qui va vivre, je ne sais pas combien de temps, peu importe. La question, c'est toujours une question de conscience, et même là, quel est le propre de la grandeur et de la liberté de l'être humain? Voilà deux termes importants, la noblesse de l'être humain. Quel est le sens? C'est de faire face, en effet, à son destin biologique, puisque je vais mourir, comme, etc., on ne sait pas le jour ni l'heure. Bon. Quelle est la grandeur, comment s'exprime la grandeur et la liberté de l'être humain face à cette échéance, à cette mort inévitable?
0: En fait, en gros, on veut commander une pizza comme on veut commander sa mort. En fait, c'est ça que vous êtes en train de nous dire depuis le début.
1: Alors, oui, d'une certaine façon. Mais là, justement, je rappelle quand même la grandeur et la liberté de l'être humain et sa conscience, c'est je défie ou je dépasse ce destin biologique. Par quoi? Par l'amour, par la foi, par le sacrifice, par l'art, par la création. Malraux, l'art est un antidestin. Ouais. Je sais que je vais mourir, mais je me hausse sur un plan intérieur, moral, artistique, etc., sur un plan qui fait que je ne me rabaisse pas, je ne me réduis pas à n'être qu'un organisme biologique qui, soi-disant, a le droit de choisir s'il va mourir par ceci ou par cela. Donc c'est ça de rappeler, vous savez, c'est toujours la phrase de Solzhenitsyn que je rappelle souvent, sortir de la vie plus grand qu'on y est entré, sortir de cette existence en créature plus haute que nous y sommes entrés. Et ça, ça ne se situe pas en augmentant ces neurones ou sur le plan technologique.
0: Ou ces années de vie.
1: C'est sur un plan, en effet, spirituel et moral. Donc ça, c'est vraiment très important. Alors, quant à la souffrance, on y revient, en effet, c'est l'argument massu, si je puis dire, des prosélytes.
0: Comme en plus, on a ressenti de la souffrance qui est très différente selon les personnes.
1: Alors, il y a déjà ça, vous avez tout à fait raison, mais surtout, ça terrifie, ça glace. Alors, ça me rappelle... c'est une sentence des pères du désert, vous savez, c'est qui se fait certainement souffrir et du soleil et de la faim et de tout ce qu'on veut. Bon, bien sûr, même s'ils avaient choisi de quitter les villes trop bruyantes, ils disent avoir peur de souffrir, c'est déjà souffrir de la peur. C'est très extra, juste, en effet, extra. Avoir peur de voilà. Comme si on peut penser à divers exemples que l'on a eus autour de soi ou dans sa famille, etc. Il y a plein de morts où il n'y a pas de souffrance particulière. Non seulement on sait l'apaiser sur un plan physique, vous avez évoqué la morphine, la cortisone, etc. Mais il y a plein de façons, en effet, de rendre son dernier souffle ou rendre son âme à Dieu.
0: Donc, il y a quand même des personnes qui souffrent physiquement.
1: Alors, il y a en effet des personnes qui souffrent, mais la question, c'est comme on disait pour la vie, le sens de la vie, le sens de ma vie, de Jima pour chacun, nous, est-ce que cette souffrance a un sens? La souffrance pour la souffrance est abominable, c'est le doloris, mais ça ne sert à rien. Ouais. Mais la souffrance qui est emplie d'un sens, souffrir par amour, ça c'est entre autres le cher curé d'Ars qui dit ça, si on ne souffre pas par amour, en effet c'est épouvantable. Et surtout, il y a plein de façons de souffrir. Si je souffre seul, abandonné, dans un état même lamentable, enfin je veux dire non entouré, en effet c'est pas la même chose que souffrir avec... un être aimant ou des êtres autour de soi. Être même malade, très malade dans un hôpital, si on est tout seul, même s'il y a de gentilles infirmières ou des aides soignantes, c'est autre chose que d'avoir la visite, même en EHPAD, moi je l'ai vécu, d'avoir la visite d'un proche et qui est là. On n'est pas isolé tout seul, enfin systématiquement, si on souffre ou si on va mourir. On ne meurt pas dans son coin. C'est pour ça que cette notion de suicide assisté fait croire que c'est le remède au lieu, parce que vous allez nécessairement mourir comme une pauvre bête au fin fond de je ne sais quelle caverne sans aucune relation humaine. C'est quand même ça. Et donc là, vous allez souffrir. Non, heureusement, il y a quand même, me semble-t-il, non seulement des proches, la famille, des relations humaines, le luxe des relations humaines, de Saint-Exupéry, l'amitié. Et donc, pourquoi vous souffririez ou pourquoi vous passeriez vos derniers moments totalement isolés et sans aucune tendresse autour de vous?
0: Est-ce que vous croyez, dernière question, que Jacqueline Kellen, que si cette loi avait été décidée, avait été promulguée il y a 2000 ans, est-ce que les êtres humains, je fais exprès de dire ça, de l'époque, l'auraient voté?
1: Mais non, parce que c'est l'amour de la vie. Ce qui est important, c'est de rappeler que la vie est précieuse. Non seulement l'humanité est magnifique, mais la vie est précieuse. C'est ça, avant de dire quelle est ma belle mort, quelle serait une belle mort pour moi, c'est de se dire, quels sont les instants merveilleux, précieux, irremplaçables, et qui font que, ne serait-ce que pour avoir vécu ceci, pour avoir rencontré, d'avoir lu, d'avoir entendu, d'avoir vu, etc., rien que pour ça, la vie vaut d'être vécue. Je ne dis pas sacrée, parce que ça fait à ce moment-là religieux, inquiétant, etc.
0: On est quand même sur Arsène Notre-Dame.
1: Oui, mais je dis pour beaucoup, parce que moi, je parle pour aussi bien les agnostiques, les athées, etc. Mais la vie a du prix, la vie est précieuse. Donc, on ne va pas la gâcher et on ne va pas l'assassiner avant de mourir de sa belle mort, qui va être, je pense, un luxe dans les années à venir. De sa belle mort.
0: Ce sera le mot de la fin. Merci, Jacqueline Kellen.
1: Merci.
0: Merci, je rappelle votre livre, évidemment. On ne pactise pas avec la mort, les amis. Attention, chez Aigrette, Daniel de quoi réfléchir, qu'on soit d'ailleurs athée ou croyant, je le rappelle. Vraiment, un ouvrage à lire en complément de l'encyclique du pape sur l'IA, puis ça se complète très bien, je trouve, les deux ouvrages. Merci beaucoup d'être venu. Merci à Guillaume Nougaret pour avoir réalisé l'émission, Jessica Vigny pour l'avoir aussi bien préparée. Très bonne journée à tous.
1: Merci.

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1: Aujourd'hui, nous sommes le 1er juin. Le 21 avril 1997, le président de la République, Jacques Chirac, annonçait la dissolution de l'Assemblée nationale afin de redonner du souffle à la majorité de droite. Le 1er juin à 20h, on connaît la nouvelle Assemblée nationale.
2: Parti socialiste, 274 sièges. Parti communiste, 36. Divers gauche, 16. La majorité change de camp. Les Verts ont 8 sièges. C'est la première fois que des écologistes rentrent à l'Assemblée nationale. 334 sièges à la gauche. RPR, 122. 108 à l'UDF. Divers droite, 12. 242 à droite. Le Front National, un siège. La majorité change donc de bord ce soir. La majorité est à nouveau à gauche avec 334 sièges.
1: C'est un échec. La France entre dans une nouvelle période de cohabitation. Elle va durer 5 ans. Le lendemain, Jacques Chirac nommera le socialiste Lionel Jospin comme nouveau Premier ministre. Nouvelle étape dans le processus de retour du général de Gaulle au pouvoir. Le 1er juin 1958, il est investi comme président du Conseil. Ça sera le dernier de la 4e République.
3: Au banc du gouvernement, un homme seul s'assied, le général de Gaulle. Tout à l'heure, il montera à la tribune pour lire sa déclaration. 7 minutes d'un texte dur et lucide, par lesquels l'homme du 18 juin demande la confiance et les pouvoirs utiles pour réformer l'État. Après son départ, l'Assemblée, par 329 voix contre 224, lui confie le gouvernement du pays. C'en est terminé des heures de crise. Peut-être eut-elle fini par emporter l'État. Charles de Gaulle porte aujourd'hui à nouveau le destin de la France.
1: Les députés accordent également au général de Gaulle la possibilité de gouverner par ordonnance pendant 6 mois. Il est également autorisé à mener une réforme constitutionnelle. Pendant la Première Guerre mondiale, du changement dans l'armée française le 1er juin 1915. C'est la fin de l'uniforme au pantalon garance, autrement dit rouge. Les soldats seront désormais vêtus d'un uniforme beaucoup plus sobre, de couleur bleu horizon. Le même jour, le képi est remplacé par un casque.
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1: Du côté de la culture, c'est le 1er juin 1937 que naissait Henri Tizot, acteur, imitateur et écrivain. On le retrouve dans la série télé du début des années 60, Le Temps des Copains. À partir des années 80, suite à sa conversion au catholicisme, il s'investit dans des spectacles religieux. Pour le grand public, il reste l'imitateur du général de Gaulle.
4: Et nous revoilà, mon cher et vieux pays, face à face, à nouveau.
1: Henri Tizot meurt en 2011. Et puis c'est le 1er juin 1968 que voyait le jour Jason Donovan, acteur et chanteur australien. Il a débuté sa carrière en 1980. Il a vendu plus de 30 millions de disques dans le monde.

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1: Tous mélomanes, Fabien Joneste, bonjour. Un grand film, ce sont des acteurs, une mise en scène, une histoire, mais souvent aussi une musique marquante qui vous reste longtemps en tête. Il suffit parfois de quelques notes pour revoir tout un film. Un vélo qui s'envole dans la nuit, un archéologue lancé dans une aventure périlleuse, ou encore une caméra tournoyant autour d'un couple sur une plage déserte en hiver. Derrière les images, il y a souvent une rencontre, celle entre un réalisateur et un compositeur. Et parfois, la collaboration se prolonge, se fidélise, et film après film, ils inventent alors ensemble un langage commun. Aujourd'hui, je vous propose de revisiter quelques-unes des plus belles complicités entre cinéastes et musiciens et de partir à la rencontre de ces alliances précieuses où la musique met en valeur le cinéma.

Trois ans après Oppenheimer, Ludwig Göransson a signé la partition musicale du nouveau film de Christopher Nolan, L'Odyssée, qui sortira en France le 15 juillet. Longtemps associé à Hans Zimmer, depuis Batman Begins jusqu'au film Dunkerque en 2017, Christopher Nolan semble avoir tourné la page de l'une des collaborations les plus prestigieuses et les plus qualitatives de l'histoire récente du cinéma entre un compositeur et un cinéaste. L'Odyssée est le troisième film consécutif chez Nolan, si l'on ajoute Tenet, auquel Göransson collabore. Le compositeur suédois apporte ici sa science de la composition symphonique, si l'on en juge encore du morceau qui habille la bande-annonce originale du film, doté d'un souffle épique en osmose avec l'histoire basée sur le poème épique grec d'Homère. Néanmoins, la collaboration Nolan-Zimmer reste et restera, même si elle n'est peut-être pas terminée, dans les mémoires de nombre de cinéphiles. On pense bien sûr à Interstellar et à la trilogie de Batman, mais aussi à Inception, thriller de science-fiction métaphysique sorti en 2010.

Time, extrait de la bande originale d'Inception, composée par Hans Zimmer pour le film de Christopher Nolan. Zimmer y condense l'obsession centrale de Nolan, à savoir le temps, la mémoire et la perception. Entre les deux hommes, la rencontre artistique remonte à Batman Begins en 2005. Elle ouvrira l'une des collaborations majeures du cinéma contemporain. Leur point commun tient sans doute à une même exigence, rechercher moins l'illustration classique que l'expérience sensorielle. Chez Nolan, le spectateur doit ressentir physiquement le temps qui se contracte, l'angoisse qui monte, la tension qui ne retombe jamais. Zimmer, lui, répond par des nappes massives, des rythmes pulsés, des montées progressives, un son très organique et souvent monumental. Pour Interstellar, Nolan avait même demandé au compositeur d'écrire d'abord, à partir d'un simple texte sur la relation entre un père et sa fille, sans lui révéler le scénario complet. Une manière, en quelque sorte, de placer l'émotion avant la mécanique du récit. Avec Inception, leur entente atteint l'un de ses sommets, un thriller mental devenu aussi une expérience musicale. Restons à Hollywood avec l'autre grand couple cinéaste-compositeur auquel on pense d'emblée quand il s'agit de musique chez un réalisateur, peut-être la plus grande collaboration de tous les temps au cinéma, ne serait-ce qu'au regard de la durée, plus de 50 ans, et surtout de la qualité exceptionnelle produite. Je veux parler bien sûr du tandem formé par Steven Spielberg et John Williams.

Flying de John Williams, le thème phare d'E.T. de Steven Spielberg, dont on va fêter en 2027 le 45e anniversaire. Depuis Sugarland Express en 1974, Spielberg et Williams auront travaillé ensemble sur plus de 30 films. Les Dents de la Mer, Rencontre du Troisième Type, Indiana Jones, Jurassic Park, La Liste de Schindler, Lincoln, The Fablemans, pour n'en citer que quelques-uns. Une longévité et une exigence presque sans équivalent. En 1981, un autre héros, E.T., entrait à son tour dans la légende. Écoutons pour le plaisir un autre titre de John Williams chez Steven Spielberg. Nous sommes un an avant et il est question d'un éminent professeur en archéologie embarqué dans une incroyable chasse à l'homme et chasse au trésor autour du monde.

Riders March ou la Marche des Aventuriers, le célèbre thème des aventuriers de l'Arche perdue de John Williams pour le film, bien sûr, de Steven Spielberg. Quelques notes suffisent pour voir immédiatement surgir la silhouette d'Indiana Jones, incarnée par Harrison Ford. John Williams possède ce don rarissime d'écrire des thèmes identifiables en quelques secondes. Spielberg disait souvent qu'il tournait parfois certaines scènes en pensant déjà à ce que Williams pourrait leur apporter. Quittons les États-Unis et intéressons-nous à présent à la France, où les exemples réussis de couples cinéastes-compositeurs sont nombreux. Mais avant d'en parler, écoutons d'abord ceci.

Le célèbre thème d'un homme et une femme de Francis Lai chez Claude Lelouch, ou l'un des exemples les plus emblématiques de l'alliance réussie entre un cinéaste et un compositeur français. Une rencontre qui remonte aux années 60, avec Un homme et une femme, Palme d'or à Cannes en 1966, puis triomphe mondial, récompensé aux Oscars, Francis Lai va entrer dans la mémoire collective. Chez Lelouch, la musique n'accompagne pas seulement les images, elle raconte les sentiments et devient tantôt une pulsation, tantôt un état d'âme profond d'un personnage ou d'une situation. Écoutons une autre illustration brillante de cette collaboration féconde qui a cessé en 2019 au décès du compositeur. Nous sommes en 1988 et Claude Lelouch retrouve Jean-Paul Belmondo 20 ans après Un homme qui me plaît.

Itinéraire d'un enfant gâté confirme en 1988 la fidélité artistique de l'un des compagnonnages les plus durables du cinéma français, avec cette idée commune que la musique doit être un personnage à part entière. Chez Lelouch, l'image avance souvent portée par les mouvements, les regards, les silences et les croisements de destin. Francis Lai, lui, savait donner à cet univers sa part de lyrisme et d'élan sentimental sans jamais l'alourdir. Dans Itinéraire d'un enfant gâté, Jean-Paul Belmondo incarne un homme d'affaires lassé de sa réussite qui décide de disparaître pour recommencer sa vie. Une fable douce-amère sur la fuite, la liberté retrouvée et le temps qui passe. La musique de Francis Lai accompagne parfaitement cette mélancolie lumineuse entre nostalgie et désir d'ailleurs. Lelouch disait souvent qu'il tournait aussi pour la musique. Avec Francis Lai, il avait trouvé bien davantage qu'un compositeur. Restons en France avec un autre tandem majeur du cinéma hexagonal, Jacques Demy et Michel Legrand, dont le génie commun fit chanter les villes, les chœurs et la France des années 60.

Le générique des parapluies de Cherbourg, suivi de l'arrivée des camionneurs dans Les Demoiselles de Rochefort. Deux fragments de l'histoire du cinéma français et mondial qui résument à eux seuls l'excellence du tandem que formaient Michel Legrand et Jacques Demy. Le génie de Demy fut de croire au musical en France, celui de Legrand, d'en rendre le rêve crédible. Les parapluies de Cherbourg est entièrement chantée, du jamais vu en France à l'époque, tandis que Les Demoiselles de Rochefort affichent ses couleurs éclatantes et ses rythmes. Ensemble, Demy et Legrand vont créer alors un cinéma immédiatement reconnaissable et leur influence a traversé les décennies. En 2016, le franco-américain Damien Chazelle revendique clairement cet héritage et influence son compositeur Justin Hurwitz dans l'ouverture désormais iconique de La La Land, un clin d'œil explicite aux Demoiselles de Rochefort.

Justin Hurwitz et Damien Chazelle se connaissent depuis l'université d'Harvard. Depuis leur début, ils avancent en symbiose. Gary & Madeline, Whiplash, La La Land, First Man, Babylon, autant de films bâtis sur la confiance et le goût du risque. Mais revenons en France avec Georges Delerue, l'un des plus grands compositeurs de l'histoire du cinéma français au XXe siècle. Delerue, le chef d'orchestre, Delerue, le prodige de la mélodie, qui trouve chez Truffaut le terrain idéal pour exprimer sa créativité débordante.

Le grand choral tiré de la nuit américaine en 1973 que l'on doit à Georges Delerue, compositeur de la tendresse, de la nostalgie et de l'élan intérieur magnifié chez Truffaut. Delerue fut l'un des compagnons essentiels du cinéaste, autant de films et presque autant de chefs-d'œuvre mélodiques, de Julie Jim en 1962 au Dernier Métro en 1980, en passant par La femme d'à côté en 1981. Chez Truffaut, la musique révèle souvent ce que les personnages taisent. Je réserve volontairement le titre de l'extrait suivant à la discrétion des cinéphiles que vous êtes. Je vous le dirai après l'avoir écouté. Un indice cependant, il s'agit sans doute du plus grand film jamais tourné sur l'histoire de l'Amérique et de l'une des plus grandes BO de son compositeur.

Si vous êtes fan d'Ennio Morricone et de Sergio Leone, alors vous aurez sûrement reconnu la bande originale d'Il était une fois en Amérique, film de 1984, avec Robert De Niro, James Wood ou encore Elizabeth McGovern. Les titres que nous venons d'écouter étaient dans l'ordre Poverty et Deborah Stem, deux des innombrables morceaux et chefs-d'œuvre de la BO incroyablement puissante d'Il était une fois en Amérique, qui vous reste gravé dans la tête pour longtemps. Ennio Morricone chez Sergio Leone, voilà une autre alliance entrée dans la légende et débutée en 1964 avec le western spaghetti Une poignée de dollars. Sergio Leone faisait parfois entendre la musique sur le plateau pendant le tournage afin que les acteurs jouent en rythme. Anciens camarades de classe sur les bancs de l'école primaire à Rome, Sergio Leone et Ennio Morricone s'étaient perdus de vue pendant 25 ans avant de se retrouver. Ensemble, ils allaient bâtir alors une collaboration rare jusqu'à la mort du réalisateur. Mais Morricone chez Leone, c'est aussi ça.

Le célèbre thème d'Il était une fois dans l'Ouest, sommet de Western Spaghetti, et l'illustration en musique et en images de ce que j'expliquais juste avant, à savoir que Sergio Leone cala lors du tournage la musique sur la scène jouée par Claudia Cardinal, que l'on voit rentrer dans une petite gare, puis en ressortir, filmée par une caméra panoramique, le tout calé sur le point culminant de la partition d'Ennio Morricone. Un instant de grâce comme suspendu. Terminons sur une note de saison à quelques jours de l'été avec la musique du Grand Bleu que l'on doit à Éric Serra, fidèle compagnon de route de Luc Besson. La France des années 80 invente une autre modernité sonore faite de synthétiseurs, de musique d'atmosphère et de mélodies immédiates. Éric Serra en sera l'un des plus brillants représentants. Le Grand Bleu reste à ce jour sa partition la plus connue, récompensée par un César en 1989. Ce que racontent tous ces duos, au fond, c'est qu'un grand film se fabrique rarement seul. Derrière la caméra, il y a souvent une oreille fidèle et derrière certaines images inoubliables, une musique qui les prolonge pour toujours. Merci à Emmanuel Boussière qui était à la technique de cette émission aujourd'hui. Merci à vous d'avoir suivi ce Tous Mélomanes et à très bientôt pour un nouveau voyage musical et cinéphile.

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1: À Vilnius, le Christ est apparu à Sœur Faustine avant la Seconde Guerre mondiale, un signe de confiance quelque temps avant que la capitale de la Lituanie ne subisse la douloureuse période communiste. Rendez-vous dans quelques instants pour mieux comprendre ce qu'est la miséricorde divine. A tout de suite.
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1: Et pour cette halte spirituelle, nous nous trouvons à Vilnius, ville au cœur des pays baltes, parcourue d'églises baroques. C'était autrefois jusqu'au XVIIIe siècle la capitale politique du très grand duché de Lituanie, un territoire immense qui allait d'une mer à l'autre, de la Baltique à la mer Noire. Mais si nous sommes ici, c'est parce que des pèlerins du monde entier vont venir pour le Congrès mondial de la miséricorde du 7 au 12 juin. Alors de quoi s'agit-il et pourquoi justement à Vilnius? Qui est Sainte Faustine, la figure spirituelle qui incarne ici ce regard tourné vers le cœur de Jésus? Eh bien c'est ce que nous allons approfondir avec vous, frère Renaud-Marie, bonjour.
4: Bonjour.
1: Merci de nous accueillir dans votre monastère. Ici à Vilnius, on est même dans la bibliothèque de votre monastère. Vous êtes frère dans la communauté de Saint-Jean et vous êtes arrivé ici peu de temps après la chute de l'Union soviétique, la fin du communisme. On est en 1993, racontez-nous.
4: C'était une expérience assez spéciale parce que je découvrais l'ex-URSS. Et c'était un monde très différent de ce que nous connaissions en France à l'époque. Par exemple, la première fois que je vais dans un magasin faire des courses, j'étais éberlué parce que la caissière se servait d'un boulier pour calculer combien je devais payer. Mais surtout, c'est que c'était un monde marqué par beaucoup de souffrance. Par 50 années d'occupation soviétique, avec beaucoup d'épreuves, beaucoup de choses très difficiles. Vous n'avez pas quelqu'un ici en Lituanie qui n'ait pas eu un oncle, un grand-père qui n'ait été déporté en Sibérie. Donc des choses très très lourdes et ça se sentait. Il y avait un climat, je dirais, d'une forme de tristesse, presque un peu dépressif. Et ça, c'était assez frappant. Et puis aussi, une difficulté à être en relation les uns avec les autres, parce que à l'époque soviétique, il fallait se méfier. Et les seuls en qui on pouvait avoir confiance, c'était ceux du cercle de la famille très proche, hein, et quelques amis, mais il fallait se méfier de tout le monde. Il y a eu des dénonciations, par exemple, qui ont été faites par des voisins qui, depuis des années, étaient voisins, quoi. Donc, il y avait une difficulté à entrer en relation les uns avec les autres, à se parler. Je me souviens quand on organisait les camps des familles et qu'on invitait les parents à se mettre en petits groupes pour discuter d'un sujet, c'était très difficile qu'ils osent comme ça parler d'eux-mêmes. Et donc voilà, quand je suis arrivé, c'était un monde immédiatement post-soviétique et qui portait les traces de cette société soviétique, voilà, qui a blessé beaucoup de choses au plan humain. L'archevêque Audrys Batchki m'a rappelé souvent cette parole de Jean-Paul II quand il parlait de l'Union soviétique et du communisme en Europe de l'Est, en Europe centrale. Jean-Paul II parlait d'une catastrophe anthropologique, quoi. Et ça, nous le touchions de manière très, très nette.
1: Alors, c'est intéressant parce que vous parlez du silence de ces Lituaniens, d'une certaine manière, imposés par le communisme. Et vous, alors justement, dans votre congrégation, il y a aussi des temps de silence. Cette fois, c'est un temps de silence choisi. Comment est-ce que vous diriez justement que le silence n'a pas toujours la même place et qu'il peut y avoir des silences qui sont lourds de tristesse, comme vous le disiez? Ça vous a fait réfléchir sur le silence?
4: Moi, ça m'a fait réfléchir sur le fait de comment nouer des relations de confiance. Quoi, et que c'est normal d'avoir un certain silence. On ne va pas raconter toute sa vie à tout le monde comme ça. Il y a des limites à respecter. Il y a des zones qui doivent rester silencieuses. Mais s'il y a un excès de silence, c'est pas bon. Parce que l'homme est un être relationnel. Il a besoin d'entrer en communication avec les autres pour être en communion. Et pour ça, il faut la parole. La parole est le moyen de la communion d'une certaine manière. Et donc il fallait aider les personnes modestement, très très humblement, mais à